0: Les gardiens de la Révolution ont riposté. Ils annoncent mener une opération décisive contre des cibles américaines dans la région. L'Allemagne va fermer le consulat russe de Bonn et un centre culturel russe à Berlin. Mesure de rétorsion décidée après une tentative d'attentat à l'aéroport de Leipzig début août. Le gouvernement allemand accuse la Russie d'être à la manœuvre. Moscou annonce que les sanctions allemandes ne resteront pas sans conséquences. Patrick Bruel annule sa tournée. Le chanteur français mis en examen pour viol, tentative de viol, agression sexuelle et harcèlement sexuel. Patrick Bruel renonce finalement à monter sur scène. C'est ce qu'il annonce sur ses réseaux sociaux. La tournée est devenue l'incarnation d'un débat qui la dépasse, dit-il. Il préfère annuler ses concerts. Il devait se produire à Forêt Nationale le 6 octobre prochain. Pas de calumet de la paix entre la ministre de l'Éducation et les syndicats de l'enseignement. Ils se sont vus ce mardi, mais la réunion a tourné court. Pas d'avancée. Chacun campe sur ses positions. La ministre poursuit sa réforme et ses économies. Les syndicats maintiennent, eux, leurs critiques. Une manifestation aura lieu le 10 septembre à Liège. Le collectif Mars Attaque prévoit aussi des actions originales et décalées, destinées à marquer les esprits. Il annonce aussi des actions choc pour le 27 septembre prochain, jour de la fête de la Fédération Wallonie-Bruxelles. Une attaque de frelons asiatiques qui provoque la mort d'une personne. Cela s'est passé à Ninove, en Flandre orientale. Un homme de 60 ans a été piqué à plusieurs dizaines de reprises alors qu'il allait nourrir son poney. Il a fait une crise cardiaque. Transporté à l'hôpital d'Alost, il se trouvait dans le coma. Mais la famille annonce ce mardi soir qu'il est décédé. En cyclisme, le début ce mercredi du Tour de Grande-Bretagne, une épreuve qui se déroulera en 5 jours. Parmi les Belges au départ, Tim Merlier qui vise 2 à 3 étapes dédiées aux sprinteurs. Ilan Van Wildert et Tim Wellens retrouvent, eux, la compétition plus d'un mois après le Tour de France. C'est la fin de ces infos. Excellente nuit à notre écoute.
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3: Bundy Bundy.
4: C'est reparti. Ça va être comme ça pendant toute la saison.
3: Ça va être... Non, parce que je sens que je vais agacer.
4: Vous savez qu'il y a des auditeurs et auditrices qui adorent vos bonjours.
3: Oui,
4: qui en redemandent.
3: J'imagine qu'il y en a qui aiment beaucoup moins, mais ceux-là, on les salue.
4: Voilà. On va parler aujourd'hui. Connaissiez-vous les fonctions oromaxillofaciales ?
3: Mais non, pas du tout.
4: Et moi non plus. Et pourtant, nous sommes tous les deux adultes et parents. Et pourtant, un dysfonctionnement des oromaxillofaciales peut avoir des répercussions tant chez l'adulte que chez l'enfant.
5: Elliot, il est souvent fatigué. Et Elliot, il dort la bouche ouverte et il ronfle. Et ça, c'est souvent. Et donc, Elliot, il nous a permis de savoir que le ronflement chez l'enfant, c'est un signe très important. Elliot, il a des problèmes aussi à la maison, puisque bah, quand il faut travailler, c'est compliqué. Même quand tous les autres sont sérieux, lui, il a du mal.
4: Le docteur Mathieu Laurent joint sur son compte Instagram. Il est chirurgien maxillofacial. On va revenir sur ses problèmes de sommeil, les troubles de l'attention, les difficultés d'apprentissage pour les enfants, mais aussi pour les adultes, avec le docteur Caroline Deville qui viendra nous présenter son livre.
3: Et tout ça à cause de l'oromaxillofacial.
4: Oui. Tirez un peu la langue, vous. Ah oui, vous avez un excellent frein.
3: Je ne sais pas comment je dois le prendre.
4: Prenez-le bien.
3: Mais oui, je vais bien le prendre, évidemment. Et puis, on va se poser la question du jour avec notre chroniqueuse Caroline Préwiner. Est-ce qu'il n'est pas déjà un peu trop tard ?
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3: Bonjour Caroline.
6: Bonjour.
3: Caroline Préwiner, LVDT Studio, qui est avec nous. Est-ce qu'il est trop tard ?
6: Bah oui, on m'a dit, Caro, pour cette nouvelle chronique, faut que tu te poses des questions, comme si je m'en posais pas déjà assez. Pourquoi le ciel est bleu ? Je vous avoue que la réponse n'est pas hyper claire pour moi. Pourquoi la guerre ? Pourquoi les mitraillettes ? Je parle des armes et des sandwichs. Pourquoi les lettres muettes ? Mais surtout, pourquoi continuer à se battre, à espérer, à faire des enfants ? Pourquoi, après ces démons d'eau et de boue, ces méga incendie qui continue et ses ministres qui prient les dieux de la pluie quand même, hein. Pourquoi ne pas laisser tomber ? Est-ce que tout n'est finalement pas perdu ? Et là, vous l'aurez compris, je suis désespérée. Et je me suis dit, Caro, ne sois pas désespérée et égoïste. Partage un peu avec les autres. Alors aujourd'hui, je me demande, n'est-il pas trop tard pour revenir à une rentrée décente le 1er septembre ? Trop tard pour retourner me coucher ? Ou trop tard pour sauver le climat ? Est-il un jour trop tard ?
7: Et je vais vous répondre tout de suite, il n'y a pas d'hésitation.

0: il faut que tu réagisses, on est en train de s'éloigner, le fil se distend, le lien s'abîme. Et le mari, il pense que c'est vrai, mais il attend, parce qu'il se croit tout puissant, parce qu'il pense qu'il va trouver des ressources, parce qu'il pense qu'il a le temps. Et puis, un jour, c'est trop tard. Ce jour-là, il a décidé de changer. Il lui dit, maintenant on va faire ça, on va déménager, on va faire ça, ça va être bien pour nous, on va faire ça. Mais elle s'est lassée. Et c'est trop tard, elle le quitte. Il faut pas trop attendre pour ce qui est important. Il faut pas trop attendre pour ce qui est essentiel.
1: Voilà, ah, oui. ça c'est dit.
2: Je suis assez d'accord.
1: Oui, c'est vrai. Bon, alors pour être honnête, je sais pas ce que j'en pense moi perso. J'étais entre le rire et l'inspiration. Je vous laisse vous faire votre propre opinion. J'ai donc décidé de continuer ma quête existentielle et je suis tombée sur un épisode du podcast Émotion de Louis Média. Peut-on garder espoir tout en étant réaliste? Ou comment poser la même question de Caro, mais en mieux?
3: Ces arbres symbolisent l'espoir, une sorte de renaissance, et leurs branches chargées de fleurs sont comme des promesses. Pourtant, comme lui explique son mari, c'est souvent ce qu'il se passe quand les arbres sont stressés ou mourants. Ils fleurissent davantage. À la lecture de ce passage, je me suis sentie comme le personnage d'Anna, tiraillée entre deux possibilités. Voir les fleurs ou voir l'arbre mort. Aujourd'hui, après un été si sec que les incendies ont ravagé des centaines d'hectares de forêt en France, au lendemain de la victoire de l'extrême droite aux législatives en Italie, alors qu'en Iran, la colère des femmes gronde, et pendant qu'un bébé pousse doucement dans mon ventre, qu'est-ce qu'il m'est permis de choisir? Être réaliste sur l'état du monde ou garder espoir? Peut-être que la réponse est ailleurs. Peut-être qu'il ne faut pas choisir, car après tout, il y a des fleurs sur l'arbre mort.
2: Ces gens sont très bien. Ils ont passé un super été.
1: Non, mais ce qui est super, c'est qu'en plus, l'épisode date de 2022. Hein. Elle ne parle pas de cet été. Hein. C'est comme quoi, il n'y a rien qui a changé. Voilà. Émotion, c'est un des étendards du studio Louis Média. Alors, si vous aimez entendre des choses intelligentes, parfois un peu dures, mais dites avec douceur et poésie, ça va vous plaire. Bon, après, regardez l'arbre mort en se disant qu'il a toujours des fleurs, ça ne répond pas à ma question. Et c'est là qu'il faut que je vous raconte un truc.
4: Ouais.
1: La seule raison pour laquelle je me suis posé cette question, c'est que lundi dernier, on a enregistré avec Franck Petain, je vais mal dire son nom, je m'en excuse, pardon Franck, glaciologue pour la saison 2 du podcast Savoir Partager de l'ULB. Alors avant que Franck arrive, ambiance fin du monde, Nathalie, la host du podcast, m'apprend que sur les réseaux sociaux, les climato-sceptiques ont réussi à détourner les incendies en leur faveur. Me demandez pas pourquoi ni comment, mon désespoiromètre était déjà trop haut, je voulais pas savoir pourquoi. Et puis Franck arrive. Franck, il bosse sur la modélisation de la montée des eaux. Et il a contribué à des rapports du GIEC, une tête quoi. Je m'installe derrière la console et je lance l'enregistrement. Et là...
5: On peut déjà un peu dédramatiser, si on veut, le scénario le plus extrême qu'on a toujours préconisé jusqu'à maintenant, comme le scénario « business as usual ». Ben déjà, il y a pas mal de choses qui ont été mises en place. Il y a donc une moins grande hausse de nos émissions que prévu dans ce scénario-là. Donc on est déjà dans un scénario inférieur. Est-ce que c'est moins grave? Non, parce qu'en fait, si on veut stabiliser le climat, ben, il faut aller à des émissions net zéro au plus vite. Mais il y a une bonne nouvelle là aussi, c'est le fait que dès qu'on arrive à net zéro, la température se stabilise dans les années qui suivent. La seule mauvaise nouvelle, c'est que on sera dans un autre climat. On est déjà dans un climat transitoire vers le nouveau climat, sauf si on va aller vers des émissions négatives qui permettent en fait de retourner vers des concentrations de CO2 dans l'atmosphère qui sont semblables au niveau pré-industriel.
4: Ah ben voilà.
1: Voilà, moi je lui aurais fait un câlin, Franck, à ce moment-là, je vais pas vous mentir.
6: D'autant que pendant tout l'été, on a entendu évidemment toute une série de scientifiques rabâcher les oreilles, et ils ont raison en disant qu'on est qu'au début de ce climat catastrophique, et puis là on entend quand même, ça peut aller mieux. C'est ça qui est quand même très chouette à entendre aujourd'hui.
1: Complètement. Il est comme un papa sur le bord de la piscine qui regarde son gamin nager sans ses bouées en lui disant « Vas-y, tu vas y arriver jusqu'au bord ». Voilà, ça c'est l'effet qui m'a fait Franck. Et si vous voulez entendre toutes les autres chouettes choses que Franck a à dire et plein d'autres scientifiques, je vous conseille de vous abonner du coup à Savoir Partager. L'épisode de Franck arrivera en novembre. Alors Franck, du coup, il m'a rendu un tout petit peu d'espoir qu'il n'était pas trop tard. Et en fait, c'est pas cool. Parce que ça, c'est ce qu'argumente la partie névrosée de moi-même qui cherche toujours une nouvelle manière de me torturer. Parce que, à quoi bon espérer? Et justement, à quoi bon espérer? C'est le titre d'une série de 4 épisodes du podcast avec Philosophie de Radio France. Bon, c'est pas une émission qu'on écoute en faisant

0: la vaisselle, je ne vais pas vous mentir. Hein. Et la promesse est de réveiller l'espoir qui est en vous en disséquant la pensée de philosophe mort il y a bien longtemps. Mais je sais qu'il y a des gens qui aiment ça. Donc si vous vous reconnaissez, bah c'est cadeau. Voilà. Alors avant de rendre le micro, je voudrais répondre à une dernière question pour toutes les femmes qui se demandent « Est-il un jour trop tard pour faire un enfant ?» Et pour ça, je vous ai sorti un extrait de « Mamie dans les orties », 54 épisodes, où on entend les voix de nos grands-mères qui racontent leur vie.
1: Mes parents tenaient une boucherie et un jour, il y a une cliente qui est rentrée puis elle pleurait. « Maman, elle dit, mais qu'est-ce que vous avez ? Vous vous rendez compte ? À l'âge que j'ai, je suis encore enceinte. »« Oh, bah, lui dit, pleurez pas, ça sera votre bâton de vieillesse. » Et elle est morte à 101 ans et elle m'a répété des dizaines de fois « C'est vrai, t'es mon bâton de vieillesse.
0: » Donc voilà, il n'est jamais trop tard pour avoir un enfant. Vous pourrez toujours les utiliser comme un bâton si vous ne savez pas quoi en faire. Et pour ce qui est de ma réponse, bah voilà, parfois il est trop tard, mais c'est pas encore maintenant.
2: Ça, vous nous avez donné espoir. Ça a été l'été, vous, sinon
3: On va reciter les différents podcasts. Il est un jour trop tard, émotion, savoir partager, à quoi bon espérer, et puis mamie dans les orties. Je vous ai sauvé. Vous n'avez pas dû répondre à la question de Véronique.
2: Merci Caroline, on vous retrouve très vite, évidemment. On poursuit en musique avec Shadé.

0: Sade avec Suite Stabou, un peu de douceur dans ce monde de brut. Et un dossier.
1: Mais oui, on va s'intéresser, comme on le disait tout à l'heure, aux fonctions oro-maxillo-faciales avec le Caroline Deville, docteur Caroline Deville, qui vit aux États-Unis et qui était de passage en Belgique. Avec elle, on va parler bien de ronflements, de troubles du sommeil, de troubles des difficultés de l'apprentissage, mais aussi TDAH et troubles 10, parce qu'il pourrait, selon elle et selon pas mal d'études, y avoir un lien entre ces fameuses fonctions oro-maxillo-faciales et ces différents troubles.
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1: Ah, il est bien ce petit ronflement de bébé. Hein, la maman que vous êtes, le papa que je suis, a envie de prendre cet enfant dans les bras et de se dire « Oh, t'es mignon » ou « Tu es mignonne ».
0: Non, c'est « Réveille-toi
1: oh ». On est différents. Il n'y a rien à faire, nous sommes différents. Bonjour Caroline Deville.
0: Oui, bonjour.
1: Bonjour. Docteur Caroline Deville, vous êtes médecin généraliste, spécialiste aussi en allaitement. On va revenir un peu sur votre parcours. Vous vivez aux États-Unis depuis de nombreuses années. Et c'est vrai que j'avais envie de commencer ce dossier du jour par ces petits ronflements. Parce qu'on a tendance à se dire en tant que parent « Oh, un bébé qui ronfle, un enfant qui ronfle, c'est doux, c'est joli, et si en plus il a sa bouche ouverte, vous voyez ses grosses joues toutes rondes, etc. On a envie de l'embrasser. » Et en fait, j'ai débuté ce dossier par ce ronflement parce que pour vous, il doit nous amener à nous éveiller à quelque chose. Et ce quelque chose, on va le retrouver dans ce livre, les fonctions oro-maxillo-faciales. D'abord, qu'est-ce que sont les fonctions oro-maxillo-faciales et pourquoi est-ce que ce ronflement devrait éveiller notre attention?
4: Oui, alors donc d'abord, les fonctions oromaxillofaciales, eh bien c'est le fait de ventiler, c'est la ventilation par le nez, hein, la ventilation nasale. C'est le fait de bien mastiquer, de déglutir. Voilà, c'est vraiment toutes ces notions. Et alors, pour le nourrisson, ben, la fonction de téter au sein de sa maman, la succion. Alors bon, il y a la succion au sein de la maman, pour beaucoup de bébés aussi, il va y avoir la succion au bébé. Mais donc voilà, vraiment, si on prend ce terme de fonction oromaxillofaciale, c'est ventiler par le nez, téter, mastiquer et déglutir.
1: Alors, en quoi est-ce que, justement, ce petit ronflement doit éveiller notre attention?
4: Alors, ce ronflement, c'est vrai que, comme vous l'avez dit, on trouve très souvent ça mignon parce qu'on l'entend de plus en plus fréquemment chez nos enfants et même parfois chez nos bébés et alors encore plus chez les adultes. Ça doit attirer notre attention parce que ben, c'est un signe de ce qu'on appelle de dysfonction oromaxillofaciale. Donc, il y a quelque chose dans ce que j'ai cité au début, hein, le fait de ventiler par le nez, de téter, de mastiquer, de déglutir. Ça veut dire que là-dedans, il y a quelque chose qui ne fonctionne pas bien. Et or, ces fonctions oromaxillofaciales, elles sont essentielles pour le sommeil. Pour avoir un sommeil réparateur, eh bien, on doit pouvoir ventiler par son nez correctement, de la bonne manière.
1: Et quoi, la respiration par la bouche, ce n'est pas une bonne respiration pour eh bien, ventiler d'une bonne manière?
4: Non, elle ne va pas fonctionner de la même manière que la ventilation par le nez. En fait, la ventilation par le nez, elle va amener plusieurs choses. Et vraiment, la source majeure, la chose la plus importante, par exemple, c'est qu'elle va apporter une source de HNO. Donc ce HNO qui est vraiment en fait un gaz qui va être antimicrobien, antiviral, vasodilatateur, donc qui va vraiment ouvrir les vaisseaux sanguins pour amener l'oxygène dans tous nos tissus et dans les tissus les plus profonds. Il faut imaginer nos tissus profonds avec des artérioles, des micro-vaisseaux. Eh bien, si ces micro-vaisseaux ne sont pas bien ouverts, ben, l'oxygène ne va pas pouvoir arriver à bon port.
0: Mais vous avez dit qu'on l'entend de plus en plus souvent. Ça veut dire que Cédric et moi, bébé, avions peu de chances de ronfler, alors que nos enfants ont commencé déjà à ronfler. Et les bébés qui naissent aujourd'hui, de plus en plus ronflent?
4: Probablement, c'est une hypothèse. En fait, on a affaire quand même, alors on va le voir peut-être petit à petit, mais donc ces fonctions oromaxillofaciales, en fait, elles sont entraînées dès le début de la vie, hein, avec en fait la succion du bébé au sein, avec l'allaitement maternel. C'est vraiment l'allaitement maternel qui va permettre d'entraîner de manière optimale toutes ces fonctions oromaxillofaciales qui vont en fait évoluer au fur et à mesure des semaines, des mois et des années. Et en fait, on a affaire à grosso modo ben, une quatrième génération de bébés non allaités ou allaités de manière écourtée pour multiples raisons. Hein. C'est la modification de nos habitudes de vie, le changement de vie, le changement de la société. Les mamans ne reçoivent plus assez de soutien que pour pouvoir allaiter. Lady Sapiens, elle allaitait ses enfants jusqu'à 3, 4, 5 ans, peut-être même plus. Hein. Il y a quand même même eu pas mal de recherches là-dessus. Et donc, c'est vraiment, en fait, cette succion du bébé au sein qui va permettre, d'une part, à notre crâne, à notre mâchoire de bien grandir pour permettre des bonnes fonctions oromaxillofaciales.
0: Et alors, on va dire tout de suite à nos auditeurs que les choses peuvent s'arranger,
4: oui.
0: quel que soit l'âge de la prise de conscience ou en charge, mais qu'est-ce que ça amène parce que vous dites que c'est un dysfonctionnement, qu'est-ce que ça provoque ce dysfonctionnement comme problématique?
4: Oui, ben, en fait, toute une série de problématiques selon en fait, l'âge du bébé, de l'enfant, de l'adulte. On démarre souvent par des difficultés d'allaitement, des problèmes de succion, même au biberon, difficulté à prendre un biberon qui dure pendant des heures et des heures, ou un bébé qui va gléter, le biberon coule, ou il se décroche du sein, il va avoir des coliques, du reflux gastro-œsophagien, il se réveille tout le temps la nuit, il pleure beaucoup, et puis ce bébé va grandir, et puis il va arriver petit à petit aux alentours de, on dit entre 6 mois et 1 an, la découverte alimentaire, il va avoir des difficultés à gérer les morceaux, avoir une cuillère en bouche, et puis ce bébé continue à grandir, à se développer, et alors on arrive à la petite enfance, et là on va avoir tout ce qui va être attention, apprentissage, parce que comme j'ai dit tout à l'heure, ces fonctions oromaxillofaciales, elles sont essentielles pour un bon sommeil, mais donc du coup si on ne dort pas bien, on va se réveiller le matin, on est crevé, on est épuisé, et alors on va être nerveux, on ne se sent pas bien, parce que ces fonctions oromaxillofaciales, elles sont aussi connectées à l'ensemble du corps, à notre posture, sur comment je me sens dans mon corps.
1: Oui. Et cette découverte, elle est un petit peu particulière dans votre cas, puisque vous étiez justement maman d'un enfant ou de 2 enfants qui avaient des difficultés d'allaitement, un était très nerveux, et c'est une conseillère en allaitement aux États-Unis qui vous a dit, tiens, je vais un peu regarder votre enfant, elle lui a ouvert la bouche, et là elle a remarqué que votre fils avait un problème avec le frein lingual restrictif, donc le petit frein qu'on a en dessous de la langue.
4: Oui.
1: Et là, pour vous, tout s'est éclairé. Vous avez commencé à faire des recherches, des centaines et des centaines de recherches consacrées justement à ces fonctions oromaxillofaciales. Et en fait, ce petit frein, il peut lui aussi avoir un lien avec des troubles qu'on peut retrouver plus tard, dyslexie, TDAH, pathologie cardiovasculaire.
4: Oui, tout à fait. En fait, moi, j'aime beaucoup parler des dysfonctions oromaxillofaciales avec ou sans frein lingual restrictif. Donc, les causes des dysfonctions, elles sont multiples. On a déjà parlé de l'allaitement maternel écourté. Là, maintenant, vous venez d'énoncer ce fameux frein lingual restrictif. J'ai envie de rajouter aussi l'alimentation industrielle, molle. On ne prend plus le temps de mastiquer. Le stress du quotidien, on ne prend plus le temps de mastiquer. Donc, je reviens à ce fameux frein lingual restrictif. Donc, on a tous un frénulum lingual sous la langue qui est un reste embryologique. On en a tous un. Mais parfois, il arrive qu'il soit trop court, trop serré. Et donc, c'est un petit peu comme si ce fil sous la langue, il est trop court, donc il empêche la langue de bouger dans tous les sens et de faire ce qu'elle est censée faire. Donc, elle va, par exemple, empêcher la langue d'aller de se positionner correctement au niveau du palais pour aller libérer les voies respiratoires supérieures et permettre à cette ventilation nasale d'être optimale et d'avoir un bon sommeil réparateur. Donc, dans certains cas, ce frein lingual, du coup, à ce moment-là qu'on va dire restrictif, va nous embêter et peut donner en effet des dysfonctions oromaxillofaciales et notamment des apnées obstructives du sommeil comme les études de Guillaumino nous l'ont bien démontré il y a quelques années.
1: Apnée du sommeil pour l'adulte, mais apnée ou en tout cas trouble du sommeil également pour l'enfant. Nous sommes 3 parents ici dans ce studio et très sincèrement, je ne sais pas vous Véro, mais j'avais jamais entendu parler de ce lien entre par exemple ce frein, mais aussi les ronflements de l'enfant et des maladies qui pourraient se développer plus tard.
4: Exactement.
1: Ça veut dire qu'aujourd'hui c'est encore peu connu, mal connu en Belgique?
4: C'est mal connu partout et en fait ça a été, donc quand on regarde un peu les études cliniques, elles sont très nouvelles, on parle d'une 20aine d'années de recherche, d'une 20aine d'années, ce qui est très récent, avec vraiment encore plus ces 5 dernières années. Et donc, comme toute nouvelle chose, ça prend du temps. Ça prend du temps, en fait. En termes de formation aussi, parce qu'en fait, l'accompagnement, la prise en charge, on va devoir prendre en soin le corps complet, vu qu'on a, j'ai énoncé, cette langue, elle est connectée par l'intermédiaire des chaînes myofasciales à l'ensemble de la posture, à l'ensemble du corps. Donc en fait, l'approche, elle va devoir être multidisciplinaire. Et en fait, c'est sûr que, en fait, c'est ça le plus difficile, c'est vraiment de pouvoir avoir cette approche multidisciplinaire, qu'on va avoir besoin de tout le monde pour faire les choses correctement et d'avoir tout le monde sur la même longueur d'onde, en fait.
0: On a beaucoup parlé du ronflement. Est-ce qu'il y a d'autres choses qui doivent éveiller à l'attention? Parce que tous les bébés ne ronflent pas, les jeunes enfants non plus. Donc, quels sont les éléments qui doivent nous faire dire, tiens, on devrait peut-être observer ou en tout cas un peu analyser ça.
4: Mais il y a peut-être une chose toute simple, c'est la position de la bouche. Est-ce qu'elle est ouverte, est-ce qu'elle est fermée? Donc la position de la bouche au repos. Donc par exemple, un bébé qui dort, un enfant qui dort, qui fait une sieste, des élèves en classe qui écoutent leur maîtresse, des enfants à la maison à qui on raconte une histoire, comment est-ce qu'ils nous écoutent? Est-ce qu'ils ont la bouche ouverte ou la bouche fermée? Est-ce que les lèvres, la lèvre supérieure touche bien la lèvre inférieure? Parfois, c'est juste même une petite bouche légèrement entrouverte, hein, mais c'est suffisant pour se dire, tiens, il y a peut-être un petit quelque chose, allons peut-être plus loin dans les questions qu'on a envie de se poser.
1: Et on va aller plus loin avec vous, évidemment, à Caroline Deville. Vous êtes docteur et vous avez bien proposé ce livre, Les fonctions oromaxillofaciales, comprendre, prévenir et traiter. Et c'est publié aux Ressources Primordiales. On va parler de l'enfance dans quelques instants, mais aussi des répercussions chez l'adulte.
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1: Comprendre, prévenir et traiter des troubles liés à ces fonctions oro-maxillo-faciales, c'est tout. Eh bien, l'objectif de ce livre, hein, Caroline Deville, vous êtes avec nous aujourd'hui. Vous l'avez dit, en fait, ces troubles qui peuvent arriver très jeunes, hein, ces problèmes de oro-maxillo-facial peuvent avoir des répercussions sur la posture. Quelles répercussions sur la posture? Et là aussi, qu'est-ce qui peut éveiller notre attention en tant que parent quand on regarde son enfant?
4: Oui, alors la posture, c'est peut-être un petit peu plus difficile à observer en tant que parent parce que là, moi, c'est quelque chose que je vais plutôt réserver pour les ostéopathes, les chiropracteurs, les posturologues qui ont, eux, du coup, une vision plus affinée de cette posture. Après, typiquement, ça va être la posture ventre en avant, tête en avant. Le ventre, un enfant qui va se creuser vers l'arrière et qui va avoir son ventre en avant et qui a vraiment cette position tête, tête en avant, ça pourrait nous interpeller. Je dirais aussi, oui, un enfant qui va beaucoup chuter, qui va rapidement se blesser, en fait. C'est toujours les mêmes qui se blessent. Mais cela, en fait, serait peut-être intéressant de regarder comment ils respirent et comment sont leurs fonctions oromaxillofaciales également. Voilà, c'est des petits trucs comme ça. La posture, c'est peut-être la chose la moins évidente à observer dans le quotidien, même si, voilà, c'est vraiment cette posture, oui, typiquement tête en avant, qui pourrait nous interpeller.
1: Est-ce que une maman ou des parents qui se disent, ben voilà, notre enfant a des difficultés d'allaitement, a d'office des problèmes au niveau justement des fonctions oro-maxillofaciales?
4: Alors non, bien sûr, parce que les difficultés d'allaitement, elles sont multifactorielles, elles peuvent venir de la naissance, comment la naissance s'est déroulée.
0: Le frein de la langue, vous l'avez dit.
4: Le frein de la langue, le matériel de périculture qu'on va utiliser à la maison, voilà, le maxicosi, bon voilà, tout ça en fait peut contribuer à des tensions que le bébé va avoir et du coup des difficultés d'allaitement. Mais on doit avoir un petit œil quand il y a une... Enfin, par exemple, quand on évalue que ce soit un enfant ou un adulte, moi je vais toujours demander, tiens, y a-t-il eu des difficultés d'allaitement, quel type, enfin, voilà, on va refaire l'histoire et on va les prendre en compte. Mais donc non, pas d'office, mais souvent, on va dire.
0: Il y a une question qui va venir directement, j'en suis sûre, c'est la tutute. On peut l'appeler comme on veut, mais et en plus aujourd'hui, je suis étonnée, il y en a de formes très très différentes les unes des autres, puisque ça entraîne aussi quand même un mécanisme de succion. Est-ce que il y en a une qui est plutôt à privilégier ou il faut à bannir, ou comment est-ce qu'on peut réfléchir à ça?
4: Alors, dans un monde idéal, mais bon, certains me diront, Caroline, t'es dans un monde de bisounours, mais dans un monde idéal, moi je prends quand même ce monde de bisounours, c'est pas de tétine. Cette tétine nous embête vraiment très fort, parce que cette tétine, elle va impacter les fonctions oromaxillofaciales, elles ne vont pas du tout donner la même succion qu'au sein maternel.
1: Mais pourquoi? Qu'est-ce qui fait que quand on suce un sein maternel ou quand on suce une tétine, ça n'a pas la même répercussion à la fois sur le développement de la bouche, du palais, du placement de la langue et... Ben ensuite, sur la posture.
4: Oui, parce que ça n'a pas la même forme, ça n'a pas la même souplesse. La position du bébé va être différente au biberon qu'au sein. Et donc tout ça va impacter la manière dont les muscles vont fonctionner.
0: Et puis il n'y a rien qui vient avec une tutute. Parce que vous avez dit que ça incluait aussi les mécanismes de... le fait d'avaler, de pouvoir ingérer. Donc avec la sucette, il n'y a rien qui vient.
4: Exactement. Et alors aussi, cette sucette, elle va aller creuser le palais d'une manière différente que le sein, lui, va aller l'élargir. Alors maintenant, vous allez me dire, mais qu'est-ce qu'on fait pour tous ces parents en détresse qui ont une tutute, qui se disent, mince,
0: pour qui la tutute sauve la vie, les nuits et tout.
4: Exactement. En fait, il faut prendre le problème d'une manière différente. Il faut se dire, tiens, un bébé, un enfant qui a besoin d'une tutute, allons voir les dysfonctions oromaxillofaciales et proposons à ses parents des solutions pérennes pour... Petit à petit, on va pas retirer la tutute du jour au lendemain, parce que sinon le bébé, il va pleurer et on va avoir des parents en détresse. Mais petit à petit, proposer des solutions pérennes avec des traitements pérennes qui vont permettre aux parents, en fait, de retirer sans difficulté cette tutute qui, faut le dire, nous embête vraiment beaucoup.
1: On va voir qui, docteur Deville, aujourd'hui en Belgique?
4: Oui, alors ça dépend si on est petit, enfant ou grand, mais les bébés, on va peut-être commencer par les IBCLC, les sages-femmes, les ostéopathes, le pédiatre évidemment, qui est médecin généraliste.
1: Ils sont au courant de tout ça? Est-ce qu'ils connaissent suffisamment cette thématique?
4: Pas toujours en fait, rarement même. Voilà, ça s'en vient, c'est pour ça qu'on est là aujourd'hui, pour en parler, donc c'est ça que c'est pas évident.
0: Il y a deux professions auxquelles je pense, c'est les dentistes.
4: Oui, aussi.
0: Qui jouent quand même un rôle, parce que les dentistes, par exemple, quand vous avez un problème de dentition, ils vous disent souvent, votre langue, elle est mal mise, oui. Ou bien il va falloir travailler ça, ou vous risquez d'avoir des problèmes de déglutition. Mais il y a aussi les orthophonistes, les logopèdes.
4: Voilà. Et en fait, quand le bébé... Alors déjà aussi, les orthophonistes peuvent aussi aider un petit loulou qui a des difficultés de succion. L'orthophoniste peut aussi rentrer à un moment donné en jeu. Et alors, quand l'enfant grandit, et en fait, idéalement, le plus tôt possible, en effet, les dentistes, les orthodontistes, de pouvoir vraiment démarrer l'orthodontie précoce dès l'âge de 2-3 ans, le plus tôt possible, parce que souvent, en fait, c'est des enfants qui sont déjà de toute façon symptomatiques. Alors pourquoi attendre que toutes les dents définitives tombent pour faire quelque chose, alors qu'ici, on a un appareil osseux qui est encore très malléable, très jeune, c'est beaucoup plus facile de faire quelque chose très vite, et de déjà guérir ces enfants, de déjà mettre ces enfants sur la voie de guérison le plus rapidement possible. Et alors, on peut parler de pré-orthodontie entre 0 et 3 ans, avec des dispositifs d'aide, des rééducateurs fonctionnels, de la thérapie myofonctionnelle, qui est cette espèce de kiné du nez, de la bouche, de la langue, du visage, pour rééduquer ses fonctions oromaxillofaciales, qu'on peut mettre en place sous forme de prévention, de stratégie sensorimotrice entre 0 et 3 ans, et puis sous forme d'exercice fun dès l'enfance pour rééduquer ses fonctions OMF.
1: Oui, ouais. C'est vraiment quelque chose qu'on va retrouver dans tout votre bouquin. Vous dites, attention, même si on remarque toute une série de problèmes de dysfonctionnement, ça peut se guérir. C'est très important de se dire si c'est bien pris en charge, oui. Et les effets sont assez immédiats. Ça a été le cas de votre enfant, qui est très nerveux, problème à l'école, etc. Et j'allais dire presque du jour au lendemain, en tout cas en quelques jours, vous avez senti une vraie différence. Impact sur les enfants, on va encore citer les nuirésies nocturnes primaires, l'asthme, les allergies, l'obésité. Et puis, il y a de plus en plus de recherches aussi qui sont en train de se concentrer sur les troubles du spectre autistique.
4: Oui.
1: Et là aussi, il y a des réflexions, y aurait-il ou non des liens entre justement ces fonctions oro-maxillo-faciales et le trouble ou certaines formes de troubles du spectre autistique?
4: Oui, alors c'est sûr que de nouveau, ce trouble du spectre autistique, c'est multifactoriel, donc on ne va pas non plus aller dire que c'est d'emblée le sommeil, mais en tout cas, ce qu'on remarque, c'est que chez la plupart de ces enfants, en fait, ils ont aussi des troubles du sommeil, ils ont aussi des morphologies de bouche assez particulières qui font en fait qu'ils sont très certainement plus à risque aussi de développer des troubles du sommeil. Et donc, en fait, le message ici, c'est que ces enfants-là, en fait, il faudrait pouvoir d'emblée les dépister, comme beaucoup d'enfants, en fait, mais qu'il faudrait pouvoir les dépister et eux aussi pouvoir leur proposer, en fait, des solutions pérennes pour leur sommeil, d'autant plus que comme il y a un trouble autistique, le fait d'avoir un sommeil qui est plus réparateur, ça va les aider, en fait, dans toute une série de choses. Donc, c'est vraiment, un enchaînement de choses positives pour aider ces enfants, en fait.
1: Est-ce qu'on peut mettre en place certaines choses préventivement? Là, je voudrais bien qu'on parle tranche d'âge par tranche d'âge pour essayer justement de se dire, tiens, on va pas guérir, mais on va prévenir.
4: Oui, donc on va essayer de prévenir dès la naissance en soutenant au maximum les parents et en les informant au maximum sur l'allaitement maternel, vraiment sur la prise du sein du bébé, la succion au sein du bébé, donc qui n'est pas la même que celle au biberon. Donc c'est vraiment soutenir les familles au maximum parce que les mamans, elles doivent retourner travailler au bout de 3 mois ou au bout de 6 mois, selon si elles ont un congé élargi ou pas. Tout le monde n'est pas mis à la même enseigne. C'est déjà vraiment informer énormément tous les professionnels de la santé, de la périnatalité, les politiques, les médecins, les familles, vraiment, faire du soutien. J'ai la chance de vivre aux États-Unis et aux États-Unis, il y a énormément de soutien de maman à maman, en fait. Moi, quand j'ai donné naissance à mon deuxième enfant aux US, ça faisait 4 mois que j'étais là, et j'ai tous mes voisins qui m'ont amené des repas. Donc, c'est vraiment soutenir les parents dans leur logistique pour que la maman puisse vraiment, en fait, s'occuper à 100% de son bébé sans devoir penser à faire un repas, à chercher les enfants à l'école, etc. Donc ça, pour moi, c'est la première prévention, en fait, primordiale à mettre en place pour les familles. Après, chez ces petits loulous aussi, informer les parents. Voilà, on voit une petite bouche ouverte, on explique aux parents comment aller refermer la bouche, repositionner la langue. Donc vraiment faire de la prévention toute simple à la maison.
1: Comment est-ce qu'on peut repositionner la langue d'un tout petit bébé?
4: Alors en fait, tout simplement, moi je vais proposer d'aller mettre mon pouce en dessous du menton et d'aller fermer délicatement la bouche en poussant derrière le menton. Comme ça, on pousse un petit peu sur cette langue qui va monter, qui va aller se positionner au palais, tout simplement en fait. Donc voilà, donc ça pour moi c'est tout ce qui est vraiment 0 à 1 an. Et alors évidemment favoriser tout ce qui est l'enfant, il va découvrir son environnement extérieur en mettant plein de choses en bouche, en mettant plein de hochets, de jouets en bouche. Et on est aussi un peu dans cette société où on veut tout, on veut qu'il mette plus rien en bouche parce que c'est sale. Mais non, en fait justement le laisser chipoter avec des jeux et sa langue, parce qu'en fait il va faire bouger sa langue en mettant des choses en bouche. Donc c'est extraordinaire comme prévention. Puis ensuite, on arrive à la découverte alimentaire, en fait, et de pouvoir lui proposer des morceaux adaptés qu'il va découvrir petit à petit. Parce que maintenant, on donne tout ce qui est soupe et purée tout de suite. Il ne peut pas y avoir de morceaux, sinon attention, il va s'étrangler. Non, c'est vraiment de pouvoir... moi, j'aime beaucoup la DME, la découverte de l'alimentation par l'enfant, où on va lui proposer, en fait, une alimentation évidemment adaptée, des morceaux mous, évidemment, des morceaux mous, cuits, mais qu'il va pouvoir prendre lui-même et découvrir lui-même par ses 5 sens, en fait.
1: On va parler, si vous le voulez bien, docteur Deville, de l'impact sur l'adulte. On n'en a pas encore parlé de l'adulte, parce que là aussi, il y a des choses à faire.
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1: Clément Chevalier, que vous avez sans doute reconnu si vous avez suivi la 12e saison de The Voice Belgique. Il sort enfin son titre, un titre hommage d'ailleurs. Le titre s'appelle « À vif », à découvrir sur la première et sur les bonnes chaînes de la RTBF.
2: Ma fille de 4 ans est suivie par une logopède car elle a un léger chuintement quand elle parle. Elle a un articulé croisé et celui-ci est vraisemblablement causé par l'usage d'une très mauvaise sucette de marque nordique, nous écrit Rémi Vore. Réaction à vos questions 0471 200 500.
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2: Les fonctions oromaxillo-faciales, clé oubliée de la santé et du sommeil, c'est donc le titre de votre ouvrage, Caroline Deville, docteur Caroline Deville. C'est publié chez Ressources Primordiales. On le disait, on va parler un peu des adultes maintenant, parce que là, on a beaucoup parlé de l'enfance. Quels sont les impacts sur les adultes? On a parlé de problèmes de sommeil, parler de ronflement, apnée du sommeil, mais il y a d'autres choses aussi qu'on peut pointer.
4: Oui, en fait, on va partir de ces ronflements, de ces apnées obstructives du sommeil, et c'est ça qui va donner en fait toute une série de choses, de pathologies chroniques, et notamment les pathologies chroniques cardiovasculaires. On a vu tout à l'heure que le HNO était un vasodilatateur naturel. Donc tout de suite, on pense par ce manque chronique de HNO à cette hypertension artérielle essentielle, par exemple. On va penser également à toutes les maladies neurodégénératives. On a vu qu'il fallait que toutes ces petites artérioles, même au niveau du cou du cerveau, doivent être bien ouvertes pour être bien oxygénées. À force d'avoir cette vasoconstriction intermittente chronique, donc c'est-à-dire qui vient et qui part selon que l'on respire par la bouche ou par le nez, va abîmer les tissus en fait au fil des années, au fil des dizaines d'années. Ça peut mener aussi à tout ce qui est Alzheimer, tout ce qui est neurodégénérescence chronique.
2: Mais aujourd'hui, la réponse qui est donnée aux adultes qui ont des problèmes de sommeil, d'apnée du sommeil, c'est la fameuse CPAP, cette machine, ce masque que l'on pose aujourd'hui sur le nez. Ça veut dire que quoi, c'est pas suffisant. On doit revoir là aussi la prise en charge de malades, adultes qui vivent des apnées du sommeil.
4: Mais en fait, c'est une solution qui n'est pas pérenne. Le problème, c'est qu'il va falloir dormir avec sa CPAP jusqu'à la fin de sa vie. Et donc, qu'est-ce qu'on remarque? Les études montrent bien qu'à un moment donné, au bout de 4-5 ans, on laisse tomber. On en a marre de dormir avec la machine. Donc en fait, il y a un taux d'abandon qui est énorme. Et il existe en fait d'autres solutions. Alors oui, on peut démarrer...
2: Quelles solutions ?
4: Par exemple, la thérapie myofonctionnelle, on va aller vers Alors, j'aime bien dire, c'est la kiné du visage. C'est la kiné du nez, des lèvres, des joues, de la langue, de la bouche. On va aller rééduquer, en fait, cette ventilation par le nez, cette mastication, cette déglutition, par des exercices. Alors, ça peut être fun si c'est des enfants, ça peut être plus routinier si ce sont des adultes, mais vraiment par toute une série d'exercices pour vraiment avoir cette rééducation et permettre à la langue de retrouver, en fait, le palais, là où elle est censée se reposer et ainsi ventiler.
2: Moi, j'avais beaucoup entendu parler aussi de régime, c'est-à-dire que quand on est en surpoids, la langue est également en surpoids. Ça, c'est quand même une vérité ou pas?
4: Oui, aussi, ça reste tout à fait une vérité. Maintenant, ce qu'on remarque aujourd'hui, c'est que l'apnée obstructive du sommeil n'est plus qu'une maladie des personnes en surpoids ou des personnes en obésité. C'est devenu en fait une maladie dans une population générale au départ en bonne santé. Et même chez des enfants aussi, de plus en plus chez les enfants. Donc en fait, ça reste une vérité. Et oui, bien sûr, la perte de poids, l'exercice physique, le sport, tout ça va faire partie également du traitement proposé à l'adulte et à l'enfant aussi, bien sûr.
5: Mais c'est dingue de se dire que... c'est pas quelque chose qu'on propose systématiquement, alors que, comme vous le dites, finalement, c'est de la kiné, donc ça devrait être peut-être même plus soutenu qu'une machine ou ce genre de choses. Oui. En tout cas, au moins d'essayer d'abord de faire ça avant de passer par des traitements qui sont parfois plus lourds, comme de la chirurgie. Alors, dans certains cas, la chirurgie est indispensable, on est bien d'accord. Mais ça fait pas partie de la palette automatique.
4: Ça fait pas encore partie de la palette automatique. Pourquoi ? Parce que je pense qu'aussi les études cliniques sont récentes à ce niveau. Là, elles sont hyper encourageantes, elles sont super positives, mais il faut, quand l'étude date d'il y a quelques années, en fait, il y a un temps de délai. Il y a ça. Il y a le fait aussi que, c'est pas magique la TMF. Ça veut dire que le patient, il va devoir revoir son praticien une fois par semaine, une fois toutes les deux semaines, une fois toutes les trois semaines, pendant un certain nombre de mois. Il va devoir faire ses exercices à la maison. Ça va prendre du temps et il va devoir modifier aussi certaines habitudes dans sa vie.
2: Lesquelles ? C'est quoi le genre d'exercice qu'on peut faire quand on fait de la kiné bien justement particulière pour ces problèmes?
4: Oui, alors en fait, il y a ce qu'on appelle cette pyramide des fonctions oromaxillofaciales. Donc au départ, on va devoir retrouver une ventilation par le nez. Tant que la ventilation par le nez n'a pas été retrouvée, ça va être compliqué de rééduquer la mastication, par exemple. Essayer de mastiquer quelque chose, le nez est bouché, ben, en fait, vous allez prendre deux fois plus de temps et vous allez vous étrangler peut-être. Donc voilà, donc en fait au départ on va vraiment se concentrer sur la ventilation par le nez. Alors chez les enfants ça va être avec des pailles, souffler dans une paille pour faire des bulles dans de l'eau, en retrouvant son inspiration par le nez entre les coups. Ça va être de souffler dans un petit ballon, dans une petite pipe avec un petit ballon qui flotte en l'air, et on va vraiment travailler le souffle long en retrouvant l'inspiration par son nez, entre les coups. Donc voilà, il y a toutes sortes d'exercices fun et d'autres exercices plus routiniers pour les adultes, où on va leur proposer certains exercices, par exemple en marchant, en montant les escaliers,
2: Parce qu'en fait, cette respiration buccale, elle vient aussi de nos origines. C'est ça qui est très étonnant et qu'on découvre dans votre livre, les fonctions oromaxillofaciales, c'est que quand on respire par la bouche, on respire par la bouche en situation d'urgence.
4: C'est ça.
2: Quand nos ancêtres devaient déguerpir ou devaient se battre.
4: C'est ça.
2: Ça veut dire que quoi ? Il y a aussi une notion de stress qui peut provenir de cette respiration par la bouche ?
4: Alors en fait, c'est une flèche bidirectionnelle. Le stress du quotidien va nous faire respirer par la bouche. Hein, le fait, d'enchaîner des réunions, de devoir parler toute la journée, ça implique un certain stress dans le quotidien qui va plus facilement nous faire respirer par cette bouche. Et alors inversement, les dysfonctions oromaxillofaciales, en fait le corps il enregistre qu'il y a quelque chose qui ne fonctionne pas bien, il y a un problème, il y a peut-être même des douleurs un peu au niveau du dos, de la nuque, en plus j'avale de travers, donc ça me fait mal, c'est pas agréable, et donc ça va aller en fait déclencher notre système d'urgence. Et donc, on a vraiment les deux, en fait.
2: Oui. On a ce témoignage d'un auditeur qui nous dit qu'il a participé à de nombreuses séances à la clinique du sommeil dans un grand hôpital et que jamais on lui a proposé ces séances de kiné.
4: Oui, parce que ça prend du temps. Il faut du temps en consultation et que ça ne rapporte pas grand-chose au milieu hospitalier. Contrairement à d'autres appareils ou d'autres choses plus rentables qu'on peut mettre en place.
2: Autre question qui nous arrive par rapport à un adolescent de 14-15 ans qui a la bouche ouverte. Je remarque que quand il lit, il a la bouche grande ouverte. Qu'est-ce que je peux faire? Qu'est-ce que je peux lui dire?
4: Oui, alors ce serait intéressant. Alors qu'est-ce qu'on peut faire? Qu'est-ce qu'on peut lui dire? Simplement peut-être lui expliquer un petit peu de physiologie, d'expliquer peut-être cette histoire du hainaut en expliquant, tiens, tu sais que quand tu ventiles par ton nez, en fait tu vas amener à ton corps toute une série de bonnes choses qui vont t'aider à être plus performant en sport, si c'est un sportif et qu'il aime ça. Ça va t'aider à être plus concentré à l'école si en fait l'école c'est difficile pour lui et que voilà. Ça va t'aider à être en relation également plus facilement avec les autres, si se faire des amitiés c'est plus... Donc en fait, c'est d'essayer de trouver avec lui c'est quoi ses difficultés et en quoi cette respiration par le nez va l'aider dans ses difficultés en fait.
5: Est-ce qu'à contrario, parce qu'on a beaucoup insisté sur la respiration par le nez, le fait de détester respirer par la bouche, par exemple, de ne pas supporter de respirer par la bouche, c'est aussi un signe quand même qu'il y a un truc qui ne va pas, ou c'est plutôt bien?
4: Moi, je dirais que c'est plutôt bien. Et je vais donner un petit exemple. Voilà, oui, au moins, on réalise.
2: Vous avez gagné votre journée.
5: J'ai gagné ma journée,
2: C'est plutôt pas mal. Dernière question, Caroline Deville. C'est toujours la même. Est-ce qu'il existe aujourd'hui en Belgique des organismes, des groupements, des associations, justement, qui peuvent aider ceux et celles qui ont été interpellés par ce témoignage et par les informations qu'on retrouve dans votre livre?
4: Oui, moi, je collabore beaucoup avec Sleep Clinic, qui a été fondé par le docteur Paul Wühlmann, que je salue vraiment ici, qui a créé vraiment un réseau à travers la Belgique et qui est en train de s'étendre en France, en Suisse. Un réseau justement pour prendre en soin ces apnées obstructives du sommeil, ces troubles respiratoires du sommeil, qui est l'étape avant l'apnée. On ne devient pas apnéique du jour au lendemain, on l'a vu en fait, c'est vraiment une évolution de la naissance jusque, on ne sait pas très bien à quel âge. Ce Sleep Clinic qui est vraiment un réseau multidisciplinaire un petit peu partout en Belgique. Ils ont leur site internet qui est bien fait et on peut retrouver en fait des praticiens un petit peu partout en Belgique.
5: Précisons qu'on a fait que survoler les 650 pages du livre parce que c'est un livre qui est très fourni, très dense, mais avec énormément justement d'informations et puis les études qui ont été réalisées jusqu'à maintenant.
4: Oui.
2: Les fonctions oro-maxillo-faciales, clés oubliées de la santé et du sommeil, comprendre, prévenir et traiter. J'ai donc cité bien tous les mots que l'on retrouve sur cette page. Caroline Deville, c'est donc un livre publié aux Ressources Primordiales. Et on rappelle le site internet pour ceux et celles qui veulent en savoir plus, sleepclinique.be.
4: Oui. Oui.
2: Merci beaucoup, Caroline.
5: Merci.
4: Oui, merci à vous.
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1: Eh bien, le pari, il est gagné quand même pour Ezequiel Pelas, qui a fait un album seul, qui est entièrement dédié à la musique brésilienne. Et avouez que c'est la première chose qu'on a commencé à faire. Ça a donné l'idée dans la tête. On devrait peut-être le contacter pour faire les cœurs la prochaine fois. Ezequiel Pelas avec Le Soleil en haut, extrait de son album Seul. Donc pour
2: mais ça fait travailler notre langue. Hein.
1: Mais c'est très bon
2: et
1: pour
2: le
1: les
2: frein
1: exercices.
2: De votre langue pour les exercices.
1: Et Dieu sait que le frein de ma langue a besoin de travail.
2: Ce sera la phrase du jour. Vous voulez réagir par rapport à la phrase du jour de Véronique Thibérien, 0471 200 500. Non, je ne veux pas le savoir. Nous étions plus détendus avec cette musique brésilienne et puis clac.
1: Merci à vous de nous avoir suivi et supporté. Demain, on se retrouve pour parler d'enfants difficiles ou de parents épuisés. Ça sera le sujet du jour.
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0: Il est 3 heures.
1: Sébastien Remacle avec vous pour ce résumé de l'actualité. L'escalade reprend au Moyen-Orient. L'armée américaine a déclenché ce mardi soir de nouvelles frappes contre l'Iran. Selon le Croissant Rouge iranien, 4 personnes ont perdu la vie dans une fête de mariage au sud du pays. Les gardiens de la Révolution ont riposté. Ils annoncent mener une opération décisive contre des cibles américaines dans la région. L'Allemagne va fermer le consulat russe de Bonn et un centre culturel russe à Berlin. Mesure de rétorsion décidée après une tentative d'attentat à l'aéroport de Leipzig début août. Le gouvernement allemand accuse la Russie d'être à la manœuvre. Moscou annonce que les sanctions allemandes ne resteront pas sans conséquences. Patrick Bruel annule sa tournée. Le chanteur français mis en examen pour viol, tentative de viol, agression sexuelle et harcèlement sexuel, Patrick Bruel renonce finalement à monter sur scène. C'est ce qu'il annonce sur ses réseaux sociaux. La tournée est devenue l'incarnation d'un débat qui la dépasse, dit-il. Il préfère annuler ses concerts. Il devait se produire à Forêt Nationale le 6 octobre prochain. Pas de calumet de la paix entre la ministre de l'Éducation et les syndicats de l'enseignement. Ils se sont vus ce mardi, mais la réunion a tourné court. Pas d'avancée. Chacun campe sur ses positions. La ministre poursuit sa réforme et ses économies. Les syndicats maintiennent, eux, leurs critiques. Une manifestation aura lieu le 10 septembre à Liège. Le collectif Mars Attaque prévoit aussi des actions originales et décalées, destinées à marquer les esprits. Il annonce aussi des actions choc pour le 27 septembre prochain, jour de la fête de la Fédération Wallonie-Bruxelles. Une attaque de frelons asiatiques qui provoque la mort d'une personne. Cela s'est passé à Ninove, en Flandre orientale. Un homme de 60 ans a été piqué à plusieurs dizaines de reprises alors qu'il allait nourrir son poney. Il a fait une crise cardiaque. Transporté à l'hôpital d'Alost, il se trouvait dans le coma. Mais la famille annonce ce mardi soir qu'il est décédé. En cyclisme, le début ce mercredi du Tour de Grande-Bretagne, une épreuve qui se déroulera en 5 jours. Parmi les Belges au départ, Tim Merlier qui vise 2 à 3 étapes dédiées aux sprinteurs. Ilan Van Wildert et Tim Wellens retrouvent, eux, la compétition plus d'un mois après le Tour de France. C'est la fin de ces infos. Excellente nuit à notre écoute.
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2: Nous sommes durant l'été 1740 à Marimont, dans le Hainaut. On y retrouve trois professeurs de l'université de Louvain. Ils sont venus analyser scientifiquement les sources locales d'eau minérale. Leur examen préconise l'usage de ces eaux dans le traitement de divers troubles pulmonaires, urinaires et digestifs. Cette démarche, initiée par la gouvernante des Pays-Bas méridionaux, l'archiduchesse Marie-Élisabeth d'Autriche, vise alors à concurrencer directement la célèbre station thermale de Spa. Bien avant cela, dès la Renaissance, la notion d'expérience clinique et pratique a commencé à bousculer les théories livresques issues de l'Antiquité. L'anatomiste André Vézal a révolutionné la médecine en plaçant la dissection du corps humain au cœur de sa méthode scientifique. Ses découvertes anatomiques et ses critiques de Galien, le plus célèbre médecin, chirurgien, philosophe de l'Antiquité romaine après Hippocrate, les critiques vont susciter de vives querelles d'érudits de tous horizons. Au XVIIe siècle, les doctrines se complexifient avec l'essor de la chimie médicale et de l'iatrochimie de Jean-Baptiste Van Helmont. On songe aussi à protéger les citoyens et les citoyennes et à réglementer l'art de guérir. Au XVIIIe siècle, l'enseignement médical se modernise en intégrant la pratique clinique au chevet des malades. Alors, de quelle manière la médecine et sa pratique ont-elles évolué de la Renaissance au siècle des Lumières? Nous allons bien voir.
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3: La médecine, surtout comme la plupart des médecins la pratiquent aujourd'hui, n'est qu'une espèce de flatterie. Malgré les difficultés de son art, plus le médecin est ignorant, étourdi, effronté, plus il lui est facile de gagner la confiance du public.
2: Et voici un extrait pour démarrer de l'éloge de la folie d'Érasme, ce grand humaniste. Pour évoquer donc la médecine dans nos régions entre le XVIe et le XVIIIe siècle, nous sommes en compagnie de Jacqueline Vons. Bonjour Jacqueline Vons.
4: Oui, bonjour.
2: Vous avez participé à l'ouvrage intitulé « Médecine et santé dans les Pays-Bas méridionaux et la province de Liège » qui est paru aux éditions Ediwal. On a eu l'occasion d'évoquer d'autres périodes traitées dans cet ouvrage. Alors avec vous, donc, cette période de la Renaissance au siècle des Lumières, les historiens ont longtemps considéré que la Renaissance marquait une rupture nette avec l'enseignement scolastique médiéval et ouvrait la voie triomphante des progrès en médecine. C'est une tradition qui se fonde en grande partie sur les propos des médecins humanistes eux-mêmes, essentiellement français et italiens d'ailleurs, qui affirment vouloir purger la médecine. Mais de quoi voulait-il purger la médecine, Jacqueline Vons?
4: Oui, alors c'est effectivement

0: a voulu recréer la médecine nouvelle à partir des manuscrits antiques. C'est là quelque chose qui peut paraître contradictoire, paradoxal. C'est en fait au départ un retour au texte, beaucoup plus qu'une nouvelle pratique.
1: Mmh. Alors on va voir.
0: Et lorsque Vézal, par exemple, puisque nous allons, je pense, en parler, met au centre de son enseignement la dissection, c'est avant tout une dissection qu'il veut effectuer pour comprendre les textes de Galien.
1: On va évidemment évoquer André Vézal tout au long de cette émission. André Vézal, né à Bruxelles en 1514, mort 50 ans plus tard en Grèce, un grand humaniste, donc on le considère comme le père de l'anatomie moderne. On reviendra, je le disais avec vous tout à l'heure. On peut citer aussi, par exemple, Rembert Dodoens, qui est né à Malines, lui, en 1517. C'est un botaniste, médecin, qui, après ses études à Louvain, va visiter des universités en France, en Italie, en Allemagne. Médecin de l'empereur Maximilien de Vienne, il va obtenir une chaire de médecine finalement à Leyde, près de La Haye. Qu'est-ce qu'il faut retenir de ces observations, les observations de Dodoens?
0: Alors, Dodoens est quelqu'un de très intéressant, de très attachant aussi. Vous avez bien montré qu'il a effectivement voyagé, et tous les médecins de l'époque voyageaient d'université en université. C'est la fameuse pérégrination des étudiants et des érudits à la Renaissance. Et Dodoens a transformé une pharmacopée traditionnelle galénique en un début, je dis bien en un début, de véritable botanique. Mmh. Une description précise des plantes observées, des échanges avec d'autres savants, et surtout des illustrations qui sont parmi les plus belles au XVIe siècle
1: de la botanique. Ouais. Alors, au début du 16e, donc, vous l'avez déjà un peu évoqué, certains vont résister à la rupture, notamment à Louvain, des professeurs comme Arnold Nutz de Halle et Léonard Wilmers, qui refusent l'étude directe du corps humain. Alors, ils manifestent, écrivez-vous, Jacqueline Vons, une profonde répugnance envers la nouvelle médecine de la Renaissance. Comment s'exprime-t-il, au fond ?
0: Tout simplement, la nouvelle médecine de la Renaissance n'est pas. Elle nous paraît nouvelle pour nous, avec le recul. Mais à l'époque, elle s'inscrivait, je dirais, dans un schéma général d'enseignement. Il suffisait de continuer cet enseignement et simplement d'y mettre quelque chose de nouveau. Ouais. Donc, en refusant ce nouveau, en refusant simplement les sorties botaniques ou les dissections. D'ailleurs, ce n'était pas propre à Louvain. Il y a d'autres universités, dont Paris, qui faisaient exactement la même chose. On restait dans le schéma d'enseignement médiéval. Et c'est important de comprendre aujourd'hui que ce schéma médiéval a persisté, dans les formes du moins, de l'université au XVIe siècle.
1: Il y a tout de même des pratiques sur lesquelles vont se focaliser les débats, les controverses, notamment la saignée, c'est-à-dire le prélèvement sanguin pratiqué sur un malade pour améliorer son état, la saignée qui sera au centre véritablement des débats.
0: Non, c'est un débat parmi d'autres. C'est vrai que Trivert a voulu. C'est un point qui n'a même pas enseigné, je crois. C'est vraiment un point de doctrine. Savoir si on fait une saignée révulsive ou convulsive en cas de douleur latérale, c'est bien les termes qu'on utilisait à l'époque. Mais c'est un point vraiment, je dirais, de doctrine. Beaucoup d'étudiants ne connaissaient même pas ce point. Ouais. C'est un exemple aussi de dispute, comme on en faisait, et de dispute par livre interposé. Ouais. Robert Van Hey, par exemple, qui est un médecin d'Anvers, a très bien exposé cette dispute entre Vézal et Trivert par livre interposé.
1: Jérémy Trivert, qui lui aussi est un professeur de Louvain, et d'ailleurs André Vézal va se moquer un peu de son conservatisme.
0: Vézal se moque de beaucoup de choses.
1: Alors, au XVIIe siècle, la faculté de médecine reste toujours la plus petite de toutes les facultés de l'université de Louvain. Entre 1630 et 1680, le nombre moyen d'étudiants ayant passé les examens ne s'élève pas plus qu'à 16 par an.
0: Oui, à 16, oui.
1: L'occupation espagnole, les ravages des guerres de religion, une épidémie de peste, par exemple, ne vont rien arranger. On va revenir avec vous, Jacqueline Vons, sur vos recherches, donc sur la médecine de la Renaissance au siècle des Lumières, et puis aussi

0: quand même sur la place qu'occupe l'université de Louvain à l'époque.
1: Cette détestable manière de procéder, selon laquelle certains accomplissent la dissection du corps humain, tandis que d'autres présentent la description de ses parties, ces derniers perchés sur leur cathèdre comme des corbeaux, croissant avec une insigne arrogance des choses qu'ils n'ont jamais vérifiées, mais simplement tirées des livres des autres et retenues de mémoire, ou lisant même ces descriptions toutes faites. Les premiers sont ignorants des langues au point qu'ils sont incapables d'expliquer leur dissection aux spectateurs et ne se retrouvent pas dans ce qui, selon les directives du médecin, devrait être montré. Celui-ci gouverne hautainement le navire en se fiant à un manuel, alors qu'il n'a jamais mis la main à une dissection. Et c'est ainsi que tout est mal enseigné dans les écoles, et que des journées se perdent en questions absurdes, au point que dans une telle confusion, on montre moins de choses aux spectateurs qu'un boucher à son étal ne pourrait en apprendre à un médecin.
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0: C'est un extrait de la préface de cet ouvrage d'André Vézal, La fabrique du corps humain, De humani corporis fabrica, lu dans l'émission Histoire d'homme de Patrick Hector. C'est une archive de la Sonuma. Alors comment expliquer, Jacqueline Vance, qu'au XVIIe siècle, par exemple, la faculté de médecine de Louvain reste la plus petite de l'université?
4: Oh, parce que beaucoup de médecins, d'abord, comme vous l'avez dit, les guerres, les divisions internes, et beaucoup de médecins partaient. Soit pour Paris, soit au contraire vers les universités des Pays-Bas, vers l'Aide, ou encore vers l'Italie.
0: Ouais. Or, Philippe II d'Espagne a imposé une très grande orthodoxie religieuse à ses sujets. Il n'était pas question de fréquenter les universités étrangères, ce qui aura aussi des conséquences.
4: Ça aurait des conséquences, mais je crois que Louvain n'a jamais été une très très grande université sur le plan européen. D'autres universités en France, si vous regardez par exemple des universités de province, à part les grandes, Montpellier, et surtout les universités italiennes aussi, avaient des ressortissants, des promotions relativement peu nombreuses.
0: Oui. Or, Louvain a aussi un monopole, c'est ça. Seuls les titulaires d'un diplôme délivré par cette université sont admis aux emplois publics ou habilités à exercer la médecine dans les provinces belgiques à l'époque.
4: Oui.
0: C'est un privilège d'ailleurs qui sera remis en question en 1786 par Joseph II. Il va instaurer l'équivalence des diplômes entre toutes les universités de ces États. 65 ans plus tôt, Henri-Joseph Réga va apporter lui aussi sa pierre à l'édifice de rénovation clinique, en quelque sorte. De quelle manière? Qui est Henri-Joseph Réga?
4: Réga est un médecin du XVIIIe siècle qui, effectivement, a introduit la clinique. C'est important, cette notion de clinique, donc d'un lieu hospitalier proche d'une faculté, nécessairement, dans lequel les étudiants devaient examiner le malade. Il y avait des religieuses pour les soins, mais c'était surtout un examen au lit des malades. Il existait, en fait, depuis longtemps, en Italie, par exemple, avec Giovanni da Bonte. Mais à Louvain, c'est vraiment Riga qui l'a lancé et qui en a fait une discipline importante.
0: Il est aussi l'auteur d'un traité qui s'appelle De Sympathia, qui est un traité important, qui montre les interactions entre les différents tissus du corps. C'est une étape importante aussi, ça?
4: C'est une étape, disons, plus philosophique que médicale.
0: Ça va lui apporter une renommée universelle, cependant.
4: Oui.
0: C'est des médecins dont on a oublié le nom souvent, mais qui ont fait l'histoire de la médecine. Jacqueline Vance, lorsque vous faites vos recherches, vous découvrez encore de ces protagonistes qu'on a beaucoup oubliés aujourd'hui.
4: Oui, il y en a énormément. Et beaucoup étaient connus à leur époque.
0: Ouais.
4: Je pense à Riga, dont la notoriété est grande dans les provinces belges aujourd'hui, mais qui n'a pas réussi à s'imposer dans d'autres pays. Mais ça, c'est quelque chose, je dirais, qui est plus lié à la tradition et à la postérité de la médecine comme médecins eux-mêmes. Il y a une énorme production médicale Et les études faites par Adam, par exemple, le montrent très bien dans le livre. Rien que sur Mons, il a pu relever un certain nombre, un nombre élevé même, de livres ayant appartenu à des médecins. Ce sont des livres qui sont annotés, consultés, et il y a un savoir médical qui se propage, qui est diffusé grâce aux livres à travers toute l'Europe. Ouais. Il y a des foires aussi. Il faudrait aussi penser à Anvers. Anvers qui est vraiment un lieu, un très haut lieu d'imprimerie et d'impression médicale. Je pense à Plantin, mais aussi aux successeurs de Plantin. Ils couraient les foires pour vendre leurs livres, pour en acquérir, pour les diffuser. Je crois que l'essor de la médecine dans les Pays-Bas et dans les provinces belgiques, comme dans d'autres pays, n'aurait pas pu se faire s'il n'y avait pas eu cet apport essentiel de l'imprimerie.
0: Et c'est une diffusion qui se fait uniquement au sein d'une confrérie, ou en tout cas d'une communauté, ou est-ce que parfois ça sort? Est-ce que l'homme de la rue, la femme de la rue ont accès à ce savoir?
4: À condition qu'ils sachent d'abord lire.
0: Ouais.
4: Ça, c'est la première condition. Ensuite, qu'ils sachent le latin, puisque énormément de livres sont écrits en latin. Et on voit peu à peu comment le vernaculaire empiète sur le latin, notamment par rapport aux chirurgiens ou aux barbiers, ne fût-ce que pour eux aussi, pouvoir leur enseigner les bases de la médecine, leur permettre de faire les saignées, les pansements, les opérations chirurgicales. Le livre de médecine n'a jamais été réservé à une classe spéciale de médecins. Ce ne sont pas des notes de cours, ce sont des traités médicaux, souvent très, très fournis en référence, qui véhiculent également des opinions philosophiques, parce qu'on ne peut pas écrire la médecine si on n'a pas quelques idées philosophiques, la médecine pure n'existe pas. Et surtout, les livres étaient illustrés. Et là, c'est un nouveau marché qui s'ouvre.
0: Ouais.
4: Celui aussi des collectionneurs. On verra à partir du XVIIe siècle comment les cabinets de curiosité, je pense ici encore une fois, même déjà à Erasme, comment les cabinets de curiosité intègrent les livres de médecine.
0: Vous observez aussi, Jacqueline Vons, dans l'ouvrage, la médecine dans les Pays-Bas et à Liège, dans les Pays-Bas méridionaux, le rapport entre le pouvoir et la médecine, justement. Au milieu du 18e, le pouvoir civil entend accentuer son contrôle sur l'alma mater à Louvain. Il l'a fait déjà pour l'université jésuite de Vienne. Et une importante ordonnance impériale va réformer le cours des études. Dans quel sens ?
4: C'est exactement la même situation que celle qui se trouve en France, où le pouvoir de l'État, le pouvoir du roi, où il a le pouvoir de Vienne, veut avoir un œil sur les facultés, notamment les facultés de médecine, ou les facultés. Donc il s'agit de donner un cadre plus strict, d'éviter le nombre important de charlatans, de former en particulier les sages-femmes, et je pense ici à l'exemple vraiment particulier de Madame Ducoudray, qui est venue enseigner avec son livre et sa préparation au mannequin, qui est venue enseigner à Ypres, sous la tutelle des autorités médicales, pour entériner une formation médicale sérieuse pour les sages-femmes. Donc l'encadrement... je dirais étatique, le mot ne correspond pas. Mais l'encadrement du pouvoir sert à la fois à donner des bases unifiées à travers l'Empire, mais aussi à avoir un œil sur ce qui est enseigné.
0: Ouais.
4: C'est aussi une manière d'imposer, ne fût-ce que par les émoluments et les nombres de leçons, d'imposer une règle.
0: Alors, ça semble évident, mais il faut le rappeler, Jacqueline Vons, ce sont des études qui ne sont pas accessibles au commun des mortels, ces études de médecine, par exemple. Ça coûte très cher.
4: Elles coûtent cher. Il semblerait qu'à Louvain, d'après l'article que j'ai lu dans le livre, que les professeurs aient été particulièrement assoiffés de pouvoir et d'argent. Je sais qu'à Paris, les étudiants pauvres recevaient des bourses. J'ignore ce qu'il en est, honnêtement, ce qu'il en était à Louvain.
0: On estime que la licence en médecine revient approximativement à l'équivalent du salaire annuel moyen d'un ouvrier qualifié. Alors, l'enseignement à Louvain va s'orienter peu à peu vers la pratique. Il faut là revenir aussi sur le rôle d'un professeur important qui s'appelle Adrien Van Rossum, qui va réfléchir à un problème auquel se heurtent les professeurs, c'est-à-dire les professeurs d'anatomie, c'est-à-dire le manque de cadavres pour la dissection.
4: Alors, c'est un gros problème qui se retrouve d'ailleurs dans d'autres universités. Les statuts, beaucoup d'universités ont depuis le Moyen-Âge, depuis le XIVe siècle, établi des règles donc dans leurs statuts. Je pense à Louvain, je pense à Montpellier, à Padoue. Le statut prévoit 2 cadavres par an pour des dissections publiques. J'insiste bien. La dissection publique, c'est celle qui est ouverte non seulement aux étudiants, mais également aux notables, au public, quel qu'il soit, à côté desquels il existe des dissections privées, qui sont plus des dissections de parties du corps éventuellement, qui sont faites au cours dans les morgues, dans l'hôpital, ou dans les salles prévues à cet effet. Le manque de cadavres, on a très souvent dit que la religion s'y opposait.
0: Ouais.
4: C'est faux. Le pape a toujours refusé, Boniface VIII a fait le décret, à autoriser la dissection dans le cadre de l'enseignement de l'anatomie. C'est-à-dire qu'on passe du livre d'anatomie à la dissection. Je dirais même qu'à la limite, c'est plutôt à cause du livre d'anatomie médiévale, bien entendu, que la dissection ne paraissait pas nécessaire. Elle n'était là que pour illustrer un livre.
0: Ouais.
4: Sans aucune valeur heuristique quelconque.
0: Et en 1776, une école d'anatomie et de médecine pratique s'ouvre à l'hôpital de Louvain. On évoquait les rapports entre le pouvoir donc, de l'État et les universités. À la fin des années 1780, c'est un coup de tonnerre qui résonne à Louvain. Il y a des tensions avec l'empereur Joseph II. Qu'est-ce qui se passe ?
4: Vous parlez de la révolution brabançonne.
0: Alors non, je parle au fond du déménagement de la faculté de Louvain.
4: Ouais. Là, je vous dirais franchement que la faculté de Louvain à cette époque-là perd en quelque sorte ne perd pas son statut, mais elle se dilue dans d'autres universités.
0: Et il y a des professeurs qui étaient récalcitrants, qui sont remis, je dirais, à leur place par Joseph II. Une ordonnance en juillet 1788 qui ordonne d'ailleurs le transfert des facultés à Bruxelles, à l'exception de la théologie. Alors on va revenir avec vous.
4: Mais attention, la faculté à Bruxelles n'est pas encore l'ULB.
0: Ouais,
4: c'est un transfert de lieu.
0: On est dans un autre hôpital, je pense, à
4: Bruxelles. Il n'y a pas réellement de traces de cette faculté de médecine à Bruxelles.
0: Ouais. Alors, on va revenir avec vous encore à André Vézal et à ses écrits, Jacqueline Vons. André Vézal, vous lisez, il a beaucoup critiqué. Il fustige aussi les professeurs d'université. Alors, que leur reproche-t-il ? C'est ce que nous allons voir avec vous.
3: J'ai connu des malades à qui leur médecin avait prescrit un régime de vie si peu convenable et une manière de boire les eaux si peu utile que les simples villageois s'en moquaient. Un vieillard ou quelques bonnes femmes de spa eût mieux conduit ces infortunés malades. Car la même expérience qui a fait connaître aux habitants de ce bourg la bonté et l'utilité des eaux leur a enseigné plusieurs choses sur le régime qu'il faut garder en les buvant, qui est tout à fait inconnu aux médecins éloignés de ces fontaines acides, et qui n'en connaissaient que très médiocrement les propriétés. Ceux qui y viennent quelquefois paraissent très charmés de s'en instruire.
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0: Voilà, on a un petit peu anticipé ici avec cette dissertation physique sur les eaux de Spa par Henri de Hers, dont la nouvelle édition date de 1739. On y viendra avec vous au thermalisme, Jacqueline Vons. Mais donc revenons au rapport entre André Vézal et les professeurs d'université, des professeurs qui, du haut de leur chair, écrit-il, croissent comme des corneilles. Il n'est pas tendre, Vézal. Pourquoi ? Qu'est-ce qu'il leur reproche à ces professeurs ?
4: Mais exactement l'enseignement tel qu'on a dit, on en a parlé tout à l'heure, c'est-à-dire un professeur dans sa chaire, lisant un texte, le démonstrateur, c'est d'ailleurs un chirurgien généralement, qui montre sur le corps, quand il existe, l'endroit décrit, et le secteur, ou le barbier, qui coupe de son nom secteur. Or, cette trilogie, qui est également basée sur une hiérarchie sociale, ne fonctionne pas bien, parce que le texte est lu en latin, le démonstrateur connaît ou connaît moins bien le latin, et le barbier, non, l'ignore. Il y a donc une perte de savoir, et une perte automatiquement de connaissances pour le public, pour les étudiants. Ce que Vézal exige, ce que Vézal veut et ce qu'il fait, c'est que la dissection doit servir à montrer la vérité du corps. Il met donc la dissection au centre de sa réflexion philosophique, ce qui ne veut pas dire qu'il ne lit pas, qu'il n'écrit pas. Au contraire, la Fabrica a 664 pages in folio, donc c'est vraiment un très très gros livre.
0: Et d'ailleurs, Vézal n'oublie pas quand même le rôle didactique de l'illustration anatomique pour les élèves, par exemple, qui n'ont pas l'occasion, les étudiants qui n'ont pas accès aux leçons pratiques de dissection.
4: Et il le dit dans la préface à Charles Quint, puisqu'il offre son livre à Charles Quint, que les illustrations dans le livre sont en quelque sorte l'équivalent de la dissection pour ceux qui n'ont pas pu assister au cours.
0: Ouais.
4: Ça, c'est une théorie qui a été très très longtemps diffusée. L'illustration anatomique est la réalité, est naturaliste, veut donner un effet réel. On regarde, quand on regarde le texte, on constate qu'il y a un emploi très intelligent de l'image qui n'est absolument pas redondante au texte, qui est soit un approfondissement, soit beaucoup plus subtilement, je dirais, un contre-texte. L'image se veut parfois subversive. Et il faut lire les légendes, souvent très petites, pour comprendre que l'image n'est pas la réalité, mais au contraire, introduit une nuance ironique ou
0: Est-ce qu'on a eu raison, Jacqueline Vons, de reprocher à André Vézal de proposer, au fond, un modèle de corps général, universel, en passant parfois sous silence certaines variations ?
4: Il explique. Dans les dissections publiques, donc je reviens sur cette notion de dissection publique, qui était donc offerte non seulement aux étudiants, mais également aux notables, aux religieux de la ville, à un public même féminin, un petit peu plus tard, on en voit dans le frontispice, l'idée est de montrer le corps humain effectivement général. C'est bien ce qu'il veut montrer dans le titre « Fabrica ». Comment ce corps est-il agencé ? Quels sont les rapports des parties entre elles ? Lorsqu'il s'agit de voir des irrégularités, et il faudra attendre Félix le Double, peut-être, pour avoir le premier traité des variations anatomiques, ne veut pas les montrer pour ne pas induire les étudiants en erreur. L'idée étant, on crée un modèle, et ce modèle est celui de la statuaire antique, d'ailleurs, parce qu'il est quand même très humaniste dans ses goûts esthétiques. Créer un modèle antique, un modèle esthétique auquel on puisse se reporter.
0: Alors, autre figure importante dans l'histoire de la médecine, dans les Pays-Bas méridionaux toujours, c'est Theophrastus Bombas von Hohenheim, qu'on appelle plus simplement Paracels, oui. Qui est né en Suisse à la fin du XVe siècle. Il a étudié lui aussi la médecine ailleurs, à Ferrare notamment. Il est théologien. Il rejette la médecine de Galien, la philosophie d'Aristote et l'enseignement universitaire. Paracels nous permet de réfléchir sur les rapports très très étroits entre médecine et religion, toujours à l'époque.
4: De toute façon, même Wiesel parlait de médecine et de religion. Je pense que le rapport entre l'esprit et le corps, si on veut éviter médecine et religion, le rapport entre l'esprit et le corps sont des rapports qui existent et qui sont étudiés depuis Galien. Donc là, il n'y a rien de nouveau. Ce qui est nouveau avec Van Helmont, par exemple, parce que Van Helmont est vraiment un représentant qui a été bien étudié par Allu, par Robert Allu, et de cette obédience paracelsienne, c'est une conception philosophique de l'homme qui remplacerait, je dis bien qui pourrait remplacer, ou qu'on pourrait supposer remplacer la théorie des quatre humeurs par la théorie des trois principes. Sauf que il existe un principe qui, pour Van Helmont, au-dessus de tous les autres, c'est ce principe céleste que nous avons en nous. Et c'est quelqu'un qui a été très maltraité, mais là je crois que je renvoie vraiment aux travaux de Robert Allu. On ne peut pas aller plus loin que l'analyse qu'il a faite du procès que Van Helmont a subi. Dans le livre en question, Stanis Perez trace un excellent tableau de Van Helmont. C'est une très bonne initiation à un auteur qu'il faudra encore beaucoup étudier.
0: Van Helmont qui subira les foudres de l'Inquisition. Alors si les termes existent déjà dans l'Antiquité, le thermalisme de la Renaissance n'est pas moins une innovation thérapeutique qui doit se faire une place dans le champ des médecines existantes. Les eaux de spa et les praticiens qui recommandent leur emploi se heurtent aussi à plusieurs écueils, comme nous allons le voir pour terminer avec Jacqueline Vance.
1: Quand la guerre éclata, je dus quitter Paris et revenir à Louvain. Et là, alors que je me promenais, cherchant des eaux le long des routes de campagne, où pour le plus grand bénéfice des étudiants, on expose généralement les criminels exécutés, je tombai sur un cadavre tout sec. Les oiseaux l'avaient dépouillé de sa chair, de sorte que les eaux étaient complètement dénudées et ne tenaient plus ensemble que par les ligaments. Voyant que le corps était sec et ne présentait aucune trace de pourriture ou d'humidité, je tirai parti de cette occasion inattendue et néanmoins la bienvenue. Si grand était mon désir de posséder ces eaux, que seul, au milieu de la nuit et entouré de tous ces cadavres, je grimpai au poteau au prix d'un effort considérable et n'hésitai pas à saisir ce que je désirais si fort.
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0: Voilà, un autre extrait d'André Wiesel, les écrits d'André Wiesel en 1536, il était encore étudiant à Louvain. Ici, on retrouve ce passage dans l'émission de Patrick Hector, Histoire d'homme, donc une archive de la Sonuma, toujours. Alors le premier écueil auquel doivent faire face les promoteurs du thermalisme, Jacqueline Vance, c'est le scepticisme aussi là, d'une frange du monde médical. Comment ce scepticisme et pourquoi s'exprime-t-il ?
4: Mais pas vraiment sceptique, parce qu'il ne veut pas oublier que les étuves existaient dans l'Antiquité, que Mercurial avait déjà parlé de bains. C'est une nouvelle thérapeutique qui se fait jour, parce qu'on commence tout simplement à analyser les propriétés des plantes et des eaux. Ce sont donc à partir des classements et des analyses qui sont faites également en France depuis le début du XVIIIe siècle, que l'on va promouvoir des stations, les bains chauds à Aix et à Spa, par exemple, pour la Belgique. Donc il y a quelques médecins, de Aix notamment, qui promeut les eaux de Spa à titre thérapeutique. Elles entrent donc dans le cadre des régimes de vie, qui existait déjà auparavant. Ce n'est pas une nouveauté.
0: Mais toutefois, il y a, vous expliquez dans l'ouvrage que ces médecins vont veiller à préserver ces eaux spadoises, notamment des jugements malveillants, notamment des patients qui sont déçus parce qu'ils jugent que les cures sont inopérantes.
4: Oui, mais c'est bien le rôle de médecin de défendre leur thérapie. Les cures sont inopérantes parce qu'elles ne sont peut-être pas bien prises. Mmh. Il y a les livres de Herb montrent très bien qu'il y a un rythme à suivre, qu'il y a une procédure qui doit être suivie, et que les os ont également une dimension sociale importante qui n'est pas nécessairement thérapeutique. Mmh.
0: Et d'ailleurs, les plus hautes autorités, comme je le disais au tout début de l'émission, vont prendre les choses très au sérieux. Elles vont envoyer, notamment la gouvernante Marie-Élisabeth d'Autriche, va envoyer des scientifiques analyser la qualité des eaux.
4: Oui, mais là encore, ce sont les progrès de la chimie qui sont là tout à fait probants. Il y aura des eaux sulfureuses, et c'est toujours la médecine des eaux existe toujours.
0: Oui. Il y a aussi une très grande concurrence, notamment ces eaux spadoises sont vues avec beaucoup de d'avidité, si j'ose dire, de la part de médecins étrangers. Il y a d'autres stations thermales qui sont opérantes aussi à l'époque.
4: Oui, il y a toutes les stations thermales des Pyrénées qui sont déjà en France très très connues. Il y a plus près de la Belgique, il y a les bains de la Chapelle et de Chauffontaine. Il y aura plus tard aussi les bains de Marimont.
0: On va aussi tenter de mettre fin aux accidents causés par le manque d'instruction des praticiens des campagnes, par exemple, avec des décrets qui imposent aux chirurgiens ruraux d'être agréés par les universités.
4: Par les collèges de médecins, souvent, ouais. Plus que par les universités. Les chirurgiens n'entrent à l'université, dans des cours à l'université, un peu partout en Europe que vers la fin du XVIIIe siècle.
0: Et on est ben, toujours...
4: Ils sont, doivent ouais. être agréés ouais. par des collèges de médecins dans les différentes villes.
0: On est toujours dans une époque, Jacqueline Vons, où au fond, souvent, on confond le métier de chirurgien avec celui de barbier.
4: Non. Non, le barbier... L'université va se servir, je pense ici à l'Université de Paris, va se servir des barbiers contre les chirurgiens. Les chirurgiens ont une confrérie, celle de Saint-Côme, et cette confrérie reçoit des lettres patentes des rois ou des gouvernants qui les autorisent à passer des examens, à avoir un bonnet, comme un bonnet de docteur, avoir des diplômes et surtout pouvoir pratiquer les dissections. Il y aura donc au XVIIIe siècle ce que je pourrais appeler une guerre d'amphithéâtre de dissection à la faculté de médecine et d'amphithéâtre de dissection au collège de Saint-Côme. Les chirurgiens veulent avoir les mêmes privilèges que les médecins, mais ils sont pour la plupart moins formés en latin. C'est donc la raison pour laquelle on voit se développer les œuvres en latin et les traductions.
0: Ouais. Une des évolutions que vous montrez donc dans ces recherches que vous avez faites pour cet ouvrage collectif, hein, Médecine et santé dans les Pays-Bas méridionaux et la province de Liège, qui est paru aux éditions Eddy Wahl, Jacqueline Vons. Merci beaucoup de nous avoir apporté vos lumières aujourd'hui.
4: Je vous en prie. Moi, j'ai participé essentiellement pour l'anatomie, ouais. puisque je travaille sur les algues depuis plus de 20 ans et que nous avons traduit en l'intégralité de la fabrique du corps humain, donc qui est maintenant disponible en français. Mais je reconnais très humblement que l'histoire... des eaux spadoises, je les connais parce que Geneviève Huxaillet est venue présenter plusieurs fois en France ses travaux sur les eaux spadoises. C'est un regard un peu éloigné que vous avez eu aujourd'hui sur les provinces belgiques, mais je pense que ce regard éloigné montre que le travail qui a été fait par les différents contributeurs au livre est un travail qui mérite d'être porté à l'étranger.
0: J'espère que nous aurons contribué à cette mission. Donc cet ouvrage Médecine et Santé dans les Pays-Bas méridionaux et la province de Liège, donc toujours publié, je le rappelle, par les éditions Ediwal. Merci beaucoup Jacqueline Vons.
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0: Il est 4 heures.
1: Sébastien Remacle avec vous pour ce résumé de l'actualité. L'escalade reprend au Moyen-Orient. L'armée américaine a déclenché ce mardi soir de nouvelles frappes contre l'Iran. Selon le Croissant Rouge iranien, 4 personnes ont perdu la vie dans une fête de mariage au sud du pays. Les gardiens de la Révolution ont riposté. Ils annoncent mener une opération décisive contre des cibles américaines dans la région. L'Allemagne va fermer le consulat russe de Bonn et un centre culturel russe à Berlin. Mesure de rétorsion décidée après une tentative d'attentat à l'aéroport de Leipzig début août. Le gouvernement allemand accuse la Russie d'être à la manœuvre. Moscou annonce que les sanctions allemandes ne resteront pas sans conséquences. Patrick Bruel annule sa tournée. Le chanteur français mis en examen pour viol, tentative de viol, agression sexuelle et harcèlement sexuel. Patrick Bruel renonce finalement à monter sur scène. C'est ce qu'il annonce sur ses réseaux sociaux. La tournée est devenue l'incarnation d'un débat qui la dépasse, dit-il. Il préfère annuler ses concerts. Il devait se produire à Forêt Nationale le 6 octobre prochain. Pas de calumet de la paix entre la ministre de l'Éducation et les syndicats de l'enseignement. Ils se sont vus ce mardi, mais la réunion a tourné court. Pas d'avancée. Chacun campe sur ses positions. La ministre poursuit sa réforme et ses économies. Les syndicats maintiennent, eux, leurs critiques. Une manifestation aura lieu le 10 septembre à Liège. Le collectif Mars Attaque prévoit aussi des actions originales et décalées, destinées à marquer les esprits. Il annonce aussi des actions choc pour le 27 septembre prochain, jour de la fête de la Fédération Wallonie-Bruxelles. Une attaque de frelons asiatiques qui provoque la mort d'une personne. Cela s'est passé à Ninove, en Flandre orientale. Un homme de 60 ans a été piqué à plusieurs dizaines de reprises alors qu'il allait nourrir son poney. Il a fait une crise cardiaque. Transporté à l'hôpital d'Alost, il se trouvait dans le coma. Mais la famille annonce ce mardi soir qu'il est décédé. En cyclisme, le début ce mercredi du Tour de Grande-Bretagne, une épreuve qui se déroulera en 5 jours. Parmi les Belges au départ, Tim Merlier qui vise 2 à 3 étapes dédiées aux sprinteurs. Ilan Van Wildert et Tim Wellens retrouvent, eux, la compétition plus d'un mois après le Tour de France. C'est la fin de ces infos. Excellente nuit à notre écoute.
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3: Et si on partait à la découverte de la Wallonie? Mais non, on n'a pas le temps, évidemment. On va aller à l'essentiel. Et on va se concentrer sur une commune qui vaut vraiment le détour.
4: Ça.
3: Toute cette semaine, c'est la commune de Boussu qui nous accueille. Le Hainaut nous ouvre les bras. Et comme toujours, on ne regrette pas le déplacement. D'autant que ce matin, nous avons investi le centre culturel de Boussu. Et il était là. Il nous attendait impatiemment, fiévreusement. C'est le public de Boussu. Merci d'être là, les amis. Ah oui, il me semblait bien que vous étiez là, les Beaussuitoises et les Beaussuitois. Alors, vous savez que de mon côté, je ne suis pas venu tout seul non plus. Hein. Il est beau, il est grand, il est fort, il ressemble à une statue grecque. Enfin, en tout cas, de plus en plus au socle d'une statue grecque. C'est notre incroyable Raoul Reyers. Bonjour Raoul.
4: Mais bonjour.
3: Et, oui, et en plus,
4: c'est vous... parce que je suis toujours là.
3: Vous êtes toujours là.
4: C'est bien.
3: Après toutes ces années, vous êtes toujours là. Et en plus, vous comptez bien les points. C'est ça qui est fou.
4: Aujourd'hui.
3: Oui, oui, aujourd'hui. Oui. Oui. Ça tombe bien parce que c'est ça que je vais vous demander ce matin. Nous allons jouer en équipe. La première équipe, elle a à sa tête un véritable mercenaire de la radio. Il travaille pour tout et pour tout le monde. Il offre ses services aux plus offrants. Je m'étonne d'ailleurs qu'il bosse pour nous parce qu'on n'offre quand même pas grand-chose. C'est Michael Albaz. Bonjour Michael.
5: Bonjour Vincent. Bonjour à tous.
3: Mais tout le monde vous veut, hein, que vous...
5: Non, mais j'ai un contrat spécial, vous savez, vous êtes loin de vous douter de...
3: Avec qui est-ce que vous allez jouer ce matin?
5: Eh bien, avec Xavier, qui a un CV assez intriguant, puisqu'il fut menuisier ébéniste à la Sabena. Alors, si vous construisiez des avions en bois, on comprend mieux qu'ils aient fait faillite.
3: Oui.
5: Aujourd'hui, en plus d'être administrateur de l'ASBL qui s'occupe du château de Boussu, vous êtes enseignant et référent en menuiserie. Et ce jeu est l'occasion de montrer de quel bois vous êtes fait.
3: Oh, oui, effectivement, bravo, Michael.
6: Michael, bonjour.
3: Bonjour, bonjour Xavier. Alors, qu'est-ce qu'on faisait en bois dans les avions?
6: Eh bien, tout le monde peut poser la question. Quand je disais que je travaillais à la Sabena, tout le monde me dit « mais tu fais les lunettes de WC ?»
4: Ah oui, je n'y avais pas pensé.
6: Voilà. De temps en temps, j'avais un petit humour en disant, ben oui, je fais les lunettes de WC, bien sûr. Hein. Oui. Non, mais bon, là, Sabena, il y avait beaucoup de choses à faire. Donc, on s'occupait des aménagements de bureaux. Ce qu'on faisait aussi, c'était tous les meubles des agences Sabena dans le monde entier. Donc, c'est-à-dire la référence Sabena, et qu'on construisait à Bruxelles et qu'on allait poser sur place.
3: Ah bah, voilà. C'était fort bien fait.
4: Ça doit avoir de la valeur, ces meubles Sabena, parce que tout le monde s'arrache tout ce qui est Sabena.
6: Oui, mais je ne sais pas où ils sont partis.
3: Ils sont chez Raoul Reyes.
5: Ils sont chez Raoul, voilà. Ne les cherchez plus.
3: Alors, pour que la partie soit plus rigolote, on a placé face à vous une autre équipe. Bon, nous, on trouvait ça rigolo, en tout cas. D'autant qu'elle est menée par une véritable œuvre d'art. Souvent imitée, jamais égalée, nous avons à nos côtés l'original. Juan d'Outremont est avec nous.
7: Oui, les amis, oui, mon petit Vincent. Vous savez quoi ? On m'a proposé Goliath.
3: Oui.
7: Je l'ai laissé à Michael et j'ai pris David.
3: Vous êtes avec David.
7: Et je suis avec David, service compta de la commune. Passionné d'histoire, fou de rock des années 70. Il déteste l'imprévu. Il a bien fait de vouloir jouer avec moi. On va gagner.
8: Oui. Bonjour.
3: Bonjour David, bienvenue dans cette émission. On va essayer d'être les plus prévisibles possible, alors hein, du coup, pour ne pas trop vous mécontenter. Alors vous savez, David et Xavier, on a des tas de cadeaux à vous offrir hein, ce matin. À commencer par l'apéro, que vous avez déjà gagné sans bouger le petit doigt. La brasserie des Sevaux, ici à Boussu, qui célèbre ses 15 ans cette année, vous offre un pack découverte de ses différentes bières artisanales. Merci d'ailleurs à son maître brasseur, Sébastien des Sevaux, qui nous prouve qu'on peut faire de très belles choses avec de l'eau, et beaucoup de talent. Alors, si vous décrochez votre place en finale, là, on passe carrément en mode détente. Hein. Une nuit pour deux personnes, petit déjeuner et accès au wellness.

0: On a déjà tout changé.
1: C'est fini.
0: Voici donc à quoi ressemble notre vitrine de cadeaux. Place maintenant au jeu et à la découverte de Boussu. Et on commence par notre première manche. Et pour découvrir Boussu, rien de tel que de demander à ceux qui y vivent, hein, qui connaissent bien cette commune. D'ailleurs, Xavier, pour avoir la plus belle vue de Boussu, où est-ce que je dois aller ?
2: Donc Boussu, forcément, c'est le Borinage. Il y a quand même beaucoup de terris qui sont autour de nous.
0: Oui.
2: Et notamment, il y a le terri Saint-Antoine qui est situé ici tout près.
0: C'est à Dour, ça, non ? C'est près de Dour ?
2: C'est tout près de Dour. Oui. Ça fait partie de Dour et Boussu aussi. Là, on a une vue incroyable. Donc, c'est-à-dire que le terri a été exploité il y a peu de temps pour faire des graviers. Puis, mais donc, le terri est plat. Donc, c'est-à-dire on s'y accédait très facilement. Et aussi un autre endroit, Boussu Bois-Saint-Charles. Donc, quand on monte vers Boussu, parce que on sait que Boussu, c'est la vallée de la Haine, donc tout monte autour. On a ce qu'on appelle la Petite Suisse, un petit endroit où il y a une petite place herbée. Et là, on voit vraiment toute la vallée de la Haine, et notamment Boussu. C'est vraiment super beau.
0: La vallée de la Haine, ça fait un peu ça, le Mordor,
3: oui,
0: comme ça.
3: Mais oui, c'est très film joli. D'horreur.
0: Oui, c'est ça. Mais ceci dit, c'est très joli, et surtout, depuis le haut d'un terri. Alors, je me retourne vers David avec la même question, pour avoir la meilleure vue ici. Où est-ce qu'il faut aller ?
3: On a aussi une belle vue sur le terri qui se trouve près du Grand Tournu. Donc là, on a une magnifique vue à 360 degrés, et on voit tout le site du Grand Tournu.
4: Et sinon, le service comptabilité de la commune, super vue sur tout Boussu. Oui,
3: sur le bureau
4: sur
3: aussi,
4: nos déclarations, sur les comptes, surtout.
0: Sur les comptes de la commune. Alors, le principe de la première manche, il est ultra simple. Je vous pose juste là deux affirmations chacun. Et vous, vous me dites simplement si c'est vrai ou si c'est faux. Certaines affirmations vont concerner Boussu, d'autres moins. N'hésitez pas à demander l'avis de votre capitaine. Il va probablement vous dire qu'il ne sait pas, mais c'est toujours sympa.
4: C'est prévisible. Aussi.
0: Et on va commencer avec l'équipe de Xavier, justement, de Xavier et de Michael Albas, avec cette première question. Juste derrière la place de Boussu, vous savez, celle avec le grand kiosque, hein, là, on est juste là devant, se trouve une église, comme dans beaucoup de villes d'ailleurs, oui, mais sauf que celle-ci s'appelle l'église Notre-Dame. Et c'est d'ailleurs rigolo parce que ça fait Boussu de Notre-Dame.
4: Ah, ça c'est rigolo, c'est effectivement.
3: Pas mal,
0: est-ce que c'est vrai ou est-ce que c'est faux ?
2: C'est faux.
0: C'est faux.
4: Voilà.
0: Vous, c'est chouette parce que vous avez pas dit pauvre type juste derrière. Parce que en fait, vous le savez. Hein,
4: oui, mais il ne l'a pas dit, mais on l'a entendu.
0: Alors, j'ai une deuxième question pour vous en parlant justement du Boussu de Notre-Dame. Intéressons-nous à Victor Hugo. Est-ce que vous saviez qu'au départ, c'est son chat qui s'appelait Gavroche avant de devenir un personnage des Misérables. Est-ce que c'est vrai ou est-ce que c'est faux ?
2: Oui, allez, on dit oui. On dit oui.
0: Vous me dites que c'est vrai. Alors, cette première manche va-t-elle vous sonner les cloches pour le savoir ? Passons à la correction de votre questionnaire. Oui, je fais vite mes blagues comme ça. Si pas très drôle, on passe à autre chose.
4: On sent que vous ne les assumez pas du tout.
0: Alors, les premiers vestiges de l'église de Boussu remontent au 7e siècle. On en parle dans un livre qui relate à l'époque le travail de prédication à Boussu d'un certain Géry de Cambrai. Et c'est pour ça que l'église de Boussu s'appelle l'église Saint-Géry et pas du tout l'église Notre-Dame. Excellente réponse.
4: Bravo, Xavier.
0: Et oui, et la deuxième question concernait Victor Hugo et ses chats. Alors, Dieu a fait le chat pour donner à l'homme le plaisir de caresser le tigre. C'est ça qu'a un jour écrit Victor Hugo, qui aimait beaucoup les chats et ses petits-enfants. C'est pour ça qu'un jour, il a offert à sa petite-fille un chat nommé Gavroche, bien sûr inspiré de son personnage des Misérables et pas l'inverse. Donc, le petit chat Gavroche est venu bien après les Misérables. C'était ma question.
4: Le chat s'appelait Gavroche quand même.
0: Oui, et c'était pas le chat de Victor Hugo. C'est celui qu'il a offert à sa fille après les Misérables.
4: Ah d'accord.
0: Voilà.
4: Alors, vous faites comme ça.
0: Ah oui, je fais comme ça, je n'ai peur
4: alors,
0: de rien.
4: Là...
0: Parce que vous savez quoi ? Je suis le patron dans cette émission. Alors je vais me retourner vers l'autre équipe.
5: Je trouve que vous êtes un patron exemple pour nous.
4: Alors
5: David
4: là...
5: et moi, nous en parlions à l'instant. Vous êtes un patron exemple.
4: J'ai vu des questions tordues, mais celle-là...
0: Alors David, juste derrière l'église Saint-Géry de Boussu se trouve une chapelle, hein, une chapelle seigneuriale, au cœur de laquelle se trouve une crypte. Souvent, dans les cryptes, il y a des tombeaux, c'est un peu le principe hein, d'une crypte. Mais ce qu'il y a de particulier à Boussu, c'est que le tombeau qu'elle renferme est surmonté d'une sculpture représentant un cadavre en décomposition. Est-ce que c'est vrai ou est-ce que c'est faux ?
5: Oh David, nom de Dieu, c'est vous, hein, dites, c'est vous
3: c'est
5: regardez.
3: Vrai.
5: Ah, c'est vrai.
0: C'est vrai. Alors vous me dites que c'est vrai. Voilà, on corrigera
5: terrible,
0: tout à l'heure.
5: En décomposition.
0: Ah oui, mais complètement. Enfin, on verra. Alors j'ai une autre question pour vous, David et Juan. En Belgique, on peut voter pour un mort. Est-ce que c'est vrai ou est-ce que c'est faux ?
3: Ça doit exister.
4: Voilà, oui. C'est déjà arrivé.
5: Oui, c'est qu'il y a un truc. Il ne peut pas se présenter, mais on peut voter pour lui.
0: Vous dites vrai.
4: Regardez, regardez. Allez,
3: on va dire vrai.
4: Il est prévisible, moi je dis.
0: Je suis passé de magnifique patron à air sournois.
4: Oui, voilà. Quelque part. Et vicieux.

0: mieux de notre côté, personnellement, mais...
1: Au cœur de la crypte de la chapelle seigneuriale, qui se trouve derrière l'église Saint-Géry, ici à Boussu, il y a un tombeau. Un tombeau surmonté, non pas d'un gisant, vous savez, une personne couchée comme endormie, mais bien de ce qu'on appelle un transi.
0: Mais on peut voter pour lui.
1: Une représentation très réaliste d'un mort nu, décharné, voire en putréfaction. C'était donc vrai. Bravo, David. Hein.
2: Merci.
1: Ah oui, bravo, bravo.
2: Et il s'appelle l'homme à moulon.
1: L'homme à moulon, hein, c'est comme ça qu'on le surnomme, effectivement. Alors, en Belgique, on peut voter pour un mort, vous disais-je, aussi dingue que ça puisse paraître. Il est techniquement possible, en Belgique, de voter pour une personne décédée. Et oui, pour ça, il faudrait que le candidat meure, en fait, entre le moment où on dépose la liste et le moment où on dépouille les votes. C'est arrivé plusieurs fois, d'ailleurs. Un bourgmestre a même été élu, carrément élu, hein, alors qu'il était décédé la veille du scrutin. Et en fait, en hommage, la population avait décidé de voter massivement pour lui, puisqu'il était le bourgmestre sortant. Il a donc été réélu post-mortem. On a fait siéger son cadavre pendant des semaines. Je plaisante. Non, non, non. Les voix qui lui avaient été attribuées sont allées, évidemment, à sa liste. Et c'est simplement le candidat suivant, en termes de voix, qui a été élu à sa place. Mais donc, on
0: peut... Bravo, David.
1: Bravo, David. Hein. Bravo, bravo. Et il est temps de faire place à l'impitoyable Raoul Ries.
3: J'y pensais.
1: Fais ton œuvre au bras armé de la justice.
3: C'est Juan et David qui gagnent la première manche.
1: Eh oui, Juan et David remportent cette première manche, évidemment.
0: Quel salaud ce Victor Hugo.
1: Notamment les dépassements les plus inattendus. La prochaine manche va être rigolote parce que ce sera notre jeu des dictionnaires et c'est souvent rigolo. Donc à tout de suite.
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1: Et oui, le jeu continue ici à Boussu, au cœur de la province du Hainaut. Depuis 11h, nos candidats rivalisent de connaissances et de bonne humeur. L'équipe de David et de Juan d'Outremont mène, pour le moment, d'une courte tête, puisque face à eux, il y a Xavier et Michael Albas qui ont encore toutes les cartes en main pour revenir,
0: voilà.
1: Évidemment. Et puisqu'on parle de Boussu, dites-moi, David, s'il fallait compléter cette phrase à Boussu, on a quoi ?
3: Il y a un dicton à Boussu qui dit à Boussu, on a ce compte et copu.
0: C'est amusant. C'est amusant. Réponse A.
3: C'est charmant.
1: Ça veut dire quoi ?
3: On a son compte et encore plus.
1: Ah oui.
0: Toujours les comptes. Hein.
1: Ah oui, donc cette devise existe vraiment. Quoi.
0: Oui, au service comptabilité.
1: Oui, toujours les comptes. Je me retourne vers Xavier avec la même question. S'il fallait compléter cette phrase, on peut en inventer aussi de nouvelles. Hein. À Boussu, on ne...
5: On ne peut pas faire sans aller au château de Boussu.
1: Ah oui ?
5: Aller le visiter, aller le voir.
1: Il est incontournable.
5: Donc c'est un château qui a explosé en 1944 et maintenant c'est un musée. Et donc musée Renaissance, et on fait aussi un musée temporaire sur les mines cette année. Alors il y a la chapelle, la fameuse chapelle qu'on peut aller visiter. Et puis bon, en Boussu, il y a aussi de l'histoire, des très grosses maisons qui sont là tout autour de nous, qui ont appartenu à des anciens riches grâce aux mines aussi, qui ont acheté des maisons. Il y a aussi des ruelles qui passent de quartier en quartier.
1: Oui.
5: Il y a plein de choses. Il y a la belle place de Boussu, hein, donc on peut voir notamment là où on est.
1: Voilà, donc à Boussu, on ne manque pas de choses à visiter.
5: Voilà, hein. Tout à fait.
1: Résumons.
5: Effectivement, à Boussu, on a ce compte et copu.
1: Ouais, effectivement, on retiendra ça. Et on va tout de suite voir si vous avez un peu plus de vocabulaire aussi ici à Boussu. Pourquoi ? Parce que je suis allé pêcher dans le dictionnaire des mots très rares, mais qui existent bel et bien. Alors si ça se trouve, vous connaissez déjà ces mots, auquel cas vous allez passer les 10 minutes les plus longues de votre vie. Le temps que mes camarades et moi-même nous fendions d'une définition affligeante et fantaisiste et en vous faisant croire que nous détenons la vérité. Par contre, si vous ne connaissez pas les mots, ça peut être un petit peu plus rigolo. Et pour notre première équipe, c'est-à-dire celle de Xavier et de Michael, je suis parti du côté des noms propres. Les amis, et à votre avis, qui est ou qui était Georges de Mestral ? Georges de Mestral, Raoul.
3: Ah, Georges de Mestral, designer automobile, et pas pour n'importe quel modèle de voiture, la Lamborghini Mestral. Il lui a donné son nom, dont le concepteur s'est inspiré du vent pour l'aérodynamisme. La puissance pure et le mouvement intense de l'air sont les deux caractéristiques qui définissent non seulement la Lamborghini Mestral, mais également l'essence de la Bugatti Mestral.
1: Oh là là.
3: Alors, il a déjà fait deux voitures exceptionnelles. Georges de Mestral a le vent en poupe, puisqu'il va s'attaquer à la légendaire Trabant 2027 en réalisant une prouesse technique pour qu'elle atteigne au moins les 100 km.
0: Sur autoroute.
3: C'est somptueux.
1: En descente. Alors, c'est bien noté. Alors, Juan, vous nous proposez autre chose. Georges de Mestral.
6: Georges de Mestral, de son vrai nom Raoul Sainte-Croix, est l'inventeur du Velcro. Et l'invention qui fit l'objet de multiples améliorations dans la mesure où le premier prototype était assez rudimentaire. Dans cette première version, un type tout petit était caché dans les poils du velcro, un type tout petit qui, lorsqu'on rapprochait les deux faces, attrapait de ses petits bras musclés les poils de l'autre côté et la maintenait serrée contre lui tout le temps nécessaire. Ce même type qui, lorsqu'il lâchait, produisait le fameux avec sa bouche. Parmi les multiples versions que Raoul Sainte-Croix mit au point, retenons également le velcro d'appartement. qui est au velcro, ce que le vélo d'appartement est au vélo, un velcro qu'il est possible d'ouvrir et de fermer chez soi sans sortir. Raoul Sainte-Croix fut anobli et c'est sous le nom de Georges de Mestral qu'il est passé à la postérité.
1: D'accord. C'est bien noté. J'ai une ultime proposition pour vous, Xavier et Michael. Georges de Mestral est l'un des nombreux noms de plumes de Victor Hugo.
0: Ah non, pas encore.
1: Encore lui. Oui, je suis désolé. Vous savez, celui qui n'avait pas un chat nommé Gavroche.
0: Oui, oui, c'est ça. Oui.
1: C'était très courant.
0: Remuer le couteau dans la plaie.
1: C'était très courant au 19e siècle de signer ses œuvres ou ses articles d'un nom d'emprunt. C'était une méthode prudente qui vous permettait de tester la popularité de vos écrits. Si le succès était au rendez-vous, vous pouviez toujours dire qu'en fait c'était vous. Et en cas d'échec, vous pouviez vous joindre aux critiques en disant mais c'est qui ce Georges de Mestral? Il écrit vraiment comme une culte, tout ça. Mais oui, bien sûr. Victor Hugo a plusieurs fois eu recours à cette méthode lors de l'apparition de poèmes, mais aussi de romans. Ainsi, en 1829, deux ans avant Notre-Dame de Paris, paraît le roman Notre-Dame de Kuckelberg, signé Georges de Mestral. Un flop total. L'histoire abracadabrante d'un sonneur de cloche manchot, amoureux d'une bohémienne néerlandophone et poursuivi par l'archevêque de Malines. La sauce n'a pas pris, la presse de l'époque a tiré à boulet rouge sur cet auteur mystérieux, tandis que dans l'ombre, Hugo rectifiait le tir en déplaçant son intrigue. Voilà qui était Georges de Mestral. Ou bien, c'était un designer de Lamborghini. Ou bien, c'était l'inventeur du velcro. À votre avis, Xavier?
5: Velcro.
1: Velcro? Vous dites velcro?
5: Oui, le petit bonhomme qui tire...
1: Georges de Mestral.
0: Oh là là. J'aurais pas dit
1: celui-là. N'a offert de chat à personne.
5: Non.
0: Ah non, c'est pas vrai.
1: C'était pas Victor Hugo du tout, c'est l'inventeur du velcro.
0: Bravo!
1: Bravo! Particulièrement bien vendu par Juan. Moi-même, en écoutant Juan, je me suis dit, mais attendez, c'est pas la bonne réponse.
5: Non, c'est pas Victor.
1: Je vais me tourner vers l'autre équipe, celle de David et de Juan, avec un autre mot, forcément. À votre avis, que signifie l'adjectif? Cette fois-ci, un adjectif, l'adjectif piaculaire. Piaculaire, Michael.
0: Piaculaire, du grec piazadora, qui veut dire chanteuse dont on n'a plus de nouvelles, et du latin cularium, qui signifie, j'en sais rien, j'ai fait allemand en troisième langue. Mm-hmm. Une personne piaculaire est une personne dont l'attitude est flatteuse à l'excès, ou comme on dit à l'Académie française, un gros faux cul.
1: Oui.
0: Une personne piaculaire l'est généralement par intérêt et prononce des phrases telles que « Vous êtes tellement empathique, monsieur Boucher » ou « On croirait vraiment que ce sont vos dents d'origine, monsieur Diroupeau ». Comme le disait Johnny Hallyday, citant Thierry Luther, on a tous quelque chose en nous de piaculaire. Oui, chacun d'entre nous a déjà eu une attitude piaculaire, par exemple. Oh, elle est délicieuse cette tarte au riz. Pardon, c'est une quiche au lardon. Ah, oui, ben j'en avais jamais mangé de pareil.
1: Oui.
0: Par contre, la phrase « Oh Vincent, vous avez rajeuni pendant l'été » n'est pas piaculaire. Non, ça c'est juste l'instinct de survie dans un milieu ultra concurrentiel.
1: C'est ça. Vous avez de la chance, mon petit bonhomme. Alors, je vais me retourner vers Raoul avec la même question.
3: L'adjectif piaculaire. L'adjectif piaculaire se dit d'une affection qui touche la peau, les ongles ou les cheveux. Les symptômes peuvent inclure des rougeurs, des démangeaisons, des desquamations vésiculaires, ulcères et modifications de la texture de la peau. La peau peut changer d'aspect. Elle peut se couvrir de boutons variqueux, de bleus parfois tirant sur le mauve, d'eczéma purulent difficile à éradiquer. Une peau piaculaire devient grise à cause de l'eczéma, mais les effets du soleil la rendent de plus en plus rouge. Et c'est à ce moment-là crucial que les brûlures, on les appelle à ce moment-là le homard est cuit.
1: Et on vous souhaite un bon appétit.
3: Non, mais c'est parce que c'est la même,
1: longueur couleur
3: de temps.
1: Oui, ah d'accord, oui,
0: c'est la même cuisson. Oui.
1: Alors, ultime proposition pour vous, David et Juan. Quelque chose est qualifié de piaculaire quand il a pour objectif d'apaiser la colère divine. Réciter 12 « Je vous salue Marie » et 5 « Notre Père » par exemple, parce qu'on a eu de mauvaises pensées, c'est un acte piaculaire. Dans un autre style, sacrifier une demi-douzaine d'esclaves déguisés en gros dindons colorés en haut d'une pyramide à étages, c'est aussi piaculaire. C'est radical, mais c'est piaculaire. Avec le temps, on a perdu le côté divin, mais on a gardé l'idée. si après avoir oublié votre anniversaire de mariage, par exemple, vous arrivez avec un énorme bouquet de fleurs, des chocolats, une réservation au restaurant, un week-end à Venise, tout ça, au fond, est très piaculaire. Et si malgré tout, vous dormez quand même sur le canapé, ben, c'est que vous n'avez pas été assez piaculaire, tout simplement.
6: Dites, il n'y a rien sur le velcro.
1: Il n'y a rien sur le velcro.
0: Pas cette fois.
1: Pas toujours. David.
0: Alors David,
2: ouais, ça y est, bon.
1: Est-ce que ça veut dire flatteur à l'excès? Est-ce que ça concerne une maladie de la peau? Ou est-ce que ça veut dire, c'est pour apaiser la colère divine?
2: Ouais, mais non.
6: Moi j'aurais dit divin.
2: Oui, divin peut-être.
6: Non,
2: oui,
6: oui. Au départ je pensais le velcro.
1: Oui. Ceci dit, vous avez tous les deux le même instinct, hein, la même envie d'aller vers cette réponse piaculaire.
6: Et donc, vous nous encourageriez d'emblée à y aller, franchement.
1: Alors, je demande votre
6: sentiment.
1: Oui.
2: On va rester sur le divin.
1: Vous restez sur le divin. Eh bien, sachez que quelque chose de piaculaire est quelque chose qui sert à expier une faute ou apaiser une colère divine. C'est une excellente réponse.
2: Super.
1: Bravo. Vous y êtes allé à l'étymologie. Et c'est
2: bravo,
1: très bien.
2: On a essayé.
1: Alors que Raoul tente de fuir par une porte dérobée, je le rattrape par le collet. Raoul, ne faites pas l'innocent, vous savez très bien ce que je vais vous demander.
3: Qu'est-ce que vous voulez?
1: Bon, les scores, par exemple.
3: 2-1 pour David et Juan.
1: Voilà, c'est David et Juan qui mènent dans cette partie, mais rien n'est joué. Évidemment, nous ne sommes qu'à la moitié du jeu encore. Alors, faites pas les malins, dans un instant, on va rencontrer un vrai amoureux de son terroir, de ses racines. On parlera évidemment d'une confrérie. Et celle-ci, vous allez voir, elle est très, très, très investie dans la sauvegarde de son patrimoine. Alors, à tout de suite sur RTBF, la première.
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1: Boussu est toujours là et donc nous aussi en cette fin de matinée, le jeu se poursuit avec ce même objectif, découvrir plus avant cette jolie commune du Hainaut et ce pourquoi elle vaut vraiment le détour. L'objectif de nos candidats, lui, c'est plutôt d'atteindre la finale et pour le moment, c'est l'équipe de David et de Juan d'Outremont qui s'en rapproche le plus, mais rien n'est encore plié.
0: Non, Xavier.
1: Et Michael Albaz peuvent encore
0: quatre
1: revenir.
0: Questions sur Victor Hugo et on va y arriver.
1: En tout cas, avant de jouer, je vous propose la rencontre avec l'un de ceux qui défendent bec et ongle le patrimoine local, le château bien sûr, mais aussi des tas d'autres choses. Merci d'accueillir le grand maître de la confrérie du comté de Boussu, monsieur Manu Bortolin. Alors Manu, bonjour, vous êtes depuis quelques années le nouveau grand maître de cette confrérie du comté de Boussu. Un petit mot sur votre prédécesseur, d'abord Marcel Capouillet, c'est lui qui avait été à l'initiative de cette confrérie?
8: Marcel Capouillet était déjà directeur de projet de l'SBL Gisserie Boussu et c'est lui qui a lancé la restauration du château de Boussu, on lui doit beaucoup évidemment. Et en 2013, nous est venue l'idée à quelques administrateurs de l'SBL de lancer une confrérie et... Forcément, comme il était directeur de projet, qu'il était retraité et qu'il était l'aîné, le droit d'aîné, ça fait que c'est lui qui est devenu le premier grand maître de la confrérie que j'ai remplacé 10 ans après.
1: Oui, d'accord. Alors, une confrérie qui, avec les années, qui compte de plus en plus de membres. Ils étaient 7 au départ.
8: Nous étions 7 membres fondateurs, dont quelques-uns sont ici d'ailleurs dans la salle.
1: Oui.
8: Mais on a très rapidement constitué un conseil de la confrérie, conseil d'administration. On est actuellement 20 membres, 20 administrateurs au niveau de la confrérie.
1: Oui.
8: Mais évidemment, ça, ce sont ceux qui prennent des décisions au sein de la confrérie.
1: Ah oui, et ceux qui sont bien obligés de les écouter, il y en a combien?
8: Alors là, vous alliez le dire, on est entre 80 et 90 membres adhérents aujourd'hui dans la confrérie. Donc c'est vrai qu'en 13 ans, on est devenu très très nombreux, il y a beaucoup d'amateurs.
1: Comment ça se passe pour rejoindre une confrérie? Il faut être boussutois? Non.
8: Absolument pas. Non. Donc, soit nous, on veut remercier quelqu'un qui a fait quelque chose d'honorable pour le château de Boussu, et donc on va lui proposer d'être confrère d'honneur, ou soit ce sont des gens qui postulent, qu'ils soient boussutois ou non, mais il faut tout au moins un certain intérêt pour le château, pour le patrimoine, pour le folklore, pour la gastronomie, bien entendu.
1: L'objectif fixé par cette confrérie du comté de Boussu, c'est promouvoir ce château et son histoire, c'est principalement ça?
8: C'est essentiellement ça. Donc nous avons créé cette confrérie pour soutenir les SBL Gisserie Boussu. Nous sommes un peu le club des supporters du château, si vous voulez, donc les amis du château, et donc tout ce qu'on fait, c'est... pour le château de Boussu.
1: Alors, comme toute confrérie qui se respecte, la confrérie du comté de Boussu a ses traditions, ses rituels, mais aussi sa devise. Et ça va être ma question, eh bien, à l'un de nos candidats, qui va jouer en premier? C'est vous qui choisissez, Manu, et puis l'autre jouera ensuite.
8: Mais l'un des deux a été membre dans la confrérie du comté de Boussu.
6: Alors, je dirais à l'autre.
1: Et c'est qui l'autre alors? Qui n'a pas encore été?
8: David.
1: David. Donc on va poser la question à David, pourquoi pas. La devise, vous l'avez dit peut-être, c'était « J'y serai boussu », qui signifie littéralement « J'y serai boussu », sauf que ça s'écrit différemment. Et lorsque quelqu'un la prononce, il faut lui répondre... par une formule bien précise.
0: Toi-même.
1: Votre question, David et Juan, vous l'avez deviné, c'est que doit-on répondre lorsqu'on entend « J'y serai bossu » ? Réponse A, il faut répondre « Par-delà Beaujolais ». Réponse B, il faut répondre « À jamais Bourgogne ». Ou réponse C, « Et jusqu'en Champagne ». À votre avis, qu'est-ce qu'il faut répondre ?
2: À jamais Bourgogne.
1: À jamais Bourgogne ? Vous n'avez pas
0: hésité
1: beaucoup.
0: C'est ce que je dirais aussi, moi, personnellement.
1: Bah écoutez, pour lever le mystère, je vais m'effacer devant l'autorité suprême en la matière. Ô grand maître de la confrérie du comté de Boussu, Manu Mortelin, éclairez-nous, que font-ils répondre à cette devise « J'y serai Boussu ».
8: À jamais Bourgogne, bien entendu.
1: Mais bravo, David. Eh oui. Ces deux formules qui remontent au XVIe siècle, « J'y serai Boussu », c'était la devise de...
8: Oui, voilà. Ce sont deux devises, celle du premier comte de Boussu, Jean de Hénin-Liétard, au XVIe siècle, « J'y serai Boussu », et il a épousé Anne de Bourgogne, dont la devise était «
1: À jamais Bourgogne ».
8: Et donc, on a cette double devise gravée sur une pierre du château, qui se trouvait sur la façade du château. Elle est aujourd'hui dans les caves, dans le musée lapidaire, donc on peut encore la voir. Et nous en avons fait la devise de la confrérie. Donc, en tant que grand maître, quand je dis « J'y serai Boussu », tout le monde lève son verre et répond « À jamais Bourgogne ». Oui. Voilà, et on boit un coup là-dessus.
1: Oui, bien sûr, ça se fait, hein, ce genre de choses. Alors, la confrérie, elle défend aussi plusieurs produits gastronomiques, dont l'un qui s'appelle la tourte de blanc mangé. Qu'est-ce que c'est ? Décrivez-nous ça.
8: La tourte de blanc mangé. Alors, pour faire simple, c'est un peu l'ancêtre de notre vol au vent. Comme notre confrérie a un but avant tout historique, donc je suis allé fouiller dans les livres de cuisine du XVIe siècle pour trouver un produit de bouche qui puisse correspondre.
0: Sur les restes-routes de l'époque, le vol au vent était un grand standard, surtout en période de canicule.
8: L'ancêtre de notre vol au vent, c'est-à-dire que Lancelot de Castaux, qui était maître queue des princes-évêques de Liège pendant une trentaine d'années, à la fin de sa vie, a rédigé un livre de cuisine qui est vraiment quelque chose d'exceptionnel pour la connaissance de la cuisine dans notre région au XVIe siècle. Et donc, parmi les 183 recettes qu'il y avait dans ce livre, il y avait notamment la tourte de blanc-mangé. On est tombé là-dessus un peu au hasard, on a essayé, on a fait des tests. Plusieurs membres de la confrérie en ont fait d'ailleurs leur épreuve au tout début pour tester. Et
1: Ah oui, c'est une épreuve pour pouvoir rentrer. Il y a une épreuve alors.
8: Il y a une épreuve.
1: Pour réussir son vol au vent.
8: Voilà, pour réussir la tourte de blanc-mangé. Donc, le blanc-mangé, c'est littéralement soit du chapon, soit de la poule. Oui. Donc aujourd'hui, on utilise parce qu'on adapte au goût du jour, bien entendu, on utilise du poulet mélangé à du lait de vache et avec de nombreuses herbes aromatiques et des épices. Quoi. Oui. Tout ça mis dans une pâte filo, normalement, donc la pâte feuilletée, qui était d'usage au XVIe siècle, puisqu'elle était d'influence.
0: Ça donne envie de se faire membre. Hein.
1: Oui.
0: Ouais. Ah ben, ils savent. Du poulet au lait.
1: Alors, attendez.
8: Ah ben, vous viendrez goûter.
1: Exactement, exactement. Alors, chaque confrérie a son costume, hein, j'imagine. À quoi ressemble le vôtre ?
8: Alors, on s'est inspiré pour ce costume d'une gravure du XVIe siècle également. Oui. Et donc, on a essayé de retracer la mode de l'époque. Un costume donc, que portait le comte de Boussu dans une salle du palais de Binche. Et ce costume a pris les couleurs de la commune de Boussu, à savoir le rouge et le jaune.
1: Les femmes ne portent pas la même chose que les hommes dans ce
8: costume ? Si, le costume, mais à peu de choses près. Il est un peu plus échancré dans le bas, c'est un peu plus élégant pour les femmes. Et le chapeau est un peu différent aussi, un béret un peu classique pour les hommes, mais une très belle tresse rouge et jaune également.
1: Vous faites toute une série d'événements pendant l'année pour tenter, de financer des...
8: Oui, tout à fait. Alors, le gros événement que nous organisons, c'est le chapitre de la confrérie qui a toujours lieu le troisième samedi du mois d'avril. Oui. Et pour aider le château essentiellement, là, on organise dans le cadre des fêtes du patrimoine, donc le deuxième week-end du mois de septembre, ce qu'on appelle la fête au château. Et là, la confrérie s'investit avec les SBLJ sur Eboussu et les bénéfices vont pour le château, bien entendu.
1: Et voilà, donc le deuxième week-end de septembre.
8: Oui, pour vous, c'est bien ça.
1: Pour vous rejoindre. Alors, on a évoqué ensemble une spécialité culinaire incontournable, la fameuse tourte de blanc mangé, dont la recette, vous l'avez dit, est attribuée à un certain Lancelot de Castaux, talentueux cuisinier belge de la Renaissance, qui est aussi l'auteur d'un livre devenu mythique qui s'appelle Ouverture de cuisine, publié en 1604, un ouvrage dont il ne reste plus qu'un seul exemplaire au monde aujourd'hui, et qui renferme l'une des plus anciennes recettes connues d'un incontournable de la gastronomie. Et votre question, vous me voyez venir, Xavier et Michael.
0: C'est l'ancêtre du vol au vent.
1: Non, de quelle spécialité s'agit-il ? C'est pas le vol au vent, effectivement, hein, c'est autre chose. Réponse A, la chantilly. Réponse B, la mayonnaise. Ou réponse C, la béchamel.
0: Ah là là là là.
5: Bon, on va dire la mayonnaise.
1: Allez, on dit la mayonnaise. Bon,
5: allez,
1: vous
5: dit la mayonnaise.
1: Alors, au début du XVIIe siècle, Lancelot de Castaux est le cuisinier des princes évêques de Liège. Son livre, Ouverture de cuisine, est considéré comme l'un des ouvrages culinaires les plus précieux de notre patrimoine. Alors, il y dévoile une cuisine étonnamment moderne, influencée par l'Italie, l'Espagne et les grands banquets de la Renaissance. Et, au détour des pages, on tombe sur l'une des plus anciennes recettes connues d'un grand classique que l'on déguste encore avec plaisir aujourd'hui. Lancelot de Castaux lui donne le joli nom de neige de lait. Mais quatre siècles plus tard, on dit tout simplement la chantilly.
0: Mais oui.
5: Mince.
1: Toute première recette de chantilly.
6: Et où est conservé le livre?
1: Chez Raoul, dans sa bibliothèque, ouais. Comme tout le reste.
8: Non, un exemple qui a été retrouvé à la Bibliothèque nationale à Bruxelles, donc tout à fait par hasard, et c'est un ancien de la RTBF, je pense, journaliste gastronomique, oui. C'était Jacques Cotter, je pense qu'il a travaillé.
6: Ah, Jacques Cotter.
8: Et c'est lui qui a, non pas retrouvé le livre, le manuscrit, mais en tout cas qui en a fait une édition, qu'il a traduit en français, qu'on puisse comprendre le français aujourd'hui, quoi. Et ses livres de cuisine.
1: Alors, Xavier et David, vous avez chacun répondu à une question dans cette manche. Mais avant de voir ce que ça a changé au classement général, remercions encore chaleureusement Manu Bortolin d'être venu nous partager sa passion, hein, pour ce patrimoine, cette mémoire poussutoise, au point d'être devenu le grand maître de la confrérie.
8: Avec plaisir. Et on se retrouve très bientôt à la fête au château, le deuxième week-end.
1: Le deuxième week-end de septembre,
8: c'est très, très bientôt.
1: Noté. Et puis, j'en profite aussi pour envoyer les auditeurs sur votre site, hein, tout simplement, confrérie du comté de Boussu.be. Alors, à ce stade du jeu, Raoul va nous donner les scores, n'est-ce pas, Raoul?
3: Eh bien, c'est très simple. C'est 3 points pour Juan et David, et 1 point pour Xavier et mon ami
1: Michael Albaz, je ne vous rappelle pas son nom. En tout cas, quoi qu'il en soit, la dernière manche arrive dans un instant. Elle sera pour du beurre, mais elle sera belle. Et ça arrive dans quelques minutes sur la première.
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1: Et vous faites bien de nous suivre sur la première, puisque nous sommes toujours à Boussu, en province de Hainaut, avec nos deux candidats, David et Xavier, qui tentent de décrocher leur nuit à l'hôtel Azur en Ardennes de Durbuy. Pour l'instant, et je dis bien pour l'instant, c'est David et Julien d'Outremont qui mènent dans cette partie. Et puis pour l'instant, ça restera comme ça, puisque Xavier et Michael Albaz.
0: Merci à Victor Hugo, encore une fois.
1: Merci à Victor Hugo, voilà. Et à son chat.
0: Et à son chat.
1: La dernière manche sera pour du beurre, mais elle risque d'être belle, parce que c'est la manche de la grande enquête. Je vais pouvoir me poser toutes les questions que vous voulez pendant 2 minutes, histoire de dénouer le drôle de début d'enquête que je m'apprête à vous proposer. Et le début d'enquête, le voici. Une question toute bête, hein, ce matin. Vous allez me dire tous les jours, hein, c'est des questions toutes bêtes. À part des matières douces et élégantes, que désigne aussi le cuir et le velours?
0: Vous avez deux minutes. Le velours.
6: Du vin?
0: C'est de la gastronomie?
1: Ça n'est pas de la gastronomie, non.
8: Un tissu?
1: Ça n'est pas un tissu non plus.
0: C'est du sport?
1: Ça n'est pas du sport. On est vraiment tout à fait dans autre chose, on va dire.
0: C'est de la musique?
1: Non plus, non. Mais ce sont des choses qui s'entendent, effectivement.
6: Ah, ce sont des bruits, cris, doigts,
1: pas vraiment des bruits, non.
6: Ce sont
1: pas des cris d'animaux, non.
6: Des bruits de machines.
1: Non plus, non, non.
0: Ce sont des langages.
1: Alors, c'est un rapport avec le langage. On s'approche, des choses qui s'entendent.
6: Une langue ou...
0: Ce sont des accents.
1: Pas des accents, non, non, non.
6: Non, des bruits dans la bouche.
1: Des bruits de bouche. Oui. Ah oui, non, non, non, non, non.
8: Non,
1: c'est quelque chose qui s'entend, qui a un rapport avec le langage. En fait, ce sont des choses qu'on essaye d'éviter.
0: Des fautes
6: des belgicismes.
1: Pas des fautes de français, ni des belgicismes.
0: Des fautes de langage.
1: Oui, mais alors...
6: Des bruits de bouche.
1: Il faut être... Pas des bruits de bouche.
6: Des déglutissements.
1: Qu'est-ce qu'on pourrait faire comme faute de langage?
0: Des liaisons dangereuses.
1: Ah oui, oui, on se rapproche.
0: Oui, oui, fois, ben, oui. Voilà, le cuir, c'est une liaison qu'on ne doit pas faire, absolument.
1: Et donc le cuir, ce serait quoi? Et le velours, ce serait quoi?
0: Ah ben, ce sont des liaisons dangereuses.
1: Oui,
0: alors des liaisons qu'il ne faut pas faire. Qu'est-ce que vous voulez que je vous dise?
6: Le velours, c'est quand l'erreur passe...
8: Comme du velours.
0: Fluide. Oui, alors que le cuir, c'est plus dur.
6: Et le cuir, c'est quand la faute est... Tu veux bien me laisser expliquer à monsieur, s'il te plaît.
0: Oui, mais pardon, mais je veux donner la bonne réponse, moi aussi.
1: Vous vous approchez très fort, en tout cas, Michael et Xavier.
6: Oh
1: c'est une faute de liaison, mais qu'est-ce qu'on peut faire comme faute de liaison?
0: Xavier, vous pouvez parler sur ces
8: haricots, par exemple.
1: Par exemple, des haricots. Exactement. Sans
0: voilà,
1: rien des deux. Oui.
0: Ben ça, c'est du velours.
1: Et les haricots.
0: Des haricots.
1: Un velours.
0: Voilà.
1: Des haricots, c'est un velours.
0: Voilà.
1: Et le cuir, alors, ce serait.
0: Et le cuir, c'est.
6: C'est des haricots.
2: Des haricots.
0: Oui, c'est des haricots, oui, c'est ça.
1: C'est
0: des haricots. Enfin,
1: écoutez, franchement, vous m'avez tout donné.
0: Oui, tout.
1: Ah oui, oui.
6: Et malgré ça, on ne peut pas vous donner.
8: Sacré Victor.
1: Un cuir.
6: Je suis désolé.
1: Le cuir, c'est l'ajout abusif du son T. voyez, par exemple, donc il va être bientôt midi. Ça, c'est un cuir, d'accord. Et un velours, c'est l'ajout abusif du son z. Par exemple, donc tu me dois toujours 20 euros.
0: Des haricots.
1: Oui, ou des haricots. En tout cas, c'est une excellente réponse. Vous m'avez vraiment tout donné. Et ça mériterait presque 2 points.
8: Oui, ça vous mériterait.
0: Je pense que ça les mérite.
1: Mais oui, mais en tout cas, malheureusement, on n'aura pas le temps. Donc, vous avez marqué le plus beau point dans cette partie. Ceci dit, nous avons notre finaliste. Et il s'agit de David. Alors, Xavier, le match se termine ici pour vous, mais pas les cadeaux. Hein. Vous repartez avec le jeu de cartes Pili Pili, offert par Geronimo Games et ATM Gaming, mais aussi avec le pack découverte de la brasserie Desceveaux, ici à Boussu. 4 bouteilles et le verre assorti aussi, qui vous donne une belle idée de leur production, mais que vous connaissez certainement déjà. Hein. Quant à vous, David, restez en position de combat, c'est-à-dire assis dans sur votre chaise, hein, comme vous êtes là, juste là maintenant. En tout cas, ne bougez plus, la grande finale arrive dans un instant sur La Première.
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1: Alors David, c'est aujourd'hui ou jamais. Hein. La grande finale vous attend. À la clé, une nuit de rêve pour 2 personnes en formule petit déjeuner plus wellness à l'hôtel Azur en Ardennes à Durbuy. Détente totale, garantie, au milieu des sapins et des sorties de bain. J'aime autant vous dire que cette chambre nous a coûté un fric de malade. Alors vous allez tout faire pour y accéder et pour briller une dernière fois. Dans cette partie, je vous propose un questionnaire décalé dans lequel, à chaque question, vous allez devoir me répondre à la question précédente. C'est terrible, okay. C'est tragique, mais bon, ça n'a pas l'air de trop vous impressionner. En gros, l'hôtel Azur en Ardennes à Durbuy, ça n'est qu'une question de seconde pour vous. Alors David, prenez votre respiration et on y va pour la finale. La commune de Boussu est connue et reconnue pour son site du grand quoi. Par gain de temps, par quel acronyme désigne-t-on l'Organisation des Nations Unies ?
2: ORNU.
1: ORNU, oui. Comment s'appelle la veuve de John Lennon ? C'est Yoko...
2: ONU.
1: Yoko ONU. Avant l'événement de la stéréo, on écoutait la musique en...
2: ONO.
1: En ONO, oui. Quelle influenceuse et entrepreneuse américaine est l'ex-épouse de Kanye West ? C'est Kim...
2: Mono.
1: Kim Mono, oui. comment appelle-t-on un gilet en maille boutonné sur le devant ? C'est un...
2: Kardashian.
1: Un Kardashian, oui. Quel rang religieux occupait Richelieu ? Il était...
2: Cardigan.
1: Il était cardigan, Richelieu, oui. Lors de quel événement les Gilles de Binche lancent-ils des oranges à la foule ? C'est le...
2: Cardinal.
1: Le cardinal de Binche, oui. Selon le dicton, quand les chiens aboient, qu'est-ce qui passe là ?
2: Carnaval.
1: La carnaval, oui. Et enfin, la capitale de Cuba, c'est la...
2: Caravane.
1: La caravane, mais bravo, bravo, David.
2: Merci.
1: Tout seul comme un grand, hein. Ah oh, ben là, franchement, bravo. Vous repartez avec votre nuit pour
2: poser un peu.
1: 2 personnes en formule plus petit déjeuner et wellness à l'hôtel Azur en Ardennes, à Durbuy, de même qu'un pack découverte offert par la brasserie Desceveaux à Boussu. Vous savez déjà avec qui vous partez à Durbuy, David ?
2: Je pense. Oui.
1: Vous pensez, mais ne le dites pas, parce que comme ça, vous pouvez encore changer d'avis. Vous avez raison. En tout cas, profitez-en bien. 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Puis, si vous n'habitez pas Ivoire, écrivez-nous pour vous plaindre. Non, vous nous écrivez, en tout cas.
0: Ça fait du monde.
1: Pour nous proposer votre commune, vous nous écrivez à detour@rtbf.be et on débarque avec plaisir et avec toute l'équipe. Merci à nos candidats du jour qui étaient Xavier et David. Merci à leur capitaine Michael Albas et Jean Doutremont. Raoul Reyes était également avec nous. Merci à Muriel Dujacquier, Carole Baquet, Alexandre Mazoyer, Nicolas Hanno, Antoine Duwart, Pierre-Alexandre Neumann et Daniel Schek. La programmation musicale, c'était Olivier Dupri, la production Xavier Guilit. On se retrouve demain, toujours à Boussu, pour un autre numéro de Ça vaut vraiment le
10: détour.
1: À demain.
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On dirait qu'il n'arrive jamais rien de bon à Bourg-lès-Essonnes. Et voilà que Marie-Jeanne Guillaume vient de se jeter.

0: Il est 5 heures.
1: Sébastien Remacle avec vous pour ce résumé de l'actualité. L'escalade reprend au Moyen-Orient. L'armée américaine a déclenché ce mardi soir de nouvelles frappes contre l'Iran. Selon le Croissant Rouge iranien, 4 personnes ont perdu la vie dans une fête de mariage au sud du pays. Les gardiens de la Révolution ont riposté. Ils annoncent mener une opération décisive contre des cibles américaines dans la région. L'Allemagne va fermer le consulat russe de Bonn et un centre culturel russe à Berlin. Mesure de rétorsion décidée après une tentative d'attentat à l'aéroport de Leipzig début août. Le gouvernement allemand accuse la Russie d'être à la manœuvre. Moscou annonce que les sanctions allemandes ne resteront pas sans conséquences. Patrick Bruel annule sa tournée. Le chanteur français mis en examen pour viol, tentative de viol, agression sexuelle et harcèlement sexuel, Patrick Bruel renonce finalement à monter sur scène. C'est ce qu'il annonce sur ses réseaux sociaux. La tournée est devenue l'incarnation d'un débat qui la dépasse, dit-il. Il préfère annuler ses concerts. Il devait se produire à Forêt Nationale le 6 octobre prochain. Pas de calumet de la paix entre la ministre de l'Éducation et les syndicats de l'enseignement. Ils se sont vus ce mardi, mais la réunion a tourné court. Pas d'avancée. Chacun campe sur ses positions. La ministre poursuit sa réforme et ses économies. Les syndicats maintiennent, eux, leurs critiques. Une manifestation aura lieu le 10 septembre à Liège. Le collectif Mars Attaque prévoit aussi des actions originales et décalées, destinées à marquer les esprits. Il annonce aussi des actions choc pour le 27 septembre prochain, jour de la fête de la Fédération Wallonie-Bruxelles. Une attaque de frelons asiatiques qui provoque la mort d'une personne. Cela s'est passé à Ninove, en Flandre orientale. Un homme de 60 ans a été piqué à plusieurs dizaines de reprises alors qu'il allait nourrir son poney. Il a fait une crise cardiaque. Transporté à l'hôpital d'Alost, il se trouvait dans le coma. Mais la famille annonce ce mardi soir qu'il est décédé. En cyclisme, le début ce mercredi du Tour de Grande-Bretagne, une épreuve qui se déroulera en 5 jours. Parmi les Belges au départ, Tim Merlier qui vise 2 à 3 étapes dédiées aux sprinteurs. Ilan Van Wildert et Tim Wellens retrouvent, eux, la compétition plus d'un mois après le Tour de France. C'est la fin de ces infos. Excellente nuit à notre écoute.
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3: Bonjour, bonjour, bienvenue dans Matin Première. J'espère que vous allez bien ce petit matin du mercredi 2 septembre. Une matinale que l'on va démarrer avec un exercice mental. Celui que propose Vincent Delbuzet dans son émission « Ça vaut vraiment le détour ». Pour empocher le cadeau, les finalistes doivent en effet répondre à un questionnaire un petit peu bizarre. Ensuite, l'invité d'Élodie de Célis sera José-Louis Boquet pour son livre « Goscinny et nous ». À travers une série de témoignages, l'auteur dresse le portrait de René Goscinny, le créateur d'Astérix, en recueillant les récits de ceux qui l'ont côtoyé de près. Enfin, comment lutter contre le sentiment d'insécurité? C'est l'une des préoccupations majeures dans les grandes villes. Et à Charleroi, la ville a lancé son 3e plan. Alors, qu'est-ce que ça change sur le terrain? On verra cela avec Simon Gérard. Ce sera vers 5h20. C'est parti, on entame donc cette émission en allant à Boussu, dans le Hainaut. C'est en effet là que l'équipe de Ça vaut vraiment le détour s'est installée toute cette semaine pour découvrir la région, pour jouer, et notamment au train de retard, un questionnaire particulier.
4: Place à la finale. Nous sommes toujours à l'école du Parc Malou à Woluwe-Saint-Lambert avec Elisa et Madame Sou, nos finalistes du jour. Vous représentez les 6e B. Alors, vous allez maintenant affronter le fameux questionnaire décalé. Son principe, il est très simple. Répondre à la question juste avant celle que je viens de vous poser. Quoi ? Me dit Elisa.
5: Et oui, c'est parce qu'il explique de manière compliquée, mais c'est pas si compliqué.
4: C'est pas si compliqué. Ça veut dire qu'à la première question, vous répondez rien. Mais à ma deuxième question, vous allez devoir me donner la réponse à la première question. Tout en décalé comme ça.
5: Comme alors, ça, il fait des jeux de mots.
4: Mais ouais.
5: Et les auditeurs sont contents.
4: Et j'ai mon petit moment de gloire. Voilà. Et puis, je suis content. Qu'est-ce que vous voulez ? Alors, évidemment, vous faites équipe. Franchement, ça devrait le faire. Hein, mais vous n'êtes jamais à l'abri d'un petit oubli, d'un petit trou. C'est pour ça que Maxime Lampol peut vous aider dans cette finale. Alors, vous avez compris le principe de cette finale, Elisa, Madame Sou ?
6: Oui. Oui.
4: Très bien. Alors, eh bien, écoutez, alors, je vais commencer par la première question à laquelle vous ne répondez pas tout de suite. Comment s'appelle l'école que fréquente Harry Potter ? Ensuite, quelle est la monnaie officielle des États-Unis ? C'est le
6: Poudlard.
4: Le Poudlard. Par gain de temps, comment est-ce qu'on appelle familièrement un roman policier ? C'est un
6: Le dollar.
4: Un dollar, oui. Un ours tout blanc qui vit dans l'Arctique, c'est un ours
5: De gare ?
6: Non, polar.
4: Un roman policier.
5: Un polar. C'est un roman de guerre.
4: Un ours polar, oui. Quelle est la plus grosse dent de l'être humain? C'est la...
5: Polaire.
4: La polaire, oui. Quel était le nom de scène de Jean-Baptiste Poquelin? C'était...
6: Molaire.
4: Molaire, tout à fait. Comment appelle-t-on cette grande cage où les oiseaux peuvent voler? C'est une...
5: Une Molière.
4: Une Molière, oui. À quel philosophe des Lumières et écrivain prolifique doit-on Candide ou encore Zadig? C'est...
5: Volière.
4: Volière, Zadig de Volière. Quelle unité permet de mesurer la tension électrique? C'est le...
6: Molière.
5: Voltaire.
4: Le Voltaire.
5: Le Voltaire, c'était il y a 10 minutes, madame. Désolé. Hein.
4: La tension électrique, donc, c'est le Voltaire. Et enfin, lors d'une élection, que glisse-t-on dans l'urne? C'est un bulletin de...
5: Vous voulez redire Molière ou bien on va directement sur un volt?
4: Un bulletin de volt, c'est une excellente réponse de l'équipe des 6e B. Elisa Madame-Sou et Maxime Lampol, bravo, c'est gagné. Félicitations, hein, vous avez relevé en tout cas le défi jusqu'au bout. C'est tout, hein, c'est fini. Maintenant, j'ai plus de questions. Hein,
5: vous pouvez vous relâcher, oui, c'est ça.
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3: 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En attendant, on prend le dernier train pour Londres en compagnie du groupe Electric Light Orchestra.

0: Last Train to London, Yellow, c'était sorti en 1979. Avec l'invité d'Élodie de Célis, on va évoquer aussi un anniversaire. Il y a 100 ans, cet été, naissait un faiseur de bonheur.
1: Eh oui, le 14 août 1926, naissait un petit garçon prénommé René. Il passera à la postérité en devenant lui-même papa. Astérix, le petit Nicolas is no good pour ne citer que ses enfants les plus connus. René Goscinny, scénariste de génie, a vendu plus de 400 millions d'albums et marqué l'histoire de la bande dessinée et de la culture populaire en général. Et pourtant, René Goscinny était un personnage discret, pudique, qu'on continue de découvrir, d'autant qu'il nous a quittés très jeune. À l'occasion de ce centenaire, José-Louis Boquet a recueilli les témoignages de ceux qui l'ont connu dans la vie ou au détour de ses pages. Une compilation hommage illustrée par les plus grands, ça s'appelle Goscinny et nous. Bonjour José-Louis Boquet.
2: Bonjour.
3: Bonjour.
1: Bienvenue à vous, vous êtes auteur de la première biographie qui avait été publiée sur René Goscinny, publiée 20 ans après sa mort. Vous êtes éditeur, vous êtes notamment connu pour votre travail avec Catel Müller qui signe une des illustrations. Vous travaillez sur le sujet Goscinny depuis déjà une trentaine d'années. Ce livre est le fruit d'un très long travail. Il est sorti une première fois dans une première édition en 2007. Il a été augmenté de nouveaux témoins et d'actualisations à l'occasion de ce centenaire. Vous êtes également scénariste de bande dessinée et vous dites d'entrée de jeu que René Goscinny a ni plus ni moins inventé votre métier. De quelle façon ?
2: Quand Goscinny est arrivé à Bruxelles au tout début des années 1950, il voulait être dessinateur. Et puis très rapidement, on lui a dit « Mais finalement, est-ce que tu es à la hauteur des autres ? Mais en revanche, tu es un bon inventeur d'histoires. » Et à l'époque, les dessinateurs écrivaient eux-mêmes leurs histoires. On était encore à l'époque des hebdomadaires, c'est-à-dire que chaque semaine, d'une certaine manière, comme le faisait Hergé au début de Tintin, il fallait juste trouver de quoi garantir les deux planches dans le journal sans vraiment se poser la question de la suite. Ce que crée Goscinny, c'est finalement l'idée qu'une histoire, elle a un début, mais elle a aussi une fin, et qu'avant même de se lancer dans la narration, eh ben il faut l'écrire entièrement, ainsi que les dialogues. C'est en ça qu'il invente le métier de scénariste, qui, de surcroît, à

0: l'époque, les dessinateurs payaient eux-mêmes le scénariste sur leurs propres émoluments. Ce qu'invente aussi Goscinny, c'est ça, c'est que ça devient un statut et que les éditeurs vont passer des contrats directement avec avec les scénaristes. Donc c'est à la fois une invention créative d'être scénariste, mais c'est aussi un véritable statut d'artiste et d'écrivain.
1: Alors, vous dites, quand Goscinny arrive à Bruxelles, forcément, ça nous intéresse. Goscinny était français, malgré tout, on le sait, il y a une bande dessinée franco-belge. Alors, parfois, peut-être, on se dit que c'est nous qui sommes en train de nous faire mousser, mais malgré tout, Goscinny avait un réel lien avec la Belgique. De quelle façon ?
0: Ben absolument, parce que s'il naît à Paris, en fait, il grandit en Argentine, et puis il va aller crever la dalle à New York. Parce qu'il pense, à l'époque, qu'il va être dessinateur, et donc de percer comme illustrateur. Et puis, coup de chance, il rencontre un certain Joseph Gilin. Joseph Gilin, dit Gigé, c'est un dessinateur belge qui vient d'émigrer aux États-Unis et qui est avec Hergé, d'une certaine manière. Hergé et lui, ce sont les deux dessinateurs séminaux de toute la bande dessinée franco-belge de l'après-guerre. Joseph Gilin, il va former André Franquin, le dessinateur de Gaston Lagaffe, il va former Maurice, le dessinateur de Lucky Luke, il va former Giraud, le dessinateur de Blueberry. Donc c'est un homme extrêmement important qui va être le chef de file de l'école dite de Marcinelle. Hein. Marcinelle, c'est là où se trouvent les éditions Dupuis, dans la banlieue de Charleroi. Et donc il va inventer cette école. Et René Goscinny rencontre donc Joseph Gilin, sur la côte Est, aux États-Unis. Et ce Joseph Gilin va lui présenter l'un de ses élèves, l'un de ses disciples, qui est Maurice. Maurice qui a déjà créé Lucky Luke à cette époque-là. Et il va lui présenter encore un autre Belge, qui est un Liégeois, Georges Troisfontaine, qui vient de créer une agence de presse, la World Press, où il va vendre des bandes dessinées comme Bugdani pour Spirou, mais aussi importer en Belgique des illustrations de dessinateurs américains. Et il rencontre Goscinny, qui trouve très drôle, il l'emmène dans les bars de Broadway. Georges Troisfontaine est un homme qui travaille surtout la nuit dans les bars. Et qui dit à René Goscinny, « Ah, René, si jamais vous venez à Bruxelles, je vous trouverai du travail. » Et que fait René Goscinny ? Eh ben, il traverse l'Atlantique, il arrive à Bruxelles, et il va voir Georges Troisfontaine à la World Press, il dit, ben voilà, je suis là, donnez-moi du travail. C'est ainsi que commence la carrière de René Goscinny, grâce à cette connexion belge.
1: Grâce à la Belgique, Astérix, finalement, est né en Belgique, puisque c'est là aussi, c'est à Bruxelles, je pense aussi, que Goscinny a rencontré Albert Uderzo, hein, qui est donc l'autre papa d'Astérix. Alors, le livre s'ouvre avec le témoignage de son grand frère Claude. Vous avez interrogé forcément ses confrères et consœurs dessinateurs, mais également des gens de sa famille, notamment son grand frère, sa fille. Et Claude, qui est né 6 ans avant Goscinny, il va témoigner, notamment durant cette enfance en Argentine d'ailleurs, qu'on voit très vite que l'un des uniques buts dans la vie du petit René, jeune René, c'est de vouloir faire rire et qu'il va directement créer, il va créer des journaux pour ses copains de classe, il va faire des caricatures d'Hitler, de Staline, de Mussolini, c'est toute une époque aussi. On voit qu'il y a quelque chose de véritablement inné chez lui.
0: Véritablement inné et sans doute aussi cultivé par son père qui l'emmène régulièrement au cinéma, voir Buster Keaton, voir Charlie Chaplin et donc beaucoup de ces slapsticks qui le font énormément rire. Et puis il a aussi, il revient une fois par an en Europe, et il a aussi une connaissance de la bande dessinée naissante avec tout simplement les pieds nickelés. Donc il baigne dans un univers d'humour, et c'est sa manière à lui, parce que c'est un petit garçon qui va se développer lentement par rapport à son grand frère, qui est justement un grand gaillard qui prend toute la place. C'est la manière qu'il va trouver d'exister, d'être finalement sur le devant de la scène, c'est de faire rire les autres.
1: Faire rire les autres avec des petits coups de génie. Il y a différents, on l'a dit, 38 témoins, il y a une mine d'informations, pas mal d'anecdotes. On peut peut-être citer celle de Jean-Jacques Sempé, qui est le coparent avec Goscinny du petit Nicolas et qui signe la très belle couverture de ce livre, qui explique que, en fait, au départ, René Goscinny est venu avec tous ses prénoms du petit Nicolas, tous les prénoms des copains, Alceste, Agnan, Eudes. Et Jean-Jacques Sempé lui dit, mais enfin, c'est quoi ces prénoms je n'ai pas tellement envie de ça. Goscinny insiste, et c'est ça aussi qui va faire tout le charme de cette série du petit Nicolas et ses prénoms qui vont rester dans la culture. Donc il avait aussi cette intuition de ce qui pouvait faire mouche.
0: Oui, et d'ailleurs... Et par ailleurs, il va quand même utiliser comme prénom du personnage principal Nicolas, qui est le prénom du fils de Jean-Jacques Sempé. Donc il sait faire cet équilibre. Il n'est pas certain que s'il avait fait les aventures du petit Alceste, le personnage serait resté de manière aussi prégnante dans notre culture.
1: Alors, ce que raconte Sempé, entre autres, mais d'autres aussi, vous venez de dire qu'il avait crevé de faim à New York, c'est qu'au moment donné où Astérix explose, au milieu des années 60, la vie de Goscinny va évidemment changer, il va devenir milliardaire, ça va avoir des conséquences parfois négatives, ça va attiser la jalousie d'un côté, considérer de la part de certains de son entourage que c'est lui qui doit tout payer. Est-ce que le succès, c'est une question qui revient souvent, va le changer?
0: Ça va changer son rapport aux autres. Alors, il est intéressant, on parlait tout à l'heure de la Belgique. La première bande de ses copains, ce sont les Belges. C'est-à-dire que quand, d'une certaine manière, avec ses amis Tibet, le dessinateur de Chic Bill, avec ses amis, avec Graton, qui crée Michel Vaillant, Maurice, donc Lucky Luke, ça va être ça, sa bande de copains, le noyau dur, celui où on est en train d'inventer la bande dessinée moderne franco-belge. Avec eux, rien ne changera jamais. C'est plutôt les Français qui vont avoir, la génération suivante, qui vont avoir un regard un peu mitigé sur lui. On est dans les années 60. Les années 60, c'est une certaine libération. Il faut pas oublier qu'en France, il va y avoir mai 68, aux États-Unis, Berkeley. On a les cheveux longs, on brûle les cravates et les costumes trois pièces. Goscinny fait partie d'une autre génération. Il fait partie d'une génération où les dessinateurs de bandes dessinées, comme les scénaristes, on les prenait quand même un peu pour des zozos. On commence à considérer la bande dessinée, entre autres grâce à Goscinny, à la fin des années 60. Mais toute cette génération-là, elle a besoin d'une certaine reconnaissance. Et oui, Goscinny porte la cravate, oui, porte des costumes en laine Super 100, oui, il affiche d'une certaine manière une certaine notabilité. Ce qui ne plaît pas, évidemment, je dis ça non pas de manière péjorative, mais plutôt de satirique. Oui, ça ne plaît pas beaucoup aux jeunes chevelus.
2: José-Louis Bocquet, un mot tout de même de ce qui est devenu Astérix aujourd'hui. Astérix qui fête, si mes souvenirs sont bons, c'est 65 ans l'année passée. On sait qu'il y a une postérité, évidemment, à Astérix après la mort de René Goscinny. Il y a encore eu beaucoup d'albums. Il y a eu des films aussi, il y a un parc d'attractions. Ouais. Est-ce que René Goscinny aurait aimé ce qui est devenu Astérix aujourd'hui, à votre avis?
0: Mais il en rêvait. D'ailleurs, d'une certaine manière, les premiers films, ce sont les dessins animés qui ont remporté un énorme succès, qui ont été d'ailleurs, les trois premiers films ont été produits dans les studios Bellevision à Bruxelles. Et c'est ce qui a, d'une certaine manière, lancé la notoriété internationale du personnage d'Astérix. Goscinny, comme Uderzo, le dessinateur d'Astérix, ou leurs amis Maurice, dessinateur de Lucky Luke, ou Franquin, dessinateur de Gaston Lagaffe, eux, quand ils étaient petits, ce qui les faisait rêver, c'était Walt Disney. C'est-à-dire que la bande dessinée, finalement, a été un pis-aller, même si ils ont inventé la bande dessinée moderne. Mais en réalité, tous, ils rêvaient de dessins animés. Ce qui fait que Goscinny, oui, il aurait adoré voir la création du parc d'attractions Astérix. Oui, il aurait adoré voir que c'est des séries de dessins animés à la télé, que les plus grands humoristes s'en emparent avec des personnages de chair et d'os. Ah oui, là, je pense que c'est... Quel dommage qu'il n'ait pas pu vivre ça.
1: Et c'est ça qui s'est passé. Il y a le témoignage de sa fille Anne dans le livre qui dit que l'Astérix signé Chabat, Astérix et Obélix, Mission Cléopâtre, était véritablement dans l'esprit de son père. Merci beaucoup, José-Louis Bocquet. Tout est à retrouver évidemment dans Goscinny et nous, cet ouvrage magnifique à découvrir aux éditions de La Sirène.

0: un peu plus d'un an après le single « Ma meilleure ennemie » avec la française Pomme, Stromae nous offrait ici un nouveau duo avec la suédoise Tove Lo. Ça s'intitule « Des fleurs », un beau bouquet.
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0: Place à notre séquence, c'est arrivé près de chez nous. Et cette question, comment lutter contre le sentiment d'insécurité? C'est l'une des préoccupations majeures dans les grandes villes, notamment Charleroi, qui a lancé son troisième plan pour améliorer la présence policière dans les rues, le plan Disruption 3.0. Alors qu'est-ce que ça change sur le terrain? On voit ça avec Lisa Becken et Simon Gérard.
2: Ils sont une quinzaine tous les jours à quadriller les rues du centre-ville. En équipe, les agents de la police locale de Charleroi font leur ronde, tout simplement pour montrer qu'ils sont là, sur le terrain. Depuis longtemps, le sentiment d'insécurité, c'est l'une des préoccupations majeures pour ceux qui fréquentent Charleroi.
3: Je me sens en sécurité relative la journée, ça ne me pose pas vraiment de problème. Par contre, la soirée, c'est plus compliqué.
4: Est-ce que vous vous sentez en sécurité à Charleroi?
5: Non.
4: Pourquoi?
5: Un peu comme partout, je veux dire... On voit qu'il y a trop de... Quand vous regardez, il y a quand même beaucoup d'agressions en cours et tout ça, donc un peu comme dans toute la ville.
2: Pour rassurer davantage les Carolos, la police a lancé un nouveau plan, Disruption 3.0. C'est le troisième du genre et l'objectif est le même, mettre les policiers au bon endroit, au bon moment. Pour identifier les zones sensibles, cette fois-ci, d'autres services sont impliqués, les services sociaux notamment. Et pour le commissaire Frédéric Salm, ça a une vraie plus-value.
6: Le partenariat amène énormément de choses, amène beaucoup d'informations, amène beaucoup de connaissances de la ville, des quartiers.
2: Les gardiens de la paix participent notamment à ce plan. Ils patrouillent tous les jours et rapportent ce qu'ils voient sur le terrain. Mais Louis Schmetz, gardien de la paix, l'assure, pas question de parler de délation.
7: On ne fait pas de la délation, nous sommes vraiment encadrés donc, les infractions mineures au sein de la ville de Charleroi pour soulager les services de police.
2: Reste un point noir, le recrutement. La police locale a beaucoup de mal à attirer de nouveaux agents. Le manque d'effectifs a des conséquences. Frédéric Salm le déplore, certains policiers sont rappelés sur d'autres missions au détriment des patrouilles dans les rues.
8: Bien sûr, ça arrive tous les jours un peu.
4: C'est pas un peu frustrant ça?
8: Si, évidemment, bien sûr. Mais... Voilà, le manque de personnel est tout à fait structurel. Je pense qu'il est général en Belgique, dans les services de police en Belgique.
2: Il manque une centaine de policiers pour que le cadre soit complètement rempli à la police locale de Charleroi.
0: Charleroi qui a donc lancé son troisième plan pour davantage de sécurité dans la ville.
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0: Un peu de soleil pour nous emmener jusqu'au titre de 5h30 du Soleil Bleu, signé Louisa. Louisa qui sera en concert le 1er octobre à la Madeleine à Bruxelles, mais aussi déjà ce week-end, samedi, aux Solidarités à Namur.

0: Bon réveil, il est 5h30. Sébastien Pierret avec vous, bonjour à tous. Patrick Bruel ne se produira pas à Forêt Nationale le 6 octobre prochain. Le chanteur annule toute sa tournée. Il est inculpé pour viol, tentative de viol, agression et harcèlement sexuel dans 4 affaires, mais les plaintes à son encontre sont bien plus nombreuses. La pression était devenue trop forte. Patrick Bruel renonce, c'est sa volonté, dit-il. Je fais le choix de l'apaisement, écrit-il dans un communiqué publié sur les réseaux sociaux. Cette annulation est à la fois une surprise et un soulagement pour les victimes. Les frelons asiatiques viennent de faire une victime en Belgique. Un flamand de 60 ans originaire de Ninove est mort après avoir été attaqué par un nid de frelons asiatiques. L'homme était parti nourrir son poney quand une dizaine d'insectes se sont envolés du nid situé au-dessus de la porte de l'écurie. Piqué à plusieurs reprises, il a été transporté à l'hôpital, puis plongé dans le coma. Il a fini par faire un arrêt cardiaque. Fort heureusement, ce genre de décès reste rare, mais en cas d'attaque, le bon réflexe est de fuir le plus loin possible et de se protéger les yeux. De nouvelles perturbations attendues dans les écoles. Le collectif Mars Attacks repasse à l'action. Né du mouvement de protestation contre les mesures d'économie prises par la Fédération Wallonie-Bruxelles, les enseignants promettent des actions originales visant à marquer les esprits. Le mouvement participera aussi à la manifestation organisée par les syndicats la semaine prochaine à Liège. Hier, la rencontre avec la ministre de l'Enseignement n'a rien donné. Les bombardements reprennent entre les États-Unis et l'Iran. Des frappes américaines ont fait des morts et des blessés dans le sud du pays, non loin du détroit d'Ormuz. En réplique, Téhéran a visé des bases militaires en Irak, au Bahreïn et en Jordanie. C'est une nouvelle erreur. Vladimir Poutine réagit aux sanctions prises par l'Allemagne hier. Berlin accuse Moscou d'être derrière le drone chargé d'explosifs retrouvé à l'aéroport de Leipzig début août. Le président russe parle d'accusations non fondées et absurdes et promet de ne pas en rester là. Le président ukrainien, lui, met les compagnies aériennes en garde. Les jours sûrs dans le ciel russe sont révolus. Volodymyr Zelensky promet qu'il y aura des drones ukrainiens tant que la guerre continuera. Vladimir Poutine parle d'actes de terrorisme. En tennis, Elise Mertens s'est qualifiée pour le deuxième tour de l'US Open. Ce n'était pas son meilleur match, mais la Belge est en confiance pour la suite du tournoi. Et puis du changement pour Malik Fofana. Le Diable Rouge quitte Lyon pour le club anglais de Sunderland. L'ailier de 21 ans, formé à La Gantoise, vient de signer un contrat de 5 ans. Mercato aussi pour Matias Fernandez Pardo. Il quitte Lille pour Newcastle. Il est 5h32. Bon début de journée à toutes et tous.
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2: Ça bouge beaucoup, donc, avec ça ce mercato. On y reviendra avec Christine Anquet dans le journal des sports. On vend et on achète en ce moment du côté du football. Merci Sébastien Pierret pour cette
0: journée
2: qui font l'actualité. À vous aussi, belle journée.
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2: Soyez les bienvenus si vous nous rejoignez en ce petit matin du mercredi 2 septembre. Je suis ravie d'être à vos côtés ce matin et je ne suis pas seule, bien évidemment, puisque l'on retrouvera dans un instant Maxime Lampol et son regard sur l'actualité qui, ce matin, fait un peu de voyance. Ensuite, elle va sortir prochainement son troisième album. Elle a annoncé une tournée internationale en 2027. Comment et pourquoi Angèle est devenue une superstar mondiale? On en parle avec Laurent Houbroux, journaliste culturel pour Le Vif. Il était l'invité en direct du Monde en direct hier soir. Et puis, mercredi, nous aurons donc les sorties ciné d'Éric Russon avec trois films signés par des femmes. Mais avant cela, cette introduction au piano qui rappelle Imagine de John Lennon. Mais c'est le groupe Oasis pour entamer cette matinale. Bon réveil, bon mercredi.

0: to Back in Anger, Oasis, sorti en 1995 et qui est devenu un hymne scandé par les foules lors de matchs de football. C'est aussi la première chanson d'Oasis à être entièrement chantée par Noel Gallagher et non par son frère Liam. Il est 5h39, l'actu vue par Maxime Lampol, l'actu vue sous forme des signes du zodiaque.
1: Bonjour François, il est 8h18 sur la première, oui. L'heure de votre horoscope. Bélier, vous êtes comme la cheminée de Doule 4, on commence à un peu trop voir les failles. Que pour attendre de vous que vous fonctionniez correctement. Taureau, c'était le signe d'Edouard Balladur. Vous êtes décédé, dead, mort, pas plus tard qu'hier. Vous étiez sur la page www.est-il-mort-ou-vivant.com/toujours-vivant, accompagné du chanteur Renaud. Et ce matin, vous êtes dans la file pour récupérer votre auréole. Entre Dodo la Saumure et Tata Yé, on ne vous entendra plus, tel le trait d'union dans les mots j'en foutre et pistiède. Lion, les graminées sont de retour. N'oubliez pas de fermer les yeux en éternuant, sinon je vous rappelle qu'ils seront projetés hors de leurs orbites. Si toutefois vous avez la chance qu'ils soient restés fonctionnels, bien que pendouillant dorénavant devant vos joues, il convient de faire adapter vos verres de lunettes sur ces montures avec ressort que nous avions enfant pour faire marrer tout le monde. On vous salue si vous nous écoutez ou si vous nous regardez sur Ovio, assis bien droit sur votre chaise avec votre tablette posée sur les cuisses. Vierge, si vous étiez une fourniture scolaire, vous ne seriez pas le bic à quatre couleurs. Balance, il est grand temps d'arrêter de foutre vos vieux meubles dégueulasses au prix du neuf sur Marketplace. Ça n'est pas parce que vous rajoutez le mot Louis plus un nombre aléatoire derrière le nom de votre meuble que votre bahut Louis XVII va se vendre 1 250 €. C'est Facebook, pas le quartier du Sablon. Arrêtez de vous mentir à vous-même, vous ne savez pas reconnaître le merisier. Rappelez-vous que vous êtes Balance et non pas architecte d'intérieur quand vous écrivez bibliothèque pouvant servir d'étagère ou de présentoir, idéal dans un hall d'entrée. Plus généralement, les Balances, allez vous faire cuire le cul avec vos conseils déco non désiré. Scorpion, nous sommes tous des chenilles, mais nous ne sommes pas tous destinés à devenir un beau papillon. Cancer, la vie est comme une boîte de chocolat, elle a un Nutri-Score E, rappelez-vous la règle des trois tiers, une vie épanouie se compose d'un tiers de trucs extrêmement désagréables, factures, désherbages, chauve-souris clouées vivantes sur la porte d'entrée, c'est normal, c'est la campagne, d'un tiers de trucs chouettes mais difficiles et chronophages, comme élever des enfants afin qu'ils ne deviennent pas d'extrême droite ou rénover une maison, et d'un tiers super agréable comme manger des chips, croiser François Heureux qui est juré à un concours de Miss T-shirt mouillé, terminer quatrième d'un concours de Miss T-shirt mouillé grâce à la présence d'un ami dans le jury. Capricorne, arrêtez de vous habiller comme les vieux pour être à la mode, les Capricornes. Laissez tomber les bretelles et les pantalons feu de plancher. Arrêtez d'écumer les troquets le samedi soir avec votre plus beau baise en ville. Pourquoi continuer à fumer des petites cigarettes roulées? Vous pouvez laisser pousser tant que vous voulez vos petites moustaches. Vous ne serez jamais André Flahaut. Verseau, votre situation professionnelle stagne dernièrement. Vous êtes comme un vieil album de Bobé Bobette intitulé « Lambic roi des éburons » dont la couverture et les 11 premières pages sont au grenier, les pages 12 à 18 sont dans les toilettes, le bas des pages 19 à 27 servant à colmoter un trou dans un mur de la buanderie et la page 42, seule survivante de la dernière partie, est pliée en 8 et sert à caler une table un peu branlante. Il est grand temps de vous ressaisir les Verseaux. Poisson, votre vie est comme une partie de Monopoly. Le hasard a décidé des possessions de chacun. Vous avez la gare du Nord, la rue de Diécrich-Arlon et la rue Grande à Dinan. Vous allez perdre tout votre argent, mais extrêmement lentement. Accrochez-vous à la gare du Nord, car Arlon, on n'est pas sûr que ça existe. Personne n'a jamais vérifié. Et Dinan, convaincre un banquier d'y foutre un hôtel un jour relève de la plus pure science-fiction. Sagittaire, ah c'est mon signe Sagittaire, le temps est venu de sortir les poubelles, ça n'est pas une métaphore de la vie, c'est mardi, il faut vraiment sortir les poubelles. Si vous avez du mal à retenir quel jour passent les éboueurs, créez votre propre poème mnémotechnique comme je l'ai fait. Si j'ai vu François Heureux, c'est peut-être le jour des sacs bleus, taper la bise avant Dunstreak, sortir les déchets organiques. Gémeaux, enfin, les fins de mois sont difficiles, mais rappelez-vous que la pauvreté, c'est comme porter un maillot de foot alors qu'on n'est pas au foot. Avant, on ne voyait ça qu'à Liège et Anderlecht. Maintenant, c'est une tendance un peu partout. Même Élodie de Célis porte des maillots de foot. Je l'ai vu dans ses stories cet été. Et c'est sur cette info qui transpire l'élégance que se clôt votre horoscope hebdomadaire. À la semaine prochaine.
0: Voilà, l'horoscope version Lampol. Je ne sais pas de quel signe vous êtes, mais c'est sûr, on va passer une bonne journée.
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0: Angèle a dévoilé les dates de sa prochaine tournée qui passera donc par Bruxelles, Paris, Berlin ou encore New York. 23 dates prévues à ce stade pour défendre son troisième album dont la sortie est attendue et est prévue à la mi-octobre. Cet album s'appelle Instinct et c'est beaucoup plus électro que ce qu'elle nous a proposé ses deux premiers albums. What You Want est un de ses trois singles déjà dévoilés pour ce nouvel album avec encore Dis-le ou Une seule vie. Parler d'Angèle, et bien tout simplement parce que l'artiste belge est devenue en quelques années une superstar et qu'on avait envie aussi de comprendre comment et pourquoi. On va le faire avec Laurent Houbrecht, journaliste culturel pour Le Vif. Il suit bien évidemment la carrière d'Angèle depuis le début. Il était l'invité du Monde en direct hier soir avec donc cette première question. Quels sont pour les ingrédients de ce succès et de la grande attente suscitée par ce troisième album ?
2: Alors, il y a plusieurs choses. Hein. Si on veut revenir au tout début, et pour être tout à fait clair, il faut commencer par le début. Angèle, elle a quand même toujours baigné dans la musique. C'est quelqu'un qui écrit, compose, produit, fait tout elle-même, et qui est quand même douée pour ça, qui a un flair pour ça. Elle a étudié la musique au Jazz Studio d'Anvers, donc elle a vraiment des compétences, on va dire.
3: Des bases.
2: Et puis, oui, en effet, il y a le fait que quand Angèle arrive, je pense que c'est en 2017, hein, la loi de Murphy, elle arrive, je pense, au bon moment, avec les bons codes, pour amener une espèce de vibration pop qui, finalement, n'était pas si présente que ça dans l'espace francophone. Il y en a toujours eu, mais j'ai l'impression que quand elle arrive, elle débroussaille quand même un peu tout et elle change un peu de... Elle n'invente pas, mais je pense que ce qui existait déjà dans l'espace anglophone, qu'on appelait par exemple le courant poptimiste, qui était un petit peu, qui se positionnait contre ce qu'on appelait les critiques rock, le rockisme, où Beyoncé devenait tout à coup l'équivalent d'un Bruce Springsteen, par exemple. Tout ça, ça n'existait pas complètement dans l'espace francophone. Il y a eu évidemment, dans les années 80, 90, toujours des stars pop, je pense à Dao, Lirita Mitsuko, donc qui sont arrivés avec des formats différents de la chanson. Je pense que quand Angèle arrive, elle arrive vraiment à un moment où il y a moyen de créer tout un paysage autour de cette vibration plus pop, plus anglo-saxonne.
4: Angèle, c'est aussi une écriture bien à elle et bien inscrite en fait dans sa génération. C'est ça aussi qui font son succès. Elle a des titres qui résonnent immédiatement dans son public.
2: Alors, il y a deux choses chez Angèle, c'est qu'en effet, il y a le storytelling d'Angèle qui grimpe et qui se fait connaître via les réseaux sociaux. C'est tout à fait vrai, elle poste des reprises sur Instagram. Mais très vite aussi, les médias classiques, entre guillemets, suivent. Et dès le premier single, elle a de la presse en France, en Flandre, un peu partout. Donc elle arrive à la fois à reprendre les codes un peu de l'époque, en jouant sur les réseaux sociaux, et en même temps, en réussissant à parler aussi, j'ai l'impression, à des auditeurs, à des médias plus classiques. Donc elle arrive vraiment à combiner un peu ces deux mondes-là.
4: Elle a créé ce qu'on considère aujourd'hui comme des hymnes, hein, véritablement, de sa génération. On écoute.
5: Donc laisse-moi te chanter.
4: Balance ton quoi qui contribue à diffuser le mouvement MeToo, hein, notamment chez les plus jeunes, ou encore ce texte sur l'amour lesbien, intitulé Ta reine.
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4: C'est une écriture très libre, en fait, en Angèle. Une écriture aussi où la belgitude est revendiquée, où elle assume totalement sa singularité. Vous pensez que ça fait partie aussi des ingrédients du succès ?
2: Oui, tout à fait. Et ça aussi, ça va bien, ça rentre bien dans l'air du temps. Je ne pense pas que ça soit l'opportunisme de sa part. Je crois qu'elle est vraiment sincère quand elle se positionne sur les questions queer, LGBT, ou même plus récemment, quand elle se positionne sur Gaza, par exemple. C'est une des rares artistes, en tout cas de ce calibre-là, entre guillemets, qui se permet de se positionner sur Gaza. Donc, dans ce sens-là...
3: Artiste engagé ?
2: Ben, l'air de rien, oui. Hein. Moi, je pense en effet que par petite bribe, alors elle l'est engagée comme on peut l'être engagée en 2026, c'est-à-dire peut-être moins frontalement, qu'en distillant comme ça des messages, des éléments, soit par exemple simplement dans une story Instagram, dans une vidéo TikTok, de manière parfois très subtile. Mais en effet, on ne peut pas nier que Angèle, elle a participé à Voices for Gaza, par exemple. Elle se positionne régulièrement sur les questions LGBT. Quand elle fait ici le clip de son deuxième single qui s'appelait « Dis-le », elle reprend un peu l'esthétique rêve et en même temps le positionne dans tout ce qu'aujourd'hui ça pose comme souci dans l'espace politique français, c'est-à-dire qu'il y a une répression, en tout cas des envies de répression de cet espace de fête plus libre. Et donc elle aussi, elle met ça aussi en avant. Donc oui, je pense que par petites touches comme ça, elle arrive malgré tout à distiller des messages, même si on ne pourra pas dire que c'est pas Bob Dylan, par exemple, ou c'est pas...
4: Angèle, c'est aussi des collaborations qui fonctionnent bien. On pense à Dua Lipa, on pense aussi à sa collaboration pour la cérémonie de clôture des JO. On pense aussi à la collaboration avec Chanel dans un autre style, puisque c'est aussi une égérie de haute couture. Toutes des collaborations qui fonctionnent.
2: Ce qui est quand même tout un art aussi, d'arriver à pointer et à collaborer avec les bonnes personnes au bon moment. Et là aussi, je pense que quand elle fait les JO, par exemple, avec Phoenix, et qu'elle reprend le titre de « Il y avait Kavinsky », il y a à la fois, je pense, une vraie envie de jouer ce jeu-là et de voir ce que ça fait de chanter pour les JO. Et en même temps, je crois que ça l'amène aussi à ce qu'elle est en train de faire aujourd'hui, à ce qu'elle est en train de proposer aujourd'hui, c'est-à-dire un son, en effet, plus dance, plus électronique, inspiré de ce qu'on a appelé la French Touch, donc... cette scène électronique française des années 2000 qui est un peu qui a de Daft Punk à
3: Laurent Garnier
2: bien sûr voilà.
4: Un phénomène, véritablement. On disait en introduction, Angèle, une superstar au niveau mondial. Vous êtes d'accord avec ça? C'est devenu une superstar au niveau mondial, Angèle?
2: En tout cas, c'est intéressant de voir. Elle a lâché ici les dates de sa tournée qui passe en effet en France, en Suisse, en Belgique, mais aussi à New York, à Barcelone. Alors, je ne pense pas... qu'elle pense forcément remplir des salles énormes sur ces territoires-là, mais on sent qu'il y a quand même l'envie d'aller un peu jouer ailleurs et de voir si ça peut prendre ou pas. Et en effet, quand on a un contrat avec Chanel, j'imagine que ça donne de la visibilité un peu partout. Quand on fait des featuring avec Phoenix lors de la soirée de clôture des JO, ça fait en effet, ça donne une visibilité assez importante. Oui.
4: Et même quand elle chante en français, et c'est ça qui est aussi assez remarquable. Merci beaucoup.
2: Merci à vous.
0: Laurent Houbrex, journaliste culturel pour Le Vif, qui était l'invité du Monde en direct hier soir avec Julie Morel et Pascal Claude. La billetterie pour le concert d'Angèle à l'ING Arena à Bruxelles, qui aura lieu le 20 et 21 mars, ouvrira donc ce samedi. Et l'album Instinct est attendu pour le 16 octobre. Bonjour Virginie Defax.
6: Bonjour Sophie, bonjour à tous.
0: On va faire un premier point sur la circulation. Qu'en est-il?
6: La situation est calme actuellement, pas d'incident ou d'accident signalé, juste quelques ralentissements signalés près de l'aéroport de Liège sur le 40 Namur-Liège avec 5 minutes perdues vers Longsaint un petit peu plus loin. C'est la zone de travaux sur le 40 Liège-Aix-la-Chapelle à hauteur de Votem qui vous fait perdre 5 minutes en direction de l'Allemagne. Et concernant les transports en commun, situation calme également, tout roule.
0: Merci pour ce premier point, Virginie. Vous nous guidez tout au long de cette matinale. Et du côté de la météo, Mélanie Pousseur, le temps sera à nouveau très changeant ce mercredi.
7: Et oui, Sophie, on ne change pas une équipe qui gagne encore. Entre nuages et éclaircies pour aujourd'hui. Tout d'abord, ce matin, le ciel est souvent nuageux avec quelques éclaircies attendues localement. Elles seront assez durables. Le temps restera sec. Et puis en fin de matinée, les nuages seront déjà un peu plus nombreux, si bien que cet après-midi, le ciel sera plus chargé. Les éclaircies de courte durée. Localement, on pourrait aussi avoir quelques gouttes, principalement sur l'ouest et le nord, mais rien de significatif en termes de quantité. Les températures, évidemment, grimperont difficilement sous les nuages des maxima de 18 à 21 degrés. On aura par exemple 18 degrés sur l'extrême est, 20 degrés à Bruxelles, à Ostende, 21 degrés pour Mons, Couvin ou encore Tournai.
0: Merci Mélanie pour ce premier point météo. On en refera bien évidemment juste après votre journal de 6 heures.
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0: Il est 5h53, nous sommes mercredi, c'est donc le jour des sorties ciné. Éric Russon nous en présente trois films réalisés par des femmes.
9: Dai si ti menstrua, don Bella Clara. Là, par contre, on est au cinéma.
10: Oui. Alors, c'est une semaine calme, même si Terminator 2 ressort en salle pour son 35e anniversaire.
9: Non, c'est une folie.
10: Coïncidence, les trois films dont je vais vous parler sont des productions indépendantes réalisées par des femmes qui abordent tous les trois des sujets liés à l'adolescence. Le premier est un film de la Slovène Urška Jukić, qui met en scène une jeune fille de 16 ans, Lucia, qui vient d'être intégrée dans la chorale d'une école catholique au cours d'un week-end de répétition dans un couvent avec les filles de la chorale. Lucia va être confrontée au désir et par conséquent, cette jeune fille élevée dans la croyance que les pensées sexuelles sont des péchés va se voir tiraillée entre sa foi sincère et profonde et ses pulsions. Alors l'intérêt du film n'est pas tant le sujet qui a déjà été traité à de nombreuses reprises que la délicatesse, vraiment, avec laquelle la réalisatrice le traite. Sa caméra s'intéresse de très près au regard, au visage, au silence. Et à ce titre, Jara Sofija Ostan, qui interprète Lucia, apporte beaucoup à la réussite de ce film.
9: Et le film s'appelle Little Trouble Girls, et on rappelle que Terminator 2 ressort dans les salles. Et voir Titou dans les salles de cinéma, c'est quand même un plaisir.
10: He's back.
9: Autre film, Blue Aaron.
11: It feels like somehow I'm cursed. He doesn't want to listen to
9: c'est un film de piano.
10: Alors, oui, si vous voulez, c'est le premier long métrage d'une Canadienne, mais d'origine bulgare, Sophie Romvary, qui s'inspire, non pas bulgare, hongroise, qui s'inspire de sa propre enfance. Blue Heron, l'histoire donc d'une famille d'origine hongroise contrainte de déménager à cause de Jérémy, le fils aîné, qui est assez ingérable et dont le comportement représente un danger non seulement pour lui-même, mais aussi pour les autres. Dans cette famille de quatre enfants, c'est sa sœur qui tient lieu de narratrice. Et on le comprend, évidemment, c'est la réalisatrice. Le film pourrait n'être qu'une quête personnelle, dont seraient les spectateurs. Une femme essaie de comprendre ce frère et éprouve des regrets à son propos, devenu adulte, mais elle élargit le propos, ça c'est intelligent, en s'interrogeant sur la société, en particulier les services sociaux, qui ne peuvent pas grand-chose, sinon placer celui qui ne s'intègre pas au paysage, mais aussi en allant rencontrer de vrais psys qui se retrouvent dans le film. Il y a donc à la fois une dimension un peu documentaire, et un aspect journal intime qui se termine de manière très belle, je trouve. Ça s'appelle Blue Aaron.
9: Très bien, et le dernier film pour aujourd'hui est visiblement un film italien qui s'appelle L'anno di scuola.
10: Bien vu.
12: Sei pronto per l'esame?
13: Appena che finisce questo anno, a Trieste non mi vedi più. Happiness isn't something that...
10: Comment vous avez deviné que c'était italien?
9: Parce qu'il écrit une année d'école en italien sur ma feuille.
10: Alors c'est le plus classique des trois films, un nouveau film de Laura Samani qui avait réalisé le très austère mais très beau Piccolo Corpo en 2021. Nous sommes à Trieste en 2007, une jeune Suédoise de 17 ans, Fred, débarque dans une école où tout le monde se connaît, elle va devoir s'intégrer évidemment, elle trouvera l'occasion de le faire en la personne d'un groupe de trois potes, trois garçons, genre amis pour la vie. Alors le film parle d'amour, de jalousie bien sûr, mais aussi de la difficulté de se choisir un avenir, de s'intégrer à une communauté. Cette année d'école restera gravée à jamais dans les souvenirs des personnages principaux, peut-être moins dans ceux des spectateurs. Le scénario ne raconte malheureusement pas grand-chose de neuf, mais la réalisation de Laura Samani non plus finalement. Elle semble bien moins inspirée que dans son film précédent. Alors, si vous voulez voir un bon film, allez revoir Piccolo Corpo en 2021, qui est un film sur le deuil, dont on se souvient encore. Bon, petite déception pour cette année scolaire.
0: Eh oui, ça arrive. Merci Éric Russon pour cette sélection du jour, pour nous emmener jusqu'au journal de 6h. Cette douce revanche.

0: Escalade sans précédent dans les relations entre l'Allemagne et la Russie. Berlin accuse Moscou d'avoir visé l'aéroport de Leipzig début du mois. Travailler après l'âge de la retraite, c'est la solution apportée par certains magistrats pour soulager le manque de personnel. Et puis, Elise Mertens s'est qualifiée pour le deuxième tour de l'US Open. La Russie pointée du doigt par l'Allemagne. Pour Berlin, c'est clair, Moscou était derrière la tentative d'attentat à l'aéroport de Leipzig début août. Un drone chargé d'explosifs avait été découvert dans cette plateforme militaire capitale pour l'armée allemande et pour l'OTAN. Après avoir évoqué des soupçons, l'Allemagne accuse cette fois très clairement la Russie. À Berlin, notre correspondant Pascal Thibault.
1: Si certains responsables politiques allemands avaient très vite accusé Moscou d'être derrière cette attaque hybride qui s'ajoutait à de nombreuses autres, le ministre de l'Intérieur, d'ordinaire peu connu pour sa retenue, avait cette fois été très prudent. Alexander Dobrindt avait uniquement évoqué la possible implication de puissances étrangères. Lors d'un point de presse, il a estimé que les modes opératoires, la technique et les explosifs utilisés permettait de confirmer la responsabilité de la Russie.
2: Les enquêtes de nos services et celles de nos partenaires montrent clairement que la Russie est impliquée dans ces actes. Notre gouvernement conclut que ce pays est responsable de l'attaque hybride menée début août sur l'aéroport de Leipzig.
1: Berlin, qui souligne sa concertation avec ses partenaires au sein de l'Union européenne et de l'OTAN, ne veut plus se contenter de l'expulsion de diplomates russes pour réagir, comme dans le passé. Le ministre des Affaires étrangères, Johannes Wadephul, aux côtés de son homologue de l'Intérieur, a annoncé la fermeture à la mi-septembre du consulat russe de Bonn et celle de la Maison de la Culture de ce pays à Berlin, accusée d'espionnage. Des sanctions individuelles seront prises contre des citoyens russes. L'Allemagne veut accentuer sa pression contre la flotte fantôme russe qui permet à Moscou de contourner les sanctions contre les exportations de pétrole.
0: De son côté, la Russie qualifie ces accusations de non fondées, absurdes et contraires au bon sens. L'ambassadeur russe en Allemagne estime que les sanctions représentent une escalade sans précédent des relations russo-allemandes et ne seront pas sans conséquences. Autre tension entre les États-Unis et l'Iran. Au moins 11 personnes ont été tuées dans des bombardements américains la nuit dernière, selon l'agence officielle IRNA. Les forces iraniennes ont riposté en attaquant des bases américaines à Bahreïn et en Irak. Les prix du pétrole, déjà en hausse après les frappes américaines ce week-end, continuent de grimper. Patrick Bruel annule sa tournée. Le chanteur français mis en examen pour viol, tentative de viol, agression sexuelle et harcèlement sexuel l'a annoncé hier sur les réseaux sociaux. Jusqu'ici, il n'avait pas répondu à l'opposition de nombreuses villes françaises à sa venue. Ce n'était ni un défi ni une provocation, explique-t-il, mais cette tournée était devenue l'incarnation d'un débat qui la dépasse, selon lui. Patrick Bruel devait se produire le 6 octobre prochain à Forêt nationale. Semaine de rentrée pour le monde judiciaire chez nous. Avec ce constat, encore, le manque de magistrats dans les parquets est toujours présent. Pour boucher les trous et parer au plus pressé, certains magistrats retraités continuent de travailler. C'est le cas de Christian Henry. À 66 ans, l'ancien procureur du roi de Mons-Tournay continue de travailler partiellement et quasi bénévolement comme représentant du ministère public au tribunal correctionnel et au tribunal de l'entreprise. Florence Dussart l'a rencontré.
3: Levé à 6h30 du matin, deux fois par semaine pour l'ancien procureur du roi de Mons-Tournay, Christian Henry.
4: Quand on est père et papy comme je suis, quand on est époux avec une épouse qui a besoin de ma présence, on se passerait bien de travailler deux jours par semaine pour le ministère public.
3: Mais l'homme qui a passé sa vie à réclamer des effectifs supplémentaires ne se voyait pas abandonner ses collègues à leur sort.
4: Il n'y a rien à faire, on ne sait pas gérer à 80 ceux qui devraient être faits par 100 personnes.
3: Une aide précieuse et même nécessaire, selon Ingrid Godard, procureur général de Mons.
5: Le fait que certains collègues continuent à travailler comme magistrat suppléant après leur départ à la retraite est nécessaire dans certaines entités.
3: Entre les effectifs manquants et les malades de longue durée, la justice a bien du mal à se faire sans l'aide de ces retraités quasi bénévoles.
5: Ils sont défrayés, mais ce qu'ils reçoivent ne doit certainement pas justifier le fait qu'ils consacrent encore du temps alors qu'ils sont en âge de profiter d'une retraite bien mérité.
3: Et le parquet de Mons-Tournay est l'un des plus décimés du royaume. Selon Christian Henry, il manque 20% des effectifs, une situation à laquelle la ministre de la Justice n'a pas souhaité réagir.
0: Florence Dussart avec Jawad Mesrouri. Plusieurs actions sont à prévoir dans les écoles dans les semaines qui viennent. C'est ce qu'a promis hier soir le collectif Mars Attacks après une assemblée générale rassemblant une centaine d'acteurs de l'enseignement. Des actions originales et décalées destinées à marquer les esprits selon le collectif qui participera également à la manifestation prévue par les syndicats le 10 septembre prochain à Liège. En sport, tennis, Elise Mertens s'est qualifiée pour le deuxième tour de l'US Open. Elle a battu l'Espagnole Kathleen Quevedo 6-4, 6-4. C'était bon, mais pas parfait. La joueuse belge a encore de la marge.
6: J'ai fait le boulot, mais je sais que je dois encore m'améliorer, aller plus au filet, aborder les points avec plus de relâchement. Mais bon, mission accomplie. Un premier tour en Grand Chelem est toujours stressant. Sans doute un peu moins dans ce cas-ci, parce que j'ai joué pas mal de matchs ces derniers jours. S'entraîner, c'est bien, mais c'est important de jouer des matchs. Disputer une finale à Monterrey samedi m'empêche d'être totalement fraîche ici, mais j'en ai tiré beaucoup de confiance. J'ai quand même pas mal réfléchi pendant ma rencontre. Anne van de Winkel a perdu après avoir eu une balle de match. Même chose pour Raphaël Collignon malgré 5 balles de match. Alors je me disais qu'il fallait absolument transformer mes occasions et je l'ai fait à ma deuxième balle de match.
0: Une interview transmise par la Fédération belge de tennis. Zizou Bergs a commencé son premier match du tournoi, mais la pluie l'a interrompu. Il reprendra ce soir face à l'Espagnol Carlos Taberner qu'il menait de 7 à 1. Et puis en cyclisme, le Français Bastien Tronchon a gagné la 10e étape du Tour d'Espagne. Wout van Aert a terminé 4e du sprint derrière Thibaut Neys. Rien n'a changé au classement général. L'Espagnol Enric Mas est toujours en rouge. L'étape du jour, globalement plate, est promise aux sprinteurs. 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Voilà qui termine ce journal. Merci de vous informer avec nous.
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8: Merci Sarah, on vous attend pour l'essentiel de l'actu à 6h30. À tout à l'heure.
0: À tout de suite.
8: La météo, rebonjour Mélanie Pousseur.
9: Rebonjour Sophie, bonjour tout le monde.
8: Au menu, à nouveau un petit peu de tout aujourd'hui.
9: Ah oui, le ciel qui hésite toujours entre nuages et éclaircies. Perso, moi j'ai décidé, mais bon, lui, il est hésitant. Le ciel est souvent nuageux. Le ciel, il est souvent nuageux ce matin. On attend quand même quelques éclaircies localement, assez durables, le temps qui restera sec. Et puis en fin de matinée, les nuages seront déjà un peu plus nombreux, si bien que cet après-midi, eh bien oui, les nuages vont l'emporter sur les éclaircies. Elles seront de plus courte durée. Localement, on pourrait aussi avoir quelques gouttes, principalement sur l'ouest et le nord, mais rien de significatif en termes de quantité. Et ce n'est pas étonnant, avec autant de nuages, les températures auront du mal à grimper. Les maxima de 18 à 21 degrés. Ce soir, cette nuit, toujours autant de passages nuageux, avec quelques poches d'éclaircies nocturnes, quelques gouttes encore, ça et là, rien d'important non plus. Les minima, une belle douceur, 12 à 18 degrés. Et puis pour

Londres avec à mes côtés ce matin Xavier Mathieu, Thibaut Jacques et Oriane Shaw à la préparation. Le fait du jour, après 9 mois en mer, le porte-avions américain Lincoln arrive en Thaïlande, dans la station balnéaire de Pattaya. Plus de 600 agents sont mobilisés pour accueillir donc les 5000 membres d'équipage de ce porte-avions, dont les conditions à bord ont suscité il y a quelques mois la polémique. Détail avec Aline Gonzalves. Quelles sont les unes de vos journaux ce matin? On verra ça avec Nicolas Vandenskrik, il sera question de beaucoup de chiffres. Et puis dans le tour des régions, nous irons notamment à Charleroi. Fini les repas chauds pour les élèves de maternelle, place à la soupe. Avant cela, un peu de New Wave romantique et feutré.

0: Le groupe Roxy Music avec ce titre Avalon, c'était sorti en 1982.
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0: 6h13, le fait du jour et la revue de la presse. Bonjour Aline Gonzalez et Nicolas Vandenskrik.
16: Bonjour Sophie, bonjour à toutes et à tous.
17: Bonjour Sophie, bonjour à tous.
0: Dans les journaux, on nous annonce que dans quelques années, nous serons moins nombreux.
17: Oui, pas ici en studio, hein. Mais globalement, en Wallonie, nous serons, semble-t-il, oui, moins nombreux. En tout cas, il y aura une baisse de la population.

0: enregistrées dans les années qui viennent.
1: On voit ça dans un instant. Mais tout d'abord, Aline, notre fait du jour, c'est l'arrivée du porte-avions américain Abraham Lincoln à Pattaya, en Thaïlande. 9 mois que les 5000 marins sont à bord donc, de ce porte-avions et dans des conditions difficiles. L'armée américaine leur promet à présent quelques jours de détente dans cette station balnéaire, il faut le dire, à la réputation sulfureuse.
2: Oui, le porte-avions est arrivé en vue de Pattaya. Il y a des bateaux qui guident à présent le navire vers son port de destination. Ce choix de Pattaya, l'un des épicentres mondiaux du tourisme sexuel, n'a pas manqué de susciter la polémique. Ils sont en effet 5000 membres d'équipage qui vont débarquer tout à l'heure dans cet ancien village de pêcheurs qui est devenu le temple du tourisme de masse avec des complexes hôteliers, des centres commerciaux et des bars et autres clubs ouverts 24 heures sur 24. Pattaya, c'est là déjà que les soldats américains en permission avaient l'habitude de se rendre durant la guerre du Vietnam. Mais la ville traîne donc surtout cette encombrante réputation dont elle aimerait se défaire, celle de capitale du tourisme sexuel. On ne compte plus les prostituées qui se tiennent dans les rues à la recherche de clients. Ce responsable de la police à Pattaya déclare que les forces de l'ordre ont renforcé leurs opérations dans les rues de la ville.
3: Nous avons déjà fait preuve de fermeté en interdisant aux travailleurs du sexe de flâner dans les rues. Cela fait partie de nos pratiques habituelles. Nous avons désormais intensifié la répression à l'encontre des travailleurs du sexe qui circulent dans les lieux publics.
2: Voilà la station balnéaire qui a mobilisé quelques 600 agents pour assurer la sécurité. C'est ce qu'a indiqué le gouverneur de la province de Chonburi.
1: L'autre polémique, Aline, elle porte sur les conditions de vie à bord donc, de ce porte-avions.
2: Oui, alors déjà, il y a la durée du déploiement. Oui. Près de 9 mois sans toucher terre. Le porte-avions, en effet, a été déployé d'abord en mer de Chine. C'était en novembre 2025. Et puis, il a été détourné vers le Moyen-Orient au début de la guerre contre l'Iran. Et depuis, les marins n'ont donc pas mis pied à terre. D'habitude, les missions, elles sont plus courtes. Elles sont limitées à 6 mois maximum pour éviter notamment des problèmes de santé mentale. Et justement, d'après un média spécialisé, 2 marins désespérés auraient tenté de se suicider en se jetant par-dessus bord. Les familles des marins ont aussi demandé des comptes sur les conditions de vie à bord. Les démocrates également ont réclamé une enquête, notamment sur les problèmes de plomberie qui seraient intervenus au niveau des toilettes, mais également des pénuries alimentaires auxquelles étaient confrontées les 5000 personnes à bord. Le président Trump, lui, s'est défendu de tout problème. Il parle de fake news.
1: En tout cas, cette escale, c'est une aubaine pour les commerces de Pattaya qui espèrent bien en tirer quelques bénéfices.
2: Oui, c'est une période creuse pour le tourisme. Alors, 5000 visiteurs qui n'ont pas pu dépenser ces 9 derniers mois, eh bien, c'est une manne potentielle, se réjouit le maire de la ville qui appelle les commerçants à ne pas gonfler les prix pour ne pas exploiter les marins. L'élu a précisé que les membres d'équipage américains auront l'interdiction de pratiquer des sports nautiques comme le jet ski ainsi que de consommer du cannabis. Il les encourage plutôt à visiter les centres commerciaux ou encore les sites religieux de la ville. Les commerces locaux, eux, se préparent à les accueillir comme ce bar qui a déployé une banderole souhaitant la bienvenue à tous les militaires américains.
1: Et on verra bien ce qu'ils font. En tout cas, ces 5000 marins américains du porte-avions Lincoln qui devrait rester donc à Pattaya jusque dimanche. Merci Aline pour ce fait du jour. À la une de la presse, Nicolas, un constat, dans 20 ans, nous serons moins nombreux.
0: Oui, la Wallonie perdra des habitants dans 20 ans. Grand titre en une de l'Avenir et conséquence directe d'une diminution lourde du nombre de naissances. Depuis 2010, le nombre d'enfants par femme a chuté au sud du pays. L'Avenir qui en fait sa une décrypte donc ces données démographiques en conservant en tête les nombreux enjeux liés à la dénatalité d'une région. On peut en citer 3 parmi d'autres, les pensions, le logement et les soins de santé.
1: Oui, 3 points qui pourraient bien se retrouver aussi au cœur des discussions budgétaires du moment.
0: Oui, pas encore de pistes concrètes, mais c'est vrai, le sujet est partout depuis hier déjà. Le fédéral doit trouver beaucoup de sous. Alors pour chaque quotidien, ça donne ce matin un titre différent. Le prochain conclave budgétaire s'annonce périlleux pour Bart De Wever, signale l'Écho. De Wever encore pour le Tate, De Wever qui ouvre le bal des chiffres. Tate qui, signalons-le au passage, note qu'en raison d'un durcissement des règles, la migration de main-d'œuvre recule fortement en Belgique. Une info qu'on peut rapprocher peut-être de cette dénatalité croissante dont on vous parlait. Mais revenons à nos 10 milliards, c'est ça, ou retour aux urnes menace la dernière heure. La version de l'Avenir donne le même chiffre et détaille l'Arizona pourrait tomber si l'accord de juillet n'est pas respecté lors du conclave. Tiens, un moyen peut-être, de faire des économies, ce serait d'éviter les bouchons. Car nous, Belges, sommes champions en la matière, titre le Laatste Nieuws, qui le souligne en première page. Chaque jour, le temps de trajet pour le boulot en Belgique, c'est 61 minutes de moyenne. Personne en Europe ne passe autant de temps à faire la navette. Le quotidien l'affirme, c'est la première fois qu'en Belgique, les travailleurs mettent en moyenne plus d'une heure pour se rendre ou pour rentrer du travail. On s'en doute, la faute au fil et au bouchon, puisqu'en moyenne, à nouveau, les Belges ont tendance à habiter pas si loin que ça de leur travail. Ceux qui navettent font environ une trentaine de kilomètres.
1: Et parfois, ça met justement donc plus d'une heure pour faire ces 30 kilomètres. Mais ils mettent une heure pour le faire. Quittons donc la Belgique pour notre voisin l'Allemagne. Après Leipzig, Berlin s'attend à de nouvelles attaques russes.
0: Oui, de nouvelles attaques et d'autres dégâts. Hier, le gouvernement allemand a officiellement attribué à la Russie la responsabilité de la tentative d'attaque au drone à l'aéroport de Leipzig. C'est un avion de transport ukrainien qui a été visé. Et c'est, juge le Standard, le signe que les tensions avec la Russie entrent dans une nouvelle phase. La Libre, à l'international encore, note qu'au Népal, l'aide humanitaire peine à atteindre les victimes. Plus de 1000 tonnes de matériel de ravitaillement ont été livrées par la communauté internationale, mais l'envoyé spécial du quotidien l'explique. Toute la question n'est pas de savoir si cette aide, toute la question est bien de savoir, pardon, si cette aide pourra être livrée partout et à temps. Hier, le bilan s'établissait déjà à près de 1000 victimes.
1: Puis il y a ces images noires et blanches en une du Standard, c'est quoi?
0: Oui, alors ça c'est une étrange histoire de fusillade qui s'est produite dans un petit village aux Pays-Bas, à Overasselt, sans H, hein, c'est Overasselt, en province de Gueldre, donc chez nos voisins. Pleine nuit noire, un groupe d'hommes cagoulés en survêt déambule dans les rues de ce petit village. Certains sont armés de pistolets, de fusils. Soudain, explique le Standard, quelques détonations, des éclairs de lumière et le groupe s'étiole et disparaît des caméras de surveillance qui les avaient captés. 37 coups de feu tout de même, hein, selon un témoin. Le récit se poursuit dans les pages du Standard. Ce sera le début d'une opération policière assez rare chez notre voisin, mais pas totalement surprenante quand on apprend que dans les environs de Overasselt, on s'est fait une spécialité de produire des drogues de synthèse. La fusillade, explique le quotidien Parole, la fusillade serait liée à l'arraisonnement par les autorités néerlandaises d'une cargaison de 812 kilos de drogue. Bref, au terme de cette opération de police, une trentaine de personnes ont été interpellées, des Néerlandais, des Français, des Algériens, des Belges notamment. Hier après-midi, conclut le Standard, les enfants à Overasselt ont été priés de ne pas sortir jouer à l'extérieur. Nous ne savons pas si nous avons identifié tous les suspects et récupéré toutes les armes, a expliqué une responsable du ministère public lors d'une conférence de presse.
1: Pas très rassurant tout ça.
0: Mais pour les habitants d'Overasselt, en tout cas non.
1: Merci Nicolas pour ce premier coup d'œil sur la presse de ce matin, de ce mercredi matin. Vous revenez pour l'écho des éditos, ce sera...
0: On s'en fout, à 7h35.
1: Et avec plaisir.
0: Et bien sûr, avec plaisir.
1: Virginie Defax, un petit point sur la circulation avec vous. Est-ce qu'il y a du plaisir?
4: Bien, pour l'instant, en tout cas, pas d'incident ou d'accident signalé. C'est tant mieux. Quelques légers ralentissements peut-être dans les travaux sur le 40 Liège-Aix-la-Chapelle avec 5 minutes perdues vers l'Allemagne concernant les transports en commun. Situation calme également pour tout roule.
1: Voilà, et on rappelle que la Belgique et les Belges sont champions donc au niveau des bouchons et qui mettent le plus de temps, 61 minutes chaque jour pour rejoindre le boulot. Merci Virginie, à tout à l'heure.
4: À tout à l'heure.
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1: 6h22, place à l'actualité de vos régions et on va aller à Liège tout d'abord où la gare des Guillemins sera fermée la nuit. À partir du 7 septembre prochain, à partir de lundi, c'est une décision de la SNCB en cause les dégradations et le vandalisme. Concrètement, le bâtiment et le parking de la gare des Guillemins seront plus accessibles à partir de minuit et demi, c'est-à-dire après l'arrivée du dernier train, pour rouvrir à partir de 4h moins quart avant le départ du premier train. Écoutez à ce propos Tom Guillaume, porte-parole de la SNCB.
9: Très concrètement, au moment de la fermeture des agences Sécurail, vont veiller à ce que les personnes encore dans la gare évacuent le site et se retrouvent vers l'extérieur de la gare. Et alors, à la fin de la fermeture, donc aux alentours de 3h45 du matin, les portes seront ouvertes aux voyageurs et aux personnes qui souhaitent se rendre dans la gare.
10: Un des effets, c'est que les SDF ne pourront plus dormir là, alors.
9: Cette décision a été prise pour renforcer la sécurité sur le site de la gare de Liège-Guillemins, mais aussi pour prévenir le vandalisme, puisque nous avons constaté que les actes de vandalisme étaient principalement commis durant cette période nocturne.
10: Quel type de vandalisme ?
9: Alors c'est assez varié, hein, mais on peut penser par exemple à des tags ou alors de la dégradation du mobilier installé en gare. Très concrètement, les portes en verre de l'entrée seront fermées. Un dispositif empêchera aussi l'accès aux escaliers, aux escalators depuis les quais, mais la passerelle, elle, reste ouverte pour permettre aux personnes qui le souhaitent de relier les deux quartiers.
1: Et tout cela, ce sera à partir de lundi, des propos recueillis par Éric Dagonier. On reste en région liégeoise. Visé abrite désormais le plus grand parc de batteries de Wallonie. Luminus l'a inauguré sur son site de Nafagne, à Lix. Un investissement de 160 millions d'euros. Cet immense parc de batteries va permettre de stocker l'électricité produite en surplus pour la restituer au réseau lors des pics de demande. Sa capacité, 600 mégawattheures, de quoi tenir 4 heures. C'est l'inquiétude pour le centre à mi-chemin, à Bouges, à Namur, un service d'accueil de jour dont bénéficient 8 adultes autistes sévères complexes. Lancé il y a un peu plus de 3 ans, il voit en fait son avenir menacé, faute de financement. Le service a l'agrément de l'AVIC, l'Agence Wallonne pour une vie de qualité, mais il ne bénéficie pas de subsides récurrents pour son fonctionnement. Il survit grâce principalement aux dons et au mécénat. Les parents des bénéficiaires se mobilisent, certains appellent aux dons, d'autres ont lancé une pétition. C'est le cas de Pierre Billot, papa d'Aurore, 21 ans, qui vient passer chaque semaine 4 jours au centre.
5: Grâce aux dons qui ont été reçus, de toute la campagne qu'on a faite, on a pu pousser la fermeture à fin septembre. Donc là, on a un petit répit. La région Wallonne est en train de mettre en place un plan autisme. D'après ce que j'ai entendu et recherché, il y a 100 millions de budget qui sont dedans. Nous, on demande, d'après ce que Sylvie m'a dit, notre directrice, 67 000 euros. 67 000 euros, 100 millions, ça paraît un petit peu dérisoire. Ça fait 3 ans depuis 2023 que ce centre est ouvert. Il y a 8 familles qui sont dedans, donc 8 personnes à besoins très très atypiques. Donc on aura beaucoup de mal à recaser ailleurs. Et je pense que ça sera simplement pas possible, sauf sous médication intense. Et il y a encore 6 ou 8 autres familles qui voudraient bien rentrer. Sachant que la VIC a donné un agrément ici pour recevoir plus de personnes. Agrément, mais pas de sous. Donc c'est un petit peu l'hypocrisie du truc, quoi.
1: Un des propos recueillis par Serge Autier. La triste mésaventure d'un couple de petits producteurs de courges et de pommes de terre. Ça se passe à Serroumousty, dans la commune d'Autigny-Louvain-la-Neuve. Des voleurs lui ont dérobé une partie de sa production samedi dernier en se servant directement dans son champ. Plusieurs centaines de kilos de patates ont ainsi disparu en plein jour. Vania et son mari Laurent sont dépités.
8: Nous qui sommes une toute petite infrastructure, c'est beaucoup pour nous. Il y a des gens qui disent oui, mais les gens ont faim à cause du gouvernement qui restreint et tout. Mais c'est pas une raison. Je trouve que c'est pas une raison pour aller voler les autres. Peu importe ce qu'on vole, ça reste du vol et c'est un manque de respect. Là, du travail des autres. Et puis même quand on est volé chez soi, ce qu'on a acquis, c'est parce qu'on a travaillé pour l'avoir. Et ça reste une agression quelque part. Donc voilà, c'est décevant, je trouve.
1: Des propos recueillis par Hugues Van Peel. À Bruxelles, les élèves néerlandophones retrouvaient les bancs de l'école hier et on a appris qu'il manquait 140 profs dans les écoles néerlandophones de Bruxelles. 140 profs sur 6000. Dirk De Met, membre d'Anders, impute la responsabilité à la ministre NVA de l'enseignement flamand, Zoualdemir, qui refuse de proposer une prime bruxelloise pour attirer les enseignants flamands vers la capitale. Et on reste à l'école. 1200 enfants de Charleroi mis à la diète, en quelque sorte. 24 écoles proposaient l'an passé des repas chauds gratuits aux élèves de maternelle. Ces repas chauds gratuits sont supprimés cette année. À la place, les enfants reçoivent de la soupe. Et ce n'est pas de gaieté de cœur. Assure la ville, le budget disponible via la Fédération Wallonie-Bruxelles aurait été divisé par 2. Reportage dans une école de Montigny-sur-Sambre du côté de Charleroi, donc Simon Gérard.
11: Il y a toujours un petit peu de brouhaha dans le réfectoire de l'école de la Neuville avant midi. Madame Christelle distribue des verres sur des petites tables. À l'intérieur, une soupe de légumes du soleil.
12: Il y a carottes, aubergines, courgettes, poivrons, tomates.
11: Bref, que des bons légumes, mais le potage, c'est pas toujours facile à faire passer chez les enfants.
13: Bon début, mais sympa.
11: T'as goûté la soupe ?
13: Oui, et c'était pas bon.
11: C'était plus simple les années précédentes. Depuis 2 ans et demi, un repas chaud gratuit était proposé aux enfants. Une solution qui a dû être stoppée.
12: C'est juste dommage pour les enfants parce qu'ils aimaient bien les repas. Ils adoraient ça, ils en demandaient, c'est dommage pour eux.
11: La raison de cet arrêt, ce sont les budgets. La Fédération Wallonie-Bruxelles a revu ses financements et la ville de Charleroi a fait les comptes. Elle reçoit de la part de la Fédération 2 fois moins de budget pour ses repas chauds. Dans ces conditions, selon Julie Patte, l'échevine de l'enseignement, il était impossible de maintenir la gratuité.
14: C'est juste impossible parce qu'on ne pourrait pas financer pour tous les enfants de toutes les écoles de Charleroi, premièrement. Puis vous connaissez la difficulté financière de la ville de Charleroi.
11: Le potage, c'est donc une solution de remplacement. Pas idéal, selon Julie Pat, mais qui a le mérite d'exister.
14: C'est mieux que rien, mais c'est quand même nettement insuffisant pour la santé des enfants.
11: Les repas chauds sont toujours possibles, mais payants. 3,20€ par repas pour les maternelles. À l'école de la Neuville, 4 élèves seulement sont inscrits.
1: Et le cabinet de la ministre de l'Éducation Valérie Glatigny a réagi, conteste les chiffres de la ville de Charleroi. Les budgets pour les repas chauds n'ont pas été divisés par deux. Le système de financement a juste changé et a été intégré dans une autre enveloppe que Charleroi a reçue. Il est 6h29, dans un instant, l'essentiel de l'actu, bien évidemment. Et puis ce sera le journal des sports avec Christine Nanquet et on va parler gros sous.
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1: Mercredi, il est 6h30, l'essentiel de l'actualité de ce matin avec vous, Sarah Hendricks.
2: Bonjour à tous. Au moins 11 personnes tuées dans des bombardements américains en Iran la nuit dernière. C'est le bilan rapporté par l'agence officielle IRNA. La tension monte d'un cran entre les deux puissances ennemies. L'Iran a riposté en attaquant ce mercredi des bases militaires américaines dans le Golfe. Les prix du pétrole sont déjà repartis à la hausse. Pour l'Allemagne, c'est clair, la Russie est bien responsable de la tentative d'attentat à l'aéroport de Leipzig début août. Après avoir évoqué des soupçons, les responsables allemands estiment désormais avoir suffisamment de preuves pour affirmer que la Russie a bien envoyé un drone chargé d'explosifs vers cette plateforme militaire capitale pour l'armée allemande et l'OTAN. La Russie réfute et affirme que ces accusations auront des conséquences. Chez nous, un habitant de Ninove en Flandre est mort après une attaque de frelons asiatiques. L'homme de 60 ans avait été piqué à plusieurs dizaines de reprises jeudi soir, proche de son écurie. Il est finalement décédé hier. Les décès dus aux frelons asiatiques reste rare mais possible en cas de multiples piqûres ou d'allergies graves. Patrick Bruel annule tous ses concerts. Il renonce finalement à sa tournée qui devait débuter le mois prochain. Du côté des plaignantes qu'il accuse de violences sexuelles, c'est la satisfaction. Parmi elles, la Belge Karine Wieser, une attachée de presse qui accompagnait Patrick Bruel pour faire la promotion d'un film en 2010. Fabien Cazot de Radio France.
33: Elle a tenu à faire entendre sa voix sans tarder, sitôt l'annonce faite de l'annulation de la tournée de Patrick Bruel.
34: Ce n'est pas rien, l'annulation de sa tournée.
33: Pour Karine Wieser, c'est même un grand soulagement.
34: C'était de la responsabilité de monsieur Patrick Bruel envers toutes les victimes, en tous les cas, de mettre un hall-à et de se dire « Ok, je vais faire aujourd'hui un pas de côté, laisser la justice maintenant prendre le relais ». Afin d'avancer dans le dossier au mieux.
33: Cette annulation de tournée ne constitue pas du tout un aboutissement aux yeux de Karine Wieser. Elle attend maintenant d'autres actes, d'autres paroles de la part de Patrick Bruel.
34: Qu'il ne nie plus, qu'il accepte et qu'il avoue, et surtout éclairer toutes ses fans qui voient en nous les plaignantes des diablesses, alors qu'on est juste là pour qu'on nous entende et qu'on protège les jeunes filles qui sont toujours là à idolâtrer Patrick Bruel.
33: Karine Wieser, qui dénonce des faits vieux de 16 ans, dit maintenant attendre sereinement la poursuite du calendrier judiciaire.
2: Fabien Cazot pour Radio France. Patrick Bruel ne se produira donc pas le 6 octobre prochain à Forêt Nationale.
1: Merci Sarah, on vous retrouve bien évidemment à 8h pour le Grand Journal. Mais avant cela, on vend, on achète. Le journal des sports. Bonjour Christine Anquet.
0: Bonjour.
1: T'as un peu le monopoly du foot, hein, pour l'instant. Négociations, accords, refus, retournement de situation, signature. Le marché des transferts s'est donc emballé en football ces dernières heures.
0: Oui, parce que le mercato fermait le 1er septembre, hier donc, dans les 5 grands championnats européens, Angleterre, Espagne, Allemagne, Italie et France. On parle toujours, on le précise dans ces cas-là, des transferts entrants. Des joueurs peuvent encore partir vers des championnats qui n'ont pas la même date de fermeture du mercato. Chez nous, par exemple, c'est demain et cela peut aller jusqu'au 12 octobre en Arabie Saoudite. Du côté des Diables Rouges, Mathias Fernandez-Pardo est quitte Lille et va à Newcastle pour près de 65 millions d'euros. Lucas Tassin est prêté au FC Séville par Saint-Etienne. Le cas de Malik Fofana est particulier. Il a passé la journée d'hier à attendre que son club de Lyon et son agent négocient avec deux clubs anglais qui surenchérissaient l'un après l'autre. Cela a été Sunderland, puis Crystal Palace, puis à nouveau Sunderland. Et lui, il ne savait plus sur quel pied danser, à tel point que deux jets privés l'attendait à l'aéroport, affrété chacun par une équipe. Il a finalement pris celui vers Sunderland, club qui a officialisé son arrivée pendant la nuit. Plus simple, le diablotin Samuel Bangoula passe du Werder Brême à Bologne.
1: Heureusement hein, pour Malik Fofana, c'était dans le même pays déjà.
0: Oui.
1: Hein, voilà, deux clubs différents, mais dans le même pays. Il y a aussi eu des mouvements dans les équipes belges, Christine.
0: Oui, Aston Villa a prêté l'anglais Tristan Rowe à Charleroi. Anderlecht a acheté l'international moldave Oleg Repchuk, un défenseur, et a prêté Moussa Ndiaye au Werder Brême. Le Standard a annoncé le retour de l'attaquant suisse Andy Zekiri, qui avait déjà joué en rouge. Le Standard qui a aussi prêté Timothée Nkanda à 3 et vendu Thomas Henry à la Reggiana. L'Union Saint-Gilloise a prêté son attaquant Mohamed Fouzieni à Derby County. Genk a vendu son gardien de 18 ans, Lucas Brugmans, à Liverpool, mais le garde en prêt jusqu'à la fin de la saison. L'international marocain Zakaria El Wadi quitte Genk pour Hambourg. Et puis à part ça, l'international, l'argentin Enzo Fernandez quitte Chelsea pour Manchester City pour 125 millions d'euros. Voilà pour les transferts.
1: Nombreux. Hein.
0: Aussi très nombreux. Que le défenseur du Real Madrid, Antonio Rudiger, a annoncé sa retraite internationale à 33 ans et après 86 matchs disputés pour l'Allemagne.
1: Après Lionel Messi, donc, pour l'Argentine. Il y a quelques jours, l'Union Saint-Gilloise avait annoncé que ses matchs européens seraient disputés à Louvain, en phase de Ligue de l'Europa League, mais il y aura une exception.
0: Oui, parce que la ville de Louvain a décidé d'interdire la tenue du match contre le club israélien de l'Hapoël Be'er Sheva le 22 octobre. Le bourgmestre, le Voreut Mohamed Redouani, s'en est expliqué lors du conseil communal.
3: Il s'agit d'une équipe israélienne et je suis assez cohérent sur ce point. J'ai déjà refusé il n'y a pas si longtemps que les Flames, l'équipe nationale belge féminine, jouent contre Israël ici même. Elles ont dû se rendre à l'époque en Hongrie. Les Diables Rouges avaient aussi dû affronter Israël hors de Belgique. Donc, pour des raisons de sécurité publique, j'ai immédiatement été clair, ce n'est pas envisageable non plus dans ce cas-ci, même à huis clos, parce qu'il y a toujours un risque de débordement. On pourrait même avoir plus de problèmes que si les portes étaient ouvertes.
0: L'Union doit maintenant chercher une solution, donc une solution qui devra être approuvée par l'UEFA, l'Union européenne de football, et ce ne sera pas à domicile puisque son stade ne répond pas aux normes européennes. L'Union qui par ailleurs jouera ce soir son match en retard du championnat, ce sera à Saint-Tron.
1: L'US Open de tennis, Elise Mertens s'est qualifiée pour le deuxième tour.
0: Oui, elle a battu l'Espagnole Kathleen Quevedo 6-4, 6-4. Zizou Berks ne terminera sa rencontre que ce soir. Elle a été interrompue interrompue par la pluie et par la nuit, alors que le Belge menait 2-7-1 face à l'Espagnol Carlos Taberner. Parmi les qualifiés pour le deuxième tour, on ajoute les noms de Taylor Fritz, Flavio Cobolli et Lorenzo Musetti. Grosse sensation à venir peut-être, Alexander Zverev, tête de série numéro 1, est mené 2-7-1 par l'Italien Lorenzo Sonego. Et puis un ancien fait de la résistance, le jour de ses 40 ans, le Français Gaël Monfils a franchi le premier tour, il dispute son dernier grand chelem. Chez les dames, sont passées Elena Rybakina, Coco Gauff et Mira Andreeva, ce sont les numéros 2, 4 et 5 mondiales.
1: On passe au cyclisme, un vainqueur inattendu lors de la 10e étape du Tour d'Espagne, Christine.
0: Le Français Bastien Tronchon s'est imposé au sprint, c'est la 3e victoire seulement de sa carrière et c'est évidemment la plus belle. Il n'a pas levé les bras à l'arrivée et la raison est très simple, il l'a donné à Christophe Delstanche.
4: En fait, j'y croyais pas trop, je savais pas s'il restait des coureurs devant moi ou pas. Je fais des vlogs sur TikTok et sur le dernier sprint, j'ai dit que le prochain sprint, ce sera moi qui lancerai. Je l'ai fait, c'est complètement fou.
5: Vous n'avez pas prévu que vous allez gagner?
4: Ah non, j'avais pas prévu ça. J'avais juste prévu que j'allais lancer et après, c'est le destin.
0: Thibaut Neys a fini 3e et Wout Van Aert 4e. Grosse déception pour le porteur du maillot vert. Son équipe a tout fait pour bien le lancer mais n'a pas tenu jusqu'au bout. Rien n'a changé au classement général. Henrik Maas a toujours 1 minute et 18 secondes d'avance sur Primoz Roglic. L'étape du jour, elle semble promise aux sprinteurs. Elle sera à voir sur RTBF Tipeee et sur Ovio à partir de 14h50. Enfin, l'élimination des volleyeuses de l'équipe nationale en 8e de finale du championnat d'Europe. Les Yellow Tigers se sont inclinés face à l'Allemagne 3-7-2.
1: Merci Christine Anquet pour ce tour de l'actualité sportive en ce mercredi matin. Il est 6h40. Mélanie Pousseur, côté de la météo, ce sera un ciel changeant pour ce mercredi.
6: Tout à fait Sophie, entre nuages et éclaircies, on retiendra qu'il y aura plus de chances d'éclaircies ce matin. Il y en a déjà d'ailleurs au nord de Bruxelles, ailleurs c'est vrai que ça reste encore assez chargé. Le temps qui reste sec malgré tout et puis en fin de matinée, les nuages seront déjà un peu plus nombreux. Cet après-midi, ciel chargé en nuages, les éclaircies de plus courte durée. Localement, on pourrait aussi avoir quelques gouttes, principalement sur l'ouest et le nord, mais vraiment rien de significatif en termes de quantité. Et puis ce n'est pas étonnant avec autant de nuages, les températures grimpent difficilement des maxima de 18 à 21 degrés. Ce soir et cette nuit, les passages nuageux seront encore nombreux. Quelques poches d'éclaircies nocturnes, quelques gouttes encore, ça et là, plutôt vers la côte et vers Anvers. Le flux de secteur sud-est, sud-ouest maintiendra une belle douceur, 12 à 18 degrés pour les minima. Demain, un ciel souvent nuageux en matinée. Quelques éclaircies pour l'ouest du territoire l'après-midi, alors que les nuages seront toujours bien présents sur le sud et l'est. Côté maxima, pas plus de 19 à 23 degrés. Vendredi, encore de la grisaille avant une nette amélioration en vue ce week-end sous le soleil et une belle et grande douceur pour dimanche.
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1: Mercredi 2 septembre, merci de nous suivre en radio sur RTBF La Première, sur OVIO et aussi en télé sur RTBF La 3. C'était il y a tout juste 10 ans, le 2 septembre 2016, l'entreprise Caterpillar annonçait la fermeture de son site à Gosselies, 2200 emplois perdus. Depuis, plusieurs projets ont été annoncés, mais chaque fois c'est tombé à l'eau. Comment l'expliquer alors qu'hier on annonçait une reprise du site d'Audiforêt à Bruxelles, un an après la fermeture. Explication avec un homme qui connaît bien le dossier, ce sera Cédric Loriot. Après Charleroi, nous irons à Liège ce matin, où deux célèbres enseignes connaissent en ce moment un afflux, durant donc la période de rentrée des classes. Marc Hildesheim a poussé la porte de ces deux institutions. Enfin, on écoutera une chanson qui a beaucoup inspiré Pierre Demar, qui s'apprête à sortir son nouvel album. Laquelle ? Rendez-vous juste avant 7h. Le 2 septembre 2016, il y a tout juste 10 ans, la direction de l'entreprise américaine Caterpillar annonçait la fermeture du site de Gosselies à Charleroi. 2200 emplois directs supprimés. Une annonce brutale, inattendue, une véritable claque qui allait mettre KO toute une ville et toute une région. Ceux qui étaient présents s'en souviennent, bien évidemment. C'était votre cas, Cédric Loriot, bonjour.
2: Bonjour, Sophie.
1: Vous étiez à l'époque à la rédaction de la RTBF Charleroi. L'annonce de cette fermeture, c'était donc un vrai choc.
2: Oui, complètement. C'était tout simplement inimaginable. Alors, on s'attendait peut-être à de mauvaises nouvelles, une baisse de production ou autre, mais jamais à une fermeture pure et simple. Le mieux est sans doute de réécouter quelques réactions de salariés que l'on avait recueillies ce matin-là devant les portes de l'usine.
3: Une telle décision, non, on s'y attendait vraiment pas. C'est vraiment une grosse claque qu'on a ramassée. Ils ont bien joué leur jeu, ils ont bien caché, ils ont bien manipulé à nous faire faire des heures supplémentaires, nous dire que voilà, on était en retard dans les livraisons, fallait absolument faire les machines, et voilà.
4: C'est assez difficile à avaler parce qu'on ne s'y attendait mais absolument pas, surtout après les investissements de 150 millions qu'on avait fait après la restructuration.
5: C'est comme des chiens, nous, là, c'est comme des chiens. Allez, crever, qui dit, c'est pas bien.
6: Moi, je viens de construire, j'ai un prêt à payer de 29 ans, donc je vous dis, la merde.
3: Celui qui perd son travail du jour au lendemain, il fait quoi maintenant? Il va dormir en dessous d'un pont ou il va au CPS comme tout le monde?
1: Voilà, on sent l'émotion et toute la stupéfaction donc des travailleurs de Caterpillar il y a 10 ans. Pourquoi est-ce que cette annonce de la fermeture était si inattendue, Cédric ?
2: Parce qu'en fait, le site, on l'a entendu, sortait à peine d'un énorme plan de restructuration décidé en 2013. Plus de 1400 personnes avaient alors perdu leur emploi ou étaient mis à la prépension. La direction avait en fait expliqué à l'époque que c'était à prendre ou à laisser. Soit on réduisait le personnel et les coûts salariaux, on mettait en place une nouvelle organisation du travail, de nouvelles conditions, soit eh bien, le site devrait fermer. Et l'assemblage et le montage des engins de génie civil, comme les pelles hydrauliques ou les chargeuses sur pneus, les deux produits phares construits à Gosselies, eh bien, tout cela irait se faire ailleurs, là où ça coûte moins cher. Mais, c'est important, en échange, la direction s'engageait alors à investir massivement dans le site de Gosselies pour le moderniser, rénover les chaînes de montage, etc. Et c'est ce qui s'est passé. Après plus d'un an de négociations, le plan a été accepté et les investissements, près de 150 millions, ont bien eu lieu sur le site. Une usine évidemment alors absolument nickel, fonctionnelle. On aurait mangé par terre, Sophie, comme on dit. Ouais. Et donc après cette étape très douloureuse, personne ne pouvait penser que 2 ans plus tard, on fermerait l'usine. En 2013, nous avions eu l'occasion de recevoir le patron de Caterpillar Belgium, Nicolas Polutnik, dans nos studios à Charleroi. Il s'exprimait très peu dans les médias et on lui avait demandé s'il n'y avait pas d'agenda caché derrière ce plan. Écoutez sa réponse.
7: Vous pensez bien qu'on ne peut pas dire tout et son contraire en même temps. S'il y avait un agenda caché, est-ce que vous pensez qu'on continuerait à investir dans l'outil ? On a investi 271 millions d'euros au cours des dernières années. L'usine, elle est comme moi, elle a des rides, elle a 50 ans, mais allez-y, allez voir, c'est une belle usine, de plus en plus belle, mais il faut régler les problèmes. Le vrai problème, ce serait de ne pas changer.
8: Et elle sera viable avec 40% du personnel en moins ?
7: La viabilité, c'est un ensemble de choses. Nous avons les bons produits, nous avons un marché malheureusement difficile, nous avons les investissements. Maintenant, à nous de faire la part du boulot.
1: Voilà des propos de Nicolas Poloutnik, donc le patron de Caterpillar Belgium en 2013, qui résonnent difficilement évidemment aujourd'hui.
2: Oui.
1: Si l'émotion et le choc étaient si grands, Cédric, c'est aussi parce que Caterpillar représentait quand même un vrai pilier dans le bassin industriel Carolo.
2: Oui, tout à fait. Hein, quand Caterpillar, la chenille hein, en français, oui, a choisi la Belgique et le site de Gosselies en 1965 pour implanter l'une de ses bases principales en Europe, c'est une véritable opportunité en or hein, pour la région. Pourquoi ? Parce que les trois piliers industriels, charbonnage, métallurgie, verrerie, trois piliers qui ont fait la renommée et la richesse de Charleroi, commencent tout doucement à perdre de la vitesse. Et Caterpillar, pendant le déclin industriel du bassin Carolo dans les années 80-90, restait lui comme un véritable phare, solide, rassurant au milieu de la ville, et c'était devenu une véritable petite ville dans la ville. Il faut voir le sentiment de fierté de toutes celles et ceux qui ont travaillé chez Cater. Hein, c'était des emplois extrêmement qualifiés, qui demandaient des compétences de haut niveau. Entre eux, ils disaient même qu'ils avaient le sang jaune de la fameuse couleur des machines qu'ils produisaient. Écoutez ce témoignage.
9: On était fiers d'y travailler, en fait. C'était une belle entreprise, c'était des belles machines, un beau produit. On disait souvent, tu as le sang jaune. C'est parce qu'en fait, on était tellement sur ces machines, tellement... On était fiers, en fait, de travailler là, fiers d'avoir ces machines-là à vendre, à toucher, à conduire, à... voilà. C'était un sentiment de fierté de travailler là.
1: Voilà les explications sur cette fermeture, mais il faut aussi parler de l'après, Cédric, puisque l'avenir du site de Caterpillar et de sa reconversion, ça c'est une véritable saga.
2: Ben oui, rappelez aussi tout d'abord que parmi les 2200 personnes licenciées en 2016, oui, environ 1600 sont passées par les cellules de reconversion qui ont été mises en place jusqu'en 2019 et un bon millier de travailleurs a pu retrouver un emploi. Alors ce site de quasi 100 hectares, hein, c'est presque le double hein, de celui d'Audi-Bruxelles. Il était impensable, évidemment, à l'époque qu'il reste à l'abandon, qu'il devienne un chancre industriel. Et la stratégie mise en place par le monde politique et économique était de dire « Il nous faut un repreneur pour l'ensemble du site, une multinationale mastodonte qui puisse tout occuper. »
1: Et ça a été un fiasco, en fait, sur toute la ligne.
2: Ben, écoutez, on a d'abord eu une société chinoise, Thunder Power, hein, qui voulait venir assembler une nouvelle voiture électrique, la Chloé. Les responsables wallons sont allés en Chine. Ils ont vu, ils ont visité, bon, on ne sait pas trop quoi, mais ils étaient convaincus, en tout cas, d'avoir misé sur le bon cheval. Cérémonie officielle en grande pompe ici à Gosselies. Mais sauf qu'en fait, Thunder Power n'a jamais produit aucun véhicule, ni en Chine, ni nulle part ailleurs dans le monde. Un camouflet, hein, si ce n'est une humiliation pour nous à Charleroi. Alors la prospection a continué avec, pourquoi pas, alors un parc d'attractions, Legoland. C'était quasiment fait et signé avec la société britannique Merlin, mais les sensations fortes se sont arrêtées. C'était là. On a ensuite évoqué Amazon ou d'autres pistes pour finalement se résoudre enfin à diviser le site en trois parties. Une première de 37 hectares a été acquise par le groupe flamand Aylen, actif dans la logistique. Tiens, Aylen, c'est cette même société hein, qui a justement annoncé hier avoir racheté le site d'Audi Bruxelles. Une deuxième parcelle à Gosselies de 25 hectares a été acquise par une autre société flamande active dans la construction. Il reste un troisième lot d'environ 35 hectares qui doit encore être attribué. Mais en attendant, 10 ans après la fermeture de Caterpillar Belgium, il n'y a toujours aucune activité, aucun emploi créé sur le site Carolo. Je termine, Sophie, avec cette anecdote assez piquante, je trouve. Tout autour des anciens bâtiments de Caterpillar, vous savez, il y a d'immenses parkings où étaient entreposées les machines toutes jaunes, prêtes à être expédiées aux quatre coins du monde. Des parkings évidemment désespérément vides depuis la fermeture, sauf qu'à l'automne 2019, on s'est aperçu qu'il y avait des centaines de voitures type SUV tout en randonnion sur ces parkings. Eh bien, c'était en fait Audi Bruxelles qui avait loué ces parkings de Caterpillar pour entreposer temporairement sa production. On sait aujourd'hui que finalement, Bruxelles ou Charleroi, c'est le même combat.
1: Tout à fait. Merci en tout cas Cédric Loriot pour cette évocation. Donc en ce 2 septembre, il y a 10 ans exactement, donc Caterpillar à Charleroi fermait ses portes. Belle journée à vous. Il est 6h51, on va faire un simple coup d'œil sur les routes avec vous, Virginie Defax. Qu'en est-il ? Est-ce qu'il y a des soucis à nous signaler ?
10: Alors oui, exactement, on a un accident qui s'est produit sur le ring de Bruxelles en circulation intérieure à hauteur de Grimbergen. Bande de gauche neutralisée actuellement, 10 minutes perdues vers Zaventem. Et puis on a quelques ralentissements engendrés par des travaux sur l'E40 Liège-Aix-la-Chapelle à hauteur de Votem, avec 5 minutes perdues dans les deux sens. Et concernant les transports transports en commun, la SNCB nous informe qu'il n'y a aucun train entre Jambes et Ivoire. La circulation des trains est interrompue.
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1: C'est la période des rentrées scolaires et donc des achats. À Liège, deux maisons connaissent bien ce rituel. C'est la librairie Pax, inaugurée en 1928, et la papeterie Nias, héritière d'IPL, créée, elle, en 1880. Deux institutions, donc, où plusieurs générations de Liégeois sont venues acheter leurs stylos, leurs livres, leurs manuels scolaires. Des commerces de tradition qui ont su résister aux grandes surfaces et aux géants de l'e-commerce. Reportage Marc Hildesheim.
19: Il y a beaucoup de personnes qui me disent « J'adore votre magasin, ça sent le papier, ça sent bon, c'est fou ».
20: Cette odeur du papier, Françoise la connaît bien. Elle travaille au sein de la papeterie IPL Nias depuis 36 ans.
19: Je vous avoue, je suis pensionnée, mais je suis toujours là parce que je ne serai pas arrêtée. C'est mon bébé. J'adore mon magasin et puis voilà.
20: Et ce magasin, certains clients le fréquentent depuis plus longtemps encore.
21: J'ai quand même 3 enfants, 10 petits-enfants. Et chaque fois qu'on revient ici, on est à l'aise et on retrouve ses repères. D'office, je ne me pose même pas la question. Je reviens chaque fois.
20: Une enseigne créée il y a bientôt 150 ans et qui fait désormais partie du paysage liégeois.
22: Alors ici, c'est vraiment historique. Hein. Je connais le magasin depuis toujours. Et puis, je suis pour faire fonctionner les commerces locaux. Hein. Ça me semble assez évident. Et là, je suis tellement contente de trouver du papier adhésif pour recouvrir les cahiers parce qu'on n'en trouve plus ailleurs. Donc, c'est double satisfaction. Oui, il y a une longue histoire entre ce magasin et moi-même.
20: Pour tenir une telle réputation, la rentrée scolaire, ça s'organise longtemps à l'avance. Antoinette Sanfilippo, responsable de cette papeterie.
23: Ça se prépare déjà, en fait, depuis l'année passée, pour toutes les commandes, les nouveautés. Donc oui, c'est un travail de plusieurs mois.
20: Et derrière les centaines de listes scolaires, il y a surtout le conseil.
23: On essaye de faire un maximum pour accueillir le client, le guider dans le bon choix, leur donner des conseils qu'ils n'ont pas dans les grandes surfaces. Ils reviennent ici un peu pour retrouver leur enfance, oui. Oui, je pense que oui.
20: Autre adresse liégeoise incontournable lors de la rentrée, Pax, une librairie bientôt centenaire, située juste en face de l'université. C'est là que les élèves du secondaire et du supérieur viennent commander leurs livres et leurs manuels scolaires. Catherine Victor, codirectrice.
24: Ça fait longtemps que je travaille dans cette librairie, donc je vois effectivement les enfants de mes anciens clients qui viennent, ou d'autres qui sont devenus professeurs et qui maintenant prescrivent les ouvrages à leurs élèves.
20: C'est justement le cas de Nikita Maric, client lorsqu'il était étudiant et aujourd'hui professeur de français.
25: Je viens à la librairie Pax pour précommander des livres pour mes élèves et surtout de discuter ici avec le libraire pour prévoir une visite de la librairie parce que je me rends compte que c'est pas toujours évident pour les élèves de franchir la porte d'une librairie, ils n'osent pas toujours.
26: C'est un peu une Madeleine de Proust pour vous ici, cette maison.
25: On pourrait dire ça, oui, c'est toujours agréable de se rendre dans cette librairie, de voir les livres, de les sentir. Oui, on pourrait parler d'une Madeleine de Proust. Oui.
20: L'odeur des livres, comme celle des cahiers scolaires d'IPL Nias, et avec elle, des souvenirs qui se transmettent de génération en génération.
1: L'odeur des livres qui a pu passer au travers de ce reportage radio grâce à Marc Hildesheim.
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1: Dans l'actualité musicale, Pierre Demar annonce une première collaboration pour son nouvel album Ave Demar, qui est attendu le 25 septembre prochain. Il va en effet partager un titre avec Clara Luciani, dont le tube La Grenade l'a fortement inspiré. Le chanteur belge confie en effet que Clara Luciani a joué un rôle important dans son envie de chanter en français. Ben on l'écoute alors.

0: Grenade, Clara Luciani, qui partagera donc un titre sur le prochain album de Pierre Demar, qui sortira le 25 septembre et qui fera peut-être l'effet d'une bombe. Bonjour François Heureux.
1: Bonjour Sophie, bonjour tout le monde. On va rester dans le même registre avec des barons de la drogue qui gèrent leur trafic depuis leur cellule en prison. Certains qui commanditent des meurtres, le tout avec leur téléphone. C'est ce que dénonçait la semaine passée le procureur du roi de Bruxelles, Julien Moinil, qui est notre invité ce matin. Pourquoi est-ce si compliqué d'empêcher l'usage du téléphone en prison? Est-il possible de brouiller les ondes, de couper les communications? On va parler de tout cela, lui poser la question à Julien Moinil, le procureur du roi de Bruxelles. Celle qui est notre invitée ce matin à 7h45 et vous lui posez vos questions sur la lutte contre le narcotrafic. C'est via WhatsApp 0 471 200 500. En attendant, voici le journal présenté par Florent Surner.
2: Bonjour à tous. Les prix du pétrole, du gaz en hausse. Une envolée des prix due à la situation de plus en plus tendue au Moyen-Orient. Chez nous, par exemple, remplir sa cave à mazout devient aussi de plus en plus cher. C'est une obligation européenne. Chaque État membre devait remettre son plan de restauration de la nature. Devait, car la date, eh bien, c'était hier. Et la Belgique n'a pas remis sa copie. Il annule sa tournée. Patrick Bruel, accusé de viol et tentative de viol, a finalement renoncé à ses concerts prévus dans les prochaines semaines. Bienvenue à tous. L'Iran a attaqué des bases militaires des États-Unis en Jordanie, en Irak et à Bahreïn. Des frappes en réponse à une salve de frappes américaines ces deux derniers jours. Selon Téhéran, 11 personnes ont perdu la vie dans la dernière série de bombardements cette nuit. L'Iran qui affirme avoir lancé une opération décisive en riposte alors que hier Donald Trump répétait que Washington frapperait l'Iran encore plus fort. Conséquence de cette nouvelle escalade, les cours des hydrocarbures ont bondi. Les prix du pétrole ont grimpé, repassant la barre des 90 dollars le baril. Le gaz européen aussi se négocie au plus cher depuis plus de 3 ans. Le prix du mazout a également augmenté ce mardi et c'est une mauvaise nouvelle si vous comptiez remplir votre cuve avant l'arrivée de l'automne. Comptez 1,31€ par litre alors qu'en juillet, on était passé sous la barre de 1€ le litre. Faut-il commander ou attendre que les prix diminuent? Le choix n'est pas si simple, Julien Covolo.
3: Quand la cuve à mazout est vide, pas le choix, il faut faire le plein, peu importe le prix. C'est le cas de Paul, par exemple.
4: Il n'y a pas photo, il faut que j'augmente, c'est tout. Si je veux me chauffer, il m'en faut. Surtout que le mazout me sert pour mon boiler aussi. Hein. Si je veux me laver, moi, de me laver à l'eau froide, et ça, j'aime pas beaucoup. C'est aussi simple que ça. Hein.
3: Yves François est livreur de mazout en SBAY. Et ces jours-ci, les livraisons se font au compte-gouttes.
5: Il y a les gens qui attendent, qui spéculent, ou bien qui prennent le minimum, c'est-à-dire 500 litres. Et puis, il y en a d'autres qui, maintenant, se disent, ben voilà, la période de chauve arrive, il faut remplir sa citerne et on n'a pas tellement le choix, comme le client que je viens de faire ici.
3: En 30 ans de carrière, ces clients ont de plus en plus de difficultés à remplir leur citerne.
5: Avant, les gens commandaient 500 litres ou 1000 litres, sans problème, 2000 remplir. Maintenant, quand on demande 200, 300 litres, on se doute bien que les gens n'ont pas facile. Il y en a qui vont souffrir cet hiver, si ça c'est un fait.
3: Pour 1000 litres de mazout actuellement, il faudra compter 1 350 €, un prix qui pourrait encore augmenter.
2: Explication de Julien Covolo avec Marc Mellon. Protéger ou soigner nos milieux terrestres et aquatiques, voilà l'objectif du règlement européen sur la restauration de la nature adopté il y a 2 ans. Et chaque État membre devait finaliser sa propre version pour hier. Or, Rudy Hermans, la Belgique ne l'a pas fait.
6: Chaque région doit établir son propre plan de restauration de la nature en fonction de l'état de ses propres écosystèmes. Et le tout, avec un volet fédéral, doit ensuite former le plan belge soumis à l'Europe. Mais la Flandre, Bruxelles et la Wallonie sont à la traîne, pas encore prêtes à dire comment elles vont protéger ou restaurer la faune et la flore, les espèces et leurs habitats. Pour la coupole d'associations environnementales Canopéa, ce retard, c'est de l'irresponsabilité politique. Agathe de Fourny.
7: On a 95% de nos milieux naturels qui sont en état de dégradation. C'est vraiment ça que la loi de restauration de la nature veut inverser, c'est-à-dire retrouver 100% de nos écosystèmes qui sont en bon état de conservation d'ici 2050. Donc on n'a plus qu'un peu moins de 25 ans pour le faire. Donc il est vraiment urgent de se mettre à la tâche. C'est pour ça que le retard de la Wallonie dans la remise de son plan, c'est vraiment regrettable.
2: Alors Rudy, que répondent les gouvernements régionaux ?
6: Côté flamand, le plan est quasi finalisé, dit-on. À Bruxelles, la majorité annonce pour l'automne un plan destiné à faire de la région, je cite, un refuge climatique. Et en Wallonie, le gouvernement demande aussi un peu de patience. La ministre de la Nature, Anne-Catherine Dalcke.
8: L'ambition, elle est là, la volonté, elle est là. On veut répondre aux objectifs de biodiversité, mais pour ça, il faut prendre le temps de la concertation pour avoir dans le plan des mesures qui ont été confrontées au terrain. Et donc, nous pourrons remettre un plan, mais beaucoup plus solide, qui rencontrera vraiment l'adhésion de tous les acteurs qui le mettront en œuvre.
6: Et quand le plan national de restauration de la nature sera bouclé, commencera une phase de dialogue avec l'Europe pour l'ajuster, si nécessaire, avant une version finale prévue dans un an environ, si cette fois les délais sont respectés.
2: De nouvelles perturbations attendues dans les écoles. Les syndicats socialistes et chrétiens ont appelé à durcir le mouvement de contestation contre le gouvernement. Ils ont rencontré hier la ministre de l'Enseignement, Valérie Glatigny, rencontre qualifiée d'extrêmement décevante. De son côté, le collectif Mars Attaque, qui regroupe des acteurs de l'enseignement en Fédération Wallonie-Bruxelles, promet des actions originales visant à marquer les esprits. Patrick Bruel annule tous ses concerts. La nouvelle est tombée hier soir. Le chanteur devait commencer sa tournée le mois prochain avec notamment un concert prévu chez nous à Forêt Nationale. Mais les plaintes pour viol et agression sexuelle se multiplient à son encontre. Et de nombreuses villes en France ne voulaient pas voir le chanteur se produire chez elles. Françoise Barré, la pression était devenue trop forte.
9: Je fais le choix de l'apaisement. C'est comme cela que le chanteur justifie sur son compte Instagram l'annulation de toute sa tournée en France et en Belgique. Karine Viseur, attachée de presse et plaignante, se dit soulagée.
10: C'était de la responsabilité de M. Patrick Bruel envers toutes les victimes, en tous les cas, de mettre un haut à et de se dire « Ok, je vais faire aujourd'hui un pas de côté, laisser la justice maintenant prendre le relais ».
9: La pression était en effet de plus en plus forte sur les épaules du chanteur. Des dizaines de maires avaient pris la parole en France pour lui demander d'annuler sa tournée. Les associations féministes souhaitaient aussi que la parole des victimes ne soit pas invisibilisée. Visé par 32 plaintes, Patrick Bruel est mis en examen depuis le 10 juin dernier dans 4 affaires distinctes. Maître Myriam Gage Benayoun est l'avocate de 3 plaignantes françaises.
11: Pour elle, c'était indécent. C'est une personne qui est accusée d'effets de nature sexuelle, de faits qui sont graves, de faits qui se seraient produits à l'issue de ses concerts. Pour elle, ça ne pourrait correspondre à une justice sereine.
9: Patrick Bruel conteste tous les faits qui lui sont reprochés.
2: Françoise Barré avec nos confrères de Radio France. Radio France, selon qui Patrick Bruel devrait prendre en charge la totalité des frais inhérents à cette annulation de tournée, étant donné que l'assurance annulation ne devrait pas jouer, le chanteur ayant en effet décidé de lui-même d'annuler les concerts. Et toujours selon nos confrères, ces frais sont estimés entre 5 et 13 millions d'euros. On passe au sport. Déception pour Wout van Aert au Tour d'Espagne. Malgré le soutien de son équipe, tout ne s'est pas passé comme prévu et il a finalement terminé 4e de la 10e étape qu'il voulait pourtant remporter.
12: C'est pas négatif, mais c'est pas le résultat qu'on veut aujourd'hui. C'était clair que le but c'était de gagner. Toute l'équipe a donné le maximum pour arriver ici avec un sprint massif. Pour réussir ça, oui, j'étais tout seul dans le dernier kilomètre. C'était un peu compliqué de trouver ma position et j'étais un peu, oui, à bloc à 300 mètres de l'arrivée. Donc c'est pour ça que je suis déçu parce que j'ai pas fini le travail de l'équipe.
2: Interview réalisée par Christophe Delstange. C'est le Français Bastien Tronchon qui a gagné l'étape au sprint. L'Espagnol Enric Mas est toujours premier au classement général. L'étape du jour pourrait encore se terminer par un sprint. Elle sera à voir sur RTBF Typique et sur Ovio à partir de 14h50. En tennis, Elise Mertens s'est qualifiée pour le deuxième tour de l'US Open. Elle a battu l'Espagnol Caitlin Quevedo, 6-4, 6-4. Zizou Berks, lui, menait 2-7-1 face à l'Espagnol Carlos Taberner. Mais la pluie et puis la nuit sont venues interrompre le match qui reprendra ce soir. On soulignera aussi les victoires d'Elena Rybakina, Coco Gauff, Mira Andreeva et puis du français Gaël Monfils le jour de ses 40 ans. Enfin en football, le mercato est terminé dans les 5 grands championnats européens. On retiendra 2 changements pour 2 Diables Rouges. Mathias Fernandez Pardo passe de Lille à Newcastle pour 65 millions d'euros et Malik Fofana va quitter Lyon pour Sunderland. Voilà qui marque la fin de ces infos. Où que vous soyez, merci de nous écouter.
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0: Bruxelles à Celt, là on a droit quand même à de belles éclaircies et c'est un peu la tendance ce matin, des éclaircies localement assez durables, tandis que cet après-midi, plus de nuages que d'éclaircies. Localement, on pourrait aussi avoir quelques gouttes, principalement sur l'ouest et le nord, mais rien de significatif en termes de quantité et évidemment avec autant de nuages, les températures grimperont difficilement, on attend des maxima de 18 à 21 degrés. Pour ce soir et cette nuit, les passages nuageux seront encore nombreux, quelques poches d'éclaircies nocturnes, quelques gouttes encore par-ci par-là, plutôt vers la côte ou vers Anvers. Une grande douceur quand même, en tout cas une certaine douceur pour la nuit prochaine, entre 12 et 18 degrés. Et puis pour demain, on conserve toujours autant de nuages avec quoique quelques éclaircies quand même sur l'ouest l'après-midi, quelques gouttes sur le sud et l'est, côté maxima entre 19 et 23 degrés. Encore de la grisaille vendredi avant un week-end qui s'annonce lumineux et surtout grande douceur pour dimanche avec de 24 à 26 degrés.
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2: Bonjour à toutes et tous, bienvenue dans Matin Première, il est 7h10, nous sommes le mercredi 2 septembre. 5000 euros en moyenne pour un enterrement, on s'intéresse ce matin au business des pompes funèbres, un marché qui brasse des centaines de millions d'euros, qui attise l'appétit de grands groupes et qui pousse certains à la triche quand la mort rapporte gros. C'est le titre de notre enquête investigation, détail dans un instant. Des doses de drogue à 5 euros, des consommateurs de plus en plus précarisés. On vous emmène au sein d'une SBL qui accueille les toxicomanes à Bruxelles et qui dénonce la baisse des subsides alors que la lutte contre le trafic est une priorité des autorités. Pourquoi la France prête-t-elle la tapisserie de Bayeux au British Museum de Londres ? Réponse culturelle, diplomatique et bien sûr économique. C'est dans votre rendez-vous éco à 7h20. Voilà pour votre menu jusqu'à 7h30. On vous souhaite un bon réveil. Merci de votre fidélité à Matin Première.
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2: Et à 7h12, cette question, avez-vous déjà imaginé à quoi ressemblera votre enterrement ? Ce soir, le magazine Investigation fait sa rentrée avec une enquête sur le business de la mort. En Belgique, il existe près de 960 enseignes de pompes funèbres. Marché assez juteux, évidemment, puisqu'on compte chaque année en Belgique environ 110 000 décès par an. Donc bonjour Marie Bourguignon.
6: Bonjour.
2: C'est vous qui avez enquêté sur ce sujet avec la réalisation Charlotte Collin. Vous avez rapidement compris, quand vous avez enquêté sur les pompes funèbres, que les sommes d'argent générées dans le milieu sont assez énormes.
6: Effectivement, le chiffre d'affaires du marché des pompes funèbres en Belgique s'élève à près de 600 millions d'euros par an, et pour cause, en moyenne, un enterrement classique coûte entre 4 000 et 6 000 euros, même si le prix des funérailles peut varier d'une entreprise à l'autre et parfois d'une commune à l'autre qui ne réclame pas les mêmes taxes. La profession d'entrepreneur de pompes funèbres est encadrée par un code de déontologie et par la législation sur les pratiques du commerce. Pourtant, des dérives persistent. L'an dernier, le SPF Économie a contrôlé quelques 200 entreprises du secteur. 7 sur 10 étaient en infraction. Au total, 617 manquements ont été constatés, principalement liés au non-respect de l'obligation d'afficher les prix.
2: Alors, vous parlez de prix et vous vous êtes justement intéressé au prix du cercueil.
6: Oui, nous avons pu obtenir les prix des fabricants belges de cercueils. Le moins cher est vendu 150 euros aux pompes funèbres. Pour un cercueil de moyenne gamme, le prix tourne autour de 300 euros, prix de fabrication. Mais les entreprises de pompes funèbres les facturent aux clients jusqu'à parfois 10 fois plus cher. Écoutez, Cléo Duponchel, elle est gérante d'une entreprise de pompes funèbres et elle dénonce ces pratiques.
7: Le cercueil, c'est l'objet pour lequel les gens ne connaissent pas le prix d'achat. voilà, parce qu'il n'est pas communiqué au public. Et surtout, en fait, vendre un cercueil avec une marge énorme, c'est s'assurer d'un revenu.

0: revenu facile en ne faisant rien. Donc si moi, par exemple, j'achète, j'en sais rien, un cercueil à 300 euros et que je le vends 1500 euros, en fait, je me fais 1200 euros en ne faisant rien, juste en ayant vendu un cercueil. Alors parfois, moi, je discute avec des collègues qui me disent « Mais si on fait plus de marche sur le cercueil, en fait, on met la clé sous la porte. » Et je dis « Mais ça, en fait, du coup, c'est votre business model qui n'est pas bon. » Et surtout, c'est se dire « Donc vous, votre plus-value, c'est juste une boîte. »
1: Et au-delà du prix du cercueil, Cléo Duponchel a fait le choix de repenser les funérailles dans leur ensemble. Elle propose un fonctionnement qui soit moins codifié, parce que finalement, il n'y a pas de raison pour que les enterrements se ressemblent tous, ni que l'on mange tous des petits pains mous et de la tartorie à la fin des cérémonies, surtout si on n'aime pas ça.
2: Oui, c'est vrai que c'est la tradition, effectivement. Durant votre enquête, Marie, vous avez constaté que ces dernières années, des grands groupes se sont installés sur le marché belge des pompes funèbres.
1: Oui, on a l'impression que c'est un peu le début de la fin des petits funérariums qui se transmettent de génération en génération. Sur les 960 établissements funéraires que compte notre pays, plus de deux tiers font partie de groupes belges ou internationaux. Il y a le néerlandais Della, le français Funecap ou encore le belge Sereni, basé à Anvers. C'est ce dernier dont je vais vous parler. L'enseigne est très présente en Flandre et à Bruxelles et elle ne fait que s'étendre partout en Europe, sauf que ses méthodes sont pointées du doigt par certains employés. Selon plusieurs témoignages que nous avons recueillis, Sereni pousserait ses équipes à vendre toujours plus. Écoutez.
3: Ils vendent des enterrements comme on vendrait des aspirateurs. On nous poussait énormément, toujours, à vendre des cercueils plus chers, en faisant des discours aux familles pour bien leur faire ressentir que le cercueil entrée de gamme, c'était quand même pas génial pour rendre hommage à la personne disparue, quoi. Dans ce métier, si on veut vendre quelque chose, oui, c'est clairement sur la tristesse qu'il faut jouer, enfin en tout cas sur le désarroi, on va dire, le désarroi des familles à ce moment-là.
1: Nous avons rencontré le CEO du groupe Sereni qui conteste ce témoignage et affirme que ça ne fait pas partie des pratiques du groupe.
2: Alors dans votre enquête, Marie Bourguignon, vous avez pointé aussi les liens qui existent entre certaines pompes funèbres et des maisons de repos ou des hôpitaux, des liens qui sont évidemment interdits.
1: Oui, imaginez François, vous travaillez à la morgue d'un hôpital et vous recevez régulièrement des petites enveloppes en cadeau de la part d'un employé de pompe funèbre, de quoi mettre du beurre dans vos épinards. Et en échange, on vous demande de recommander les services de cette entreprise funéraire aux familles de défunts, ou pire, d'appeler vous-même la société pour qu'elle vienne chercher le corps une fois la personne décédée. Cette pratique, vous l'avez dit, elle est absolument interdite. Selon la déontologie qui encadre la profession, chaque individu doit pouvoir choisir librement son entrepreneur funéraire. Mais plusieurs témoins nous ont confirmé que ces enveloppes circulent toujours bel et bien dans le milieu.
2: Et vous avez d'ailleurs recueilli le témoignage d'un homme qui est persuadé d'avoir été la victime d'une collusion de ce type.
1: Il s'appelle Éric Etienne, il perd son papa au printemps 2025, décédé au CHR de Namur. Il contacte une société funéraire pour prendre des renseignements. Il leur explique que sa sœur est en voyage à l'étranger et qu'il ne veut acter aucune décision sans elle. Le lendemain, Éric Etienne décide finalement de faire appel à une autre société funéraire. Alors il téléphone à la première pour les prévenir. Et là, surprise, il apprend que le corps de son père est déjà au funérarium.
4: Donc Éric, je ne comprends pas, je ne vous ai pas mandaté, je ne vous ai pas signé, je vous ai interdit de faire quoi que ce soit avant l'arrivée de ma sœur. Et vous avez été chercher le corps de mon père, c'est un vol de cadavre, vous n'avez pas de papier signé. Et je ne comprends pas que le CHR libère des gens comme ça, hein. C'est pas normal. Hein. Et tout le monde est dans le coup puisque... Les gens qui sont allés chercher le corps savent aussi qu'ils doivent avoir des documents.
1: Alors dans les faits, le transfert d'un corps sans mandat signé peut se produire dans certaines situations, comme lors d'un décès survenu la nuit par exemple, mais la famille doit avoir donné son accord verbalement. Éric Etienne reste très choqué suite à ce qu'il a vécu, sachant que l'entreprise de pompes funèbres a également réalisé des soins sur le corps de son père, là aussi sans autorisation. Il a porté plainte contre la société funéraire et l'hôpital. Nous avons contacté les pompes funèbres qui contestent cette version des faits. Le CHR de Namur, de son côté, n'a pas donné suite à nos sollicitations.
2: Et c'est un sujet qui nous concerne. On aura malheureusement un jour toutes et tous les pompes funèbres quand la mort rapporte gros. C'est donc le sujet de votre enquête, Marie Bourguignon, réalisée avec Charlotte Collin. C'est à voir ce soir en télé sur La Une à 20h20, juste après le JT. Merci beaucoup Marie Bourguignon.
1: Merci à vous.
2: Et c'est Virginie Defax qui vous guide à travers les embarras de circulation. Virginie, comment ça roule à 7h18?
5: Alors, ça roule plutôt bien, sauf sur le ring de Bruxelles où un accident a été signalé en circulation intérieure à hauteur de Grimbergen. La bande de gauche est neutralisée. Vous perdez actuellement une dizaine de minutes en direction de Zaventem. Ailleurs, sur le ring, comptez 5 minutes supplémentaires sur la plupart des autres tronçons pour arriver vers la capitale. On a quelques fils pour rejoindre le ring de Bruxelles. Bruxelles, notamment sur le 429 venant de tourner avec une dizaine de minutes perdues vers le ring de Bruxelles. Et puis des travaux vous ralentissent un petit peu partout en Belgique. C'est un petit peu du côté de Liège que ça coince le plus. Donc sur le 40 Liège-Aix-la-Chapelle avec 10 minutes perdues dans les deux sens à hauteur de Votem. Et concernant les transports en commun, la SNCB nous informe qu'il n'y a aucun train entre Jambes et Ivoire. La circulation des trains est interrompue.
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2: Et à 7h20, on va vous reparler de ce qui est devenu une priorité numéro un pour les autorités judiciaires et le ministre de l'Intérieur, la lutte contre la violence et les fusillades liées au trafic de drogue à Bruxelles. Violence qui, selon ces mêmes autorités judiciaires et politiques, appelle une réponse répressive, mais aussi constructive et préventive. Pour les associations qui travaillent sur le terrain, c'est l'inverse. Elles déplorent plutôt une baisse des moyens. On va vous emmener ce matin à Saint-Gilles, en région bruxelloise, dans l'ASBL Dune, qui constate les ravages des nouvelles drogues qui arrivent sur le marché. Mais dans le même temps, les subsides de l'ASBL diminuent et obligent à fermer des plages horaires. Pourtant, vous allez l'entendre, les besoins, eux, augmentent. C'est tout le paradoxe des politiques de lutte contre le trafic de drogue. Reportage signé Véronique Fievé à Saint-Gilles.
17: Il est 19h, une dizaine de personnes attendent devant la porte de l'ASBL Dune.
18: Ça va ? T'as besoin de quelque chose ?
19: La couillère.
20: S'il te plaît.
17: Ici, les consommateurs de drogue viennent chercher du matériel propre, plus sûr que celui que l'on s'échange en rue.
21: Qu'est-ce qu'il y a dans le kit complet ?
18: L'embout en plastique. On a de la bica, de l'eau et de la cuillère.
17: Tim McDwyer est psychologue chez Dune depuis 4 ans.
22: On est au 124 avenue Henri Jaspard à Saint-Gilles, juste en face du parc de la Porte de Halle. Donc oui, c'est un endroit dont on entend beaucoup parler à l'heure actuelle pour des faits de violence, pour des faits liés à la drogue.
17: Cet homme est venu chercher une petite cuillère et du bicarbonate avant de repartir dans la nuit. Il se pose une demi-heure.
23: Ils ont à manger, ils ont du café, ils ont des couvertures, sans rendez-vous.
17: Dune est implantée dans le quartier depuis plus de 20 ans, au départ pour distribuer des seringues propres et éviter la propagation du sida ou de l'hépatite C. Mais depuis quelques années, le public a changé.
22: On a toujours su qu'il y avait des dealers dans le quartier. Par contre, ce qui change, c'est le public qui consomme, qui est de plus en plus un public extrêmement vulnérable.
17: Un public précaire, sans abri, et donc la consommation aussi a changé. Stéphane, aujourd'hui bénévole, constate l'évolution.
24: Maintenant, les gens fument plus du crack et de la flaca, qui est une drogue chimique pas trop chère. De toute façon, les prix de toutes les drogues ont baissé par rapport à 25-30 ans. Quoi. Ça y a pas photo. Quoi.
17: Un produit très accessible, explique Stéphanie Ars, la directrice du comptoir.
25: Maintenant, on peut acheter des petites galettes, comme ils appellent, ou des petits cailloux en rue à partir de 5 euros. Donc effectivement, c'est beaucoup plus accessible. C'est un produit qui a un gros potentiel addictif. Tout ça s'amplifie beaucoup avec l'augmentation de la précarité qu'on peut constater partout à Bruxelles.
22: Chez des personnes qui sont en rue, on va vouloir consommer des stimulants. Pourquoi ? Parce que comme ça, ça permet de ne pas dormir, de ne pas manger, survivre à des conditions de vie qui sont difficiles.
17: À l'extérieur, la nuit est tombée. Lorsque des cris éclatent dans la rue, la personne est invitée à rentrer.
25: Leur détresse, elle peut exploser à des endroits qui ne sont pas toujours opportuns. Là, on vient d'accueillir une personne qui était en pleurs, dans une sorte de grosse explosion d'émotions. On lui a juste permis de manger un petit truc, de se poser dans un local. C'est juste très simple comme démarche, mais je pense que oui, ça peut éviter de l'explosion et de l'insécurité, parce qu'effectivement, ces personnes vont peut-être exploser dans une station de métro. Donc ici, on est outillés pour ça. Oui, quelque part, je pense qu'on a un petit rôle à jouer pour ça.
17: Il est près de 22h, les portes du comptoir fermeront dans 30 minutes. Au total, une centaine de personnes sont passées au cours de la soirée.
22: Nous, on a de plus en plus de gens qui viennent. Il y a 5 ans, on en avait maximum 40. Aujourd'hui, tous les soirs, on a entre 50 et 100 personnes. La semaine dernière, 96, 3 jours de suite. Bon, nous voilà dans une petite maison. C'est très difficile quoi, de faire face à ça.
17: Une petite maison qui vient de perdre 2 équivalents temps plein et qui devra peut-être fermer bientôt un soir par semaine.
2: Voilà, quelle place, quel moyen pour la prévention dans la lutte contre le narcotrafic à Bruxelles. On posera aussi la question au procureur du roi de Bruxelles, Julien Moinil, qui est notre invité à 7h45. Et vous pouvez l'interpeller également sur WhatsApp 0 471 200 500. 7h24, l'économie sans détour avec vous, Diane Burgel-Vernet. Bonjour Diane.
7: Bonjour François.
2: Sans détour, mais avec un détour par Londres
7: ce matin,
2: où Emmanuel Macron, le président français, va rencontrer le nouveau Premier ministre britannique Andy Burnham. Mais surtout, Emmanuel Macron va inaugurer une exposition. L'exposition de la tapisserie de Bayeux au British Museum. Alors, c'est lui hein, qui a voulu ce prêt exceptionnel. Pourquoi et à quel prix, Diane ?
7: Oui, pourquoi en effet, François, vouloir prendre tant de risques ? L'œuvre exceptionnelle et inestimable n'a jamais quitté la France. Vieille de près de 1000 ans, longue de 70 mètres, elle raconte une conquête vieille de 10 siècles. Et aujourd'hui, elle écrit un nouveau chapitre de son histoire. La tapisserie de Bayeux en traversant la Manche nous parle culture, diplomatie et économie.
2: Bon, avant d'aborder ces questions, Diane, on prend quelques instants pour se rappeler de quoi on parle.
7: Alors, elle est comme une gigantesque planche de bande dessinée où il ne manquerait que les bulles. C'est une broderie de laine sur du lin réalisée au XIe siècle sur ses 70 mètres de long. La tapisserie raconte en 58 scènes la conquête de l'Angleterre par Guillaume le Conquérant en 1066. La bataille de Hastings voit la victoire décisive du Normand, Guillaume le Conquérant, sur le roi anglo saxon Harold II, et cet affrontement historique entraîne la chute de la dynastie saxonne et marque le début de la conquête normande de l'Angleterre. 1500 motifs rythment la gigantesque épopée, parmi lesquels 600 personnages et un bestiaire animalier très riche. Elle a suscité cette tapisserie, depuis sa redécouverte savante au 18e, une fascination créative continue de la littérature aux productions cinématographiques et télévisuelles. La broderie millénaire a profondément nourri l'imaginaire occidental. Et au Royaume-Uni, bien entendu, la conquête normande occupe une place fondamentale dans l'histoire nationale.
2: C'est pour cette raison que c'était si important pour les Britanniques d'avoir accès à ce chef-d'œuvre.
7: Ah oui, Londres l'avait déjà demandé à 2 reprises, en 1953 pour le couronnement d'Elisabeth II, puis en 1966 pour le 900e anniversaire de la bataille de Hastings, 2 refus. Et c'est donc Emmanuel Macron qui finalement annonce le prêt en 2018 à Theresa May, qui était alors la première ministre du Royaume-Uni. À l'époque, il s'agissait de faire avancer les négociations sur la frontière transmanche que le Brexit venait remettre en question. La tapisserie devenait alors un symbole du rapprochement franco-britannique. Après le Brexit, la tapisserie qui est passée donc d'un chef-d'œuvre de propagande célébrant une conquête militaire sanglante à un outil diplomatique majeur.
2: Voilà, puis depuis 2018 et Theresa May, il y en a eu quelques-uns, des premiers ministres britanniques différents. Bon, derrière ce geste culturel et diplomatique, Diane, il y a une véritable opération, et on y vient, économique.
7: Mais oui, plusieurs millions de livres dépensés, une garantie de près d'€1 milliard et l'espoir d'attirer des centaines, peut-être des millions de visiteurs à Londres. Le British Museum estime le coût de l'exposition à environ 6 millions d'euros. Transport, sécurité, installation, conservation. C'est le bénéficiaire du prêt qui assume ses dépenses. Et puis il y a ce chiffre très impressionnant, près d'€1 milliard. C'est la valeur à laquelle le Royaume-Uni garantit la tapisserie contre une perte ou des dommages majeurs pendant son transport et son exposition. Attention, ce n'est pas une dépense de 1 milliard, c'est une garantie publique qui permet d'éviter une assurance commerciale dont la prime aurait été absolument faramineuse. Mais derrière cette garantie se trouve un risque qui, lui, n'est pas vraiment quantifiable, celui d'une œuvre endommagée. La tapisserie, elle compte déjà quelques 10 000 trous et une trentaine de déchirures. Elle a donc été transportée dans une caisse spécialisée conçue pour limiter les vibrations et contrôler la température et l'humidité. Et savez-vous qu'elle a un petit accent belge ?
2: Ah bon ?
7: C'est Mevart, une entreprise spécialisée dans les vitrines de haute technologie, qui a fabriqué la vitrine derrière laquelle la broderie est exposée à Londres pour un coût, d'après le Times, d'un peu plus de 2 millions d'euros.
2: Ah oui, ça fait cher la vitrine, effectivement. Avec de telles sommes engagées, Diane, je suppose que les autorités attendent un retour sur investissement.
7: Mais oui, bien sûr, le British Museum fait un pari, celui du public. Pour le musée, le calcul est donc assez concret. 6 millions engagés, déjà plus de 2,5 millions à peu près de recettes sur la première vague de billets, et l'ambition d'une exposition qui pourra même être rentable. L'opération coopération, elle pourrait aussi avoir une suite diplomatique, parce que le directeur du British Museum, il estime que cet échange avec la France, eh bien, il peut ouvrir une voie pour les sculptures du Parthénon. Elles sont réclamées depuis des décennies par la Grèce. L'idée serait de parvenir là aussi à des prêts réciproques, avec une différence fondamentale tout de même. Dans le cas de Bayeux, la France, elle reste propriétaire de la tapisserie. Elle a simplement accepté de la prêter. Pour le Parthénon, la question de la propriété est précisément au cœur du désaccord entre Athènes et Londres.
2: Voilà, et donc si vous voulez aller voir la tapisserie de Bayeux au British Museum à Londres, l'expo ouvre ses portes le 10 septembre prochain, ça dure jusqu'au 11 juillet 2027, il faut compter un peu moins de 40 euros pour un billet adulte tarif plein. Voilà pour les infos pratiques, merci beaucoup Diane Burgel-Vernet.
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2: Matin Première, il est 7h30. Bon réveil à vous. Voici le rappel de l'actu du jour avec Sophie Brems.
27: Et dans l'actualité du jour, il y a l'inauguration de la nouvelle prison d'Anvers. La ministre de la Justice et la ministre de la Fonction publique vont couper le ruban. Le déménagement des détenus n'est lui prévu que pour début novembre. Et d'ici là, il va falloir recruter, car à l'heure actuelle, il manque 60% du personnel nécessaire pour faire tourner cette prison à plein régime. Les difficultés sont nombreuses. D'une part, la concurrence du port d'Anvers, qui est énorme sur le marché du travail. D'autre part, la procédure de recrutement, qui est longue, très longue. Explication de Grégory Wallet, secrétaire fédéral CGSP Justice.
28: Il y a déjà le manque de réussite à l'examen, et donc là, évidemment, on ne sait pas faire grand-chose. Il y a une procédure qui est trop longue, et donc si vous avez des personnes qui veulent rentrer de manière urgente dans un établissement, parce que voilà, il faut subvenir aux besoins de la famille ou autre, la procédure, elle est trop longue. Il y a plusieurs examens, il y a aussi un contrôle médical, donc effectivement, il y a un contrôle aussi générique pour savoir si vous êtes, correct pour travailler dans les établissements pénitentiaires. Et donc, c'est ce tout qui fait qu'effectivement, ça dure trop longtemps, et quand on veut venir travailler en urgence dans un établissement pénitentiaire, il y a peut-être une possibilité via une contractualisation, mais il faut recommencer les examens, donc voilà, c'est toujours un peu compliqué, et donc c'est ce qui fait qu'on perd des candidats.
27: Des propos recueillis par Mélanie Joris. Il y a 10 ans, jour pour jour, le site de Caterpillar à Gosselies fermait ses portes. Un choc immense pour les 2200 travailleurs du site et de nombreux sous-traitants. Un bon millier a pu retrouver un emploi depuis. Il y a eu aussi des projets de reconversion de ce site, mais jamais concrétisés. 10 ans après la fermeture de Caterpillar Belgium, il n'y a toujours aucune activité, aucun emploi créé sur le site Carolo. De nouveaux bombardements cette nuit contre l'Iran. Les États-Unis ont frappé le sud du pays, non loin du détroit d'Ormuz. Bilan 11 morts au moins. L'Iran riposte et revendique des tirs de missiles contre des bases américaines en Jordanie, au Koweït et à Bahreïn. L'armée américaine a stoppé ces bombardements, mais Donald Trump annonce des représailles en cas de riposte. Conséquence de cette nouvelle escalade, les cours des hydrocarbures ont à nouveau bondi. Patrick Bruel ne se produira pas à Forêt Nationale le 6 octobre prochain. Le chanteur annule toute sa tournée. Inculpé pour viol, tentative de viol, agression et harcèlement sexuel dans 4 affaires. Mais les plaintes à son encontre sont bien plus nombreuses. La pression était devenue trop forte. Patrick Bruel renonce. « J'ai fait le choix de l'apaisement », écrit-il dans un communiqué publié sur les réseaux sociaux. En sport, en tennis, Elise Mertens s'est qualifiée pour le 2e tour de l'US Open. Pour Zizou Berks, ce n'est pas encore fait. Il menait 2 manches à 1 quand la pluie a interrompu les échanges. La rencontre reprendra ce soir.
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2: Et dans la suite de Matin Première, pour vous accompagner jusqu'à 8h, l'État peut-il gagner la bataille contre les trafiquants de drogue? Notre invité ce matin, c'est Julien Moinil, le procureur du roi de Bruxelles, devenu le visage de la lutte contre le narcotrafic. Il demande que l'on puisse brouiller les téléphones dans les prisons, d'où sont commandités les meurtres et les représailles entre bandes rivales. Vos questions à Julien Moinil, c'est sur WhatsApp 0 471 200 500. 10 milliards en octobre ou le retour aux urnes. Le Premier ministre Bardo Weaver met la pression sur ses partenaires de l'Arizona avant d'entamer un exercice budgétaire périlleux. Qu'est-ce qui a changé par rapport à l'an passé lorsque De Weaver menaçait déjà de rendre son tablier? Réponse de Bertrand Hen à 7h40 dans vos coulisses du pouvoir. Et puis la météo du jour, beaucoup de nuages ce matin et même quelques gouttes de pluie cet après-midi.
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2: 7h36, on ne va pas se taper sur les cuisses avec la revue de presse du jour. Et non. Bonjour Nicolas Van Nesbeek.
8: Bonjour François, bonjour à tous.
2: Puisque vos journaux ce matin constatent les menaces qui pèsent sur nos épaules.
8: Oui, pour la formule, je dirais qu'il y en a un max de menaces. Ouais. Lisez cette accroche du soir. Un village est mort cet été. Le village s'appelle Rouvroy, en Gaume, à deux pas de Virton. Il comptait 2097 habitants, 1072 femmes et 1025 hommes. Il comptait, poursuit le quotidien, car entre le 18 juin et le 14 juillet, Rouvroy a été rayé de la carte. Hein, quoi ? Rayé de la carte ? Scénario fictif, désamorce aussitôt le soir, mais qui peut nous aider à réfléchir. Cet été en Belgique, sous l'effet de la première vague de chaleur, l'équivalent de la population de Rouvroy a trouvé la mort. L'équivalent de 1097 décès, et ce n'était que la première vague de chaleur. Il y en a eu deux autres, presque trois. Alors, explique le soir, écrire « Rouvroy a été rayé de la carte », ça permet de sortir du brouillard des chiffres. Ça parle plus que d'amonceler le nombre de décès dans une colonne. Qu'allons-nous faire de cet été 2026 ? Aucun hommage aux victimes de la canicule, pas de portrait dans les médias, pas de place dans la mémoire collective et pas d'engagement solennel, ni du Premier ministre, ni d'un ministre-président, ni d'un ministre tout court. Un village est mort et politique, médias, entreprises, société civile, nous allons tourner la page parce que rentrée scolaire, retour du championnat, Vuelta et 10 milliards d'euros à trouver. Précisément, s'étonne l'éditorialiste du soir, le conclave approche et l'on y trouve aucun signe de l'enjeu climatique. Tant pis pour Rouvroy.
2: Conclave, allez, oui. J'avais dit le mot, Nicolas, on y va pour les éditos sur les 10 milliards.
8: Mais oui, histoire de prévenir, l'ADH signale le dernier petit luxe qu'il reste encore à la Belgique. À la différence de ceux qui ont eu à subir une austérité forcée, nous avons encore la chance de choisir, écrit le quotidien. En 2010, la Grèce n'a pas eu ce luxe, elle a senti passer douloureusement les mesures d'économie qui lui ont été imposées. Profitons! Nous avons encore la liberté de choisir où porter l'effort. À lire le Lads Nice, oui, l'heure budgétaire est sombre, misère, misère, misère, écrit l'éditorialiste trois fois. Même un aveugle peut voir clairement que l'État fédéral peine à remplir ses missions essentielles. Se dirigerait-on alors vers la solution toute belge d'une énième réforme de l'État ? Il n'y aurait plus grand-chose à assainir au fédéral, transférons aux régions. Alors ne rêvons pas, souffle le Latsenis. Aucune région n'est à l'équilibre. Seule la Flandre caresse cet espoir pour l'année prochaine. Pourquoi les régions voudraient-elles s'imposer cet exercice d'assainissement alors qu'elles sont déjà en difficulté?
2: Et puis troisième menace, soulignée là par le Standard, c'est la Russie.
8: Oui, avec toutes les excuses de la rédaction pour le potentiel anxiogène, mais ce n'est pas nous qui rédigeons les gazettes. Voyez le titre ce matin de l'édito du Standard. Ce qui va suivre sera, quoi qu'il arrive, plus dangereux. Conférence de presse, hier, du ministre allemand de l'Intérieur, Alexander Dobrindt. Pas un bout de feu, pas une girouette, non. Un ministre allemand, tout ce qu'il y a de plus sérieux et qui déclare « L'Allemagne n'est pas en guerre, mais elle est bel et bien la cible de la Russie et doit dès lors se préparer à ce que des attentats orchestrés depuis Moscou causent des dégâts sur son sol. C'est un pas décisif que le plus grand pays d'Europe vient de franchir, écrit le Standard. Potentiellement, un de ces moments d'escalade, sans doute l'un des plus tendus depuis l'invasion de l'Ukraine par la Russie il y a 4 ans et demi. Pour le dire autrement, la guerre hybride est terminée, écrit le Standard. Hybride, c'était un mot diplomatique, un moyen astucieux de mettre en garde contre la menace russe sans aggraver la situation, sans jeter de l'huile sur le feu. La liste des cyberattaques, sabotages, provocations et autres infractions maritimes est désormais si longue qu'il n'est plus possible d'ajouter hybride. Il n'y a d'ailleurs, dit le Standard, jamais rien eu d'hybride dans les menaces de Moscou à l'encontre de l'Europe. Fini donc le théâtre d'ombre. Avec une précision caractéristique, les choses sont désormais établies par le gouvernement allemand. Nous sommes attaqués par la Russie. Depuis hier, la guerre en Ukraine vient soudain de se rapprocher de nos capitales.
2: Voilà, Russie, déficit budgétaire et réchauffement climatique, les trois grandes menaces qui pèsent sur nos épaules. C'était sympa la revue de presse ce matin.
8: Bon mercredi.
2: Merci beaucoup Nicolas Vandenskrieg. Le déficit budgétaire, on va en reparler avec vous dans vos coulisses du pouvoir, Bertrand Hen. Bonjour Bertrand.
3: Mais bonjour.
2: Et tout d'abord, on va respirer un petit peu avec votre actuelle manière du jour. Et vous nous parlez ce matin d'un tueur en série de hamsters arrêté au Japon.
3: Oui, c'est à lire notamment dans Le Soir. En effet, au Japon, un homme a été arrêté pour avoir tué une trentaine de hamsters dans un love hotel. Je ne vais pas vous expliquer ce que c'est. 30 hamsters, donc. Le téléphone du suspect, saisi par la police, contenait des vidéos de mise à mort de hamsters et des messages qui montraient qu'il avait préparé son acte à l'avance. Ce qui fait un petit peu scandale, c'est que l'homme avait déjà été arrêté pour avoir tué une vingtaine de hamsters en février et la police estime qu'il aurait sans doute pu commettre d'autres actes similaires. Ça pourrait bien être l'arrestation du plus grand tueur en série de hamsters de tous les temps.
2: Oui, en même temps, ça ne doit pas courir les rues, hein,
3: peut-être
2: en série
3: pas.
2: De hamsters, c'est-à-dire dans Le Soir. Allez, on en vient donc à ce déficit budgétaire, ce conclave donc, hein, dont parle déjà la presse ce matin. Et un Bart de Wever qui se rend en Inde durant 2 jours. Avant de partir, le Premier ministre a prévenu tout le monde. Bertrand, la situation budgétaire s'est empirée, il y a urgence à agir. Mais la question que vous vous posez ce matin, c'est si Bart de Wever a un plan pour éviter l'échec de l'année dernière.
3: Et je ne suis pas le seul à me la poser, cette question. Tout le monde, sauf, j'imagine, Bart de Wever et son entourage, qui ont la réponse, se la pose. Y a-t-il un plan? Car souvenez-vous, la séquence était un peu la même l'année dernière, au même moment, à la rentrée, le Premier ministre annonçait des mauvais chiffres. Il dit qu'il y a urgence à agir. Il disait que y avait des nœuds un peu indémêlables. Il voyait que Voreut était réticent à des baisses de dépenses, que le MR était en opposition radicale et publique à des hausses de taxes, surtout la TVA. Et vous vous en souvenez sans doute, l'affaire a tourné à la Bérésina, vraie fausse menace de démission de Bart de Wever, détour chez le roi, et puis accord avec ce fameux chameau qui pue, hein, notamment sur la TVA, sur les produits à emporter. Finalement, un budget hors délai aussi, avec des 12e provisoires. Un échec, donc, c'est certain, Bart de Wever ne veut plus revivre ça.
2: Bon, il ne veut plus revivre ça et ce fameux chameau qui pue, mais alors quel est donc son plan au Premier ministre?
3: Oui, on revient à la question. Alors, premier indice, contrairement à l'année passée, où il avait publié un projet de budget, une sorte de draft, ici, il a, semble-t-il, un classeur, que pas grand monde n'a vu, où figure une liste assez large de mesures de toutes sortes, dit-il, dans laquelle les partis pourront choisir. Il fait savoir que la Belgique a des problèmes de dépenses plus que de recettes, mais enfin, il se mouille beaucoup moins sur les solutions et il attend de voir venir les autres partis. Autre changement par rapport à l'année passée, la situation budgétaire, elle s'est empirée au niveau de l'inflation, de la croissance, de l'envolée des taux d'intérêt aussi. Bart de Wever espère que cette urgence pousse cette fois les acteurs au compromis. Les partis attendent De Wever attend les partis. C'est un peu une période de drôle de budget, pour reprendre, vous savez, l'expression drôle de guerre, cette période d'attente qui a précédé l'invasion de l'Europe de l'Ouest en mai 40.
2: Ouais, drôle de budget, on en revient à la question, ouais. Bertrand, quel est le plan de Wever pour éviter donc l'échec de l'an passé ?
3: Alors, on ne le connaît pas vraiment, mais on peut essayer de le déduire. Qu'est-ce qui a changé dans l'équation, hein, par rapport à l'année passée ? Du côté de la NVA, on fait l'analyse que Voreut et l'EMR ne pourront plus se montrer aussi maximalistes vu leur baisse dans les sondages. Alors que la NVA, elle, et Bart De Wever se portent plutôt bien. En particulier, la NVA pense que ce qui a changé, c'est que l'année passée, on pouvait croire, à un certain moment, souvenez-vous, que Georges-Louis Boucher, en particulier, était capable d'aller jusqu'au clash, c'est-à-dire aux élections, avec une posture anti-impôt, défense du CADI, défense, opposition à la TVA, etc. Alors, la NVA y croit beaucoup moins cette année. Cela voudrait dire, en effet, que si on va aux élections, l'EMR devrait s'opposer frontalement à Bart De Wever. Or, en un an, le Premier ministre a patiemment travaillé son image côté francophone, en particulier dans le cœur de l'électorat libéral. Les grands, les petits patrons, les cadres, les classes moyennes supérieures, il y est désormais très populaire, c'est ce que montrent les sondages, est perçu sans doute comme plus crédible sur les questions de budget, je parle bien des questions de budget, que le président du MR.
2: Ouais, si je vous comprends bien, Bertrand, le plan de Wever, c'est espérer que tout le monde soit plus raisonnable.
3: Alors, en quelque sorte, c'est ça. Ça, c'est le plan A, que tout le monde soit plus raisonnable. Mmh. Et si ça coinçait malgré tout d'ici fin septembre, un plan B circule déjà. Il est plutôt évoqué par les engagés. C'est l'idée d'un conclave entre vice-premiers, mais en isolement total, même plus de téléphone portable, pour éviter l'influence des présidents de parti. Suivez mon regard, Samy Mahdi, Georges-Louis Boucher, Connor Rousseau en particulier. Ou alors, l'inverse, si ça ne marche pas, il y a un plan C, voyez, évoqué par le MR, qui est la négociation au niveau présidentiel, c'est-à-dire un nouvel accord de gouvernement. Ça fait plusieurs mois déjà qu'on en parle du côté libéral. Alors je ne sais pas s'il y a un plan D, puisque bon, la créativité est sans limite. Le plan E, on le connaît, E comme élection, mais comme vous voyez, il est quand même encore très éloigné.
2: Effectivement, mais c'est ce que Bart De Wever déclare dans la presse ce matin. Il faut un budget pour la mi-octobre, sinon c'est retour aux urnes. Merci beaucoup pour ces coulisses du pouvoir. Bertrand Hen, on les retrouve bien sûr sur RTBF Actu et sur nos réseaux sociaux. 7h46, Virginie Defax, dites-nous tout sur les embarras de circulation ce matin.
9: Alors, on a un accident qui vient de se produire à hauteur de Wavre sur le 411 Namur-Bruxelles. Les voies de gauche et centrale sont neutralisées. Vous perdez 15 minutes en direction de Bruxelles. Et justement, sur le ring de Bruxelles, tout à l'heure, on avait un accident en circulation intérieure à hauteur de Grimbergen. Eh bien, bonne nouvelle puisque la chaussée est dégagée, mais tout de même, vous perdez encore une bonne dizaine de minutes en direction de Zaventem. Ailleurs, sur le ring, toujours des files. Comptez 5 à 10 minutes supplémentaires sur la plupart des autres tronçons. Pour rejoindre la capitale, défile également sur les principaux axes, comptez 5 à 10 minutes perdues de manière générale. Pas mal de ralentissements dans la plupart des chantiers en cours, notamment et surtout du côté de Liège, toujours dans ce chantier à Votem sur le 40 Liège Aix-la-Chapelle, avec 15 à 20 minutes perdues dans les deux sens. Et concernant les transports en commun, la SNCB nous rappelle qu'il n'y a toujours aucun train entre Jambes et Ivoire. La circulation des trains reste interrompue.
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2: Il est 7h48. Bonjour Laurent Mathieu.
13: Bonjour tout le monde.
2: Actualité au cœur de cette rentrée. On en parle presque chaque matin ici même. Bruxelles, qui a connu une nouvelle flambée de violence liée au trafic de drogue. Et ce matin, notre invité, le visage de la lutte contre ce narcotrafic dans la capitale, c'est le procureur du roi de Bruxelles, Julien Moinil.
13: Oui, des coups de feu en pleine rue, des passants contraints de se jeter sous les tables, un commissariat à Anderlecht pris pour cible. Et depuis 10 jours, des représentants politiques qui se succèdent à ce micro pour avancer leurs pistes de solutions ou aussi, il faut le dire, pointer la responsabilité de tel ou tel parti. Alors on va essayer de comprendre ce matin quels sont les ressorts derrière ces violences, pourquoi le narcotrafic provoque à intervalles réguliers des flambées de violences comme celles que l'on vient de connaître, à quoi ressemble aussi le travail quotidien des enquêteurs, et puis la question centrale, est-on en train de perdre la lutte contre les trafiquants? On en parle donc avec le procureur du roi de Bruxelles, Julien.
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2: Bonjour Julien Moinil. J'imagine que depuis les tirs qui ont eu lieu fin août, hein, donc la semaine dernière, vous avez pu avancer sur l'enquête. Qu'est-ce qui s'est passé exactement? Pourquoi il y a eu cette soudaine flambée de violence?
17: Alors, comme je l'ai indiqué, on a un conflit entre deux groupes, deux personnes qui auparavant semblaient être alliées et qui se battent pour obtenir le contrôle de points de deal qui sont extrêmement rémunérateurs, puisqu'on parle de dizaines de milliers d'euros par semaine. Et donc c'est vraiment la cupidité qui est le moteur de ces actes en vue d'avoir le contrôle. Et le contrôle se fait comment dans ce milieu? Par la violence. On a des enlèvements, on a des faits de torture aussi subséquents à ces faits d'enlèvement, et on a aussi ces fusillades. Donc c'est vraiment le marqueur de ces narcotrafiquants, la violence, puisqu'ils n'ont pas les mêmes règles et valeurs que nous.
13: On a aussi tiré sur un commissariat à Anderlecht. Pour qu'on comprenne bien votre travail au quotidien, quand vous recevez un appel le vendredi 21 août pour vous dire qu'on a tiré sur ce commissariat, vous arrivez sur place, comment vous faites pour remonter le fil de l'enquête? De quels moyens disposez-vous?
17: Alors, il y a deux temporalités. La première chose, c'est les devoirs urgents. Et on annonce souvent qu'il y a une enquête et les gens se disent « mais c'est quoi l'enquête ?» Eh bien, immédiatement, c'est la descente de l'expert balistique, puisqu'on doit pouvoir faire des comparaisons entre les différentes scènes de tir, les armes saisies, et on a des banques de données qui nous permettent de faire des liens. Et ces expertises sont très utiles, puisqu'on a déjà pu élucider des faits grâce à ces douilles, à ces armes qu'on peut retrouver sur place. Donc, travail de l'expert balistique, travail du laboratoire de la police fédérale, et dans l'immédiateté, c'est vraiment cette scène de crime qu'on va analyser. Alors, le magistrat de service est avisé, la police descend sur les lieux, le périmètre est installé. Donc, c'est la première phase de recueil des informations, avec l'enquête de voisinage, l'enquête caméra. Et ensuite, est entamé par la section criminalité organisée du parquet un travail de fond. Il y a 7 magistrats dans cette section qui ne font que ça, que du crime organisé, et qui vont ordonner des devoirs. Alors, il y a des devoirs secrets dont je ne vais pas vous parler, bien sûr. Il y a des devoirs plus classiques que l'on connaît dans notre code d'instruction criminelle, oui.
13: Ah, vous parlez de caméras. À votre place, il y a quelques jours, Bernard Quintin nous a expliqué que certaines caméras ne marchaient pas, ou il y avait des branches d'arbres devant les caméras qui ont empêché de voir certaines choses. Ça paraissait un peu étonnant, c'est vrai?
17: Oui. Alors, premier problème, on a des caméras qui me font penser qu'elles ont, à mon avis, un âge plus élevé que le mien. Hein, parce que les images, c'est du noir et blanc, c'est vraiment d'une qualité médiocre. Donc déjà, ça ou rien, ça m'est complètement égal, mais j'ai envie de dire, où est-on? Est-ce qu'on est en 2026 ou bien dans les années 40?
13: Et on nous parle autant de moyens, etc., ça paraît incroyable.
17: Oui, mais c'est la vérité, on peut vous montrer des images de caméras de Saint-Gilles, c'est terrible. Deux, on a des caméras défectueuses, soit parce que les délinquants ont été coupés le mât et donc voilà, il n'y a plus de caméras, soit parce que la connexion n'est pas bonne. Donc il y a toute une série de caméras, d'autant plus dans les hotspots où on a vraiment besoin d'elles, qui ne sont pas opérationnel. Et trois, il y a des zones qui ne sont pas couvertes. Donc, ça me paraît un peu surréaliste qu'à Bruxelles, en 2026, on n'ait pas un réseau de caméras opérationnel, moderne et qui fonctionne. Alors, j'ai entendu deux choses, donc que le ministre de l'Intérieur avait donné un budget. Donc, oui. Moi, ma question, c'est, évidemment, merci, mais est-ce que ce budget a pu être utilisé? Où en est-on? Ça, c'est plutôt une question pour vous, le quatrième.
13: Donc, vous n'avez pas encore de nouvelles de ces caméras?
17: Heureusement, je ne gère pas le réseau caméras de Bruxelles. J'ai déjà assez à gérer avec la criminalité. Mais c'est vrai que ça nous frustre. Et là, ce que la magistrate me disait, c'est Mais enfin, ces caméras, pourquoi est-ce qu'on ne peut pas avoir plus de caméras pour retracer le chemin de fuite? Puisque si on a des caméras partout, mais on peut retracer le chemin de fuite aisément.
13: Alors, les tireurs, vous parvenez à en arrêter, hein, vous en avez arrêté plus de 100, notamment des mineurs. Votre problème, ce sont surtout les commanditaires. Et ce qui est terrible, c'est que pour certains, vous savez très bien où ils sont en fait.
17: Exactement. Alors, il y en a à la prison de Haren ou dans d'autres maisons d'arrêt. Ce qui est très frustrant pour nous, et je l'ai indiqué, c'est le côté opérationnel. Donc, ils conservent leur puissance, même en cellule.
13: Ils commanditent des assassinats depuis la cellule.
17: Mais pas que. Il y a des livraisons, des importations. Vous savez, depuis une cellule, on peut importer une tonne de cocaïne et ça ne va pas. Ça ne va pas. Donc, on doit absolument faire en sorte que la justice, quand elle fait son travail, eh bien, ça porte ses fruits.
13: Vous demandez une mesure assez simple. Vous dites il faut un brouillage GSM des cellules où se trouvent certains de ces narcotrafiquants. Voilà. Ça fait longtemps que vous demandez ça, hein, depuis, à mon avis, une grosse année.
17: Il y a suite au fusillade à Clémenceau, donc c'était en février 2025.
13: Ça paraît pas très compliqué à faire. Pourquoi on le fait pas ?
17: Il faut poser la question à la ministre de la Justice. Alors ici, elle m'a indiqué qu'elle allait le faire, donc j'attends, je l'espère. Et nous, en tout cas, on tient les listes des targets qui nécessitent cette mesure.
2: Mais donc, si je vous comprends bien, depuis un an, vous dites...
17: Un an et demi.
2: Un an et demi, il y a des détenus en prison qui ont des GSM, des téléphones qui leur permettent de gérer le trafic, de commanditer des enlèvements, des assassinats, et c'est toujours le cas aujourd'hui.
17: Oui.
13: Bon, il y en a d'autres qui sont aussi au Maroc, et qui commanditent aussi des assassinats de là-bas. Quels moyens vous avez pour pouvoir agir sur...
17: Alors, on a une excellente coopération avec les autorités marocaines, et donc il y a régulièrement des opérations qui sont menées, mais on doit renforcer nos liens, puisque certains Belges qui commettent des faits à Bruxelles se réfugient au Maroc grâce à leur double nationalité, et on ne peut pas extrader un citoyen marocain du Maroc vers la Belgique, puisque c'est une règle internationale et qui ne peut pas être enfreinte. Donc ça crée un souci, mais on peut y remédier par des moyens opérationnels, mais ça demande un renforcement de notre coopération, et je pense qu'on va vers ça parce que les autorités marocaines sont conscientes de ce problème et vont nous aider du mieux qu'elles peuvent.
13: La semaine dernière, il y a eu un conseil régional de sécurité, il y a eu toute une série d'annonces, entre autres 40 policiers fédéraux supplémentaires, de nouvelles caméras, on en a besoin, la nomination prochaine d'un commissaire régional aux drogues. Quand vous entendez ça, est-ce que vous vous dites « ok, c'est de nature à changer la donne » ou pas vraiment ?
17: Je pense que ce sont des mesures qui sont des mesures cibles, mais que sans la task force nationale sous la conduite du Premier ministre, puisque les problèmes sont aussi à Liège, à Charleroi, à Anvers, sont partout dans les grandes villes, on n'y arrivera pas. Donc il faut que ça soit pris au niveau du Premier ministre. Ça, j'insiste, c'est pas avec des mesures, c'est pas le commissaire régional aux drogues bruxellois qui va résoudre le problème. Et certainement pas avec les pouvoirs qui lui seront conférés. Donc il faut une action nationale avec une coordination de tous les niveaux de pouvoir. Ça, c'est mon avis d'observateur.
2: Autre difficulté, Julien Monil, c'est l'année dernière, les polices bruxelloises qui ont interpellé 7000 personnes sans titre de séjour, qui avaient commis une infraction. Or, vous dites 90% d'entre elles ont été relâchées faute de place dans des centres fermés.
17: Oui, alors, lorsque une personne en séjour irrégulier est interpellée, l'administration, donc de l'Office des étrangers, qui dépend de la ministre de l'Asile et la Migration, a le pouvoir de décerner un ordre de quitter le territoire. Et donc, ils reçoivent un document. Et cet ordre de quitter le territoire peut être assorti d'un maintien en centre fermé en vue d'être expulsé. Et donc, il n'y a pas de maintien en centre fermé. Donc, ils sont dans la rue avec leurs documents, et donc ils récidivent, et ce qui engorge nos maisons d'arrêt, puisque moi, s'il y a des délits, je suis obligé de poursuivre. Je ne vais pas laisser un dealer ou un violeur, un voleur, pouvoir perpétrer des méfaits sans qu'il y ait de réaction. Et donc, il y a énormément de personnes en séjour illégal dans les prisons, alors qu'elles devraient être dans les centres fermés. Apparemment, il y a des places en centres fermés, donc je ne comprends pas pourquoi on ne les utilise pas. Et ça, c'est plus de 95%, hein.
13: Qui
17: reçoivent un ordre de quitter le territoire. C'est de l'attentisme, c'est incompréhensible. Et ça fait des années que ça dure.
13: Oui. Depuis 10 jours, on entend le monde politique qui s'invective. Le MR dit que c'est la faute des bourgmestres socialistes. Les socialistes disent que c'est la faute d'Anvers. Je vous demande pas de rentrer là-dedans parce que c'est pas votre rôle. Mais si vous aviez une machine à remonter le temps et que vous pouviez remonter à un moment précis où on aurait pu agir pour faire quelque chose, pour empêcher ce qui se passe aujourd'hui à Bruxelles, vous iriez où ?
17: C'est une très belle question compte tenu du profil des auteurs. du milieu dont ils proviennent et du parcours de vie de certains dirigeants, je pense qu'on a raté le coche sur le plan de la prévention. Et donc, quand il y a un discours aujourd'hui qui dit qu'il faut investir dans la prévention, dans l'aide à la jeunesse, je le rejoins. Moi, je dois maintenant agir à court terme puisqu'il y a des personnes dangereuses et je dois appliquer une certaine répression. Mais je pense que on n'a pas assez investi dans la construction de cette jeunesse qui maintenant est dans le bain de ce narcotrafic avec des gains immenses. Vous savez, au niveau éducation, quand on a certains profils, on voit une éducation défaillante, une déscolarisation, une absence de prise en charge des services. Et donc, quand il y a aujourd'hui mon cri d'alarme par rapport au manque de moyens des juges de la jeunesse et manque de moyens des services d'aide à la jeunesse, c'est pas un cri d'alerte qui est sans fondement. C'est parce qu'en réalité, la communauté française ici est complètement exsangue et qu'on n'a pas assez de moyens. Et donc, ça risque de continuer si on n'investit pas assez.
13: Quand on vous écoute ce matin et dans vos interviews régulièrement depuis maintenant plusieurs années, vous dites ben, « j'ai demandé ces moyens, je ne les ai pas eus, tiens, on aurait dû faire ça et on ne l'a pas fait ». Est-ce que parfois, d'un point de vue personnel, vous avez l'impression de prêcher un peu dans le vide? Ça vous arrive jamais, sur le plan humain, de céder parfois à une forme de découragement?
17: Pas sur le plan de mon travail, parce que c'est ma vocation. Donc je vais continuer, je ne vais pas lâcher. Mais par contre, la charge est très lourde. Et donc, il y a des moments de fatigue, mais pas de découragement.
13: Vous avez parlé du Premier ministre. S'il nous écoute ce matin ou d'autres, le message que vous lui envoyez là, la priorité là maintenant, c'est quoi?
17: Nous devons tous, en occupant des fonctions régaliennes, défendre les droits de nos concitoyens. Et il faut le faire sur le plan national et sur le plan de la sécurité. Ça faisait partie de leur campagne électorale. Donc je ne pense pas que le gouvernement actuel puisse échapper à régler cette question de sécurité et à la prendre en main, sécurité intérieure.
2: Quand vous parlez de votre charge qui est lourde, est-ce qu'elle est aussi dangereuse?
17: Peut-être, mais pour l'instant, je suis devant vous et tout va bien.
13: Bon, vous avez été sous protection judiciaire.
17: Hein. Oui, mais pour l'instant, tout va bien et j'espère que ça continuera comme ça.
2: Voilà, l'adresse du procureur du roi de Bruxelles au Premier ministre. Il y avait aussi des interpellations pour le ministre de l'Intérieur, la ministre de la Justice, la ministre de l'Asile et de la Migration. Tout le monde a été un peu rhabillé pour l'hiver. Merci beaucoup.
17: Merci.
2: Julien Moynier, le procureur du roi de Bruxelles. Merci à vous, Laurent Mathieu.
17: Plaisir.
2: La première, il est 8h. Et à la une ce matin, un budget fédéral ou des élections anticipées?
7: Ce sera l'un ou l'autre. D'ici la mi-octobre, le gouvernement de Bart De Wever est au pied du mur et doit faire 10 milliards d'euros d'économies. 5000 marins américains débarqués en Thaïlande dans une station balnéaire connue pour son tourisme sexuel. Une escale qui fait polémique. Une tournée annulée et des victimes soulagées. Patrick Bruel renonce finalement à ses concerts après ses poursuites pour viol. Et puis c'était il y a 10 ans, 2200 emplois disparaissaient avec la fermeture de Caterpillar à Gosselies. Aujourd'hui, l'espoir est de retour.
2: Un mot de votre météo ce mercredi avec Mélanie Pousseur.
15: Quelques éclaircies ce matin, plus de nuages cet après-midi avec quelques gouttes sur le nord et l'ouest du territoire. Les températures grimperont difficilement sous les nuages, des maxima de 18 à 21 degrés.
2: Et c'est Sarah Hendrix qui vous présente votre journal de 8h. Bonjour Sarah.
18: Bonjour François, bonjour à toutes et à tous.
2: Il y a comme un parfum de rentrée pour le gouvernement fédéral ce matin.
18: Les négociations budgétaires n'ont jamais vraiment cessé. Mais après sa mission économique en Inde, fin de semaine, Bart De Wever va rencontrer ses vice-premiers en tête-à-tête la semaine prochaine. Le Premier ministre doit évaluer les pistes pour établir le prochain budget. Eva Secker, tous les partenaires sont d'accord sur un chiffre. Il faut réaliser 10 milliards d'euros d'économies. Mais concrètement, où les ministres vont-ils aller chercher cet argent?
20: Eh bien, jusqu'ici, le gouvernement de Wever a concentré l'essentiel de ses mesures et donc des efforts sur les dépenses. Mais désormais, une question divise. La Belgique dépense-t-elle trop ou ne perçoit-elle pas assez de recettes? Voreut ne veut plus couper dans les dépenses. Le CDNV et les engagés attendent aussi des efforts sur les recettes. Mais le MR refuse tout nouveau prélèvement.
18: On le comprend, Bart De Wever devra arbitrer les différentes positions. Et Eva, une des pistes envisagées concerne la TVA.
20: La hausse de la TVA pourrait dégager plusieurs millions d'euros, mais le MR y est opposé et la dernière mouture de la mesure, jugée incomplète par le Conseil d'État, a été retirée par le Premier ministre. Parmi les autres pistes, la suppression d'avantages fiscaux, la taxe sur le patrimoine, l'augmentation du prix du ticket modérateur ou encore la fin des voitures de société. Mais attention à ne pas trop peser sur les ménages, ce qui pourrait aussi ralentir la croissance économique. Sans accord, le gouvernement de Wever pourrait ne pas survivre à l'exercice. L'échéance est fixé au mardi 13 octobre, jour officiel de la rentrée du Parlement fédéral et du traditionnel discours sur l'état de l'Union du Premier ministre. Et Bardo Weaver s'est montré très clair, il n'y aura pas de prolongation, ces 10 milliards d'ici mi-octobre ou des élections.
18: Merci beaucoup Eva Secker. Cette semaine marque aussi la rentrée du monde judiciaire. Avec ce constat, il manque encore et toujours des magistrats dans les parquets. Alors pour boucher les trous et parer au plus pressé, certains retraités continuent à travailler. C'est le cas de Christian Henry. À 66 ans, l'ancien procureur du roi de Montstournay travaille encore partiellement et presque bénévolement. Florence Dussart l'a rencontré.
1: Levé à 6h30 du matin, deux fois par semaine, pour l'ancien procureur du roi de Montstournay, Christian Henry.
21: Quand on est père et papy comme je suis, quand on est époux avec une épouse qui a besoin de ma présence, on se passerait bien de travailler deux jours par semaine pour le ministère public.
1: Mais l'homme qui a passé sa vie à réclamer des effectifs supplémentaires ne se voyait pas abandonner ses collègues à leur sort.
21: Il n'y a rien à faire, on ne sait pas gérer à 80 ce qui devrait être fait par 100 personnes.
1: Une aide précieuse et même nécessaire, selon Ingrid Godard, procureur général de Mons.
22: Le fait que certains collègues continuent à travailler comme magistrat suppléant après leur départ à la retraite est nécessaire dans certaines entités.
1: Entre les effectifs manquants et les malades de longue durée, la justice a bien du mal à se faire sans l'aide de ces retraités quasi bénévoles.
22: Ils sont défrayés, mais ce qu'ils reçoivent ne doit certainement pas justifier le fait qu'ils consacrent encore du temps alors qu'ils sont en âge de profiter d'une retraite bien mérité.
1: Et le parquet de Montstournay est l'un des plus décimés du royaume. Selon Christian Henry, il manque 20% des effectifs, une situation à laquelle la ministre de la Justice n'a pas souhaité réagir.
18: Florence Dussart avec Jawad Mesrouri. À l'international, la tension est loin de retomber entre les États-Unis et l'Iran. Au moins 11 personnes ont été tuées dans des bombardements américains en Iran la nuit dernière. Un bilan rapporté par l'agence officielle IRNA. L'Iran a riposté en attaquant ce mercredi des bases militaires américaines dans le Golfe. Les prix du pétrole sont déjà repartis à la hausse.
2: Et 5000 marins américains déployés dans le cadre de ce conflit sont sur le point de débarquer à Pattaya, en Thaïlande.
18: Ils sont à bord du porte-avions Abraham Lincoln depuis 9 mois dans des conditions très difficiles. Alors l'armée leur offre quelques jours de détente avant le retour à la maison. Mais le choix de cette escale fait polémique. Aline Gonsalves, Pattaya, c'est une station balnéaire, connue pour ses plages, ses grands hôtels, sa vie nocturne, mais aussi pour être l'un des épicentres mondiaux du tourisme sexuel.
23: Effectivement, un Pattaya, temple du tourisme de masse, avec ses prostituées dans les rues, les bars, les clubs. La ville s'apprête à y accueillir 5000 marins et pour assurer leur sécurité, les autorités ont déployé 600 agents. Le maire de Pattaya espère aussi des retombées économiques.
24: Le nombre de touristes a diminué à l'échelle mondiale. Ainsi, la visite des troupes américaines contribuera en partie à la circulation des revenus durant les 5 jours qu'elles passeront à Pattaya.
23: 5 jours de divertissement après près de 9 mois sans mettre le pied à terre. Un record, les missions sont normalement limitées à 6 mois en mer. Des marins qui ont dénoncé leurs conditions de vie à bord, problèmes d'entretien des sanitaires, mais aussi pénurie de nourriture. Difficile en effet de ravitailler un navire alors qu'il était déployé au Moyen-Orient, c'est ce qu'explique Brian Clark, spécialiste de la défense.
25: Il est très difficile de ravitailler le navire en produits de première nécessité, comme des articles de toilette et certains types d'aliments, notamment les produits frais, les fruits et les légumes.
23: Des marins auraient rencontré des problèmes de santé mentale. 2 auraient tenté de se suicider en sautant par-dessus bord. Les démocrates demandent une enquête. Donald Trump, lui, nie tout problème.
26: Ce sont de fausses informations de CNN. Je connais des gens sur le Lincoln. Ils disent qu'il est bien entretenu, qu'on en prend bien soin.
23: Pas de quoi éteindre cette polémique sur les conditions de vie à bord, qui se double désormais d'une autre, celle du choix de la sulfureuse Pattaya comme escale récréative pour les 5000 marins.
18: Et les marins américains doivent rester à Pattaya jusque dimanche. Merci beaucoup, Aline Gonsalves. Pour l'Allemagne, c'est clair, la Russie est bien responsable de la tentative d'attentat à l'aéroport de Leipzig début août. Un drone chargé d'explosifs avait été découvert dans cette plateforme militaire capitale pour l'armée allemande et l'OTAN. Après avoir évoqué des soupçons, les responsables responsables allemands estiment désormais avoir suffisamment de preuves pour affirmer que la Russie a bien envoyé ce drone. La Russie réfute et affirme que ces accusations auront des conséquences.
2: Patrick Bruel annule sa tournée de concert qui devait commencer cet automne.
18: Il ne se produira donc pas à Forêt Nationale le 6 octobre. Patrick Bruel a annoncé sa décision hier en fin de journée sur les réseaux sociaux. Françoise Barré.
0: Ce n'est pas par un communiqué traditionnel, c'est par un post sur Instagram que Patrick Bruel en a fait l'annonce. « Je fais le choix de l'apaisement », écrit-il. « Cette tournée est devenue l'incarnation d'un débat qui la dépasse. Et j'ai choisi seul cette annulation. » Karine Wieser, attachée de presse belge, une des plaignantes, réagit. « C'était inéluctable et nécessaire. »
3: Qu'il ne nie plus, qu'il accepte et qu'il avoue, et surtout éclairer toutes ses fans qui voient en nous les plaignantes des diablesses.
0: Cette annulation de l'ensemble de la tournée, ce n'est pas pour l'avocate du chanteur Fanny Collin un aveu de culpabilité.
4: Il a lancé la réflexion sur le comportement qu'il a pu avoir avec les uns ou les autres, la manière dont il a pu manquer parfois peut-être d'attention envers les unes ou les autres. Mais encore une fois, les accusations dont il fait l'objet sont des accusations d'infraction pénale, des accusations de viol, d'agression sexuelle, qu'il conteste absolument fermement.
0: Le chanteur, toujours présumé innocent, est visé par 32 plaintes et est inculpé depuis le 10 juin dernier, notamment pour viol.

0: Trouver un repreneur unique pendant 8 ans, c'était l'objectif à Gosselies.
1: On s'est rendu compte que c'était pas évident. C'est un site qui fait quasi 100 hectares.
0: Très grand, trop grand, même pour des mastodontes comme Amazon ou Legoland. Il a fallu changer de stratégie, poursuit Renaud Mouns, président de la Soresic, la société de reconversion des sites industriels de Charleroi.
1: Le gouvernement wallon a décidé de changer de cap en 2024 et de diviser ce site en plusieurs zones.
0: La première, 37 hectares, c'est pour le groupe flamand Eylon, actif dans la logistique, précise Thomas Dermine, bourgmestre de Charleroi.
2: C'est d'ailleurs le même groupe qui vient d'être choisi et on s'en réjouit pour le site d'Audi à Bruxelles. Un deuxième tiers a été repris, ça vient d'être formalisé par un groupe flamand actif dans les constructions métalliques, notamment pour le secteur de la construction.
0: Pour les terrains restants, c'est plus flou.
1: Les discussions sont en cours, notamment pour une potentielle installation d'un parc d'attractions.
0: S'agira-t-il du parc Spirou, en collaboration avec les éditions Dupuis, Motus et Bouche Cousue, mais la dernière parcelle est en tout cas censée accueillir un projet de loisir.
3: Charlotte Legrand avec Lauric Ayoub. En Belgique, il existe près de 960 enseignes de pompes funèbres. Le marché pour ces sociétés est juteux car près de 110 000 personnes décèdent chaque année. Ce soir, le magazine Investigation enquête sur le business de la mort et vous allez l'entendre, certaines entreprises n'hésitent pas à pousser les familles en deuil à la consommation. Charlotte Collin, Marie Bourguignon.
4: Aurélie a perdu son grand-père il y a près d'un an. Dans la précipitation, elle a fait appel à une entreprise de pompes funèbres de son quartier.
5: On a ouvert un catalogue, comme on ouvre un catalogue pour choisir sa cuisine. On ne va pas faire une étude de marché pour trouver le meilleur cercueil ou la meilleure urne. On avance et on ne se pose pas de questions. Donc tout va très vite, tout coûte très cher. Et en 3 jours, papy était maquillé, papy ne ressemblait plus à papy. Il y a quand même un truc qui cloche, quoi.
4: Dans le marché des pompes funèbres, des gros groupes se sont installés ces dernières années. Julia a travaillé pour Serine, dont les méthodes de vente l'ont rebuté.
6: On nous poussait énormément, toujours, à vendre des cercueils plus chers en faisant des discours aux familles pour bien leur faire ressentir que le cercueil entrée de gamme, c'était quand même pas génial pour rendre hommage à la personne disparue. Dans ce métier, si on veut vendre quelque chose, oui, c'est clairement sur la tristesse qu'il faut jouer.
4: Cléo Duponchel a une entreprise de pompes funèbres située à Bruxelles.
7: Le cercueil, c'est l'objet pour lequel les gens ne connaissent pas le prix d'achat.
4: Elle a fait le choix de casser les codes et dénonce ses pratiques.
7: Donc si moi, par exemple, j'achète un cercueil à 300 euros et que je leur vends 1500 euros, en fait, je me fais 1200 euros en ne faisant rien.
4: Le chiffre d'affaires du marché des pompes funèbres en Belgique s'élève à près de 600 millions d'euros par an.
3: Pompes funèbres, quand la mort rapporte gros, une enquête de Marie Bourguignon et Charlotte Collin à voir ce soir sur RTBF La Une. En sport, tennis, Elise Mertens s'est qualifiée pour le deuxième tour de l'US Open. Elle a battu l'Espagnole Kathleen Quevedo 6-4-6-4. Un bon match, mais pas parfait. La joueuse belge a encore de la marge.
8: J'ai fait le boulot, mais je sais que je dois encore m'améliorer, aller plus au filet, aborder les points avec plus de relâchement. Mais bon, mission accomplie. Un premier tour en Grand Chelem est toujours stressant. Sans doute un peu moins dans ce cas-ci, parce que j'ai joué pas mal de matchs ces derniers jours. S'entraîner, c'est bien, mais c'est important de jouer des matchs. Disputer une finale à Monterrey samedi m'empêche d'être totalement fraîche ici, mais j'en ai tiré beaucoup de confiance. J'ai quand même pas mal réfléchi pendant ma rencontre. Anne van de Winkel a perdu après avoir eu une balle de match. Même chose pour Raphaël Collignon malgré 5 balles de match. Alors je me disais qu'il fallait absolument transformer mes occasions et je l'ai fait à ma 2e balle de match.
3: Une interview transmise par la Fédération belge de tennis. Zizou Bergs a commencé son premier match du tournoi, mais la pluie l'a interrompu. Il menait 2-7-1 et reprendra ce soir. A noter aussi que l'Allemand Alexander Zverev, tête de série numéro 1 du tournoi, est passé à 2 points de l'élimination, mais il s'en est sorti en 5-7 il y a quelques minutes. En football, suite et fin du mercato européen, 2 Diables Rouges vont changer d'horizon. Mathias Fernandez-Pardo passe de Lille à Newcastle et Malik Fofana quitte Lyon pour Sunderland. Enfin, en cyclisme, le Français Bastien Tronchon s'est imposé sur la 10e étape de la Vuelta hier. L'étape du jour est à suivre à partir de 14h50 sur RTBF Typique et sur Ovio.
9: Merci beaucoup Sarah Hendrix pour ce journal de 8h. Faut-il raccourcir les congés des députés? C'est le président des libéraux flamands qui jette ce pavé dans la mare. 2 mois de congés parlementaires alors que la plupart des Belges prennent 2 ou 3 semaines pendant l'été et qu'en plus l'été a été mouvementé avec les incendies dans les Hautes-Fagnes, le budget qui dérape et les fusillades à Bruxelles. Alors faut-il raccourcir les congés des députés? Est-ce que c'est une proposition l'immigration populiste, comme le dit un élu de la NVA. Et vous, qu'est-ce que vous prenez comme congé pendant l'été? Est-ce que vous trouvez que les parlementaires ont trop de vacances?

0: Allez-y, exprimez-vous sur WhatsApp 0 471 200 500. Virginie Defax, un accident sur le ring de Bruxelles à signaler ce matin.
1: Alors, concernant l'accident sur le ring de Bruxelles, justement, bonne nouvelle puisqu'il a été dégagé. C'était à Grimbergen en circulation intérieure. Vous perdez encore 15 minutes en direction de Zaventem. Sur les autres tronçons du ring de Bruxelles, on a encore quelques fils par-ci par-là. Comptez 5 à 10 minutes perdues de manière générale. Pour rejoindre la capitale, défile également sur les principaux axes menant au ring de Bruxelles. Comptez 5 à 10 minutes perdues également. Et puis, on a toujours par contre cet accident sur le 411. Namur-Bruxelles à hauteur de Wavre. Les voies de gauche et centrale sont neutralisées. Vous perdez 25 minutes en direction de la capitale. Et puis, des travaux vous ralentissent encore et toujours. Et surtout du côté de Liège, sur le 40 Liège-Aix-la-Chapelle à hauteur de Votem. Comptez 20 minutes perdues dans les deux sens. Et puis, concernant les transports en commun, la SNCB nous rappelle qu'il n'y a toujours aucun train entre Jambes et Ivoire. La circulation des trains reste interrompue.
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0: La météo, et c'est encore assez mitigé hein, comme temps aujourd'hui, Mélanie Pousseur.
5: Oui, François, avec un ciel qui hésite toujours entre nuages et éclaircies. En tout cas, ce matin, un peu plus d'éclaircies quand même, localement assez durable, avec un temps qui restera sec. Et puis en fin de matinée, les nuages seront déjà un peu plus nombreux. Cet après-midi, le ciel sera plus chargé, les éclaircies seront de plus courte durée. Et localement, on pourrait aussi avoir quelques gouttes, pas grand-chose principalement, sur l'ouest et le nord du territoire. Sous les nuages, les températures grimperont difficilement. On attend 18 degrés sur l'extrême est, 20 degrés à Bruxelles et Ostende, 21 degrés pour Mons, Couvain ou encore Tournai. Ce soir et cette nuit, les passages nuageux resteront nombreux, quelques poches d'éclaircies nocturnes, quelques gouttes aussi, ça et là, plutôt vers la côte et vers Anvers. Le flux de secteur sud-ouest ramènera une belle douceur, 12 à 18 degrés pour la nuit prochaine.
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0: 60 jours de congé alors que la plupart des Belges en ont environ 25. Faut-il raccourcir les vacances des politiques? C'est ce que réclame le président des libéraux flamands qui dénonce la longueur des congés parlementaires alors que l'été a été mouvementé, fusillade, incendie et que les finances de l'État dérapent. Faut-il raccourcir les congés des députés? On en débat ce matin et vous posez vos questions sur WhatsApp 0 471 200 500. Bonjour Élodie de Sénis.
7: Bonjour François, bonjour tout le monde.
0: On va faire un peu de physique quantique avec votre invité ce matin, qui est déjà là d'ailleurs.
7: Avec un certain... Oui, mais vous spoilez directement,
0: ah oui.
7: Alors qu'on voulait faire la surprise. On voulait faire la surprise d'un certain Thomas Gunzi qui sort effectivement un thriller de science-fiction sur fond de physique quantique, mais c'est passionnant. Ça s'appelle Spectre, on en parle dans un instant.
0: Oui, Thomas qui a donc sa double casquette ce matin, puisqu'il est chroniqueur et puis invité, et oui.
7: C'est très tant qu'à faire, mais oui.
0: On va faire ça bien. Bonjour Idaïe.
8: Bonjour à tous et à toutes. Bonjour France.
0: De chouettes sorties ciné.
8: Un très très attachant film canadien qui s'intitule Blue Heron, le héron bleu.
0: On va cela avec vous dans quelques minutes. On remercie toute l'équipe de matin première. Il y a ce matin Auriane Chao, Thibaut Jacques, Xavier Mathieu et Paul Michel.
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0: Comme promis, 8h19 et comme chaque mercredi matin, voici le billet de Thomas Gunzig. Bonjour Thomas.
12: Mais oui, bonjour François, bonjour tout le monde. Oh, Bruxelles, Bruxelles malmenée, Bruxelles abandonnée, Bruxelles moquée et détestée, Bruxelles roulée dans la farine. Fun fact, saviez-vous les amis, que Bruxelles est le premier bassin d'emploi du pays et que, tout en assumant les charges d'une capitale, elle est structurellement sous-financée puisqu'une part importante de la richesse qu'elle génère bénéficie fiscalement aux régions où résident les nafteurs, des milliards qui lui échappent chaque année. Oh, comme il serait joli, nos tunnels et nos ponts, nos places et nos trottoirs. Bruxelles ruinée, Bruxelles chiffonnée, Bruxelles brutalisée, mais surtout Bruxelles épuisée, détestée par le gouvernement wallon, méprisée par le gouvernement flamand. Bruxelles qui, en plus, depuis quelques années, ressemble à Medellin. Bruxelles en proie aux guerres des gangs, aux tirs de Kalachnikov, dont les balles se perdent dans les maisons des Bruxellois. Avez-vous vu ce week-end près de 500 Saint-Gillois manifestants pour demander gentiment, poliment, calmement, aux personnes responsables de bien vouloir, si du moins elles en avaient le temps de faire quelque chose. Ah mais Thomas, justement, qui est responsable? Bonne question François, parce que c'est un peu confus. Les bourgmestres disent que c'est la région dit que c'est le fédéral, la droite invoque le laxisme de la gauche qui laisse les dealers dealer et la gauche critique le cynisme de la droite qui laisse les trafiquants trafiquer dans le port d'Anvers. Alors bon, heureusement, après des tirs sur le commissariat d'Anderlecht, Bernard Quintin, notre ministre de l'Intérieur, a dit qu'il était, je cite, « profondément choqué ». Soulignons que pour lui, les mobilité fut remplie d'émotions. Une semaine plus tôt, il était encore, je cite, « profondément touché par la solidarité suite à l'incendie dans les Fagnes et on ne peut que s'incliner devant une sensibilité qui ressent aussi souvent les choses aussi profondément. C'est un point commun avec la population qui, elle, est profondément inquiète et semble profondément impatiente qu'on fasse quelque chose. 150 fusillades depuis février. 7 fusillades rien que pour la semaine dernière. Il y a une poignée de jours sur cette antenne. Face à cette situation critique, le ministre a employé la formule « urgence nationale » en ajoutant à cette première formule, la formule la plus importante de toutes les formules du lexique politique belge, la mère de toutes les formules, il a dit, je cite, « Chacun doit prendre ses responsabilités ». Alors, que signifie responsabilité et surtout, qui est ce chacun? Peut-être la petite famille saint-gilloise qui, après avoir payé son précompte immobilier, augmenté de l'inflation, des centimes additionnels, multiplié par la taxe sur l'essence unique, décide par sens des responsabilités de faire dormir le petit dernier côté jardin plutôt que côté rue. Sinon, non, je ne vois pas ni qui sont les chacun, ni de quelle nature sont les responsabilités qui ont été prises. Thomas, c'est cela, c'est du populisme peut-être, mais c'est pas moi qui ai commencé. En plus, Thomas, plein de mesures ont été prises pour lutter contre le trafic de drogue. On a été ferme, c'est vrai François, plus de policiers, des militaires et surtout des caméras. 7,5 millions d'euros pour mettre plein de caméras. Et si jamais il y a des arbres dans le chemin, le ministre nous l'affirme, on les coupe. On ne va quand même pas se laisser emmerder par du végétal. Pour les Saint-Gillois, il faut choisir des arbres ou la sécurité. Parce que c'est vrai qu'un arbre ou une caméra, ça ne se déplace pas. À ce sujet, espérons que de leur côté, les dealers soient compréhensifs et restent gentiment toujours au même endroit devant la caméra, à l'endroit où l'on aura coupé l'arbre. Trois paradoxes cependant. Paradoxe numéro 1. Tandis que l'on investissait dans la fermeté, on désinvestissait dans la prévention. La presse nous apprend que le gouvernement a supprimé 14 projets associatifs, 2 millions d'euros en moins pour les associations. On est ferme, mais sans avoir lu les études menées sur les effets pervers d'une fermeté sans prévention qui contre-intuitivement fait augmenter la violence. Pourtant, c'est expliqué dans tous les films de mafia. Réprimer le marché sans le supprimer, ça déstabilise les réseaux, ça crée des vides de pouvoir et ça déclenche des guerres de succession pour le contrôle des territoires. On sait ça depuis Scarface sous l'arme fatale. Une conclusion, nos ministres ne vont pas au cinéma et c'est dommage. Paradoxe numéro 2, plus de policiers, plus de caméras, magnifique, voilà des choses qui se voient. Ici, ça se voit, c'est électoralement rentable, mais pas plus d'enquêteurs malgré les demandes de Julien Moinil, le procureur du roi de Bruxelles. Donc pas plus d'enquêtes de fond et donc pas plus de solutions durables et donc des coups de feu. Paradoxe numéro 3. Et d'où vient une bonne partie de ce que le procureur du roi appelle la gigantesque main d'œuvre des réseaux? Eh bien, elle vient de la misère, c'est l'équation éternelle. Plus de misère, plus de main d'œuvre. Soutenez les cartels, fermez des centres d'accueil. Alors pour terminer, une citation, extrait du pamphlet « Ce qu'on voit, ce qu'on ne voit pas » écrit en 1850 par Frédéric Bastiat, un des pères du libéralisme. Il arrive presque toujours. toujours que lorsque la conséquence immédiate est favorable, les conséquences ultérieures sont funestes et vice-versa. À la semaine prochaine.
0: Voilà, c'était Voyage en absurdie, hein, parfois la lutte contre le narcotrafic à Bruxelles. Merci beaucoup. Thomas Gunzig, vous enlevez votre casquette de chroniqueur et dans quelques instants, vous êtes l'invité d'Élodie
7: Mouchelis
0: pour votre nouveau roman. Et c'est bien, vous avez revu vos classiques cinéma à l'occasion de cette chronique. Cinéma, on en parle avec Hugues Daillet. Et Hugues, on va commencer pour les sorties du jour avec un premier long métrage canadien d'inspiration autobiographique très remarqué au Festival de Toronto. Ça s'intitule The Blue Heron.
8: Le Héron Bleu. Alors, c'est signé par une jeune cinéaste, premier long métrage, Sophie Romvary. Et elle ne cache pas son inspiration autobiographique. Elle s'est plongée dans sa propre enfance. On est dans les années 1990 et une famille d'origine hongroise vient s'installer dans l'île de Vancouver, au Canada. Et tout est vu par les yeux de la petite fille de Sacha, qui a 8 ans. Elle a deux petits frères et elle a surtout aussi un demi-frère de 16 ans, un adolescent que sa maman a eu d'un premier lit. Et cet adolescent a ce qu'on peut déterminer comme des troubles du comportement. Il y a des moments où il est doux comme un agneau, très gentil avec la fratrie, et puis d'autres moments où il fait des frasques absolument impossibles. Il monte sur le toit, il joue à être mort sur le porche de la maison, il vole dans les magasins avoisinants. Et les parents sont en plein désarroi parce qu'ils consultent pédopsychiatres, éducateurs, assistants sociaux. Personne n'arrive à émettre un diagnostic valable. Et à partir du moment où ce Jeremy, cet adolescent de 16 ans, a parfois des comportements dangereux, on leur suggère même de le placer dans une famille d'accueil pour justement éviter le climat électrique qu'il génère dans sa propre famille. À partir de ce moment-là, les questions fondamentales se posent pour les parents. Où est-ce qu'on a failli? Sommes-nous des mauvais parents? À partir de quel moment le problème est né? Et à partir de ce moment-là, cette chronique familiale touche à l'universel en réalité. Et ce qui est très très très beau dans le film, c'est que on n'est pas du tout dans un film didactique ou pesant, on est dans un film presque impressionniste, puisque c'est vu par les yeux de la petite fille qui a grandi. On a l'impression que la petite fille feuillette un livre de souvenirs avec des flashs, des moments heureux comme des moments dramatiques, et c'est filmé avec énormément de sensibilité. Ce qui est intéressant aussi, c'est que la cinéaste a imaginé un double fictionnel. La petite fille est devenue adulte et des années plus tard cherche à percer le mystère de son frère qui n'a jamais été résolu. Donc voilà, c'est un film pudique mais en même temps qui pose toutes les bonnes questions et qui laisse une trace, je ne dis pas indélébile, mais en tout cas une longue trace dans la mémoire du spectateur après la vision. Bon. Ça s'intitule Blue Heron.
0: Un film sensible, donc. Et puis, un polar américain, autre sortie polar américain, inspiré d'une histoire vraie. Ça s'intitule By Any Means. C'est avec Mark Wahlberg.
8: Oui, et heureusement qu'au début du film, il est marqué Based Upon True Events, basé sur des événements réels, parce qu'on n'aurait pas à y croire. En fait, on est en 1966, dans l'état du Mississippi, et le Ku Klux Klan abat presque sans sommation des activistes, des défenseurs noirs des droits civiques. Alors, un jeune agent du FBI veut évidemment confondre les coupables, mais il a un principal handicap, sa couleur de peau. Aucun témoin blanc ne veut témoigner et il est presque l'ennemi numéro un en voulant mener cette enquête. Et c'est là qu'intervient une histoire absolument hallucinante. Le FBI dit « Eh bien, tu vas faire équipe avec un blanc ». Mais pas n'importe quel blanc, un de nos informateurs. Et cet informateur s'appelait Greg Scarpa. C'était un mafieux new-yorkais qui n'avait rien à faire avec la légalité et qui s'armait d'une batte de baseball pour taper dans les tibias, pour extirper des aveux. Alors évidemment, le film est extrêmement violent, mais extrêmement interpellant aussi, parce qu'il raconte une histoire bigger than life. Il nous replonge dans la violence de cette époque, dans la violence du Ku Klux Klan. Et Mark Wahlberg est absolument méconnaissable dans le rôle de ce mafieux, Greg Scarpa, et c'est probablement un de ses meilleurs rôles depuis très longtemps.
0: By Any Means. Donc, oui. Et puis 30 secondes pour parler d'un film italien qui a été primé à la Mostra de Venise l'an dernier. dernier, c'est Un anno di scuola.
8: Oui, là on est en 2007, une jeune Suédoise de 17 ans doit suivre son père qui a un boulot de nettoyeur d'entreprise à Trieste. Elle est la seule fille dans sa classe entourée de garçons et malgré tout, elle va réussir à se faire une petite place auprès de trois garçons et donc, comme les trois mousquetaires, ils deviennent quatre, ils sont inséparables. Mais la question, est-ce que l'amitié peut durer longtemps ou est-ce que des sentiments plus tendres et des rivalités vont rapidement naître dans ce quatuor? C'est très charmant, les acteurs, c'est la première fois qu'on les voit à l'écran, ils ont eu un prix à la Mostra de Venise l'année dernière et le principal adjectif pour définir le film, c'est sa fraîcheur.
0: Bon.
8: Un anno di scuola,
0: voilà.
8: De Laura Samani.
0: Pour les critiques des sorties ciné de la semaine, critiques que l'on retrouve évidemment sur notre site RTBF Actu dans la page culture. Merci beaucoup, Hugues.
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0: Petit journal dans Matin Première à 8h31, c'est avec vous Sophie Brems.
20: Les prix du pétrole et du gaz repartent à la hausse, conséquence des frappes américaines menées la nuit dernière en Iran. Au moins 11 morts, 4 de ces victimes participaient à un mariage selon le régime iranien. Téhéran a riposté tout de suite en envoyant des drones et des missiles sur plusieurs pays du Golfe comme le Bahreïn ou le Koweït où un incendie s'est déclaré là dans un complexe résidentiel. Chez nous, la nouvelle prison d'Anvers inaugurée aujourd'hui par la ministre de la Justice et la ministre de la Fonction publique. Le déménagement des détenus, lui, n'est prévu que pour début novembre. Et parmi eux, sans doute, des commanditaires du narcotrafic chez nous. Certains sont emprisonnés, mais peuvent toujours communiquer grâce à leur téléphone aux grandes dames de Julien Moinil, le procureur du roi de Bruxelles.
21: Ce qui est très frustrant pour nous, et je l'ai indiqué, c'est le côté opérationnel. Donc, ils conservent leur puissance, même en cellule.
22: Ils commanditent des assassinats depuis la cellule.
21: Mais pas que. Il y a des livraisons, des importations. Vous savez, depuis une cellule, on peut importer une tonne de cocaïne et ça ne va pas. Ça ne va pas. Donc, on doit absolument faire en sorte que la justice, quand elle fait son travail, eh bien, ça porte ses fruits.
22: Vous demandez une mesure assez simple. Vous dites ils font un brouillage GSM des cellules où se trouvent certains de ces narcotrafiquants. Voilà. Ça ne paraît pas très compliqué à faire. Pourquoi on ne le fait pas?
21: Il faut poser la question à la ministre de la Justice. Alors, ici, elle m'a indiqué qu'elle allait le faire. Donc, j'attends, je l'espère. Et nous, en tout cas, on tient les listes des targets qui nécessitent cette mesure.
20: Julien Moigny, le procureur du roi de Bruxelles, invité de Laurent Mathieu ce matin. 61 minutes, un peu plus d'une heure, donc c'est le temps que les travailleurs belges consacrent chaque jour à leur trajet. Personne en Europe ne passe autant de temps à faire la navette que les Belges. On s'en doute, la faute au fil, au bouchon. Ceux qui navettent font environ une trentaine de kilomètres. Des chiffres qui proviennent d'une étude de SD Works, fournisseur de services en ressources humaines. Réunis en Autriche, les chefs d'État des pays germanophones, dont nos souverains, ont visité le glacier de Stubai, où des glaciologues leur ont expliqué les effets du changement climatique dans la région alpine. Alors même si ces phénomènes n'atteignent pas l'ampleur observée récemment au Népal, ces effets du réchauffement climatique sont présents et bien visibles. Ils nécessitent des prises de mesures et notamment veiller à ce que des systèmes d'alerte soient mis en place pour les populations locales. En tennis, Elise Mertens s'est qualifiée pour le second tour de l'US Open. Zizou Berks a commencé, lui, son premier match, mais la pluie l'a interrompu. Il menait 2-7-1. Il reprendra donc ce soir. À noter aussi que l'Allemand Alexander Zverev, tête de série numéro 1, est passé à 2 points de l'élimination, mais il s'en est sorti en 5-7. Et puis en cyclisme, aujourd'hui, 11e étape du Tour d'Espagne, étape globalement plate, promise aux sprinteurs, à suivre bien évidemment sur RTBF Ovio et Typique.
0: Et à 8h34, cette question, les députés ont-ils trop de congés pendant l'été? Faut-il raccourcir la trêve estivale des politiques, avancer la rentrée parlementaire? C'est le président d'Anders, les libéraux flamands, Frédéric De Gucht, qui relance le débat en ce début de mois de septembre.
1: De wereld staat niet meer stil. Ik denk dat dat iets is dat dateert uit een tijd dat de zomer er weinig tot niks gebeurde. Ik denk dat we dat deze zomer teruggezien hebben dat dat niet het geval is. Daarnaast hebben we dramatische begrotingscijfers. Ligt onze economie op zijn gat, om het letterlijk te zeggen. En dan vind ik het zeer raar dat je in begin juli meldt dat we in september wel eens zullen kijken wat we daar gaan aan doen. Ik vind dat niet serieus in de situatie van vandaag. Mm-hmm. We vragen veel opofferingen van mensen. Onze competitiviteit en onze productiviteit is altijd onze sterkte geweest. En dan denk ik dat ook de politiek mee moet.
0: Voilà, la réglementation actuelle, dit Frédéric De Gucht, remonte à une époque où il ne se passait pratiquement rien en été, mais cela n'a pas été le cas cet été. Frédéric De Gucht qui fait référence à l'incendie dans les Hauts-de-Fagne, aux fusillades à Bruxelles et aux chiffres budgétaires dramatiques. Les gens, dit-il, ont environ 25 jours de congé. Pourquoi les responsables politiques devraient-ils alors en avoir 60 pendant l'été? Faut-il donc raccourcir les congés des hommes et femmes politiques? Ont-ils plus de jours de repos que le reste de la population? Est-ce populiste de dénoncer la longueur des vacances parlementaires? Vous réagissez, dites-nous combien de jours de congés vous avez, vous? On en débat ce matin avec l'éditorialiste du Last News, Isolde Van Deneyde. Bonjour, bonjour Isolde, on est ravis de vous retrouver en cette rentrée. On espère que vous avez eu des bonnes vacances.
2: Pas oui, très bien.
0: Pas 60 jours.
2: Non, pas du tout.
0: Un peu plus court. Bon. Et le journaliste et chroniqueur à la RTBF et au Morgan, il est déjà rentré la semaine passée. Alain Gerlache, bonjour Alain.
5: Bonjour.
0: Est-ce qu'il a raison, Frédéric De Gucht, de dénoncer la longueur des congés parlementaires et de dire que ça date d'une période où il ne se passait rien pendant l'été, tout le monde était sur la route des vacances et il fallait rien gérer dans le pays? Isolde Van Deneyde.
2: Mais d'un point de vue stratégique pour Anders, les libéraux flamands, c'est compréhensible qu'il le demande parce que c'est une partie qui est dans l'opposition. Et dans l'opposition, tu es que visible, enfin, surtout visible dans le Parlement quand tu peux t'opposer au gouvernement, tu peux embêter le gouvernement, contrôler le gouvernement devant les caméras et quand... Bon, le Parlement est fermé, les caméras sont pas là, et alors l'opposition est beaucoup moins visible. Donc je comprends qu'il le demande, mais je pense
0: que... Si Anders était au pouvoir, il dénoncerait non. pas la longueur des
2: non.
0: congés.
2: Bon. Je te le dis là ouais. et maintenant, j'en suis sûre qu'il le demandait pas. En plus, les ministres, les cabinets, ils travaillent. Ils trouvent que c'est une très, très bonne période pour travailler, pour pas devoir répondre toutes les questions parlementaires. Ils peuvent avoir un focus. Mais alors, c'est très frustrant pour l'opposition parce que le gouvernement travaille en silence, alors l'opposition se retrouve aussi en silence et alors pas très visible dans notre paysage politique. C'est déjà très dur de pouvoir être présent dans les médias comme parti d'opposition.
0: Ouais. C'est les mêmes congés partout au Parlement flamand, on a les mêmes congés. Ah, voilà,
5: justement.
0: Je savais qu'Alain s'était penché sur la question.
5: Évidemment, j'ai fait un petit test.
0: Parce que Frédéric De Gucht, il dit que c'est les congés de la mi-juillet à la mi-septembre, deux mois.
5: Il a raison pour la Chambre, puisqu'elle rentre le deuxième mardi d'octobre, c'est le 13 cette année-ci. Il a raison pour le Parlement flamand, qui se réunit pour la première fois le 4e lundi de septembre, pour la déclaration de septembre, September Verklaring, comme ça s'appelle, le 28 septembre. Mais le Parlement wallon, il rentre quand ? Il rentre aujourd'hui. Le Parlement de la Communauté française, Fédération Wallonie-Bruxelles, il rentre demain. Le Parlement bruxellois, c'est entre les deux le 21 septembre. Et donc, il parle pour les parlementaires flamands, qui n'en touchent pas une, mais les parlementaires wallons et francophones, eux, ils bossent. Voilà, c'est un peu caricatural, mais ça montre bien que, en fait, l'ambiguïté, et c'est là que se situe l'arrière-fond un peu pujado-populiste de la position de Frédéric de Hucht, c'est quand l'on confond le calendrier et la charge de travail, parce que la charge de travail, elle dépasse évidemment les séances plénières, c'est le travail en commission, c'est là qu'est l'essentiel du travail des parlementaires. Donc ça s'inscrit, comme l'a dit Isolde, dans sa volonté un peu d'exister. Il faut dire que, il est en place depuis quand même près d'un an maintenant, on ne peut pas dire que son parti décolle. Ça sert sans doute aussi à faire oublier l'absence du message que ce parti a sur les questions comme le climat, les économies, etc. Et globalement, les difficultés qu'il a à se maintenir.
9: Ouais. Opération stratégique, donc opération de communication politique, on l'a compris. On a une réaction là-dessus d'un auditeur sur WhatsApp. C'est Mehdi qui nous écoute, on l'écoute.
10: Je trouve que la proposition est effectivement totalement populiste, parce qu'en réalité, les parlementaires ils ne prennent pas deux mois de vacances sur une plage, mais évidemment, ils préparent leur rentrée politique. Un parlementaire, ce n'est pas juste quelqu'un qui est au Parlement, c'est quelqu'un qui fait plein d'autres choses, qui rencontre ses concitoyens, qui a des activités au niveau de son parti politique. Et je trouve que c'est une proposition totalement populiste et qui va dans l'air du temps.
9: Voilà, ça rejoint un peu ce que vous nous disiez effectivement là-dessus. Cela dit, c'est vrai que Isolde, on a quand même vécu un été particulier avec les vagues de chaleur, l'incendie dans la Haute-Fagne, il y a eu les fusillades à Bruxelles. On le sait, il y a toujours ces fameux 10 milliards à trouver. Est-ce que c'était quand même peut-être pas le bon moment pour, au moins, aux yeux de la population, dire on avance un peu la rentrée des parlements et on y travaille?
2: Oui, mais ça s'arrête jamais, l'actualité. L'été passé, on a aussi vu les fusillades à Bruxelles, malheureusement, et on n'a pas mis en charge une commission pour en parler. Par contre, on a mis le Parlement est rentré plus tôt pour parler d'une bagarre dans la plage à Blankenberg il y a 2 ans. Donc, les priorités sont pas toujours très justes, je trouve. Et après, la commission sur l'incendie dans les Hautes-Vagnes, moi, je me demandais sincèrement, est-ce qu'au moment que les gens sont encore en train d'éteindre le feu, quand ça brûle vraiment, on se retrouve encore en crise, est-ce que c'est le moment pour déjà parler des solutions? C'est vraiment une question que je me pose. Est-ce qu'on a beaucoup appris de cette commission? Comme je l'ai dit, c'était un bon moment pour l'opposition pour contrôler le ministre des Affaires intérieures, Bernard Quintin. Mais après tout cela, je ne sais pas, je n'ai pas encore entendu des vraies solutions. Et c'est toujours. Ça ne vaut pas toujours tout. Et après tout, je pense qu'il faut quand même un période de repos aussi pour les parlementaires.
9: Ouais. Ce n'est pas la priorité, si je vous comprends bien, Alain Gerlache, de diminuer le nombre de congés des députés, même si ça peut, la population, paraître comme une injustice qu'ils aient un peu plus de congés que les autres.
5: On peut modifier le calendrier, mais ça ne veut pas dire qu'ils vont travailler plus ou moins. On a aussi modifié le calendrier scolaire du côté francophone. Ça n'a pas changé le nombre de jours d'école. Je pense que le problème n'est pas vraiment celui-là, n'est pas la charge de travail des parlementaires. Je pense qu'ils bossent vraiment, en tout cas celles et ceux qui veulent faire leur job correctement. Le problème se situe davantage, selon moi, au niveau du pouvoir des parlementaires. Parce que c'est là le paradoxe, ce sont les seuls qui sont élus par le peuple. Mais ce sont ceux qui ont le moins à dire dans le système institutionnel belge. Où se trouve véritablement le pouvoir? Même pas au Conseil des ministres. Le pouvoir, il se trouve à deux niveaux. Il se trouve au niveau du Kern. C'est là que se décide vraiment la politique. Donc, c'est là même que se font les grands accords et parfois même la base des lois qui seront votées par le Parlement.
9: On rappelle ce que c'est le Kern.
5: Alors le Kern, c'est le Premier ministre et les vice-premiers ministres représentant les six partis de la coalition. actuellement 6 hommes, 0 femme. Et le deuxième niveau de pouvoir, c'est celui des présidents de parti de la coalition, parce que c'est là aussi que se décident les choses qui sont déterminantes pour l'action du gouvernement. 6 hommes, 0 femme.
9: Bon, vous êtes d'accord avec ça, Isol Van den Heijden ? Finalement, les députés, ils n'ont pas beaucoup de pouvoir. Qu'ils soient en congé ou pas en congé, ça ne change pas grand-chose, pour le dire comme ça ?
2: Oui, en fait, je suis tout à fait d'accord, mais je vois quand même des parlementaires pendant l'année qui font un bon travail, qui font des vraies recherches, qui nous démontrent des chiffres. Allez, la législature passée, on a quand même vu que l'opposition a pu faire partir 2 ou 3 ministres.
5: L'opposition,
2: donc,
5: oui.
2: L'opposition. Donc, voilà. Donc, je veux montrer que Ça vaut quelque chose. Mais c'est vrai que là, je pense aussi que Frédéric de Jucht, qui a lancé cette discussion, est franchement aussi très frustré dans son propre parti. Il a dit souvent qu'il se retrouvait seul à Bruxelles, qu'il n'y avait personne de son parti. Il était aussi le seul président, la seule personne de son parti qui était très visible pendant l'été. Mmh. Donc je pense qu'il y a aussi une frustration dans son propre parti.
9: Bon, Frédéric de Jucht qui cherche à exister, donc. Donc, si je vous comprends bien, et c'est vrai que Anders, dans les sondages, n'est pas au beau fixe pour l'instant, et ça fait déjà longtemps que ça dure. Merci beaucoup, Isolde Van den Heijden. On vous retrouve dans les colonnes du Latz News. Merci à vous, Alain Gerlache, sur les ondes de l'RTBF et dans les colonnes du Morgen, 8h44.
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9: Un petit mot de vos conditions de circulation avec Virginie Defax.
27: Oui, avec toujours cet accident d'actualité à hauteur de Wavre sur le 411 Namur-Bruxelles. Les voies de gauche et centrale sont toujours neutralisées. Vous perdez encore 30 minutes en direction de la capitale. Donc évitez le secteur si vous le pouvez. Et puis direction le ring de Bruxelles avec quelques fils par-ci par-là. Comptez 5 à 10 minutes perdues sur la plupart des différents tronçons pour accéder à la capitale. C'est surtout sur le 40 venant de Liège qu'il y a le plus de fils avec une dizaine de minutes perdues vers le ring de Bruxelles. Et puis, on a quand même pas mal de ralentissements dans la plupart des chantiers en cours, notamment et surtout du côté de Liège, sur le 40 reliant Loncin à Aix-la-Chapelle, avec 25 minutes perdues vers l'Allemagne et 30 minutes perdues vers Loncin. Et concernant les transports en commun, la SNCB nous rappelle qu'il n'y a toujours aucun train entre Namur et Ivoire. Et puis, quelques retards également entre Erquelines et Charleroi.
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9: Il est 8h47. Qu'est-ce que vous faites encore là, Thomas Gunzig?
31: Je me le demande.
9: Vous avez déjà fait votre chronique, pourtant, il y a une demi-heure. Bon, vous êtes l'invité d'Élodie de Sélis ce matin.
32: Ben oui, mais en fait, on voudrait le recevoir juste pour lui faire plaisir, pour qu'il nous soit redevable et tout ça après. Mais il se trouve que parmi les centaines de romans de la rentrée, le sien est un de ceux qui fait le plus parler de lui. Donc le rapport de force est inversé, évidemment. Il nous fait l'honneur d'être ici en tant qu'invité ce matin. Rebonjour, Thomas Gunzig.
31: Bonjour.
32: Pour nous parler de Spectre, votre dixième et nouveau roman, qui nous raconte l'histoire de Léa, une physicienne, la vocation chevillée au corps, qui, au fil de ses recherches, trouve une manière de créer une autre dimension, un espace-temps jouxtant l'univers terrestre que nous connaissons, et plus encore d'y faire passer des humains et des objets. Son travail permet ainsi de créer le plan dimensionnel secondaire, un dôme qui va abriter 2500 personnes pendant 7 ans. Cette expérience au long cours a pour but d'extraire une molécule capable de préserver la Terre des dérives climatiques, au passage de sauver l'humanité, mais aussi d'imaginer carrément une existence possible après la mort. C'est une dystopie, mais ça se lit avec la même ferveur qu'un thriller. Ça nous emmène certes dans une autre dimension, mais au final, c'est surtout la dimension métaphysique qu'on retiendra. Et d'abord, un chiffre, ce chiffre 10, dixième roman, mais qui a mis apparemment 10 ans également à s'écrire. Et dans les remerciements, vous remerciez Fabrizio Buccella, on va expliquer pourquoi, parce que ça parle beaucoup de science, et il vous avait dit « Oh là, ça demanderait vraiment beaucoup d'énergie ». Apparemment, ça vous a demandé beaucoup d'énergie, 10 ans de travail. À quel moment vous êtes surtout senti prêt ?
3: Oh, c'est pas vraiment 10 ans de travail. C'est, il y a 10 ans, j'ai eu l'idée centrale, qu'on va pas dévoiler ce matin parce que c'est un peu le grand moment dramaturgique de l'affaire qui arrive au milieu. Et je me suis demandé pendant 10 ans comment j'allais exploiter au mieux cette idée. Il a fallu 10 ans pour que je tombe sur la bonne théorie scientifique. Et je suis tombé sur cette bonne théorie scientifique qui s'appelle, surtout ne vous effrayez pas, la gravitation quantique à boucle. Il y a pas besoin de la comprendre pour comprendre le livre, et il n'y a pas besoin de la comprendre pour être, j'espère, embarqué par l'histoire.
32: Enfin, mais vous l'expliquez bien dans le livre.
3: Voilà.
32: Si moi j'ai compris,
3: Et si moi je l'ai compris, ça, c'est que ça va. Mais voilà, je l'ai découverte par hasard en entendant une interview d'un brillant chercheur et d'un brillant vulgarisateur qui s'appelle Carlo Rovelli, qui est professeur à l'université de Marseille et qui est un des artisans de cette gravitation quantique à boucle. Cette théorie m'apparaissait comme celle qui était la plus adaptée pour introduire cette idée d'une dimension parallèle. Voilà.
32: Mais il y a effectivement un bagage scientifique très important dans le livre, pour lequel vous êtes très pédagogue, hein, on le rappelle. Et à propos de théorie de la gravitation quantique à boucle, à propos de boucle, il y a une façon de boucler aussi avec votre histoire familiale, personnelle. Votre père était un grand scientifique, physicien, parlait aussi de physique quantique. Vous avez eu dans votre salon des grands noms de la science, Ilya Prigogine notamment, comme prix Nobel. Donc c'était quand même un domaine familier vers lequel vous étiez toujours tenté de revenir.
3: En tout cas, même si je ne comprenais pas grand-chose aux discussions que mon père pouvait avoir avec Prigogine ou François Englert ou des gens comme ça, j'étais fasciné par les concepts que j'entendais passer, hein, les notions d'infini, parler du temps comme de quelque chose qui était une dimension qu'on pouvait éventuellement découper, dans laquelle on pouvait se déplacer, des questionnements sur les origines de l'univers, des grandes questions sur pourquoi y a-t-il quelque chose plutôt que rien. Même si je ne comprenais pas les équations qui accompagnaient ces concepts, j'étais fasciné par les concepts et par l'imaginaire que ça ouvrait. Et je pense que forcément ça a sédimenté dans mon esprit, et que même si je n'ai pas personnellement de formation scientifique, ben ça m'a ouvert l'imaginaire, quoi. Ça m'a donné envie probablement de me diriger dans certains de mes romans dans ces directions-là.
32: Ça ouvre l'imaginaire tout en expliquant le réel au final, et c'est ça aussi dans votre livre. C'est une dystopie. C'est vrai que ça rappelle vos anciens romans, ça rappelle aussi vos chroniques ici sur la première, où vous imaginez parfois un futur plus ou moins proche. La dystopie, ça a toujours un côté un peu science-fiction, mais je pense que vous n'aimez pas tellement ce terme science-fiction.
3: Non, j'aime pas le terme science-fiction, vraiment pour deux raisons. D'abord parce que ça fait peur aux gens. On a l'impression que c'est un genre compliqué, exigeant, ou que c'est un genre qui est moins intéressant que la littérature qu'on dit blanche, hein, c'est-à-dire une littérature qui n'est pas de genre du tout, ni policier, ni science-fiction, ni fantastique, ni fantasy, et que ça c'est la vraie littérature. Donc j'aime pas utiliser le terme science-fiction parce que j'aime pas l'idée qu'il y a des genres de littérature. Moi j'aime me dire qu'il y a la littérature, celle qu'on aime, celle qui nous touche, la bonne littérature qui est différente selon qui vous êtes, et puis il y a la littérature qui nous touche pas. Donc voilà, évitons de parler de genre. Et par contre, ce qui est certain, c'est qu'il y a des auteurs qui se servent d'outils, comme l'imaginaire, comme la prospective, comme l'hypothèse, comme le fait de focaliser son attention sur tel ou tel élément. Et ça, ce sont des éléments qui fait que le livre que vous allez écrire sera classé en science-fiction ou pas. Mais c'est vrai que c'est très compliqué, on ne peut pas classer dans la même catégorie des livres comme Le procès de Kafka, comme La Savante écarlate d'Atwood, comme La peste de Camus, comme 1984 d'Orwell. Tout ça, c'est des livres qui pourraient rentrer dans le genre. Donc arrêtons de parler de genre et parlons plutôt d'outils.
32: pour ne pas faire peur aux
3: Absolument.
32: Gens.
3: Absolument.
32: Parce que ça parle de science, mais ça parle surtout de mémoire, d'amour, de deuil, de ce qu'il reste des personnes quand elles sont mortes. Il y a aussi ce qui reste d'un amour quand une histoire est terminée. Il y a une belle histoire qui se joue entre Léa et Tom, avec qui elle a une petite fille qui s'appelle Lou. Et les humains qui participent à l'expérience doivent déjà faire l'exercice de cette réflexion, de savoir ce qu'il reste d'eux, parce que pour partir dans la station, ils ne peuvent prendre qu'un nombre extrêmement réduit d'objets. Là, c'est vrai que ça nous rappelle aussi votre précédent roman, Rocky, Dernier Rivage, où il y avait le fantasme de l'île déserte, avec toujours cette question qu'on se pose, qu'est-ce qu'on emmènerait sur une île déserte. Ici, c'est posé d'emblée pour l'expérience scientifique, mais ça fait réfléchir.
3: Oui, de nouveau, le but quand on fait un roman, je trouve, c'est d'essayer d'embarquer les lecteurs avec soi. Effectivement, c'est un roman dans lequel il y aura de la science, quelquefois un peu des équations. Si on les comprend pas, c'est pas grave, parce que c'est vraiment pas, c'est pas nécessaire à la compréhension de l'histoire. Un roman, c'est avant tout une machine émotionnelle. C'est une machine qui invite les lecteurs et les lectrices à, j'espère, une grande aventure qui, j'espère, est passionnante. Alors, pour répondre à votre question, c'est vrai que c'est quelque chose, moi, qui m'a toujours travaillé, hein. C'est qu'est-ce que j'emmènerai avec moi si on me dit, t'es parti pour 7 ans, pour 10 ans, pour 15 ans, et tu n'as droit qu'à 3,5 kg de bagages. C'est, je trouve, une bonne manière aussi de définir les personnages. Qui va emporter quoi? Voilà.
9: Et que vient faire alors Fabrice Diobucchella dans cette histoire? Parce qu'on en a parlé au début, il y a effectivement des remerciements à la fin, oui. Et il y a cette phrase un peu énigmatique, oula, ça demanderait beaucoup d'énergie.
3: Qu'est-ce que ça veut dire? Il y a vraiment au tout début de l'écriture de ce roman, je me posais des questions très concrètes sur comment on allait aller dans ce plan dimensionnel, et j'ai proposé à Fabrizio de venir boire un café avec moi. Je lui ai parlé d'une idée, puis il a eu l'air très sceptique, il m'a dit, écoute, si tu voulais vraiment te déplacer dans une dimension comme celle dont tu parles, ça demanderait beaucoup d'énergie. Et c'est vrai que ça a été un déclic, je me suis dit, voilà, ça me permet de faire toute une histoire sur comment on produit cette énergie, comment on la stocke et pourquoi est-ce que les gens sont là pour 7 ans. Et après ça, effectivement, j'ai fait appel à d'autres scientifiques. Il y a Mario Gilbert qui m'a bien aidé en me présentant quelqu'un qui s'appelle Michel Tidgat, qui est professeur de physique théorique à l'ULB et qui a été un relecteur extrêmement précieux, extrêmement compétent. Sans le regard de qui, le roman ne serait pas ce qu'il est aujourd'hui.
32: Mais donc, il y a quand même une connexion, la première, Fabrizio, Thomas Gunzig, oui. Et on travaille pas pour rien non plus. Ouvrir des portes fermées, c'est ce que font les scientifiques depuis la nuit des temps. C'est vrai que c'est quand même mieux que d'ouvrir des portes ouvertes, finalement. Ce qui anime Léa, c'est quand même de donner un sens à toutes ces expériences. Et ça, c'est ce qui l'anime, ça l'a frappée quand elle était toute petite, le fait de pouvoir tout expliquer. C'est ça aussi de montrer à quoi servent les scientifiques encore aujourd'hui, alors qu'ils sont régulièrement remis en doute, remis en cause?
3: Alors, je pense qu'avant tout, ce qui est important, c'est l'imaginaire et c'est la curiosité. Et ce sont des choses qui sont fondamentales, évidemment, pour les scientifiques, parce que les questions qu'ils posent, et quelquefois, on leur demande de ne pas se les poser, ou quelquefois, on leur interdit de publier des résultats. On a vu encore Donald Trump qui a renvoyé tous ces gens qui travaillaient sur le climat, tout simplement parce qu'ils disaient la vérité sur ce qui se passait. Enfin, les scientifiques sont de merveilleux personnages qui nous éclaire sur le contenu de notre réalité. Comme vous le faites, vous, comme journaliste, vous êtes aussi animé par la curiosité, vouloir comprendre les choses et les expliquer au monde, et comme le sont les auteurs, à leur manière, qui, dans les aventures qu'ils écrivent, veulent expliquer le monde. En fait, on est tous animés par la même volonté de décryptage du monde qui nous entoure.
32: Et puis, il y a des petits, voilà, on retrouve le chroniqueur avec des petites phrases. Vous avez beaucoup d'imagination, lui avait dit Monsieur Levinsky, mais ce dont j'ai besoin, ce sont des scientifiques, pas des poètes. Bon, voilà, il y a des petites trèfles en passant.
3: Ah bah tiens, j'ai même pas pensé à ça.
32: Ah bah voilà, on retrouve le chroniqueur. Ce sont deux femmes qui mènent l'expérience au départ. Ça fait plaisir aussi. Des questions quand même très métaphysiques, on le disait au début. La conscience qui pourrait exister dans une autre forme de dimension après la mort. Et on se dit que finalement, la recherche ultime des hommes, plus que l'argent, même si on va voir dans le roman que directement il y a des personnes très très mercantiles qui vont essayer de s'approprier ce qui existe, plus que le sexe, plus que l'amour, c'est la vie après la mort, c'est continuer de vivre.
3: Oh, c'est plus la question fondamentale que je me suis posée, c'est est-ce que les morts ont un rôle actif parmi les vivants? Et dans le fait qu'ils sont à la base de la mémoire collective, oui, effectivement. Et l'autre question que je me posais, évidemment, c'est qu'est-ce qui se passe si on perturbe l'écosystème de la mémoire collective?
32: Voilà, il y a beaucoup, beaucoup, beaucoup de choses qui vont vous faire penser à notre monde actuel dans ce livre Spectre à lire. Il est signé Thomas Gunzig, publié au Diable Vauvert. Merci beaucoup Thomas d'être venu
3: un
32: nous
3: plaisir.
32: En parler.
3: Mais
9: oui, merci à vous Thomas. On vous retrouve évidemment tous les mercredis matin dans Matin Première. Et puis on n'explique pas le titre de ce roman parce que ce serait spoiler un petit peu la fin.
3: Absolument.
9: Merci Thomas Gunzig.
3: Un plaisir.
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9: Et après 9h, Elodie de Sélis, on va ouvrir une bande dessinée avec vous.
32: Oui, une bande dessinée radicale, mais radicalement drôle, sur l'histoire des muses dans l'art et tout ce que ça a façonné notre imaginaire.
9: Et puis les clés avec Arnaud Reusson. Bonjour Arnaud.
14: Bonjour François, bonjour à tous.
9: Au Canada ce matin avec vous.
14: Ben oui, vous avez suivi hein, sans doute le Canada qui a pris cette position ferme désormais vis-à-vis des États-Unis en disant on n'arrive plus à négocier, donc maintenant les tarifs que vous nous appliquez, les droits de douane que vous appliquez sur les produits canadiens, eh ben on va les appliquer de la même manière en retour sur les produits qui viennent des États-Unis, ce qui n'est pas sans conséquence pour le Canada qui dépend très très fort des États-Unis. Alors pourquoi cette posture là maintenant et quelle suite possible? On va en parler aujourd'hui.
9: Oui, réponse après le journal de 9h, présenté par Florence Humbert.
16: Bonjour à tous. Une tournée, une trentaine de concerts annulés. L'addition s'annonce très salée pour Patrick Bruel, le chanteur qui a pris la décision lui-même de renoncer à se produire, va devoir assumer tous les coûts. Les études de kiné allongées 5 ans au lieu de 4. Pourquoi et que vont apprendre les étudiants pendant cette année supplémentaire? Réponse dans ce journal. Bienvenue à tous. Patrick Bruel annule donc tous ses concerts. La nouvelle est tombée hier soir. Le chanteur devait commencer sa tournée le mois prochain, mais il renonce, visé par 32 plaintes. Patrick Bruel est mis en examen depuis le 10 juin dernier dans 4 affaires distinctes, notamment pour viol et tentative de viol. Il est également placé sous statut de témoin assisté pour 4 autres dossiers. Toutes les dates de la tournée, une trentaine, sont donc annulées. Les victimes qui ont porté plainte se disent ce matin soulagées. Les fans, eux, seront remboursés. Alors Françoise Barrès risque de coûter cher au chanteur puisqu'il se produit lui-même.
17: Oui, une annulation que Patrick Bruel a décidée seul, sous la pression et l'indignation suscitée. C'est donc lui, au travers de sa propre société, 14 Productions, qui va en assumer les frais. 35 concerts étaient prévus, dont un à Forêt Nationale. 150 000 billets déjà vendus pour l'ensemble de la tournée. Patrick Bruel n'est ni contraint par la justice, ni empêché par une quelconque décision de justice. Il ne peut pas non plus invoquer des événements graves comme une maladie. Il annule. Point. L'assurance dite annulation semble ne pas pouvoir fonctionner dès lors. Rien ne l'empêche de monter sur scène. Il semble donc bien que 14 productions doivent rémunérer le personnel engagé pour la tournée, entre 100 et 200 travailleurs, compenser les salles louées pour lesquelles un contrat a été signé. Il convient aussi de rembourser les places vendues entre 39 et 89 euros chacune. On parle de 13 millions d'euros pour la seule billetterie à rembourser. Il faudra aussi ajouter d'autres montants, une ardoise qui pourrait s'élever à 20 millions, selon les spécialistes de l'économie culturelle.
16: Des explications signées Françoise Barré. Patrick Bruel qui annule sa tournée en faisant, dit-il, le choix de l'apaisement. C'est ce qu'il a écrit sur Instagram, mais il conteste toujours tous les faits qui lui sont reprochés. reprocher. Son avocate, une de ses avocates, le précise d'ailleurs ce matin, ce n'est pas un aveu de culpabilité. La justice, dit-elle, pourra travailler ainsi dans la sérénité. Retour chez nous avec ses soucis ce matin dans les transports en commun à Bruxelles. La station de métro étant noire a été évacuée vers 7h du matin en raison d'un dégagement de fumée dans un tunnel. Aucun blessé n'est à déplorer. Les lignes de métro 1 et 5 ont été interrompues entre les stations étant noire et de Brouckère. Les pompiers sont intervenus et le début d'incendie a été rapidement éteint. La circulation doit être rétablie dans les toutes prochaines minutes. La nouvelle prison d'Anvers, inaugurée aujourd'hui par la ministre de la Justice et la ministre de la Fonction publique. Le déménagement des détenus, lui, n'est prévu que pour début novembre. D'ici là, il va falloir recruter, car à l'heure actuelle, il manque 60% du personnel nécessaire pour faire tourner la prison à plein régime. Mais recruter, ce n'est pas si simple avec la concurrence du port d'Anvers sur le marché du travail. Et puis, il y a la procédure de recrutement qui est très longue. Écoutez l'explication de Grégory Wallet, c'est le secrétaire fédéral CGSP Justice.
0: Il y a déjà le manque de réussite à l'examen et donc là, évidemment, on ne sait pas faire grand-chose. Il y a une procédure qui est trop longue et donc si vous avez des personnes qui veulent rentrer de manière urgente dans un établissement parce que voilà, il faut subvenir aux besoins de la famille ou autre, bah, la procédure, elle est trop longue. Il y a plusieurs examens, il y a aussi un contrôle médical. Donc effectivement, il y a un contrôle aussi générique pour savoir si vous êtes, correct pour travailler dans les établissements pénitentiaires. Et donc, c'est ce tout qui fait qu'effectivement, ça dure trop longtemps et quand on veut venir travailler en urgence dans un établissement pénitentiaire, il y a peut-être une possibilité via une contractualisation, mais il faut recommencer les examens, donc voilà, c'est toujours un peu compliqué et donc c'est ce qui fait qu'on perd des candidats.
16: Des propos recueillis par Mélanie Joris. Un préavis de grève a par ailleurs été déposé pour les établissements pénitentiaires du 6 au 11 septembre. Le secteur entend protester une nouvelle fois contre la surpopulation carcérale, les pénuries de personnel et puis aussi les problèmes récurrents en matière d'infrastructures et de sécurité. Un gros changement pour les étudiants en kinésithérapie. Leurs études vont passer de 4 à 5 ans. Cela concerne uniquement les nouveaux étudiants qui entament leur parcours universitaire cette année. L'allongement des études en Fédération Wallonie-Bruxelles a été décidé dans un souci d'harmonisation avec ce qui se fait en Flandre et dans d'autres pays européens où la formation des kinés s'étend déjà sur 5 ans. Hugues Van Peel, que vont donc faire les étudiants pendant cette année supplémentaire ?
1: Une chose est sûre, il ne s'agit pas d'étaler sur 5 ans les cours et les stages qui avaient lieu en 4 ans jusqu'ici. Les étudiants pourront acquérir de nouvelles compétences. Marc Franco, doyen de la faculté des sciences de la motricité à l'UC Louvain.
2: De plus en plus, on a besoin véritablement de spécialistes dans certains domaines de la kinésithérapie. Par exemple, la kinésithérapie du sport, c'est par exemple la kinésithérapie respiratoire, c'est par exemple la kinésithérapie neurologique, la kinésithérapie pédiatrique par exemple.
1: Une année en plus permettra donc aux étudiants de se spécialiser, à l'instar de ce qui se fait en médecine. Mais le gros avantage pour les futurs kinés, c'est qu'avec la formation en 5 ans, ils pourront s'occuper directement de certaines pathologies sans prescription préalable d'un médecin généraliste.
2: À l'avenir, pour certaines affections bien limitées, donc les affections musculosquelettiques uniquement chez l'adulte, donc typiquement l'entorse de cheville, eh bien on pourrait aller directement chez le kiné sans devoir passer au préalable chez le médecin. Ce qui veut dire que pour nous, eh bien il va falloir former les kinésithérapeutes de manière différente. Ils devront être capables de poser un diagnostic, mais surtout de référer à d'autres spécialités le cas échéant.
1: Ces nouveautés concernent donc les jeunes qui vont commencer leurs études cette année. Ceux qui ont déjà entamé leur formation pourront la terminer en 4 ans comme prévu. Mais s'ils veulent eux aussi se spécialiser et recevoir directement des patients, ils devront suivre des cours supplémentaires.
16: En tennis, à l'US Open, l'Allemand Alexander Zverev, tête de série numéro 1, est passé à 2 points de l'élimination face à l'Italien Lorenzo Sonego, mais il s'en est sorti en 5-7. Elise Mertens s'est qualifiée pour le deuxième tour, toujours à l'US Open. Elle a battu l'Espagnol Caitlin Quevedo. Zizou Berks lui a commencé son premier match du tournoi, mais la pluie l'a interrompu. Il menait 2-7-1. Il reprendra ce soir. Voilà qui marque la fin de ces infos. Que vous soyez, merci de nous écouter.
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10: Merci Florence Surner. On vous retrouve aux alentours de 9h30 pour le rappel des titres. Mais tout de suite, on va se pencher sur vos conditions de circulation ce mercredi matin. Virginie Defax, apparemment, il y a un accident à hauteur de Fontaine-l'Évêque. Bonjour.
18: Oui, exactement. C'est sur le Ring 3 de Charleroi. Le passage est difficile. Vous perdez 5 minutes en direction de Guy. Et puis, un accident vient tout juste de se produire sur le Ring de Bruxelles en extérieur à hauteur de Grand Bigard, bande de gauche neutralisée et 5 à 10 minutes perdues en direction de Halle. Et je vous rappelle également cet accident toujours d'actualité sur le 411 Namur-Bruxelles à hauteur de Wavre. Les voies de gauche et centrale sont toujours neutralisées. Actuellement, vous perdez encore 35 minutes vers la capitale et puis des travaux vous ralentissent encore et toujours, surtout du côté de Liège sur le 40 reliant Liège à Aix-la-Chapelle à hauteur de Vautem, avec 20 minutes perdues vers Aix-la-Chapelle et 25 minutes vers Loncin. Et concernant les transports en commun, la SNCB nous rappelle que des retards et suppressions sont possibles entre Namur et Dinan et que des retards sont possibles entre Erquelines et Charleroi.
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0: Ilan Lay qui est avec nous ce matin, à Paul Michel, Olivier Depri pour la programmation, Chloé Thibault. Bon mercredi à vous sur la première, bien évidemment. Et lui, il est là depuis très tôt ce matin. C'est Arnaud Bolsen pour la clé, les clés. Pour les clés, mais la question clé d'Arnaud Roysen, aujourd'hui, vous vous demandez comment pourrait évoluer le bras de fer entre le Canada et les États-Unis sur les droits de douane.
1: Oui, petit rétroacte hein, pour tous ceux qui étaient encore en vacances quand ça s'est passé. Le 24 août dernier a été un petit tournant dans les longues négociations entre le Canada et les États-Unis sur leurs rapports commerciaux. Après une énième annonce de Trump sur des droits de douane qu'il comptait appliquer sur toute une série de produits canadiens, cette fois, le premier ministre canadien, le libéral Mark Carney, a dit stop. Fin des négociations. Le gouvernement d'Ottawa a décidé que désormais, le Canada appliquerait la réciprocité dollar pour dollar. Ce que les États-Unis infligent comme taxe au Canada, eh bien le Canada l'inflige en retour sur les produits venant des États-Unis.
2: Et ça, c'est un changement de stratégie fort des Canadiens qui, jusque-là, avaient plutôt essayé d'amadouer Trump.
1: Oui, disons en tout cas que Mark Carney, qui avait été élu Premier ministre sur la promesse quand même de fermeté face à Trump, à un moment où, souvenez-vous, Trump disait même vouloir annexer le Canada, Carney, donc, avait alterné entre des prises de position fermes et puis des concessions, une vraie posture de négociation avec Washington. Mais voilà, ces dernières semaines, le gouvernement canadien a constaté qu'il ne pouvait pas faire confiance à l'administration Trump, qui remettait en cause des choses pourtant promises, d'où cette idée maintenant de dire « on arrête d'essayer de trouver une solution à l'amiable, on applique les mêmes droits de douane que vous, mais dans l'autre sens ». Et ce n'est pas rien pour le Canada, face à un géant économique comme les États-Unis. Quelques chiffres pour s'en rendre compte, l'économie canadienne est très dépendante des États-Unis, puisque 75% des exportations du Canada partent chez le voisin états-unien, comme on dit là-bas, alors que dans l'autre sens, seuls 18% des exportations des États-Unis vont vers le Canada. Donc les conséquences économiques risquent d'être lourdes pour le Canada, mais pour l'heure, c'est l'union sacrée canadienne derrière Mark Carney qui a une cote de popularité très élevée. À ce stade, toutes les provinces du Canada soutiennent ce choix de la confrontation réciproque avec Trump, avec une petite musique de fond qui demande que le Canada retrouve plus de souveraineté face aux États-Unis.
0: Et ça, c'est aussi une des lignes de force du mandat de Mark Carney.
1: Oui, et c'est ce que Frédéric Mérand, qui est professeur de sciences politiques à l'Université de Montréal, m'expliquait. Depuis son entrée en fonction, le Premier ministre libéral travaille à diminuer la dépendance du Canada face aux États-Unis avec une politique économique de long terme dédiée à cet objectif.
3: Une politique économique de souveraineté qui vise essentiellement à développer certains secteurs sur le plan national, par exemple des investissements très importants en matière énergétique et en matière de défense. La diversification des partenaires économiques est aussi à l'ordre du jour depuis son arrivée au pouvoir en 2025. Donc, des négociations très étroites avec l'Union européenne. Donc, le Premier ministre sera d'ailleurs au Parlement européen à Bruxelles le 17 septembre prochain. Aussi avec les partenaires asiatiques, avec la Chine, ce qui était aussi un point d'achoppement avec les Américains parce que une demande américaine, c'était que le Canada ne puisse pas négocier d'accords commerciaux avec d'autres partenaires sans imposer les tarifs américains. Et donc, le gouvernement canadien a dit non, nous devons nous affranchir de cette relation avec les États-Unis, ce qui signifie pouvoir signer des accords indépendants avec d'autres partenaires. Donc, il y a vraiment une nouvelle politique qui est mise en œuvre par le premier ministre actuel et qui pourrait changer de manière assez importante le paysage canadien au cours de la prochaine décennie.
1: Et les droits de douane vont peut-être même être un accélérateur à cela, puisque évidemment, quand le Canada va percevoir des droits de douane sur les produits américains, il compte utiliser cet argent qu'il va récolter justement pour cette politique de souveraineté. Peut-être qu'il y a quelques leçons à prendre aussi pour l'Union européenne, qui réfléchit aussi à réduire sa dépendance aux États-Unis. On parlera de tout cela donc dans les clés tout à l'heure, à 12h30.
0: À 12h30 sur la première, et puis en podcast sur Ovio, sur toutes vos applications de podcast. Merci beaucoup Arnaud Roysen.
1: Belle journée.
0: Bonne journée à vous, on se retrouve demain. On va retrouver Aaron Fraser avec son nouveau morceau Paint the Picture, où on retrouve son petit mélange de soul vintage et de sonorités contemporaines. Aaron Fraser.

0: Paint the Picture, c'est bien, c'est un bon titre de chanson pour nous mener avec une transition vers le sujet dont on va parler dans un instant. On ne sait pas si Aaron Fraser a une muse pour composer cette chanson, mais en tous les cas, c'est de cela dont... Mais non, mais y a, normalement, il n'y a pas besoin. Ça, c'est tout l'objet, évidemment, de ce dont nous allons parler, parce que quand j'étais petite, je rêvais d'être muse. Je ne suis pas en train de vous raconter ma vie, Xavier, quoique. C'est vraiment le titre de la BD dont on va parler.
1: Ouais, et c'est R.L. Anna, qui est l'autrice de cette BD, qui sera notre invité dans quelques instants. Muse qui vient de la mythologie grecque à la base, et on va se rendre compte à travers l'enquête qu'a menée R.L. Anna, que les muses ont vécu évidemment dans l'ombre des artistes, mais ont surtout dans la plupart des cas été très maltraitées.
0: Voilà, et on en parlera avec elle, qui sera notre invitée. Il y aura aussi Signia Isarelli pour sa chronique Chercher la femme, comme tous les mercredis. Et puis on retrouvera Gorian Delpature pour sa chronique au sujet d'une bande dessinée sur Lumumba. On vous retrouve dans une poignée de secondes. Ne manquez pas la suite de Matin Première.
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0: On va à présent vous raconter l'histoire de Dana, dans laquelle beaucoup d'auditrices vont peut-être se reconnaître. Dana a grandi dans les années 90, mais ça aurait pu être une autre époque. Et comme n'importe quelle ancienne petite fille, elle a écouté des chansons, lu des livres, regardé des photos, des films créés par des hommes, disant avoir été inspirée par des femmes et rêver logiquement d'un jour être celle qui susciterait ces mots-là, ces images-là. Sauf que notre héroïne va pousser le rêve plus loin et à la fin de l'adolescence va devenir la muse de quelques artistes parisiens de qualité discutable. Lorsque survient la mort de sa maman parce qu'elle n'est plus aussi détendue, disponible et jeune qu'avant, Dana constate le désintérêt des 10 artistes. Elle va s'employer à déconstruire cette figure de la muse et prendre l'art à son propre jeu. C'est une bande dessinée qui questionne toutes les images qui nous ont façonnées et c'est très très drôle. Ça s'appelle « Quand j'étais petite, je rêvais d'être muse ». Bonjour R.L. Anna.
16: Bonjour.
0: Bienvenue à vous pour nous parler de cette bande dessinée où vous poursuivez votre traque du sexisme par la bande dessinée à travers la culture populaire, les médias, les fantasmes collectifs. Vous aviez déjà publié Ils abusent grave, qui était tiré du blog du même nom, qui existe toujours. Et puis derrière, une étonnante histoire de fesses. C'est extrêmement drôle, je le disais. Cette héroïne, elle grandit dans les années 90. Mais ça, c'est vrai que ça pourrait être aussi transposé à d'autres époques. Elle voyage depuis sa maison parce que la famille n'a pas beaucoup de moyens. Et puis, elle est inspirée par toutes ces femmes qui ont l'air d'avoir inspiré ces hommes artistes. Quelle est la part d'autobiographie dans cette bande dessinée ?
16: Assez grande. D'ailleurs, dans les premiers jets que j'ai fait de cette bande dessinée, c'était encore plus proche de moi. Et puis, je me suis rendu compte que pour des raisons narratives, et puis, en fait, j'avais envie de pouvoir me lâcher davantage et j'avais besoin pour ça d'aller plus dans la fiction. Et donc, j'ai décidé de créer ce personnage qui s'éloignait résolument de moi. Et ça m'a permis aussi de créer un personnage qui soit assez extraverti, peut-être un peu loufoque, et qui permette aussi de parler d'émotions de manière plus drôle que si je l'avais fait en parlant de moi, puisque finalement je suis quelqu'un d'assez introverti, donc il y a plus de choses qui se passent dans ma tête. Et là j'ai créé un personnage où beaucoup de choses se passent dans son corps, elle s'exprime beaucoup, et ça c'est vraiment chouette à pouvoir explorer en bande dessinée.
0: Alors c'est vrai, quand on dit muse, on a des images en tête, des noms, Kiki de Montparnasse, Zelda Fitzgerald, Gala pour Salvador Dali, Jane Birkin pour Serge Gainsbourg. On se rend compte que oui, forcément ces images-là reviennent, mais surtout que muse, ça a été un vrai métier. Est-ce que vous pouvez nous rappeler ce que c'est une muse ?
16: Alors en fait, à la base, une muse, c'est plutôt une créature mythologique. Ce sont donc des nymphes qui sont les filles de Mnémosyne, la déesse de la mémoire. Et il y a des muses qui sont associées à différents arts et elles sont censées nous aider à nous rappeler des histoires et des héros. Donc de se mettre au service par les arts d'une mémoire. Et en fait, avec le temps, à partir du XIIIe, XIVe siècle, on a commencé à donner le nom de muse à des vraies femmes qui existaient dans la vraie vie et qui inspiraient vraiment certains artistes. Et c'est à partir du XVIIIe, XIXe siècle que c'est devenu un vrai statut, qu'on pourrait presque dire que c'est une profession. Mais comme beaucoup de professions de femmes, elles n'étaient pas forcément reconnues comme des professions, c'est-à-dire que souvent elles étaient rémunérées en ayant un toit sur la tête et à manger, comme par exemple une femme au foyer qui travaille, élève des enfants, mais qui n'a pas forcément de salaire.
1: Ouais. On apprend énormément de choses sur les muses d'un nombre incalculable d'artistes. Une des premières muses que vous épinglez dans le livre, c'est Victorine Meurent, qui est à la fois mondialement célèbre et totalement inconnue, puisque c'est elle qu'on voit sur le tableau d'Edouard Manet, Déjeuner sur l'herbe. Et elle est très emblématique parce qu'elle incarne la muse type, de modèle, mais à la base, c'était une artiste en fait, qui n'a pas pu s'épanouir dans ce métier parce que c'était une femme.
16: Oui, comme beaucoup d'entre elles. Et en fait, c'est ça que moi, j'ai découvert au travers de mes recherches. Et que, en fait, le personnage principal d'Anna dans cette BD, elle fait donc des recherches sur les muses à la base parce qu'elle essaye de regagner son statut qu'elle a brutalement perdu. Et donc, elle se dit qu'en étudiant la trajectoire de ces femmes qui ont réussi à incarner le désir masculin, attirer le désir masculin, incarner le glamour, la désirabilité, en fait, elle va réussir à comprendre ce qui lui a échappé et à le regagner, le regard et l'amour et l'admiration des hommes. Et en fait, elle commence donc à explorer la trajectoire de toutes ces muses. Et en fait, c'est en les étudiant qu'elle se rend compte que, en fait, elle ne le savait pas, mais plusieurs de ses muses ont été artistes. Et c'est là qu'elle va commencer à se dire il y a peut-être un peu Anguille sous roche.
1: Ouais. Alors, vous dites carrément qu'il y a une série de muses qui ont autant marqué l'histoire de l'art que les artistes eux-mêmes. Vous prenez l'exemple, il y a autant de muses qui ont marqué l'histoire que les nénuphars de Monet, par exemple. Il y a un très bon exemple dans le livre, c'est Émilie Flug. Je ne sais pas si je le prononce bien. Flug. Bref, c'est l'artiste couturière qui a réalisé ces magnifiques robes dans les tableaux de Gustav Klimt, c'est elle.
16: Alors oui, tout à fait, c'était sa belle-sœur, si je ne m'abuse. Uh-huh. Et en fait, ils étaient très proches. Et elle a donc fondé un courant qui s'appelait le courant réformiste, dans lequel elle a à la fois fait des propositions artistiques avec des espèces de robes, avec des motifs incroyables en patchwork, etc. Et qui avait aussi une visée, on va dire, quelque part féministe, dans la mesure où il y avait une idée de relâcher le corps des femmes, de leur corset, etc. C'était des robes dans lesquelles on était à l'aise, ce qui à l'époque n'était pas courant. Ouais. Et en fait, elle a eu un vrai succès avec ces robes-là. Et effectivement, Klimt les a beaucoup peintes. C'est-à-dire que, en fait, elles avaient tous les deux, ils faisaient partie d'une guilde artistique. Ils avaient un peu les mêmes clientes. Souvent, elles allaient se faire habiller par elles. Et puis ensuite, elles étaient peintes par lui. Et il a aussi beaucoup peint Émilie qui portait ces robes-là. Et effectivement, le type de motifs qu'on voit et qui sont aujourd'hui mondialement connus sur les tableaux de Klimt, ils existeraient sans doute pas sans les robes d'Emily Flug.
1: Eh oui.
0: Donc avec cette sensibilité artistique, ce regard, mais aussi des compétences, plein de compétences que les muses ont, que les artistes ne veulent pas se rabaisser à faire, qu'ils veulent cacher, ou surtout qu'ils ne savent pas faire. Par exemple, tout ce qui est communication, marketing, édition, assistanat, beaucoup de compétences techniques, être coach mental, psychologique pour tous ces artistes. En fait, elles étaient multifonctions. Les femmes, j'ai envie de dire, pléonasme, Xavier, d'ailleurs.
16: Ben c'était effectivement souvent des profils de femmes assez brillantes, très créatives, parfois aussi vraiment techniquement très carrées. Parfois, c'était des super commerciales. Et effectivement, le mot muse, il est ici venu cacher tout un tas de compétences professionnelles. Et aussi, parfois, du pillage, où en fait, elles ont carrément fait une partie du travail des artistes avec lesquels elles travaillaient. Et en fait, ils se sont totalement appropriés leur travail. Et en fait, ce qui reste souvent de ces femmes-là, et moi, c'est vraiment un des points qui m'a intéressée, c'est de me dire, en fait, aujourd'hui, ces femmes-là, quand on s'en rappelle, parce qu'il y en a pas mal qui ont sombré dans l'oubli, mais quand on s'en rappelle, c'est pour leur désirabilité. C'est parce qu'elles sont belles sur les tableaux. Et en fait, elles étaient beaucoup d'autres choses que ça. Et du coup, j'ai eu envie de réfléchir au fait que, encore aujourd'hui, je trouve, c'est quelque chose qu'on nous vend comme vraiment le but à atteindre. En fait, on voit bien, même par exemple dans les rétributions monétaires, que en fait une femme qui va être intelligente, créative, etc. Peut-être si elle a beaucoup de chance, elle va réussir à gagner un peu d'argent avec ça. Mais en revanche, les femmes qui gagnent vraiment beaucoup d'argent ou qui ont vraiment beaucoup de succès dans la société, ça va toujours être grâce à leur désirabilité. Et donc, pour moi, il y a un vrai questionnement à avoir sur comment ça se fait qu'on met autant ça en avant. Et en fait, pour les femmes qui arrivent à atteindre ce but, est-ce que c'est pas un piège, en fait? Qu'est-ce qui se cache derrière?
0: Oui, parce que ces femmes, ces muses, elles sont belles, elles sont aussi très jeunes. Et vous avez cette phrase, nos musées sont des cimetières de femmes éternellement jeunes. Il y a un fantasme de la jeunesse poussé à l'extrême, avec des muses qui ont 13-14 ans, parfois pour les plus âgés. Comment expliquer que ce culte a été longtemps valorisé et pas condamné, et que c'est finalement une norme, cette jeunesse à tendance pédophile dans la figure de la muse de l'art?
16: Oui, tout à fait. C'est une des recherches que fait justement Dana dans le livre, c'est qu'à un moment, elle commence à se dire, mais quand je regarde leur date de décès, leur date de début de carrière, si je fais le calcul, il y a un truc qui ne va pas, là. On se rend compte qu'elles sont gamines quand elles commencent. C'est quoi cette histoire? Et donc, elle commence à se poser des questions là-dessus. Après, découle toute une réflexion de pourquoi. En fait, pourquoi les artistes ils vont pas chercher, pourquoi ils trouvent pas de beauté dans des femmes à différents âges, et pourquoi autant d'entre eux semblent attirés par des femmes prépubères. Et en fait là, je développe un peu une réflexion sur la position de sujet, d'objet, le fait que en tant qu'enfant, en tant que jeune femme, on a aussi souvent moins encore développé sa personnalité, aussi sa capacité à poser des limites ou à dire non. Et en fait, cette espèce de canevas, quelque part un peu vierge qu'on peut être quand on est adolescente, ça permet aussi à l'artiste de s'en servir comme toile, comme objet de projection. Et en fait, ça, pour moi, c'est déjà une forme de violence en soi.
0: Quand j'étais petite, je rêvais d'être muse. C'est signé RL Anna avec les dessins de Maëlle Réa. Merci beaucoup, RL Anna, d'être venue nous en parler ce matin dans Matin Première.
16: Merci
0: à découvrir absolument, tout comme les informations de 9h30 avec Florence Urner.
6: Bonjour à tous. En Allemagne, deux personnes ont été légèrement blessées ce matin à la suite d'une explosion dans la gare d'Augsbourg. C'est au sud du pays. Selon la police, un objet non identifié a explosé dans un couloir du bâtiment. Des vitres ont également été endommagées par la déflagration. Un second objet suspect a ensuite été découvert. Les forces de l'ordre sont toujours présentes sur les lieux, mais pas plus d'informations pour l'instant. Patrick Bruel annule tous ses concerts. La nouvelle est tombée hier soir. Le chanteur devait commencer sa tournée le mois prochain, mais il renonce donc. Visé par 32 plaintes, Patrick Bruel est mis en examen depuis le 10 juin dernier dans 4 affaires distinctes, notamment pour viol et tentative de viol. Il est également placé sous statut de témoin assisté pour 4 autres dossiers. Il conteste tous les faits qui lui sont reprochés. Écoutez à la réaction de maître Myriam Getch-Benayoum. Elle est l'avocate de 3 plaignantes françaises.
7: Je vous avoue qu'on ne s'y attendait pas. Pour mes clientes, c'est un immense soulagement. Pas parce que M. Bruel ne m'a plus chanté, mais c'est surtout parce qu'elles estiment que ce temps de justice doit être serein. Pour elle, c'était indécent. C'est une personne qui est accusée des faits de nature sexuelle, de faits qui sont graves, de faits qui se seraient produits à l'issue de ses concerts. Pour elle, ça ne pouvait correspondre à une justice sereine.
12: Patrick Bruel dit que cette situation m'oblige à m'interroger, à poursuivre une réflexion personnelle. Comment vous analysez ces mots ?
7: Ces mots sont surprenants puisque M. Bruel a toujours nié les faits qui lui sont reprochés. Est-ce que voilà, il fait un travail d'introspection ? C'est plutôt positif. Voilà, je ne sais pas ce qu'il y a derrière.
6: Interview réalisée par nos confrères de Radio France et parmi les autres réactions, celle de la Belge Karine Wieser, une attachée de presse qui accompagnait Patrick Bruel pour faire la promotion d'un film en 2010. Elle a donc réagi hier soir se disant soulagée, estimant qu'il était de la responsabilité du chanteur envers les victimes de faire aujourd'hui un pas de côté pour laisser la justice prendre le relais. Patrick Bruel qui conteste donc, vous l'avez entendu, tous les faits qui lui sont reprochés. Son avocate le précise d'ailleurs aussi ce matin. Annuler la tournée, dit-elle, n'est pas un aveu de culpabilité. Et puis chez nous, de nouvelles perturbations attendues dans les écoles. Les syndicats socialistes et chrétiens ont appelé à durcir le mouvement de contestation contre le gouvernement. Ils ont bien rencontré hier la ministre de l'Enseignement, Valérie Glatigny, une rencontre qualifiée d'extrêmement décevante. De son côté, le collectif Mars Attaque, qui regroupe des acteurs de l'enseignement en Fédération Wallonie-Bruxelles, promet des actions originales visant à marquer les esprits.
0: Merci Florence Surner. Dans un instant, Cynthia Isarelli nous rejoindra pour sa chronique Chercher la femme. Il y aura aussi la chronique BD de Gorion Delpature au sujet de la dent de Patrice Lumumba. Mais avant cela, il y aura surtout les bonnes colonnes de Nicolas Van Oeskrieg. Bonjour Nicolas.
17: Bonjour Elodie, bonjour à tous.
0: On est le 2 septembre. Oui. Est-ce qu'il ne serait quand même pas temps de se pencher un petit peu sur la campagne présidentielle française?
17: Mais bien volontiers, mais on va le faire alors à travers un regard hors de France et surtout à travers un livre qui fourmille d'idées aussi iconoclastes qu'originales.
0: C'est juste après ceci.
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0: Les bonnes colonnes dans Matin Première à 9h35 avec vous, Nicolas Van Oeskrieg. Et c'est dans un quotidien suisse que vous nous proposez de suivre la campagne présidentielle française.
17: Eh ben oui, le temps qui s'est lancé depuis quelques jours là-dedans. En fait, depuis hier, avec la reprise de la campagne, avec la rentrée politique en France et avec le retour aussi des sondages. Alors bien sûr, on en est encore très loin. Ce sera dans 8 mois, donc on ne va pas commencer à croire que les études... Oui, ça se rapproche tout de même, mais on ne va pas croire que les études d'opinion de ce moment-ci pourraient déjà prédire de manière fiable les scores d'avril prochain. Mais, explique le temps, ça vaut le coup d'y zioter tout de même pour une toute autre raison, pour, disons, le partage entre les très nombreux candidats actuels.
24: Ouais. Oui, donc ça veut dire quoi ? Le fait que les uns et les autres vont finalement se ranger derrière une seule candidature ?
17: Mais voilà, oui. À droite, ce que l'on ne veut pas, c'est se faire éjecter du second tour au profit d'un match Mélenchon-Le Pen. On assiste donc, à défaut de vivre une véritable primaire, on assiste, explique le temps, à une primaire sauvage entre Édouard Philippe, Gabriel Attal et Bruno Retailleau. Le départage sauvage se ferait donc à coup de sondage plutôt que sur base d'un vote. À gauche, c'est un autre scénario qui tourne, savoir celui qui s'impose pour revendiquer le vote utile, contre Marine Le Pen, Jean-Luc Mélenchon ou alors Raphaël Glucksmann. Le premier est en tête, le second le talonne, boosté ces jours-ci par l'officialisation de sa campagne.
0: Mais vous nous aviez aussi parlé d'un livre, non ?
17: Oui.
0: Avec des idées originales pour évaluer les forces politiques en présence.
17: Oui, c'est une trouvaille assez truculente. L'idée, c'est de croiser des stats qui existent avec des enquêtes d'opinion et des résultats et de voir un peu ce qui peut en ressortir, du genre quel type de doudoune on porte dans un coin particulier de France, ou est-ce qu'il y a dans ce coin-là des parcs d'acrobranche ou plutôt des circuits de sport moteur. Ça peut paraître un peu farfelu, mais c'est, semble-t-il, le livre qui fait pour l'instant la rentrée politique du moment.
24: Ouais. Alors, bon, mais vous aviez parlé aussi de ce bouquin, non?
0: Avec comment il s'appelle?
17: Ah bah, le bouquin, il s'appelle « Nous, les Français ». Il est écrit par un collectif et publié chez Robert Laffont. Et à en croire la notice qu'on peut lire sur les sites de vente, chacun de nos choix posés au quotidien dévoile une part politique de notre vision du monde. Air fryer ou vélo cargo. À force de croiser les indices, on obtient une sorte de schéma. Ne riez pas trop, c'est du sérieux, même que, paraît-il, les équipes de campagne des candidats s'arracheraient le bouquin à la recherche précisément de leviers sur les lesquels agir pour pousser leurs candidats en avant. Reprenons, l'idée c'est en fait d'observer, oui par exemple les moyens de déplacement ou le type de loisir pour tenter de percevoir le dynamisme d'une région. Je parlais d'Acrobranche, et ben voilà l'exemple d'une région dynamique. Un circuit de motocross serait un contexte plus propice, semble-t-il, au Rassemblement National et à l'extrême droite, peut-on lire. Et puis ça s'envole encore un peu plus loin quand c'est la consommation de films d'horreur dans une région, plus 30% en 25 ans, ou bien l'inscription à un club de tir, ou la densité de mégots en rue, tiens, qui est observée comme thermomètre du civisme, du consensus, de l'inégalité, et donc à la fin, oui, révélateur de l'orientation politique. Plus intéressant encore, conclut le temps, c'est aussi l'engouement suscité par l'ouvrage en France, puisque au-delà de la possible valeur scientifique qui reste quand même encore à démontrer, incroyable de voir la fascination très française, très finalement auto-centrée, à vouloir comprendre ce qui motive ses propres décisions.
0: Quelque chose me dit qu'on en reparlera encore dans les semaines, mois qui arrivent. Merci beaucoup, avec Nicolas plaisir. Van Onskrik, pour ces bonnes colonnes. Alors, vous aviez parlé d'Air Fryer, on va écouter Lunch de Billie Eilish.

0: qu'on écoutait avec Lunch et on va chercher la femme avec Cindy Izzarelli. Ce sera pas Billie Eilish, mais...
1: Non, mais c'est une des femmes qui a inspiré Billie Eilish d'après ses propres dires. Je vous parle d'Amanda Palmer, la moitié chantante et pianotante du duo de Dresden Dolls qui se trouve en Europe en ce moment. Des punks de cabaret comme on les aime.
0: Des punks de cabaret comme on les aime, bien évidemment. Et puis on retrouvera Gorion Delpature pour une BD au sujet de la dent, de fameuse dent de Patrice Lumumba. Tout ça, c'est dans la suite de Matin Première, on vous attend.
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0: Matin Première, et on a encore envie de chanter un peu ce vieux single, Chercher la femme, et c'est parce qu'on chante pas très bien, mais sinon on l'a en tête. Cindia, Chercher la femme, le Fringe Festival d'Édimbourg, Grand Messe des Arts Rebelles et Marginaux vient de refermer sa 79e édition, après un concert surprise d'Amanda Palmer, moitié des Dresden Dolls.
1: Oui, un concert surprise d'une moitié de groupe, parce que les Dresden Dolls, elles sont deux, Brian Villion à la batterie et aux cordes, et Amanda Palmer, c'est d'elle qu'on parle, au chant et au piano. Un nom qui est peut-être encore souterrain, inconnu, hein, malgré presque 30 ans de scène, vous l'avez peut-être croisé au détour d'un festival, d'un TED Talk qui avait pas mal marché ou de posts sur les réseaux sociaux. Madame Palmer, c'est des cheveux roux, un visage blanc, des sourcils théâtralement redessinés, des corsets, des barésies déchirées et un piano, quoi, elle malmène comme une batterie. À 50 piges, Amanda Palmer, c'est surtout une artiste culte davantage qu'une star, admirée et citée notamment par Lady Gaga, Billie Eilish ou encore Jinx Monsoon.
8: Et ces jours-ci, elle retrouve Brian Villion en Europe pour célébrer les 20 temps de Yes Virginia, l'album qui a fait des Dresden Dolls un phénomène international.
1: Oui, et pour comprendre cette œuvre qui est un peu hors mode et hors code, il faut remonter à Boston en 2000. Amanda Palmer, elle fait des études d'allemand, elle fait un stage à Heidelberg, elle découvre la culture européenne et puis elle revient un peu partout sur les routes d'Europe et puis en Amérique, et elle devient artiste de rue, c'est-à-dire statue vivante. Un choix un peu particulier pour un début de carrière. Elle est habillée en mariée sur un socle, elle incarne donc une jeune mariée immobile et contre une pièce, elle offre une fleur et un regard et c'est là qu'elle a un déclic. L'échange devient son fonds de commerce artistique, l'échange direct avec les personnes d'humain à humain comme effectivement réflexion. Et puis un peu plus tard, cette même année, elle rencontre Brian Villion. Ils vont fonder un duo où personne n'accompagne personne. Le piano cavale, la batterie répond, ça chante, ça fait des chœurs et à l'air de la pop brillante et très très lisse, ils surgissent eux comme des personnages d'un cabaret effectivement de Bertolt Brecht, de cinéma muet, grimé comme des mimes, quelque part entre les années 20 et le rock garage, et c'est comme ça que naît ce style de cabaret punk brechtien. Attention, c'est particulier.

Ne vous fiez pas à la douceur, parce que les textes sont assez acides et ça se déchaîne juste après. Le premier album paraît en 2003 avec Girl Anachronism et Coin Operated Boy qu'on vient d'entendre. Et ils ouvrent la tournée de Nine Inch Nails aux États-Unis, c'est comme ça qu'ils se font connaître. Et puis arrivera Yes Virginia, le deuxième album, en 2006. Un album quasiment sans guitare ni basse, deux instruments, deux corps, de la rage et de la retenue. D'ailleurs, il y a un titre, My Alcoholic Friend, qui va connaître une seconde vie virale depuis quelques temps. Les chansons, elles parlent de quoi ? Elles parlent de désir, de solitude, d'addiction. On interroge le genre, le corps. Il y a des mélodies joyeuses pour parler quand même de viol et d'avortement adolescent. Il y a des chansons qui parlent aussi de suicide assisté. Ça dissèque l'industrie, surtout, qui n'accepte les artistes dénudés que si elles restent vendables. Et quand le label sur lequel le groupe a signé décide de remonter le clip d'une des chansons parce qu'on trouve qu'Amanda Palmer a trop de bourrelets, eh bien, les fans réagissent immédiatement en photographiant tous leurs bourrelets et en les envoyant par centaines, par milliers au label. C'est comme ça que la rebellion de belly, le ventre, devient un phénomène internet et transforme la grossophobie, eh bien, en performance collective.

0: Carla, la plus révolutionnaire d'Amanda Palmer, ce n'est peut-être pas une chanson, mais une autre manière d'être artiste et de vivre son travail.
1: Oui, un petit peu lassée de ses injonctions et de ses recadrages permanents sur son image et ses textes, elle décide de quitter Roadrunner Records en 2010. Et 2 ans plus tard, elle demande, c'est balèze, mais elle va y arriver, 100 000 dollars à son public pour créer un album. C'est 25 000 personnes qui vont répondre à l'appel de patronage et qui vont lui confier plus d'un million. Et finalement, depuis 2015, en fait, ce système fonctionne. Ce sont ses mécènes, son public, les gens qui la suivent, qui financent en direct et en toute transparence son travail, notamment sur la plateforme Patreon. Un modèle qui a connu des ratés, hein. Elle a dû renoncer à faire jouer des musiciens locaux faute de pouvoir les payer, mais elle a écouté, répondu, rectifié. Sur ses réseaux sociaux, elle insiste sur le terme social. Amanda Palmer est en fait en lien permanent avec son public. Elle raconte, elle répond, elle relie. Elle va reprendre à son compte la phrase « We are the media », nous sommes les médias. Aucun label ne décide plus seul quelle voix entendre. Finalement, le public a le droit de choisir et de payer directement pour la musique qu'il veut entendre. Une philosophie un peu visionnaire pour l'époque, on est quand même encore qu'en 2014, qui va ensuite s'expliquer dans un livre, The Art of Asking, un récit et manifeste sur l'art de demander sans dominer. Alors cette fois, dans la relation directe à l'autre, ne l'a pas épargnée, vu qu'elle a épousé en 2011 un certain Neil Gaiman, avec lequel elle a eu une union assez libre et créative avant que tout le chaos ne s'en révèle. Ils sont séparés depuis 2022, liés dans une affaire où plusieurs femmes accusent Neil Gaiman de violences sexuelles, ce qu'il nie. Amanda Palmer a contesté les accusations de procédure civile qui ont été depuis abandonnées. Mais la réduire au statut d'ex-femme, ça ferait encore disparaître finalement, je trouve, une artiste derrière un homme célèbre. C'est un réflexe trop courant du star system qu'elle combat elle-même avec ses deux petites mains depuis 25 ans.
2: Et ce retour des Dresden Dolls en 2026 n'est donc pas seulement une opération nostalgique.
1: Non, parce que libérés de leur contrat, Palmer et Villion ont réenregistré entièrement cet album qui avait fait date Yes Virginia, sous le titre Taylor's Version, donc une version sur mesure, mais c'est aussi évidemment un clin d'œil à Taylor Swift qui a réenregistré tous ses albums et toutes ses chansons. Et 20 ans plus tard, ils reprennent possession de leur musique. Bref, c'est un groupe qui propose une autre définition du succès, toucher assez profondément, pas tout le monde, mais quelques personnes pour qu'elles fassent vivre votre travail. Et dans cette chanson demeure assez d'intensité. Je suis blessée mais je suis encore là. Et puisque vous aussi, on n'a qu'à faire quelque chose ensemble. Alors, les artistes de rue, de cabaret, de scène drag et toutes les communautés LGBTQIA+, y ont trouvé un certain refuge dans sa musique, si pas toutes, en tout cas beaucoup. Parce que ce qu'elle répète en boucle, c'est n'attendez pas que le centre vous accorde une place. Fabriquez une scène dans la marge, faites circuler le chapeau et surtout, faites du bruit. Et il y a quelques jours d'avoir perdu Tim Curry, c'est un patron involontaire de tous ces êtres flamboyant et inclassable, eh bien, une invitation résonne derrière tout ça. Don't dream it, be it. Ne rêvez pas, soyez-le, ne rêvez pas de votre place, inventez-la ensemble et puis chantez assez fort pour que personne ne vous renvoie hors champ.
0: Merci beaucoup Cynthia Isarelli pour cette chercher la femme à retrouver, comme toujours sur RTBF Ovio et en podcast. Merci beaucoup Cynthia. Dans un instant, on va parler du livre Là-dedans, la décolonisation selon Mumba, livre de Nicolas Pitz et Pierre Lecronier, et c'est Gorian Delpature qui nous en parle.
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0: Tout cet été, Gorion Delpature nous a présenté des bandes dessinées qui parlent du réel, de l'actualité ou de l'histoire. Et aujourd'hui, nous vous proposons une nouvelle diffusion de sa chronique consacrée à la bande dessinée L'Adam, la décolonisation selon Lumumba, un livre de Nicolas Pitz et Pierre Legrenier.
17: Avec la BD L'Adam, la décolonisation selon Lumumba, c'est scénarisé par le Belge Nicolas Pitz et dessiné par un autre Belge, Pierre Lecrenier, c'est paru chez Glénat. Alors je vous décris la première planche. La BD commence chez nous, en Belgique, à Bruges. Nous sommes en mai 2001 et la première planche nous propose 5 cases au bord arrondi sur un fond brun, sans décor. Une équipe de TV est en train d'interviewer un vieux monsieur. Il est assis dans un fauteuil. Cheveux blancs, gros sourcils, petite moustache, chemise blanche, cravate sombre, bretelles rouges. Il déballe une petite chose enfermée dans un petit papier et il explique aux journalistes que c'est tout ce qui reste d'une figure historique majeure, une petite chose qu'il a arrachée lui-même des décennies plus tôt. Cette petite chose, c'est évidemment une dent de Patrice Lumumba, le premier ministre congolais, assassiné le 17 janvier 1961 et dont le cadavre a été découpé en morceaux et fondu dans de l'acide par l'homme interviewé sur cette première planche, un Belge qui a récupéré une des dents de Lumumba, celle qu'il montre aux journalistes. Cette histoire macabre est absolument authentique. Effectivement, un gendarme brugeois, Gérard de Seuth, a effectivement fait disparaître le cadavre de Lumumba après son assassinat. Et il a effectivement gardé non pas une, mais deux dents comme trophée, comme souvenir. C'est le point de départ de cette bande dessinée qui va ensuite nous raconter la vie, surtout, de Patrice Lumumba. On le découvre en mai 1952. Il a 26 ans. Il est marié à Pauline. Il est journaliste. Il vit à Stanleyville, au nord-est du Congo. Et Patrice Lumumba fait partie des évolués. C'est-à-dire qu'il fait partie des Noirs qui ont une carte d'immatriculation, comme les voitures. Ces Noirs du Congo, ils ont plus de droits que les autres Noirs. Pas autant que les Belges, bien sûr, mais au moins, on ne peut pas les arrêter préventivement. On ne peut pas leur faire subir des peines corporelles. Et ils peuvent fréquenter certains endroits réservés aux Blancs. Ces Noirs évolués, ils sont très peu nombreux, évidemment, mais Patrice Lumumba, c'est un évolué, et donc il fréquente les Blancs, les colons belges blancs, qui sentent que la situation est en train de changer au Congo, leurs privilèges ne vont plus durer très longtemps, et le jeune Lumumba pourrait être utile pour assurer une transition en douceur vers l'indépendance du Congo. Alors la BD va nous montrer Lumumba, qui va rencontrer le roi Baudouin au Congo et à Bruxelles, en 1955 et 1956, elle va nous le montrer en prison, parce qu'il a détourné des fonds pour financer son voyage politique à Bruxelles. On va le voir gravir les échelons du pouvoir au Congo, soutenu par les Blancs d'abord, et puis de plus en plus indépendant politiquement, indépendant comme le Congo qu'il veut créer. En mai 1960, il a 35 ans, il est élu Premier ministre du Congo. En juin 1960, l'indépendance est proclamée et Lumumba va tenir ce célèbre discours devant le roi Baudouin.
18: Nous avons connu les ironies, les insultes, les coups que nous devions subir au matin, midi et soir, parce que nous étions des nègres. Qui oubliera qu'à un noir, on disait tu, non certes comme à un ami, mais parce que les vœux honorables étaient réservés aux seuls blancs.
17: Une scène forte hein, représentée dans la BD et qui va initier la fin, l'assassinat de Lumumba après des mois de troubles politiques et militaires au Congo. Lumumba est progressivement lâché par ses anciens alliés et il est donc assassiné en janvier 1961. C'est un récit historique parfaitement maîtrisé hein, que nous propose le scénariste Nicolas Pitz avec des dessins de Pierre Lecrenier. Paradoxalement assez doux, très arrondi, hein, comme les bords des cases, sans le moindre décor la plupart du temps, mais avec une luminosité solaire joyeuse, là aussi en contraste total avec l'histoire tragique de Patrice Lumumba. La dent, la décolonisation selon Lumumba, de Pierre Lecrenier et Nicolas Pitz, c'est chez Glénat.
0: Merci à Gorian Delpature, merci à Cynthia Isarelli, merci Xavier, merci à vous qui nous écoutez, à Milan Lépaule, Michel, Olivier Depri pour cette belle matinale. On se retrouve bien évidemment demain, même heure, même endroit. Et on dit bonjour à Véronique Thibérien. Bonjour.
19: Coucou
0: Thibérien,
19: vous.
0: Toute seule.
19: Oui, nous sommes mercredi. Et donc mon collaborateur colistier, néanmoins collègue et ami, caresse des murs aujourd'hui.
0: Ah. Il fait ça très bien.
19: Il paraît. On se retrouve de toute façon dans quelques instants, juste après les informations de 10h de Nathalie Servet. On va se poser la question de savoir, est-ce qu'on a vraiment des enfants plus difficiles qu'avant? Ou est-ce que nous sommes tous finalement des parents naturellement épuisés à la limite du burn-out, vu évidemment aussi les responsabilités qui se sont démultipliées et qui reposent sur les épaules des parents aujourd'hui. En tout cas, Samedi Bien, qui est sur Instagram et prodigue pas mal de conseils justement et partage aussi sa propre expérience sur Instagram, vient de publier un livre sur la question où il revient aussi avec beaucoup de bienveillance sur ce que les parents doivent subir.
0: Je peux rester.
20: Bonjour à toutes et à tous. La satisfaction pour la trentaine de femmes qui a porté plainte contre Patrick Bruel, le chanteur inculpé dans 4 affaires, dit vouloir jouer l'apaisement, renonçant à sa tournée. Une tournée qui devait commencer début octobre. L'annulation de cette tournée n'est pas un aveu de culpabilité, a précisé son avocate ce matin. Patrick Bruel devait notamment se produire le 6 octobre prochain à Forêt Nationale. Les frelons asiatiques peuvent être dangereux, surtout s'ils défendent leur nid. Un homme de 60 ans, originaire de Ninove, est mort après avoir été piqué la semaine dernière par des dizaines de frelons asiatiques. Les piqûres de frelons asiatiques similaires à celles des guêpes ne sont pas très graves, sauf en cas d'allergie ou de très nombreuses piqûres, comme dans ce cas-ci. C'est plus fréquent en été quand les nids sont remplis de frelons. Les prix du pétrole et du gaz repartent à la hausse, conséquence des frappes américaines menées la nuit dernière en Iran, au moins 11 morts. Téhéran a riposté tout de suite en envoyant des drones et des missiles aux Émirats Arabes Unis, au Koweït et à Bahreïn, après avoir déjà indiqué des frappes sur la Jordanie et le Kurdistan irakien. En tennis, Elise Mertens s'est qualifiée pour le deuxième tour de l'US Open. Le match de Zizou Berks a été interrompu par la pluie et reprendra ce soir. Le Belge mène 2-1. Le numéro 2 mondial, Alexander Zverev, a frôlé la défaite contre l'Italien Lorenzo Sonego au premier tour, mais l'a finalement porté en 5-7 et 5 heures de match. Enfin, la voiture de parade du roi Baudouin sera mise aux enchères. Il s'agit d'une Cadillac de 1951, autrefois utilisée par la famille royale belge et par le roi Baudouin lors de ses joyeuses entrées après son accession au trône. La vente aura lieu le 9 octobre prochain lors du Zoot Grand Prix, un événement consacré aux voitures anciennes et exclusives organisé dans la station balnéaire très chic de Knokke. La voiture affiche aujourd'hui moins de 55 000 km au compteur. Le véhicule a été évalué entre 40 000 et 70 000 euros. Fin de ces infos, très belle matinée.
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19: Youha ! Bienvenue à vous, évidemment, dans ce Tendance Première. Nous sommes ensemble jusqu'à 11h aujourd'hui et nous allons parler de vos parents, même si vous n'êtes plus tout à fait parents, vous êtes peut-être déjà grands-parents d'ailleurs, ou vous êtes des parents de grands-enfants, vous avez très certainement eu au moins une fois cette pensée qui vous dit « Mais enfin, ces enfants sont tellement difficiles à cette époque et beaucoup plus difficiles que moi je ne l'étais lorsque j'étais petit. » Mais est-ce vraiment, s'agit-il vraiment de la faute des enfants de l'époque, ou sommes-nous tout simplement des parents épuisés de manière générale? C'est une question qu'on va se poser aujourd'hui.
1: Ça m'arrive de me sentir à bout, de me sentir épuisée, de devoir penser à tout, de tout gérer. Mais de nouveau, la charge mentale qui est importante. Je l'ai aussi observé chez mes proches. Enfin, on aime beaucoup nos enfants, mais des fois, on est juste épuisé.
2: J'ai déjà ressenti ce sentiment de burn-out parental, d'épuisement, de ne plus savoir qui j'étais, de ne plus me sentir soutenue. La fatigue, les cris des enfants, le travail, tout nous épuise. Et voilà, et c'est à ce moment-là que je pense qu'il faut faire une petite pause et prendre du temps pour soi, se ressourcer et revenir plus apaisé auprès de ses enfants et de son mari.
19: Comme dirait l'autre, vous n'êtes pas seul dans cette situation. Être parent, c'est souvent courir après le temps, l'énergie, faire les repas, penser aux devoirs, bien dormir, organiser le quotidien. Bref, quand la fatigue s'accumule et que les enfants résistent et se posent, la tension monte vite. Les échanges se durcissent, la voix s'élève et la relation s'abîme. Alors, comment faire pour un tout petit peu apaiser les choses? C'est la question qu'on posera à Sam Dibien. Et derrière ce pseudo que l'on retrouve sur Instagram, il y a Sam qui est devenu coach parental, mais qui a surtout partagé depuis longtemps son expérience de parent pour essayer un petit peu d'amener cet apaisement, diminuer un peu la charge mentale, mieux la comprendre aussi, travailler sur le sommeil, l'alimentation, l'activité physique, l'autonomie également, pour retrouver peu à peu de la clarté. Alors si vous aussi vous vous trouvez un peu épuisé en tant que parent, bien n'hésitez pas à partager votre expérience et à nous expliquer comment bien les choses se passent pour vous au quotidien avec l'éducation des enfants. Vous trouvez que vos enfants, ils sont bien patients avec vous, ou au contraire, ils devraient être un petit peu plus patients. Quel type d'éducation avez-vous mis en place? 0471 200 500 pour vos questions, vos témoignages qui sont les bienvenus et qu'on a un grand plaisir à partager. 0471 200 500, et vous pouvez bien sûr laisser des témoignages ou des messages vocaux ou écrits. Restez anonyme si vous le désirez ou pas, vous êtes les bienvenus dans cette émission, et on va commencer par se poser la question du jour: d'où vient l'expression empreinte carbone?
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19: Bonjour Mélanie Guisset.
24: Bonjour Véronique.
19: Mais on est ravis de vous retrouver pour cette saison.
24: Mais moi je resterai bien pour la deuxième partie de l'émission, j'avoue. Mais
19: vous êtes la bienvenue pour apporter votre témoignage. Vous pourrez poser des questions directement à notre invité, évidemment. Mais avant toute chose, pour melting.green, sur les réseaux sociaux où l'on vous retrouve, on se pose la question avec vous de savoir d'où vient cette expression, l'empreinte carbone.
24: Mais oui, parce que c'est une expression qu'on utilise aujourd'hui comme si elle avait un peu toujours existé. Empreinte carbone, on peut calculer l'empreinte carbone d'un vol en avion, d'un steak, d'un jeans, d'un smartphone, d'une entreprise, en fait d'une vie entière. Ça a l'air neutre, scientifique, presque évident, et pourtant derrière cette expression, il y a vraiment une histoire de communication assez fascinante. Dans les années 1990, des chercheurs comme William Rees et Mathis Wackemackel développent déjà la notion d'empreinte écologique. Donc ça ne vient pas d'arriver, l'expression carbon footprint, empreinte carbone, circule aussi avant les années 2000. Mais ce qui va la faire vraiment entrer dans le langage courant, c'est une campagne menée au début des années 2000 par un acteur beaucoup moins attendu, BP, l'un des géants mondiaux du pétrole.
19: Ah oui,
24: le petit dessin là, on va en parler. Donc à l'époque, British Petroleum cherche à changer d'image. Le groupe raccourcit son nom en BP, adopte le slogan Beyond Petroleum, donc littéralement au-delà du pétrole, et se dote d'un nouveau logo vert et jaune en forme de soleil. Le message est donc clair, ne nous voyez pas seulement comme une compagnie pétrolière, voyez-nous comme une entreprise tournée vers l'énergie du futur. Ooh. Alors en 2004, BP met en ligne un calculateur d'empreinte carbone personnelle. On peut entrer ses trajets, son chauffage, son alimentation, ses voyages. L'outil calcule combien de tonnes de CO2 votre mode de vie représente. L'année suivante, BP diffuse des publicités qui demandent alors quelle est la taille de votre empreinte carbone personnelle. Alors l'idée n'est évidemment pas de dire ici que le calcul est inutile, au contraire, hein, évidemment, mesurer un impact peut être utile. Le problème, c'est le cadrage. C'est-à-dire que quand un pétrolier mondial vous invite à calculer votre empreinte personnelle, il déplace en fait complètement le projecteur. On passe de les puits, les pipelines, les plateformes, les choix énergétiques vers votre voiture, votre steak, votre thermostat, votre vol vers le sud de l'Espagne. Alors, bien sûr que nos choix individuels comptent, hein, on en parle tout le temps dans cette émission. Mais il faut quand même pas oublier qu'ils se font dans un système. L'offre de transport, le prix de l'énergie, l'organisation des villes, les chaînes industrielles, les politiques publiques. Et le risque, c'est un peu de transformer un problème systémique en une culpabilité individuelle, ce qu'on essaye aussi ici d'éviter. C'est un peu comme si on disait aux citoyens, faites attention à votre consommation d'eau, l'eau elle est pas inépuisable, tout en refusant complètement de réparer les grosses fuites du réseau. Donc le geste individuel compte, mais il peut pas servir d'écran pour ne plus regarder les responsabilités industrielles et politique, et c'est intéressant de voir d'où vient finalement la médiatisation de cette empreinte carbone. Et si j'avais choisi de vous en parler aujourd'hui, c'est parce qu'elle arrive à un moment très particulier. En fait, dans moins d'un mois, donc le 27 septembre 2026, il y a de nouvelles règles européennes qui vont s'appliquer dans toute l'Union, Belgique comprise. La directive, elle s'appelle Empowering Consumers for the Green Transition, et elle va donner aux consommateurs les moyens d'agir vers la transition verte. En fait, l'objectif de cette campagne, il est très simple, de cette campagne et même de ces nouvelles règles, c'est rendre beaucoup plus difficile le greenwashing. Concrètement, l'Europe ne dit pas les entreprises ne peuvent plus parler d'écologie, certainement pas. Elle dit, si vous utilisez des mots verts, vous devez pouvoir les prouver. Et surtout, vous devez dire précisément de quoi vous parlez. Si on prend les mots vagues qu'on retrouve maintenant sur pas mal de produits, produits écologiques, respectueux de l'environnement, éco-responsables, bons pour la planète, climate friendly, jusqu'ici ces mots, en fait, ils ont été utilisés partout, parfois pour désigner clairement un vrai progrès, mais parfois aussi pour repeindre en vert une mini-amélioration. Et avec ces nouvelles règles, en fait, ces allégations générales, elles deviennent complètement interdites si l'entreprise n'est pas capable de démontrer une excellente performance environnementale reconnue et pertinente.
4: C'est ça le point clé, c'est le fait
24: Il va falloir le prouver,
4: mais
24: en fait.
4: Plus justement en ayant un micro-geste.
24: Exactement.
4: En vert, il faut que le geste soit significatif.
24: Il faut qu'il soit significatif. On ne pourra plus mettre une petite feuille verte qui influence le consommateur à se dire « Ah, oh, mais je vais prendre ce shampoing-là dans le rayon des shampoings » parce qu'il y a la petite feuille verte. Le consommateur doit pas deviner ce qui est vert, ça va devoir être très clair. Parler de l'ensemble d'un produit ou d'une entreprise alors que l'amélioration, par exemple,

0: crédit carbone, une plantation d'arbres, un projet financé ailleurs, ça supprime pas du tout automatiquement les émissions du produit que vous avez acheté. Donc une compensation, ça peut avoir clairement un rôle dans une stratégie climatique sérieuse, mais ça doit pas faire croire et servir à faire croire qu'un produit n'a pas d'impact. Et en fait, la bascule importante, elle est vraiment là. Pendant des années, beaucoup de marques ont vraiment vendu l'idée que acheter ça, c'est neutre, en fait, que aller jusque-là, c'est neutre parce que c'est compensé. Et l'Europe, elle répond maintenant, non. Si vous avez émis, en fait, vous avez émis. Vous pouvez expliquer ce que vous mesurez, vous pouvez le réduire, vous pouvez compenser éventuellement, mais on ne peut plus effacer l'impact comme quelque chose qui n'a pas lieu si jamais on achète ceci ou cela. Et les labels, dernière chose, vont aussi être vraiment mieux encadrés. On connaît tous les petits labels verts, hein, inventés parfois par les marques elles-mêmes, comme je le disais, un cercle, une feuille, un tampon, engagé, responsable, conscious. On pense parfois même que c'est des labels alors qu'en fait la marque a juste créé un petit rond avec marqué Conscious dessus. Ben, le problème c'est qu'ils ressemblent aussi souvent à des certifications qui sont officielles alors qu'elles reposent en fait sur aucun contrôle indépendant. Et là aussi, les nouveaux textes qui vont donc être d'application à partir du 27 septembre, ils vont vraiment viser ces labels de durabilité qui sont non crédibles. Demain, un label devra vraiment reposer sur un système de certification sérieux ou être établi vraiment par une autorité publique. Et les promesses future, même logique, dire nous serons neutres en carbone en 2040, comme on le voit sur beaucoup de pages Instagram, de sites internet, quand on se renseigne un peu sur des entreprises, elles annoncent voilà, on a prévu d'être neutre en carbone à cette période. Bah, une promesse environnementale tournée vers l'avenir devra vraiment être appuyée par des engagements clairs, objectifs, vérifiables, avec un plan de mise en œuvre réaliste. Donc on ne pourra plus vendre une intention comme si c'était déjà un résultat en fait.
1: Avec évidemment, est-ce qu'il y aura, la question qu'on se pose toujours, c'est est-ce que vraiment ça va être vérifié?
0: Mais oui, c'est ça. Donc, ça, c'était ma plus grosse question quand j'ai entendu parler de ça. C'est bon,
1: est-ce qu'on va être puni si
0: voilà, et comment ça va se passer au niveau juridique? Donc, l'application va clairement passer par les autorités nationales, donc en l'occurrence ici en Belgique, donc de protection des consommateurs, avec une coopération via le réseau CPC européen, donc ouais. En cas d'infraction transfrontalière. Alors, pour les grandes infractions qui vont être reconnues et coordonnées, le cadre européen prévoit des amendes d'au moins 4% du chiffre d'affaires dans les États membres concernés ou 2 millions d'euros si le chiffre d'affaires n'est pas disponible. Donc finalement, ça va quand même être vérifié. Une entreprise ne pourra plus présenter comme un avantage écologique le fait de faire ceci ou cela. Ça ne va plus être autorisé, ce greenwashing. Dire, par exemple, sans substance interdite quand la substance est déjà interdite dans la catégorie et qu'on écrit sans BPA, sans bisphénol, sans ceci ou sans cela, ben, alors qu'en fait, ce n'est déjà pas autorisé. Ce ne sera plus OK non plus, parce que ça influence le consommateur d'une manière injuste. Et donc finalement, ben, ce qu'on apprend dans tout ça, c'est d'abord qu'on va être un petit peu moins berné et qu'on va pouvoir un peu plus faire confiance à ce qui va être indiqué. Et les mots ne sont jamais neutres. Donc voilà, ça va pouvoir vraiment permettre aux entreprises de respecter beaucoup plus les règles en Europe, de beaucoup moins vendre des promesses qui sont en fait pas tenables.
1: On espère évidemment que les choses vont être effectivement plus clair, à la fois pour le consommateur, mais aussi pour ces entreprises-là, et qu'elles vont peut-être mieux dialoguer, communiquer sur ce qu'elles font vraiment. Est-ce que ça va les inciter à vraiment bouger? Ça,
0: bouger, je
1: nous
0: ne sais
1: dira.
0: Pas. Communiquer de manière différente et faire un marketing différent, je pense de toute façon que ça va s'imposer.
1: Eh bien, rendez-vous dans un an.
0: Écoutez, on en reparle.
1: Merci, en tout cas, on vous retrouve sur les réseaux sociaux melting.green. Et puis très vite chez nous également. Belle journée à vous. On poursuit avec Mentissa.

0: Mentissa avec Close to You, vous aurez peut-être l'occasion d'aller voir ce samedi aux Solidarités à Namur, puisqu'elle y sera à l'affiche avec Mado, Mickey, Youssef Swatz, Suzanne, Louane et bien d'autres. J'espère que vous passerez une très agréable soirée, d'ailleurs, à l'écoute de tous ces artistes. Nous, on va poursuivre dans quelques instants avec notre dossier du jour consacré à ce livre paru aux éditions Solar. Enfants difficiles ou parents épuisés, épuisement parental, dépression, séparation, stress financier, enfant hyperactif, eh bien, ces quelques années difficiles ont conduit notre auteur à une prise de conscience essentielle. Quand on est à bout, on n'éduque plus, on survit et on ne peut pas attendre d'un enfant qu'il aille bien quand on manque soi-même d'énergie et de ressources. Si vous vous reconnaissez dans ce type de portrait, eh bien, n'hésitez pas à en témoigner dans cette émission. On se fera un plaisir de relayer évidemment vos messages. 0471 200 500 pour laisser des messages vocaux ou écrits. 0471 200 500. On retrouve samedi bien juste après ceci.
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6: J'ai vu une maman en PLS avec son petit, faisait une crise, il pleurait, et la maman elle tirait du tronche à l'avancée. Elle était en galère en fait, elle ignorait le petit à côté. Et je me suis dit, je vais essayer de l'aider. Et en fait, je me suis mis à côté de la maman et je l'ai regardé, j'ai fait, c'est pas facile, hein, comme ça, tu sais, avec le sourire tranquille. Et là, elle se détend un petit peu, elle me dit, ouais, il a pas beaucoup dormi, il manque de sommeil et tout. Et après, je suis allé voir le petit et je lui ai dit, coucou, comment tu t'appelles? Il en pleure encore plus et il s'est éloigné. Donc, échec de la mission. Et du coup, la maman, elle a un petit peu souri. Et je suis allé voir la maman et je sais plus, je lui dis un truc, voilà, genre, je sais pas, un truc sympa, genre, bah, j'ai raté moi aussi, vous voyez, un truc comme ça, tu vois. Et puis elle a rigolé. Et puis après, elle s'est occupée du petit et moi, je lui ai souhaité une bonne journée, je suis parti. Et en fait, échec de la mission pour calmer le petit, ouais, mais je crois que j'étais content d'avoir redonné le sourire à la maman. Et je suis sûr que derrière, j'ai pas vu, mais je suis sûr que peut-être elle se sentait mieux de pas avoir été jugée, d'avoir été peut-être un peu comprise. Et ça se trouve, ça a plus des chances d'être le gamin. En fait, je pense que le regard qu'on a en France dès qu'il y a un enfant qui est en PLS, tu sais, le « ah, elle est mal élevée, machin et tout », c'est ça qui met les mamans le plus en difficulté, les mamans ou les papas.
0: Bonjour Sam.
7: Bonjour à tous.
0: Bonjour et bienvenue et merci à l'équipe de Pascal Morel à ICI Provence de vous accueillir dans leur studio pour cette discussion avec nous dans Tendance Première pour ce livre « Enfants difficiles ou parents épuisés » paru aux éditions Solar, les 5 déclics pour retrouver du temps et de l'énergie. Sam, c'est samedi bien sur Instagram, TikTok et sur Facebook où vous partagez votre propre expérience sur les réseaux sociaux de parents qui n'a pas connu que un environnement épanouissant dans sa vie de parent. Je vous cite dans votre livre, dès l'adolescence, mon objectif était clair, avoir une jolie femme, un garçon, puis une fille et un chien. Fonder une famille et surtout, je ne voulais pas connaître les mêmes difficultés financières que celles dont j'avais été témoin toute mon enfance auprès de ma mère. À 36 ans, j'ai réussi. J'ai ma jolie femme, 2 enfants, les plus magnifiques et adorables que ce monde ait connu. Une maison avec jardin, dans un quartier prisé, un bon salaire et même un chien. Le fameux « tout pour être heureux », l'image parfaite, la carte postale. Et en réalité, tout va s'écrouler.
7: Oui, c'est ça. Merci de me laisser cette opportunité d'en parler. Je suis rentré dans une profonde dépression parce que ce que je faisais n'avait plus de sens, le fameux métro, boulot, dodo, et donc c'était important pour moi de... je me réveille un matin comme ça et je prends cette espèce de d'upercute et je me dis mais qu'est-ce que je fais là, ça n'a plus de sens, et donc je réussis au fur et à mesure des années à trouver ce parcours, comment me relever après cette dépression, j'enchaîne la séparation, etc. Et en fait je me suis trouvé une nouvelle voie dans comment éduquer mes enfants différemment, et en fait j'ai retrouvé du sens à ma vie, à me concentrer un peu moins sur le travail, un peu plus sur mes enfants, et j'ai trouvé une totale nouvelle voie et j'ai réussi petit à petit à remonter la pente. Et ce que je veux passer comme message dans ce livre, c'est que on peut être tout en bas et on peut quand même réussir à remonter la pente et à se sortir des situations vraiment difficiles.
0: J'aimerais qu'on s'arrête quelques instants quand même sur ce moment de dépression, parce que ce sont des choses, alors peut-être pas en allant jusqu'à la dépression, mais en tout cas l'épuisement parental, le burn-out et la dépression font malheureusement partie aujourd'hui du jeu de cartes qu'ont beaucoup de parents entre les mains. Et vous expliquez aussi avec beaucoup d'honnêteté et de franchise que vous avez quand même occulté pendant longtemps ce mal-être que vous aviez en vous avant de véritablement accepter le fait que ce soit une dépression. Et puis le chemin pour sortir de cette dépression, il n'a pas été non plus des plus simples, mais cela a forgé en vous justement aussi ce regard peut-être plus bienveillant envers vous-même en tant qu'homme, mais en tant que parent aussi, et un regard plus bienveillant sur vos enfants.
7: Oui, c'est ça. En fait, la première étape, c'est d'accepter qu'on soit en difficulté. Et je crois que c'est ça qu'on a du mal, en fait. On veut protéger cette image de tout va bien, de bons parents, j'ai un bon travail, j'ai tout pour être heureux. Et finalement, non, parce que on travaille énormément, on est épuisé. Finalement, on connaît tous à la maison les disputes de couple, la répartition des tâches. Et en fait, on rentre dans une espèce de vie conflictuelle où on est en conflit avec nos enfants, on est en conflit avec notre partenaire au travail. Si en plus ça se passe pas bien, on a beau avoir la carte postale magnifique, ce qui te rend vraiment heureux, c'est d'avoir de belles relations et de bien entendre à la maison. Et donc il y a cette première étape, c'est de reconnaître qu'on est en difficulté, et c'est peut-être ça qu'on a du mal, en fait. On sacrifie tout pour nos enfants, on donne tout et ça marche pas, et du coup on comprend pas, et on a du mal vraiment à dire ok, là j'y arrive pas, qu'est-ce qui va pas. En tout cas je l'ai fait, mais j'aurais aimé savoir le faire beaucoup plus tôt.
0: Mais peut-être que justement cette expérience vous a mené aussi jusqu'à nous dans Tendance Première à travers cet ouvrage, et puis ce que vous partagez sur les réseaux sociaux. Alors ça fait un petit moment maintenant que vous partagez justement alors à la fois les aléas et puis les solutions que vous mettez en place et les choses que vous aimeriez voir un peu plus se développer. Alors ça passe effectivement par cette prise de conscience et ce mantra que vous répétez régulièrement: quand on est à bout, on n'éduque plus, on survit. Et malheureusement c'est le quotidien de beaucoup de gens aujourd'hui et de beaucoup de familles.
7: C'est exactement ça. Moi, j'ai envie de poser une question à tous les parents. C'est est-ce que vous pouvez être heureux si vos enfants sont malheureux, si vos enfants sont fatigués, si vos enfants peut-être n'ont pas de loisirs, etc. Vous pouvez pas. Et dans l'autre sens, c'est la même chose. Et on a cette culture, en tout cas en France, c'est très ancré dans nos mentalités, le sacrifice du parent. Mmh. C'est-à-dire que on va sacrifier notre vie de couple, on va sacrifier nos loisirs, on va sacrifier notre temps, notre énergie pour nos enfants, en pensant que c'est ce qu'ils ont besoin, alors qu'en fait, eux, ils veulent voir leurs parents heureux. Il n'y a rien de plus gratifiant que des enfants qui voient leurs parents heureux. Et donc, du coup, quand on commence à raisonner comme ça, on va réfléchir différemment et on commence à se dire, OK, là, je suis fatigué. Est-ce que je suis fatigué à cause de mon enfant? Est-ce que je suis fatigué à cause de l'autre parent? Au lieu de chercher des coupables extérieurs, on va se dire, mais... Et peut-être que j'ai pas assez dormi aussi. Et pourquoi j'ai pas assez dormi? Peut-être que aussi mon alimentation, elle m'épuise. En fait, l'idée, c'est de réfléchir qu'est-ce qui nous met dans cet état-là. Parce que quand on est fatigué, on n'élève pas un enfant, on élève la voix. Mmh. Donc, l'idée, ce serait vraiment de peut-être commencer à bosser un peu sur nous pour avoir un peu plus de ressources et peut-être mieux s'occuper de nos enfants.
0: Et c'est vrai que ce qu'on entend quand même beaucoup aujourd'hui, mais cela dit, ça fait 25, 30 ans qu'on l'entend, les enfants d'aujourd'hui sont tellement plus difficiles. Eh bien, Juliette Stéphane est allée à la rencontre justement de nos auditeurs pour leur poser la question de savoir si nos enfants étaient réellement plus difficiles aujourd'hui qu'avant.
8: Mais je ne pense pas vraiment qu'il y ait plus d'enfants difficiles. Je pense surtout qu'à l'heure d'aujourd'hui, les parents sont fort sollicités, ou entre guillemets, on doit tout gérer. Les maisons, travail, enfants, faire à manger, faire ménage, gérer les activités, etc. Ou donc, nous, on peut être vite mis à l'épreuve et donc remettre, entre guillemets, la faute sur l'enfant en disant oh, « il est compliqué, c'est lui qui est difficile ».
9: On essaye actuellement de développer un peu, enfin en tout cas d'adopter une approche plus respectueuse de l'enfant avec une éducation plus positive où voilà, on va essayer de plus expliquer les choses, être plus calme, moins crier, ce genre de choses. Mais en fait, ça demande quand même énormément d'énergie d'essayer de bien expliquer les choses à ton enfant ou de négocier. Je pense que ça demande plus d'énergie que quand les parents avant pouvaient genre crier une fois très fort. Ou, moi, j'ai l'impression que ça participe en tout cas à une certaine fatigue aussi parentale.
0: Et c'est vrai que la fatigue parentale, même si elle n'est pas toujours nommée ainsi, fait partie du quotidien de nombreux parents. Et en lisant votre livre, ça me dit bien, enfants difficiles ou parents épuisés, j'ai trouvé que vous aviez justement ce regard quand même bienveillant à la fois sur les enfants, mais aussi sur le parent. Et votre livre n'est pas un livre pour devenir un super parent, un livre de plus qui ferait de nous des parents parfaits. Au contraire, c'est un livre qui déculpabilise beaucoup les parents, je trouve, mais qui leur permet de se poser des questions à leur propre niveau, dans leur propre quotidien, face à leur propre réalité, pour essayer de trouver le meilleur moyen d'associer à la fois son rôle de parent, son rôle d'homme ou de femme, son rôle professionnel, et de pouvoir se poser peut-être les bonnes questions au bon moment. Et la première question finalement que vous proposez de que l'on se pose, c'est quelle est cette vision que l'on a du parent aujourd'hui, quel parent on a envie d'être?
7: Ouais, c'est exactement ça en fait. Il faut poser le problème autrement. Et aujourd'hui, moi, ce qui m'a beaucoup aidé, c'est d'arrêter. C'est paradoxal, hein, c'est d'arrêter d'essayer d'être un bon papa, d'avoir cette étiquette de parent parfait. Pour moi aujourd'hui, c'est ce qui nous porte le plus préjudice, parce que du coup, dès que il y a une erreur, on cherche c'est pas moi, qu'est-ce qui fait que l'enfant il est comme ça, on cherche des coupables humains. Et dans ce livre, j'ai voulu qu'on arrête de chercher des coupables humains, et que peut-être on réfléchisse tous ensemble, c'est quoi vraiment qui nous met dans cet état-là et en difficulté avec nos enfants. Et là, on va chercher des coupables non humains comme la fatigue, le manque de sommeil, l'alimentation, etc. Et en gros, l'idée, c'est plus j'essaye d'être un bon papa, je réfléchis plutôt de quoi a besoin mon enfant, et là ça change tout l'état d'esprit et les choses qu'on va mettre en place.
0: Avec des questions que l'on va se poser dans quelques instants, mais aussi revenir sur quelques notions, parce que vous revenez aussi beaucoup sur votre compte Instagram, Sam dit bien, alors Sam underscore dit underscore bien, pour ceux qui veulent vous retrouver sur Instagram, TikTok ou sur Facebook d'ailleurs. Vous revenez régulièrement sur cette notion de parentalité positive ou d'éducation positive, sur laquelle vous ramenez quand même beaucoup de nuances, et puis vous pâtez en brèche pas mal de clichés autour de ça. On va revenir sur la question de Benoît qui nous dit, n'y a-t-il pas un lien entre enfant roi et enfant tyran et burn-out du parent dépassé? C'est une question certainement que vous posez aussi. On en parle juste après une page de pub. 0471 200 500 pour vos témoignages, si vous vous reconnaissez dans ce type de parentalité. Bien, n'hésitez pas à le partager avec nous. 0471 200 500.
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0: Et nous discutons de cet ouvrage « Enfants difficiles ou parents épuisés » paru aux éditions Solar et signé Sam Dibien, Sam qui est avec nous depuis les studios de Ici Provence, avec cette réflexion. Alors je la reprends parce que même si vous ne parlez pas d'enfants rois et d'enfants tyrans forcément dans votre ouvrage, c'est quelque chose que vous, sur lequel vous revenez régulièrement sur vos comptes et sur les réseaux sociaux, cette notion d'enfants rois et d'enfants tyrans, parce que... Alors, je vous avoue, Sam, j'ai quelques années, je suis née plutôt dans les années 70, mais on parlait déjà d'enfants rois et d'enfants tyrans par rapport à certains types d'éducation. J'ai l'impression que ça revient, que c'est très cyclique et qu'on en parle tout le temps. Mais au fond, cet enfant roi, il n'existe pas réellement.
7: Non, alors déjà c'est beaucoup plus ancien que ça. On peut retrouver même des citations de Platon sur le comportement des enfants. Enfin, c'est des cycles qui se répètent. Mais si on reste dans l'air du temps aujourd'hui. Avant, on élevait des enfants avec violence, c'est-à-dire qu'on utilisait les cris, les punitions, les fessées, etc. Et maintenant, c'est interdit, on n'a plus le droit. Et ça, c'est très récent. Ça veut dire que pour la première fois dans notre histoire, on doit élever des enfants sans violence. Et ça, on n'a pas appris à le faire. Donc du coup, on ne sait plus comment faire. Et je rappelle quand même que le rôle de parent, c'est le rôle le plus complexe de toute notre vie. C'est-à-dire qu'on apprend à conduire pour conduire une voiture, pour un meuble, pour monter un meuble, on va prendre la notice. Pour une recette, on va chercher comment on fait une recette, mais pour élever un enfant, on n'apprend pas. Et c'est pourtant le rôle le plus complexe. Il faut être psychologue, il faut être infirmier, il faut être enseignant, il faut être coach sportif, il faut être pédagogue. Ça demande énormément de compétences. Il faut savoir aussi comment fonctionne un enfant, de quoi il a besoin en alimentation, en eau, en sommeil. Et tout ça, on ne l'a pas appris. Donc c'est tout nouveau et c'est pour ça qu'on est en difficulté. C'est-à-dire qu'on oscille entre l'autoritarisme et le laxisme et pour l'instant, on est débutant dans le juste milieu qu'il faut trouver.
0: Alors, vous avez peut-être fait un petit raccourci en disant avant tout le monde n'éduquait pas dans la violence. Hein. Il y avait un petit peu de nuance quand même. Mais c'est vrai on entend encore régulièrement aujourd'hui dire des parents oh, bah, tu sais, moi j'ai reçu des fessées, des claques et j'en suis pas mort.
7: Voilà, c'est ça.
0: Voilà, c'est plutôt sur ce principe-là. Évidemment.
7: Je parlais de violence éducative ordinaire.
0: Oui, voilà, c'est ça. Parce que je voulais pas qu'on se méprenne sur vos propos par rapport à tout ça. Mais c'est vrai que aujourd'hui, on est plus orienté dans une éducation où on aimerait ne pas passer par là, ce qui n'est pas toujours facile, alors je veux bien l'admettre dans de nombreuses situations, mais c'est justement là où je trouve que c'est très intéressant, parce que vous nous proposez de nous poser la question de savoir si quand je perds toute notion de calme et de sérénité avec mon enfant et que j'en arrive à avoir des bouffées de violence, parce qu'on a tous ressenti en tant que parents à un moment donné cette envie de prendre cet enfant et de le jeter contre un mur ou par la fenêtre, et on, heureusement, dans la plupart des cas, on ne l'a pas fait, il ne faut pas le faire, mais cette bouffée, on la ressent. Mais ce que vous nous dites, c'est, posez-vous la question de savoir d'où elle vient, cette bouffée, et surtout, est-ce que c'est vraiment l'enfant qui provoque cette bouffée en vous, ou est-ce que c'est déjà quelque chose qui était présent et qui ne demandait qu'à sortir ?
7: Ah, il y a beaucoup de ça, hein. C'est vraiment quelque chose qui est en nous. On a d'abord nos propres traumas, mais ça, c'est très long à travailler. Moi, ce que je propose, c'est... Alors, il y a quelque chose qui marche très bien, hein, c'est que quand vous sentez la colère monter, vous vous éloignez. Dire, c'est pas, on punit pas l'enfant, c'est vous. Et vous dites tranquillement et très, de manière très transparente à vos enfants, là, j'ai la colère qui monte, je suis désolé, mon chéri, je vais prendre l'air 5 minutes, je t'aime, et je reviens dans 5 minutes. Et vous verrez, c'est hallucinant comme les émotions peuvent vite redescendre, et ça marche aussi en couple, hein, je vous le conseille. C'est des choses que j'ai pas su faire, moi, les premières années. Et aujourd'hui, j'arrive à le faire, ça m'a pris du temps. Et ce délai qu'on a entre le moment où l'émotion, elle commence à monter, et où on explose, et j'ai remarqué que c'était fortement, très fortement impacté par le sommeil, l'alimentation, est-ce qu'on fait du sport et qu'on peut se défouler, la charge mentale, etc. Plus vous êtes épuisé, si en plus vous mangez mal, vous avez mal au ventre, etc., vous allez pas avoir beaucoup de temps avant d'exploser. Donc c'est vraiment sur tous ces leviers que vous devez travailler, et ce qui va vraiment être génial dans ça, la sensation qu'on ressent dans tout ça, même si on rate, c'est qu'on a le sentiment de reprendre le contrôle sur sa vie. C'est-à-dire que le comportement des autres et des enfants, c'est pas entre vos mains. Par contre, le vôtre, ce que vous faites, vous, c'est entre vos mains, et en fait, vous allez pouvoir progresser petit à petit, et juste le sentiment de récupérer un peu de contrôle sur sa vie, ça fait beaucoup de bien.
0: Mmh. Et de pouvoir admettre qu'effectivement, on est des parents avec faille, mais que c'est peut-être pas le bon moment pour régler tout cela, pouvoir prendre de la distance sans culpabiliser évidemment l'enfant de ce qui nous arrive au quotidien.
7: C'est exactement ça. Alors déjà, moi, je vous dis ce que j'ai fait avec mes enfants. Quand j'ai vraiment voulu arrêter de crier, j'ai regardé mes enfants droit dans les yeux et je leur ai dit « Bon, papa, il crie trop, il aime pas ça et il veut arrêter. Et en plus, moi, je dois vous apprendre à arrêter de crier. » Ça veut dire « Je dois vous apprendre à faire quelque chose que moi-même, je sais pas faire. » Et on en a rigolé, en fait. Ça dédramatise un peu et c'est beaucoup plus facile. Et quand vous criez, bah, derrière, vous excusez. Le fait que l'enfant ne se sente plus responsable de votre colère et de vos cris, déjà, ça va soulager les enfants et ça leur enlève un poids énorme. Vous vous rendez compte, les enfants, ils sont tout petits, ce sont des petits êtres lumineux. Et quand on leur dit, bah, c'est ta faute si on est en retard, c'est ta faute si je crie, c'est ta faute si on dispute, c'est très lourd à porter pour eux parce qu'eux, ils vous aiment plus que tout au monde. Et la dernière chose qu'ils veulent faire, c'est vous faire souffrir. Donc si on leur dit qu'à cause d'eux, on souffre et qu'on est en difficulté, bah, eux, ils ne sont pas bien derrière après. Et c'est un cercle vicieux. Donc l'idée, c'est un peu d'authenticité, d'humilité. Le but, ce n'est pas d'être un parent parfait, c'est vraiment juste d'avancer petit à petit, de reconnaître là où on est bon, ça c'est important. L'idée, c'est pas de s'auto-flageller bêtement. C'est ouais, je suis bon sur ça. Par contre, là, je suis pas bon. Ok, bah, je vais bosser dessus et on va bosser tous ensemble et on va y arriver tranquillement, quoi.
0: Et c'est pour ça aussi que vous parlez beaucoup de l'équipe dans votre ouvrage. L'équipe, à savoir l'entourage. Alors, ça peut être son compagnon, sa compagne, que l'on soit encore avec ou que l'on soit séparé. C'est aussi l'entourage. Et alors, c'est choisir aussi son entourage, hein, parce que les conseils bienveillants des autres, il faut pouvoir faire le tri pour essayer de se sentir véritablement soutenu dans ce que l'on fait. Mais finalement, ce que vous rappelez très régulièrement dans cet ouvrage, c'est qu'on n'est jamais seul en tant que parent.
7: Oui, en fait, dans le livre, je fais une métaphore avec l'équipe. Pour moi, c'est comme une équipe sportive, en fait. Gérer un foyer, c'est comme une équipe sportive. Donc, il faut que tu trouves de l'aide là où tu peux. Donc, à commencer par ton compagnon ou ta femme, ton mari, le papa, la maman, où on doit absolument recréer cette espèce de cohésion, ce travail d'équipe. Et surtout, impliquer les enfants. Ça, c'est la première aide dont tu peux bénéficier. Parce qu'on sous-estime énormément les enfants. Ils sont capables de faire énormément de choses. Si on regarde un peu ce qui se passe dans les autres régions du monde, les enfants participent très tôt aux tâches du foyer. Ça soulage la charge mentale et surtout, eux, ils adorent ça, c'est des compétences qui pourront leur servir toute leur vie. Et après, il faut évidemment demander de l'aide. C'est une compétence de demander de l'aide. Parfois, c'est mal vu, on dit que c'est être faible. Non, c'est une compétence. Là, je suis en difficulté, j'ai besoin d'aide. Il faut avoir des gens de confiance, évidemment. Et donc, on peut demander de l'aide à la famille, aux amis. Évidemment, il y a toujours les conseils. Alors, les gens vous donnent des conseils plus par rapport à ce qu'ils ont fait, eux. Imaginez un parent qui a laissé son bébé pleurer pendant les premières années. eh ben, il va vous conseiller de faire la même chose parce que c'est difficile à vivre pour lui d'entendre aujourd'hui qu'il fallait pas laisser bébé pleurer. Donc, ils vont vous donner des conseils pour que vous fassiez comme eux. Parfois, il y en a d'autres, ils vont prendre plus de recul et vraiment essayer de vous donner. En fait, les gens ont plus besoin d'aide, de support, de garder un enfant le temps que tu fasses une sieste, que tu te reposes. Mmh. Et je pense qu'il faut être capable d'identifier ces personnes-là et d'aller de leur demander de l'aide. Mais déjà, commencer à la maison par impliquer les enfants, ça va beaucoup aider.
0: Et prendre du temps pour soi en tant que parent, c'est une donnée essentielle aussi. Juliette, Stéphane est allé de nouveau à votre rencontre pour essayer de voir si vous étiez capable ou non de prendre du temps pour vous.
9: Est-ce que c'est simple de dégager du temps pour soi? Non, je sais pas. J'ai l'impression qu'il y a toujours quelque chose de plus urgent, de plus important à faire avant de prendre du temps pour soi. Et donc, en fait, tu repousses jusqu'à ce que tu sois sur la corde et qu'il soit parfois un peu trop tard.
11: Dégager du temps pour soi en tant que parent, je trouve que c'est très important. Mais par contre, la logistique familiale ne l'accorde peut-être pas.
14: Non, moi je trouve pas ça simple de prendre du temps pour soi quand on a des enfants, mais je trouve ça tellement important. Je trouve ça tellement important parce qu'avant d'avoir eu les enfants, on est une femme, on a un couple, mais c'est pas toujours évident.
0: Et Laurence, de rajouter dans son message, quand elle parle et quand elle évoque ses propres parents, de signaler qu'à l'époque, ils vivaient moins vite que l'époque dans laquelle nous vivons, nous, en tant que parents, qu'ils avaient moins de hobbies, moins d'envie également, moins de choses à mettre en place. Et puis le message d'un auditeur qui nous dit « Quand j'ai compris que mes enfants n'étaient pas des prolongements de moi et que je n'étais pas responsable de tous leurs maux, ça m'a permis de me dégager de la culpabilité, de me décentrer et du coup d'être beaucoup plus à l'écoute et là pour les entendre et les aider vraiment. » On revient sur ces notions après Bad Bunny.

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0: para mí.
1: Il est 10h45, vous êtes à l'écoute de Tendance Première. On va reprendre évidemment quelques-uns de vos messages et retrouver notre invité avec son livre Enfants difficiles ou parents épuisés, paru aux éditions Solar.
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1: Sam, avec ce message de Jess qui nous dit « Le comportement de l'enfant est un reflet du temps qu'on lui accorde. » Encore faut-il, comme je le disais aussi, s'accorder du temps à soi. C'est un équilibre à essayer de trouver et à mettre en place, mais qui finalement peut varier d'un jour à l'autre. Hein.
3: Oui, complètement. Alors déjà, il faut savoir que les enfants, ils ont une sorte de jauge à l'intérieur, comme une jauge de carburant pour une voiture. Eux, c'est une sorte de jauge d'amour, une jauge d'attention, et donc il faut la remplir. Quand je coach des mamans, parfois, et ça se passe mal à l'école avec l'enfant, et quand je leur demande comment se passe le matin, c'est dès le réveil, et ça part dans le tunnel du matin avec la course, la course, la course. Et souvent, on travaille beaucoup plus sur ce qui se passe le matin avant d'arriver à l'école, parce que souvent, il n'y a pas de temps de qualité. Il faut 10 minutes, 15 minutes de temps posé, où on discute, où on remplit la jauge d'amour de l'enfant. Mais comme vous dites très bien, pour pouvoir en donner de l'attention et du temps, bah, il faut en avoir soi-même. Donc vous voyez, on va déplacer le problème de l'enfant, il a tel comportement ou quoi que ce soit, on va le déplacer sur qu'est-ce qui se passe le matin avant d'aller à l'école, quel est le temps qu'on a et est-ce qu'on ne peut pas travailler sur tout ça. C'est ça l'idée.
1: Avec ces piliers sur lesquels vous proposez de travailler, alors à la fois en tant que parent, mais aussi avec les enfants, le sommeil, l'alimentation, le mouvement, la charge mentale et la collaboration. Et ce sont des éléments où vous notez que souvent il y a une forme de négligence entre guillemets. Je m'explique. J'ai eu la sensation en vous lisant que souvent ce sont des choses que on oublie alors que en travaillant un peu dessus, on arrive parfois à déjà alléger et apaiser aussi son quotidien de parent et le quotidien de l'enfant également. Et par exemple, pour le sommeil de l'enfant est très important, souvent avec des hauts et des bas. Vous parlez de certaines techniques qui sont possibles à mettre en place, mais le sommeil du parent est tout aussi problématique.
3: Oui, tout à fait. Encore une fois, l'idée, c'est de déplacer le problème sur pourquoi on est fatigué et pourquoi l'enfant est fatigué. Et plutôt que de dire à un enfant, il a des troubles du sommeil ou moi, j'ai des problèmes pour dormir, c'est qu'est-ce qui fait que mon enfant a du mal à s'endormir et qu'est-ce qui fait que moi, quand je dors le matin, je suis très fatigué. Et donc, quand on réfléchit à tout ça, on trouve tout un tas d'astuces et c'est ce que j'ai fait avec mes propres enfants. Donc, avec mon fils, pardon mon grand, mais du coup, j'ai fait beaucoup d'erreurs et moi, j'ai imposé à mon fils de maintenant, c'est l'heure de dormir, etc. Avec ma fille, j'étais déjà dans la parentalité positive. Et donc, j'ai fait beaucoup de recherches. Et je prends quelques exemples. Il y en a un, par exemple, c'est on dit à nos enfants de dormir. Maintenant, c'est l'heure de dormir. Eh ben, les enfants, ils prennent ça au premier degré. Et en fait, dans leur tête, ils disent, mais dormir, je sais pas sur commande, en fait. Personne peut s'endormir d'un coup. Et en fait, on lui donne un objectif qui n'est pas réalisable. Et donc, ça stresse l'enfant. Et donc, le stress va t'empêcher de dormir. Donc, moi, ce que j'ai fait avec ma fille, c'est que j'ai créé une routine, un rituel tous les soir, et quand ce rituel était fini, au lieu de passer directement dans on éteint les lumières, on met tout dans le noir, c'est bah écoute, là on va mettre une petite lumière tamisée, tu peux prendre un bouquin et tu lis tranquillement. Parfois elle prend une petite figurine. La seule consigne, c'est elle devait faire quelque chose de calme dans son lit jusqu'à ce qu'elle s'endorme. Et en fait, l'heure du coucher, c'est entre nos mains, on peut bosser dessus. En revanche, le moment où elle s'endort, c'est pas entre nos mains, c'est ni entre les siens, et donc il faut lâcher prise là-dessus. Et quand on lâche un peu prise sur ces choses-là, ça apaise un peu tout le monde, et là paradoxalement, vous avez beaucoup plus de chances que l'enfant s'endorme.
1: Vous parlez du sommeil que l'on peut faire en liaison avec l'alimentation aussi. Vous parlez notamment de votre expérience où vous étiez fort addict au sucre et où vous vous êtes rendu compte qu'au fond, ce dont on se nourrit, et ce que l'on donne à nos enfants, souvent est un élément qui ne va pas forcément aider à l'endormissement. On parle beaucoup des écrans, etc., qui sont, oui, présents et probablement en cause aussi, mais parfois c'est surveiller l'alimentation pour essayer de comprendre est-ce que cet enfant n'a pas mangé du sucre toute la journée, et c'est bien normal qu'à 8 heures il n'ait pas du tout envie de dormir du coup.
3: Oui, tout à fait. En fait, ce qu'on va manger tout au long de la journée, et surtout avant de dormir, l'écart qu'il y a entre le dernier repas et le moment où on va se coucher, est-ce que l'enfant a pu marcher un petit peu, est-ce qu'il est directement allé s'allonger, qu'est-ce qu'il a mangé, est-ce qu'il y a eu du sucre, est-ce que le repas était lourd, et c'est la même chose pour les adultes. J'ai fait un Marseille-Cassis en 2025. Ça faisait un moment que je bossais sur la nutrition. Et du coup, à l'époque, je me suis acheté une montre connectée. Et cette montre vous indique un petit peu votre état de fatigue corporelle, votre quantité d'énergie, etc. C'est très précis. Et en fait, je me suis rendu compte à quel point tout ce que je mangeais, que ce soit de l'alcool, que ce soit du sucre, etc., tout ce que je mangeais impactait énormément l'énergie que t'indique la montre. Et c'est assez précis et c'est assez impressionnant à quel point ce que vous allez manger va impacter votre nuit et va impacter l'énergie que vous avez le lendemain. Donc en fait, c'est vraiment réfléchir à tout ce qui va dans notre journée, dans l'alimentation, etc., va perturber notre sommeil, va le rendre plus ou moins réparateur. Et ça, ça joue énormément sur dans quel état de forme on se réveille le matin.
1: Je voudrais qu'on vienne un moment sur votre chapitre consacré à la charge mentale. Comment est-ce que vous définissez, Sam, la charge mentale ?
3: La charge mentale, c'est une très bonne question parce que selon le vécu de chacun, ça peut avoir plusieurs définitions. Pour moi, c'est tout ce qu'il y a à faire pour faire fonctionner le foyer. Et quand je dis faire fonctionner le foyer, ça veut dire aussi faire rentrer les finances. Et donc là, on se rend compte que la liste, elle est assez importante. Mmh. Et donc, il y a plusieurs leviers sur lesquels on va travailler. Déjà, il faut savoir qu'on vit dans une époque assez nouvelle, dans le sens où tout le monde travaille maintenant, c'est-à-dire le papa et la maman travaillent, les enfants passent beaucoup plus de temps avec des inconnus qu'avec nous, et donc ça n'existait pas avant. Avant, il y avait vraiment beaucoup plus de participation de la famille, les oncles, les tantes, les cousins, etc. Et en parallèle aussi, je ne sais pas exactement en Belgique comment c'est, mais en tout cas en France, on a vraiment une culture de tout faire à la place des enfants. Et donc, on se retrouve vite débordé. On gère les habits des enfants. C'est un truc tout bête, mais très tôt, les enfants sont capables de faire leur lessive tout seul. C'est des choses qu'on peut leur apprendre. Je parle aussi du fameux, mets ton manteau le matin, qui crée beaucoup de tensions juste avant d'aller à l'école, et donc ça joue beaucoup sur la charge mentale. En fait, ce que j'essaie d'expliquer dans mon livre, c'est que un enfant, il est capable finalement de regarder un peu la température qu'il fait dehors et de s'habiller tout seul. C'est plein de petites choses comme ça qu'on fait de manière assez contrôlante avec les enfants, qui vont nous épuiser petit à petit. Et le deuxième levier sur lequel on peut travailler aussi, c'est peut-être le niveau d'exigence qu'on a sur la propreté de la maison. Encore une fois, on veut protéger cette image de foyer parfait, tout oui. est propre, tout est impeccable. Mais parfois, c'est peut-être un peu trop demandé.
1: Non, et puis vous dites, j'aime beaucoup votre chapitre sur la technologie. La technologie, elle est là, elle existe. Si on en a les moyens, allons-y, profitons-en. Parce qu'elle permet aussi de pouvoir justement alléger un peu les choses.
3: Mais
1: et
3: tellement.
1: Effectivement, si ce n'est pas impeccable, ce n'est vraiment pas grave. Mais et ce que vous avez souligné ici, c'est effectivement aussi le fait de pouvoir impliquer les enfants dans ce quotidien, de pouvoir le partager
3: ils
1: avec eux.
3: Ça.
1: Ils adorent ça. Et c'est tout le travail de la collaboration, finalement, une collaboration qu'il faut véritablement privilégier avec les enfants, pour les parents éducateurs aussi, qu'on soit ensemble ou que l'on soit séparés. C'est véritablement l'une, je pense, des clés les plus essentielles. C'est ce travail de collaboration permanent, en fait.
3: Ouais, la collaboration, c'est en fait dans tous les besoins qu'on a, que ce soit les adultes ou les enfants, il y a ce qu'on appelle le besoin d'autonomie. Mmh. Vous avez remarqué que dans la vie, les gens n'aiment pas les conseils quand ils en ont pas demandé, tout simplement parce qu'on a ce besoin d'être autonome. Imaginez au travail, vous avez toutes les 5 minutes un patron qui vient et qui vous dit quoi faire, fais ci, fais ça, fais ça. Au bout d'un moment, vous devenez fou. Et ce qui se passe avec les enfants, c'est que on s'en rend pas compte, mais on les bombarde d'injonctions. On va te lever les mains, mets ton manteau, mets tes chaussures, lève-toi, parle plus doucement, etc., etc. Et donc ça devient insupportable pour un enfant et ça le met dans un état de stress. À l'inverse, la collaboration, ça veut dire qu'il va faire les choses, mais de lui-même. Alors oui, ça prend un peu plus de temps à mettre en place, mais quand ça devient un réflexe, c'est un vrai bonheur. Et ce qui fait que le matin, c'est des petits trucs tout bêtes. Est-ce que tu mets ton manteau maintenant ou est-ce que tu le mets dehors? Ou est-ce que tu le mets tout de suite sur toi? Est-ce que tu le prends sous le bras? Je prends l'exemple de mon fils, là, il a 13 ans, il sort de sa chambre, la lumière, elle est allumée. Au lieu de lui dire « éteins la lumière », je lui fais juste remarquer « mon grand, la lumière de ta chambre est allumée ». C'est tout bête, mais du coup, je lui donne pas d'ordre. Et de lui-même, il comprend et il prend la décision d'aller éteindre la lumière. C'est plein de petites astuces comme ça qui font que l'enfant petit à petit devient autonome et ça marche très très bien.
1: Et c'est des phrases qui nous font changer de perspective et qui permettent aussi à l'enfant ou à l'adolescent de changer de perspective. Votre livre fourmille évidemment de tout cela, Enfant difficile ou parents épuisés. Les 5 déclics pour retrouver du temps et de l'énergie, c'est paru aux éditions Solar. Et puis, bien sûr, on vous retrouve aussi sur les réseaux sociaux, Sam, sous le pseudo Sam dit bien. Merci d'avoir pris de votre temps et de l'avoir partagé avec nous aujourd'hui.
3: Bah, merci à vous, c'est un vrai plaisir. C'est la première fois que je passe en direct à la radio, donc merci pour ce baptême, c'était génial.
1: Je suis ravie d'avoir fait votre baptême. Du coup, merci voilà. Sébastien Tellier pour suivre.

0: Ils étaient faits pour se rencontrer, Sébastien Tellier, Juliette Armanet, pour ce titre Attraction. Il est 10h57, on va laisser la place à Vincent Delpuisset et toute l'équipe de Ça vaut vraiment le détour. Ils sont du côté du Bossu. Évidemment, nous, on se fixe rendez-vous dès demain à 10h pour une nouvelle édition de Tendance Première. Mon cher Vincent, comment appelle-t-on les habitants de Bossu ?
1: Eh bien, on les appelle les Bossutois. Et des Bossutois, on en a une belle délégation. Juste devant nous, ils sont venus soutenir leur candidat. Car oui, nous allons jouer ce matin pour découvrir toute la commune et les questions. Elles vont pleuvoir d'ici quelques minutes. C'est juste après le journal. À tout de suite.
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10: Bonjour, le soulagement pour la trentaine de femmes qui a porté plainte contre Patrick Bruel. Le chanteur inculpé dans 4 affaires renonce à sa tournée qui devait commencer début octobre. Par souci d'apaisement, explique-t-il sur ses réseaux sociaux. Selon son avocat qui s'est exprimé ce matin, l'annulation de cette tournée n'est pas un aveu de culpabilité. Patrick Bruel devait notamment se produire le 6 octobre prochain à Forêt Nationale. Pour rappel, le chanteur est visé par 32 plaintes. Il a été mis en examen depuis le 10 juin dans 4 affaires distinctes, notamment pour viol et tentative de viol. Il est placé sous le statut de témoin assisté pour 4 autres dossiers. Le prix de l'essence à son plus haut niveau depuis 4 ans, comme les autres carburants et le gaz. Les prix s'envolent en ce moment, conséquence des frappes américaines menées la nuit dernière en Iran. Au moins 11 morts, 4 de ces victimes participaient à un mariage selon le régime iranien. Téhéran a riposté tout de suite en envoyant des drones et des missiles sur plusieurs pays du Golfe, comme le Koweït et Bahreïn. L'Iran qui annonce par ailleurs 2 pétroliers en feu ce matin dans le détroit d'Ormuz après l'explosion de mines au large des côtes. Fini l'IA dans les écoles new-yorkaises. L'État américain vient de décider d'interdire l'intelligence artificielle aux élèves à l'école à partir de la 4e secondaire, soit jusqu'à leurs 16 ans environ. Les élèves ne pourront l'utiliser que dans des cadres très précis dans leur apprentissage. Les professeurs pourront eux toujours y avoir recours dans le cadre de leur fonction, par exemple pour préparer les cours. Le département de l'éducation new-yorkais qui recommande également que le temps d'écran en classe soit limité à 45 minutes en début de secondaire et à 30 minutes pour les élèves du primaire. En sport, tennis, Elise Mertens est au deuxième tour de l'US Open. Zizou Berks poursuivra son premier match ce soir. La pluie a interrompu sa rencontre alors qu'il menait 2-1 hier. Le mercato de football s'est terminé hier soir dans les 5 grands championnats européens. Pour la Belgique, ce sera demain. Il y a eu pas mal de transactions qui ont été conclues dans cette dernière journée. On retient surtout que 2 diables rouges vont changer d'horizon. Matthias Fernandez Pardo passe de Lille à Newcastle pour 65 millions d'euros et Malik Fofana quitte Lyon pour Sunderland. C'est tout pour ces informations. Belle journée.
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1: Oh, mes pauvres fous, qu'avez-vous fait? Vous êtes restés branchés sur la première, mais vous savez que vous risquez de passer une excellente fin de matinée. On va tout faire pour, en tout cas. Et on va aussi tout faire pour vous faire découvrir plus avant la magnifique commune de Boussu, en province de Hainaut. Boussu, c'est un château, c'est un site minier reconverti en temple de l'art contemporain. Mais Boussu ne serait pas Boussu sans la sympathie et la chaleur de ses habitantes et de ses habitants. Ils sont là d'ailleurs, dans ce centre culturel qui nous accueille. Merci d'être là, les amis. Alors, vous savez qu'ici, dans le coin, il y a le site du Grand Ornu. Hein, eh bien, lui, nous vient du boulevard Rayère, c'est un endroit que, sous le manteau, on appelle le site du Grand Tordu. Et il n'y est pas pour rien, d'ailleurs. C'est Raoul Rayère.
13: Non seulement je ne suis pas grand, je ne suis pas tordu.
1: Là, vous ne vous sentez pas du tout visé. Et oui, votre réputation vous précède. Mais vous avez aussi une redoutable réputation de huissier de justice, hein, et de compteur de points.
13: Ça.
1: Et ça, ça va nous servir. Hein, parce que nous allons jouer ce matin avec deux équipes. La première équipe, elle est menée par un capitaine qui n'épargne personne. Après chacune de ces interventions, nous sommes obligés d'envoyer des fleurs ou des lettres d'excuses à tous les ministères et tous les gouvernements d'outre-Kivre, d'outre-Atlantique, par exemple, l'impitoyable Michael Albas est avec nous. Bonjour Michael.
14: Bonjour Vincent, bonjour à tous.
1: Alors, aux côtés de qui allez-vous exploser notre budget fleurs et cartons d'excuses aujourd'hui?
14: Eh bien, aux côtés de Sabine, qui est une consoeur puisqu'elle est animatrice radio sur le web.
13: Ah,
14: oui,
13: ouais.
14: Sur Cadence FM. Bon, avant cela, elle était conseillère au CPAS de Boussu et elle collectionne les flacons de parfums anciens. Alors, quel est le plus ancien ou celui qui vous tient le plus à cœur?
15: De Paco Rabanne.
1: Ah, qu'on embrasse, qui nous écoute.
14: Oui, oui.
13: Mais de l'au-delà.
15: C'est évident.
1: De l'au-delà.
15: D'ailleurs, je lui parle tous les jours.
1: Oui, bon, on va vous laisser là-dessus.
14: Eh bien, ça sent les bonnes réponses.
1: Oui, tout à fait. Tout à fait. Avoir une consoeur de Cadence FM, alors, très bien.
15: Alors, plus précisément, Radio Cadence Musique Belgique, RCMB.
1: RCMB,
14: ah, oui,
1: très bien. Ben oui, voilà. Vous n'émettez rien entre 11h et midi, hein, rassurez-moi.
14: Si, mais ils vont arrêter.
15: S'il faut vraiment faire un effort, allez, pour vous, je le ferai.
1: En vous remerciant. Alors, en tout cas, on vous souhaite le meilleur des parcours dans cette partie, Sabine.
15: Merci.
1: Et pour tenter de vous barrer la route, néanmoins, nous aurons placé face à vous une autre équipe, cette fois menée par quelqu'un à qui il arrive toujours des trucs extraordinaires, ou qui a en tout cas toujours une manière extraordinaire de le raconter. C'est Juan d'Outremont. Bonjour, Juan.
16: Mais mon petit Vincent, quel bonheur. Quel bonheur d'être ici et quel bonheur d'être ici avec le maître de maison.
1: C'est-à-dire?
16: Parce que je joue aujourd'hui avec Frédéric,
1: oui,
16: président du centre culturel qui nous accueille.
15: Ah, d'accord.
16: Voilà.
15: Ah.
16: Donc, il y a qu'il a les clés de tout. Et il a les clés, mais il a plein d'autres choses. Il a une collection de cassettes audio et de robots mécaniques. Il rêve d'ubiquité.
1: Oui, bah oui.
16: Et
1: ah, bah,
16: il déteste les araignées.
1: D'accord.
16: Oui. Voilà, en gros.
13: Chacun son truc.
1: Oui, vous qui rêvez d'ubiquité, où est-ce que vous rêveriez d'être en même temps que ici?
13: Dans mon lit et mon travail.
1: Dans votre... Oui. Ah, bah oui.
14: Ah, oui, oui, c'est vrai.
16: C'est comme Raoul.
1: C'est comme Raoul. Exactement. Vous savez que moi, ce que j'aime surtout, c'est faire plaisir. Hein. Alors, avant même de savoir si vous allez jouer comme des génies ou comme des truites, quoi qu'il arrive, la brasserie Décevaux à Boussu vous offre un pack découverte de ses bières artisanales. 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Et son maître brasseur, Sébastien Décevaux, en profite pour nous faire découvrir ou redécouvrir toute sa production. Ensuite, si vous atteignez la finale, vous partirez direction Durbuy pour une nuit d'hôtel. 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Alors, assez parlé de cadeaux, maintenant il va quand même falloir les mériter un petit peu et pour ça je vous propose de nous lancer dans notre première manche. Alors j'ai consulté les guides touristiques locaux, un week-end à Boussu, Boussu pour les nuls, Boussu l'appel du large, et Boussu au cœur de l'Europe. Mais nulle part je n'ai trouvé la réponse à cette question, Sabine. Je passe par Boussu mais je n'ai qu'une heure. Où est-ce que je dois absolument aller selon vous?
15: Moi j'irai au château de Boussu,
1: ah oui,
15: dans le
1: ah
15: parc
1: oui.
15: de Boussu. Oui.
1: Oui, il reste une partie du château et puis il y a un énorme
15: tout
1: parc tout autour. Et ça c'est l'endroit incontournable selon vous. Et vous Fred
17: oui. Ben, en fait j'ai deux propositions.
1: Oui.
17: C'est... J'irai visiter la chapelle des Seigneurs pour voir déjà l'homme à moulon.
14: Oui.
12: Et ensuite, en une heure, on peut aussi voir le site du Grand Ornu, tout simplement, se balader dans cette cité ouvrière et puis voir le site même du Grand Ornu
14: ouais.
12: En une heure, il y a moyen.
14: Le site du Grand Ornu et l'homme à moulon, c'est-à-dire ce transi, hein, cette espèce de statue
12: qui
14: représente.
12: Il y en a deux. Hein.
14: Il y en a deux à l'intérieur de la même chapelle.
12: Ah, tout à fait.
14: Voilà, vous me la prenez, dis donc.
12: Ah, ben, voilà, il faut venir.
16: Bien. Rivalise de putréfaction.
14: Oui,
12: absolument, il y a concours.
14: Alors, si on passait à présent
12: l'équipe
14: aux questions
12: deux.
14: Qui rapportent des points, c'est l'heure de notre première manche, celle du questionnaire vrai ou faux. Comme son nom l'indique, il va tout simplement falloir me dire si les affirmations que je vous propose sont vraies ou fausses. Alors, on va parler de Boussu dans cette manche, mais pas que. Votre capitaine est là. Je n'ai pas dit pour vous aider, j'ai dit qu'il était là.
18: Non, il est là, il a le mérite d'être là, c'est déjà pas mal.
14: Les conclusions qui s'imposent. On va commencer avec votre équipe, Sabine et Michael. Et cette première question, on a évoqué plus tôt cette semaine les différents aménagements du Grand Ornu dont vous parliez à l'instant. Fred, imaginé par cet industriel du nom de Henri de Gorge, hein, des maisons, bien sûr, il y avait aussi tout autour, évidemment tout autour de deux puits, un hôpital, une école et même une petite église, mais dont il ne reste rien aujourd'hui. Est-ce que c'est vrai ou est-ce que c'est faux? Est-ce que dans les aménagements du Grand Ornu, il y avait une petite église?
15: Moi, je dirais faux.
18: Bah, c'est faux.
14: Alors, c'est faux. C'est bien noté, on corrigera tout à l'heure. Ma deuxième question concerne encore les mines. La plus grande mine encore en activité au monde est une mine de cuivre. Est-ce que c'est vrai ou est-ce que c'est faux?
18: C'est possible.
15: Je pense que oui.
14: Vous pensez que oui? Bah, écoutez, c'est bien noté. Et vous, quelle mine allez-vous faire à la correction de ce questionnaire? On va le savoir en répondant d'abord à votre première question. Henri de Gorge, celui qui a imaginé cette cité ouvrière et tout ce complexe hein, autour du Grand Ornu, était un fervent révolutionnaire. Aussi, dans sa cité modèle, il n'a tout à fait volontairement pas prévu d'église. Effectivement, c'est la réponse que vous m'avez donnée, Sabine.
18: Bravo.
14: Mais oui. C'est peut-être ça, au fond, pour la raison pour laquelle il n'en reste rien aujourd'hui de cette église. C'est parce qu'il n'y en avait pas.
18: Voilà. C'est la meilleure
15: c'est
18: façon
15: de...
14: Ensuite, la mine El Teniente, au Chili, est en activité depuis 1905. Elle compte pas moins de 2400 km de galeries souterraines. Elle emploie environ 11 000 ouvriers, vous imaginez. C'est la plus importante mine au monde encore en activité et elle exploite un gisement de cuivre. Là, écoutez, c'est une bonne réponse. Eh
15: ben voilà, bien sûr, c'est une bonne réponse.
18: On préfère ça.
16: Bordel de tête, Frédéric, il va falloir...
12: il faudrait être bon. Hein.
16: Il va falloir être bon. Hein.
14: Suffit d'assister un peu, vous savez. Alors, Frédéric, au sud de Boussu, il y a une brasserie. Hein, une brasserie locale que tous les Boussutois connaissent, c'est la brasserie des Sevaux. Hein, on vous offre d'ailleurs des bières hein, de là. On vous offre le produit depuis le début de cette semaine. Et l'une des particularités de cette brasserie, c'est qu'elle produit notamment de la bière à partir d'avoine. Est-ce que c'est vrai ou est-ce que c'est faux?
12: C'est vrai.
14: C'est vrai. Oui. Vous avez la tête de celui qui en a déjà goûté.
12: Oui, je pense.
16: Oui. Ils ont une très bonne bière d'avoine qui n'est pas courante.
12: Absolument. Et qui n'est pas forte.
14: Très bien, non, pas de souci. Je corrigerai tout à l'heure parce que si ça se trouve, ce n'est pas vrai du tout. Mais en fait, on ne sait pas.
18: Ah bah.
14: Bref, ma deuxième question, elle concerne encore l'avoine. Au XVIIIe siècle, l'avoine était la céréale la plus consommée par les Anglais. Est-ce que c'est vrai ou est-ce que c'est faux?
12: Bon, je dirais que c'est vrai. Voilà.
14: Oh, mais dites vrai. Vous ne demandez pas l'avis de
12: Non, pas du tout.
18: Non, c'est pas la peine.
12: Je peux demander l'avis, mais.
16: Non, ça ne m'intéresse pas. Allez-vous faire.

0: C'est l'égalité.
1: C'est pas fini.
2: Il en manque encore une. Et oui, les Anglais ont toujours été de grands consommateurs de céréales. Hein. Ça oui, majoritairement du froment d'ailleurs. L'avoine, ils ne l'utilisaient que pour nourrir les animaux.
0: Oh ben voilà.
2: Et oui, en 1755 d'ailleurs, un dictionnaire anglais définissait d'ailleurs l'avoine comme ceci. Céréales que les Écossais consomment, mais que les Anglais ne donnent qu'à leurs chevaux.
0: Sympa.
2: Et voilà, c'est la réponse que j'attendais. Alors, une bonne partie est une partie avec des scores bien tenus. Qu'est-il écrit sur votre petit carnet, Raoul?
0: Ce qu'il est écrit, c'est que Sabine gagne la première manche.
2: Ah ben voilà, Sabine et Michael remportent cette première manche.
3: C'est bravo, les amis. Belgique, Sénégal pour l'instant. Mais nous, on est les Belges.
2: Oui, d'accord. Dites, vous nous ramenez avant les vacances.
1: Oh oui, là, c'est loin, ça.
2: C'est loin, tout ça. Ça veut dire que la partie, en tout cas, elle est lancée et que plus rien ne peut l'arrêter.
3: Comment
2: En fait, si, moi je peux l'arrêter, d'ailleurs, hein, si je veux. Et puis, à midi, ce sera fini, de toute façon. Mais d'ici là, on a encore plein de choses à vivre et de points à marquer. Peut-être déjà, d'ailleurs, dans notre jeu des dictionnaires qui arrive dans un instant. À tout de suite sur la première. Et juste là, c'est Gorillaz qui nous arrive avec son Orange County. 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

0: Orange County, c'était Gorillaz, mais aussi avec la participation de Bizarrap Kara Jackson et Anushka Shankar. La suite du jeu, c'est presque tout de suite. Restez bien avec nous.
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9: Et on poursuit notre match en cette fin de matinée ici au Centre culturel de Boussu. Il n'est pas encore 11h30, mais d'ici là, je sens que les scores vont encore évoluer plutôt. Pour le moment, c'est l'équipe de Sabine et de Michael Albas qui mène d'une courte tête sur l'équipe de Frédéric et Julien d'Outremont. Vous savez, un score, ça évolue. Hein,
10: oui.
9: Bah, bien sûr.
11: Je propose qu'on s'arrête là.
9: Oui. Voilà.
11: C'est pas mal quand même.
9: Mais oui. Et tout de suite, le journal.
11: Voilà, on met des disques.
9: On met des disques. En tout cas, avant de replonger dans la partie, un petit mot sur Boussu justement, Frédéric. Si vous pouviez changer quelque chose à Boussu, ce serait quoi ?
12: Ce que j'avais de changer sur Boussu, c'est un peu aussi par rapport au Borinage, c'est l'image qu'on en a.
9: Il y a un cliché, un vieux cliché
12: Il y a un vieux cliché qui traîne, en fait.
11: On peut témoigner, vous avez l'électricité et l'eau courante.
12: Oui, bien sûr, on a l'électricité.
13: Et vous avez une très belle place ici et des très bons restaurants. Pour moi, ça me convient.
12: Mais voilà,
9: c'est bien là.
12: On mange très bien, la population est sympa, on n'est pas sauvage, tout. Donc voilà.
9: Voilà, il faudrait donc changer ces vieux clichés qui collent à la peau du Borinage. Sabine, ce serait quoi ce que vous voudriez changer ici à Boussu ?
14: Moi, à l'inverse, je garderais justement cet aspect borin, parce que c'est convivial. On dit souvent que les borins sont très chaleureux.
9: Oui.
14: Et j'aimerais bien garder cette image-là, en tout cas.
12: Je n'ai pas dit le contraire.
14: Je m'associe à Fred dans le sens où c'est vrai que ça a une mauvaise réputation en général quand on parle dans le Hainaut, par exemple, sur Tournée ou Hâte, quand on dit.
9: Ah oui, les étrangers de Tournée et de Hâte.
11: Ah oui, c'est ceux-là, ça.
14: Vous voulez attention. Dire.
11: C'est grands voyageurs.
14: Ça dérape. C'est parce que ça m'est déjà arrivé d'en parler justement avec des personnes de cette région-là. Et quand je parle de Boussu, c'est. Boussu, mon Dieu. Voilà, c'est la noirceur.
9: Que Boussu, pour le coup, vaut vraiment le détour. Hein. On fait le tour depuis
14: le début de
9: cette semaine. Alors, on va découvrir Boussu, mais par contre, on va aussi découvrir de nouveaux mots à présent. C'est notre jeu des dictionnaires, un mot bizarre, et puis trois définitions, et en face, votre culture, votre décision, votre destin, et votre capitaine aussi, hein, parce que vous pouvez le solliciter en cas de pépin. Le premier mot, c'est un adjectif, et il est pour vous, précisément, Sabine et Michael. Que signifie selon vous l'adjectif hispide ? Ça commence par un H. Hispide. Raoul.
15: Quelques exemples d'individus ou d'animaux hispides. Demis Roussos, malheureusement, disparu en 2015. Rasputin, bien connu pour son aspect hispide. Le petit hérisson qui passe tous les matins sur ma terrasse. La technicienne de surface qui s'occupe du ménage de mon voisin, qui doit se raser tous les matins au taille-haie. Sans oublier les brosses d'écurie à poils durs. Hispide se dit de tout ce qui est à poils durs, hérissé de poils rudes et épais. En ce qui concerne les barbus hirsutes, ces barbus ne sont jamais embrassés par les petits-enfants. Pleurent parce qu'ils pleurent quand on les oblige à embrasser les tontons ou les papis barbus.
9: Évidemment. Et on embrasse d'ailleurs votre femme de ménage.
15: Oui.
16: Et on embrasse Philippe.
15: C'est pas la mienne, c'est celle de mon voisin.
16: Qui est très
9: hispide. Philippe Gueluc. Alors, Juan, vous nous proposez autre chose pour hispide ?
16: Mais non, mais pas du tout. Hispide qualifie l'introduction d'un mot étranger dans une expression idiomatique ou dans un proverbe local. Ainsi, ceux qui suivent fréquemment sûrement les journaux télévisés de la chaîne de service public nord-coréen, auront sûrement déjà entendu le spécialiste de la météo clôturer ses prévisions du temps par l'expression « Sung Hoto Laun Fung Laung Jacqueline Galland Fuja Un Laum ». Alors vous allez me demander enfin quelle est la nature de ce proverbe et pourquoi y fait-on allusion à Jacqueline Galland. Mais enfin, bordel de tête, Vincent, vous n'avez jamais entendu parler de la Corée du Nord? C'est le pays le plus secret de la planète, tellement replié sur lui-même et imperméable aux influences étrangères, que ses habitants sont persuadés qu'Alain Peloux est le patron de la FIFA. Des Coréens du Nord qui sont obligés de parler une langue dont on leur interdit de comprendre le sens, rien que pour qu'ils n'aillent pas colporter des bobards à l'étranger. Malgré le fait qu'ils passent en moyenne plus de 3 heures par jour devant sa TV, le Coréen du Nord moyen, qui entend « Sung Oto Lainu Flung Jacqueline Galland Fuja Lao » ne sait même pas qu'il est question de prévision météorologique. C'est vous dire l'efficacité du hipside.
9: Oui, du hipside, effectivement. Ceci dit, l'adjectif hispide se réfère pour moi au goût de quelque chose. Quel serait le point commun entre une chaussette de scout macérée dans un alcool de pansement, un rat en décomposition sur son coulis de jus de sac de piscine et une sauce bolognaise quand c'est moi qui suis chargé de la faire?
13: Ah, moi j'aime bien les trois. Ben,
9: attendez, c'est évidemment que c'est proprement hispid, c'est-à-dire d'un goût absolument dégueulasse qui force la nausée. Alors évidemment, les adjectifs ne manquent pas pour désigner ce qui a une saveur épouvantable, mais disons que sur l'échelle du mauvais goût, quelque chose d'hispide se situerait juste entre les dessous de bras de Rudy Garcia un soir de match de Diable Rouge et un bisou avec la langue de Michel Houellebecq. Voilà. Comme ça, oui. Vous avez une idée. De...
7: Oui. Bah, c'est...
9: Alors, à votre avis,
7: oui, c'est vraiment terrible. Oui. C'est...
9: Donc, quelque chose de hispide, c'est quoi? C'est hérissé de poils. Est-ce que ça concerne plutôt un mot étranger placé dans une autre langue ou est-ce que c'est d'un goût épouvantable?
14: On serait sur les poils.
9: Les poils, vous êtes attiré par les poils de Raoul.
14: Non, moi je pense que
9: vous
14: c'est
9: réfléchir.
14: Ça.
9: Mais en tout cas, voilà, ça vous alors, amène, votre réflexion vous amène sur les poils de Raoul. Bah, écoutez, alors on va garder
7: poils,
9: cette...
7: Poils, les poils de Raoul, ah bon?
9: Ils sont très...
7: Vous connaissez les poils du berger?
9: Mais sachez qu'ils sont très très bien, les poils de Raoul, parce que c'est la bonne réponse.
7: Bravo,
9: Sabine.
7: Bravo, Sabine.
9: Et hispide, quelque chose de hérissé ou couvert de poils piquants. Je vais me retourner vers cette fois-ci vers l'équipe de Frédéric et de Juan avec cet autre mot. À votre avis, qu'est-ce que la zamblanité? Zamblanité, Michael.
8: Il y a quelques années, je suis allé aux États-Unis et j'ai fait une grosse bêtise. J'ai mangé. Ah oui, bah j'avais faim. Hein. Mais ce que je ne savais pas, c'est que les Américains ont une conception bien à eux de la nourriture. Par exemple, pour eux, la mayonnaise, c'est un légume. Oui, là-bas, on ne dit pas « c'est trop gras », on dit « c'est américain ». Même leur chanteuse préférée, c'est Lady Gragra.
9: Oui.
8: Alors, j'ai été malade comme un chien et pourtant, le lendemain, j'ai remangé. Je savais que ça allait me rendre malade, mais j'ai été faible. Et le surlendemain, pareil. Alors là, vous vous direz sans doute que je suis un peu con. Eh bien, pas du tout, je suis TDAH. Non, ça, pardon, ça, c'est l'excuse quand je ne réponds pas aux mails.
9: Oui.
8: Non, je suis victime de zamblanité. La zamblanité, c'est l'art de faire volontairement des découvertes malencontreuses et totalement prévisibles, comme le fait que ce qui m'a rendu malade le lundi allait également me rendre malade le mardi, le mercredi, et ainsi de suite.
9: C'est ça, ça c'est la zamblanité. Selon vous, Raoul, vous nous proposez autre chose?
13: Évidemment. Alors, les spécialistes sont formels, la fonte des glaces devient très inquiétante. Il va falloir envisager la situation où la mer va remonter jusqu'à Bruxelles. Enfin, à 500 mètres de Bruxelles, car ce serait trop bête que je doive déménager comme un flamand normal.
9: Non, oui.
13: Je vois bien un embarcadère au fond de mon jardin. Si j'ai bien calculé, je pourrai bientôt aller faire mes courses en barque. Le boucher et le boulanger seront tout aussi abordables qu'à l'avant. Au coucher de soleil sur la plage de Vilvorde, le Pacific Princess mouillant au large de Strombeek. La malle Maze Douvres nous permettrait d'aller faire nos achats à Noël à Londres. Le marchand de boules de Berlin sillonnerait la côte de Grimbergen à Wemel. Les limousines négligemment garées devant le casino de Londerzeel. Au loin, les pétroliers croisant au large de Alost. Et c'est à ce moment-là que je me suis réveillé. La zamblanité est un rêve qui pourrait être perturbant, mais qui vous rend heureux, serein, souriant. La zamblanité est un rêve apaisant.
9: Un rêve apaisant.
13: Oui.
9: Oh, c'est joli.
13: Oui, oui.
9: C'est joli.
14: Ça pour...
9: Mais C'est joli, mais c'est pas ça. Parce que la zamblanité, c'est l'exact inverse du karma. Et de ce concept, il doit son nom à la reine Zembla, Z-E-M-B-L-A, une souveraine slave du XIIe siècle, entrée dans l'histoire pour une raison assez particulière. En fait, il lui arrivait absolument que des emmerdes. Alors que tout partait toujours d'une bonne intention, pendant une grande sécheresse, elle fait creuser un puits pour offrir de l'eau à son peuple, et paf, en plein sur un gisement de soufre. Quelques années plus tard, elle accorde une amnistie générale aux prisonniers pour apaiser le royaume. Mais là, paf, le premier détenu libéré assassine son propre frère. À force, ces sujets cessent de parler de malchance. Ils inventent le concept de zemblanité, si vous voulez. Concrètement, c'est quand vous laissez passer une voiture par courtoisie et que elle passe les 170 km suivants à 20 km juste devant vous. C'est vraiment les trucs où on essaie de bien faire et ça se termine mal. C'est ça, la zemblanité. Ou bien, c'est plutôt comme un rêve apaisant, selon Raoul, ou selon Michael, c'est plutôt l'art de faire volontairement des découvertes totalement prévisibles.
16: Vous êtes plutôt partant pour la reine Zembla, ouais, je vous sens. Eh ben, c'est Raoul, mais on opte pour la reine Zembla.
9: Vous optez pour la reine Zembla. Eh bien, sachez que la zemblanité, c'est le contraire de la sérendipité, c'est-à-dire la faculté de faire volontairement des découvertes totalement prévisibles. C'était la proposition de Michael.
16: Eh ben, bravo. Au moins, voilà. On est nuls tous les deux.
12: C'est ça. C'est ça. En équipe. Hein.
9: Oui, c'est pour ça qu'on vous a mis ensemble. En voilà, fait, dans la même équipe. D'accord. Alors, on va refermer là nos dictionnaires. Mais c'est pour mieux ouvrir notre grand livre des scores avec Raoul.
15: Sabine a deux manches, donc elle est en tête.
9: Tout est possible, hein, Frédéric. Vous
12: pouvez, pas.
9: Oui. Enfin, voilà, si vous avez envie de laisser parler.
11: Voilà, Frédéric est venu pour perdre. Alors, il a envie d'avoir le jeu pili-pili.
9: Dans un instant, on va faire un petit détour par l'univers d'un sculpteur. Tout le monde, ou presque, a déjà vu l'une de ses sculptures, sans doute sans savoir quelle était de lui. Et d'ici quelques minutes, vous direz « Ah, mais c'est lui qui a fait ça !» Vous allez voir, ça va vous plaire. Et c'est juste après ça.
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0: Oh, et vous faites bien d'assister à la suite de Ça vaut vraiment le détour. Hein. D'abord parce que nous sommes toujours à Boussu, en province de Hainaut, mais aussi parce que nos deux candidats du jour, Sabine et Frédéric, nous offrent du beau jeu depuis tout à l'heure, bien entourés par leur capitaine d'équipe, Michael Albas et Julien Doutremont, sans oublier celui qui porte le poids de tout le service public sur son épaule, tel le géant Atlas, j'ai nommé Raoul Reyer, c'est rien que ça. Ça s'applaudit.
1: Bravo.
0: Et oui, traditionnellement, dans la troisième manche, on rencontre un local de l'étape. Et aujourd'hui, ça va nous permettre d'intégrer l'univers d'un artiste sculpteur dont il est fort possible que vous ayez déjà vu une ou plusieurs des œuvres. Merci d'accueillir Dominique Magu. On n'accueille pas Dominique Magu, mais Dominique Mag. Ah. Je me suis trompé. Mais c'est le même.
2: Faites toujours des blagues.
0: Oui. Dominique, bonjour. Bonjour.
3: Bonjour.
0: Alors, vous êtes sculpteur et beaucoup de monde en fait, a déjà vu l'une ou l'autre de vos œuvres, parfois sans savoir quelles sont de vous. On va y venir, mais comment vous en êtes arrivé à la sculpture ?
3: Bah, étant petit, j'aimais bien bricoler, jouer à la plasticine quand on est enfant. Quand j'allais à la plage, je faisais des tortues géantes à la mer et... La passion est devenue comme ça.
0: Ah, c'est dingue. Déjà, donc très très tôt, plasticine et sable. Mais il y a beaucoup de monde hein, qui peut se dire, bah tiens, je suis fait pour être sculpteur. Moi. Et finalement, non. Et finalement, non. Oui. Alors, vous vous souvenez de la toute première chose, je veux dire, assumée, pro, que vous avez sculptée ?
3: La première, c'est un Yeti pour le parc Paradise.
0: Oui. Ça vous a pris combien de temps, ce Yeti ?
3: Deux mois.
0: Deux mois. Ouais. En fait, vous avez l'habitude de travailler dans l'urgence ou dans le...
3: Oui.
0: Oui. Souvent. Parce qu'en fait, c'est pas votre seule réalisation pour le parc Paradise. Vous avez fait pas mal de sculpture pour eux, donc le Yeti était la première. Qu'est-ce qu'il y a d'autre comme sculpture là-bas, de votre main ?
3: J'ai fait le Pégase, j'ai fait un Bigfoot, j'ai fait un satyre, une licorne, un centaure.
0: Vous avez fait tout le parc, en réalité. C'est vous, Paradise, c'est vous.
3: Voilà. J'ai fait aussi un dragon.
0: Et un dragon, oui. Ce sont des demandes très précises ou alors vous avez carte blanche ? Comment
3: non.
0: ça se passe ?
3: C'est, donc il y a un bestiaire qui est demandé pour la période d'Halloween.
0: D'accord.
3: Chef artistique du parc me demande qu'est-ce qui m'a inspiré et elle choisit dans tout ce que je lui propose.
0: D'accord. Et vous travaillez quelle matière ? C'est en quelle matière tout ça ?
3: C'est principalement en résine.
0: En résine, d'accord. Alors, quelle que soit la réalisation, il y a toujours une ossature métallique en dessous ou alors c'est...
3: Oui.
0: Comment ça se passe ?
3: Donc, je fais une ossature métallique pour créer la pose et après, je viens insérer des panneaux de sirodure pour créer tout le profil du bras, de la jambe, du buste.
0: Oui.
3: Et après, je remplis avec de la mousse polyuréthane que je viens sculpter. Et une fois fini, je viens mettre la résine.
0: La résine. Et puis à la peinture, après.
3: Oui.
0: Ça prend beaucoup de temps, la peinture.
3: Aussi.
0: C'est souvent aussi très, très bien fait. Qu'est-ce qui prend le plus de temps, justement ? C'est imaginer la pièce, la sculpter, la peindre ou la déplacer, peut-être.
3: Peut-être, oui. Moi, je pense que c'est plus la sculpter, hein, pour vraiment que ça ressorte comme je le désire. C'est jamais assez parfait, mais bon... Après, comme le temps presse, on doit tout le temps...
0: C'est vrai, vous êtes un éternel insatisfait, comme
3: oh,
0: ça.
3: Oui, oui.
0: Vous dites toujours, ah tiens, j'aurais pu mieux faire
3: ça.
0: Que ça. Ben, franchement, vous avez déjà très très bien fait, hein, je peux vous dire.
3: Merci. Là,
0: vous travaillez tout seul ?
3: Je travaille essentiellement tout seul, mais j'ai eu la chance de rencontrer Caroline Hock, qui m'aide à faire tout ce qui est peinture maintenant. Par exemple, je fais aussi tout ce qui est masque pour le carnaval, des masques géants. Et donc, je lui donne la mission de faire toutes les peintures.
0: C'est ça.
3: Ce qui me permet de travailler sur autre chose.
0: D'accord. Alors, on va venir justement à vos autres réalisations en dehors de ce parc dans un instant. Mais avant ça, j'ai une question. Bah, soit pour Sabine, soit pour Frédéric. Avec qui est-ce qu'on va jouer d'abord ? C'est vous qui choisissez, Dominique Merle.
3: Frédéric.
0: Avec Frédéric, très bien. Frédéric qui va pouvoir se refaire, hein, qui va pouvoir marquer un point. Et on va quitter d'ailleurs un instant l'atelier de Dominique Mag pour entrer dans celui de Michel-Ange, qui est un tout petit peu moins bien, hein, mais bon...
4: Oui, pas terrible, franchement.
2: Il m'a connu.
0: Michel-Ange, qui entre deux peintures de plafond, a quand même trouvé le temps de sculpter deux, trois bricoles en marbre qui ont connu leur petit succès. Alors voici votre question, Frédéric. Quelle est la particularité du Christ sur la Pietà, l'une des plus célèbres sculptures de Michel-Ange ?
4: Ça marchera jamais,
0: dans la basilique Saint-Pierre de Rome. Réponse A. Il a une dent en trop. En fait, il n'avait pas 33 ans, mais il avait 33 dents. Les 33 ans. Réponse B, il a un strabisme divergent. Après, c'est compliqué de regarder vers le ciel et les touristes en même temps, mais il essaie de contenter tout le monde. Ou réponse C, il a un monosourcil. Frida Kahlo n'a rien inventé.
5: Si vous dites monosourcil, moi je quitte le projet. Mais non, je crache ma valda, autant on va pas perdre du temps. Donc c'est. Mais allez-y, hein. Si vous voulez terminer la semaine seule. Alors Frédéric, un peu de courage, mon vieux.
1: C'est un peu le plan, tout seul, pourquoi pas.
0: Alors, donc, il y a soit une dent trop, soit un strabisme divergent, soit un mono sourcil.
1: Moi, je dirais le strabisme.
0: Oui. Le strabisme.
1: Oui, moi, je dirais le strabisme.
0: Alors, la Pietà, c'est sans doute la sculpture la plus célèbre de Michel-Ange, réalisée alors que l'artiste n'avait que 24 ans. Elle représente évidemment la Vierge Marie tenant sur ses genoux le corps du Christ après sa descente de croix. Et depuis plus de 500 ans, des millions de visiteurs viennent l'admirer dans la basilique Saint-Pierre de Rome. Et tous la contemplent, mais beaucoup passent à côté d'un minuscule détail caché sur son visage. Et sur cette représentation, figurez-vous qu'il a une dent de trop.
5: Mais il a la bouche fermée.
0: Non, il a la bouche légèrement entrouverte, justement, du Christ, laissant apparaître justement une série de dents, donc 33 dents.
5: Eh ben voilà. On a gagné. Bravo Frédéric.
0: Oui, c'est ça.
4: Mais au moins Juan reste avec vous.
5: Ben oui.
0: Voilà. Ça c'est la bonne nouvelle. Alors Dominique, sans vous comparer à Michel-Ange, vous qui passez votre vie à sculpter, c'est rassurant de voir quand même que 5 siècles plus tard, les gens continuent à observer les œuvres dans les moindres détails. Hein. Quand même, on ne va rien vous laisser. Alors Dominique, vous êtes aussi donc un inconditionnel de la Ducasse de Mons.
3: Bien sûr.
0: Ah oui, vous êtes carrément à la corde chaque année.
3: Oui, pendant 31 ans.
0: 31 ans, oui. Où vous tirez cette corde pendant la Ducasse.
5: Alors c'est qui a fait le dragon? Comme vous en avez fait un pour Paradise, ce sera amusant. C'est toujours le même dragon depuis toujours?
3: Il a 25 ans, si je me trompe.
0: Vous parlez du doudou?
5: Oui.
0: Mais attendez, parce que en fait, justement, c'était cette année, non, que vous avez réalisé une tête de dragon?
3: Oui, mais ça n'a rien à voir.
0: Ah non, bien sûr, c'est pas le doudou, mais c'était quand même une sacrée tête de dragon.
3: Ah oui. Mais en fait, il y a Pyrenix qui travaille, qui fait des shows à Paradise, qui est venu me trouver.
0: Oui.
3: Et connaissant mes compétences et ma folie, m'a demandé 3 semaines à l'avance avant le show.
0: Trois semaines. Ouais. Comme tu sais faire là.
3: De faire un dragon.
4: Ça prend 10 minutes, hein, ça.
5: Et tu nous fais une Pietà en plus.
4: Oui, c'est ça.
3: Et donc de faire un dragon.
0: Oui.
3: Et alors il voulait le sortir du porche. Il dit oui, viens, ça va le faire. C'est le doudou, c'est le dragon. Avec notre show, ça va être terrible. Et donc je dis bon, allez, d'accord.
0: Et c'était un dragon qui crachait de la fumée en plus. Hein. Enfin,
3: exactement.
0: Il y avait toute une mécanique là derrière. Il était super réaliste. Il crachait de la fumée. Il était mobile.
3: Voilà.
0: Aussi, non, c'était en 3 semaines. Voilà, moi j'aurais allumé la bougie.
4: Moi j'aurais dessiné le dragon.
0: Oui,
4: c'était sur une feuille.
0: Alors, l'une de vos passions, c'est le cinéma. Vous auriez aimé travailler pour le cinéma, pour les effets spéciaux?
3: C'était un rêve d'enfance.
0: Et justement, du coup, ça se voit chez vous, ça? Est-ce qu'il y a des... À quoi il ressemble votre salon?
3: Rien, autrement, je me ferais engueuler par madame. Mais...
0: C'est vrai. vous pouvez pas ramener le travail à la maison, quoi.
3: Non, j'évite.
0: D'accord.
3: Mais à l'atelier, là, c'est la caverne d'Ali Baba. Il y a des sculptures, des prototypes.
0: Et vous travaillez sur quoi en ce moment, par exemple?
3: En ce moment, je ne peux pas le divulguer, malheureusement.
0: D'accord.
3: La continuité du bestiaire.
0: D'accord. Ah ben voilà. Ah oui. D'accord. Vous êtes tenu au secret. Mais donc un nouvel animal va voir le jour bientôt. Alors, après Michel-Ange, tout à l'heure, impossible de ne pas évoquer un autre géant de la sculpture, Auguste Rodin. Et quand je prononce son nom, je sais immédiatement à quelle œuvre vous pensez.
4: Le penseur,
0: justement. Eh bien, figurez-vous que ce n'était pas du tout le titre que Rodin lui avait donné à l'origine. Le penseur.
4: Ah.
0: Alors, à votre avis, Sabine et Michael, comment Auguste Rodin avait-il baptisé son œuvre dans un premier temps?
4: Le monsieur qui se tient la tête.
0: Bonne réponse. Non. Alors, réponse A, c'était le contemplateur. Réponse B, le poète. Ou réponse C, le condamné.
5: On peut dire, pour occuper le terrain, c'est qu'il y en a un très beau, très bel exemplaire au cimetière de Lacq.
0: C'est vrai?
5: Oui.
0: Le même, exactement le même.
5: Ah, penseur. Il y en a plusieurs, c'est une édition. Hein.
0: Oui, d'accord.
5: Donc, c'est un des penseurs.
0: Un des penseurs de Rodin au cimetière de Laeken. Ben voilà.
5: Sur la tombe d'un poète, c'est ce qui est très drôle, c'est que c'est la tombe d'un poète dont on a complètement oublié le nom, mais on sait que c'est Rodin.
4: Ah, ben alors, c'est ça. Le poète, c'est ça. Quelle est votre première intuition?
2: Moi, c'était le contemplateur.
4: Alors, on va sur le contemplateur. Il faut toujours rester sur la première intuition.
0: Le contemplateur?
4: Oui, on va se tromper sur une première intuition.
0: Alors, aujourd'hui, tout le monde connaît cette œuvre sous le nom du penseur. Pourtant, à l'origine, Auguste Rodin l'avait absolument pas conçue comme une sculpture indépendante. Elle faisait partie d'une œuvre monumentale intitulée La Porte de l'Enfer, un immense ensemble de près de 200 personnages inspiré de la Divine Comédie de Dante. Tout en haut de cette porte, Rodin place un homme assis, plongé dans une profonde réflexion, et cet homme, c'est Dante lui-même, contemplant les damnés avant d'entreprendre son voyage à travers l'enfer. Et quelques années plus tard, Rodin décide d'extraire cette figure pour en faire une sculpture indépendante et à part entière, et c'est seulement à ce moment-là qu'elle prend le nom du penseur. Mais auparavant, cette sculpture s'appelait Le poète. Eh oui.
2: C'était la bonne réponse.
6: C'était la bonne réponse. Alors là,
0: la réponse qu'a failli vous donner Juan, sans le savoir, hein, je pense qu'il l'a pas fait exprès.
2: Absolument.
0: D'ailleurs, c'était vraiment de la pure philanthropie.
2: Quelle générosité. Alors, et nous, on n'en profite même pas. On est vraiment bêtes.
0: Un duel acharné s'est déroulé sous nos yeux. Mais avant de voir qui s'en est le mieux tiré, on va remercier notre invité, évidemment, Dominique Mag, sculpteur incontournable ici à Ornu et dont vous verrez les œuvres un petit peu partout. Merci d'être passé nous voir. On peut encore vous applaudir.
3: Merci à vous.
0: Et oui, tandis que pendant ce temps, Raoul nous sculpte les scores de cette partie.
7: Fais une règle de 7.
0: Oui. Qu'est-ce que ça donne?
7: Rien n'a changé.
2: Alors que rien n'a changé, oui. C'est formidable.
0: Ah, mais ça peut quand même prendre du temps.
7: Donc, 2 points pour Sabine et Miguel, et 0 pour l'autre équipe.
0: Et 0 pour l'autre équipe. Ouais. Alors, ça veut dire qu'il n'y a plus trop de pression, puisqu'il ne reste plus qu'une seule manche. Hein, ce sera pour la beauté du jeu que vous vivrez cette dernière manche, Frédéric. Mais c'est souvent les plus agréables, vous allez voir. Et c'est celle qui commence dans un instant sur la première. Le jeu reprend presque tout de suite, mais d'ici là, pour faire monter la pression, Harry Styles débarque avec ses American Girls.

0: American Girls, c'était Harry Styles sur la première.
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0: Et quand on était bien à Boussu, ben on est resté. Hein. Il faut dire aussi qu'on est en pleine partie.
5: Puis la porte était ouverte.
0: Oui, exactement. Il y a à manger.
5: Oui, c'est très bien. Donc.
0: Et puis nous assistons aussi à une jolie partie hein, que se livrent depuis tout à l'heure Sabine et Frédéric. Alors pour le moment et à jamais, hein, je dirais, voilà. C'est l'équipe de Sabine et Michael Albas qui mène. Mais pour la beauté du jeu, Frédéric et Juan vont donner très jolie partie.
6: Très jolie partie.
0: Vous allez donner quand même tout ce que vous avez pour cette ultime manche, celle de la grande enquête, un début d'information hein, et puis 2 minutes pour me poser.
7: Frédéric qui est déjà en train de mettre sa boîte de cartes pili-pili en vente sur deuxième main.
0: Je vais vous.
7: Qu'est-ce que ça peut valoir? Évidemment, j'en sais rien.
0: ça vaut très très cher. Alors, je vais vous donner un début d'info. Vous avez 2 minutes pour me poser toutes les questions que vous voulez. C'est la première équipe qui me donne la bonne réponse, qui remporte le point. Et voici le point de départ de notre enquête du jour. Notre enquête va consister aujourd'hui en une question toute simple. Qui était Green Boots?
5: Green Boots. Green Boots, c'est un nom de code.
0: Non, c'est pas un nom de code.
5: Ah non.
7: C'est un homme, c'est un personnage.
0: C'est quelqu'un, oui.
7: Ah oui, mais c'est un héros de papier. C'est un personnage vivant.
0: Non, il est mort pour le coup.
7: Non, oui.
5: Mais il est fictif ou il est réel?
0: Voilà. Il est réel, mais il est mort.
6: Il a été réel.
0: Il a été réel.
7: Et il est mort il y a longtemps?
0: Il est mort en 1996.
7: Oui. Ouf.
0: Ah.
7: Et est anglo-saxon?
0: Je crois qu'il était indien, je pense.
7: Ouais, c'est chat.
6: C'était un chef de tribu.
5: C'était un chef de tribu, oui.
0: Non, pas du tout.
5: Non, scientifique. Absolument pas.
0: Pas un scientifique, non. Alors, c'est de l'anglais, évidemment, ça veut dire chaussure verte, hein, Green Boots.
5: Oui. Donc, c'était un footballeur.
7: un pseudonyme.
0: Non, c'est le nom qu'on lui a donné. C'est pas lui qui l'a choisi.
7: Ah oui.
5: D'accord.
7: Parce qu'il avait les pieds verts. Il faisait du jardinage avec des pieds.
0: Non, il avait des chaussures vertes, effectivement.
7: Ah, c'est un clown.
5: Chaussures vertes.
0: Non, c'est pas.
6: Un détective privé.
0: Non plus. Non.
5: Un footballeur.
0: Pas un footballeur, non.
7: Mais c'était dans sa fonction, la nécessité d'avoir des chaussures vertes, ou c'est un hasard?
0: Non, alors sa fonction, nécessité d'avoir des chaussures, mais pas forcément vertes.
5: C'était pas un joueur de cricket, parce qu'il y a beaucoup de joueurs de cricket en
0: Qui ont des chaussures vertes. Non. Alors, il est mort en 1996, mais il a toujours ses chaussures maintenant.
7: Il s'était fait enterrer avec ses chaussures.
0: Oh, pas vraiment, non, justement, il n'est pas enterré, non.
7: Ah, il s'est fait incinérer.
8: Il s'est fait incinérer.
5: Il reste juste les chaussures.
7: Non, il est cryogénisé.
0: Non, comment
5: enfin,
0: ça non.
5: C'est Walt Disney.
7: Il est embaumé.
0: Il n'est pas embaumé.
7: Il est empaillé.
0: Non, non, non.
6: Éleveur d'éléphants.
5: Éleveur d'éléphants.
0: Ah oui, on est toujours en Inde.
5: Ah oui, d'accord, oui, ok.
0: À quel moment vous allez me sortir le curry et tout ça? Non, attendez. Chaque jour, il y a des dizaines de personnes qui passent devant lui sans s'arrêter, figurez-vous.
5: C'est un rapport avec le Taj Mahal?
0: Non.
5: Non.
7: Et on le maintient.
5: Non, c'est une statue.
0: Non, c'est pas une statue, c'est vrai, c'est quelqu'un. Alors en fait, on n'a pas le choix. On doit le laisser là.
5: D'accord.
7: Mais c'est vraiment lui, c'est vraiment son corps.
8: C'est un personnage réel.
0: Sa famille d'ailleurs aimerait bien le récupérer, mais ils ne peuvent pas.
7: Ah, il est pris dans la lave, il est pris dans les glaces.
0: Dans les glaces, et donc.
7: Ah, voilà. Alors, il a été pris dans la glace.
0: Il a été pris dans la glace.
7: Exactement. C'est terrible.
8: En Inde, il y a tellement de glace en Inde.
0: Avec la meilleure volonté du monde, toutes les personnes qui passent devant lui seraient incapables de le sortir de là. Pourquoi ? Eh bien, parce que Green Boots est mort en 1996 lors d'une tempête, alors qu'il venait de quitter le sommet de l'Everest pour redescendre. Alors, il est mort à 8460 mètres dans des conditions extrêmes. Personne ne peut le soulever. Les hélicoptères ne montent pas jusque-là. Il faudrait une expédition de 150 hommes pour aller le retirer. On ne peut pas. Et à vrai dire, il est devenu une espèce de balise. Les gens passent devant lui, l'enjambent, parce que c'est. Ils savent qu'ils arrivent bientôt. Et les alpinistes, en fait, qui ont gravi l'Everest, témoignent là-haut d'un véritable cimetière à ciel ouvert. C'est pas le seul qui est mort là-bas et qui reste.
8: Il y a Red Boots aussi. Il y a Yellow Boots.
0: Faut pas se tromper. En tout cas, c'est une excellente réponse. Je pense qu'on peut l'accorder à l'équipe de Frédéric et de Jules.
7: Bravo. Ouais, un point. Et alors, on a reçu un coup de fil et on nous demande que ça compte pour 2 points.
8: N'exagérez pas. Voilà, n'exagérez
0: pas. Vous avez des amis haut placés, vous, c'est fou. Hein, ça.
8: Donald Trump.
9: Voilà. Pas de corruption. Ici.
0: C'est quand même, malgré tout, Sabine qui accède à la finale. Bravo, Sabine.
6: Merci. C'est un grand plaisir.
0: Frédéric, vous vous arrêtez là, mais avec panache. Hein, pour récompenser votre jeu et votre sourire, vous gagnez le jeu de cartes Pili-Pili, offert par Geronimo Games et ATM Gaming, et puis bien sûr aussi le pack découverte offert par la Brasserie des Ovaux, l'institution de Bossu. Vous avez passé un bon moment avec nous, Frédéric ?
9: Très bien, j'ai même gagné de l'Avena apparemment, donc je suis très content.
0: Eh bien oui, effectivement, de l'Avena, ça fait partie des bières offertes par cette brasserie. Quant à vous, Sabine, et là, partez pas trop loin, hein, le sprint final vous attend dans quelques secondes, ce sera notre terrible, notre impitoyable, notre légendaire questionnaire. Décalé. Alors à tout de suite sur RTBF la première.
6: Tout de suite.
0: Au départ j'avais encore peur, mais maintenant à force m'y suis fait. Voici Dracula et Tame Impala sur la première. Ah.

0: Dracula. Je vais le dire en français parce que personne ne comprend Dracula.
1: C'était, voilà, c'est mieux.
0: C'était Tame Impala sur RTBF, la première.
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0: Alors Sabine, félicitations, vous êtes en finale. Si vous remportez l'ultime challenge de cette émission, ça n'est pas une simple nuit pour deux personnes qui vous attend, mais une véritable parenthèse bien-être en formule petit déjeuner et wellness à l'hôtel Azur en Ardennes à Durbuy, parfait pour décompresser par exemple après une finale de Ça vaut vraiment le détour.
3: Par exemple, hein, oui.
0: Mais, voilà, mais avant de décrocher les clés de votre chambre, vous allez devoir affronter ce défi final. Pour chaque question que je vous poserai, vous devrez répondre à la question précédente. D'accord ? Ça veut dire qu'à la première, vous ne dites rien. À la deuxième question, vous répondez à la première. Respirez, Sabine, inspirez. Et comme je vois que vous êtes prête, c'est parti pour la finale. Quelle commune où il fait spécialement bon vivre a pour code postal 7300 ? Comment s'appelle le journaliste belge, auteur d'un documentaire décrié sur les chômeurs et malades de longue durée ? C'est Christophe de...
1: Boussu.
3: Boussu.
0: Christophe de Boussu, oui. Lorsqu'on tombe d'un bateau, on dit qu'on passe par-dessus...
1: Borsu.
0: Par-dessus Borsu, oui. À l'opposé du pôle sud, il y a le pôle...
1: Bord.
0: Le pôle Bord, oui. La plupart des westerns se déroulent à l'époque du phare...
1: Phare Nord.
3: Phare Nord.
0: Du phare Nord, oui. Quand on change de camp, on dit par métaphore qu'on retourne sa...
1: On retourne sa ouest.
0: On retourne sa ouest. Vous êtes toujours avec nous, Sabine ?
3: Il est très rapide pour répondre. Moi, j'ai même pas le temps de réfléchir.
0: Il est terriblement rapide. Il y en a plein qui s'en plaignent. Alors, il retourne sa ouest, d'accord ? Comment s'appelle la partie parfumée de la peau du citron que l'on râpe souvent en cuisine ? C'est le...
1: Le veste.
0: Le veste, bien sûr. Oui, oui. Et il y a aussi le veste d'orange.
1: Oui, évidemment.
0: Alors, lors d'un vol en montgolfière, si on veut prendre de l'altitude, il faut lâcher du...
3: Zeste.
0: Du zeste. Bravo, Sabine est de retour. En politique, le candidat principal d'un parti est souvent qualifié de tête de l'Est. Sabine est repartie, mais elle va revenir. En France, quel symbole est associé à la monarchie ? C'est la fleur de...
1: Liste.
0: De liste, mais bravo, oh, Sabine, c'est remporté, bravo. Vous gagnez cette prestigieuse nuit à l'hôtel Azur en Ardennes, à Durbuy. Vous ne partez pas toute seule, évidemment. Vous savez déjà avec qui vous partez, Sabine ?
3: Je vais réfléchir.
0: Mais oui, réfléchissez encore bien. Vous partagerez en tout cas avec lui, avec elle également, ce pack découverte offert par la brasserie Décevo, ici à Boussu. En tout cas, félicitations à vous. Si vous aussi, comme Sabine et Frédéric, vous voulez venir jouer avec nous, c'est très simple. Vous inscrivez dès maintenant sur le site de la première, sur la page dédiée à l'émission. Bien sûr, vous y trouverez toutes nos prochaines dates. Nous serons par exemple le 3 septembre à Ivoire. Et puis, si vous n'habitez pas Ivoire, eh bien, écrivez-nous à détour@rtbf.be. Vous nous proposez votre commune parce qu'elle vaut le détour, j'en suis sûr, et on vient vous voir avec plaisir. Merci à nos candidats du jour, Sabine et Frédéric. Oui. Merci à leur capitaine.
3: Merci beaucoup.
0: Michael Alba, Sylvain Doutremont, Raoul Reyer, c'était également avec nous. Et puis, merci à Muriel Dujacquet, Carole Bac et Alexandre Mazoyer, Nicolas Hanno, Antoine Duwartz, Pierre-Alexandre Neumann et Daniel Cheikh. La programmation musicale, c'était Olivier Depri, la production Xavier Guillit. On se retrouve demain, toujours à Boussu, pour un autre numéro de Ça vaut vraiment le
4: détour.
0: À demain. Et dans un tout petit instant, les infos arrivent avec le journal de midi.
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13: Bonjour à toutes et tous. Cet après-midi, les nuages seront de plus en plus abondants par l'ouest. Le ciel sera donc très nuageux dans l'ensemble, couvert même sur l'ouest avec de faibles pluies au littoral. Et dans tout cela, pas de surprise, les températures grimperont difficilement, maxima de 18 à 21 degrés. Ce soir, le ciel restera très nuageux avec quelques gouttes à la côte, un temps sec durant la nuit avec un ciel couvert, moins nuageux en Gaume. Le flux de secteur sud-ouest maintiendra une certaine douceur, minima de 12 à 18 degrés. Pour demain, ciel souvent nuageux avec quelques belles éclaircies quand même en Gaume. L'après-midi, entre nuages et éclaircies avec quelques ondées, surtout dans le nord. Localement, dans le sud-est aussi, le temps sera venteux et les maxima entre 19 et 23 degrés.
14: Bonjour, contexte sécuritaire tendu en Allemagne en ce moment après l'attribution d'attaques de drones près de Leipzig à la Russie. Le pays annonce l'ouverture d'une enquête antiterroriste ce matin après un attentat près d'une centrale, après une tentative d'attentat près d'une centrale thermique. Ce matin, c'est la gare d'Augsbourg qui était en état d'alerte suite à une explosion survenue dans un bâtiment adjacent. Le trafic ferroviaire vient de reprendre après le passage des services de sécurité. Deux personnes ont été légèrement blessées, mais rien n'indique pour l'instant que cet incident-là soit en lien avec les ingérences russes. Ce mercredi, les ministres européens des Affaires étrangères de l'Union européenne se réunissent en Irlande avec sur la table de nouvelles sanctions face à Moscou. 1600 entreprises liées à la Russie pourraient être interdites. Ces derniers jours, plusieurs chefs d'État, parmi lesquels le président français Emmanuel Macron, se sont dit prêts à aller encore plus loin dans ces sanctions. L'épidémie d'Ebola a fait 3000 morts en République démocratique du Congo. C'est ce qu'indiquent les autorités sanitaires lors de leur dernier bilan ce matin. Au total, il y a eu 6000 cas recensés là-bas depuis les premières infections au mois de mai. C'est l'épidémie la plus meurtrière jamais connue en RDC. Une fresque massive va apparaître sur la Grand Place de Bruxelles les 19 et 20 septembre prochains. Elle a été imaginée par cette auteure et autrice belge à l'occasion de la fête de la bande dessinée. Le programme complet de cet événement est à découvrir. Il vient d'être dévoilé. L'événement aura principalement lieu à la gare maritime de Bruxelles, mais aussi un peu partout dans le centre de la capitale, où une cinquantaine d'artistes se relayeront autour de 150 rendez-vous. C'était un grand nom du cinéma français et il s'en va. Jean-Paul Rappeneau, réalisateur aux multiples récompenses, est décédé hier à l'âge de 94 ans. Son œuvre principale, le film Cyrano de Bergerac en 1990, avec Gérard Depardieu sous les traits du célèbre personnage d'Edmond Rostand. Un film sous forme de pari où les personnages s'expriment en vers, comme dans l'œuvre originale du 19e siècle. Un pari réussi puisqu'il décrochera pas moins de 10 Césars, dont celui du meilleur film et du meilleur réalisateur. Jean-Paul Rappeneau a réalisé 7 autres films avec de nombreuses autres figures du cinéma français, parmi lesquels Yves Montand, Isabelle Adjani, Jean-Paul Belmondo, Catherine Deneuve ou encore Philippe Noiret. C'est la fin de ces infos. Bon temps de midi à notre écoute.
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22: Midi 4, bonjour, bon temps de midi avec nous sur La Première. Dans la demi-heure qui vient, on va vous proposer de réécouter deux moments forts de la matinale, à savoir l'invité de Laurent Mathieu et aussi les coulisses du pouvoir de Bertrand Haine. Laurent Mathieu reçoit aujourd'hui Julien Moinil, qui est le procureur du roi de Bruxelles. Il est le visage de la lutte contre le narcotrafic dans la capitale. On verra avec lui où en est l'enquête, 10 jours après le début de cette nouvelle flambée de violence. Ça peut dire que les Bruxellois et Bruxelloises sont en émoi. Les moyens supplémentaires annoncés pour lutter contre le narcotrafic sont et seront-ils suffisants? Ou encore comment empêcher concrètement des barons de la drogue de commanditer des enlèvements et assassinats depuis leurs cellules? Voilà pour une partie des questions qui seront posées à Julien Moinil dans quelques minutes sur La Première. Bertrand Haine et les coulisses du pouvoir ensuite, ce sera vers 12h20. On va revenir avec lui sur le voyage en Inde de Bardo Weaver et sur les plans du Premier ministre pour tenter d'équilibrer le budget du fédéral. Ensuite à 12h30, l'info continue sur La Première. Vous avez rendez-vous avec les clés. Et on va parler ce midi de la résistance en quelque sorte, qui s'organise au Canada pour contrer les droits de douane de Donald Trump. Et ce sera avec Arnaud Roysen, évidemment. Bonjour Arnaud.
23: Bonjour Vanessa, bonjour à tous.
22: Alors d'abord, comment est-ce que le Canada s'organise? Et ensuite et surtout, eh bien de quelle manière ces mesures peuvent-elles et même doivent-elles inspirer l'Union européenne, évidemment?
23: Alors, ça, ce sont des questions qu'on va effectivement évoquer tout à l'heure. Un tout petit récapitulatif, tout d'abord, ça fait déjà un petit moment que le Canada et les États-Unis négocient, alternant le chaud et le froid, pour essayer d'obtenir les droits de douane les plus avantageux possibles. Tous les pays, d'ailleurs, essayent un petit peu d'obtenir ça avec Donald Trump. Mais là, c'est dans un contexte très particulier, parce que je ne sais pas si vous vous souvenez, mais dès le début du second mandat de Donald Trump, il parlait de son intention d'annexer le Canada, d'en faire le 51e État des États-Unis. Il appelait à l'époque le Premier ministre Justin Trudeau, le gouverneur Trudeau, pour anticiper déjà l'idée qu'il serait une sorte de gouverneur de ce 51e État. Et donc, c'est un contexte très compliqué, très tendu. Pendant tout un temps, on a pensé qu'on allait peut-être aller vers un accord et que les relations n'étaient pas trop mauvaises entre Mark Carney et donc le nouveau Premier ministre et Donald Trump. Mais là, finalement, on est arrivé à une sorte d'impasse et le Canada a annoncé il y a une dizaine de jours, que désormais ce serait œil pour œil, dent pour dent, si je puis dire, même tarif appliqué sur les produits américains que ce que les États-Unis n'appliquent sur les produits canadiens.
22: Refus même de négocier carrément un accord commercial.
23: Oui, c'est un peu ça qui se dessine. Alors, est-ce que c'est une posture de négociation ou bien est-ce qu'on va vers une guerre commerciale qui dure entre le Canada et les États-Unis? C'est une des questions à laquelle on va effectivement essayer de répondre tout à l'heure.
22: Ça fait un peu « tu m'as poussé, je te repousse ». Est-ce qu'on va se mettre au niveau finalement de Donald Trump pour pouvoir essayer de le contrer?
23: Ce qu'il y a, c'est qu'ils ne sont pas au même niveau, justement. Les États-Unis sont un tel géant économique que, pour le Canada, prendre cette posture, c'est pas sans risque. L'expert qu'on aura tout à l'heure nous expliquera que à peu près 75% des exportations canadiennes partent vers les États-Unis. Il n'y a pas d'autres pays, je pense, dans le monde qui exportent leurs produits autant vers un seul et même pays, en l'occurrence les États-Unis. Donc, c'est évidemment pas sans risque. Et donc, l'intérêt, c'est d'essayer de comprendre pourquoi le Canada a estimé qu'il n'avait plus d'autre choix maintenant et s'il a une chance de pouvoir se faire entendre en opérant de la sorte. Et pour faire le lien avec votre première question, savoir aussi si l'Union européenne doit peut-être dans le futur s'inspirer de ce que fait le Canada face à Trump.
22: On verra ça donc avec votre invité Frédéric Mérand, professeur et directeur du département de sciences politiques à l'Université de Montréal. À tout à l'heure, 12h30 Arnaud.
23: À tout à l'heure.
22: Les clés donc sur La Première, tout à l'heure. Midi 8, c'est l'une des actualités au cœur de cette rentrée. On en parle presque tous les jours sur la première et pour cause, hein, Bruxelles et la violence liée au trafic de drogue. On ne compte plus les coups de feu dans certains coins de la capitale. Cette fusillade en 5 jours, c'est du jamais vu pour Bruxelles. Alors comment est-ce qu'on peut expliquer tout ça? Quels sont les ressorts derrière ces fusillades et autres violences? Pourquoi le trafic de drogue provoque-t-il à intervalles réguliers ces épisodes si violents? À quoi ressemble concrètement le travail quotidien des enquêteurs sur le terrain? Et puis, question plus inquiétante, est-ce qu'on est en train de perdre finalement cette lutte contre les trafiquants? On en parle avec Laurent Mathieu et son invité, c'est Julien Moinil qui est à son micro, c'est le procureur du roi de Bruxelles. Et pour commencer, eh bien, on peut dire qu'on en sait quand même déjà un peu plus sur ces fusillades de la semaine passée avec cette enquête qui est en cours. Qu'est-ce qui s'est passé exactement?
0: Alors, comme je l'ai indiqué, on a un conflit entre deux groupes, deux personnes qui auparavant semblent être alliées et qui se battent pour obtenir le contrôle de points de deal qui sont extrêmement rémunérateurs puisqu'on parle de dizaines de milliers d'euros par semaine. Et donc c'est vraiment la cupidité qui est le moteur de ces actes en vue d'avoir le contrôle. Et le contrôle se fait comment dans ce milieu? Par la violence. On a des enlèvements, on a des faits de torture aussi subséquents à ces faits d'enlèvement et on a aussi ces fusillades. Donc c'est vraiment le marqueur de ces narcotrafiquants, la violence, puisqu'ils n'ont pas les mêmes règles et valeurs que nous.
1: On a aussi tiré sur un commissariat à Anderlecht. Pour qu'on comprenne bien votre travail au quotidien, quand vous recevez un appel le vendredi 21 août pour vous dire qu'on a tiré sur ce commissariat, vous arrivez sur place, comment vous faites pour remonter le fil de l'enquête? De quels moyens disposez-vous?
0: Alors il y a deux temporalités. La première chose, c'est les devoirs urgents. Et on annonce souvent il y a une enquête et les gens se disent mais c'est quoi l'enquête? Eh bien immédiatement, c'est la descente de l'expert balistique puisque on doit pouvoir faire des comparaisons entre les différentes scènes de tir, les armes saisies, et on a des banques de données qui nous permettent de faire des liens. Et ces expertises sont très utiles puisqu'on a déjà pu élucider des faits grâce à ces douilles, à ces armes qu'on peut retrouver sur place. Donc travail de l'expert balistique, travail du laboratoire de la police fédérale, et dans l'immédiateté, c'est vraiment cette scène de crime qu'on va analyser. Alors, le magistrat de service est avisé, la police descend sur les lieux, le périmètre est installé. Donc, c'est la première phase de recueil des informations, avec l'enquête de voisinage, l'enquête caméra. Et ensuite, est entamé par la section criminalité organisée du parquet, un travail de fond. Il y a 7 magistrats dans cette section qui ne font que ça, que du crime organisé, et qui vont ordonner des devoirs. Alors, il y a des devoirs secrets dont je ne vais pas vous parler, bien sûr. Il y a des devoirs plus classiques que l'on connaît dans notre code d'instruction criminelle, oui.
1: Ah, vous parlez de caméras. À votre place, il y a quelques jours, Bernard Quintin nous a expliqué que certaines caméras ne marchaient pas, où il y avait des branches d'arbres devant les caméras qui ont empêché de voir certaines choses. Ça paraissait un peu étonnant.

0: voilà, il n'y a plus de caméras, soit parce que la connexion n'est pas bonne. Donc, il y a toute une série de caméras, d'autant plus dans les hotspots où on a vraiment besoin d'elles, qui ne sont pas opérationnelles. Et trois, il y a des zones qui ne sont pas couvertes. Donc, ça me paraît un peu surréaliste qu'à Bruxelles, en 2026, on n'ait pas un réseau de caméras opérationnel, moderne et qui fonctionne. Alors, j'ai entendu deux choses, donc, que le ministre de l'Intérieur avait donné un budget. Donc, oui. Moi, ma question, c'est, évidemment, merci, mais est-ce que ce budget a pu être utilisé? Où en est-on? Ça, c'est plutôt une question pour vous, le quatrième.
1: Vous n'avez pas encore de nouvelles de ces caméras?
0: Heureusement, je ne gère pas le réseau caméras de Bruxelles. J'ai déjà assez à gérer avec la criminalité. Mais c'est vrai que ça nous frustre. Et là, ce que la magistrate me disait, c'est « Mais enfin, ces caméras, pourquoi est-ce qu'on ne peut pas avoir plus de caméras pour retracer le chemin de fuite ?» Puisque si on a des caméras partout, on peut retracer le chemin de fuite aisément.
1: Alors, les tireurs, vous parvenez à en arrêter. Vous en avez arrêté plus de 100, notamment des mineurs. Votre problème, ce sont surtout les commanditaires. Et ce qui est terrible, c'est que pour certains, vous savez très bien où ils sont, en fait.
0: Exactement. Alors, il y en a à la prison de Haren ou dans d'autres maisons d'arrêt. Ce qui est très frustrant pour nous, et je l'ai indiqué, c'est le côté opérationnel. Donc, ils conservent leur puissance, même en cellule.
1: Ils commanditent des assassinats depuis la cellule.
0: Mais pas que. Il y a des livraisons, des importations. Vous savez, depuis une cellule, on peut importer une tonne de cocaïne, et ça ne va pas. Ça ne va pas. Donc, on doit absolument faire en sorte que la justice, quand elle fait son travail, eh bien, ça porte ses fruits.
1: Vous demandez une mesure assez simple. Vous dites il faut un brouillage GSM des cellules où se trouvent certains de ces narcotrafiquants. Voilà. Ça fait longtemps que vous demandez ça, depuis, à mon avis, une grosse année.
0: Il y a suite au fusillade à Clémenceau, donc c'était en février 2025.
1: Ça paraît pas très compliqué à faire. Pourquoi on le fait pas?
0: Il faut poser la question à la ministre de la Justice. Alors ici, elle m'a indiqué qu'elle allait le faire, donc j'attends, je l'espère. Et nous, en tout cas, on tient les listes des targets qui nécessitent cette mesure.
2: Mais donc, si je vous comprends bien, depuis un an, vous dites...
0: Un an et demi,
2: il y a des détenus en prison qui ont des GSM, des téléphones qui leur permettent de gérer le trafic, de commanditer des enlèvements, des assassinats, et c'est toujours le cas aujourd'hui.
0: Oui.
1: Bon, il y en a d'autres qui sont aussi... au Maroc, et qui commanditent aussi des assassinats de là-bas. Quels moyens vous avez pour pouvoir agir sur...
0: Alors, on a une excellente coopération avec les autorités marocaines, et donc il y a régulièrement des opérations qui sont menées, mais on doit renforcer nos liens, puisque certains Belges qui commettent des faits à Bruxelles se réfugient au Maroc grâce à leur double nationalité, et on ne peut pas extrader un citoyen marocain du Maroc vers la Belgique, puisque c'est une règle internationale et qui ne peut pas être enfreinte. Donc ça crée un souci, mais on peut y remédier par des moyens opérationnels, mais ça demande un renforcement de notre coopération, et je pense qu'on va vers ça parce que les autorités marocaines sont conscientes de ce problème et vont nous aider du mieux qu'elles peuvent.
1: La semaine dernière, il y a eu un conseil régional de sécurité, il y a eu toute une série d'annonces, entre autres 40 policiers fédéraux supplémentaires, de nouvelles caméras, on en a besoin, la nomination prochaine d'un commissaire régional aux drogues. Quand vous entendez ça, est-ce que vous vous dites « ok, c'est de nature à changer la donne » ou pas vraiment ?
0: Je pense que ce sont des mesures qui sont des mesures cibles, mais que sans la task force nationale sous la conduite du Premier ministre, puisque les problèmes sont aussi à Liège, à Charleroi, à Anvers, sont partout dans les grandes villes, on n'y arrivera pas. Donc il faut que ça soit pris au niveau du Premier ministre. Ça, j'insiste, c'est pas avec des mesures, c'est pas le commissaire régional aux drogues bruxellois qui va résoudre le problème. Et certainement pas avec les pouvoirs qui lui seront conférés. Donc il faut une action nationale avec une coordination de tous les niveaux de pouvoir. Ça, c'est mon avis d'observateur.
2: Autre difficulté, Julien Monil, c'est l'année dernière, les polices bruxelloises qui ont interpellé 7000 personnes sans titre de séjour, qui avaient commis une infraction. Or, vous dites, 90% d'entre elles ont été relâchées, faute de place dans des centres fermés.
0: Oui, alors, lorsque une personne en séjour irrégulier est interpellée, l'administration, donc de l'Office des étrangers, qui dépend de la ministre de l'Asile et la Migration, a le pouvoir de décerner un ordre de quitter le territoire. Et donc, ils reçoivent un document. Et cet ordre de quitter le territoire peut être assorti d'un maintien en centre fermé en vue d'être expulsé. Et donc, il n'y a pas de maintien en centre fermé. Donc, ils sont dans la rue avec leurs documents, et donc ils récidivent, et ce qui engorge nos maisons d'arrêt, puisque moi, s'il y a des délits, je suis obligé de poursuivre. Je ne vais pas laisser un dealer ou un violeur un voleur pouvoir perpétrer des méfaits sans qu'il y ait de réaction. Et donc, il y a énormément de personnes en séjour illégal dans les prisons, alors qu'elles devraient être dans les centres fermés. Apparemment, il y a des places

0: en centre fermé, donc je ne comprends pas pourquoi on ne les utilise pas. Et ça, c'est plus de 95%. Hein.
1: Qui
0: reçoivent un ordre de quitter le territoire. C'est de l'attentisme, c'est incompréhensible. Et ça fait des années que ça dure.
1: Oui. Depuis 10 jours, on entend le monde politique qui s'invective. Le MR dit que c'est la faute des bourgmestres socialistes. Les socialistes disent que c'est la faute d'Anvers. Je vous demande pas de rentrer là-dedans parce que c'est pas votre rôle. Mais si vous aviez une machine à remonter le temps et que vous pouviez remonter à un moment précis où on aurait pu agir pour faire quelque chose, pour empêcher ce qui se passe aujourd'hui à Bruxelles, vous iriez où?
0: C'est une très belle question compte tenu du profil des auteurs. Du milieu dont ils proviennent et du parcours de vie de certains dirigeants, je pense qu'on a raté le coche sur le plan de la prévention. Et donc, quand il y a un discours aujourd'hui qui dit qu'il faut investir dans la prévention, dans l'aide à la jeunesse, je le rejoins. Moi, je dois maintenant agir à court terme puisqu'il y a des personnes dangereuses et je dois appliquer une certaine répression. Mais je pense que on n'a pas assez investi dans la construction de cette jeunesse qui maintenant est dans le bain de ce narcotrafic avec des gains immenses. Vous savez, au niveau éducation, quand on a certains profils, on voit une éducation défaillante, une déscolarisation, une absence de prise en charge des services. Et donc, quand il y a aujourd'hui mon cri d'alarme par rapport au manque de moyens des juges de la jeunesse et manque de moyens des services d'aide à la jeunesse, c'est pas un cri d'alerte qui est sans fondement. C'est parce qu'en réalité, la communauté française ici est complètement exsangue et qu'on n'a pas assez de moyens. Et donc, ça risque de continuer si on n'investit pas assez.
1: Quand on vous écoute ce matin et dans vos interviews régulièrement depuis maintenant plusieurs années, vous dites ben, « j'ai demandé ces moyens, je ne les ai pas eus, tiens, on aurait dû faire ça et on ne l'a pas fait ». Est-ce que parfois, d'un point de vue personnel, vous avez l'impression de prêcher un peu dans le vide? Ça vous arrive jamais, sur le plan humain, de céder parfois à une forme de découragement?
0: Pas sur le plan de mon travail, parce que c'est ma vocation. Donc je vais continuer, je ne vais pas lâcher. Mais par contre, la charge est très lourde. Et donc, il y a des moments de fatigue, mais pas de découragement.
1: Vous avez parlé du Premier ministre. S'il nous écoute ce matin ou d'autres, le message que vous lui envoyez là, la priorité là maintenant, c'est quoi?
0: Nous devons tous, en occupant des fonctions régaliennes, défendre les droits de nos concitoyens. Et il faut le faire sur le plan national et sur le plan de la sécurité. Ça faisait partie de leur campagne électorale. Donc je ne pense pas que le gouvernement actuel puisse échapper à régler cette question de sécurité et à la prendre en main, sécurité intérieure.
2: Quand vous parlez de votre charge qui est lourde, est-ce qu'elle est aussi dangereuse?
0: Peut-être, mais pour l'instant, je suis devant vous et tout va bien.
1: Bon, vous avez été sous protection judiciaire.
0: Hein. Oui, mais pour l'instant, tout va bien et j'espère que ça continuera.
3: C'est lui, hein, le visage de la lutte contre le narcotrafic qui s'installe dans la capitale. Le procureur du roi de Bruxelles, Julien Moinil, était au micro de Laurent Mathieu sur la première interview à retrouver et partager sur RTBF Ovio, midi 20. 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C'est U2 qui débarque, 1987 de Joshua Tree, le cinquième album du groupe. Et puis c'est Bertrand Haine qui nous rejoint sur la première pour les coulisses du pouvoir.

0: Les midi 22, vous êtes sur la première. On va réécouter Bertrand Hanet, les coulisses du pouvoir. Où en est le travail de Bart De Wever pour le moment par rapport au budget du gouvernement fédéral? Avant de partir en Inde et avant le conclave budgétaire, le Premier ministre a prévenu tout le monde. La situation budgétaire s'est empirée, dit-il. Il y a urgence à agir. Fin de citation. Alors on se demande évidemment, est-ce que Bart De Wever a un plan finalement pour éviter par exemple le même échec que l'année dernière?
1: Tout le monde, sauf, j'imagine, Bart De Wever et son entourage, qui ont la réponse, se la pose. Y a-t-il un plan? Car souvenez-vous, la séquence était un peu la même l'année dernière, au même moment, à la rentrée, le Premier ministre annonçait des mauvais chiffres. Il dit qu'il y a urgence à agir. Il disait que bah, y avait des nœuds un peu indémêlables. Il voyait que Voreut était réticent à des baisses de dépenses, que le MR était en opposition radicale et publique à des hausses de taxes, surtout la TVA. Et vous vous en souvenez sans doute, l'affaire a tourné à la Bérésina, vraie fausse menace de démission de Bart De Wever, détour chez le roi, et puis accord avec ce fameux chameau qui pue, hein, notamment sur la TVA, sur les produits à emporter. Finalement, un budget hors délai aussi, avec des 12e provisoires. Un échec donc, c'est certain, Bart De Wever ne veut plus revivre ça.
2: Bon, il ne veut plus revivre ça et ce fameux chameau qui pue, mais alors quel est donc son plan au Premier ministre?
1: Oui, on revient à la question. Alors, premier indice. Contrairement à l'année passée, où il avait publié un projet de budget, une sorte de draft, ici, il a, semble-t-il, un classeur, que pas grand monde n'a vu, où figure une liste assez large de mesures de toutes sortes, dit-il, dans laquelle les partis pourront choisir. Il fait savoir que la Belgique a des problèmes de dépenses, plus que de recettes, mais enfin, il se mouille beaucoup moins sur les solutions et il attend de voir venir les autres partis. Autre changement par rapport à l'année passée, la situation budgétaire, elle s'est empirée au niveau de l'inflation, de la croissance, de l'envolée des taux d'intérêt aussi. Bart De Wever espère que cette urgence pousse cette fois les acteurs au compromis. Les partis attendent De Wever, De Wever attend les partis. C'est un peu une période de drôle de budget, pour reprendre, vous savez, l'expression drôle de guerre, cette période d'attente qui a précédé l'invasion de l'Europe de l'Ouest en mai 40.
2: Ouais, drôle de budget, on en revient à la question. Ouais. Bertrand, quel est le plan de De Wever pour éviter donc l'échec de l'an passé?
1: Alors, on ne le connaît pas vraiment, mais on peut essayer de le déduire. Qu'est-ce qui a changé dans l'équation, hein, par rapport à l'année passée? Du côté de la NVA, on fait l'analyse que Voreut et le MR ne pourront plus se montrer aussi maximalistes vu leur baisse dans les sondages. Alors que la NVA, elle, et Bart De Wever se portent plutôt bien. En particulier, la NVA pense que ce qui a changé, c'est que l'année passée, on pouvait croire, à un certain moment, souvenez-vous, que Georges-Louis Boucher, en particulier, était capable d'aller jusqu'au clash, c'est-à-dire aux élections, avec une posture anti-impôt, défense du caddie, défense, opposition à la TVA, etc. Alors, la NVA y croit beaucoup moins cette année. Cela voudrait dire, en effet, que si on va aux élections, le MR devrait s'opposer frontalement à Bart De Wever. Or, en un an, le Premier ministre a patiemment travaillé son image côté francophone, en particulier dans le cœur de l'électorat libéral. Les grands, les petits patrons, les cadres, les classes moyennes supérieures, il y est désormais très populaire, c'est ce que montrent les sondages, et perçu sans doute comme plus crédible sur les questions de budget, je parle bien des questions de budget, que le président du MR.
2: Ouais, si je vous comprends bien, Bertrand, le plan de Wever, c'est espérer que tout le monde soit plus raisonnable.
1: Alors, en quelque sorte, c'est ça. Ça, c'est le plan A, que tout le monde soit plus raisonnable. Et si ça coinçait malgré tout d'ici fin septembre, un plan B circule déjà. Il est plutôt évoqué par les engagés. C'est l'idée d'un conclave entre vice-premiers, mais en isolement total, même plus de téléphone portable, pour éviter l'influence des présidents de parti. Suivez mon regard, Samy Mahdi, Georges-Louis Boucher, Conor Rousseau en particulier. Ou alors, l'inverse, si ça ne marche pas, il y a un plan C, voyez, évoqué par le MR, qui est la négociation au niveau présidentiel, c'est-à-dire un nouvel accord de gouvernement. Ça fait plusieurs mois déjà qu'on en parle du côté libéral. Alors je ne sais pas s'il y a un plan D, puisque bon, la créativité est sans limite. Le plan E, on le connaît, E comme élection, mais comme vous voyez, il est quand même encore très éloigné.
0: 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Il est midi 27 à midi 30, c'est Arnaud Reusson qui s'installe sur RTBF La Première pour les clés. Quant à moi, je vous souhaite une bonne journée, à notre écoute.
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32: Bonjour à toutes, bonjour à tous et bienvenue dans Les Clés pour un épisode qui va nous emmener au Canada. Fin août, le Canada a décidé de marquer un stop dans ses négociations commerciales avec les États-Unis et d'appliquer sur les produits états-uniens les mêmes droits de douane que ceux que les États-Unis appliquent sur les produits canadiens. Mais pourquoi le Canada a-t-il fait ce choix de la confrontation directe avec Trump? Quelles pourraient être les suites? Y a-t-il dans la stratégie d'Ottawa des leçons à tirer, notamment pour l'Union européenne? C'est tout cela que l'on va explorer en revenant d'abord sur le fil d'une relation très tendue entre Trump et les Canadiens.
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32: 9 février 2025, Donald Trump, redevenu président des États-Unis depuis un bon mois, est interrogé sur Fox News. Et le journaliste lui pose cette question qui aurait sans doute paru complètement incongrue à tous ses prédécesseurs.
33: Vous savez que le Premier ministre canadien a dit ce week-end devant un groupe d'hommes d'affaires en privé qu'il pensait que vous vouliez vraiment faire du Canada le 51e État des États-Unis. Est-ce que c'est vraiment le cas?
34: Oui, c'est vraiment le cas. Le Canada serait beaucoup mieux loti en étant notre 51e État. On perd 200 milliards de dollars par an avec le Canada, essentiellement en subsides. Et ça ne va pas. Alors que si c'était notre 51e État, ça ne me dérangerait pas.
32: Well. Une déclaration parmi beaucoup d'autres du même genre dès le début de ce second mandat de Donald Trump en janvier 2025. À l'époque, sur son réseau social, il s'amuse aussi, par exemple, à rebaptiser le Premier ministre canadien d'alors, Justin Trudeau, en « gouverneur Trudeau », sous-entendu donc « simple gouverneur du futur 51e État des États-Unis ».
1: I spoke to Governor Trudeau. As I called him, Governor Trudeau, I said, listen, when I spoke to, let's call the Prime Minister rather than the Governor, for the 51st state, I called him Governor Trudeau. I said, Governor Trudeau's doing a wonderful job. I think it's actually cost him his election.
32: Tout cela va évidemment mettre le Canada en émoi et peser sur la campagne législative canadienne qui, à l'époque, bat son plein. Les conservateurs, qui étaient en tête des sondages depuis très longtemps et à qui la victoire semblait promise, sont battus dans les urnes, jugés trop proches de Trump sur une série de thèmes. Car en face, Mark Carney, qui a repris en main le Parti libéral tenu jusque-là par Justin Trudeau, apparaît beaucoup plus crédible pour résister face à Trump. Le 28 avril, c'est donc lui, l'économiste, l'ancien gouverneur de la Banque d'Angleterre, qui, avec le Parti libéral, gagne les législatives et envoie directement ce message à la Maison-Blanche.
2: Lorsque je m'assierai avec le président Trump, ce sera pour discuter de la future relation économique et sécuritaire entre deux nations souveraines. Et ce sera en sachant parfaitement que nous avons beaucoup, beaucoup d'autres options que les États-Unis pour construire la prospérité de tous les Canadiens.
3: Les défis devant nous sont intimidants, et c'est normal. Les grands changements, comme ceux que nous vivons, sont toujours inquiétants. Nous avons beaucoup de chemin à faire, mais j'ai confiance en vous. J'ai confiance au Canada. It is a time to be bold to meet this crisis.
2: C'est le moment d'être audacieux, de faire face à cette crise avec la force positive écrasante d'un Canada uni. Parce que nous allons construire bébé, construire.
3: Build baby build.
32: À compter d'avril 2025, les négociations entre l'administration Trump et le Canada vont alterner le froid et le chaud. Lors de la première visite officielle de Mark Carney à Washington, les échanges apparaissent assez cordiaux avec Trump, le président américain s'amusant même d'avoir contribué à la popularité du Premier ministre canadien.
1: Prime Minister of Canada, Mark Carney, who I have made very popular. He's an extremely popular Prime Minister. And I'm very honored to do it because I liked him. Right from the beginning, I've liked him and we've had a good relationship.
32: Mais quand on entre au cœur du bras de fer commercial, le ton est bien différent. La position choisie par Mark Carney est claire. On négocie, oui, mais pas question de toucher à la souveraineté du Canada. Ottawa cherche à obtenir un accord commercial bilatéral qui réduirait les droits de douane américains afin de préserver les chaînes industrielles nord-américaines. Les négociations se concentrent notamment sur l'automobile, sur l'acier, l'aluminium, l'énergie et les produits agricoles, tous des produits sur lesquels les deux pays ont des liens commerciaux très étroits. Mais au fil des mois, les relations se tendent de plus en plus. L'administration Trump rajoute toujours plus d'exigences et tente aussi de limiter la possibilité pour le Canada de nouer des accords commerciaux avec d'autres pays. Le climat s'envenime et se cristallise notamment sur un enjeu très sensible au Canada, le bilinguisme. L'administration Trump voudrait mettre un terme à l'obligation d'étiqueter en anglais et en français les produits à destination du Canada. Pour le gouvernement canadien, c'est une tentative de plus de s'immiscer dans les choix souverains du Canada. La coupe est pleine et le 24 août, la rupture est consommée. Mark Carney annonce l'échec des négociations avec Washington et la réciprocité désormais des droits de douane.
4: Aujourd'hui, j'annonce que le Canada appliquera des droits de douane équivalents dollar pour dollar et taux pour taux à ceux des États-Unis. À compter du 8 septembre, le Canada imposera des contre-mesures tarifaires pouvant atteindre 15, 25 ou 50% sur des importations en provenance des États-Unis. 27 milliards de dollars d'importations sont visés. Pour chaque produit, nos droits de douane seront équivalents à ceux que les États-Unis appliquent sur les produits canadiens.
32: La guerre commerciale est donc désormais directe et frontale, et on va essayer de comprendre ce qui a conduit à cette situation. Et avec nous, pour décrypter ce qui est en train de se jouer, donc là maintenant, Frédéric Mérand, bonjour.
0: Bonjour.
32: Alors, est-ce qu'on peut décrypter un peu d'abord ce qui vient de se passer là? Pourquoi est-ce que le Canada, qui avait déjà dû faire face à des revirements de Trump, à des exigences en plus, mais qui jusqu'ici continuait de négocier, pourquoi est-ce qu'ici le Canada a décidé cette fois de dire stop, de marquer en quelque sorte une ligne rouge?
0: L'absence de confiance. D'un côté, il est certain que le premier ministre Carney est tout à fait conscient de la dépendance du Canada à l'endroit des États-Unis. Je rappelle pour vos éditeurs et vos auditrices que 75% de nos exportations sont destinées au marché américain. Donc, c'est un niveau de dépendance qui n'a pas vraiment d'équivalent dans le monde, à part peut-être le Mexique. Et donc, de ce point de vue, il est de la responsabilité du gouvernement de maintenir, si possible, de très, très bonnes relations avec les États-Unis. En même temps, depuis un an, le président Trump a renié toutes ses promesses, a renié tous ses engagements. L'accord de libre-échange que nous avons avec les États-Unis et qu'il foule aux pieds régulièrement depuis son retour au pouvoir, c'est lui-même qui l'a signé. Et donc, je pense qu'il est arrivé un moment dans la négociation, et c'est assez explicite, je pense, de part et d'autre, où le gouvernement du Canada a jugé que faire d'autres concessions ne servirait à rien parce qu'elles seraient de toute façon instrumentalisées par le gouvernement américain rapidement. Surtout que, et ça c'est important de le préciser, c'est que la négociation qui avait lieu au mois d'août entre les États-Unis et le Canada portait non pas sur la négociation d'un nouvel accord de libre-échange avec les États-Unis, ce n'était qu'un prélude à une possible renégociation de cet accord. Et en fait, cette négociation étroite portait sur de nouveaux tarifs douaniers qui ont été imposés de manière complètement arbitraire par les États-Unis au mois de juillet. Donc, l'idée, c'était que si le gouvernement canadien faisait trop de concessions à ce stade-ci, ce serait finalement de mauvais augure pour la négociation d'un accord plus large, sachant que le président Trump ne veut pas conserver cet accord, donc l'accord Canada-États-Unis-Mexique, qu'il a lui-même signé lors de son premier mandat.
32: Oui, donc si on lâchait déjà trop de choses dans les discussions préparatoires, qu'est-ce que ça risquait d'être au moment d'une négociation d'un accord pur et simple? Est-ce qu'au Canada, Mark Carney, son gouvernement, sont largement soutenus, parce qu'on est dans un pays fédéral, donc il y a toutes les entités fédérées, il y a la population forcément aussi qui regarde ça, on l'imagine de près, il y a le monde économique. Comment est-ce que c'est vécu, du point de vue canadien, cette affirmation de souveraineté, avec tous les risques que ça peut avoir, vous l'avez mentionné, quand on est à ce point dépendant de son grand voisin?
0: Pour l'instant, il tire des bénéfices politiques énormes. L'opinion publique est derrière lui, ce qui est un peu attendu dans un moment comme ça de défense de la souveraineté nationale, mais aussi les partis d'opposition, y compris le Parti conservateur, donc l'opposition principale, sont bien en mal de le critiquer. Donc de ce point de vue, il vit, je dirais, un moment de grâce. Mais combien de temps ça va durer? C'est un peu sous-entendu dans votre question. Les répercussions économiques pour le Canada sont terribles. Certains secteurs, comme l'automobile, qui est un secteur d'exportation important pour le Canada. Donc, ce sont surtout des marques américaines qui ont des usines depuis très longtemps aux États-Unis et qui sont très intégrées, en fait, avec l'industrie américaine. Donc, l'industrie automobile va être probablement terrassée par les nouveaux tarifs douaniers. L'acier, l'aluminium sont également des secteurs qui sont touchés depuis plus d'un an. Mais Trump en a ajouté beaucoup d'autres. Par exemple, le bois d'œuvre et de nombreux secteurs auxquels nous n'avions jamais pensé, mais qui sont effectivement porteurs de nos exportations. Donc, c'est environ 5% de nos exportations aux États-Unis qui sont touchées par des tarifs douaniers sans précédent, et ça aura des conséquences économiques. Donc, plutôt concentré sur le plan régional, donc l'Ontario, la Colombie-Britannique et le Québec sont les principales victimes, alors que, par exemple, la province de l'Alberta, qui est exportatrice de pétrole, va moins souffrir peut-être. Mais ce sont des conséquences que le premier ministre devra composer au cours des prochains mois, au fur et à mesure qu'elles se font sentir par la population.
32: Alors, si on regarde les chiffres, vous les avez mentionnés un tout petit peu tout à l'heure, hein, 75% des exportations du Canada vont vers les États-Unis. On pointe souvent aussi une balance commerciale déséquilibrée. D'ailleurs, Donald Trump appuie beaucoup là-dessus en disant qu'en fait, les Canadiens exportent plus vers les États-Unis que les États-Unis n'exportent vers le Canada. Évidemment, on a par contre des économies qui ne sont pas du tout les mêmes. Hein. Je faisais le petit calcul. Si on regarde ce que le Canada exporte vers les États-Unis, ça représente à peu près 16% de son PIB, donc c'est gigantesque. Là où ce que les États-Unis exportent vers le Canada, c'est même pas tout à fait 1% de leur PIB. Donc sur la longueur, si la crise devait durer, on se dit que quand même le Canada pourrait en souffrir bien bien plus que ce que ne pourraient en souffrir les États-Unis. Est-ce que ça, c'est pas quand même une faiblesse justement dans le rapport de force pour les Canadiens?
0: Alors, il est certain que le pari de Marc Carney est audacieux. Ce qui fait de lui le leader du monde libre aujourd'hui, c'est le fait qu'il ait dit non aux États-Unis et concrètement qu'il ait imposé des mesures de représailles commerciales aux États-Unis, ce que les Européens ou les Japonais n'ont pas fait. Donc rappelons que l'Union européenne essentiellement a accepté de se faire imposer des tarifs par les Américains sans proposer de mesures de rétorsion. Donc le Canada est le premier pays à dire non et nous allons appliquer dollar pour dollar les mêmes tarifs aux États-Unis que les États-Unis nous imposent. Et vous l'avez évoqué, le défi pour le Canada, c'est que nous sommes une toute petite économie par rapport à celle des Américains, donc notre dépendance est plus grande. C'est la raison pour laquelle certains critiques du gouvernement Carney, notamment au Québec, disent que la stratégie ne devrait pas être d'imposer des tarifs douaniers dollar pour dollar, c'est-à-dire dans les mêmes secteurs que ceux, comme par exemple l'acier et l'aluminium, où nous sommes imposés, mais que notre stratégie devrait plutôt être de viser vraiment des États ou des secteurs économiques originaux qui auraient plus d'impact. Par exemple, le numérique, où, comme on le sait, le Canada, comme beaucoup d'autres pays, est dominé par les géants américains, et donc faudrait-il avoir une stratégie plus ciblée. C'est un peu la nature de la discussion aujourd'hui, qui vient évidemment d'un pays qui est en position de faiblesse. Il y a aussi un autre discours plus radical, porté notamment par le premier ministre de l'Ontario, Doug Ford, qui évoque la possibilité d'imposer ou de bloquer nos exportations énergétiques vers les États-Unis. Parce que c'est là où le Canada a un petit avantage. Nous exportons beaucoup de pétrole vers les États-Unis, donc nous sommes le principal fournisseur étrangers des États-Unis en matière de pétrole, et nous exportons également beaucoup d'hydroélectricité vers les États-Unis, notamment du Québec vers le marché du Nord-Est américain. Donc là, d'un côté, on aurait, disons, un levier plus important, mais de l'autre, ce serait évidemment sur le plan stratégique, une montée, une escalade dont on ne connaît pas les conséquences et notamment la réaction que pourrait avoir le gouvernement de Donald Trump face à ce qui serait considéré comme presque une menace de guerre économique.
32: Faisons une petite pause ici pour souligner ce que dit Frédéric Mérand. Aujourd'hui, ce que fait le Canada, c'est appliquer des droits de douane miroirs à ceux des États-Unis. Tel taux sur l'acier canadien vaudra le même taux sur l'acier états-unien en retour. Mais le Canada a donc d'autres cartes encore à jouer si d'aventure le bras de fer devait s'intensifier, car les États-Unis utilisent pas mal de combustible, d'énergie venue du Canada, et pour l'heure, Ottawa se retient d'utiliser ce levier-là. Et cela, ça nous emmène à décrypter un peu la stratégie de Marc Carney. Son but ici est-il de mettre une pression forte sur les États-Unis pour renégocier, ou bien va-t-on vers la mise en œuvre réelle et concrète de ces droits de douane réciproques? Quelle pourrait être l'attitude des États-Unis? Vont-ils être rouverts à la négociation, ou bien ces droits de douane vont-ils demeurer?
0: Pour l'instant, personne ne s'attend à ce que Trump cède aux demandes canadiennes, parce que pour l'instant, le Canada ne lui pose pas de problème, disons, comparable au détroit d'Ormuz. Donc, il n'y a pas de menace à sa popularité aux États-Unis. Il semble être assez imperméable aux demandes des gouverneurs et des sénateurs américains, notamment des États qui commercent beaucoup avec le Canada et qui ne sont pas du tout heureux de ces tarifs douaniers, dont l'impact principal, certes, porte sur les industries canadiennes, mais aussi surtout sur les consommateurs américains. Et pour l'instant, Donald Trump ne semble pas particulièrement sensible à ce genre de revendications. Mais évidemment, il y aura des élections de mi-mandat dans 2 mois. Et ces élections pourraient changer dans une certaine mesure la donne.
32: Et on sait que dans le chef de Trump, il y a aussi tout ce discours sur le fait que ces droits de douane ils permettent de faire rentrer de l'argent dans les caisses des États-Unis, qui ont, on le sait, une énorme dette. Sur le plan canadien aussi, le fait d'appliquer avec une réciprocité ces droits de douane, ça va faire rentrer aussi pas mal d'argent dans les caisses du Canada. Est-ce qu'on sait comment cet argent va être utilisé? Est-ce qu'on va l'utiliser pour aussi renflouer les caisses? Est-ce qu'on va essayer de compenser auprès des secteurs ou des provinces qui sont les plus touchés? Est-ce qu'il y a un débat là-dessus en ce moment au Canada?
0: Absolument. C'est la stratégie canadienne que vous venez d'évoquer. Contrairement, par exemple, aux Européens, le gouvernement canadien a décidé d'imposer des droits de douane essentiellement au même secteur que ceux qui sont imposés par les Américains et d'utiliser ces recettes financières pour, d'une part, soutenir l'industrie canadienne qui est la plus touchée par par les tarifs américains et d'autre part soutenir les travailleurs qui risquent dans certains secteurs de perdre leur emploi par milliers. Donc ça, c'est la stratégie qui a été adoptée plutôt que celle, par exemple, d'accepter les droits américains et de ne rien faire en retour comme d'autres pays l'ont fait. Donc c'est aussi une nouvelle politique économique qui est mise en œuvre par Mark Carney, qui est une politique économique de souveraineté qui vise essentiellement à développer certains secteurs sur le plan national, par exemple des investissements très importants en matière énergétique et en matière de défense. La diversification des partenaires économiques est aussi à l'ordre du jour depuis son arrivée au pouvoir en 2025, donc des négociations très étroites avec l'Union européenne. Donc le Premier ministre sera d'ailleurs au Parlement européen à Bruxelles le 17 septembre prochain, aussi avec les partenaires asiatiques, avec la Chine, ce qui était aussi un point d'achoppement avec les Américains, parce que une demande américaine, c'était que le Canada ne puisse pas négocier d'accords commerciaux avec d'autres partenaires sans imposer les tarifs américains. Et donc, le gouvernement canadien a dit non, nous devons nous affranchir de cette relation avec les États-Unis, ce qui signifie pouvoir signer des accords indépendants avec d'autres partenaires. Donc, il y a vraiment une nouvelle politique qui est mise en œuvre par le premier ministre actuel et qui pourrait changer de manière assez importante le paysage canadien au cours de la prochaine décennie. J'ajoute un dernier point qui peut paraître être une note en bas de page, mais qui me paraît intéressant parce qu'il permet d'établir un parallèle avec l'Union européenne. Le Canada, bien qu'il s'agisse d'un pays, n'a pas un marché intérieur aussi développé qu'on pourrait le croire. Donc, il existe encore de nombreuses barrières tarifaires, ou réglementaires, surtout des barrières réglementaires entre les provinces canadiennes, qui n'existent pas dans l'Union européenne, entre les États membres de l'Union européenne. Donc, un des projets phares du gouvernement Carney, c'est de créer quelque chose comme une union économique canadienne qui pourrait ressembler au marché unique de l'Union européenne.
32: Oui, donc ce qui se passe là maintenant pourrait être une forme d'accélérateur d'un projet politique qui était déjà bien enclenché depuis l'élection de Mark Carney, qui elle-même faisait suite à l'élection de Trump. On s'en souvient de se dire, en fait, il faut qu'on regagne fortement en souveraineté, il faut qu'on s'affranchisse d'une dépendance trop grande vis-à-vis des États-Unis. Tout ça était déjà bien enclenché à vous entendre.
0: À l'évidence, c'est leur ambition et il faut rappeler que c'est une vieille idée dans l'histoire du Canada. Le Canada a une relation très étroite avec les États-Unis sur le plan commercial, seulement depuis les années 1980, avec la signature d'un accord de libre-échange et dans une certaine mesure depuis les années 1960 avec un accord de libre-échange sectoriel dans le secteur de l'automobile. Mais historiquement, la tentation tout aussi importante au Canada depuis le 19e siècle a été de créer une économie canadienne relativement indépendante, relativement souveraine. Un axe économique est-ouest plutôt qu'un axe économique nord-sud. Et on est en plein dans ce débat qui marque la Fédération canadienne depuis deux siècles.
32: Mais on se souvient, Frédéric Mérand, que Marc Carnet avait un peu dessiné justement ses choix politiques lorsqu'il était venu au forum de Davos en janvier dernier, avec un discours très remarqué où il avait déjà un peu déclaré sa volonté de résister à l'impérialisme américain. Il avait aussi pointé la nécessité de se réinventer dans un ordre mondial reconfiguré. Et je propose qu'on s'arrête quand même quelques instants sur ce discours parce qu'il est important. C'est Sarah Pousset qui nous en résume quelques-unes des grandes lignes.
5: Jusqu'à présent, l'ordre mondial se reposait sur des valeurs communes, les règles du droit international et une dynamique de libre-échange et d'accords commerciaux. Alors c'est vrai que certaines puissances faisaient déjà des écarts par rapport à ces règles, mais on fermait globalement les yeux pour préserver de bonnes relations. Désormais, cette fiction commune est brisée, explique Marc Carnet. Ce sont clairement leurs propres intérêts qui guident les grandes puissances, États-Unis en tête. Dans ce contexte, le Premier ministre canadien y voit une occasion pour les plus petits et moyens pays. Ensemble, ils ont une carte à jouer.
6: Ils possèdent la capacité de construire une nouvelle ordre qui intègre nos valeurs. Comme le respect des droits humains, le développement durable, la solidarité, la souveraineté et l'intégrité territoriale des États. La puissance des moins puissants commence par l'honnêteté.
5: Le Premier ministre canadien insiste sur la nécessité de réagir plutôt que de se plier aux souhaits de ces grandes puissances. Mais attention à ne pas uniquement développer sa réponse en solitaire. Marc Carnet ne veut pas d'un monde peuplé de petites forteresses basées sur la loi du plus fort. Il propose donc une coopération entre puissances moyennes sur base d'intérêts communs.
7: Nous croyons que de ces fractures peut naître quelque chose de plus grand, de meilleur, de plus fort et de plus juste. Telle est la mission des puissances moyennes, celles qui ont le plus à perdre d'un monde de forteresses et le plus à gagner d'une véritable coopération.
5: Et Marc Carnet termine son discours par une invitation. La porte est ouverte à tout pays qui souhaite s'allier avec le Canada.
32: Alors justement, Frédéric Mérand, on va revenir sur cette espèce d'appel du pied. Est-ce que le Canada, et Marc Carnet en particulier, en faisant aujourd'hui le choix de la confrontation avec les États-Unis, prend en quelque sorte le lead de cette coalition des puissances moyennes qu'il semblait appeler de ses voeux ?
0: Alors évidemment, il faut se méfier de l'hubris canadien qui consisterait à penser que ce pays de quelques 35 à 40 millions d'habitants peut prendre le lead du monde libre. Mais ce qui est intéressant, je trouve, c'est de voir la séquence depuis un peu plus d'un an. Donc Marc Carnet, vous l'avez mentionné, a commencé par parler de rupture à Davos et d'importance de créer une coalition entre les démocraties et les puissances moyennes. Ensuite, auprès des Européens, dans le cadre d'un sommet de la coopération de la communauté politique européenne, il a dit: mais cette coalition, elle viendra de l'Union européenne elle-même. Et comme elle n'est pas venue de l'Union européenne, par la force des choses, le Canada se retrouve un peu au premier plan, vu comme un chef de file de cette coalition. La question est de savoir, parce qu'on peut être le leader, mais si personne ne nous suit, ça n'a aucun intérêt. La question est de savoir, évidemment, si d'autres pays vont suivre. Mais l'Union européenne demeure, et moi je travaille beaucoup sur l'Union européenne, demeure vraiment une énigme. Parce que fondamentalement, la seule puissance moyenne, si vous voulez, qui serait en mesure de faire face aux États-Unis, c'est l'Union européenne. Pour l'instant, j'ai envie de dire que Marc Carnet fait le travail que les dirigeants européens devraient faire.
32: Voilà donc pour l'appel du pied de Frédéric Mérand. On a retenu la phrase. Hein. Marc Carnet fait le travail que les Européens devraient faire. On prolongera d'ailleurs dans notre version podcast sur ce que dit là justement le professeur de sciences politiques de l'Université de Montréal. Merci en tout cas déjà de nous avoir suivis dans cette version sur antenne qui était réalisée par Guillaume Desmet au niveau sonore avec à la préparation évidemment comme toujours ministre Sarah Pousset. Dans un petit instant, on va s'informer avec le journal de 13h. Je vous rappelle, si cela vous intéresse, que vous pouvez toujours nous écrire pour nous suggérer des sujets d'émission à creuser dans les clés. Vous pouvez le faire à l'adresse suivante, lesclés@rtbf.be. 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Merci en tout cas de nous avoir suivis. Dans un petit instant, le journal, et nous on se retrouve demain pour un nouveau numéro des clés.
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22: Une tournée annulée, ça signifie quoi pour les personnes qui ont acheté une place de concert ou pour les salles de spectacle? Damien Roulette s'est penché sur ce dossier après l'annonce de l'annulation de la tournée du chanteur Patrick Bruel. Oui, les patrons de la drogue peuvent continuer à agir depuis leur cellule de prison. C'est le procureur du roi de Bruxelles qui le dit. En réponse, la ministre de la Justice promet de l'argent supplémentaire. Les bourdons sont aussi victimes du dérèglement climatique. Ces pollinisateurs sont essentiels pour la faune et la flore. Bonjour. Annulé, Patrick Bruel renonce à sa tournée d'anniversaire prévue cet automne, à 35 concerts prévus en France, en Suisse, en Belgique aussi, à Forêt Nationale, en région bruxelloise. Patrick Bruel est visé par 32 plaintes et depuis le 10 juin, il est mis en examen dans 4 affaires différentes, notamment pour viol et tentative de viol. Damien Roulette, bonjour.
26: Bonjour.
22: Cette tournée annulée, ça signifie quoi pour les salles de concert et pour les personnes qui ont acheté une place pour ces concerts?
26: Eh bien, ce matin, l'avocate de Patrick Bruel a insisté, tous les tickets seront remboursés. Dans le cas de Forêt Nationale, eh bien, c'est Ticketmaster qui est à la manœuvre et qui stipule, eh bien, en cas d'annulation, un remboursement intégral est prévu, sauf frais d'envoi et de réservation. Ce concert à Forêt Nationale, il était sold out, prévu le 6 octobre prochain. Delphine, grande fan venue de Liège, en rêvait.
35: Je suis déçue, je suis triste de ne pas pouvoir y aller parce qu'à un moment donné, ben, il n'a pas encore été jugé. Donc j'estime qu'on devrait pouvoir le laisser faire son travail.
26: Delphine qui n'a pas encore reçu de message ce matin concernant le remboursement des billets et espère un report de la tournée.
1: Et quel sera l'impact pour les salles de spectacle ?
26: Alors là, c'est tout autre chose. L'annulation annoncée hier par le chanteur relève de sa décision. En tout cas, ça paraît comme ça. Et ce n'est donc pas un cas de force majeure au sens du Code civil belge. Je vous propose d'écouter à ce propos Olivier Vrintz. Il est avocat spécialisé dans le droit de la culture. Et lui insiste sur l'importance du contrat passé entre le chanteur et la salle de concert.
2: Il n'est pas totalement exclu dans ce cas-ci que la force majeure soit définie de manière très large, comme incluant par exemple aussi les préjudices d'image qui subiraient ou bien, suite à une mise en examen, par exemple.
26: Et les frais concernent dans ce cas-ci eh bien, l'allocation des salles, bien entendu, mais aussi potentiellement le manque à gagner des salles avec la buvette, par exemple, ainsi que les chanteurs, danseurs, musiciens qui devaient accompagner Patrick Bruel pendant cette tournée. Les frais d'annulation sont pour l'heure estimés de ce côté-là de 13 à 20 millions d'euros.
1: Merci Damien Roulette pour toutes ces précisions. Cet accident de bus en Égypte avec un lourd bilan, 21 morts et une vingtaine de blessés, cela s'est passé dans la péninsule du Sinaï, à l'est de l'Égypte. Le véhicule, le bus, circulait entre deux villes touristiques. Les causes de l'accident sont inconnues, mais on sait que les accidents de la route sont fréquents en Égypte, notamment à cause de l'état des routes et à cause de l'état des voitures et des véhicules. Deux bateaux sont entrés en collision au large de la Turquie. Un cargo qui transportait de l'acier a coulé avec 10 marins à son bord. Tous sont portés disparus. L'autre navire n'a pas subi de dommages visibles. Dans le détroit d'Ormuz, ce sont deux pétroliers qui ont pris feu. Selon l'Iran, les deux bateaux ont heurté des mines alors qu'ils transitaient par une route illégale. La police néerlandaise a arrêté une trentaine de personnes après une fusillade survenue à l'est des Pays-Bas. Des violences qui ont fait un mort. Deux policiers ont également été blessés. Il s'agit probablement de violences liées au milieu de la drogue. Anne-Sophie Breudonks, les images vidéo sont impressionnantes.
3: C'est une caméra de surveillance qui filme la scène. On voit des hommes cagoulés, masqués et lourdement armés descendre d'un bus et d'une camionnette. Il est environ 4h du matin, dans une rue du petit village d'Overasselt. Ils se dirigent vers une maison à côté de laquelle se trouve un hangar. Devant cette maison, une voiture. À son bord, ce qui ressemble à un garde de sécurité. L'un des hommes tire plusieurs fois dans sa direction. Le garde, 51 ans, meurt sur le coup. Le groupe fait ensuite demi-tour et s'enfuit. La police arrive sur place et se retrouve sous le feu des tirs. Deux agents sont blessés, Yolanda Albers, chef de police.
4: Bien sûr, nous ne savons pas à ce moment-là si nous avons identifié toutes les armes. Nous ne savons pas non plus avec certitude si nous avons identifié tous les suspects.
3: La commune d'Overasselt est alors bouclée. Les habitants doivent rester chez eux. Dans le courant de la journée, 34 personnes sont arrêtées, des Néerlandais, des Français, des Algériens et des Belges. Ils feraient partie d'une organisation internationale liée au trafic de drogue. Il se peut qu'une importante cargaison de cocaïne ait été entreposée près de la maison qui a déjà été le théâtre d'une autre fusillade l'an dernier.
1: Et la lutte contre le trafic de drogue et contre les fusillades, c'est aussi un combat que la Belgique doit mener et il faut des moyens. Ce matin, le procureur de roi de Bruxelles, Julien Moinil, a confirmé à la RTBF que certains trafiquants de drogue pouvaient poursuivre la gestion de leurs affaires depuis la prison. Fabien Van Eekhout.
10: Le procureur du roi de Bruxelles, Julien Moinil, a une fois de plus créé l'événement avec une formule choc. Oui, les patrons de la drogue peuvent continuer à agir depuis leur cellule.
21: Vous savez, depuis une cellule, on peut importer une tonne de cocaïne et ça ne va pas.
23: Il faut un brouillage GSM des cellules où se trouvent certains de ces narcotrafiquants. Voilà. Pourquoi on ne le fait pas ?
21: Il faut poser la question à la ministre de la Justice. Alors ici, elle m'a indiqué qu'elle allait le faire, donc j'attends, je l'espère.
10: Réponse de la ministre Annelies Vermeulen, interrogée ce matin en commission intérieure justice de la Chambre à propos des récents de fusillade à Bruxelles. Elle confirme un budget annuel de 7,5 millions d'euros pour la sécurité des prisons, et notamment pour des brouilleurs, et notamment à Arun, où plus d'appareils de détection de GSM seront déployés dès la semaine prochaine.
24: Nos prisons pourront lutter plus efficacement contre la présence de téléphones portables. À la prison d'Arun, ces appareils ont permis de mener, ces derniers mois, 5 opérations de sweeping à grande échelle qui ont abouti à la découverte d'environ 85 téléphones portables.
10: La ministre a aussi confirmé déploiement d'unités avec chiens pour détecter la drogue en cellule et de brouilleurs anti-drones pour empêcher les livraisons de l'extérieur dans 10 établissements. La prison de Haren, elle, en est dotée depuis 2024.
22: Fabien Van Eekhout avec Laurent Mathieu. Le prix de l'essence passera un cap demain. Le litre de Super 95 dépassera les 2,058 € le litre au maximum. Il faut remonter 4 ans en arrière, à l'été 2022, pour retrouver un prix aussi élevé. Le litre de diesel sera aussi plus cher demain, 2,386 € au maximum. Combien de temps mettez-vous pour vous rendre au travail? Le spécialiste en ressources humaines SD Works a interrogé 16 000 travailleurs sur le continent européen et les travailleurs belges arrivent en tête du classement. Ils consacrent plus d'une heure par jour à leur trajet domicile-travail. Un travailleur sur 8 passe même 2 heures, voire plus, par jour dans ses trajets. Encore une victime du dérèglement climatique, le bourdon. Des chercheurs de l'Université libre de Bruxelles ont épluché plus de 800 000 données et le constat est là. En Europe, les zones qui leur étaient favorables ont déjà diminué de 5%. Et ça aura des conséquences. Clara Wirtz s'est penchée sur cette étude.
0: Cette petite bête jaune et noire touffue s'approche très souvent des fleurs. Le bourdon est un pollinisateur essentiel.
5: Il y a beaucoup de plantes sauvages dans nos régions qui sont pollinisées par les bourdons.
0: Bastien Detan, doctorant au sein du laboratoire d'épidémiologie spatiale.
5: Sans bourdon, sans pollinisation, on va avoir moins de fruits, moins de graines, et donc ça a un impact sur toute la faune et la flore. Pour l'homme également, les bourdons pollinisent un tas de cultures. On a par exemple les tomates, les myrtilles, les pommes, les poires. Et donc sans bourdon, on peut avoir une perte de rendement et de récolte agricole. Et donc ça peut impacter le consommateur avec une augmentation des prix.
0: Les bourdons sont en déclin. Les chercheurs de l'ULB ont donc décidé de les étudier. Simon Delicourt est le co-auteur de l'étude et le directeur du laboratoire d'épidémiologie spatiale.
6: Nos résultats ils montrent que le changement climatique il a déjà restructuré les zones propices à ces pollinisateurs qui sont clés pour nos écosystèmes. Et ce qu'on pense aussi, c'est notre autre conclusion, c'est qu'en fait, cette perturbation risque de s'accélérer dans les décennies à venir, notamment avec la poursuite du changement climatique.
0: Alors, pour limiter l'impact sur les bourdons, les chercheurs recommandent de diminuer les émissions de gaz à effet de serre et de tout faire pour améliorer la qualité de leur habitat pour qu'ils continuent de butiner les fleurs de nos jardins.
22: Un dossier de Clara Wirtz. Il n'était l'auteur que de 8 films, pourtant il a tourné avec les plus grands. Le cinéaste français Jean-Paul Rappeneau est décédé à l'âge de 94 ans. Il a fait jouer Yves Montand dans Le Sauvage, Catherine Deneuve dans La Vie de Château, Isabelle Adjani dans Tout Feu, Tout Flamme. C'est lui aussi qui avait porté au cinéma les aventures de Cyrano de Bergerac. La 11e étape du Tour d'Espagne, aujourd'hui en cyclisme, avec une nouvelle chance de victoire pour les sprinteurs. Une étape à suivre dès 14h50 sur RTBF Typique en télé et sur Ovio. L'Espagnol Enric Mas est toujours en tête du classement général. Zizou Berce se doit terminer son match à l'US Open de tennis. Le Belge menait 2-7-1 hier soir face à l'Espagnol Carlos Tabener quand la pluie et la nuit sont venues interrompre ce premier tour. La suite, c'est pour ce soir. Et enfin, l'Union Saint-Gilloise n'a pas encore joué sa 3e journée de championnat de football. Les Bruxellois se rattraperont ce soir. Leur match face à Saint-Trond sera à suivre dès 20h30 sur RTBF Vivacité. C'est la fin de ces informations. Merci de passer l'après-midi avec nous.
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8: 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C'est l'histoire d'un soldat né dans les Ardennes françaises que nous allons vous raconter aujourd'hui. Un soldat qui a déserté, ne pouvant résister à l'appel de la liberté, devenu grand chef de guerre des Indiens Creeks à l'autre bout du monde. Donc il va rentrer en France plus tard pour offrir à Bonaparte l'alliance de son peuple d'adoption. On va suivre Jean-Antoine Leclerc dans un périple hors norme en compagnie de Christian Bûcher qui lui consacre un ouvrage paru aux éditions Perrin. Après 14h avec Nicolas Bogart et Léa Gauthier, nous allons tirer le portrait de la militante Emma Goldman, l'une des femmes les plus dangereuses d'Amérique. C'était ce que disait J. Edgar Hoover alors qu'il était en attente de devenir le premier directeur du FBI. Et un jour dans l'histoire et quelques autres, c'est dans moins de 2 minutes.
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2: Nous sommes le 5 mai 1780 à Tuckabatchee, aujourd'hui en Alabama, capitale historique des Creeks, un peuple amérindien. C'est là qu'un peu plus de 40 ans plus tard, Temkuze, ou Jaguar Céleste, chef de la tribu des Shawanons, prononcera un discours crucial devant le Grand Conseil afin de convaincre les Creeks de rejoindre sa grande confédération pour stopper définitivement l'expansion des colons américains. Pour l'heure, l'événement est tout autre. Ce 5 mai 1780, un soldat français, Jean-Antoine Leclerc, se faisant appeler Milfort, se voit proclamé Tastaneji. Il devient grand chef de guerre de la nation Creek. Leclerc, un aventurier qui a quitté le vieux continent pour assouvir son goût du voyage et de la liberté. Traversant les 13 colonies britanniques installées sur la côte est de l'Amérique du Nord, ces colonies qui vont donner naissance aux États-Unis après leur indépendance en 1776. Leclerc ou Milfort, donc recueilli, affamé par un vieil Indien, va gagner l'amitié des plus puissants et va s'intégrer rapidement aux us et coutumes de son peuple d'adoption. Il va partager d'ailleurs avec lui son sens tactique militaire acquis en Europe, ce qui sera très important. C'est un exilé qui va œuvrer à l'unification des différentes tribus et dénoncer les traités injustes de cession de terres aux colons. Un chef pour le moins singulier qui va finir par regagner la France où il proposera aux responsables politiques un plan audacieux pour tenter de garder une Louisiane française. Revenons aujourd'hui sur une trajectoire absolument disruptive.
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3: La répugnance que j'éprouvais à vivre au milieu de ces Anglo-Américains diminuait beaucoup à mes yeux les dangers d'un pareil voyage. Joint à cela le désir de voir des sauvages et des pays qui paraissaient absolument inconnus, me déterminèrent sur le champ.

0: un extrait de mémoire ou coup d'œil rapide sur mes différents voyages et mon séjour dans la nation Creeks de Jean-Antoine Leclerc, paru en 1802 et qui a été republié, ce texte, sous le titre « Chef de guerre chez les Creeks » avec une introduction de Christian Bûcher qui est avec nous. Bonjour Christian Bûcher.
1: Bonjour, bonjour Laurent, bonjour à tous.
0: Historien et géopolitologue, grand chef de guerre chez les Creeks, c'est un ouvrage qui est paru chez Perrin. Alors, Millefort, donc de son véritable nom, Jean-Antoine Leclerc, né le 2 février 1752 à Tain-le-Moutier. On est à une vingtaine de kilomètres au sud-ouest de Charleville-Mézières, en Ardenne française. Millefort, enfin Leclerc, va rester très discret hein, sur ses origines familiales, mais qu'est-ce qu'on sait, quel est le peu que l'on sait du milieu dans lequel il vient au monde ?
1: On ne sait pas grand-chose sur sa jeunesse, ni ce qui le pousse à partir. Ah, vous avez bien présenté les choses, le désir de liberté. Oui, assurément, c'est un homme libre. Mais je pense que ce qui se cache derrière, c'est peut-être un peu plus crapuleux. C'est un simple soldat. Il a maille à partir avec son régiment. Sans doute a-t-il combattu dans le cadre d'une rixe. Peut-être a-t-il même tué quelqu'un dans le cadre de cette rixe. Bref, il faut absolument qu'il quitte le pays. Il embarque sur le premier navire qu'il trouve, peu importe la destination, c'est la Norvège. Bon, il fait très froid, il n'y reste pas du tout. En fait, c'est simplement un tremplin, il fallait vite qu'il quitte le royaume.

0: Et de là, il part pour les 13 colonies, les futurs États-Unis, bien sûr. Et ce qu'il découvre des États-Unis, enfin des futurs États-Unis, ces 13 colonies, bah, ça le laisse songeur. Il les trouve très besogneux, stupides, je dirais plein d'antagonisme. Il est frappé, bon, on ne connaît pas la démocratie encore en France, entre ce bipartisme, les Whigs et les Tories, parce que c'est encore l'Angleterre, en quelque sorte. Et donc, finalement, puisqu'il ces Américains, ces Anglo-Américains disent en substance que les sauvages sont des cruels mangeurs d'hommes, il se dit bah, au moins par rapport à leur côté un peu trop rangé et laborieux, difficilement laborieux même, je vais rencontrer ces sauvages.
1: Alors n'allons pas trop vite, excusez-moi Christian Buchet, on va revenir à tout cela, à tout ce périple en détail, on a un petit peu de temps, hein, mais quand même posons ce jeune homme, vous dites bon, sans doute quitte-t-il la France pour des raisons peut-être un peu crapuleuses, mais quand même c'est un jeune homme qui a été décoré, qui quitte la France, qui a combattu lors des tensions entre les Génois et les Corses, par exemple.
0: C'est un homme courageux. Il a quelques... C'est un homme courageux. D'ailleurs, tout ce qu'il va accomplir à la tête des Creeks, parce que vous l'avez dit, il va devenir le grand chef de guerre. C'est mieux que chef de guerre. Le grand chef de guerre, le titre qui sera le sien, c'est Tastanégie. Et d'ailleurs, il signera indifféremment soit Leclerc, soit Milfort, parce qu'effectivement, lorsqu'il arrive dans les 13 colonies, bah, le mot Leclerc, ça sonne pas très bien. C'est un peu trop français. Franco-belge, si vous voulez, en quelque sorte, avec un peu d'anachronisme. Et donc, il va se faire appeler Milfort. Et puis après, il va signer, j'ai des documents que j'ai retrouvés, Tastanégie, ça c'est le titre de grand chef de guerre. C'est-à-dire, c'est pas le numéro 1 des Creeks, c'est le numéro 2. Le numéro 1, c'est l'Estéchaco, c'est un sang-mêlé avec lequel il va sympathiser, d'où la fulgurante ascension, l'incroyable ascension qui va être la sienne, un certain Mac Gillivray. Donc voilà un peu comment les choses vont s'opérer. Et donc il va arriver chez les Creeks sans connaître du tout qui sont ces Indiens. Vous savez, on a affaire à quelqu'un qui est quand même très simple. C'est pas lui qui écrit ses mémoires. Il les a à l'évidence dictées à l'attention du premier consul, Napoléon Bonaparte, pour lui apporter, en tant que numéro 2 des Indiens Creeks, l'alliance de ces puissants guerriers. C'est quoi les Creeks ? Les Creeks, c'est une confédération qui couvre en quelque sorte toute la Louisiane française. Mais attention, la Louisiane française, à ne pas confondre avec l'état actuel de Louisiane, qui n'est qu'un septième de ce qu'était la Louisiane française. Cette Louisiane française, elle va du Golfe du Mexique, je crois qu'on l'appelle toujours comme ça, même si le président Trump veut changer de nom, du Golfe du Mexique jusqu'au Canada français. C'est-à-dire, c'est une immense barrière qui empêche les Anglais d'aller vers le Far West, en quelque sorte. D'où l'importance tout à fait stratégique. Et donc, c'est cette puissante confédération. D'ailleurs, il va contribuer à lui donner corps en alliant dans cette confédération d'autres tribus qui n'y appartiennent pas encore. Donc, on a vraiment affaire à un homme qui est assez surprenant, qui ne sait pas écrire, qui ne sait pas lire. Il dicte ses mémoires, en quelque sorte son journal, qui est adressé, encore une fois, à Bonaparte. Mais c'est quelqu'un qui, justement, c'est intéressant de ce point de vue-là, parce que il va passer plus de 20 ans comme ça, à sillonner toute cette Louisiane française, toute cette Amérique, en quelque sorte, du nord au sud, avec un regard qui n'est pas celui d'un ethnologue. Il a une expérience d'ethnologue, mais ce qui est très agréable, c'est qu'il ne s'exprime pas comme un ethnologue. J'espère que mes confrères ethnologues vont me le pardonner. C'est-à-dire qu'il s'exprime avec 500 mots. Ce qui rend son texte, son journal, brûlant d'action, très facile à comprendre, et on est à tout moment saisi par le vif, en quelque sorte, si ce n'est de son écriture, du moins de sa dictée.
1: Alors quand il traverse justement les colonies américaines, ce qu'il remarque tout de suite, c'est les différences entre les habitants du Nord et du Sud, et il va en témoigner de cette empathie qui est marquée donc, entre ces différentes communautés.
0: Ah, c'est tout à fait étonnant, il voit bien la différence. Il y a presque treize colonies, en quelque sorte, enfin, trois parties. Il y a le Sud, effectivement, qui est déjà esclavagiste, les grandes plantations, les grands seigneurs planteurs, l'Amérique intermédiaire, en quelque sorte, c'est celle, effectivement, des artisans, des commerçants, c'est New York, c'est surtout Philadelphie, et puis plus au nord, eh ben, ça sera les fameux WAS, les Walk Anglo anglo-saxonne, c'est-à-dire des petits planteurs avec la foi chevillée au corps. Il raconte tout un tas d'anecdotes. D'ailleurs, il y a un de ces artisans qui prend au sens propre la Bible. Il faut atteindre la Nouvelle Jérusalem, c'est-à-dire finalement le paradis. Sauf que lui, il prend ça brut de décoffrage. Plutôt que d'attendre la mort pour atteindre le paradis, il décide de se faire construire un bateau. Il embarque un certain nombre de ses ouailles et il part effectivement pour essayer, au gré des vents, pour essayer de découvrir la nouvelle citerre, en quelque sorte, c'est-à-dire la Nouvelle Jérusalem. C'est-à-dire qu'il rencontre tout un tas de personnages plus surprenants que les uns que les autres. Il rencontre une tribu à un endroit qui parle
1: pas breton. On va y revenir. N'allons pas trop vite, encore une fois, Christian Buchet, parce qu'il y a un petit détail que vous ne nous avez pas encore raconté. C'est qu'avant de rencontrer toutes ces tribus, notamment les Creeks, on ne sait pas très bien de quoi il vit. Or, il va vivre pendant un certain nombre de temps avant de les rencontrer, ces Indiens.
0: Alors, il dit pas grand-chose, il se promène, il doit vivre de rapines, il doit vivre de petits boulots, son journal n'en parle pas. Alors, on peut se dire, parce que dans le fil directeur que vous avez évoqué, il y a peut-être un petit complément, c'est que ce déserteur qui va mener, je dirais, cette expérience incroyable pendant 20 ans et devenir numéro 2 des Indiens Creeks, et qui finira par rentrer, vous l'avez dit, en France, pour apporter à Napoléon Bonaparte l'alliance des Creeks, quand il revient, lui, le déserteur, le simple soldat, ben, il est promu d'un coup, accrochez-vous bien, général d'Empire. Et on verra pourquoi.
1: On va y venir tout à l'heure avec vous, mais avant cela, donc, vous l'avez dit, c'est un fin observateur des us et coutumes des régions qu'il traverse. C'est quelqu'un qui doute aussi, qui ne prend pas pour argent comptant tout ce qu'on lui raconte. Par exemple, il est dégoûté par la mauvaise foi, dit-il, des Anglo-Américains.
0: Ah, je dirais c'est très contemporain, hein, je dirais, par rapport à ce que nous vivons aujourd'hui. Il n'a pas une sympathie affichée. Pour lui, ce sont des querelleurs, des gens qui cherchent noix, totalement incultes. Il raconte ceux qu'il croise à, j'allais dire une tribu, mais disons une secte qu'on appelle les craqueurs ou les gaugeurs. Ouais. Alors, on s'ennuie un peu, il n'y a pas de télévision, il n'y a rien du tout. La seule utilité, c'est de boire du haut whisky. Alors, à l'évidence, c'est bien du whisky, surtout qu'il confirme bien que c'est un alcool fait à partir de pommes de terre, donc visiblement on ne connaissait pas en France à l'époque le whisky. Il dit que cette boisson, elle n'est pas mauvaise, mais enfin ça a quand même un goût de fumée, hein. Il n'adhère pas à proprement parler, et à force de boire du whisky, la grande activité, j'allais presque dire la seule activité en dehors de celle qui nous fait vivre, ou peut-être de tuer l'Indien, hein, c'est de se battre entre eux. Peut-être une manière de s'initier au combat. Alors comment ils se battent et comment ils découvrent qu'ils se battent entre eux et qu'est-ce qui l'amène à nous en parler ? Parce qu'ils constatent que cette population, ils sont tous borgnes, ou la quasi-totalité des hommes sont borgnes. Alors ils essayent de comprendre, ils constatent qu'en fait, le grand sport, c'est de se combattre. C'est de se battre. Et pour clore le combat, il faut arracher l'œil de son adversaire. Alors pour ça, on se prépare dès la plus tendre enfance, il faut absolument laisser pousser ses ongles, les durcir pour en faire quasi, c'est lui qui prend cette métaphore, des griffes de lion, c'est-à-dire pour les renforcer, on va mettre du suif, on va approcher ainsi ses ongles qu'on ne cesse de faire pousser avec ce suif qu'on remet, on fait cuire tout ça au feu, et nous dit-il, ça durcit la griffe. Et on se bat, alors et le combat se termine quand l'un des deux adversaires s'empare de l'œil de l'autre. Et quand le combat est ainsi fini, celui qui a l'œil de l'adversaire entre les mains monte sur un trône, ouvre les bras vers le ciel, se dit le plus fort de la terre, etc., et invite tous les participants, parce que bien sûr c'est un sport public, hein, invite tous les participants, leur jette plutôt un défi en disant, y a-t-il plus fort que moi ? S'il y a quelqu'un qui vienne tout de suite que je lui règle son compte, bon, certains ont dû y aller, on peut imaginer, ils ne le décrivent pas, la plupart du temps je pense que les gens devaient s'arrêter en disant, il est trop fort pour moi aujourd'hui, et à ce moment-là, il repartait. C'est dire qu'il est frappé par cette brutalité, par le côté inculte, par cette espèce de manichéisme de la vie politique, et puis par l'excès de boisson, c'est-à-dire qu'on est vraiment dans du brut de décoffrage.
1: Alors, il préfère donc quitter ses communautés et il...
0: Au fichtre, oui.
1: Il va aller voir par lui-même ce que sont aussi les Indiens dont les Anglo-Américains donc disent pique-pendre. Il va acquérir 3 chevaux et un compas pour s'enfoncer seul vers l'ouest. On va le suivre avec vous, Christian Buchet, et ce ne sera pas de tout repos. 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
2: À l'époque où je fus fait grand chef de guerre, les sauvages s'étaient alliés avec les Anglais pour faire la guerre aux Anglo-Américains. J'étais informé du secours que les Français donnaient à ceux-ci et je ne pouvais me résoudre à combattre en faveur des ennemis de ma première patrie. J'engageais donc les sauvages à garder la neutralité. C'est une nation peu considérable, dont les mœurs sont fort douces. Ils sont hospitaliers et aiment beaucoup les Français. Ils possèdent les meilleures terres de la Louisiane, tellement fertiles qu'elles produisent sans culture toutes les graines que l'on veut y semer.
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1: Un autre extrait donc des mémoires de Jean-Antoine Leclerc, avec en décor sonore un extrait de l'album Songs of the Muscogee Creeks, qui est sorti en 1970. Alors Jean-Antoine Leclerc, ou Milford, donc préfère, on l'a dit, Christian Bûcher, quitter les Blancs pour voir de plus près les Indiens, dont on lui dit tant de mal. Le voilà donc qui s'enfonce dans les forêts. Il traverse aussi d'infinies prairies où paissent en paix les bisons et d'autres animaux sauvages, c'est ce que vous écrivez. C'est
0: un paysage idyllique.
1: C'est une marche solitaire et qu'on imagine quand même très pénible.
0: Qui a été longue, difficile. Il envisage d'ailleurs de tuer son cheval, un de ses chevaux, pour le dévorer. Il n'en peut plus. Il se perd. Il ne sait pas très bien comment faire. On est vraiment dans un no man's land. On est vraiment dans une Louisiane qui est quasiment à son état de nature, dans son no man's land, qui sépare la population qui colonise et puis de ces Indiens qui ne cessent d'être poussés. Il finira presque épuisé par arriver. C'est un vieillard qui va le recueillir. Et il crève de faim, il n'avait rien pour chasser ni quoi que ce soit, et immédiatement il pense que le vieillard va lui donner une abondance de mets, rien du tout, et il lui en sera gré d'ailleurs, parce qu'il le dit lui-même, si je m'étais laissé aller à tout ce que j'espérais, la brutalité de cette, en quelque sorte, le fait de ne pas avoir dévoré, mangé quoi que ce soit pendant plusieurs semaines jusqu'à aujourd'hui, ça aurait provoqué un mal fatal. Et c'est ce vieillard qui va en quelque sorte l'introduire, parce que la première fois qu'on voit un Français depuis longtemps, on les appelait les Fougatchés, les Français. Et les Creeks d'entrée les aiment bien, les Français, parce que ce sont les premiers étrangers qu'ils ont connus et ils gardent un bon souvenir. Et donc, c'est ce vieillard qui va l'introduire au niveau du Grand Conseil, où là, l'arrivée comme ça d'un étranger, un Fougatché, un Français de surcroît, c'est quelque chose qui est bienvenu. Et c'est comme ça que petit à petit, il va être connu, reconnu, partagé, se lier progressivement d'amitié, on l'a dit, avec l'Estéchaco, c'est-à-dire le chef suprême, qui est un sang-mêlé et qui parle en quelque sorte anglais. Donc, ils vont pouvoir communiquer facilement.
1: Avec une date donc, qui est très importante, c'est mai 1776, Leclerc est introduit dans une grande assemblée annuelle de la ville de Coetas, où il va rencontrer ce fameux chef Alexandre MacGillivray. Alors, qui est ce MacGillivray, Christian Bûcher ?
0: Alors c'est un personnage assez étonnant, c'est un politique qui va s'avérer très complémentaire avec notre Milford, Tastanégie, Joseph-Antoine Leclerc, parce que lui c'est un militaire, on l'a bien compris. L'autre c'est un politique, donc il gère bien les choses politiquement, mais Milford Leclerc le dit, il s'évanouit presque à la vue du sang ni quoi que ce soit, donc les deux hommes vont être complémentaires, se lier d'amitié, parce que visiblement ils ont un certain nombre de choses. C'est quelqu'un, MacGillivray, qui a fait un certain nombre d'études, donc les deux hommes vont bien s'entendre. Alors bien sûr, les choses vont aller progressivement. On le présente petit à petit dans ce conseil de guerre. On va le tenir à l'œil, je dirais, de loin, en se méfiant un petit peu de lui. Ce qui séduit, c'est que c'est quand même un militaire professionnel. Ouais. Et Joseph-Antoine Leclerc va se servir de son savoir-faire militaire de professionnel des guerres européennes pour initier les Creeks qui sont combattus par les Anglo-Américains à ces méthodes qu'ils méconnaissent. Ouais. Et c'est comme ça que petit à petit, il va pouvoir servir. Alors bien sûr, les Creeks le testent, il est comme simple soldat, et puis petit à petit, il va devenir petit chef de guerre, et puis pour avoir fait ses preuves, ça prendra bien sûr plusieurs années, il finira grand chef de guerre, donc le grand chef de guerre, avec ce fameux titre de Tastanégie.
1: Alors on reviendra sur cet aspect militaire encore avec vous, Christian Bûcher, mais peut-être pour encore bien comprendre la façon dont il est accueilli, il va s'installer dans l'habitation de ce fameux MacGillivray, et alors c'est dans un petit village qu'on appelle Talessie, ou village des Noyers, près de l'ancien fort Toulouse, et il faut savoir Absolument. Que ce MacGillivray, il vit comme un chef, c'est-à-dire qu'il y a un personnel, si on peut dire, pour le moins nombreux, par exemple.
0: Ah, c'est pas une tribu, encore une fois. C'est, les Creeks, c'est une confédération de tribus, donc il y a une importance absolument certaine. Il y a du personnel. Alors, il vit effectivement comme tous les Creeks, mais ils l'ont choisi aussi comme Estechaco parce que c'est quelqu'un qui a fait des études, parce que c'est quelqu'un qui a le sens politique. On sait bien qu'il va falloir combattre. C'est pas son fort, à ma vie, vrai, on l'a dit. Mais il va falloir négocier. Mais il se fera abuser. On le verra peut-être par la suite par les Américains qui ont toujours ces Creeks, cette puissante confédération devant eux, qui vont vouloir les duper, les tromper, qui vont essayer de ruiner son crédit en expliquant qu'il était acheté, en laissant traîner derrière lui des pièces d'or avec un grand coup de sac que des gens du gouvernement américain sèment en quelque sorte. Il y a beaucoup de choses qui vont se passer, c'est tout un tas de scandales dont notre Joseph-Antoine Leclerc va démêler la vérité en expliquant pourquoi on essaye de tant de nuire aux Creeks. Mais et c'est dans ce cadre-là qu'il voudra porter cette alliance des Creeks aux Français.
1: Alors, on y reviendra effectivement tout à l'heure, mais s'il s'engage, au fond, militairement, aux côtés des Creeks, c'est aussi pour remercier l'accueil qui lui a été fait, pour marquer sa reconnaissance.
0: Ah, je vais être plus pragmatique, parce que c'est pas un idéaliste, hein, Joseph-Antoine Leclerc, pour être très honnête. Il veut pas retourner chez les Anglo-Américains, il a eu sa dose. Il ne peut pas retourner en France parce que la justice risque de suivre son cours. Donc, il est condamné à rester. Et quitte à rester, autant jouer de ses relations avec Max Gillivray, autant reprendre son activité et briller, se faire valoir par son activité militaire. Et il va briller incroyablement. Et puis, vous savez, quand il sera reçu grand chef de guerre, il y a des cérémonies qui durent trois jours, il y a tout un tas de choses.
1: On va revenir à ces cérémonies.
0: C'est magnifique.
1: Mais juste encore un mot de son rapport au guerrier Creeks. Dans ses mémoires, il confesse être effrayé par l'aspect terrifiant des guerriers. « Je puis assurer, écrit-il, que les différentes couleurs dont ils se peignent la peau sur tout leur corps, qui est absolument nu, les rendent plus affreux que les diables qui figurent dans les ballets de l'opéra. » Et pourtant, donc, il y va, donc ça montre encore son courage.
0: Il est tout nu, lui aussi, parce que on se met tout un tas de tatouages qui sont rouge vif, bien évidemment. Et d'ailleurs, il dit à un moment donné que le fait d'être nu, c'est pas pour le plaisir de se balader nu, c'est qu'en cas de combat, le fait de ne pas porter de vêtements évite, si vous voulez, lorsqu'il y a des entailles ou autres blessures, à une partie du tissu de rentrer dans les chairs et, à la limite, d'infecter en quelque sorte les Indiens. Donc, c'est pas simplement parce qu'on est sauvage, parce qu'on se bat à l'ancienne, en quelque sorte. Non, non, c'est une manière intelligente de lutter contre la pénétration du tissu, si vous voulez.
1: Ah, on va revenir avec vous, Christian Buchet, à cette cérémonie d'initiation donc au grade de grand chef de guerre, parce qu'en effet, ce n'est pas rien que cette cérémonie. Nous sommes donc en compagnie de Christian Buchet.
2: Nous traversâmes le Mississippi et le lendemain, dans l'après-midi, nous trouvâmes l'Ohio. Nous descendîmes ensuite la rivière Coosa et arrivâmes chez nous 18 mois après notre départ, ayant parcouru 2600 lieues, sans avoir perdu un seul homme, sans aucune espèce d'accident ni maladie, ramenant avec nous 1500 chevaux chargés de pelleteries les plus précieuses. Chacun de mes guerriers avait en outre une petite pacotille de peau de castor et de loutre. Tous étaient très satisfaits de leur voyage, et leurs parents très enchantés de les revoir.
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1: Les mémoires de Leclerc, donc, avec toujours ces chansons des Muskogee Creeks, un album sorti en 1970. Donc le 5 mai 1780, hein, Christian Buchet, Jean-Antoine Leclerc est élu donc Tastanégie, grand chef de guerre lors d'un conseil à Tugbutchee. Les chefs avaient proposé à Mac Gillivray, qui dirige donc, de diriger l'armée, mais il est trop faible, il a une santé trop fragile, donc il décline et il suggère Leclerc qui accepte à condition que Mac Gillivray soit nommé chef suprême civil. C'est ce que vous rapportez dans votre ouvrage. Alors pour valider son titre, donc il va devoir, Leclerc, vivre une éprouvante cérémonie de réception. Comment la décrire ?
0: Il faut en quelque sorte qu'en trois jours, c'est court et c'est long, parce qu'on lui en fait endurer, il faut qu'il éprouve la faim, la soif, il faut qu'il souffre dans son corps, c'est-à-dire qu'on va l'exposer au feu. Il y a tout un tas d'éléments avec une cérémonie, je dirais, très protocolaire. Je peux vous lire peut-être quelques éléments pour vous mettre dans le jus. Voici l'ordre de marche, nous dit-il, qui est observé. Plusieurs jeunes guerriers portant à la main chacun une queue d'aigle attachée à un bâton, marchant en dansant, en faisant des contorsions et en poussant des hurlements épouvantables. Ils étaient précédés d'un maître des cérémonies qui tenait à sa main un coco fixé sur un bâton et dans lequel il y avait des graines renfermées, en sorte qu'en le secouant, il lui servait à battre la mesure. Il avait en outre à côté de lui un jeune sauvage qui le marquait avec une espèce de tambourin, devant, derrière et de chaque côté de mon brancard, parce qu'il était effectivement porté un peu comme sur un bouclier, comme on verrait sur Astérix, marchaient d'anciens chefs de parti qui portaient aussi à la main une queue d'aigle, dont la moitié était peinte en rouge. Ensuite venaient six prêtres ou médecins, on confond un peu les deux, qui avaient sur les épaules deux peaux de daim en forme chaque de chasuble, sur lesquelles le poil était conservé, et qui portaient dans une main une aile de cygne et dans l'autre la plante dont on se sert pour faire la médecine de guerre. Ouais. La médecine de guerre, c'est la potion magique. Alors, bien sûr, on va rentrer dans une salle de cérémonie. Tout le monde va venir le saluer, ouvrir une petite bourse dans laquelle il doit prendre une pincée de tabac. Et puis, il va falloir lui faire ingurgiter la petite et grande médecine de guerre. Alors, je veux dire, c'est quoi la petite et grande potion magique? La petite, c'est celle que tout guerrier doit prendre. Ça sert, en quelque sorte, à oublier la peur. Ça doit doper, en quelque sorte. Puis, la grande médecine de guerre, c'est quelque chose qui est beaucoup plus puissant, qui vous rend, paraît-il, non pas invulnérable aux dangers, mais totalement inconscient des dangers, c'est-à-dire prêt aux actes les plus fous, les plus héroïques. Donc, bien sûr, il faut qu'il monte toute la hiérarchie dans cette potion magique. D'abord, la petite médecine de guerre, il nous dit qu'il est tout suant, etc. Et puis après, pour le rendre encore plus suant, avec tous les gens dans cette assemblée, chacun prend cette petite médecine de guerre. On fait après, il y a une grande marmite en cuivre, nous dit-il, dans lequel on fait chauffer l'eau. Bref, en gros, c'est un sauna qui, sous l'effet de la petite médecine de guerre, sous l'effet de ce sauna, rend les corps totalement transpirants. Et là, il doit se jeter après dans les eaux froides d'un fleuve. Bon, après, la petite médecine de guerre va faire aussi qu'il va ne cesser, comme tous les occupants, de vomir. Donc, pendant 24 heures, il sera soumis au jeûne. Et puis après, ça sera la grande médecine de guerre. Alors là, il raconte qu'il voit il voit pas les bosquets bleus, mais enfin, il voit des choses tout à fait incroyables, etc. Et donc, ça dure comme ça pendant 3 jours. 3 jours, et ayant la grande médecine de guerre, on considère qu'il est totalement invincible, qu'il sera invincible quand il en reprendra. C'est un peu, là, on en met beaucoup plus, c'est un peu comme Astérix qui n'a plus besoin de la potion magique parce qu'il est tombé dans la bassine.
1: De vue, donc, grand chef de guerre, cet Antoine Leclerc ou Millefort va prendre la route vers les caravanes vers les cavernes de la Rivière Rouge. Alors, de quoi s'agit-il, Christian Bucher, et quelle est la mission?
0: Vous l'avez dit, en fait, les Creeks veulent se ranger du côté des Anglais contre les Anglo-Américains. Ils ont bien compris que l'ennemi, ce sont les Anglo-Américains. Donc, ils se rangent du côté des Anglais, et ça plaît pas quand même à notre Joseph Antoine Leclerc. Certes, il a déserté, etc., mais enfin, c'est un bon Français, il veut pas trahir son pays. Et donc, il veut pas se mêler à cette affaire-là. Et donc, ayant le titre qui est déjà le sien, il va partir avec 200 guerriers pour une immense chevauchée qui va le faire parcourir du sud au nord en descendant. Et c'est en zigzag que tout ça s'opère, ce qui est formidable pour nous, parce que c'est un témoignage sur toute l'Amérique, si vous voulez, francophone de l'époque, qu'il s'agit, il va visiter les chutes du Niagara, etc. Et en chemin, il veut absolument, avec ses 200 guerriers, voir les rivières, voir les cavernes de la Rivière Rouge. C'est quoi ces cavernes? C'est le lieu où sont arrivés à l'origine, dit-on, les Creeks. En fait, les Creeks, ce sont des Muscogees, et vous avez raison d'avoir mis ces formidables chants derrière notre entretien. Ils viennent d'Amérique centrale, poussés par les Espagnols, ils remontent, et ils vont aboutir, 2 ou 3 siècles auparavant, très certainement, dans ces cavernes de la Rivière Rouge, c'est-à-dire d'immenses cavernes où ils ont pu s'abriter du froid, s'abriter de toute personne. Par définition, la Rivière Rouge, c'est qu'il y a bien sûr de l'eau, donc ils vont pouvoir vivre. Et donc Leclerc veut aller les voir, parce que c'est la mémoire, en quelque sorte, des Creeks, la mémoire des Muscogees, et donc il y va, il y trouve, et puis si on a le temps, je vous expliquerai que, ayant été invité par l'État de Louisiane, j'ai eu l'occasion également d'aller voir ce qu'il reste, malheureusement pas grand-chose, de ces cavernes. Elles sont conséquentes encore à l'époque, parce que le fleuve n'était pas sorti de son lit et n'a pas tout arasé ou quasiment tout arasé. Il nous dit qu'il y avait, quand il y est passé avec ses 200 guerriers, entre 4 et 6 000 bisons qui y avaient trouvé habitation et qui sont sortis précipitamment et sous je dirais, l'estocade de nos Indiens Creeks. Beaucoup d'ailleurs sont morts noyés de ces ces bisons. Et là, ils vont trouver ce qui était caché, c'est-à-dire des espèces de chapelets. Et qu'on prend ce mot chapelet, c'est-à-dire des espèces de fils dans lesquels des amulettes ont été mises dans un certain ordre, avec différentes longueurs, différentes formes. C'est, vous voulez, c'est un procédé mnémotechnique de l'histoire des Crix. Et c'est à partir de ça que les anciens, qui faisaient partie des 200 guerriers, lui ont expliqué. Donc c'est passionnant, si vous voulez, c'est vraiment du témoignage brut. Nous sommes au 18e siècle, vous voyez, c'est pas une étude ethnologique d'aujourd'hui. Et grâce à lui, on peut reconstituer une partie de ce qui s'est passé, des peuples qui étaient là avant, parce que c'était pas abandonné, donc ils ont dû combattre, les Alibamons, ils sont partis, qu'est-ce qu'ils sont devenus, etc. Et c'est à partir de ça, d'ailleurs, qu'ils vont s'appeler Crix progressivement, du nom d'une rivière, si vous voulez. Donc il va passer par ces cavernes de la rivière Rouge, donc effectivement, j'ai essayé de les trouver, on les a localisés avec l'État de Louisiane. Malheureusement, je vous le disais, le fleuve a fortement grossi, s'est déplacé de son lit, donc une bonne partie de ces cavernes ont été détruites, mais c'était la mémoire profonde. Et derrière cette expérience, et on le voit, il y a cette curiosité d'esprit, ce goût de l'aventure, bien sûr, mais cette curiosité qui fait qu'il a envie de comprendre, peut-être aussi pour mieux s'insérer au sein de ces Indiens.
1: C'est une expédition qui va durer 18 mois, hein, et puis en 1782...
0: Près de 7000 kilomètres, c'est fou. Près de 7000 kilomètres.
1: Et il ne perdra aucun homme, il ramène avec lui 1500 chevaux chargés donc de pelleteries, donc des produits, des peaux, des bêtes. Il revient.
0: Et puis il a noué beaucoup d'amitié.
1: Beaucoup, mais malheureusement, on n'aura pas trop le temps.
0: Avec tout un tas de tribus.
1: Mais on va s'intéresser un petit peu aussi, Christian Buchet, parce qu'on retrouvera justement toutes ces tribus dont vous évoquez, notamment que vous évoquez les sauvages blancs, les Welsh. Mais enfin, on n'a pas le temps aujourd'hui de revenir là-dessus. C'est dans votre ouvrage.
0: D'anciens bretons qui sont trouvés là-dedans et qui parlent encore breton à l'époque. Ouais, c'est touchant.
1: Alors, parlons un peu des amours de Jean-Louis Leclerc. Donc, vous parlez d'un Jean-Antoine, pardon, Leclerc, vous parlez d'un guet-apens érotique. De quoi s'agit-il ?
0: Au début, peut-être qu'ils n'étaient pas très français de ce point de vue, ils sont un peu interloqués parce qu'ils ne semblent pas abuser des belles indiennes. Bon, peut-être qu'ils ne trouvaient pas son goût, j'en sais rien. Il finira quand même par épouser la sœur de Mac Gillivray, donc le chef suprême. Donc il y a eu quelque chose, mais c'est à la suite de cette aventure. Et quand on rentre de guerre, il y a 3 jours de fête, c'est souvent 3 jours, où là, les rôles sont un peu inversés. Les femmes qui sont un peu asservies, c'est elles qui mènent la danse, si je puis m'exprimer ainsi, parce qu'il y a une danse, il y a un bal, où là, comme pour reprendre l'expression que c'est celle de Joseph-Antoine Leclerc, les femmes peuvent se laisser à toutes les agaceries. On imaginera ce qu'on veut par les agaceries. Bon, bref, il y en a une qui lui déplaît pas, donc finalement, il finit par la suivre, à la suite de ses agaceries, il monte dans un grenier, et là, sa grande surprise, alors qu'il se pensait seul avec elle, il y a un guet-apens amoureux, 3 autres femmes sortent, etc., et les 3 plus 1, les 4 femmes lui sautent dessus et l'une lui en donne l'explication. On voulait savoir, toi, si tu es un guerrier chapon ou pas, parce qu'on est un peu surpris qu'il se soit rien passé. Et là, la bravoure, le patriotisme reprend le dessus. L'honneur français est en jeu. Il a dû montrer à ces 4 femmes qu'à quel point le soldat français est un soldat vigoureux de tout point de vue. Et à la suite de ça, effectivement, il finira par épouser la sœur du grand chef de guerre, Mac Gillivray. Donc il va être avec ce sang mêlé de la même famille maintenant de Mac Gillivray. Et son campement, parce que c'est pas une tente, hein, une affaire au grand chef de guerre, le Tastanéji, son campement, il l'appelle d'ailleurs d'un nom bien français, il l'appelle le Petit Paris. Alors je sais pas si dans cette communauté indienne des Crix avaient un effet particulier, mais en tous les cas, c'est quelqu'un, il n'hésite pas, vous voyez, c'est pas le scientifique, c'est vraiment quelqu'un qui aime la vie, qui aime l'aventure, qui aime la nature, qui aime les relations humaines et qui vit pleinement. Et c'est pas fini, parce qu'il faut qu'on parle de son retour en France, qui n'est pas piqué des vers.
1: On va y arriver. En juin 1784, dans le cadre d'un traité de commerce signé entre l'Espagne et la nation Creek, Mac Gillivray, donc le grand chef, est nommé commissaire espagnol et Leclerc commissaire en second. Leclerc qui va donc pousser à une unification des Indiens, des tribus indiennes, et qui va donc également œuvrer pour contrer les tentatives américaines de mettre au pas ces tribus. Nous sommes en compagnie de Christian Buchet.
2: Quelle que soit la jactance des Américains, qui se croient déjà très puissants, je sais qu'il est encore facile d'opposer une digue à leur ambition, et que la France est peut-être la seule puissance capable de l'entreprendre et de réussir cette entreprise, dont le succès dépend beaucoup de la sagesse et des connaissances des hommes qu'elle emploiera. L'établissement des Français dans cette partie du continent aurait un avantage qu'il est difficile d'apprécier. Il sauverait du joug des Américains toutes les peuplades éparses sur l'immense étendue du continent.
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1: Mémoire ou coup d'œil rapide sur mes différents voyages et mon séjour dans la Nation Creeks, les mémoires de Jean-Antoine Leclerc qui sont parus une première fois en 1802. Alors, en 1790, Christian Bucher, Mac Gillivray se rend à New York et il signe un traité avec le premier président des États-Unis, George Washington. Il accepte aussi d'ailleurs le grade de général américain. Leclerc n'est pas d'accord, il va dénoncer une perfidie de la part des Américains. Il pousse son beau-frère à récuser l'accord.
0: Ah, disons que Mac Gillivray s'est complètement fait embobiner, excusez-moi l'expression, mais il s'est fait acheter, pour faire clair. Il s'est fait enivrer, on lui a promis monts et merveilles, oh, c'est peut-être pas le titre de général, mais il a été incontestablement abusé et notre Joseph Antoine Leclerc, notre soldat déserteur, voit bien l'ambition. L'ambition, c'est de se débarrasser des criques, c'est de passer des alliances, de les repousser de plus en plus. Et donc, il va vouloir contrer parce que il est devenu indien, il a épousé une indienne, il a des enfants. Je ne sais pas exactement, j'ai essayé par la généalogie. Il a laissé plein de traces dans la généalogie américaine. Bon, ce qui est certain, c'est que du coup, il veut combattre. Et l'un des moyens, ça sera justement d'appeler la France, pousser la France à revenir. Parce qu'attention, il s'est passé beaucoup de choses. Et c'est un phénomène qui nous permet d'y voir plus clair sur un épisode essentiel, c'est de la géopolitique du XVIIIe siècle, avec pas mal de conséquences, c'est que la France, en fait, a quitté la Louisiane. On dit toujours, Napoléon l'a vendue en 1803. Oui, on va y venir, mais ce qu'il faut savoir, c'est que la France subit un grave revers, une grave défaite en 1763, c'est le traité de Paris, la France perd la Louisiane. C'est-à-dire qu'on a poussé les Espagnols à nous rejoindre, on avait promis aux Espagnols que s'ils nous rejoignaient dans cette guerre qu'on appelle la guerre de 7 ans, on leur donnerait Minorque qu'ils avaient, mais que les Anglais ont pris en 1756. Le problème, c'est qu'en 1763, on n'a pas repris Minorque. Donc les Espagnols nous envoient la facture, on nous dit, écoutez, c'est bien gentil, ça nous a coûté cher, c'est une défaite, il faut qu'on ait quelque chose. Et la France cède, en regardant vers le sud, la France cède toute la rive gauche du Mississippi aux Britanniques, qui ont porté la guerre, et donne toute la rive droite aux Espagnols. Donc plus de Louisiane française en 1763. Sauf qu'il y a une volonté française de reprendre pied en Amérique. Ça, on ne le sait pas aujourd'hui. Il y a des thèses à faire là-dessus parce que j'ai trouvé ce dossier de Joseph-Antoine Leclerc. Donc, il y a tous les documents et toutes les considérations qu'on poussait après Napoléon, avant la Louisiane, et on va venir pourquoi, en 1803. On veut récupérer la Louisiane. Donc, on a des négociations secrètes avec les Espagnols pour récupérer donc la rive droite du Mississippi qu'on a donnée aux Espagnols en 1763. Et ces négociations aboutissent dans ces années-là en 1795 précisément, c'est le traité de Saint-Ildefonse qui est secret. La France récupère donc toute la rive droite du Mississippi. On envisage, si vous voulez, de nouer ça, bien sûr, avec le Canada, ou ce qui était le Canada français. Mais ce qui va se passer, c'est que pour pouvoir tenir cette terre, il faut une base arrière militaire. Cette base arrière militaire, ça c'est l'historien maritime qui vous le dit, elle ne peut être que maritime, c'est Saint-Domingue. Or, qu'est-ce qui va tout gâcher, provoquer l'échec de ce plan génial, vous allez voir au niveau des conséquences, c'est que vous avez sur l'île de Saint-Domingue la révolte de Toussaint l'Ouverture. Alors la France, Napoléon met le paquet, il envoie son beau-frère, qui est un autre Leclerc, décidément les Leclercs sont très présents, il envoie 23 000 hommes, mais c'est un échec. C'est une catastrophe sanitaire, la fièvre jaune s'en mêle, bref, il faut rapatrier hommes et bagages, et donc Napoléon, parce que maintenant il est empereur, il voit bien que si on n'a pas cette base arrière navale pour tenir la Louisiane française, on ne tient pas. Donc, mieux vaut la vendre, cette Louisiane, mais ce n'était pas le plan au départ, d'où ses efforts avec les Espagnols pour réobtenir cette rive. Autant la vendre, parce qu'au moins ça me fera des sous pour la poudre et les canons dont l'empereur a besoin. Mais surtout, si ça avait été que ça, je dirais que ça serait digne d'un grand élève d'école de commerce. Mais c'est là où c'est génial, et j'ai pu voir les documents, c'est qu'il y a une considération géopolitique. Il fait le calcul, si nous, Français, nous dégageons, avant de nous faire prendre cette Louisiane, qui encore une fois va jusqu'au l'ex-Nouvelle-France, donc le Canada. Les Anglais et les Américains vont se trouver face à face. Inévitablement, ça va conduire à une guerre entre ces Anglais et ces Américains. Fichtre, ça va m'ouvrir un second front. C'est-à-dire que, et vérifiez, vous avez bien une guerre anglo-américaine en 1812, sauf qu'ils parlent la même langue et cette guerre dure pas assez longtemps. Donc Napoléon devra finir par combattre Wellington dans les plaines de Flandre. Alors que si la guerre avait duré plus longtemps, qui sait si Wellington ne serait pas allé du côté des plaines d'Abraham. Donc c'est quand même un calcul génial, mais qui n'a pas fonctionné à cause de cet échec de l'opération, de cette opération, de cette révolte plutôt de Toussaint Louverture qui a tout gâché. Nul ne sait ce qui serait survenu, mais en tous les cas, l'histoire est surprenante.
1: Le 30 avril 1803 donc, est signé à Paris l'acte de cession de la Louisiane, qui représente, vous l'avez dit, près d'un quart de la superficie actuelle des États-Unis. Alors, depuis 10 ans, Leclerc est de retour en France. On n'a pas dit aussi que MacGillivray est mort assez prématurément, enfin très prématurément, hein, 34 ans. Et donc après, Leclerc quitte l'Amérique. On le retrouve dans les Ardennes. Hein. Qu'est-ce qu'on sait de sa fin, hein, Christian Bûcher?
0: Il quitte l'Amérique parce qu'il entend parler du projet américain de Napoléon, d'où le journal qu'il écrit qui est adressé à Napoléon. Et il se dit, écoutez, moi je suis le grand chef de guerre des Tastanégis, de tous ces Indiens de cette Amérique. Je vous apporte officiellement leur alliance. Et c'est comme ça qu'il devient d'un coup général d'Empire, sauf qu'entre-temps les événements s'accélèrent. C'est encore une fois, on finit par vendre la Louisiane et donc il ne retournera jamais en Amérique, mais il va agir comme général d'Empire. Et c'est la campagne de France, nous sommes en 1814, les Cosaques arrivent, vont finir par défiler aux Champs-Élysées, de manière qu'un peu d'anachronisme. Et donc, il reprend du service, il va être à la tête de corps franc, et là, lui qui a initié les Indiens aux méthodes de guerre européennes, il se sert maintenant des méthodes de guerre indiennes pour lutter contre les Cosaques. Et les journaux que j'ai consultés, et les différents documents, montrent qu'il a semé autant d'épouvante dans son propre camp qu'au niveau de l'ennemi. Donc, c'est quelqu'un qui va avoir jusqu'au bout une vie tout à fait étonnante. Il se remarie, je ne sais pas s'il a divorcé ou pas, bon bref, ça a clashé fortement, c'est un impulsif, hein, notre Leclerc, vous l'avez compris, et il finira par mourir de sa belle mort, après avoir vécu comme ça une vie de guerrier, après avoir combattu les Cosaques, après avoir été à la tête des Indiens d'Amérique, après avoir essayé de jouer un rôle géopolitique qui a failli bien tourner si cette foutue guerre anglo-américaine de 1812 avait duré plus longtemps. Mais enfin, on peut refaire l'histoire avec des si, mais les si sont tellement plaisants parfois.
1: Eh oui, et c'est ce qu'on peut constater dans cet ouvrage, un grand chef de guerre chez les Creeks. Donc
0: le grand chef de guerre,
1: le parcours de Jean-Antoine Leclerc, dit Milfort. Christian Bûcher, c'est grâce à vous qu'on le retrouve et à votre ouvrage qui est paru chez Perrin. Merci beaucoup de nous avoir apporté vos lumières aujourd'hui.
0: Merci à vous de m'avoir embarqué sur le sentier de la guerre, en file indienne.
1: Exactement, restez avec nous justement tout à l'heure, dans la file toujours, c'est Emma Goldman qui attend, anarchiste et féministe américaine, elle aussi. Une petite madeleine musicale ici avec Julien Clerc pour aller jusqu'aux informations de 14h.

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17: Le point sur l'actualité, c'est avec Milan Berkmans.
18: Bonjour, Patrick Bruel ne montera pas sur scène cet automne face aux nombreuses plaintes dont il fait l'objet. Le chanteur a décidé d'annuler sa tournée de 35 concerts prévus en France, en Suisse et en Belgique. Un concert était prévu le 6 octobre à Forêt Nationale. Tous les tickets seront remboursés, assure son avocate. Le concert en Belgique était déjà sold out, mais pour les salles, il y a d'autres frais. La facture totale de ces annulations pourrait aller jusqu'à 20 millions d'euros pour Patrick Bruel. Pour rappel, l'artiste est visé par 32 plaintes et il est mis en examen depuis le 10 juin dans 4 affaires distinctes, notamment pour viol et tentative de viol. Il est placé sous le statut de témoin assisté pour 4 autres dossiers. 1 milliard et 128 000 euros, c'est le montant déjà récolté pour les bons d'État belges, 5 jours seulement après le début des souscriptions. C'est ce qu'annonce l'Agence fédérale de la dette aujourd'hui. Et c'est particulièrement le bon d'État à 1 an qui offre un rendement à 2,75% qui attire. Mais pas encore de quoi battre le record des bons d'État Van Petegem qui date, eux, de 2023. Ces bons avaient permis de mobiliser pas moins de 22 milliards d'euros. Un 35e suspect arrêté aux Pays-Bas après une importante fusillade dans le village d'Overasselt dans la nuit de lundi à mardi. Un groupe d'hommes lourdement armés avait abattu un homme de 51 ans et blessé deux policiers. Plusieurs armes et véhicules ont également été saisis. L'incident serait lié à un conflit entre une organisation criminelle. Les médias néerlandais font le lien avec un célèbre narcotrafiquant en cavale surnommé Bolle Jos, mais les avocats de cet homme nient toute implication. Le prix de l'essence passera un cap demain. Le litre de Super 95 dépassera les 2 euros, 2,058 au maximum. Il faut remonter 4 ans en arrière à l'été 2022 pour retrouver un prix aussi élevé. C'est le cas aussi du diesel et du gaz qui s'envolent, conséquence des nouvelles frappes américaines la nuit dernière en Iran, des frappes qui ont fait 11 morts. L'acteur américain George Clooney, qui sera mis à l'honneur ce soir à la Mostra de Venise, il sera l'une des rares stars hollywoodiennes présentes cette année, puisque le festival met surtout en avant des films d'auteurs, pour cette édition. Mais l'acteur de 65 ans recevra un prix pour l'ensemble de sa carrière. Le festival du film italien débute ce soir et durera jusqu'au 12 septembre. Voilà pour les infos. Belle journée.
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17: A tout à l'heure, Milan Berkmans pour d'autres informations sur la première.
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17: Imaginons la scène, elle a lieu quelque part au cours des années 1890. Lors d'une manifestation anarchiste, une jeune militante nommée Edma Goldman se lance dans une danse effrénée. Aux camarades qui lui reprochent alors son comportement frivole, elle aurait lancé « Si je ne peux danser dans ta révolution, je n'y prendrai pas part ». Nicolas Bogaerts, bonjour.
7: Bonjour Laurent.
17: Vous revenez donc aujourd'hui sur le destin de cette femme étonnante, militante, anarchiste et féministe. Elle est née en 1869 en Lituanie, on est dans l'Empire russe. À l'époque, elle immigre aux États-Unis à 16 ans. Elle devient une icône des luttes ouvrières des 19e et 20e siècles.
7: Effectivement, Laurent. Alors, cette anecdote de la danse et du clouage de bec, on la doit à l'historienne Viviane Gornick dans Emma Goldman, La Révolution comme mode de vie, édité chez Payot. Et comme un bonheur n'arrive jamais seul, sort également chez Payot Lettre à l'amant et autres textes sur la difficulté d'aimer, de faire l'amour et d'être libre. Une collection d'écrits personnels, intimes et politiques d'Emma Goldman qui sont réunis et commentés par Léa Gauthier, sa traductrice. Alors Léa Gauthier, je l'ai rencontrée pour vous, et elle nous raconte la jeunesse de l'anarchisme émancipateur d'Emma Goldman, celle que le futur directeur du FBI, J. Edgar Hoover, a un jour décrit comme l'une des femmes les plus dangereuses d'Amérique.
9: De toutes les théories sociales, seule l'anarchie proclame fermement que la société existe pour l'homme, et non pas l'homme pour la société. Le seul but légitime de la société est de subvenir aux besoins de l'individu et de l'aider à réaliser ses désirs. Alors seulement, son existence est justifiée et la société participe au progrès de la civilisation et de la culture.
14: Il faut bien comprendre qu'aux États-Unis, l'anarchisme a une place très particulière. Contrairement à la place de l'anarchisme en Europe, où là, il y avait quand même une structuration syndicale par corporation, etc. Aux États-Unis, tout était très éclaté. Et en fait, l'anarchie a joué un grand rôle dans l'unification des combats sociaux. Et de fait, les autorités, les pouvoirs en place ont eu à en découdre. Parce que ce capitalisme mangeait tout et exploitait d'une manière vraiment effrénée les migrants qui fuyaient des régimes autoritaires et qui étaient pour beaucoup peu qualifiés, parfois illettrés.
7: Emma Goldman est originaire de l'Empire de Russie. Elle émigre aux États-Unis à 16 ans. Très tôt, avec sa sœur. Elle fuit d'ailleurs une situation assez compliquée dans son pays natal, y compris au sein de sa famille. Et elle entre assez vite en contact avec les franges populaires, travailleuses de l'Amérique. C'est là qu'elle commence à se former aux idées socialistes et anarchistes.
14: Oui, elle quitte effectivement ce qui est aujourd'hui la Lituanie pour partir à 16 ans. Elle menace de se jeter dans la Neva parce que son père veut la marier, et son père la bat, son père est très violent. Et elle est issue d'un milieu juif plutôt populaire, pauvre. Elle va rejoindre l'une de ses sœurs avec une autre sœur à l'âge de 16 ans. Alors elles arrivent, elles sont pleines de rêves. Elles sont dans l'état de New York à Rochester. Et d'emblée, effectivement, elles travaillent comme couturière, ce qu'elles faisaient déjà dans l'Empire russe. Et très rapidement, elles voient quand même que le milieu du travail est particulièrement compliquée. Elle pensait pouvoir apprendre, pouvoir lire, elle pensait pouvoir vivre. Et elle se voit recluse, en fait, dans l'ennui, le travail, le labeur et finalement une communauté juive qui est très refermée sur elle-même aussi. Elle essaie de trouver des biais pour sortir de cette existence morne. Elle se marie avec un homme pour échapper à sa famille parce que ses parents arrivent, parce qu'il y a des purges dans l'Empire russe, des purges contre les juifs. Donc elle essaie de se marier. Cet homme est impuissant. Il la rend encore plus triste. Et puis il y a un événement majeur, c'est les attentats de Hyde Market Square.
19: En 1886, un 1er mai, qui n'est encore qu'une date parmi d'autres, un mot d'ordre de grève générale est lancé. 340 000 travailleurs se rassemblent pour exiger la journée du 8 heures. La police disperse violemment les manifestants. Les murs se recouvrent d'appels à la vengeance. Le surlendemain, les anarchistes organisent une manifestation de protestation sur la place de Hyde Market. Cet événement devient fondateur dans l'histoire du mouvement ouvrier.
14: Le 4 mai, une bombe explose alors que c'est la fin de la journée, que tout s'est bien déroulé, etc. Et on accuse directement les anarchistes. Au final, 8 hommes sont arrêtés. Ils sont condamnés à mort, sauf 2, et 1 se suicide en prison. La plupart des gens condamnés n'étaient même pas sur les lieux à l'heure de l'attentat. Dans l'esprit d'Emma Goldman, c'est vraiment le moment de déclic. Elle commence vraiment à avoir une éducation politique. Et puis elle décide de quitter Rochester quelques années plus tard. Elle a 20 ans. Elle a sa machine à coudre, elle a quelques dollars. Et lorsqu'elle arrive à New York, en fait, en une journée, c'est assez incroyable, elle rencontre Alexander Berkham, qui deviendra son amoureux dans un premier temps, mais vraiment son compagnon de route. Modeste Stein, qui est le cousin de Berkman, qui deviendra lui aussi son amant, parce que c'est vraiment une femme à homme. Et elle rencontre surtout Johann Most, c'est un des moteurs de l'anarchisme à New York, et il sera vraiment séduit par cette toute jeune femme, et toute petite femme, elle fait 1m50, Emma Goldman. Elle a 20 ans, mais elle a une gouaille pas possible, et un caractère trempé.
7: On parle de l'anarchisme d'Emma Goldman comme un idéal d'émancipation. Elle va prendre position en faveur de la contraception, enfin à l'époque on parle plutôt de contrôle des naissances, elle va prendre position par rapport à l'union libre. En quoi ces spécificités-là font d'Emma Goldman une anarchiste ou une féministe particulière?
14: Emma Goldman a été incarcérée une année à Blackwell Island suite à un discours qu'elle avait prononcé à Union Square en 1er mai. Aller dans les beaux quartiers, demander du travail si on ne vous le donne pas. Demander du pain si on ne vous le donne pas. Prenez le pain. Pour ces quelques phrases, en fait, elle a été accusée d'incitation à l'émeute et elle a été incarcérée sur la prison de Blackwell Island. Là, elle a rapidement travaillé dans l'infirmerie. Et quelques années plus tard, en fait, elle est partie à Vienne, où elle a notamment suivi les cours de Freud et où elle a suivi une formation de sage-femme et d'infirmière. Pour elle, il est évident que quand une femme a 8-10 enfants, la femme n'est pas épanouie en tant que mère. C'est une source aussi d'exploitation, évidemment. Donc le contrôle des naissances, quelque chose d'essentiel, la contraception va avec. L'avortement également, ça fait exactement partie de la même lutte. L'amour libre, parce qu'en fait, le mariage, c'était un acte de possession de la femme. La femme était vraiment mise sous l'autorité complète de son mari. Donc la question de l'amour libre va complètement de pair. L'émancipation, c'est essayer de sortir des conditions d'exploitation dans laquelle on est. Elle ne sait pas penser un anarchisme sans penser l'émancipation de chaque individu. Et donc les femmes ont quand même une spécificité particulière. Cette institution qu'est le mariage, le fait de pouvoir avoir des enfants, elle parle aussi d'éducation. Comment inventer une éducation qui serait émancipatrice pour les enfants, qui ne serait pas non plus cette éducation qui serait polarisée par une idéologie d'État.
9: Ayant ainsi supprimé les désirs sexuels naturels de la femme célibataire, le puritanisme bénit non seulement la fécondité incontinente de l'épouse, mais l'oblige à avoir des enfants indépendamment de sa condition physique fragile ou de son incapacité économique à subvenir aux besoins d'une famille nombreuse. La prévention des grossesses, même par des méthodes que la science a qualifiées de fiables, est interdite. Le fait même d'aborder la question constitue un crime. Et si l'on ajoute à cela la pression économique, on comprend pourquoi de nombreuses femmes préfèrent encourir les plus grands dangers plutôt que de continuer à procréer.
17: Un extrait ici de la série documentaire de Tancrède Ramonet, Ni Dieu ni Maître, une histoire de l'anarchisme diffusée sur Arte. C'est la chanteuse Juliette Bossé qui pose sa voix sur les textes d'Emma Goldman. Emma Goldman donc au cœur d'un ouvrage qui montre toute la difficulté d'allier, mon cher Nicolas, militantisme et vie privée.
7: Et oui, Laurent, Lettre à l'amant et autres textes sur la difficulté d'aimer, de faire l'amour et d'être libre, mais en regard ou en dialogue, si vous préférez. Une sélection donc de textes d'Emma Goldman et de lettres à son amant, Ben Reitman. Alors, ces écrits réunis par Léa Gauthier et mis en voix encore une fois par Juliette Bossé éclairent la pensée et le vécu d'une militante hyperactive qui pensait la révolution sociale. Que la révolution sociale passait d'abord par une révolution de l'intime, car comme vous le savez, l'intime est politique.
9: Jeudi dernier, c'était la journée la plus horrible de ma vie, le jour des plus grandes humiliations. J'ai vu que ce que tu appelles amour n'était qu'un caprice à satisfaire quel qu'en soit le prix. J'ai aussi vu qu'à moins de me soumettre à ce caprice, je n'avais pas de place, ni dans ta vie, ni dans ton humanité, ni dans ton estime. Ben, tu es intelligent. Ne peux-tu pas essayer de comprendre que l'on peut mener des batailles intellectuelles et cependant aimer ? La question n'est pas de savoir si je t'aime assez pour supporter tes états d'âme,

0: qu'elle a eu, semble-t-il, son premier, du moins elle le dit, son premier orgasme, donc elle découvre la plénitude du plaisir sexuel, et c'est un homme à femme. C'est un menteur, c'est un joueur, c'est un homme qui est très très engagé pour la cause des femmes, lui aussi. Ils ont plein de connivences intellectuelles, mais c'est quelqu'un qui est dans l'action, qui n'est pas forcément franc du collier, et dont elle est folle amoureuse. Et donc il y a un hiatus, parce qu'elle se retrouve en fait dans une sorte de prison avec ses sentiments. Elle se trouve en porte-à-faux entre ses convictions et son amour. C'est-à-dire qu'il y a quelque chose là qui est de l'ordre de la contradiction qu'elle vit super mal. Et elle le dit dans une des lettres, mais comment je peux parler de liberté si je me sens enfermée dans ton amour, quoi ? C'est pas possible. Cette manière d'arriver à vivre au plus près des convictions que l'on peut avoir dans des moments de passion, là, ça éclate et c'est, je trouve, enfin moi, je trouvais que c'était très beau en fait à mettre en scène comme ça. Et ça donne un autre regard aussi d'Emma Goldman sur toutes les photos. On la voit sévère, on la voit, enfin, style, elle n'est pas quand même très séduisante comme ça. Or, elle devait quand même l'être parce que vu le nombre d'amants qu'elle a eu, c'est quand même impressionnant. Ils ont vécu longtemps ensemble, mais pendant 2 années au moins, c'est lui qui organise tout. Les meetings d'Emma Goldman. Et il arrive effectivement à mettre en place un contexte qui aide énormément Emma Goldman. Mais il a une dimension, une approche qui est strictement pragmatique. Et lui, le discours d'idées, justement penser l'émancipation, etc., c'est pas quelque chose qui l'intéresse vraiment. Il vient en aide aux gens, mais il veut pas monter comme ça dans une sorte d'échange intellectuel. La littérature ne l'intéresse pas, alors que Emma Goldman est passionnée de littérature. Il a un côté clochard séducteur. Et Emma Goldman ne sait que faire. Elle est, oui, c'est ça, elle est amoureuse d'une manière déraisonnable. Elle veut le rassurer, et il ne cesse, en fait, de se déchirer comme ça. Et juste avant, quand elle est emprisonnée, et juste avant qu'elle soit expulsée vers la Russie, elle reçoit une lettre de lui, et elle raconte, en fait, je vais même pas lui répondre, parce qu'il lui donne les nouvelles de sa femme, de l'enfant qu'il a eu, parce qu'il voulait avoir des enfants, de sa mère, parce qu'il était vraiment sous les jupons de sa mère. Et là, elle dit, mais en fait, non, on était à contresens, en fait, l'un et l'autre.
1: Oh, je le sais, tu m'aimes. En fait, aucun homme ne m'a aimé comme tu l'as fait. Je connais l'extase, la jouissance inexpressible que ton amour peut donner. Mais je sais aussi que pendant que mon corps et mon âme se régaleront du nectar de la vie, mon esprit attendra, affamé par le manque de compréhension, et ne recevra rien.
2: Elle est aussi dans un rapport entre l'individuel et le collectif, qui est très particulier. Pas de collectif si l'individu n'arrive pas à se réaliser, et pas d'individu si le collectif ne peut pas vivre non plus.
0: Emma Goldman n'est pas une anarchiste individualiste. Mais pour elle, il ne peut pas y avoir de communauté avec des gens libres, une société libre, émancipatrice, si les gens ne prennent pas en charge eux-mêmes leur émancipation. Et c'est ça aussi ce que je trouve être d'une actualité hyper intéressante aujourd'hui dans ses propos. C'est en fait de ne pas attendre d'une autorité supérieure la liberté, qu'on nous donne la liberté. C'est à nous de la prendre, la liberté, et de trouver les moyens aussi à travers l'entraide, l'échange de compétences, l'échange de savoir, mais dans un contexte qui est très organique finalement, qui permet l'émancipation des individus. Et si les individus sont émancipés, alors ils sauront s'organiser. Et c'est dans cette action-là qu'ensuite se mettront de manière spontanée, ou du moins organisée, mais sans modèle préétabli, par une connivence, une collaboration, encore une fois de l'entraide, des sociétés. Donc un programme fait pour tout le monde à grande échelle n'a pas de sens. Dans un sens, les anarchistes se moquent bien de l'État. Ils le dénoncent en tant que pouvoir oppresseur. Mais l'État, en fait, disparaît de lui-même à partir du moment où son importance disparaît d'elle-même, à partir du moment où les gens savent s'organiser de manière égalitaire. Et encore une fois, ils ne peuvent le faire que si chacun d'entre eux sait où il se place, où il est, et conscience du contexte d'oppression et des modalités d'émancipation.
3: Anarchism, a social philosophy which aims at the emancipation, economic, social, political, and spiritual,
4: of the human race. On a pu découvrir l'extrait d'un document rare qui date de 1933. C'est la voix d'Emma.

0: Goldman à l'occasion de son retour aux États-Unis après un exil de 14 ans.
1: Oui, elle a eu pas mal de soucis, vous vous en doutez, avec les autorités américaines. Et s'était opposée à la conscription obligatoire en 1917, au moment où les États-Unis envoient leur corps expéditionnaire en Europe, au tournant de la Première Guerre mondiale. Elle est emprisonnée et puis bannie en 1919 en Russie. Et puis elle se balade en Europe. Et là, comme aux États-Unis, elle multiplie les prises de parole, les écrits, les conférences. Et comme nous allons l'entendre avec Léa Gauthier, les thèmes, les prises de position nombreuses qu'elle aborde sont d'une troublante actualité. Petite mise en voix, toujours par Juliette Bossé, sur la musique des temps modernes de Charlie Chaplin.
2: La multitude et l'esprit de masse dominent partout, détruisant la qualité. Notre vie entière, la production, la politique et l'éducation, reposent sur la quantité, sur les nombres. Le travailleur qui tirait fierté de la minutie et de la qualité de son travail a été remplacé par des automates incompétents et esservelés qui produisent des choses en quantité astronomique, sans valeur pour eux-mêmes et en général, nuisibles pour le reste de l'humanité. Ainsi, la quantité, au lieu d'ajouter confort et paix à nos vies, a simplement alourdi le fardeau des hommes.
3: Le fait qu'elle soit autodidacte fait qu'elle a quand même une singularité d'approche théorique et aussi une langue bien particulière. Elle revient souvent sur des choses qu'elle a dites, elle n'hésite pas à se corriger. Ça explique la qualité de son anarchie qui ne sépare pas la vie de la lutte. Pour elle, c'est l'émancipation des individus qui compte, et le féminisme anarchiste d'Emma Goldman, pour elle, c'est une sorte d'évidence, c'est-à-dire si les individus ne sont pas émancipés, les femmes comme les hommes, il ne pourra pas y avoir de société égalitaire qui pourrait se mettre en place.
1: Emma Goldman, elle est hyper contemporaine dans ses préoccupations, enfin contemporaine par rapport aux questions en fait qui nous agitent aujourd'hui dans les rapports hommes-femmes. Alors il y a par exemple un programme de conférence qu'elle donne en 1915 en Oregon au Scandinavian Socialist Hall. Juste quelques titres de ces conférences qu'elle donne sur une semaine. La philosophie et l'anarchisme, idées fausses sur l'amour libre, jalousie, cause et solution, anarchisme et littérature, le contrôle des naissances, pourquoi et comment les familles réduites sont souhaitables, discussion sur la question de l'homosexualité, la guerre et le droit sacré à la propriété, diversité ou monogamie, laquelle choisir. Ce sont des thèmes qui pourraient tout à fait entrer aujourd'hui dans des débats contemporains.
3: Oui, absolument. Je trouve que c'est la raison pour laquelle, avec Christophe Guyas, qui est l'éditeur de chez Payot, on a décidé d'exhumer ces textes à travers trois ouvrages, parce qu'il y a une vraie actualité. Et puis parce que c'est une femme dont la pensée a été quand même mise sous le tapis de l'histoire. Et que de la redécouvrir aujourd'hui, je pense que ça peut parler aux jeunes générations. Et j'ai beaucoup de retours dans ce sens-là. Parce qu'en fait, c'est une vraie zone de respiration. Mmh. Et encore une fois, du fait qu'elle soit si spontanée, qu'elle n'ait pas un savoir structuré par des connaissances universitaires, etc., elle a un franc-parler, une manière d'approcher les choses qui est tout à fait accessible. Et oui, il y a une contemporanéité, ça c'est évident. Puis moi, je trouve que c'est super intéressant de le voir encore une fois au moment où le capitalisme industriel se développe, alors que maintenant, on est dans cette phase hyper industrielle du capitalisme, comme dirait Stigler, où on voit vraiment toute la monstruosité du système et on voit aussi à quel point le mur se rapproche si on ne crée pas des alternatives. Et puis, il y a toujours ce truc de Thatcher. C'est comme si il n'y avait pas d'alternative possible. Mmh. Et il me semble qu'à relire aujourd'hui Emma Goldman, c'est sûr, ce sont des textes qui sont vieux. Enfin, c'est une pensée quand même qui est à contextualiser dans son époque. Mais à la relire aujourd'hui, il me semble, en tout cas pour moi qui ai travaillé sur elle, que ça donne énormément d'énergie. Mmh. Et que ça donne envie, en fait, à chacun à notre échelle. Ça, voilà, il y a des alternatives et nous en sommes les responsables, en fait, de les jouer ou pas, ces alternatives. Et elles sont là. Et ça permet de voir aussi que l'anarchisme, c'est pas poser des bombes, c'est pas faire du mal, c'est pas une violence outrancière qui se présenterait comme ça pour justement s'en prendre aux détenteurs du pouvoir. La question de l'anarchie, c'est avant tout la liberté, le plaisir de vivre. C'est ce qu'elle montre, ce qu'elle défend. et retrouver un petit peu de plaisir de vivre et le sentiment d'être libre et arriver à dégager des horizons sans mettre forcément à la poubelle le passé, mais pour dégager aussi notre présent d'action, il me semble que c'est ce qu'elle livre comme leçon aux générations que nous sommes et qui viennent.
1: Une dernière question, Léa Gauthier, à propos du style des écrits d'Emma Gellman. Vous parlez des nouvelles générations. Son style, il est truculent. Elle n'a pas peur de mettre des mots sur les choses. Elle parle d'extase, elle parle de jouissance. Elle utilise des images, en plus, quand elle parle du puritanisme et du YMCA, donc cette union des jeunes hommes catholiques. Elle dit l'union des jeunes hommes catholiques et des vieilles filles. Alors, c'est vraiment un tout petit échantillon de plein d'images qu'elle peut utiliser dans ses écrits. Elle est aussi, vous l'avez dit, autodidacte et extrêmement cultivée. Elle cite Freud, Nietzsche, elle cite Thoreau, elle cite Emerson, elle cite tout un tas d'auteurs. En tant que traductrice, ça a dû être évidemment un vrai plaisir, mais il y a une véritable vitalité dans son écriture.
3: C'est pas quelqu'un qui, comme Kropotkin ou Bakounine, par exemple, a une approche théorique. Elle a une approche, encore une fois, où la lutte et la vie ne sont qu'un. Le combat politique et l'existence, ça fait un. Donc quand elle prend la parole, en fait, c'est une parole qui est vitale. Mmh. C'est pas une parole d'universitaire. Et dès lors, quand on... Beaucoup de textes qu'on a publiés sont des conférences. Et quand elle prend la parole, oui, elle parle avec son être, quoi. Il y a des photos d'elle et c'est génial. Cette petite femme de 1m50 qui s'adresse à des milliers d'hommes, des travailleurs. Et elle les tient, quoi. Donc, elle tient leur attention. Elle se fait pas bordéliser, pour ainsi dire. Mmh. Elle est vraiment... Et c'est étonnant, en fait, de l'imaginer comme ça. Donc effectivement, quand on lit ces textes, il y a cette vivacité, il y a un langage fleuri. Elle ne cherche pas à s'embrouiller dans des concepts parce que qui seraient plus ou moins creux ou qu'elle ne serait pas maniée. La dimension conceptuelle de l'anarchisme ne l'intéresse pas. Ce qui l'intéresse, c'est comment, en fait, on peut vivre mieux.
0: Nicolas, 4 livres donc ont été édités chez Payot, qui rappellent les luttes d'Emma Goldman pour l'émancipation de tous et de chacune.
1: Oui, je vous les cite, Laurent, Lettres à l'amant et autres textes sur la difficulté d'aimer, de faire l'amour et d'être libre. L'anarchisme, ce dont il s'agit vraiment, et autres textes anarcha-féministes. Et enfin, Il nous faut être prêt à chaque instant sur la violence politique. 3 séries de textes réunis, traduits et commentés par Léa Gauthier, mon invité du jour. Toujours chez Payot, Viviane Gornick, Emma Goldman, La Révolution comme mode de vie, donc une biographie traduite par Laetitia Devaux. Voilà, donc livre à découvrir ou redécouvrir. Et encore merci à Juliette Bossé d'avoir mêlé sa voix à celle vitale d'Emma Goldman.
0: On retrouve bien sûr cette séquence sur Ovio. Merci mon cher Nicolas Bogart, un séjour. Et l'émission du jour était réalisée par Andrea Rouillou, Elena Verrier, Laurence Arianoff. Qui sont les hommes et les femmes qui ont constitué les rouages quotidiens de la domination nazie, les militantes et les militants du Parti national-socialiste des travailleurs allemands. À quoi ressemble leur engagement à l'échelle locale? Dans quelle mesure ces membres du NSDAP ont-ils activement quadrillé, contrôlé la société tout en soutenant l'appareil criminel du régime jusqu'à son effondrement? Nous allons tenter demain de comprendre ces mécanismes. Avant cela, n'oubliez pas de chanter quand même, c'est la playlist Bel Après-Midi.
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18: Bonjour à vous et bon amusement en musique avec les artistes qu'on aime suivre, dont Clément Chevalier, révélé au grand public grâce à sa victoire lors de la 12e saison de The Voice Belgique. On écoutera la chanson « À vif ». Mais d'abord, Marguerite qui sera à l'affiche du festival Les Solidarités à Namur ce dimanche, avec aussi Ben Mazué, Gaëtan Roussel, Diego, ML, entre autres. Marguerite qui sera de retour le 2 février en salle. Ce sera à l'ancienne Belgique à Bruxelles. Voici Belle Vie, bel après-midi avec nous à l'écoute d'RTBF La Première.
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écoutez à l'instant extrait de l'album Happiness Anytime qui sortira le 25 septembre prochain. C'est le nouvel album de Leon Bridges duquel on écoutait déjà ce Talk It Over. Extrait de Karaoke Bar, le nouvel album d'Angus et Julia Stone. Voici Celestial Bodies.

0: On écoutait Sunshine à l'instant, extrait de leur nouvel album. Révélé à tous grâce à sa victoire lors de la 12e saison de The Voice Belgique, c'est le Huclois Clément Chevalier qui dévoile à vif un premier single depuis son sacre sous le mentorat de Loïc Notet. À vif, voici Clément Chevalier dans la playlist sur la première.
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Évidemment, on est très content de retrouver Editors. L'album s'appelle Surface, Echo and Sound et il paraît 4 ans après le projet IBM. Ce sera pour le 30 octobre. Deux extraits déjà. Le deuxième, c'était celui-ci. À l'instant, on écoutait The Rush. Pour le pur plaisir que cela procure, voici Thundercat avec Mac Miller. 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

0: Trop de love avec Parcelle, ça ne pas manquer en concert le 7 octobre à Forêt Nationale. Loved, c'est le titre de leur album. Et To Be Loved, c'était le titre de la chanson qu'on écoutait à l'instant. Merci infiniment pour votre écoute d'RTBF La Première. Rendez-vous pour une autre playlist demain à 14h30 et rendez-vous tout de suite dans quelques minutes avec Jean-Louis Lay pour l'heure H, juste après le journal de 15h. Bon après-midi.
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0: Bonjour, l'intimidation ne fonctionnera pas. Ursula von der Leyen, présidente de la Commission européenne, réagit alors que la tension monte entre son pays, l'Allemagne, et la Russie. Hier, l'État fédéral a annoncé qu'une attaque de drone déjouée cet été à Leipzig avait été orchestrée par Moscou. Le chargé d'affaires allemand vient d'être convoqué par le Kremlin pour une mise au point cet après-midi. Plus tôt dans la journée, la police allemande a également annoncé l'ouverture d'une enquête antiterroriste après ce qu'elle qualifie de sabotage mardi sur une centrale thermique. Dans le même temps, les ministres des Affaires étrangères européennes se réunissent en Irlande. Ils veulent de nouvelles sanctions face à la Russie. Alors pour la présidente de la Commission européenne, il s'agit d'événements de plus en plus dangereux qui montrent l'imprudence de la Russie. Selon elle, les États membres examinent une nouvelle demande de financement ukrainienne pour du matériel de défense aérienne. Au Moyen-Orient, l'Iran accuse les États-Unis de crimes de guerre après une frappe qui a fait 5 morts et une cinquantaine de blessés lors d'une cérémonie de mariage cette nuit dans le sud du pays. Les gardiens de la révolution parlent d'une lutte désespérée de Washington pour dissimuler son échec dans ce conflit. L'Iran a riposté directement cette nuit en ciblant plusieurs positions américaines dans les pays du Golfe. 22 personnes sont mortes dans un accident de bus dans le sud du Sinaï en Égypte, un bilan qui vient de s'alourdir et qui compte également une vingtaine de blessés. Le véhicule circulait entre deux villes touristiques aux abords de la mer Rouge. Les causes sont inconnues pour l'instant, mais on sait que les accidents de la route sont fréquents en Égypte, notamment à cause de l'état des routes et des véhicules. Chez nous, la ministre de la Justice Annelies Verlinden répond dans le cadre de la lutte contre les trafiquants de drogue à Bruxelles. Après les déclarations du procureur du roi de la capitale ce matin sur nos antennes, Julien Moinil, et ses critiques face au manque d'action du gouvernement, notamment sur la question des commanditaires de fusillades qui agissent parfois depuis les prisons belges et donnent des ordres via leur téléphone. Le procureur dit avoir réclamé des brouilleurs de téléphone. La ministre lui répond en commission, ces brouilleurs sont déjà opérationnels. Ils ont d'ailleurs permis la saisie de plusieurs smartphones ces dernières semaines. Voilà pour ces informations. Bel après-midi à notre écoute.
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2: Merci, bon après-midi à vous. Prochain point info sur RTBF La Première, c'est à 16h. Dans l'Algérie des années 1980 et 90, Cheb Hasni devient la voix d'une jeunesse en quête de liberté. Surnommé le rossignol du raï, il révolutionne le genre en chantant l'amour, les peines de cœur et les espoirs d'une génération confrontée à une société en pleine mutation. Aujourd'hui, dans leur Cheb Hasni, le dernier chant du rossignol du raï. Programmation musicale, Alexandra Vassen. 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
13: Fleur H. Jean-Louis Lahaye.
15: Jeudi 29 septembre 1994, à Oran. Plus exactement à Gambetta, quartier populaire de l'Est oranais, deuxième ville d'Algérie. Peu d'ombre, des rues assourdissantes. La chaleur est accablante, surtout en pleine journée, lorsque le soleil frôle son zénith. À 11h27, le temps paraît se figer net devant le café du Lido, à quelques mètres de la place Gambetta. Une moto pétarade en tournant rue Sévigné, puis le moteur s'éteint brusquement et deux hommes en descendent. Ensuite, tout se brouille. Deux détonations éclatent, comme un coup de tonnerre, dans le tumulte du cagnard oranais. Un silence suspendu quelques secondes et la moto redémarre, laissant derrière elle un fracas confus et le corps d'un jeune homme de 26 ans étendu à terre. Cet homme, c'est l'une des icônes de la fin du XXe siècle en Algérie. Celui qui se fait appeler Chebassni, mais qu'à Oran, on surnomme le Rossignol du Rail. L'une des plus grandes stars de cette musique populaire qui célèbre l'amour et la fête. Nous sommes le 29 septembre 1994, il est 11h27 et c'est l'heure H de mon histoire. Pourquoi s'en prendre à l'une des plus grandes stars de la chanson algérienne? Eh bien, pour le comprendre, il faut revenir quelques années en arrière. Nous sommes en 1968, non loin de cette fameuse place Gambetta. Gambetta, c'est un quartier populaire et historique d'Oran. Un faubourg dense et vivant où se mêlent immeubles modernes, petits commerces et marchés informels. Une effervescence constante anime ce secteur. Tout le monde semble se connaître. Ceux qui ont grandi s'en éloignent difficilement sous le regard immuable de la mer Méditerranée. C'est dans cet environnement populaire et joyeux que naît en 1968 Hasni Chakroun, fils d'un soudeur et d'une mère au foyer. Le jeune garçon, issu d'une fratrie de 7 enfants, est une petite star de Gambetta, bien avant d'accéder à la notoriété. Lorsqu'il traverse son quartier en allant à l'école ou en rentrant chez lui, Hasni chante à tue-tête dans les rues d'Oran. Le cartable sur l'épaule, la tête levée vers les rares nuages du ciel méditerranéen. Il fredonne des airs entendus à la radio ou les vieux CD que son père écoute parfois en travaillant. Hasni est un enfant doux, au regard tendre, la tête oscillant de gauche à droite au rythme de ses pas, le genre de gamin auquel on s'attache instinctivement. À cette époque, la musique est encore loin de sa vie. Impensable d'en faire un métier quand on est le fils d'un soudeur des faubourgs d'Oran. Les années passent. Et le jeune fréquente de plus en plus le terrain de football du coin, enchaînant jongle, frappe et match improvisé. Avec les amis de son quartier, le foot c'est une religion, dont les prophètes s'appellent Johan Cruyff, Romario ou encore Diego Maradona. Parfois les jeunes oranais jouent des heures durant, sans voir le temps filer. L'obscurité de la nuit faisant office de coup de sifflet final, les invitant à rentrer chez eux. Hasni Chakroun est petit, mais il est rapide et possède une bonne technique pied droit, lui permettant d'éliminer ses adversaires et d'atteindre rapidement le but opposé. Il s'entraîne avec tant d'ardeur que certains entraîneurs du coin finissent par le remarquer. L'un d'eux lui propose alors d'intégrer l'ASM Oran, l'Association Sportive Musulmane. À l'époque, plusieurs clubs de la ville sont encore liés à d'anciens pieds noirs, ces Français d'ascendance européenne installés en Algérie jusqu'à l'indépendance. Il faut dire qu'en 68, l'Algérie n'est indépendante que depuis 6 ans. Après plus d'un siècle de colonisation et une guerre particulièrement meurtrière pour se libérer du joug français, Le pays entre dans les années 60 avec une atmosphère mêlant euphorie nationale et défi immense. L'élan de la souveraineté retrouvée, porté par le FLN, le Front de Libération Nationale, se confronte à la reconstruction d'un État encore fragile, profondément marqué par les séquelles du conflit. Hasni, lui, grandit dans une famille fière de ses racines algériennes. Voyant dans le football une chance pour son fils d'échapper au milieu modeste où il a grandi et peut-être même de sortir la famille de la précarité, son père l'encourage à persévérer, quitte à arrêter l'école à 14 ans pour se consacrer pleinement à sa formation sportive. C'est ainsi que le jeune Oranais arpente les stades des bords de la Méditerranée, un ballon de 70 cm de circonférence aux pieds. Et dans la tête, le rêve d'intégrer le Mouloudia Club d'Oran, la plus grande institution footballistique de sa ville natale. Mais en 1983 survient un tournant majeur dans sa vie. Alors qu'Asni se déplace avec l'ASM à Sétif pour un match de championnat des moins de 16 ans, il subit le tacle violent d'un défenseur adverse. Au moment où les crampons percutent son tibia, le jeune avant-centre comprend qu'il s'apprête à affronter une épreuve immense. Voir sa progression brutalement stoppée par la blessure, l'opération et la rééducation. Les radios ne laissent aucun doute. Fracture du tibia gauche. Le jeune footballeur doit rester plusieurs semaines éloigné des terrains. Une tragédie qui va pourtant être la cause d'un nouveau départ.

Allongé sur son lit d'hôpital, Hasni Chakroun peine à contenir sa tristesse. Si ses coéquipiers viennent lui rendre visite et le tiennent informé des résultats de l'équipe, le ballon lui manque. Et le moral décline peu à peu. Les médecins sont catégoriques. 6 mois de rééducation loin des terrains. De retour chez lui, Hasni passe alors la majorité de son temps dans l'appartement familial de Gambetta. Ses journées se partagent entre sa mère et les plus jeunes de ses frères et sœurs, tandis que les autres sont à l'école et que son père est au travail. Dans l'appartement, la fameuse chaîne 3 de la RTA, la radio-télévision algérienne, ronronne toute la journée. Du matin au soir, l'antenne diffuse les plus grands succès algériens et internationaux, allant du disco à la pop anglo-saxonne, sans oublier la chanson française. Au milieu de cette programmation éclectique, des sonorités nouvelles attirent parfois l'oreille de Hasni. Une rythmique qu'il ne connaît pas encore bien, un balancement chaloupé et entraînant, mélange de percussions traditionnelles algériennes entendues dans son enfance et de pulsations modernes empruntées au disco, par exemple.

désir inavoué d'une génération post-coloniale frustrée et confrontée au chômage de masse. Ce genre musical, qu'on appelle le raï, est né dans les années 1920, dans les plaines de l'Oranie, lorsque les femmes restées dans les campagnes chantaient pour se donner du courage, mêlant chants mystiques et airs populaires de la région. Avec l'exode rural des années 1970, Oran, cité artistique et ouverte sur le monde, riche en café et en infrastructures culturelles, s'impose comme la capitale algérienne du raï. Oui, mais voilà. Si le jeune Hasni Chakroun n'en entend qu'à de rares occasions sur la chaîne 3, c'est qu'au début des années 1980, le raï demeure marginal. On n'en écoute que dans quelques cabarets ou sur les bords de mer. Jugée profane par une société civile conservatrice, cette musique subversive qui marie les flûtes de roseaux algériennes aux guitares électriques wawa du rock américain voit son essor freiné par le pouvoir en place. Le FLN, parti unique en Algérie dans les années 1980, tente d'enrayer le phénomène. Comment ? En organisant des descentes de police dans les cabarets oranais et en intimidant les programmateurs radio. Mais il est déjà trop tard. Depuis leur chambre d'adolescents à Alger, Tlemcen ou Constantine, des milliers de jeunes sont déjà contaminés par le virus du raï. À son retour sur les terrains, Hasni peine à retrouver son niveau d'avant. Il a pris quelques kilos et perdu une bonne partie de sa technique balle au pied. On vient au mariage de mon frère, on va se marrer, ça va te changer les idées, tiens. L'interpelle le capitaine de l'équipe à la sortie du vestiaire. En traînant un peu des pieds, le jeune Chakroun finit tout de même par se dénicher un costume et se rend à la cérémonie le vendredi suivant. La soirée bat son plein et les anciens sont déjà couchés ou discutent dehors à l'écart du tumulte. C'est alors que le groupe de musique qui se produit pour le mariage décide de jouer un morceau de raï qui fait aussitôt s'approcher, dans une excitation timide, toute la jeunesse sur la piste de danse. Grisé par l'ambiance et par cette musique qu'il a tant écoutée allongée chez lui, l'oreille collée au poste de radio, Hasni se met à chanter des paroles improvisées. Il invente une histoire dans laquelle il se met en scène, éconduit par une jeune fille de son âge et ravagée par un chagrin d'amour inconsolable. Il enchaîne en reprenant le titre El Mersem, classique du répertoire algérien. Dès qu'il commence à chanter, le groupe qui l'entoure est comme hypnotisé par sa voix. Un timbre d'une douceur encore inconnue, mélancolique et ténue, comme si la sensibilité nichée à l'intérieur du jeune homme traversait la pièce par l'intermédiaire de sa voix. Après le tabac de sa performance, alors qu'il est encore dans l'excitation d'avoir chanté devant 50 personnes, un homme s'approche d'Hasni. De grande taille et d'une envergure massive, l'homme a une tête qui semble allongée, lui conférant une bonhomie dans le regard. T'avais déjà chanté avant ? Interroge-t-il. Oui, oui, à Gambetta, tout le monde me connaît comme le chanteur, mais jamais sur une scène, lui répond le jeune Chakroun. Écoute, j'ai un petit club près du lac Canastel. Ça s'appelle La Guinguette. Si t'es intéressé, ben, cherche des chanteurs pour animer certaines soirées dansantes. T'y réfléchis ? Hasni a du mal à y croire. Bien sûr qu'il connaît la guinguette. C'est un des cabarets les plus réputés de la ville, dont les soirées raï font fantasmer la plupart de ses amis et révulser ses parents. À peine 17 ans, on lui propose de venir animer certaines soirées en chantant. L'homme qui lui a fait cette proposition s'appelle Mohamed Saint-Crépin. C'est un des producteurs algériens les plus en vogue. Il a d'ailleurs son propre studio. Le studio Saint-Crépin, véritable institution à Oran. Quelques semaines plus tard, Hasni Chakroun fait ses premiers pas sur la scène de la guinguette. Pour lui, le club est un lieu mythique de la culture oranaise. Mais surtout, derrière son apparence pittoresque, cette guinguette colorée et bouillonnante attire tout ce que le pouvoir en place regarde d'un mauvais œil. Artistes, musiciens, organisateurs de spectacles et marginaux en tout genre. Un véritable carrefour de la contre-culture.

0: algérienne des années 80. Très vite, le jeune Hasni capte l'attention. Un charisme particulier, inattendu même, loin des standards de beauté. Il est trapu, le regard parfois fuyant, le sourire encore hésitant, mais il dégage quelque chose de fort, une assurance étonnante et surtout cette manière déjà maîtrisée de parler d'amour, de peine et de désillusion alors qu'il n'a en apparence encore rien vécu. Mohamed Sacrépin comprend qu'il tient là une matière rare, un talent brut. Il lui propose d'enregistrer une première cassette dans son studio. Oh, rien d'extravagant sur le papier. Trois titres, dont des reprises de morceaux de rail. Mais pour Hasni, c'est un vertige.
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0: Alors, c'était Cheb Hasni, le dernier chant du Rossignol du Rail. C'est le sujet de leur H cet après-midi sur RTBF, la première.
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2: Aujourd'hui dans leur H, je reviens sur la trajectoire d'une icône du rail de la fin des années 80 en Algérie. Cheb Hasni. Alors qu'il n'est encore qu'un jeune homme, il est repéré par un producteur oranais, Mohamed Saint-Crépin, qui lui propose d'enregistrer sa toute première cassette dans son studio. Un mercredi matin, Hasni Chakroun a donc rendez-vous au studio Saint-Crépin, en plein centre d'Oran. La veille, impossible de trouver le sommeil pour celui qui rêvait encore de football professionnel un an plus tôt et qui s'apprête à enregistrer ses premiers titres avec son seul nom sur une cassette. Enfin, ça c'est ce qu'il croit. Lorsque Hasni pousse la porte du studio de la rue Keras en cette chaude matinée de 1986, la surprise est totale. Une femme se tient debout à côté de son producteur. Il en sait, les cheveux ébène ondulant autour d'un visage au regard profond, elle impose une présence à la fois douce et magnétique. Elle semble avoir au moins 10 ans de plus que lui. Bonjour, bégaye le jeune homme impressionné. Tu connais Cheba ? Lance Saint-Crépin sans lui laisser le temps d'en dire plus. Oui, j'en ai entendu parler, oui, balbutie Hasni. Celle que Mohamed Saint-Crépin appelle Cheba. C'est Cheba Zaouania, une autre jeune voix du rail du milieu des années 80. En 1986, elle n'a encore sorti qu'un seul titre et reste à peine plus connue que Hasni. Mais le producteur croit en elle et c'est justement cette intuition qui lui a donné l'idée. Réunir ses deux protégés pour enregistrer un duo, une chanson d'amour à deux voix, plus crédible portée par un homme et une femme. Hasni accuse le coup. À 18 ans, se retrouver à chanter avec une femme plus âgée a de quoi le déstabiliser. Mais le plus troublant reste dans les thématiques des trois titres retenus. Des chansons évoquant l'amour sans détour, comme « Je t'aime ma brune », mais surtout « El Baraka ». À la simple lecture des paroles, Hasni frissonne. La chanson raconte une nuit d'amour intense entre un homme et une femme dans une baraque abandonnée. Dès la première phrase, on a fait l'amour dans une baraque délabrée, il sent la transgression exceptionnelle que représentent ces mots. Lui, l'enfant d'un soudeur de Gambetta, élevé dans une famille traditionnelle, comment pourrait-il, à 18 ans, enregistrer une cassette dans laquelle il raconte ses ébats amoureux avec une femme ? Il sent pourtant qu'une occasion pareille ne se représentera pas. Alors, les deux apprentis chanteurs prennent place dans la cabine, prêts à se lancer. L'instrumental démarre, un court instant suspendu, puis, presque timidement, le jeune homme glisse dans le micro un « Cheb Hasni », comme pour affirmer sa présence aux côtés de Cheba Zaouania. Le jeune Hasni, son nom de scène est né. Les trois titres sont enregistrés en une journée à peine. Mohamed Saint-Crépin comme Zaouania sont frappés par le sérieux et l'aisance de l'adolescent, pour qui c'est pourtant une première expérience en studio. Celui que l'on appelle désormais Cheb Hasni quitte les lieux presque incrédules. Il rentre chez lui à pied, sifflotant, traversant les rues d'Oran encore habitées par ce qu'il vient de vivre et déjà. Il est préoccupé par une autre question. Comment raconter cela à ses parents ? Très vite, il choisit de se taire et de garder encore un peu pour lui ce secret. Le répit sera de courte durée. Ni Saint-Crépin, ni Zaouania, ni même Hasni ne mesurent encore ce qui s'annonce. Le temps de presser la cassette, le jeune homme se fait discret. Il redoute la réaction des siens dans une société encore profondément marquée par les traditions et la religion. Au début de l'année 1987, c'est une véritable déferlante qui s'abat sur Oran. D'abord diffusée dans les lieux nocturnes, la guinguette ou les bars du bord de mer, la chanson circule et se partage de main en main et de bouche à oreille. dans les cafés, les ruelles, sur les places. La cassette se glisse sous le manteau, partout. Et l'intrigue est fascine, car ce que l'on entend là est inédit. Un homme et une femme séparés par une décennie qui chantent sans détour leur désir, leur amour charnel, en arabe et sans tabou. C'est toute une génération qui s'en empare. Le morceau traverse les murs, s'invite dans les foyers, accompagne les premiers émois de jeunes âgés de 15 à 30 ans. Une onde nouvelle, presque irrépressible. Mais du côté des médias traditionnels, la gêne domine. Impossible pour l'instant de diffuser un tel phénomène. Même au sein de la chaîne 3, la question divise. Malgré son succès fulgurant, peut-on vraiment passer à l'antenne une chanson jugée aussi provocante, quasi pornographique? Car en parallèle de l'engouement, la contestation grandit. Si une partie de la jeunesse érige le titre en hymne, une autre frange de la société traditionnelle s'indigne. On dénonce une dérive, une atteinte aux valeurs. Certains réclament même son interdiction. El Baraka n'incarnerait qu'une chose, la décadence de la jeunesse. Au journal télévisé, des citoyens sont interrogés. À leurs yeux, cette chanson n'est ni plus ni moins que de la pornographie. Du côté de l'appartement familial, dans le quartier Gambetta, la vérité ne tarde pas à éclater. Très vite, le nom circule. Certains admirateurs, déjà sur la piste de l'interprète de El Baraka, vont jusqu'à attendre sous les fenêtres des chacrounes, espérant apercevoir celui qu'ils appellent désormais Cheb Hasni. Et Hasni ne s'était pas trompé. Lorsque son père découvre que son fils est derrière cette chanson qu'il considère comme un véritable sacrilège, la colère est immédiate et violente. Il menace de le chasser de la maison. Il faut l'intervention de la mère pour apaiser la situation, retenir son mari et le supplier de ne pas commettre l'irréparable. Après tout, leur fils ne fait que suivre sa passion, lui qui a déjà quitté l'école pour se consacrer au football. Mais pour le père, c'est une honte trop difficile à porter. Comment accepter le regard des autres, entendre son fils chanter jour après jour des paroles qu'il juge obscènes? S'il renonce finalement à le mettre à la porte, la fracture est bien là. Entre le père et le fils, le dialogue se brise. Les mois qui suivent marquent pourtant une ascension fulgurante pour Cheb Hasni. À partir de cette première cassette, il en enregistre d'autres, toujours au studio Saint-Crépin. Son professionnalisme impressionne. Il lui arrive d'enregistrer jusqu'à 5 morceaux en une seule journée. En 1988, malgré les critiques et les polémiques, Cheb Hasni franchit un cap en apparaissant pour la première fois à la télévision lors du festival de la chanson oranaise. Un passage symbolique, porté par un élan générationnel puissant. Derrière lui, une jeunesse entière se reconnaît. Des jeunes élevés dans le silence et les interdits découvrent enfin une parole nouvelle. Une manière de parler d'amour à la fois douce, nostalgique et audacieuse. Peu à peu, son style s'impose. On commence à parler de rails sentimentales, plus intimes, plus fragiles, presque à contre-courant des autres artistes du genre. Et à mesure qu'il parcourt les scènes du pays, Cheb Hasni devient bien plus qu'un chanteur. Il s'impose comme la voix d'une génération. Mais cette ascension fulgurante va bientôt se heurter à une réalité bien plus vaste que lui. En 1986, un événement international vient bouleverser l'équilibre du pays. L'économie algérienne, largement dépendante des exportations de pétrole, est frappée de plein fouet et les prix chutent brutalement, divisés par deux. Devant cet immense choc, le gouvernement du FLN se retrouve contraint de s'endetter auprès de puissances étrangères et d'institutions internationales. Les conséquences se font sentir sur la population algérienne. Un plan d'austérité drastique est mis en place et avec lui, une dégradation brutale des conditions de vie. Le mécontentement grandit et la popularité du pouvoir s'effrite à mesure que la situation économique se détériore. Dans cette faille, un nouvel acteur s'engouffre, le Front islamique du salut, le FIS. Ce mouvement politique, qui prône l'instauration d'un État islamique et un retour aux valeurs traditionnelles, s'oppose frontalement au modèle socialiste et laïque, porté jusque-là par le FLN. D'abord engagé dans une contestation politique relativement pacifique, le FIS gagne progressivement en influence à la fin des années 80. Le ton se durcit, les tensions montent, et les premières actions de déstabilisation apparaissent. Dans ce climat de plus en plus incertain, le destin de toute une génération, ainsi que celui de Cheb Hasni, s'apprête à basculer. Les repères qui structurait l'Algérie depuis l'indépendance se fissure. L'ascension d'Hasni, elle, semble accompagner ces bouleversements politiques. Dans ce climat d'incertitude, une partie de la jeunesse se raccroche à ces figures du rail. Khaled, Zaouania ou encore Cheb Mami, comme à des symboles de liberté, d'insouciance, d'un temps encore proche où tout paraissait plus léger. Jusqu'alors, le pouvoir tolérait ces artistes sans vraiment les accepter. Leur musique dérangeait, leurs paroles heurtaient. Mais la censure restait diffuse, portée par certaines radios ou par le poids des traditions. Avec la montée en puissance du Front islamique du salut, le regard change. Le rail n'est plus seulement provocateur. Il devient une menace, un affront aux valeurs morales et religieuses. Peu à peu, la musique populaire devient l'une des cibles principales des intégristes. Hasni continue d'enregistrer au studio Saint-Crépin, sans vraiment s'inquiéter. Le public est toujours là, les salles sont pleines. Et l'Algérie vit une relative stabilité politique depuis 20 ans. À ses yeux, rien ne justifie de céder à la psychose. Pourtant, les mises en garde se multiplient, et notamment de celle avec qui il a vu sa carrière décoller, la chanteuse Zaouania. Hasni, tu dois faire attention. Tu peux plus te balader seul comme ça, s'inquiète-t-elle un jour qu'ils sont au studio pour enregistrer. Quoi ? Tu veux m'affilier un garde du corps, un gambetta ? S'esclave Hasni. Non, attends, je connais mieux les rues que lui. C'est moi qui devrais le surveiller. Écoute, les menaces sont sérieuses. Khaled est déjà parti en France. Et la semaine dernière, ils ont assassiné un journaliste de la chaîne 3. Non, mais ça va passer, t'en fais pas, balaie le jeune homme. Hasni, t'es comme mon petit frère. S'il t'arrivait quelque chose, je me sentirais tellement coupable. Si c'était pour toi, alors pense au moins à ton fils. Car oui. Oui, depuis quelques mois, le chanteur, à peine âgé de 21 ans, est devenu père. Au début de son ascension, il a rencontré Malika, une jeune femme originaire de la campagne qui devient son premier amour. Ensemble, ils donnent naissance en 1989 à un petit garçon, Abdellah. Mais cette nouvelle responsabilité ne semble pas entamer la détermination d'Hasni. Le jeune père reste étonnamment imperturbable face aux menaces et aux secousses qui traversent le pays. Chaque jour, il quitte le studio à pied, traverse le centre d'Oran, puis rejoint Gambetta, où il vit encore chez ses parents. Désormais star nationale, Cheb Hasni est arrêté à chaque coin de rue et ne refuse jamais une poignée de main, un autographe ou un mot échangé. Celui que l'on surnomme désormais le rossignol du rail prend le temps pour chacun. Salue les siens, demande des nouvelles des enfants et aide parfois une mère chargée de courses. Il lui arrive même de s'attarder sur la place frère fidèle et de taper dans le ballon avec les gamins du quartier, comme pour retrouver des sensations d'avant. Au fond, rares sont les exemples de célébrités ayant conservé une vie aussi proche de celle menée avant la lumière. Tous les jours, à l'heure du déjeuner, on peut encore croiser Hasni au café du Lido, attablé avec son frère, Wari. On y joue au dé, on refait le monde, on parle de l'Algérie, comme avec n'importe quel habitué. Même après un gala à Alger ou Béjaïa, les Oranais savent qu'ils retrouveront le rossignol à Gambetta dès le lendemain matin. Alors que sa productivité musicale ne faiblit pas, Hasni se voit proposer l'un des concerts les plus extraordinaires de sa carrière. Alors que les tensions secouent le pays, le pouvoir décide de reporter les célébrations du 30e anniversaire de l'indépendance, initialement prévues pour juillet 1992, à l'été 1993, au stade du 5 juillet, à Alger. Hasni devenue l'une des plus grandes stars de la musique algérienne depuis sa chanson « El Baraka », se voit proposer de clôturer la soirée par un concert. Une consécration immense, représenter son pays lors d'un événement national. Mais à quelques semaines du spectacle, les menaces se précisent. Un nouvel acteur de la scène politique durcit le ton. Le GIA, le groupe islamique armé. L'organisation fait pression pour empêcher ce qu'elle considère comme une manifestation impure. Au domicile des Chakrounes, à Gambetta, l'atmosphère s'électrise. Un matin, la mère d'Asni frappe à la porte de sa chambre. « Regarde ce que ton père vient de trouver dans la boîte aux lettres », lui dit-elle en tendant une enveloppe déjà ouverte. Asni remarque son regard terrorisé. Quand il extrait la lettre, il découvre quelques mots glaciaux. « Si tu chantes pour l'indépendance, tu en paieras le prix de ta vie d'infidèle. » La lettre n'est pas signée, mais ils savent tous deux qu'il s'agit d'une menace du groupe islamique armé. « Mon fils, tu dois refuser. Tu dois refuser, c'est trop dangereux !» le supplie sa mère. Mais fidèle à son caractère, Chebassni ne semble pas attacher d'importance à ces menaces. Il prend néanmoins la décision de mettre les siens à l'abri et envoie sa femme et leur fils dans le sud de la France. Il ne veut prendre aucun risque pour eux. Lui, en revanche, ne bouge pas d'Oran, fidèle au rôle d'icône nationale qu'il endosse depuis quelque temps dans un pays où les perspectives d'avenir pour la jeunesse semblent bouchées.
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0: à l'ABC chez Bassny, à l'instant pour illustrer le sujet du jour de leur hache chez Bassny, le dernier chant du rossignol du rail. On écoute la suite de ce sujet dans quelques instants. On s'informe d'abord sur vos conditions de circulation cet après-midi.
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3: Il n'y a pas grand chose à dire. Pour le moment, ça se passe plutôt bien sur le réseau routier. Mis à part peut-être, eh bien, ces fils dus à ce chantier du côté de Votem, Herstal. Nous sommes au nord de Liège, évidemment. Alors, c'est dans les deux sens. Si vous roulez vers la frontière allemande, attendez-vous à perdre 25 minutes le temps de traverser cette perturbation due à ce chantier sur à peu près 8 km. Et puis, dans l'autre sens, vers Bruxelles, 15 minutes de patience. Et ensuite, vous repartez de plus belle. 15 minutes donc à partir de Blény, un tout petit peu plus loin en fait, hein, à partir de Barchon pour être précise. Et puis sinon, si on remonte un tout petit peu sur la carte et qu'on cible le ring de Bruxelles, eh bien ça roule quand même assez bien. Vous perdez 5 minutes pour le moment entre Woluwe-Saint-Étienne et Zaventem.
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14: Aujourd'hui dans leur H, je vous raconte l'histoire de Chebassny, l'une des plus grandes figures du rail. Menacé par l'ascension des salafistes au début des années 90 en Algérie, le chanteur oranais refuse de céder à l'exil ou à la censure. Malgré les menaces, il accepte de chanter pour célébrer les 30 ans de l'indépendance de son pays.

0: À mesure que le jour de la fête approche, l'inquiétude gagne aussi les organisateurs. Une question les hante. Quel risque faire courir à cette jeunesse en maintenant un concert jugé illicite par le groupe terroriste le plus redouté du pays ? Et surtout, comment garantir la sécurité de milliers de jeunes qui rentrent chez eux en pleine nuit alors même qu'un couvre-feu est en vigueur ? Devant ces inquiétudes, c'est Hasni qui tranche. « Bon, écoutez, » dit-il aux différents programmateurs de la soirée, « le couvre-feu s'arrête à 6h du matin. Eh bien, je chanterai jusqu'à 5h50. » Les regards qui se croisent, incrédules, en disent long sur leur étonnement. Le concert de la plus grande star du pays toute la nuit jusqu'à l'aube. Eh bien oui, et c'est ce qui va se passer. Aux alentours de 3h du matin, dans un stade du 5 juillet survolté, la jeunesse algéroise retient son souffle. Dans un pays plongé dans une atmosphère lourde, presque étouffante, cette soirée ressemble à une parenthèse, une échappée. C'est alors qu'entre en scène, dans un costume gris anthracite, le micro à la main, l'icône du rail sentimental. Enfin, pas vraiment en scène, mais au cœur même du stade. Hasni ne chante pas depuis une estrade, ni même un praticable surélevé, mais au beau milieu de la foule, encerclé par son public, presque sans protection. Le temps semble suspendu. Pendant plus de 2 heures d'une nuit brûlante et habitée, Alger la Blanche vibre au son des derboukas, des synthétiseurs, des rythmes alaoui. Ce soir-là, Hasni confirme qu'il est un Algérien comme les autres, un jeune parmi les siens. Il enchaîne ses titres, Baïda mon amour, Mani Mani, porté par une foule qui chante avec lui, comme pour oublier tout le reste, l'espace d'un instant. Une nuit hors du temps, et sans doute, l'un des moments qui feront entrer à jamais Cheb Hasni dans la légende de la musique algérienne. Si la soirée du 30e anniversaire de l'indépendance se déroule dans la ferveur, le début des années 90 marque pourtant l'entrée de l'Algérie dans ce qu'on appellera plus tard la décennie noire. 10 années de violence opposant le pouvoir en place aux groupes armés, dont le groupe islamique armé. Le 29 septembre 1994 est un jour ordinaire pour Hasni, qui suit ses rituels. Il se rend au studio le matin, puis aux alentours de 11h. Il décide de faire une pause pour déjeuner, avec l'idée de revenir enregistrer dans l'après-midi. Comme il le fait depuis des années, il rentre à pied, s'arrêtant tantôt pour saluer le coiffeur, tantôt pour fumer une cigarette avec un ami d'enfance. Arrivé à l'angle des rues Habib et Sévigny, il aperçoit son frère Ouari qui l'interpelle depuis une table du café du Lido. Habitué à cette pause matinale, les frères Chakroun partagent un café avec certains des habitués avant de se remettre en route ensemble vers la maison familiale. À l'angle de la rue Sévigné, un bruit attire leur attention. Les vrombissements d'une grosse moto. Ouais. Rien d'inhabituel dans ce quartier animé d'Oran. Mais cette fois, la moto ralentit, puis s'arrête à leur hauteur. 2 hommes en descendent. L'un reste près du véhicule, casque sur la tête. L'autre s'avance vers Hasni. « Hasni, je suis un grand fan. Koya, bravo pour tes chansons. » Le complimente le motard. Ouari Chakroun, habitué à voir son frère arrêté à chaque coin de rue, joue machinalement le rôle de garde du corps et adresse simplement un pouce relevé aux 2 hommes afin de leur signaler qu'ils sont pressés. Mais Hasni, fidèle à lui-même, se retourne avec un sourire et un « ça » lancé à la volée. L'homme, qui ne porte pas de casque, se rapproche alors de lui et ouvre les bras comme pour enlacer le chanteur. Le rossignol du rail, qui a pourtant l'habitude des fans, redoute la frénésie de cette jeunesse qui se montre parfois trop insistante, avec des gestes brusques et envahissants. Mais l'homme n'a pas l'air de prêter attention aux réticences du chanteur. Il pose ses mains sur ses épaules et le serre contre lui. Ouari tente d'intervenir, de s'interposer, mais déjà tout bascule. Dans l'étreinte, Hasni sent contre sa gorge un objet froid et métallique. Une fraction de seconde, puis une détonation sèche. Violente. où Harry est projeté en arrière. Le sang jaillit, éclabousse le débardeur du chanteur et se répand sur le trottoir. Un deuxième coup de feu retentit, cette fois en pleine poitrine d'Asni, qui s'effondre sur le sol. Harry n'a pas le temps de voir le visage de l'assassin de son frère. Sans dire un mot, il se retourne et enfourche la moto qui disparaît dans les rues de Gambetta. Tout s'est joué en moins d'une minute. À quelques mètres seulement de chez lui, sous les fenêtres de ses parents, l'une des plus grandes stars du pays gît à terre dans son sang. Rapidement, la panique gagne le quartier. Les habitués du café du Lido accourent, tentent de lui porter secours. Une ambulance est appelée. Mais le drame s'est déjà joué. Asni Chakroun meurt dans les bras de son frère, lâchement abattu, en pleine rue, par deux hommes qui se revendiqueront plus tard du groupe islamique armé. Fidèle à ce qu'il aura toujours voulu être, un enfant de Gambetta, proche des siens, chantant pour les gens malgré les menaces, le rossignol du rail est finalement rattrapé par la situation politique de son pays. Quelques jours plus tard, son enterrement ameut une foule immense. Des jeunes venus de toute l'Algérie affluent pour lui rendre un dernier hommage. Le choc est profond. Son amie, Zaouania, bouleversée et désormais inquiète pour sa propre vie, choisit à son tour de quitter le pays à l'hiver 1994. Entre 1992 et 2002, ils seront des dizaines d'artistes, journalistes, intellectuels ou responsables politiques à tomber sous les coups de cette guerre civile. Au milieu de tout cela, le nom de Cheb Asni reste à part. Il incarne peut-être plus que tout autre une jeunesse à laquelle on a arraché jusqu'à ses voix et ses idoles. Encore aujourd'hui, Cheb Asni demeure l'un des visages du rail sentimental et celui qui aura refusé l'exil et la censure. Encore aujourd'hui, le chant du rossignol se fait encore entendre dans les rues d'Oran. Voilà pour ce récit que j'ai eu le plaisir de partager avec vous grâce à la plume de Jules Adam Mandra et à la collaboration des équipes de LDV Productions.
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0: 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Entrée sans frapper arrive juste après le journal de 16h et un point météo. Je vous souhaite une excellente après-midi à l'écoute des programmes d'RTBF, la première.
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14: Bonjour tout le monde, les nuages sont compacts sur tout le pays cet après-midi. Néanmoins, le temps restera sec dans l'ensemble, même si on peut retrouver un tout petit peu de bruine le long du littoral. On a également entre 18 et 21 degrés. Ensuite, ce soir et cette nuit, les nuages resteront majoritaires, sauf en province de Luxembourg, qui, elle, profitera de belles éclaircies nocturnes. Les minima seront compris entre 12 et 14 degrés sur le sud, justement, et entre 16 et 18 degrés ailleurs. Et enfin, pour demain, ce sera toujours globalement nuageux en matinée. En après-midi, nous retrouverons quelques petites averses, toujours sur les deux Flandres et la province d'Anvers. Ailleurs, ce ne seront que de très rares gouttes, s'il y en a, le tout avec des maxima compris entre 19 et 23 degrés.
15: Bonjour, l'espace aérien n'est pas sûr. C'est le message de Kiev aux grandes compagnies aériennes mondiales. Sur les réseaux sociaux, le ministre des Affaires étrangères, Andrei Sibiga, exhorte tous les acteurs du trafic international à éviter le ciel russe, devenu très dangereux en raison des nombreux drones ukrainiens qui attaquent chaque jour. Selon les dirigeants ukrainiens, ces attaques menées en Russie ne sont qu'une réponse juste face au désir de Moscou de prolonger cette guerre. Et dans le même temps, les ministres des Affaires étrangères européennes se réunissent en Irlande. Ils veulent de nouvelles sanctions face à la Russie après les accusations qui viennent d'Allemagne. L'État fédéral a annoncé hier qu'une attaque avec un drone chargé d'explosifs avait été déjouée cet été à Leipzig et que c'est Moscou qui était derrière. Deux médias allemands annoncent d'ailleurs deux suspects au passeport russe identifié par la police allemande. Pour la présidente de la Commission européenne, il s'agit d'événements de plus en plus dangereux qui montrent l'imprudence de la Russie. Selon elle, les États membres examinent une nouvelle demande de financement ukrainienne pour du matériel de défense aérien. Le géant américain des transports et des livraisons Uber va sabrer dans son personnel. 3300 emplois vont être supprimés, indique l'agence Bloomberg. Une restructuration qui s'explique, selon le CEO, par une croissance rapide. La multiplication des postes de manager, de coordination, qui ne sont tout simplement plus adaptés à l'échelle actuelle de la société. Selon la direction, 20% des postes de manager vont être supprimés. On ne connaît pas encore le détail des pays qui sont concernés par ces suppressions d'emplois. Chez nous, pas besoin du feu vert de l'Union européenne pour une vignette automobile digitale en Belgique. C'est ce que confirme la Commission européenne aujourd'hui, tout en expliquant qu'elle va évaluer la conformité du système une fois qu'il sera en place. Pour rappel, les trois régions de notre pays se sont mis d'accord cet été pour mettre en place un système de vignette digitale, donc qui impose une nouvelle taxe aux véhicules légers sur les routes et autoroutes régionales. Selon les trois régions, d'autres mesures fiscales devront compenser cette nouvelle taxe. L'objectif étant de faire participer les étrangers qui empruntent nos routes à leur entretien. Et voilà, c'est la fin de ces infos. Passez une belle après-midi à notre écoute.
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17: Bonjour à toutes et tous, c'est entrée sans frapper, bagarre dans la discothèque. Il y a Evians, Marie-Agnès Baupin, Marcellino Costenaro derrière la console et à réalisation aujourd'hui. Nous avons aussi Sébastien Ministru. Bonjour Sébastien.
18: Bonjour Jérôme.
17: C'est le mercredi, c'est le jour des premiers de classe dans entrée sans frapper, puisqu'en face de vous, il y a Xavier Van Bugenhout. C'est terrible, il faisait semblant de mimer un boxeur.
18: Il fait pitié.
17: Oui. Vous manquez. Mais pas de plume. Hein. Allez, c'est parti.

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1: On va voir dans la demi-heure prochaine si M. Van Buggenhout se comporte tel un boxeur avec la rage de vaincre, voire même peut-être l'œil du tigre.
2: Il en a déjà le corps.
1: Quelle chanson a comme titre un cours qu'on devrait donner à l'école? Expliquez-nous évidemment ce cours, pas seulement son intitulé qui sera le titre. Oh, joker, tout de suite.
2: Oui, fois 3.
1: Oh.
2: Vous vous souvenez de la série Pour l'amour du risque?
1: Oui.
2: C'est mon... Voilà. This season is my season. Est-ce que vous connaissez Anastasia?
1: La
2: attention,
3: oui.
1: Disney.
3: Ah oh, oui.
2: Anastasia avec un H au milieu.
3: Oui, oui, c'est magnifique.
2: Et pas Anastasia avec un C vers la fin. Mm-hmm. Donc celle qui chantait I'm out of love, set me free.
1: Oui, c'est pas celle-là.
2: Non, c'est l'autre. Voilà. Ouais. Ici, je vous parle de la chanteuse de folk noire américaine qui chante ceci.
1: Sharing the ground with a tree. Ça calme tout de suite. Anastasia, Be Kind.
2: La chanson s'appelle Be Kind, sois gentil.
1: Oui. Et bon
2: c'est
1: cours.
2: Intitulé évidemment du cours que je propose de donner à l'école parce que voilà, perso, je trouve que le monde a un énorme besoin de gentillesse. Le cours d'ailleurs s'ouvrirait sur une cartographie des conflits et des guerres en cours ou à venir et sur des chiffres à propos du niveau d'agressivité de notre société aujourd'hui. Et comme on sait que les gamins et les gamines vont trouver ce cours chiant et vont s'en moquer, ouais, la gentillesse, monsieur, c'est pour les faibles. Eh bien, le cours tentera de faire comprendre que la gentillesse n'est pas un concept de bisounours, mais peut-être un acte de résistance, que la gentillesse n'est pas une qualité humaine, elle est plus qu'une qualité humaine, elle est aussi une valeur qui peut guider vers un monde meilleur. Il y aura de la théorie, évidemment, avec, entre autres, les grandes figures de la gentillesse, Robin Williams, Salvatore Adamo, Martine, mais il y aura aussi des exercices. Toi aussi, mets-toi un instant à la place de l'autre, car comme disait l'autre, chaque personne que tu croises mène une bataille dont tu ignores tout. Alors, sois gentil, toujours.
1: Oh là là, j'ai envie d'aller dans l'école.
3: Oh là là, oui.
1: Une rentrée des classes pour nous, aller au cours de Monsieur Ministru, ce serait vachement bien. Quelle chanson a comme titre un cours qu'on devrait donner à l'école? Bonne chance, Xavier. Expliquez-nous ce cours.
3: Ben, les jeunes qui vont à l'école, je trouve qu'ils développent même très très tôt du stress, de l'angoisse, en fait toutes sortes d'inquiétudes, à la fois par rapport à l'école, mais vis-à-vis de la société dans son ensemble. Et donc il faudrait un cours qui n'est pas vraiment un cours au sens strict, mais un moment où on s'intéresserait à ces questions de santé mentale à travers des films, des séries, des BD, des docus, des témoignages. Mais l'idée de ce faux cours, c'est que ce serait une safe place pour évoquer ces sujets-là, en suscitant liberté de parole dans un environnement cool. Eh bien, je propose que ce cours s'intitule « Cool ».
1: Zach Villier, c'était cool.
3: Ça, c'est super. Écoutez, ça, c'est vraiment c'est très cool. Comme
1: c'est cool. Le cours
3: musicien,
1: cool.
3: Ouais, cours cool. Et le terme cool, c'est quand même un intemporel dans le langage jeune. Hein. Cool, ça reste branché en 2026, contrairement à branché. Là, c'est une expression de daron né dans les années 70. Donc, en résumé, un cours sur la santé mentale, mais pas vraiment construit comme un cours à proprement parler, qui donc s'intitulerait cool.
1: Mmh. Oh, j'ai envie d'aller dans vos deux cours, le cool et le sois gentil, mais on prend le sois gentil.
3: Yes.

0: Voilà. Anastasia, hein, c'était Be Kind, morceau sorti en 2025, hein, tout récent, une petite merveille. Hein. Anastasia, hein, si vous voulez la chercher sur les internets avec ce morceau Be Kind. Et 3 points pour Professeur Ministru.
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0: Vous le savez, nous sommes en pleine rentrée littéraire en ce moment. Quelle chanson sortie après l'an 2000 aurait fait un excellent titre de roman? Donnez-en le pitch, c'est une question de Charles, un de nos fidèles auditeurs.
3: Alors écoutez, moi j'ai choisi une magnifique chanson qui parle de la flamme dans le couple et de la façon dont il faut l'entretenir pour éviter qu'elle ne s'éteigne.
0: Ah.
3: Avant que je m'ennuie, avant que je m'enfuie.
4: Avant que je m'ennuie.
3: Mathieu Bogart.
0: Qui met toujours l'ambiance. Hein.
3: Magnifique morceau.
0: Toujours passé ces week-ends avec Mathieu Bogart. C'est vraiment
3: attendez,
0: la promesse d'un week-end réussi.
3: Mais c'est une merveille.
5: Parce qu'il n'a pas fait une reprise de la Lambada.
0: Si, et de la danse des canards.
3: Il a fait plein de choses. Il a écrit pour Vanessa Paradis. Il a fait plein de choses. Avant que je m'ennuie, ça ferait un excellent titre de roman.
0: Avant que je m'ennuie, très bon titre.
3: Roman français, auto-fictionnel, bourgeois, pénible à souhait. Un roman, en fait, c'est un roman un peu parodie des trucs nombrilistes qui tournent autour d'une question qu'on n'est pas sûr d'avoir bien saisie, même à la fin du roman. Et ici, c'est l'histoire d'un couple, Jean-Octave et Marie Cerise, qui viennent acheter une maison de campagne en Provence. Et les ennuis vont commencer avec un lave-vaisselle en panne. Cet événement d'apparence anodine va créer un profond désaccord entre eux. Elle est plutôt dans l'idée de trouver un réparateur local et lui, il veut plutôt installer une nouvelle machine et les conflits de même ampleur vont se succéder. Il se passe absolument rien. Il y a beaucoup de bouteilles de rosé, mais pas beaucoup de rebondissements. Donc, on est plutôt sur un méta-roman,
0: ouais,
3: même, qui est assez drôle puisqu'il parle d'une dérive d'une certaine littérature française et on ne s'ennuie pas une seconde avant que je m'ennuie dans toutes les bonnes librairies.
0: Oh, on a envie de le lire.
5: On a vraiment envie
0: avant que je m'ennuie. Absolument. Signé Xavier Van Buggenhout et Mathieu Bogartz. Sébastien Ministru, pleine rentrée littéraire. Quelle chanson sortie après 2000 aurait fait un excellent titre de roman? Donnez-en le pitch. Question.
5: Alors,
0: de Charles.
5: Il y avait la symphonie pastorale d'André Gide.
0: Ah ouais.
5: Il y avait Des éclairs de Jean Ischnaus. Il y aura désormais
0: la symphonie des éclairs.
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0: Que raconte le roman La symphonie des éclairs
5: de Zao de Zagazan, qui est devenu en passant un hymne de notre époque,
0: oui, hein,
5: évidemment. Le livre La symphonie des éclairs raconte l'histoire d'un jeune musicien, Alfred Chupin.
0: Il s'appelle Alfred Chupin.
5: Il passe ses journées à proposer ses compositions à toutes sortes d'interprètes. Mais hélas pour Fred, personne n'en veut. On trouve que ses musiques sont trop tristes, trop sombres. On lui dit que le marché a besoin de mélodies et de hooks plus chouettes, plus pop, plus légers. Une nuit, alors que l'orage gronde, Alfred Chupin oublie de fermer le Velux de sa chambre mansardée dans laquelle il vit, parce qu'il n'a pas beaucoup de sous. Et à travers le Velux ouvert, deux éclairs traversent la pièce et foudroient Fred, qui se met à composer, l'une après l'autre, des musiques, des mélodies qui, tenez-vous bien, seront les musiques des prochains tubes de Retenez-vous bien, Rihanna, Dua Lipa, Sabrina Carpenter, The Weeknd, Bruno Mars et Elena.
0: Ouais.
5: La symphonie des éclairs, le best-seller que le monde n'est pas prêt de lire.
0: Dites donc, c'est un beau roman aussi. Hein. Je suis désolé, Xavier, on va chez Zao de Sagazan. Parce que le monde est déjà assez triste comme ça. Votre roman était très bien.
5: Mais l'histoire d'Alfred Chupin, c'est beau. Et Harry Potter, c'est mieux peut-être.
0: Il y avait Marie Cerise d'un côté, Alfred Chupin, vous êtes très bon pour les noms de personnages. La dramaturgie est en question, mais les noms de personnages, c'est parfait.

0: des éclairs.
1: La symphonie des éclairs, petit tube, hein, petit hymne hein, de Génération. Hein, Zao de Sagazan, donc, et le roman paraîtra, j'imagine, quoi, l'an prochain, prochaine rentrée.
2: Oh non, dans trois semaines.
1: Ouais, Alfred Chupin et la symphonie des éclairs. Vous avez 4 points, Sébastien. vous avez intérêt à vous réveiller. Xavier Van Bugelhout de votre côté.
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1: Un des deux à zéro, l'autre va répondre à la prochaine question. Sébastien Ministru, quelle est la meilleure chanson qui parle du fait de partir ?
2: Alors, figurez-vous que dans les années 70, dans le hit parade belge, la liste donc des meilleures ventes de disques de l'époque, je ne sais pas du tout qui établissait ces listes, mais soit. Il y avait de temps en temps, je ne sais pas pourquoi, mais de temps en temps, c'était hyper rare, mais il y avait dans le hit parade un titre espagnol qui débarquait, Porquete Vas, Borriquito Como Tu. Vous ne connaissez pas un Borriquito Como Tu ?
1: Non.
2: Je chante.
1: Oui.
2: Un borroquito como tu. Un borroquito como tu. Voilà.
11: J'aime et ça à la plage.
2: J'aime entendu. Mais ça, c'est plus tard.
11: Ah oui,
2: oui. Les années 70.
11: C'est vrai, oui, pardon.
2: Et il y avait de temps en temps, dans le hit parade, un titre italien. Donc, par exemple, il y a eu en 1971 une très belle chanson de Lucio Battisti qui s'appelle Pensieri e Paroli. C'est devenu un tube en Belgique. Et puis en 1973, il y a cette espèce de blues enregistré par un type italien dont la voix semble s'être détachée d'un rocher.
1: C'est Droppi avec Vado Via.
2: Ça s'appelle Droppi, la chanson Vado Via, ça veut dire je m'en vais, je pars. Donc on est dans le thème et c'est un tube absolument sensationnel et complètement inattendu en 1973 en Belgique et en France aussi. Il s'appelle Giampiero Anelli alias Droppi. C'est un ancien plombier qui va connaître la gloire avec cette chanson donc qui évoque le départ, le partir, j'ai envie de dire le quittage.
1: Je ne m'y attendais pas. Bien joué, le quittage. Je rappelle que cet homme est désormais pensionné, c'est pour ça qu'il fait des meilleurs argumentaires qu'avant. Hein. Évidemment, il a plus de temps. Xavier Van Bugelhout.
2: Donc moins de mérite.
1: Quelle est la meilleure chanson qui parle du fait de partir ? C'est tout un pays qui est avec vous aujourd'hui, Xavier, je pense. Il joue quand même son joker.
11: J'y vais à fond fois 3.
1: Ouf.
11: Et je veux y aller à fond parce que j'ai vraiment choisi une chanson où on est sur un départ définitif, irrévocable, c'est-à-dire un départ sans retour possible. Et la meilleure chanson qui parle de ça, c'est celle-ci.
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11: Je le savais. Partir un jour, la version de Juliette Armanet. Le morceau original des Two Beat Three est pas très beau à la base, mais en fait on n'avait pas capté que les
1: paroles étaient beaucoup
11: plus subtiles. Ah si.

0: Merci, Joseph. Quitter un amour, partir sans bagage, ne pas regarder derrière soi et accepter de perdre ce que l'on connaît pour retrouver sa liberté et recommencer. Il y a une radicalité dans ce texte qui est d'une puissance.
1: Il est fou.
0: C'est refuser d'être esclave de son passé. C'est oublier les regrets. C'est se réinventer. Excusez-moi, mais partir un jour, c'est la version boys band du « Deviens ce que tu es » de Nietzsche. C'est très clairement la plus belle chanson qui parle de partir avec un sous-texte, excusez-moi, extrêmement profond.
1: Je ne peux pas vous donner tort, monsieur Van Buggenhout, mais par contre, je peux ne pas vous donner le point.
0: Allez !
1: Ah non, on écoute Droppy. 5 points pour Seba, mais il a le temps, je veux dire.
0: Ça fait plaisir à tellement de gens, cette version de Juliette Armanet.
1: Je crois pas, plus Vadovia. Non, vous êtes vraiment la seule personne que je connais.
2: On dirait Diabolo, tu sais comment ça. Je ris.
1: Peut-être Myriam.

0: Vado via, c'était Droopy 1972.
1: Hein,
2: c'est oh non, pardon, 3, 3, 73. 3.
0: Aïe. Alors je vous retire un dixième de point.
2: Oh non.
0: Vous aviez 5. J'ai 4, vous descendez 9. À 4,9. Par contre, Xavier lui descend à moins 2, hein, puisqu'il a joué son Jaguar x3. Il y a donc 6,9 points d'écart entre vous. Et là, les gens qui aiment les maths positifs, négatifs, se disent mais quelle belle émission.
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0: Un peu de musique, un peu de mathématiques. Xavier, quelle est la meilleure chanson? Ben, c'est la question inverse, qui parle du fait de revenir.
4: Ah mais là, moi, je suis parti sur l'idée de revenir aux fondamentaux, de revenir à la source, aux racines. Mais j'ai envie de le faire en mode oh vous non vous.
2: Non, moi je suis avec
4: j'ai
2: toi.
4: J'ai l'impression que c'est perdu d'avance.
2: Non, je ne le regarde
0: non,
2: même plus.
0: C'est ton je regarde quand tu dis mais très sérieusement que tu vas revenir à la source de.
2: Parle-moi
0: oui,
2: moi.
0: À la source des choses.
4: À la source des choses, mais de manière festive, un truc qui groove.
0: Going back to my roots, voilà. Richie Evans.
4: C'est le morceau de la bande d'Osier à l'origine 1977 qui avait écrit cette chanson pour parler de ses racines de Détroit puisqu'il avait emménagé à Los Angeles. Morceau qui a été repris par Odyssey qui a ajouté en intro un a cappella de chant africain pour signifier qu'au-delà des racines américaines, évidemment, le groupe avait aussi, comme la bande d'Osier, des racines africaines. Mais ma version préférée, moi, c'est Richie Evans avec cette intro interminable qui va crescendo. 1980, Going Back to My Roots. Si on parle de revenir jusqu'à la racine. Voilà, là, on peut pas aller plus loin. Après les racines, il y a plus rien. C'est le vide. Ou alors, c'est la terre avec plein de micro-organismes qu'on n'a pas envie de côtoyer. Ou alors, le plus tard possible, going back to my roots.
0: Vrai, vrai. Sébastien, quelle est la meilleure chanson qui parle du fait de revenir?
2: Alors, la meilleure chanson qui parle du fait de revenir, ou pour être plus juste, du revenage, c'est celle-ci, évidemment.
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0: Bah oui.
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0: Une idée.
2: C'est Barbara j'ai avec tort, mon enfance qui est une de mes chansons préférées dans un répertoire dans lequel on ne sait pas où donner de la tête. Hein. Barbara, en 1968, enregistre une chanson autobiographique dans laquelle elle raconte donc être revenue au lieu de son enfance dans une petite ville de campagne dans l'Isère, Saint-Marcellin, où elle vivait cachée durant l'occupation allemande avec Jean-Claude et Régine, qui sont cités dans la chanson, ses frères et sœurs. Elle a retrouvé la maison où elle a vécu. S'est mis à chialer, et puis le lendemain, elle a écrit la chanson.
0: Ouais, ouais. Alors, c'est pas l'occupation, hein, c'est l'occupation.
4: Ah, c'est dommage.
0: Et c'est vraiment dommage, parce que tout ça s'est joué sur une petite lettre oubliée au milieu d'une phrase.
2: Qui ne connaît pas l'occupation allemande? Franchement, là... Allez, fais-lui plaisir.
0: Du coup, on écoute Richie Evans.
2: Voilà.
0: Going back to my roots, et restez bien là parce qu'on va parler musique dans Entrée sans frapper aujourd'hui entre 16h30 et 17h. On va accueillir notre invité Rosario Ligamari qui vient de signer au Mot et le Reste une somme que nous avons lue hein, qui s'appelle Sexe et musique. Comment le sexe a validé la musique, comment la musique a validé le sexe, c'est quoi cette histoire absolument intime qu'entretiennent depuis toujours la musique et le sexe. Donc on va écouter plein de choses avec des soupirs dedans. Ce sera entre 16h30 et 17h sur la première. Ensuite, il y aura Hélène Maquet pour son 17h. Les chroniques d'Entrée sans frapper. Sébastien Ministru enfilera dans votre chambre. Et vous, Xavier Van Buggenhout, vous nous gratifierez des sorties bande dessinée de la semaine. Mais d'abord, on écoute Richie Evans, Going Back to My Roots. Et on vous remercie d'être fidèle à Entrée sans frapper et d'être fidèle à la première.

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20: Il est 16h30, c'est Entrée sans frapper. Il y a Eve, il y a Marie-Agnès Baupin, il y a Marcelino Costenaro à la réalisation aujourd'hui. Xavier Van Bugenhout, ce sera avec vous les sorties bande dessinée.
21: Oui, avec notamment deux BD grand public, un peu, vous savez, les BD de 7 à 77 ans. Mm-hmm. Deux grands plaisirs de lecture, à la fois nostalgiques d'une espèce de période dorée de la BD d'aventure, franco-belge, les Spirou et Fantasio, etc. Mais en réinventant sa grammaire. C'est le nouveau Lapineau de Trondheim et Imbro. Broglio Météo de Jousselin et Nicobi.
20: Très bien, c'est le programme du jour. On va aussi filer dans la chambre de Sébastien Ministru entre 17h et 17h30.
22: Oui, et dans ma chambre, je vous parlerai aujourd'hui de ma photo dédicacée de C. Jérôme. Oui, absolument. Photo qui a peut-être décidé de ma vocation. Donc si vous avez un truc à rouspéter à C. Jérôme.
20: Oh,
22: à feu, C. Jérôme. J'ai
20: très envie d'y aller. On va parler sexe et musique. Qui s'arrange dans ce studio? Qui n'aime pas ça?
22: Moi, j'aime beaucoup les deux.
20: Si je vous dis sexe et musique, Ministru, vous dites quoi?
22: Oh, je dis Madonna.
20: Ok, et vous, Xavier Van Begenhout?
21: C'est Lil Louis.
22: French Kiss, mais il y a tout un passage.
20: On va en parler avec Rosario Ligamari. Sexe et musique, ça paraît au mot, le reste. Et c'est évidemment une aventure passionnante.
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20: 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Sexe et musique, c'est tout de suite.
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20: Ne clignez pas trop des oreilles parce qu'on va devoir aller vite et raconter un siècle d'histoire de sexe et de musique avec notre invité Rosario Ligamari. Bonjour Rosario.
3: Bonjour Jérôme.
20: On vous a déjà reçu dans cette émission, c'était pour votre excellent livre Buongiorno Pop. Et là, vous revenez avec donc cette immense histoire du sexe et de la musique. Vous êtes spécialisé dans les deux, m'a-t-on dit, selon des sources différentes. Et on va voir un petit peu en quoi ce sont deux choses qui se tiennent intimement. On dit souvent que les chansons parlent d'amour, mais elles parlent aussi énormément de sexe, même si il a été placé dans des métaphores à un moment, jusqu'au jour où on ne l'a plus placé dans les métaphores, le sexe dans la musique. Il a mis évidemment les corps en mouvement, transformé les artistes en objets de désir, permis à des femmes aussi de passer au-dessus de leur statut d'objet pour devenir un sujet désirant. Il a permis aux personnes LGBT de trouver des icônes et des endroits où aller saluer ces icônes. Et puis, il a aussi célébré le fétichisme, la domination, la soumission, etc. Et les sexualités non conjugales, c'est comme ça qu'on les appelle. En tout cas, voilà, il y a tout ça dans la musique et ce qu'on va ausculter avec vous aujourd'hui. Alors, on va aller très vite sur le début. Déjà, le blues, bien évidemment, au début du siècle, va parler abondamment de sexe, même des femmes comme Bessie Smith vont parler de leur désir. Mais j'aime bien, en tournant des années 50, Rosario, vous allez nous présenter Dinah Washington, qui chante Big Long Sliding Thing. En fait, c'est le trombone de son tromboniste, cette longue chose qui glisse. Extrait.
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0: 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Hein, et il a un long truc coulissant, hein, le daddy de Dinah Washington. Mais allons-y. Le sexe et la musique, si on veut une date, c'est probablement 1954-1956. En tout cas, Rosario, est-ce que Elvis change tout en volant la musique d'un peuple et en se déhanchant devant ce qui va être les premières adolescentes de l'histoire de l'humanité?
1: Oui, alors ça, je l'ai évoqué. Est-ce que vous m'entendez correctement?
0: Oui, on vous entend très bien.
1: Ok. Oui, ça, donc j'ai déjà pas mal évoqué, on va dire, sur le côté, sur le basculement qu'il y a, qui est un basculement, disons, avant tout public et bien évidemment corporel, mais dans un espace beaucoup moins restreint que des lieux, clandestins, cachés, réservés aussi, effectivement, à un certain peuple qui est mis de côté et à la limite, on va dire qu'on laisse tranquille, entre guillemets.
0: Noirs à l'époque, hein, c'est ça. Hein,
1: voilà, ségrégation voilà, fait que, alors pour rapidement revenir sur tout ce qui est blues et métaphore, ce qui est amusant, c'est que justement, à chaque fois, dans ce qui est Occam Blues, en fait, il y a des métaphores partout, avec effectivement instruments de musique, nourriture, animaux. Et ce qui est marrant, c'est justement de déceler un peu ce qu'il y a derrière, que ce sont des textes effectivement qui sont pas innocents, en tout cas sur le plan sensuel. Et Elvis, c'est disons plus un raz-de-marée qu'autre chose, c'est plus en effet d'un coup un jeune garçon débarque sur la scène et provoque tout un mouvement, disons, quasi synchronisé, parce que c'est ce que j'expliquais aussi récemment sur l'idée que quand il fait les mouvements, il y en a qui peuvent être un peu élaborés et en même temps expérimentés en direct, en live. Parce que, quelque part, c'est comme si le corps répondait à des cris qui se manifestent, en effet, d'une façon encore plus prononcée que, on va dire, qu'avec Frank Sinatra, par exemple, qui est plus dans un registre de crooner. Là, Elvis, c'est encore un stade au-dessus. Et il y a, en effet, aussi le côté public, le côté fausse, cette fois, enfin, le côté public, à savoir des jeunes femmes qui manifestent un désir qui, a posteriori ou pendant, et on va dire analysé ou pas encore complètement analysé comme étant de l'ordre de la volupté.
0: En tout cas, je vais faire d'Elvis la première icône sexuelle, hein, de la musique, premier objet sexuel.
1: Voilà. C'est ça, c'est la différence avec le cinéma qui, je dirais, enfin, la musique est là-dessus, évidemment. Plus une communion qui se vit à plusieurs par rapport à un film, on va dire grosso modo, on est silencieux et silencieuse. Là, la musique permet aussi de chanter, mais aussi de crier et de manifester du désir dans le cas d'Elvis. Et puis après, tout le long de l'histoire de la pop musique.
0: De la pop musique, hein, un article célèbre va d'ailleurs titrer « What is Elvis Presley doing to our children ?» Qu'est-ce que Elvis Presley est en train de faire à nos enfants et particulièrement évidemment à nos filles à l'époque. Je rappelle que Presley, c'est 54, 55, 56, le premier numéro 1 avec Heartbreak Hotel. Playboy, lui, est créé en 1953, vous nous le rappelez. En 1960, la Food and Drug Administration va approuver Enovid, hein, le premier contraceptif oral. La sexualité va avoir une autre
2: saveur
0: à partir de là. Et là vont commencer les années 60. Que peut-on dire aux États-Unis d'un côté, et puis en Angleterre, parce qu'en Angleterre, dans les années 60, on a quand même les Beatles et les Stones. Est-ce que c'est des gens qui s'intéressent au sexe ou pas?
1: Alors là, dans le cas de ces deux groupes, évidemment extrêmement symboliques, il y a à la fois la notion corporelle qui vient après Elvis, enfin dans le même mouvement quelque part, et il y a aussi effectivement des postures et aussi dans les textes. Dans le cas des Beatles, ça va être plus soft, et dans le cas des Stones, il va y avoir des morceaux plus frontaux. Donc quelque part même à travers le logo, quoi. C'est-à-dire après on peut l'interpréter de différentes façons, mais le logo, la langue, et puis oui, il y a une énergie évidemment qu'on pourrait qualifier de sexuelle, et là qui est beaucoup plus consciente. C'est-à-dire qu'en fait Elvis, il y a le côté, alors sans lui-même le mettre comme un performeur complètement ingénu, y a un peu la découverte, je veux dire, en même temps, en fait, tout le monde découvre un peu quelque chose de nouveau, alors que Stones et Beatles, bah, quelque part, même si Beatles ont côté un petit peu comme ça, gentil garçon, lisse, il y a déjà Elvis qui est passé par là, il y a d'autres choses qui sont passées par là, d'ailleurs, même avant Elvis, évidemment, il y avait donc cette scène noire de laquelle il s'inspire en partie, mais avec Stones et Beatles, sans rentrer évidemment hein, dans le postmodernisme ou la digestion totale, parce que ça reste quand même relativement récent, il y a en tout cas une prise de conscience quand même de ça, et en tout cas quelque chose de plus affirmé, et puis après évidemment il y a libération sexuelle qui accompagne tout ça.
0: Voilà. Donc, alors les Beatles, ils vont quand même chanter « Please, please me like I please you hein, »,« s'il te plaît, fais-moi plaisir comme moi, je te fais plaisir ». On va pas tourner autour du pot, vous dites les Stones c'est plus de la sorcellerie hein, sexuelle, il y a d'ailleurs cet article hein, du Melody Maker, le même que pour Presley, « Laisseriez-vous votre fille sortir avec un Rolling Stone ?» Réponse non. 1969, attention, en France, il se passe ça.

0: les râles de plaisir hein, de Jane Birkin après ceux de Brigitte Bardot, mais ce n'était pas sorti hein, en 1969, qui vont faire un immense scandale hein, en France avec Je t'aime, moi non plus. Les années 70, attention, il va y avoir une espèce de retour des prudes à la fin des années 70, début des années 80. Hein, Thatcher, Reagan sont quand même au pouvoir. Il y a une maladie aussi qui apparaît, un virus qui s'appelle le sida, qui va à nouveau hein, changer le rapport à la sexualité. Et à la fin des années 70, il y a un gamin de Minneapolis qui arrive et qui chante « Doux et humide ». Et là, Rosario, vous nous expliquez que c'est en entendant cette chanson, hein, Soft and Wet de Prince, 1978, hein, si ma mémoire est bonne, que Tipper Gore, la femme de Al Gore, hein, qui va se présenter plus tard à la présidence américaine, va entendre ce morceau et partir en croisade pour obtenir le fameux sticker Parental Advisory, Explicit Lyrics, parce qu'elle a peur, évidemment, que Prince fasse du mal à ses filles.
1: Ouais, alors on va dire qu'il y a ce morceau, après il y en a d'autres, mais en tout cas là c'était, on va dire, plutôt une façon de parler de Prince et de pas faire uniquement un portrait, mais en tout cas de le mettre aussi dans un contexte évidemment temporel. Ce qui est marrant là-dedans, c'est que bah jusqu'ici, enfin, il y a évidemment, on connaît les films qui ont des interdictions, bah qui après ont changé avec les années, évidemment il y a plus d'indulgence, enfin les disons que ça là-dessus ça c'est comment dirais-je plus démocratisé, enfin tout ce qui a trait quand même à la sexualité, selon les pays évidemment, mais en tout cas dans pas mal de cas là-dessus ça avait quand même évolué. Pour ce qui est des albums, c'est assez marrant de constater bah, que du coup il y a ça comme une espèce d'accord parental comme il y a pu y avoir à l'époque à la télé en France en tout cas. C'est histoire de prévenir du contenu sulfureux d'un disque. Alors moi je dis que c'est au niveau sexuel, enfin que l'autocollant il renvoie au sexe, mais il renvoie pas uniquement au sexe, il renvoie aussi évidemment à la violence, oui. Voilà, des choses qui peuvent poser problème, on va dire, bah, sur le plan de l'éducation, mais au niveau aussi, grosso modo, pour le dire vulgairement, du système, quoi. Et après, aussi, ce qui est marrant avec l'évolution de cet autocollant, c'est qu'il fait office de badge aussi de crédibilité, notamment dans le rap. Et en fait, il y a eu l'espèce d'inversion. En fait, c'est un peu toujours, voilà, c'est un peu aussi le cheminement. Enfin, c'est une partie de l'analyse du livre parmi d'autres, parce qu'il est quand même assez volumineux.
0: Oui, il est extrêmement volumineux. On l'a dit, c'est une somme. Hein. Effectivement, ouais, un album de rap qui allait sortir à l'époque sans le label Parental Advisory était un échec. Bon. On peut pas parler de Prince dans les années 70-80. Ouais, exactement. Ouais. Sans parler aussi de Madonna, Like a Virgin 1984.

0: quelle chanson tout de même, ce Like a Virgin de 1984, et ça nous amène au chapitre suivant qui est passionnant. C'est quand le deuxième sexe chante le sexe, parce qu'évidemment, la pop musique, le rock and roll, le rap, etc., va permettre aux femmes d'arrêter d'être objet et devenir sujet désirant. On en parle avec notre invité Rosario Ligamari. Sexe et musique, c'est au mot et le reste, et c'est passionnant.
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3: Oui, pour le moment, ça roule assez bien, pratiquement partout. Par contre, on a un accident sur l'E40, à hauteur d'Herstal, vers Bruxelles. C'est juste avant la zone de chantier. Il y a un chantier à cet endroit qui bloque déjà la circulation. Conséquence, vous perdez 20 minutes, donc en amont d'Herstal, évidemment. Dans ce sens-là, vers Bruxelles, et dans l'autre sens, chantier dans les deux sens, 45 minutes en direction de l'Allemagne. On a quelques ralentissements sur la N4 à Wavre, en direction de Gembloux, vous perdez 10 minutes. Et sur le ring de Bruxelles, 10 minutes à compter en plus entre Strombeck-Bever et Jette.
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1: Et oui, c'est ça la vie, c'était Riri. Hein. Marénée, Bessie Smith, Lucy Bogan, elles vont très vite hein, parler de sexe et donc l'émancipation féminine par la chanson. C'est un des gros chapitres hein, de ce Sexe et Musique de Rosario Liga Marie dans les années 60.
2: Une partie entière même.
1: Exactement, une énorme partie.
2: En fait, c'est une partie, c'est ouais. la partie 2.
1: C'est exactement, c'est la partie 2. Les chanteuses de Girls Group vont parler de plein de choses, d'amour, de séduction. Et puis, il va y avoir les femmes indociles. C'est un passage absolument fascinant. Dans les années 70, il va notamment y avoir Betty Davis. Betty Davis, c'est un phénomène. Elle était mariée hein, à Miles Davis pendant un an, si ma mémoire est bonne. Et elle fait une espèce de funk un peu dégueulasse. Et le moins qu'on puisse dire, c'est que vraiment, elle parle de cul.

Et nothing but a nasty girl, hein. Et elle va pas être toute seule, hein. Bette Davis dans les 70 à chanter le sexe. Il y a par exemple les soupirs aussi de Donna Summer dans Love to Love You Baby, Giorgio Moroder.

0: Quel morceau! Et puis, s'il y a moyen de brouiller un peu les pistes, il y a Grace Jones qui arrive avec Pull Up de Bumper, hein, pare-choc contre pare-choc, en gros. Puis on va se radicaliser. Après le disco, il y aura bien sûr le mouvement punk. Et dans le mouvement punk, il y a les Slits. Les Slits, je traduis hein, sans être vulgaire, ça veut dire les fentes. C'est un immense groupe hein, de punk féminin avec notamment Typical Girls. Quelle est la chose la plus importante à dire, Rosario, finalement, sur cette émancipation? En émancipation féminine, le passage d'objet à sujet hein, pour les chanteuses, les artistes.
1: Alors, y aurait beaucoup de choses à dire, mais là, l'exemple des Slits est intéressant parce que c'est vraiment un groupe de filles au sens, je dirais, le plus total du terme. Parce que le punk l'a permis, enfin bon, en tout cas, ça a été le cas, pas que. Enfin, ça a été le cas, en fait, dans plusieurs pays. Je citerai même l'Italie parce que ça fait écho à mon livre précédent, où il y avait, pareil, les Clito, par exemple, pour faire un écho à The Slits par rapport au nom, quoi. Et ce qui se passe, c'est que, bah, autant pour le cas de Donna Summer, bon, il y a, on va dire, il y a Giorgio Moroder qui accompagne, enfin, dans le cas des groupes de filles plus anciens. Il y a Phil Spector par exemple, voilà. Et là, dans le cas des Slits, et puis après encore plus avec les Riot Girls plus tard, parce que les Slits encore parlent, sont, enfin, il y a un rapport à la sexualité, mais qui reste quand même moindre par rapport au punk des années, enfin des années 90, avec les Riot Girls, qui elles, pour le coup, prennent le sexe comme un sujet total et y compris non hédoniste. En fait, c'est aussi une façon de parler des problèmes liés directement aux femmes. En l'occurrence, ça va assez droit au but, au niveau des textes, au niveau des fanzines. Donc, pour répondre à la question, qu'est-ce qui se passe par rapport à l'émancipation? C'est qu'il y a plusieurs cas de figure et qu'au fil du temps, il y a justement de plus en plus de détachement avec le fait qu'il y ait par exemple un homme derrière ou des hommes, y compris dans l'industrie, enfin autour, qu'on ne voit pas obligatoirement, mais qui ne sont pas forcément que musiciens, et la possibilité en fait de créer du do-it-yourself qui est quand même un peu le mot d'ordre du punk notamment, et le rap aussi. Le rap, c'est un autre cas de figure parce que il y a quelque part des réponses qui sont aussi apportées indirectement à un certain rap assez misogyne. Il y a des groupes de femmes là aussi, enfin en tout cas aux États-Unis, après c'est qui prennent le micro et qui font au départ un rap on va dire avec une certaine pudeur, en tout cas qui se fondent un peu dans la masse des hommes et puis qui après au finish quand même ont tendance à en parler assez crûment et aussi crûment que leurs homologues masculins.
0: Et on va en donner la preuve en 1991. Vous allez voir le trajet parcouru en 30 ans. En 1991, Salt and Pepa chante Let's Talk About Sex. Come on. Let's talk about sex, baby. Il y a quelques-unes qui vont passer par la Queen Latifah, Lil Kim, Missy Elliott, Nicki Minaj, mais c'est vrai que les meilleurs dans le genre qui ne vont plus du tout tourner autour du pot, c'est WAP, Wet Ass Pussy de Cardi B et Megan Thee Stallion.

0: Rapidement. Morceau qui va faire une polémique mondiale, hein, parce qu'elle renverse le stigmate, en fait, Rosario.
1: D'ailleurs, je rebondis par rapport à Salt and Pepper. Je dirais sans faire de trait d'esprit, mais c'est plus ludique que lubrique. Mm-hmm. C'est-à-dire que Let's Talk About Sex, le propos est dans le titre. Ça reste assez gentil, assez sage. D'ailleurs, c'est un énorme tube par rapport à d'autres morceaux, dont WAP, qui est en fait finalement une espèce de à la fois de cristallisation et de grands pas encore en avant en termes de frontalité, en termes de crudité dans les mots. Celui-ci, en plus, il était sorti en période de confinement.
0: Ouais.
1: Et c'était un tube de l'été d'intérieur, je dirais, de chambre, en fait, finalement, si on peut aller par là.
0: Très peu plus au Vatican, ouais. M'a-t-on dit à l'époque.
1: Ouais, y avait...
0: Autre immense chapitre de votre livre, on doit avancer, Rosario.
1: Il y avait un ministre qui avait dit qu'il voulait se laver les oreilles à l'eau bénite, je crois,
0: pour se désinfecter
1: de ces horreurs-là qu'il avait entendues. Ouais.
0: On avance, parce qu'il y a un énorme chapitre aussi sur l'histoire de la pop LGBT, finalement, hein, dans votre livre. C'est important.
1: Ouais.
0: Peut-être le rappeler. Hein. Par exemple, qu'un homme qui s'appelle David Bowie va chanter une chanson qui s'appelle Rebel Rebel, dont l'histoire raconte une mère qui regarde son fils et qui se dit « Mais enfin, qui est-il ? Il porte des robes, il se maquille. » Elle ne sait pas si elle a un garçon ou une fille, cette maman dans la chanson de Rebel Rebel. On rappelle, Sébastien Ministru, peut-être l'importance d'avoir des modèles et des modèles dans la musique pop. Il y en a plein et tant mieux.
2: Oui, parce qu'il y a vraiment, dans le livre de Rosario, il y a une partie consacrée aux thématiques LGBT. C'est presque un livre dans le livre. Je l'ai lu très attentivement. C'est hyper documenté, hyper complet. J'ai essayé de le prendre en défaut. Pas possible.
0: Non, il n'a pas réussi.
2: Et donc, ça va de Jimmy Somerville à Lil Nas X. Il y a eu du chemin. Ça va de Jean Guidoni à Bilal Hassani. Il y a eu du chemin. Question, Rosario, est-ce que ces artistes-là sont ceux qui, dans le fond, ont le plus participé ou participé le plus visiblement ces 40 dernières années à l'évolution des mœurs aujourd'hui, avec peut-être un coup d'accélérateur
1: Par rapport aux hétéros, c'est ça,
0: enfin, oui, par rapport à la société, à la communauté,
1: par rapport à
0: d'autres formes
1: d'art. Ouais, je pense que la musique, si c'est par rapport aux autres formes d'art, sans aucun doute, parce que je pense que la musique, c'est un fait, englobe plusieurs formes artistiques, puisque effectivement, il y a le look, il y a les clips, il y a les pochettes d'albums, il y a toute une imagerie qu'on connaît, il y a des films aussi, qui sont des films finalement rock, enfin pop en tout cas, au-delà même des biopics qui sont très à mode depuis quelques années. Et je pense que, je vais répondre assez simplement, Sébastien, oui. Mm-hmm. Oui, je pense que ça a été une grande base d'émancipation, sinon un ressort, sinon même la plus grande possibilité de visibilité et de visibilité par le choix. C'est-à-dire que ça, c'est aussi ce que je dis dans le livre à propos des femmes, c'est l'idée qui est quand même un éventail très large de représentation, et que par exemple, pour revenir vraiment à tout ce qui est queer, qui n'est pas uniquement, on va dire, un stéréotype qui serait, on va dire, un stéréotype comme tous les stéréotypes, enfin, qui se limiterait en fait à une image pour quelqu'un qui n'aurait jamais vu de personne queer. Ce qui est bien avec la pop, c'est que ça a montré quand même différents profils, femmes, hommes, trans, dans le sens vraiment très très très large de personnalité, c'est ça que je veux dire. Et puis au niveau des textes, au niveau des fringues, au niveau.
0: Par exemple,
1: du message, même si j'aime pas tellement ce terme, mais du propos, plutôt du discours, enfin, voilà.
0: Par exemple, Lou Reed, qui dans Walk on the White Side fait apparaître un personnage de transsexuel dans une chanson qui va être un tube mondial, Jimmy Somerville et Bronski Beat, qui explique le small town boy, le gamin qui monte à Londres parce qu'en fait dans son village c'est plus compliqué d'avouer qui il est. Le dernier chapitre, c'est fétichisme, BDSM, etc. Toutes ces sexualités alternatives, l'avant-dernier truc. Évidemment, là, on ne peut pas parler de fétichisme dans la musique sans parler de ce morceau formidable du Velvet Underground qui s'appelle Venus in Furs, la Vénus à la fourrure de Leopold Sacher Masoch. 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

0: Immense chanson, lisez hein, ce sexe et musique de notre invité Rosario Ligamari. Merci d'avoir été notre invité Rosario.
1: Mais merci Jérôme, merci Sébastien. Je vais juste finir avec une petite analogie
0: non,
1: par rapport
0: on doit y aller.
1: À votre...
0: Désolé parce qu'on a l'info qui arrive et la publicité et c'est fixe. C'est dans une seconde. Désolé Rosario, à très bientôt
1: l'ancienne. 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
11: Bonjour tout le monde, les nuages sont toujours compacts en cette fin d'après-midi, mais quelques éclaircies nocturnes apparaîtront sur la province de Luxembourg et surtout sur la Gaume dans la nuit. Ailleurs, ça restera donc nuageux mais sec avec des températures nocturnes comprises entre 12 et 14 degrés sur le sud et entre 16 et 18 degrés ailleurs. Et puis pour demain, jeudi, on retrouvera un temps sec mais nuageux en matinée. Seule la Gaume fera un petit peu de résistance dans un premier temps avec des éclaircies matinales. En après-midi, on retrouvera quelques petites averses sur les deux Flandres et la province d'Anvers, le tout avec des températures similaires à celles d'aujourd'hui, c'est-à-dire entre 19 et 23 degrés.
12: La vie, c'est ce qui arrive pendant que vous êtes occupé à faire d'autres projets. John Lennon.
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0: Il y a Eve, Marie-Agnès, Marcellino, Sébastiano également dans cette émission. On va filer dans votre chambre, Sébastien.
13: Oui, dans ma chambre, je vous parlerai de ma photo dédicacée de C. Jérôme, qui a peut-être décidé de ma vocation. Donc, comme je le disais tout à l'heure, si vous voulez rouspéter sur ma vocation, adressez-vous à
0: C. Jérôme. Exactement, j'allais dire, ça va être compliqué parce qu'il me semble décédé. Xavier Van Bugenhout, les sorties bande dessinée.
12: Oui, avec notamment un polar qui nous plonge dans l'âge d'or du cinéma hollywoodien, mais où le vernis commence doucement à se craqueler. Ça s'appelle La femme au portrait, signé Nicolas Télop et Antonio Lapone.
0: Et on s'informe avec Hélène Maquet. Bonjour Hélène.
14: Bonjour.
0: C'est le 17h d'Hélène.
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0: Nous sommes le 2 septembre 2026, cette journée a quelque chose d'un roman de Kafka.
15: Kafkaïen est entré dans le vocabulaire pour décrire des expériences inutilement compliquées et frustrantes.
16: Des dealers qui parviennent à commander une tonne de cocaïne depuis leur cellule de prison, aux profs qui doivent se partager un même cours, une même classe, je prends 2 heures de maths, tu prends les 2 autres. Il n'y a évidemment aucun lien, aucune commune mesure entre les deux, mais parfois, le résultat du fonctionnement de nos institutions ne peut que nous laisser perplexes.
0: C'est tout cela que vous nous racontez en ce 2 septembre 2026.
16: Nous devons d'abord revenir sur des images à peine croyables qui datent d'hier. Il est 4h du matin, dans une rue du petit village d'Overasselt, aux Pays-Bas, en gris, sur les caméras de surveillance. On voit des hommes cagoulés, masqués et lourdement armés descendre d'un bus et d'une camionnette, prêts pour un raid. Des tirs éclatent, la police débarque et prise dans les tirs. Deux agents sont blessés, comme l'explique la chef de la police, Yolanda Albers.
14: Bien sûr, nous ne savons pas à ce moment-là si nous avons identifié toutes les armes. Nous ne savons pas non plus avec certitude si nous avons identifié tous les suspects.
16: Une personne est morte dans les tirs. Il s'agit probablement de violences liées au narcotrafic. Les images résonnent particulièrement avec les mots du procureur du roi de Bruxelles, Julien Moinil, qui explique ce matin dans le studio de Matin Première à quel point les narcotrafiquants agissent depuis les prisons belges.
17: Qui conservent leur puissance, même en cellule.
18: Ils commanditent des assassinats depuis la cellule.
17: Mais pas que. Il y a des livraisons, des importations. Vous savez, depuis une cellule, on peut importer une tonne de cocaïne et ça ne va pas.
16: Pour éviter cela, dit Julien Moinil, il faut des brouilleurs de GSM dans les prisons. Dans la matinée, la commission intérieure justice de la Chambre se réunit. La ministre de la Justice, Annelise Verlinden, assure devant les députés que des moyens vont être débloqués.
19: Nos prisons pourront lutter plus efficacement contre la présence de téléphones portables.
16: Et dans la même phrase, paradoxe, la ministre rappelle que ces moyens existent déjà dans certaines prisons.
0: Le narcotrafic agite les institutions belges. Pendant ce temps-là, c'est l'annulation de la tournée de Patrick Bruel qui occupe les médias français.
20: Patrick Bruel renonce à sa tournée d'anniversaire prévue cet automne, à 35 concerts prévus en France, en Suisse, en Belgique aussi, à Forêt Nationale, en région bruxelloise. Patrick Bruel est visé par 32 plaintes et depuis le 10 juin, il est mis en examen dans 4 affaires différentes, notamment pour viol et tentative de viol.
16: On a d'ailleurs appris dans la journée que l'actrice belge Elena Noguera avait témoigné d'une agression sexuelle commise par Patrick Bruel. Elle a envoyé une lettre à la justice française, mais n'a pas porté plainte.
0: On termine avec les mots très forts de la chef de la diplomatie européenne.
16: Oui, début août, un drone chargé d'explosifs a été trouvé à l'aéroport allemand de Leipzig. L'Allemagne, hier, a attribué la manœuvre à la Russie. En fin d'après-midi, la chef de la diplomatie européenne, Kaya Kallas, a qualifié cet incident de Leipzig d'acte de terrorisme soutenu par un État.
21: Il est clair qu'il porte toutes les marques du terrorisme d'État. La question est que faire ? Nous avons déjà convoqué les ambassadeurs russes. De nombreux États membres sont également concernés. Nous allons discuter des mesures supplémentaires que nous pouvons prendre.
16: Kaya Kallas se trouve en ce moment avec les ministres des Affaires étrangères de l'Union européenne réunis en Irlande pour se pencher sur de nouvelles sanctions à l'encontre de Moscou.
0: C'était le fil info de la journée, on passe à la suite. Et on passe en mode Kafka à l'école.
16: Ouais, quelque part entre Kafka et casse-tête, depuis la rentrée scolaire, il y a du changement pour les profs du secondaire supérieur.
22: La réforme qui impose 2 heures de cours supplémentaires par semaine.
23: 2 heures de plus prestées par les enseignants du secondaire.
24: Les enseignants de 4e, 5e et 6e secondaire vont devoir prester 2 heures de plus en classe chaque semaine.
16: 2 heures de plus par semaine pour le même salaire, c'est plus de travail, mais ce n'est pas tout. Tout a été réorganisé. Résultat, certains profs aujourd'hui doivent se partager des cours. Pour comprendre ce que ça veut dire concrètement, Benjamin Liberda et Anne-Sophie Brundongs sont allés en reportage à l'Institut Saint-Joseph et Paul de Florennes.
25: J'ai juste fait le début. Et donc il faut que tu poursuives à partir de là.
26: Émilie et Christine donnent désormais cours de français ensemble en 5e secondaire, 2 heures chacune. Pour passer de 20 à 22 périodes de cours, pas le choix, il a fallu partager une classe. Émilie Gérard.
27: Quand on est tout seul à donner sa matière, on ne dépend pas de quelqu'un d'autre, donc on travaille en solo. Quand on travaille en duo, forcément, il faut communiquer, donc c'est du temps en plus.
26: Du temps pour se parler, répartir la matière, les corrections, et puis rester à l'affût des élèves les plus malicieux.
27: Au dernier cours, j'ai un élève qui m'a dit qu'il ne devait pas noter la réponse. Il m'a dit, la madame d'hier m'a dit que je ne devais pas noter.
28: Mais non, c'est pas vrai, j'ai dit qu'il devait noter.
27: Ouais, donc voilà, je lui ai dit que la madame d'aujourd'hui lui demandait de noter.
28: Oui, on va avoir ça tout le temps, je pense.
26: Tout cela suppose donc une certaine cohésion Christine Matagne.
1: C'est vrai que ça suppose de bien s'entendre et nous, la chance qu'on a, c'est que ça fait longtemps qu'on prépare nos cours ensemble parce qu'on partage nos cours depuis quelques années, mais on avait chacune une classe. Ce qui n'est pas évident, c'est de donner le cours que quelqu'un a préparé.
26: En tout, Émilie doit partager 3 classes dans 3 années différentes, un vrai casse-tête organisationnel.
27: Parfois, c'est moi qui donne 4 heures et ma collègue 1 heure, parfois c'est 2 heures chacune, parfois c'est 3 heures et 2 heures, donc c'est très variable. Il faut toujours garder son sang-froid et se dire qu'on y est toujours arrivé, qu'on va toujours y arriver.
26: Un optimisme que tous les profs ne partagent pas.
16: Un reportage d'Anne-Sophie Breundungs et Benjamin Liberda.
0: C'est une des œuvres d'art les plus monumentales qui existent, la fameuse tapisserie de Bayeux, Hélène.
16: 70 mètres de long, des couleurs qui vont de l'ocre au terracotta. Elle a été prêtée au British Museum. Elle sera visible au Royaume-Uni à partir du 10 septembre. Mais le président français Emmanuel Macron est en visite dès aujourd'hui. 100 000 tickets ont été vendus en 24 heures. C'est un événement culturel majeur puisque la tapisserie de Bayeux, c'est un incroyable témoignage médiéval qui raconte un épisode des relations entre la France et l'Angleterre d'une manière très particulière. Ce matin, Diane Burgel-Vernet en disait ceci.
3: Alors, elle est comme une gigantesque planche de bande dessinée où il ne manquerait que les bulles. C'est une broderie de laine sur du lin réalisée au XIe siècle.
16: Ah, Xavier, une grande bande dessinée. Témoignage incroyable, donc.
0: Et Xavier peut aller faire une lecture animée de la tapisserie de Bayeux, s'il nécessaire.
16: Il pourrait.
0: Au fond, elle raconte quoi, en fait, cette tapisserie de Bayeux ?
16: Eh bien, je suis contente que vous posiez la question. Oui. La tapisserie de Bayeux, elle raconte comment, et elle justifie comment les Normands ont pris la couronne d'Angleterre. C'est un grand ouvrage de propagande. Mmh. Allez, je vous mets une petite polyphonie médiévale pour plus d'ambiance bas Moyen-Âge. Nous sommes en l'an de grâce 1064. Un certain Harold Godwinson, noble anglais, traverse la Manche en moult péripéties pour annoncer à Guillaume, duc de Normandie, qu'il deviendra roi d'Angleterre à la mort du roi Édouard. 2 ans plus tard, en effet, le roi Édouard meurt, mais c'est Harold qui prend la couronne. Pour les Normands, c'est une trahison. Guillaume le Conquérant fait alors construire des navires. Depuis Saint-Valéry, dans la baie de Somme, on y embarque des milliers de soldats et de chevaux. L'armée normande traverse la Manche et débarque en Angleterre, bien décidée à renverser Harold. Le 14 octobre 1066, 9h du matin, dans les collines ondoyantes de Hastings, l'affrontement entre l'armée normande et l'armée anglaise commence. La bataille de Hastings va durer toute la journée et culmine avec la mort d'Harold. La tapisserie illustre la scène célèbre où il est mortellement atteint par une flèche dans l'œil, un châtiment symbolique pour son parjure. La victoire est totale pour les Normands. La tapisserie a été commandé par Odon de Bayeux, le beau-frère de Guillaume, pour vous dire que c'est la version des Normands.
0: C'est évidemment un petit peu la version des Normands, évidemment, cette tapisserie. Merci, dites donc.
16: Mais alors, il paraît que c'est la folie. Hein. Les Anglais ont acheté des tickets tout de suite.
0: Du délire autour de l'exposition de la tapisserie de Bayeux.
16: Et ça, qui aurait pu prédire ? 2026 continuera à nous étonner.
0: Chaque jour.
16: Chaque jour.
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0: Elle nous étonne aussi chaque jour. Bonjour Julie Morel.
5: Salut Jérôme. La question qui va peut-être vous étonner ce soir dans Allô le Monde, la mort coûte-t-elle trop cher?
0: À celui qui meurt.
16: Moi,
5: à sa famille, ça peut. Hein. C'est des funérailles souvent avec des prix élevés. Alors, on entend beaucoup de rumeurs autour des pompes funèbres qui abusent, qui vendent des trucs, qui profitent de la vulnérabilité.
0: Ils arrivent dans votre vie à un moment où vous n'avez pas nécessairement envie de négocier.
5: Voilà, exactement. Oui, on est prêt à accepter beaucoup de choses sans nécessairement poser beaucoup de questions. Il y a aussi une réalité que c'est des grands groupes aujourd'hui qui rachètent toutes les petites pompes funèbres familiales avec une logique sans doute un peu plus marchande que par le passé. Alors bon, les dérives, elles ne sont pas générales, mais il y en a. Le magazine d'investigation de la RTBF, qui sera diffusé ce soir sur La Une, le met en évidence. Et nous, on avait envie d'entendre nos auditeurs et nos auditrices sur cette question. Est-ce que vous pensez qu'il y a des pratiques abusive dans ce secteur? Venez témoigner, venez aussi nous dire quand vous pensez que ça s'est bien passé et que vous avez rencontré des gens formidables, parce que ça se passe aussi. 0471 200 500.
0: Merci Julie, le Monde en direct, c'est à 17h30.
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0: Pas Pascal Laroche.
2: Oui, avec un accident sur le 40, juste avant la zone de chantier. On est en direction de Bruxelles. Et c'est du côté d'Herstal, donc une bande de droite. La bande de droite est obstruée, situation dangereuse. Et donc, du coup, vous perdez pour le moment 20 minutes dans cette direction. Dans l'autre sens, 30 minutes à perdre, puisque le chantier d'Herstal, c'est dans les deux sens. 30 minutes donc à partir de Loncin. On a aussi des ralentissements au sud du ring de Bruxelles sur le 19 entre Nivelles Nord et Nivelles Sud. Vous perdez 10 minutes pour le moment. Tandis que sur le ring, il y a 10 minutes à perdre entre Strombeek, Bever et Jette en direction de Grand Bigard.
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0: Dans la chambre de Sébastien Ministru, elle est folle, hein, cette phrase. Vite, avant que la mélancolie ne s'empare de tout. Si jamais on fait une émission après Entrer sans frapper, ce sera peut-être le titre. Vite, avant que la mélancolie s'empare de tout. Sébastien Ministru, on file dans votre chambre.
34: Oui, dans ma chambre d'enfant, il y a des petits trésors, des petits fétiches et des petits souvenirs. Oh, des souvenirs de pas très loin. Hein, on n'était pas... Mais bon, voilà, c'est comme ça. À 8 ans, le plus long voyage que j'ai fait, c'est la citadelle de Dinan.
0: Ah ouais.
34: Malgré la beauté de l'attraction touristique, ça ne m'a pas vraiment donné le goût des grands horizons. Même, c'est vrai, si cette forteresse sur cet éperon rocheux est un peu notre Machu Picchu à nous.
0: Bien sûr.
34: Parce que c'est vrai, les Incas, d'accord, mais la vallée de la Meuse...
0: C'est quelque chose aussi.
34: C'est quand même pas rien. De cette odyssée en autocar, j'ai ramené un porte-clés en forme de citadelle de Dinan. Vraiment. Et je l'ai épinglé sur le mur face à

0: Non mais, alléluia, quand une star vient à naître. Mais bon, là, c'est Jérôme.
1: Moi, ils ont passé, oui, c'est moi, Jérôme.
0: Comme il aime bien les blagues, allez hop, Jérôme, c'est Jérôme pour tout le monde. La blague dure encore. C'était une petite carte avec la photo de C, donc, il s'appelait Claude. Hein, mm-hmm. Et surtout avec sa signature, je l'ai eue en 1972. J'avais donc 11 ans, c'est ma première photo dédicacée, et pour moi, elle a la valeur, vous pouvez me croire, d'une image pieuse ou d'une icône. Dans la cité où je vis, il y a des familles polonaises et chez elles, dans les chambres, il y a l'image de la Vierge Noire de Częstochowa. Et chez moi, dans ma chambre, il y a la photo dédicacée de ces Jérômes. Voilà. Car en 1972, s'est produit ce qu'il s'est produit. Il y a donc eu une rencontre
1: entre Sébastien Ministru et ces Jérômes.
0: Le commun des mortels, moi, et évidemment l'idole descendue de l'Olympe, ces Jérômes.
1: Où ça ?
0: Ces Jérômes. Qui n'est pas Leonard Cohen, mais on s'en fout.
1: Ouais.
0: On s'en fout parce que c'est pas ça le plus important. Le plus important, c'est qu'il est célèbre. Et donc, regarder une célébrité poser le regard sur vous, pauvre larve gluante, pendant qu'elle signe de sa main son nom sur une photo qu'elle vous donne, à 11 ans, mais ça relève de l'épiphanie. Hein.
1: Bien sûr.
0: C'est une espèce de révélation. Vous pouvez ne pas croire à l'existence de Dieu, mais vous devez croire en l'existence de ses représentants de commerce. Car oui, ma rencontre avec ces Jérômes remonte à l'année 1972. J'ai 11 ans, je vous l'ai dit, vous me direz, mais où avez-vous rencontré le merveilleux
1: mais oui,
0: ces Jérômes
1: mais oui.
0: La FNAC n'existait pas. Eh bien, ici à la RTB.
1: Oh, non, qui s'appelle vous avez fait une visite.
0: J'ai vu ces Jérômes et il m'a signé sa photo lors de l'émission Feu vert, l'émission des écoliers du mercredi après-midi à laquelle on pouvait assister en direct. L'émission était donc présentée par André Rémy, qui vient de nous quitter la semaine dernière à l'âge de 89 ans. Hommage donc, et par Jacques Careuil, un animateur avec des rouflaquettes grosses et touffues comme des buissons d'avant l'ère des canicules.
1: Ouais.
0: C'était des rouflaquettes, franchement. Il y avait moyen de foutre le feu et de se retrouver avec un incendie de forêt sur les bras, quoi. Et donc, si mon biographe officiel veut faire convenablement son travail.
1: Il ira chercher les images de Feu vert.
0: Et mes premiers pas à la RTB, qui ne remontent pas à 1998, mais à 1972. Et je peux vous dire, puisque j'étais là, rien n'a changé. L'entrée, le bâtiment, les couloirs, l'ambiance, le décor en 1972, c'était digne de l'organe exécutif suprême dans un pays communiste, Radio Ceausescu. Et on peut le dire maintenant qu'on a un nouveau bâtiment hein, entre la station spatiale et l'auberge de jeunesse Lounge, avec open space, géothermie, toiture végétalisée, thé matcha et latte macchiato. L'ancien immeuble, l'ancien bâtiment. Tu posais ta main sur la console de la régine, t'attrapais des trucs en dermato, quoi. Hein.
1: Oui.
0: Tu allais aux toilettes, c'était at your own risk, hein, évidemment. Mais à Feu vert, dans le fond, c'est Jérôme. Je m'en fichais un petit peu, je l'aimais bien, mais c'était pas vraiment mon chanteur préféré. Et de fait, le songwriting de c'est Jérôme, c'était pas le chemin le plus court vers le Nobel. Moi, ce qui m'intéressait quand même beaucoup, comme les gamins et les gamines qui étaient intrigués par l'univers des médias, ce qui m'intéressait, c'était le travail de Jacques Careuil et André Rémy, comment ils prenaient l'antenne, comment ils se posaient, comment ils faisaient leur lancement. Ah ouais, c'était fascinant. Ils faisaient... Et maintenant, je pense, André, que tous nos amis ici présents sur les gradins, il y avait des gradins, et derrière leur petit fréquent, seront ravis d'entendre le grand succès de C'est Jérôme. Kiss me as you love me. Prends un coca et assieds-toi. Devant moi, je veux dire, il me regardait quand il chantait Kiss Me. C'est Jérôme qui reviendra tout à l'heure pour une deuxième chanson après notre belle rubrique BD avec André-Paul Duchâteau et notre grand concours Ricochet pour lequel vous pourrez gagner un album de Ricochet, pas deux. Si vous envoyez une carte postale, le cachet de la porte de la poste faisant foi. Grosse fascination de mon enfance, hein, comme je disais. Le cachet de la poste faisant foi, c'était... C'était un monde nouveau, quoi. Je veux dire, c'est comme quand, sur la chaîne française, ils disaient « À vous, Cognac G ».
1: Oui.
0: Tu vois, pour moi, Cognac G... Mais pour moi, Cognac G, c'était Jérusalem, quoi. Tu vois, c'était la terre promise. Mais maintenant, place à la musique, chose promise, chose due. Il nous fait l'immense plaisir de nous interpréter son nouveau succès. C'est Jérôme. Donne-moi la main, et si tu
1: t'y prends bien, je t'emmène avec moi. Ah, je ne le connais pas, celui-là.
0: C'est un follower qui a moins bien marché que Kiss Me et l'autre. Voilà donc comment est née ma vocation en me déplaçant donc de la cité du Vieux Champ dans mon bled jusqu'au boulevard Rayère. Ça m'a pris 3 jours à Dodane. Comment est née ma vocation? Tout simplement en regardant Jacques Carreuil lancer ses Jérômes.
1: Allez, on écoute Jay Bernhardt. Merci beaucoup, Sébastien Mistou.
0: Plaisir.
1: Plaisir d'aller dans votre chambre.

0: Love is on my mind, c'était Joe Bernard.
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0: Ça, c'est l'habillage de Marie-Agnès Baupin, les sorties BD avec Xavier Van Bugenhout, et on commence avec La femme au portrait de Nicolas Télope et Antonio Lapone.
2: Oui, Antonio Lapone, qui est un extraordinaire dessinateur, c'est une ligne claire, hyper stylisée, rétro, assez sophistiquée. Et Nicolas Télope, c'est le rédacteur en chef des Cahiers de la BD, une revue spécialisée, excellente. Et ça, lui, c'est un grand spécialiste de la BD, et c'est aussi un grand spécialiste de cinéma. Il avait écrit notamment un livre sur les courses-poursuites au cinéma, il avait été notre invité il y a quelques années, et une somme aussi sur Richard Fleischer, réalisateur emblématique, notamment de l'âge d'or du cinéma américain. Et il est donc assez peu surprenant que dans cette fiction, on soit plongé dans cette période hollywoodienne. On est fin des années 40, début 50. Alors l'histoire, c'est celle d'un tableau, une peinture, qui a une valeur très importante, qui disparaît sur un plateau de cinéma. Et un meurtre va venir compliquer l'affaire. L'enquête est menée par une détective, Miss X, une ancienne actrice qui a tourné le dos à Hollywood parce qu'on lui donnait toujours des rôles de potiche. Et elle décide de changer de voie pour devenir anonyme et pour devenir détective. On m'a laissé deux options, dit-elle un moment. N'être personne ou être une personne qui n'existe pas. Voilà. Elle a le sens de la répartie, ce qui donne lieu à des échanges savoureux avec le principal suspect, mais avec qui elle mène l'enquête et qu'elle s'amuse constamment à taquiner. Elle lui glisse un moment. Vous avez remarqué combien on encourage les hommes à rester des enfants ? On leur fait ressentir tout l'orgueil qu'il y a à réaliser leurs rêves de petits garçons.
0: J'adore quand vous lisez les BD, c'est toujours les meilleurs moments.
3: C'est le meilleur passage, c'est quand c'est pas lui.
2: Je vais venir vous faire des lectures pendant cette émission.
4: Oh oui.
2: Alors, c'est émaillé de bonnes répliques comme ça, mais aussi de fausses pistes, d'idées très ludiques comme ce message caché dans une série de tableaux. Il y a des courses-poursuites, évidemment, et puis Antonio Lapone, avec son trait ligne claire trempé dans l'esthétique du film noir, ça donne des planches somptueuses avec l'architecture art déco de l'époque, les décors de studios de cinéma, les personnages ultra stylisés. Donc c'est vraiment un pur régal. Très très bel hommage au film noir hollywoodien de cette époque, mais pas uniquement, parce qu'il y a d'autres références cinéma qui se cachent dans la BD. C'est un petit bijou, La femme au portrait, petit clin d'œil au film de Fritz Lang, de Nicolas Télope et Antonio Lapone. C'est publié chez Dargo.
0: Alors là, on passe tout autre chose. Hein. Deux auteurs de BD héritiers de Spirou, hein. Lévis Trondheim d'un côté, Pascal Jousselin de l'autre. On commence avec un nouveau Lapineau.
2: Oui, Lapineau, Lévis Trondheim l'a relancé en 2017, après 13 ans d'absence. La première série s'était achevée en 2004 avec La vie comme elle vient, album dans lequel Lapineau mourait. Puis finalement, il est revenu à la vie. Et ici, dans Art Total, c'est le nom de cette nouvelle aventure, il remet ça, alors je ne spoil rien parce que c'est dans le sous-titre, une aventure de Lapineau où il meurt encore. C'est écrit. Voilà, je ne vous révélerai pas s'il meurt vraiment dans cette histoire ou si on est dans... ou il se passe autre chose. Mais en tout cas, on est dans un futur hyper technologique.
4: Autre chose, mais
2: Non, allez, j'ai rien dit.
0: Elle penche pour autre chose.
2: Et Lapineau et son copain Richard ont été choisis pour une mission extraterrestre pour donner une bonne image des terriens dans un processus de vaste intégration avec les autres civilisations, parce qu'on est dans un futur où on a découvert qu'il y avait 7,5 milliards de civilisations. Et Lapineau et son acolyte Richard, ils doivent accompagner une artiste qui veut créer une œuvre d'art totale unique. Et elle explique que, évidemment, sur plus de 7 milliards de civilisations, il n'existe plus d'œuvre unique. Les sonates de Bach, en fait, il en existe plus de 6 milliards telles quelles. Les musiques des Beatles, pareil. Le bleu de Klein, n'en parlons pas. Et donc, derrière les gags, les rebondissements improbable, il y a toute une réflexion qui est très actuelle évidemment sur la création artistique, son originalité, l'intelligence artificielle, tout ça. Donc ici, c'est une aventure où ils sont que tous les deux, Lapineau et Richard Le Caspier. Ça fait des dialogues toujours aussi amusants. Lapineau qui lui dit « T'es vraiment paresseux, Richard ?» Et il lui répond « Pas du tout, je suis l'ennemi de l'effort inutile. »
0: Ah,
2: voilà.
0: C'est une fois de plus, la chronique était bien, mais quand il interprète, c'est encore mieux.
3: Tu ne devrais faire que des citations.
0: Non, je trouve qu'elle vient bien parce qu'elle vient au bout.
2: Mais oui, ça vient ponctuel. Alors, il y a deux teams vis-à-vis de la reprise de Lapineau. Il y a ceux qui trouvent qu'ils n'auraient pas dû reprendre et les autres qui adorent.
0: Et vous ?
2: Moi, j'adore. Je trouve que c'est pas uniquement par plaisir nostalgique, je pense qu'il y a un peu de ça, mais aussi parce qu'il réinvente, il adapte son Lapineau au monde d'aujourd'hui. Il le fait dans tous les épisodes qu'il a réalisés depuis 2017, quand il a repris la série. Ça s'appelle Art Total de Lévis Trondheim, donc une aventure de Lapineau où il meurt meurt encore.
0: Est-ce qu'en 30 secondes, vous savez me parler de la dernière BD, Imbroglio Métaux, de Pascal Jousselin et Nicobi?
2: Oui, Pascal Jousselin, c'est l'auteur d'Imbattable. C'était une BD tout public où il y avait un super-héros qui avait des super pouvoirs, mais limité à l'univers de la BD. Il savait genre sauter d'une case à l'autre, c'est vraiment formidable. Alors ici, c'est une ancienne légende du journalisme qui va reprendre du service pour retrouver les auteurs du vol d'une machine capable de contrôler la météo. Voilà, alors ce qui est formidable, c'est qu'on retrouve le plaisir de lecture d'enfance des Spirou et Fantasio, des Benoît Brisefer, etc. Il renoue vraiment avec la BD franco-belge humoristique d'aventure, une ville de province tranquille, un monde rassurant, et on introduit un petit grain de sable. C'est à la fois hyper nostalgique et en même temps, l'histoire elle est ancrée dans le monde d'aujourd'hui. C'est de la pure BD de 7 à 77 ans. Mm-hmm. Donc Imbroglio Météo, Pascal Jousselin et Nicobi.
0: Merci Xavier, merci Seba, merci
4: plaisir.
0: Hélène, merci Eve, Marie-Agnès, merci Marcellino. Dans quelques instants, Le Monde en direct.
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2: C'est sympa de vous savoir là, RTBF La Première, 17h30.
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2: Bonsoir à toutes et à tous et bonsoir Julie.
21: Bonsoir Pascal et bonsoir tout le monde.
2: À la une ce soir, c'est terminé le bœuf ou le poulet brésilien dans nos assiettes à partir de demain.
21: L'Union européenne va suspendre les importations de viande brésilienne. La Commission soupçonne notamment l'utilisation de certains antibiotiques. Voilà une décision qui peut surprendre alors que l'encre de l'accord de libre-échange entre l'Union et les pays du Mercosur a à peine eu le temps de sécher. Olivier Henrion nous explique dans 15 minutes dans le Carrefour.
2: La police criminelle allemande a identifié l'ADN de deux hommes au passeport russe. Ils sont suspectés d'avoir amené un drone explosif à l'aéroport de Leipzig. C'était le mois dernier. Une tentative d'attentat imputée hier à la Russie par Berlin. L'Union européenne a réagi. Elle dit son soutien à l'Allemagne. Tout comme le président français qui affirme cet après-midi que la Russie mène une guerre hybride. On prend 5 minutes pour comprendre l'évolution du rapport de force entre la Russie, l'Union et plus largement l'OTAN. Dans un instant.
21: La mort coûte-t-elle trop cher? C'est la question d'Allô Le Monde ce soir. Une une enquête du magazine Investigation diffusée tout à l'heure sur la Une pointe certaines pratiques commerciales de la part des entreprises de pompes funèbres.
4: Ah oui, des familles qui sont poussées à dire oui à des prestations supplémentaires. Il existe aussi des soupçons de liens privilégiés avec certains hôpitaux ou certaines maisons de repos. Alors ce soir, venez témoigner. À quelle situation avez-vous été exposé lors du décès d'un proche? Certains pompes funèbres exagèrent-ils? Profitent-ils de nos états de fragilité pour nous faire payer davantage? On vous attend 070 66 55 44. Rendez-vous également sur WhatsApp 0471 200 500.
21: Il n'y a pas de sujet plus politique que la solitude. C'est ce qu'affirme le jeune essayiste Paul Klotz dans une note qu'il vient de rédiger. Il explique comment la solitude est devenue une ressource pour les géants du numérique. Il appelle ça le capitalisme de la solitude. Paul Klotz est l'invité du Monde en direct à 18h40.
4: Voilà, vous avez le menu, alors soyez les bienvenus. L'Allemagne accuse officiellement la Russie de l'avoir attaquée.
21: Hier, les ministres allemands de l'Intérieur et des Affaires étrangères ont en effet directement mis en cause la Russie, et c'est une première. Ils lui attribuent l'attaque manquée avec un drone chargé d'explosifs à l'aéroport de Leipzig début août.
19: Les enquêtes de nos services et celles de nos partenaires montrent clairement que la Russie est impliquée dans ces actes. Notre gouvernement conclut que ce pays est responsable de l'attaque hybride menée début août sur l'aéroport de Leipzig.
4: Alors, est-ce un tournant dans la confrontation entre la Russie et l'Union européenne et plus largement entre la Russie et l'OTAN? Le ton des déclarations s'est en tout cas durci. On écoute successivement la chef de la diplomatie européenne, Kaya Kallas, et la présidente de la Commission européenne, Ursula von der Leyen.
22: Il est évident que cela présente toutes les caractéristiques du terrorisme d'État.
23: Je tiens donc à être très clair sur ce dont il s'agit. C'était une attaque menée avec du matériel de qualité militaire par des agents russes sur le sol de l'Union européenne. Nous ne le tolérerons pas. Nous sommes pleinement solidaires de l'Allemagne. Et si l'intention était de nous faire hésiter à soutenir l'Ukraine, je peux vous dire que cela n'a fait que renforcer ma détermination.
21: Alors, la guerre en Ukraine se rapproche-t-elle de nous? Faut-il craindre une escalade avec la Russie? Alors que sur le terrain ukrainien, le conflit est de plus en plus brutal. On va prendre 5 minutes pour comprendre avec le général Dominique Trinquant.
4: Bonsoir.
24: Bonsoir.
4: Vous êtes l'ancien chef de la mission militaire française auprès de l'ONU, expert en relations internationales et auteur du nouveau podcast Quartier Général. Première question, est-ce que cette attribution de l'attaque de drone de Leipzig à la Russie est selon vous une étape importante?
24: Oui, je pense que c'est une étape importante pour plusieurs raisons. D'abord parce qu'elle vient après un accroissement de ces attaques, disons, hybrides, contre les pays européens. Je veux parler d'un drone maritime en Roumanie, d'un drone aérien en Bulgarie, et puis cette attaque, bien sûr, sur Leipzig. Les réactions des Européens ont changé, et là, la prise de parole très ferme allemande marque un tournant. Les Européens n'acceptent plus, identifient les attaques russes et le déclarent. Cette déclaration arrive quasiment un mois après l'attaque, c'est-à-dire qu'il y a eu une enquête sérieuse qui permet d'identifier les agresseurs et de les dénoncer.
21: Est-ce que c'est toujours une guerre hybride? Si j'ai bien entendu, il y a quelques secondes, vous avez dit des attaques, disons, hybrides.
24: Oui, je dis disons hybrides, tout simplement parce que les attaques hybrides, ça veut dire que c'est un mélange de guerre et de non-guerre et de passer en dessous du niveau de la guerre. Et c'est typiquement ce que les Russes essayent de faire en masquant leurs attaques et en faisant croire qu'ils ne sont pour rien dans ces affaires.
21: Mmh. Mais justement ici, est-ce qu'on n'est pas en train de franchir une étape? Parce qu'il ne s'agit pas de drones qui viennent survoler un aéroport, il s'agit de drones chargés d'explosifs. Est-ce qu'on n'est pas là avec des attaques plus clairement non hybrides, je dirais?
24: Oui, alors elles sont plus claires, et je voulais parler des attaques précédentes, hein, du drone maritime en Roumanie et du drone aérien en Bulgarie, mais c'est une réaction très différente aussi des pays européens, qui maintenant ont des règles d'engagement claires et qui détruisent ces drones quand ils les voient, ou qui, dans le cas de Leipzig, arrivent à les identifier et à dénoncer l'attaque russe. Donc on voit bien que la montée des attaques russes fait face à une montée des Européens qui n'acceptent plus ces attaques.
21: Mmh. On est aussi quelques jours après la visite du chef de la CIA à Moscou, interprété comme un avertissement au Kremlin, alors que certains renseignements laissaient entendre qu'une attaque russe sur le sol européen était imminente. Là aussi, on voit quand même qu'il y a une forme d'escalade.
24: Oui, complètement. Il y a une succession d'éléments. Et je démarre par la réunion de l'OTAN à Ankara, dans laquelle les Européens ont pris des mesures, ont mesuré tout cela, et dans laquelle les Américains se sont marqués solidaires des Européens. Et je pense que la visite du directeur de la CIA dont vous parlez était une façon d'avertir les Russes qu'il ne fallait pas toucher aux pays de l'Europe. Et les réactions allemandes, qui font suite aux réactions précédentes que j'ai citées, marquent aussi le fait que les Européens non seulement sont solidaires, mais aussi bénéficient de la solidarité américaine. Donc c'est un changement très important dans l'attitude des pays de l'OTAN qui maintenant disent à la Russie « ça suffit, nous le déclarons, nous l'affirmons et nous prenons des mesures ».
21: Si la confrontation est plus franche, est-ce que ça veut dire aussi, Général Trinquant, que cette guerre russe sur le sol ukrainien se rapproche de nous, de nos capitales européennes ?
24: Non, ça veut dire que c'est une volonté russe qui n'arrive pas à vaincre l'Ukraine sur le terrain, d'affaiblir ses soutiens en attaquant directement l'Europe, les pays européens. Et ça veut dire que nous sommes en guerre contre la Russie, mais non pas de façon classique et frontale, mais de façon déguisée. La désinformation, les attentats tels qu'on vient de les voir, c'est le lancement de la guerre hybride russe. Et il faut maintenant marquer, c'est ce que font les Européens, leur volonté de s'opposer à ces attaques et de les identifier.
4: Ça va faire trembler Poutine ?
24: Alors, je pense que ça marque des limites pour Poutine. Poutine tremble actuellement. Vous avez entendu les fuites qui ont eu lieu, disant qu'il pensait qu'il allait se faire pendre, non pas par les Européens, bien sûr, mais par ses oligarques autour de lui, s'il perdait cette guerre. Donc, il se rend bien compte que ne pas gagner cette guerre, pour lui, c'est la fin de son régime. Et donc, ne pas gagner cette guerre, ça veut dire se heurter à la résistance des Européens cumulée à celle des Ukrainiens. Donc, il a peur de cela, effectivement.
21: Et c'est ce qui explique aussi, selon vous, une guerre de plus en plus dure sur le terrain ukrainien ?
24: Oui, pour citer l'ambassadeur Lévy, ambassadeur de France à Moscou récemment, il disait « Poutine est allé trop loin pour ne pas aller plus loin ». Et je crois que Poutine sait aujourd'hui que s'il ne va pas plus loin, il a perdu la partie. Et c'est malheureusement sa tendance, il est acculé et donc il fonce vers le précipice, même si lui ne reconnaît pas que c'est un précipice.
4: Merci pour ces explications ce soir, Dominique Trinquant. Merci d'avoir été sur RTBF La Première. Bonne soirée.
24: Je vous remercie.
4: 17h39, c'est le seul endroit où se croise l'actualité du jour. Il arrive, notre carrefour, et au loin, vous apercevez déjà peut-être des silhouettes connues. Joyce Hazard, Damien Roulette et Olivier Henrion, bonsoir à tous les trois.
0: Bonsoir. Bonsoir.
4: Joyce, une semaine après les francophones, les élèves flamands ont fait leur rentrée.
0: Oui, une rentrée moins mouvementée, mais qui est tout de même marquée par toute une série de réformes et de changements pour tenter d'améliorer à terme le niveau de l'enseignement.
21: Olivier, plus de bœuf brésilien dans l'assiette européenne dès demain.
3: Effectivement, l'Europe ferme la porte du marché européen au bœuf brésilien. Trop d'antibiotiques dans la picanha.
4: Damien, l'annulation de la tournée de Patrick Bruel, ça va coûter cher.
6: Et ça va coûter cher, surtout à Patrick Bruel et à sa boîte de production. On verra dans le détail un petit peu qui paye quoi et comment.
4: Rendez-vous dans 3 minutes pour le Carrefour. Bonsoir Manuel Jousse.
7: Bonsoir Pascal.
4: Humeur sportive avec vous et hockey féminin, je crois.
7: Oui, le hockey féminin qui a pris quelques petites libertés avec le fair play lors de la dernière Coupe du Monde à Wavre. Et ça, c'est très sympa.
4: Vous nous expliquez ça tout à l'heure, ce sera peu avant 18h. Et nous partons rejoindre Pascal Laroche en direct du centre RTBF Mobile Info. Bonsoir Pascal.
8: Oui, bonsoir.
4: Comment ça roule ce soir ?
8: C'est un petit peu le point noir de cette première partie de semaine. C'est le chantier au nord de Liège, avec des ralentissements donc sur l'E40 entre Loncin et les Haussards. En direction de l'Allemagne, vous perdez 30 minutes et 20 minutes dans l'autre sens. Un accident s'était produit en direction de Bruxelles, mais la chaussée est libre sur l'A602. Il y a aussi des files, 10 minutes minutes de patience et de courtoisie entre Saint-Laurent et Val-Benoît. C'est en direction de l'Aveux. Sur le 19, au sud de Bruxelles, entre Nivelles-Nord et Nivelles-Sud, il y a un petit peu de patience, 10 minutes pour traverser la perturbation et aller ensuite continuer sa route. On a aussi un accident sur le 40 à Ternat en direction de Gand. Il y a 10 minutes de patience. Et puis sur le ring de Bruxelles, 10 minutes entre Strombeek-Bever et Jette en direction de Grand-Bigard. Partout ailleurs, les retards n'excèdent pas les 5 minutes.
9: Avec le train, passez de...
10: à l'arrêt dans les files.
9: Ah.
10: J'ai avancé dans ma série.
11: Côté météo, le temps restera nuageux, mais globalement sec pour demain, François Boueri.
12: La journée de demain comprendra dans les grandes lignes les mêmes ingrédients que la journée d'aujourd'hui, oui, avec un temps nuageux et sec pour la plupart des Belges. Mais commençons par parler de ce soir et de cette nuit. Les nuages resteront compacts, mais quelques éclaircies nocturnes apparaîtront tout de même sur la province de Luxembourg et surtout sur la Gaume. Côté température, les minima seront compris entre 12 et 14 degrés sur le sud et entre 16 et 18 degrés ailleurs. Et puis pour demain, jeudi, on retrouvera dans un premier temps un temps sec mais nuageux en matinée. Seule la Gaume fera un petit peu de résistance dans un premier temps. Et en après-midi, on retrouvera quelques petites averses sur les deux Flandres et sur la province d'Anvers, donc tout au nord du pays surtout, le tout avec des températures similaires à celles d'aujourd'hui, c'est-à-dire entre 19 et 23 degrés.
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11: 17h43, place au carrefour du Monde en direct.
21: Et d'abord, l'assiette européenne. Dès demain, vous n'y trouverez plus de bœuf, poulet ou miel en provenance du Brésil.
11: Ensuite, la Flandre, où l'heure de la rentrée des classes a sonné hier.
21: Enfin, chez nous, comme en France, les conséquences de l'annulation de la tournée de Patrick Bruel.
11: C'est un coup de théâtre dans le feuilleton du Mercosur.
21: 4 mois après l'entrée en vigueur provisoire de l'accord de libre-échange entre l'Union européenne et le Mercosur, la Commission s'apprête donc à suspendre l'importation de viande bovine, de volaille ainsi que du miel brésilien, des produits agricoles qui étaient justement au cœur des inquiétudes des éleveurs au moment de la conclusion de l'accord.
11: Le motif, eh bien, des doutes sur le respect au Brésil de certaines normes sanitaires européennes. C'est ce que vous nous expliquez, Olivier.
3: Oui, c'est un sacré coup de frein pour les produits agricoles brésiliens. Dès demain, l'Union européenne va suspendre les importations de viande brésilienne. Alors c'est assez ironique, parce que ces produits, vous l'avez dit, étaient justement censés bénéficier de l'ouverture du marché européen négocié dans l'accord avec le Mercosur. La Commission soupçonne l'utilisation de produits antimicrobiens, des antibiotiques notamment, pour stimuler la croissance des animaux ou améliorer les rendements. Des pratiques interdites en Europe pour éviter que les microbes ne deviennent résistants. Alors, pour essayer de comprendre ce que cette décision va changer concrètement, je suis allé ce matin au Parlement européen à la rencontre de...
35: Benoît Cassard, je suis éleveur, agriculteur et membre du Parlement européen du groupe MR Renew.
3: Et comme tous les eurodéputés belges francophones, Benoît Cassard avait exprimé de fortes réticences sur le volet agricole de l'accord avec le Mercosur. Mais ce matin, eh ben, il était nettement plus à l'aise avec ce nouvel épisode.
35: Ce jeudi, on vit un changement de cap, en ce sens qu'on va interdire l'importation de produits qui ne répondent pas à nos normes au niveau sanitaire. Et ce n'est qu'une logique, puisque en Europe, on ne peut pas produire, par exemple, avec des antibiotiques dans la viande de porc. Eh bien, c'est normal que l'utilisation systématique d'antibiotiques dans la production brésilienne ne soit pas reconnue en Europe. Donc l'Europe redevient un peu cohérente et c'est quelque chose pour lequel on se bat depuis longtemps.
21: Finalement, Olivier, c'est aussi la preuve que les contrôles promis au moment de la conclusion de l'accord fonctionnent, non ?
3: Oui, c'est vrai que la Commission avait assuré qu'elle surveillerait régulièrement les produits importés d'Amérique du Sud. Là, elle considère que les garanties ne sont pas suffisantes. Elle ferme donc la porte du marché européen. Mais peut-être pas pour très longtemps. Parce que pour le miel et les volailles, eh bien, les conclusions d'un audit sur la conformité des producteurs brésiliens sera rendue publique ce vendredi. Et si elles sont concluantes, et si les pays européens donnent leur feu vert, eh bien, les exportations de volailles brésiliennes pourrait reprendre dans les prochaines semaines.
11: Et pour le bœuf ?
3: Alors là, c'est plus compliqué parce qu'entre la naissance de l'animal et le steak dans votre assiette, il y a quelques étapes et surtout quelques années. Le cycle de production est beaucoup plus long. Il faut donc davantage de temps pour s'assurer que les pratiques brésiliennes respectent bien les exigences européennes. En clair, pour le bœuf, la reprise des importations, ben c'est pas pour demain.
21: On se doutait que la viande brésilienne pouvait contenir des antibiotiques. Les éleveurs avaient tiré la sonnette d'alarme. Est-ce que la Commission, elle n'est pas allée trop vite ?
3: Alors, pas forcément, parce que l'accord sur le Mercosur est beaucoup plus large qu'un simple accord agricole. Il ouvre les marchés sud-américains à de nombreux industriels européens, à un moment où le libre-échange n'est plus franchement en odeur de sainteté. Et donc, il fallait envoyer un double signal en deux temps. Oui, l'Europe cherche de nouveaux marchés pour ses entreprises et elle reste le moteur du libre-échange dans le monde. Mais non, ça ne veut pas dire qu'elle accepte n'importe quoi dans son assiette.
11: Olivier Henrion.
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11: En Flandre, plus +1,2 million élèves ont repris hier le chemin de l'école.
21: Cette rentrée, elle est marquée par de nombreux changements, réforme des objectifs d'apprentissage, cours intensifs de néerlandais pour les élèves qui ne maîtrisent pas la langue, suppression des journées pédagogiques aussi en secondaire.
11: L'objectif de la ministre Zualdemir reste le même, à savoir améliorer la qualité de l'enseignement alors que le niveau des élèves ne cesse de dégringoler, Joyce.
1: Oui, alors la rentrée s'annonce certes moins mouvementée que du côté francophone. Contrairement à Valérie Glatini, Zualdemir n'est pas vraiment sous le feu des critiques, même si, selon un récent sondage, les enseignants flamands lui ont attribué la note assez médiocre de 2,9 sur 10. Alors qu'elle effectue sa troisième rentrée scolaire, la ministre NVA a jusqu'ici imposé une ribambelle de réformes. Certaines d'entre elles ont été plutôt bien accueillies, mais les profs et les directions d'école ne sont pas pour autant satisfaits. Ils n'auraient pas suffisamment été consultés. Ils estiment aussi que ces changements sont trop nombreux et qu'ils n'ont pas eu assez de temps pour les mettre en œuvre, car une grande partie de ces réformes est entrée en vigueur ce 1er septembre. En passant à la vitesse supérieure, Zualdemir espère inverser une tendance qui inquiète. Dans les enquêtes internationales telles que le test PISA, le niveau des élèves flamands est en chute libre. Récemment encore, une étude de l'OCDE révélait des compétences linguistiques en dessous de la moyenne chez les enfants de 5 ans.
21: Quelles sont les mesures prises par la ministre Demir pour redresser la barre ?
1: Alors, la plus importante réforme concerne les objectifs d'apprentissage minimaux et donc ce que les élèves doivent connaître et être capables de faire. Ces objectifs, qui existent déjà en secondaire, font désormais leur entrée dès la troisième maternelle et jusqu'en troisième primaire, avec en ligne de mire le néerlandais, les maths et les sciences. Concernant le passage en première primaire, il ne sera plus décidé par les parents, mais bien par le conseil de classe qui pourra donc imposer à un enfant de refaire sa troisième maternelle si son niveau est jugé insuffisant. Des cours de néerlandais intensifs voient également le jour dès la deuxième primaire. Les Taalheldklassen, les classes des héros de la langue, accueilleront les nouveaux arrivants ainsi que tous les élèves qui ne maîtrisent pas suffisamment le néerlandais. Dans l'enseignement secondaire, le calendrier scolaire sera désormais plus strict. Fini les journées pédagogiques et autres congés officieux en fin de période d'examen. Par exemple, chaque journée d'école doit être une journée de cours. Il s'agit d'ailleurs d'une des mesures les plus critiquées, aussi bien par les enseignants que par les élèves. Et puis on notera enfin que chaque établissement scolaire doit désormais compter dans son équipe un spécialiste du comportement pour assurer un environnement calme et structuré. À travers toutes ces mesures, Zualdemir espère obtenir des résultats concrets d'ici une petite dizaine d'années.
11: Voilà donc pour les mesures qui visent à améliorer la qualité de l'enseignement. Mais qu'en est-il du problème de pénurie d'enseignants, Joyce ?
1: Alors c'est l'autre grand chantier qui attend la ministre. Et cette réforme-là s'annonce encore plus difficile. Le fameux Onderwijspact, le le pacte de l'enseignement devra remodeler la carrière des enseignants. L'objectif est de moderniser leur statut considéré comme obsolète et de réduire la pénurie de profs en rendant la profession plus attractive. Zualdemir veut dans ce cadre conclure un grand accord avec les syndicats et les prestataires de l'enseignement. D'ici la fin de l'année, la ministre espère réussir là où ses prédécesseurs se sont cassés la figure. Si un accord n'est pas une nécessité pour imposer cette réforme, il reste utile pour préserver la paix sociale et éviter une contestation telle que celle vécue dans l'enseignement francophone.
11: Joyce Hazard, l'actualité du jour, c'est aussi cette tournée annulée.
2: Oui, la tournée de Patrick Bruel, tournée anniversaire en France, en Suisse et en Belgique. Sous pression politique, mise en examen pour viol, tentative de viol et agression sexuelle, le chanteur a choisi de renoncer à cette tournée.
11: Et une question avec vous ce soir, Damien. Qui va sortir le portefeuille ?
5: Eh bien, il y a plusieurs réponses à cette question. La première concerne les tickets. Et là-dessus, l'avocate de Patrick Bruel a insisté ce matin, a voulu être très clair. Tous les tickets seront remboursés. On parle ici de 150 000 billets vendus, 35 concerts prévus, dont celui de Forêt Nationale le 6 octobre prochain. Concert qui était sold out. J'ai pu discuter ce matin avec Frédéric, elle est liégeoise, devait aller à ce concert. Patrick Bruel, pour elle, c'est tout. C'est tout depuis son enfance, puisqu'elle le suit depuis qu'elle a 6 ans.
6: Je m'y attendais, oui et non. On va dire que quand il a été mis en garde à vue, on était un peu dans l'attente de savoir ce qu'il allait pouvoir faire. Et puis, l'affaire a continué à prendre de l'ampleur aussi. Et puis, un jour qui passait sans que ce soit annulé, pour nous, c'était un jour de gagner et un jour qui nous rapprochait de ce fameux concert. Et puis, hier, je suis déçue, je suis triste de ne pas pouvoir y aller parce qu'à un moment donné, il n'a pas encore été jugé. Donc j'estime qu'on devrait pouvoir le laisser faire son travail.
5: Frédéric, qui n'a pas encore eu de message de la part de Forêt Nationale ou de Ticketmaster, la société qui gère normalement la billetterie. Forêt Nationale attend encore des instructions, dit-elle, de la part de l'organisateur qui a loué la salle, à savoir 14 productions, la boîte de Patrick Bruel.
2: Voilà pour les billets, mais il y a aussi la location des salles. Le manque à gagner, les personnes qui travaillaient sur la tournée.
5: Et pour savoir qui paye, il faut d'abord déterminer si c'est un cas de force majeure. Dans ce cas-ci, la décision semble être celle de Patrick Bruel, une décision unilatérale, donc. Il n'est pas malade ou quoi que ce soit et donc les assurances ne s'engageront pas aux côtés du chanteur. Au regard du code civil belge, en tout cas, nous ne sommes pas dans un cas de force majeure. Mais, et là c'est le deuxième élément, il faut regarder ce qu'il y a dans les contrats entre les artistes et les salles. Or, ces contrats sont secrets, ce qui nous oblige à spéculer. Écoutez Olivier Vrins, avocat spécialisé dans le droit de la culture au bureau Altius.
7: Il n'est pas totalement exclu dans ce cas-ci que la force majeure soit définie de manière très large comme incluant par exemple, aussi les préjudices d'image qui subiraient ou suite à une mise en examen, par exemple.
5: Troisième question à se poser, quand les contrats ont-ils été signés ? On peut imaginer que ça a été fait bien avant que Mediapart fasse éclater l'affaire en mars dernier. C'est une tournée anniversaire, probablement prévue donc de longue date, mais à ce moment-là, on savait déjà qu'en 2019, Patrick Bruel avait fait l'objet de plaintes pour violences sexuelles. La question est donc de nouveau de savoir s'il est protégé avec des clauses particulières.
11: Oui, ces clauses, Damien, c'est un élément qui risque d'évoluer à l'avenir si des cas comme celui de Patrick Bruel se répètent, non ?
5: Oui, c'est en tout cas le constat posé par Olivier Vrins, l'avocat donc spécialisé en droit de la culture. Les annulations liées à des mises en examen se sont répétées ces dernières années. Les artistes voudront donc des clauses de plus en plus larges pour évoquer les cas de phase de pour insister sur les cas de force majeure.
7: Les promoteurs vont probablement pas tolérer qu'un artiste puisse annuler et s'exonérer de toute responsabilité dès l'instant où il est mis en examen. Alors bien sûr, la présomption d'innocence vaut, il est toujours présumé innocent à l'heure qu'il est, et donc une mise en examen ne signifie pas qu'il soit fautif.
5: Alors si on veut parler chiffres et pour conclure, eh bien pour l'heure, les estimations qui circulent pour la société de Patrick Bruel tournent autour de 13 à 20 millions d'euros à débourser.
11: C'était le Carrefour du Monde en direct et c'était Damien Roulette. 17h55, le mercredi, l'humeur et les sportives dans le Monde en direct.
2: Ouais, et ce soir, elle est signée Manuel Jousse. C'est à vous, Manu, on va parler rentrée des classes, nouvelles résolutions et parfois nouvelles orientations inattendu, le hockey féminin a un peu anticipé le mouvement.
4: Exactement, rentrée des classes, rentrée des places, avec parfois de nouvelles chaises attribuées ou réclamées. Et ce qui me plaît bien, c'est que le hockey féminin belge a décidé d'anticiper un peu tout cela lors de la dernière Coupe du Monde à Wavre. Les Red Panthers, ce sont ces élèves qui se disent en début d'année, tiens, on quitterait bien le premier rang, Marc, la maîtresse nous donne systématiquement la parole quand on lève l'index, pour aller s'installer un peu plus loin dans la classe avec ceux qui, au cours de musique, aiment dissocier les deux parties de leur flûte à bec pour souffler un grand coup de dent pendant que les plus disciplinés tentent péniblement d'atteindre la fin de portée de l'hymne à la joie de Beethoven. Si d'ailleurs quelqu'un autour de cette table sait pourquoi on s'évertue à nous apprendre la flûte à bec à l'école, qu'il se signale, moi je cherche toujours. Bref, à l'occasion de cette Coupe du Monde qui se disputait à domicile dans un stade flambant neuf, bâti pour l'occasion, nos Red Panthers ont pris quelques libertés avec le fair play et la bienséance, et même si ce n'est pas politiquement correct de le dire, moi ça m'a fait plaisir. Tout d'abord, il y a eu les déclarations de Justine Razir à l'issue de l'élimination en demi-finale contre les Pays-Bas, visiblement entachée d'une grossière erreur d'arbitrage. Interviewée à chaud et presque contre son gré, la joueuse a déclaré que la Belgique avait été volée. Mieux encore, elle s'est interrogée sur la somme d'argent que l'arbitre avait bien pu recevoir. Peu habitués à ce genre de saillie, certains supporters ont dû en renverser leurs pims sur leurs pantalons rose saumon, mais juste de stupeur, parce que le scandale lui-même, c'est au moment de la décision arbitrale qu'il a été ressenti. Et là, ce sont carrément tous les pulls cachemire pastel posés sur les épaules des observateurs qui ont dû voler par terre, voire carrément être piétinés de rage, sans doute accompagnés de quelques jurons, dont je me permets ici de citer les plus extrêmes. Et oui, pas de censure à la RTBF, fichtre, diantre, sacre bleu. Bon, si après ça, je n'ai pas le CDJ de Dion Valmont ou de l'Anne Chapelle Saint-Lambert sur le dos, je ne sais plus ce que je dois faire. Alors, Justine Razir, c'était déjà savoureux, on a apprécié. Mais que dire ensuite de la danse de joie entamée par les Red Panthers au moment du sacre mondial de l'Argentine? Sont-elles toutes à ce point amoureuses de Lionel Messi, nostalgiques de Diego Maradona, ou des deux d'ailleurs, puisque Messi vient d'arrêter sa carrière internationale? Ont-elles l'habitude de se trémousser sur le banc de néon d'Astor Piazzolla ou de passer leurs étés en terre de feu pour s'émouvoir de la sorte? Que nenni, c'était surtout une façon de se gausser des bataves. Et oui, ces hockeyeuses néerlandaises qui, par la vertu de l'erreur d'arbitrage évoquée plus haut, ont eu l'outrecuidance de disputer la finale à leur place et heureusement de la perdre. Bien fait, ont dû penser nos panthères au moment de serrer entre leurs dents la rose de la provocation. Eh bien moi j'ai envie de dire, chapeau les filles, bon boulot, grâce à vous, le hockey est enfin sur le bon chemin.
8: C'était drôle.
4: Pas que.
8: Ouais, merci
4: pas que plein de choses, alors.
8: Évidemment. Et à réécouter quand vous le souhaitez, d'ailleurs, sur RTBF Ovio. Petite touche de soul pour filer tranquillement jusqu'aux 18h. Laissez-vous entraîner par le nouveau Bruno Mars.

0: Le nouveau titre de Bruno Mars sur RTBF, la première, ça s'appelle On My Soul. Et là, c'est le 18h qui arrive, comme promis. Et ça se passe ce soir en compagnie de Mylène Bergmans.
1: La Russie a-t-elle lancé un drone chargé d'explosifs vers l'Allemagne? C'est ce que dit Berlin, ce qui provoque la colère du Kremlin. On fera le point sur l'enquête de la police allemande dans une minute. Depuis l'espace, une astronaute française se livre sur ses sorties extravéhiculaires et donne quelques conseils pour son collègue belge, l'astronaute Raphaël Collignon, qui attend toujours son heure, lui. Deux périodes supplémentaires pour l'épreuve du secondaire, c'est l'une des principales mesures de la dernière réforme de l'enseignement en Fédération Wallonie-Bruxelles. Nous irons à l'Institut Saint-Joseph à Charleroi pour mesurer l'impact de ce changement sur deux professeurs. La tension monte entre Berlin et Moscou. L'incident début août qui a impliqué un drone chargé d'explosifs à l'aéroport allemand de Leipzig est attribué à la Russie. Et après l'Allemagne hier qui a annoncé des mesures de rétorsion contre la Russie, ce sont aujourd'hui les chefs de la Commission européenne, Ursula von der Leyen, et de l'OTAN, Mark Rutte, qui ont promis à Moscou de riposter. Les ministres des Affaires étrangères de l'Union européenne sont d'ailleurs réunis en Irlande pour se pencher sur de nouvelles sanctions à l'encontre de Moscou. Rizlen Kunda, concrètement, quels sont les éléments qui permettent d'attribuer l'incident de Leipzig à la Russie?
2: Ursula von der Leyen a commencé par rappeler que le gouvernement allemand a identifié la Russie comme étant à l'origine de la tentative d'attaque à l'aéroport de Leipzig. Elle a souligné la gravité de l'incident.
3: Si cette attaque avait réussi, elle aurait entraîné des dégâts considérables et peut-être même des pertes de vie humaines.
2: Et elle a prévenu,
3: nous ne le tolérerons pas.
2: Jusqu'à présent, les commanditaires de ce genre d'incident qui se multiplient dans différents pays de l'Union n'ont pas été identifiés, mais au bout d'un mois d'enquête, l'Allemagne a trouvé des éléments qui permettent de remonter à Moscou, comme l'explique le général Dominique Trinquant, ancien chef de la mission militaire française auprès de l'ONU.
4: L'Allemagne a enquêté et elle a découvert que les drones en question avaient des explosifs de caractéristiques militaires et que ces drones ont été employés probablement par des gens qui sont payés par la Russie et qui dirigent ces drones à partir du territoire allemand.
2: Et on vient d'apprendre que la police criminelle allemande a identifié l'ADN de deux hommes suspectés d'avoir amené le drone explosif à l'aéroport de Leipzig.
1: Et selon la presse allemande, ces deux hommes détiennent un passeport russe. L'un d'entre eux est biélorusse. Il serait entré dans l'Union avec un visa touristique italien. Le second suspect posséderait également un passeport letton et il aurait agi comme instructeur lors de cette attaque. Au Moyen-Orient, l'Iran accuse les États-Unis de crimes de guerre après une frappe qui a fait 4 morts et une cinquantaine de blessés lors d'une cérémonie de mariage cette nuit dans le sud du pays. L'Iran a riposté directement en ciblant plusieurs positions américaines dans les pays du Golfe. Washington, de son côté, assure ne jamais prendre pour cible des civils. Patrick Bruel ne montera pas sur scène cet automne face aux nombreuses plaintes dont il fait l'objet. Le chanteur a décidé d'annuler sa tournée de 35 concerts prévus en France, en Suisse et en Belgique. Un concert était prévu le 6 octobre à Forêt Nationale. Il était sold out, mais selon son avocate, les tickets seront entièrement remboursés. Pour rappel, l'artiste est visé par 32 plaintes et il est mis en examen depuis le 10 juin dans 4 affaires distinctes, notamment pour viol et tentative de viol. L'astronaute française Sophie Adenau vient de répondre il y a une heure à peine aux questions des journalistes en direct de la Station Spatiale Internationale. Beaucoup de questions sur ses 3 récentes sorties extravéhiculaires dans le vide spatial, mais aussi une question sur un Belge. Quel conseil elle pourrait donner à notre astronaute Raphaël Liégeois qui attend de s'envoler à son tour vers l'ISS? On écoute Sophie Adenau depuis l'espace.
5: Pour Raphaël, je lui conseillerais de se préparer autant qu'il peut, d'être solide sur les fondations du métier d'astronaute et notamment la gestion du travail en équipe, la gestion du risque, etc. Mais ça, l'entraînement est très bien fait et on sait faire. Mais surtout, une chose qui est vraiment importante, c'est se préparer à l'imprévu. La devise dans notre équipage, c'est comme What May. On ne sait pas ce que l'espace nous réservera comme plan. On a eu déjà plein de rebondissements dans la mission où on avait imaginé que c'était un plan A ou un plan B qui se passerait. Ben non, l'espace nous a réservé un plan C. Les équipes savent faire, on sait gérer, on sait traiter, mais surtout mentalement se préparer à l'imprévu.
1: Et pour notre compatriote Raphaël Collignon, le premier vol vers l'ISS, ce sera probablement d'ici un an à l'automne 2027. 1 milliard et 128 000 euros, c'est le montant déjà récolté pour les bons d'État belges, 5 jours seulement après le début des souscriptions. C'est ce qu'annonce l'Agence fédérale de la dette et c'est particulièrement le bon d'État à un an qui offre un rendement à 2,75% qui attire. Mais pas encore de quoi battre le record des bons d'État Van Petegem. C'était en 2023. Ces bons-là, ils avaient permis de mobiliser pas moins de 22 milliards d'euros. Une semaine après la rentrée des classes, l'effet des réformes dans l'enseignement en Fédération Wallonie-Bruxelles se fait ressentir chez les professeurs. En particulier, cette réforme qui a beaucoup fait parler, celle des deux périodes supplémentaires. Certains profs perdent des heures de cours, d'autres perdent carrément leur emploi. Reportage de Benjamin Liberda et Anne-Sophie Brundanks.
6: Professeur de français à l'Institut Saint-Joseph de Charleroi depuis 15 ans, Emmanuel de Longueville, délégué syndical 7K, vit une rentrée quelque peu particulière.
7: L'année passée, j'avais des 4e, des 5e, des 6e, des 7e. Je faisais un boulot qui collait à mon diplôme. Et cette année-ci, je vais devoir me réinventer. Et en plus, il manque la moitié de mes heures pour le moment.
6: Conséquence en cascade des réaffectations dans son établissement, Emmanuel a perdu toutes ses heures dans le supérieur. Elle doit désormais donner cours en début de secondaire.
7: Je suis au bord d'une crise. Vraiment, il y a un sentiment de tristesse profonde. Je passe entre larmes et colère.
6: De la colère, un sentiment partagé par Pablo Cardona Pradilla, dernier arrivé dans cette école. Il perd son emploi.
8: Je suis ingénieur de formation. Il y a un an, je me suis reconverti dans l'enseignement et j'ai travaillé ici du coup à Saint-Joseph comme prof de maths.
6: Pablo en est sûr, comme prof, il a trouvé sa vocation.
8: Franchement, c'est beaucoup de joie en fait de voir des jeunes progresser intellectuellement, humainement. Je trouve que c'est hyper gratifiant en fait. Moi personnellement, je trouve que c'est un des plus beaux métiers du monde.
6: En attendant de retrouver du travail, Pablo a de quoi s'occuper.
8: Je viens d'avoir un jeune bébé, du coup, je m'occupe pas mal de lui, les couches et tout ça. Et puis il y a la phase aussi où du coup je recherche des heures pour travailler dans une autre école.
6: Pablo a déjà trouvé 8 petites heures dans un nouvel établissement.
1: Hier, après une réunion entre les syndicats et la ministre de l'Enseignement, Valérie Glatini, FGTB et CSC se sont dit déçus. Ils annoncent de nouvelles actions dans les semaines à venir pour protester contre ces réformes. Sur nos routes, pas besoin du feu vert de l'Union européenne pour une vignette automobile. C'est ce que confirme la Commission européenne aujourd'hui, tout en expliquant qu'elle va évaluer la conformité du système une fois qu'il sera en place. Alors pour rappel, les trois régions de notre pays se sont mis d'accord cet été pour mettre en place un système de vignette digitale qui impose une nouvelle taxe aux véhicules légers sur les routes et autoroutes régionales dans notre pays. Selon les trois régions, d'autres mesures fiscales doivent compenser cette nouvelle taxe pour le citoyen belge. L'objectif étant de faire participer les conducteurs étrangers à l'entretien de nos routes. Un petit rappel maintenant, si vous êtes propriétaire d'une batterie plug and play, celle qui permet de stocker le surplus de vos panneaux solaires et panneaux photovoltaïques, il faut enregistrer votre batterie. Seul un Belge sur 10 le sait et cela évite de devoir payer au moment de recycler sa batterie quand elle arrive à la fin de sa vie. Philippe de Croc, porte-parole de Bebat, interrogé par Marie Mikkels.
9: Le problème, c'est qu'il y a une petite partie de producteurs de batteries qui ne se sont pas mis en règle et qui n'ont pas payé la cotisation environnementale qui pèse sur la batterie, en fait. Puisqu'ils ne se sont pas adhérés à Bebat, ils n'ont pas payé la cotisation, en fait. Le consommateur, c'est lui-même qui va devoir payer au recyclage au moment où on se défait de la batterie, que le vendeur n'existe plus ou qu'on ne peut plus s'adresser au vendeur. Ben, ce sera le consommateur même qui devra payer ce coût, jusque 300 euros. Si vous avez acheté une batterie récemment, vérifie quand même que le numéro de série est connu chez Bebat.
1: Et si vous ne savez pas si votre batterie est enregistrée, vous pouvez vérifier sur le site de Bebat. Les chaleurs de l'été sont déjà loin, mais Bruxelles pense à l'avenir, une piscine extérieure aux abattoirs d'Anderlecht en 2030. Le gouvernement bruxellois a élaboré un master plan pour revaloriser le quartier de Kureghem. La construction d'une piscine en plein air sur le toit du bâtiment, manufacture juste derrière les halles historiques, est prévue. Le réaménagement du site prévoit aussi des logements, des activités horeca et des équipements collectifs. Les explications de Pierre-Yves Meugens.
10: Son toit a la même superficie que la Grand Place.
11: Alors c'est énorme, on est sur le site des abattoirs d'Anderlecht, je pense que tous les Bruxellois le connaissent, les non-bruxellois sans doute aussi.
10: Avec une vue imprenable sur le vieux bâtiment des abattoirs, sur le canal et même le palais de justice, c'est ici que sera posée la future piscine.
11: Qui va prendre place à un endroit qui est tout à fait particulier parce que cette infrastructure, elle va se retrouver sur le toit d'un bâtiment existant avec une vue qui sera évidemment magnifique pour les nageurs.
10: Gilles Delforge est le directeur de la société d'aménagement urbain en charge du projet.
11: On en parle depuis longtemps, mais donc là, on va faire en sorte que ça se réalise. On va lancer le marché très rapidement. Mais donc, effectivement, une infrastructure de piscine extérieure, mais également intérieure.
10: La piscine s'inscrit dans un master plan qui vise à transformer le site. Des logements, des infrastructures, des équipements viendront s'ajouter. C'est tout bénéfice pour les gestionnaires des abattoirs, dont l'activité d'abattage, justement, s'arrête en 2028. Elke Thibault est la directrice du site.
12: On doit quand même réfléchir à la diversification, comme on va avoir l'habitation aussi à côté ou sur le site. C'est important d'avoir plusieurs activités.
10: Si tout va bien, la piscine, elle devrait ouvrir ses portes en 2030.
1: Et puis un petit mot de sport, Zizou Berck sera de retour sur le court à New York ce soir pour terminer son match à l'US Open. Le Belge menait 2-7-1 face à l'Espagnol Carlos Taberner hier, quand la pluie a interrompu ce duel du premier tour. C'est tout pour ces infos, belle soirée à notre écoute.
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0: Merci à vous, Milan Bergmans. Bonne soirée. Et à 19h, c'est Hugo Dewaa qui sera à la présentation du journal. Il paraît qu'il battait la mesure lors des tournages quand il dirigeait les actrices et les acteurs. Le réalisateur Jean-Paul Rapneau est décédé aujourd'hui. Et Hugues Daillet lui rend hommage tout à l'heure à 18h55.
14: La solitude est exploitée parce qu'elle est rentable. C'est ce qu'explique l'essayiste Paul Klotz. Selon lui, les géants du numérique font de l'argent en fabriquant ou en renforçant notre solitude. Ça a des conséquences pour la société, il nous l'explique à 18h40.
0: Le business des pompes funèbres également au menu ce soir. Un numéro d'investigation y est consacré tout à l'heure sur la une. Et dans Allô le Monde, on vous pose cette question. La mort coûte-t-elle trop cher? Avez-vous déjà été victime ou témoin de pratiques, disons, critiquables? Vous venez témoigner 070 66 55 44 et rendez-vous également sur WhatsApp 0471 200 500. Bonsoir Waoub Fayoumi.
15: Bonsoir Pascal.
0: Un jour, une carte et ce soir avec vous l'article.
15: Oui, on va parler sur toute cette nouvelle route de la soie et c'est donc une route polaire. Et désormais, les navires coupent tout droit par l'Arctique pour livrer l'Europe et l'Amérique du Nord. Cette nouvelle route n'est plus du tout au stade expérimental.
0: On embarque avec vous dans quelques secondes. C'est le monde en direct à suivre et à vivre jusqu'à 19h. Bienvenue.
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0: 18h12, c'est l'heure d'un jour une carte.
14: Un porte-conteneur sud-coréen est parti samedi dernier pour atteindre les ports européens en passant par l'Arctique, le premier à partir de Corée du Sud. C'est le dernier exemple en date du nouvel intérêt suscité par cette route maritime, alors que le trafic par les routes du Moyen-Orient est toujours dangereux en raison de la guerre entre les États-Unis et l'Iran. Alors ce navire, c'est pas le premier, Waoub, à emprunter cette route par le pôle Nord cette année.
15: Oui, un porte conteneur chinois, le Dubai Tower, a quitté le grand port de Ningbo au sud-est de la Chine quelques jours auparavant. Il doit passer par le Grand Arc au nord de la Russie pour atteindre les ports européens, principalement celui de Rotterdam. L'énorme navire chinois transporte quelques 20 000 tonnes de batteries, des modules solaires, soit des produits à haute valeur énergétique, et à l'heure qu'il est, il traverse justement la mer de Sibérie, l'une des zones les plus compliquées de son voyage. Alors le navire sud-coréen, lui, est chargé de voitures et de pièces détachées.
0: Quel est le sens de ces traversées pour les compagnies maritimes commerciales?
15: Eh bien, pour les armateurs asiatiques, l'objectif est double. Éviter, comme vous le disiez, les turbulences sécuritaires de la route maritime qui passe par le canal de Suez et qui est la principale route aujourd'hui vers l'Europe, mais aussi tester la faisabilité d'une traversée rapide par le pôle Nord et cette nouvelle route septentrionale.
14: Alors ce trajet, il a des avantages réels?
15: Oui, c'est une question de temps de traversée et pour le commerce, eh bien, le temps c'est de l'argent. Un navire asiatique qui emprunte cette nouvelle route arctique, il prend 18 à 21 jours pour atteindre l'Europe. C'est dans certains cas la moitié du temps habituel d'une traversée car en comparaison, le passage par le canal de Suez et par la Méditerranée prend 30 à 40 jours. Et s'il faut éviter le canal de Suez à cause de l'instabilité de la région autour de l'Arabie Saoudite, il faudra contourner tout le continent africain pour passer par le Cap de Bonne-Espérance, un voyage qui dure, lui, plus d'un mois et demi.
0: Des navires commerciaux ont déjà emprunté la nouvelle route arctique, Waoub?
15: Oui, ça fait bien longtemps, en effet, que les compagnies maritimes lorgnent sur ce tracé arctique, mais cet intérêt était solidement freiné à cause de la difficulté de cette traversée qui nécessite obligatoirement l'utilisation de grands navires brise-glace, mais ça, c'était avant un tournant majeur depuis le début du XXIe siècle, celui des effets visibles du réchauffement climatique. La banquise fond, elle fond de plus en plus vite, et cette route, eh bien, elle devient accessible sans brise-glace et pendant des périodes estivales de plus en plus longues. Un premier grand navire de commerce la traverse en 2018. Depuis, avec quelques 700 traversées au total, on assiste à une accélération spectaculaire du trafic commercial de transit par cette route. L'armateur chinois du porte-conteneurs parti il y a quelques jours s'est dit en fait qu'il fallait encore passer à la vitesse supérieure. Ce qu'il vise, c'est un service hebdomadaire programmé avec des départs via cette route jusque début octobre.
0: Waouh, Fayoumi sur RTBF la première. Merci à vous, Waouh, et bonne soirée. 18h15, les routes avec Caroline Martin. Bonsoir Caroline.
17: Bonsoir.
0: Comment ça se passe?
17: Il y a toujours des ralentissements dans le fameux chantier à hauteur de Vautem. C'est sur le

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15: 18h18, la mort coûte-t-elle trop cher? C'est la question d'Allô Le Monde ce soir.
16: Organiser des funérailles, c'est coûteux et régulièrement les entreprises de pompes funèbres sont pointées du doigt. Ont-elles fait de la mort un business? Profitent-elles de la vulnérabilité de familles en deuil pour pousser à la consommation? Quels contacts entretiennent-elles avec les maisons de repos et les hôpitaux pour récupérer un maximum de clients, si je puis dire? Ces questions, elles sont régulièrement soulevées. Du coup, la RTBF a mené l'enquête.
15: Oui, et vous pourrez découvrir le résultat ce soir sur la une dans l'émission Investigation qui pointe effectivement certaines dérives. La journaliste Marie Bourguignon a pu notamment recueillir ce témoignage d'une ancienne employée d'un grand groupe, un des leaders du marché belge des pompes funèbres. Et c'est la voix d'une actrice que vous entendrez pour protéger l'anonymat de la source.
17: Ils vendent des enterrements comme on vendrait des aspirateurs. On nous poussait énormément, toujours à vendre des cercueils plus chers, en faisant des discours aux familles pour bien leur faire ressentir que le cercueil entrée de gamme, c'était quand même pas génial pour rendre hommage à la personne disparue, quoi. Dans ce métier, si on veut vendre quelque chose, oui, c'est clairement sur la tristesse qu'il faut jouer, enfin en tout cas sur le désarroi, on va dire, le désarroi des familles à ce moment-là.
15: Et dans cet autre témoignage, il est question des liens parfois douteux, voire illicites, entre maisons de repos et pompes funèbres.
18: Avant ou après le nouvel an, ma patronne passait dans les maisons de repos avec une enveloppe pour la donner aux directions. Je ne connais pas le montant, mais j'ai vu l'enveloppe. C'était en secret, évidemment. Mais les gens qui travaillaient dans le milieu le voient, le savent. En échange, quand il y avait un décès dans la maison de repos, le personnel suggérait à la famille de faire appel à nous. Normalement, c'était interdit, mais ça fonctionnait. Les maisons de repos autour de nous nous appelaient d'office.
16: Alors, il est important de dire qu'il y a autant de pratiques que de pompes funèbres. Les dérives constatées ne mettent pas en cause l'ensemble du secteur, même s'il y a une tendance assez évidente aujourd'hui à la concentration des entreprises dans de grands groupes et que l'approche marchande est sans doute plus présente que quand on ne comptait que de petites entreprises familiales. Alors, si vous avez un témoignage à partager avec nous, une réflexion ou une question à poser à nos invités, on vous attend évidemment, 070 66 55 44. Vous pouvez aussi nous laisser un message sur WhatsApp, 0400.

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1: Et pour échanger avec vous ce soir, Cléo Duponchel, entrepreneur de pompes funèbres bruxelloises. Le nom de votre entreprise, c'est Croque Madame. Et puis également des nôtres, Stéphane Gurix, porte-parole de Funéwall, la Fédération Wallonne des entrepreneurs de pompes funèbres. Bonsoir à tous les deux.
2: Bonsoir.
3: Bonsoir.
1: Soyez les bienvenus. C'est donc un secteur, on l'entend, qui a évolué. Est-ce que c'est vrai qu'il est aujourd'hui dominé par de grands groupes, Stéphane Gurix?
4: Dominer, c'est un bien grand mot, mais c'est vrai que comme dans tous les secteurs d'activité, il y a une tendance au regroupement pour différentes raisons. Le secteur des pompes funèbres n'y échappe pas. Maintenant, dire que parce qu'il y a de regroupements, forcément, ça a des conséquences négatives pour les familles, pour les clients, d'une manière générale, ce n'est pas forcément automatique.
2: Il n'y a pas une pression supplémentaire, parce que les gens ignorent parfois, hein, parce que le nom de l'entreprise de pompes funèbres ne change pas nécessairement. On ne sait pas nécessairement que l'entreprise à laquelle on s'adresse appartient à un grand groupe, mais j'imagine qu'à partir du moment où ces entreprises sont rachetées, on leur impose du chiffre ou on leur demande du rendement.
4: Il y a forcément des soucis, enfin des soucis, l'importance de la rentabilité, mais elle est la même dans toute entreprise. Je veux dire, une entreprise, c'est pas parce qu'elle est familiale qu'elle a pas besoin d'être rentable. Donc, je pense que cette préoccupation-là, elle est la même dans un groupe que dans une entreprise familiale. Alors, le fait que ce soit un groupe, on s'imagine tout de suite que il y a un côté forcément impersonnel avec une vue uniquement sur les chiffres et absolument pas sur la dimension humaine.
2: C'est pas ce que vous constatez ?
4: Non, je crois que c'est vraiment une caricature qui coule presque de source parce que c'est ce qu'on imagine, mais en tout cas dans la pratique ça ne l'est pas, c'est quand même un métier qui est extrêmement particulier, qui a des implications en termes d'emploi du temps, de préservation de la vie privée. On est de garde, c'est un métier qui est très prenant en termes de temps, mais aussi en termes d'investissement humain, tout à fait. L'aspect psychologique y est très important. Et donc voilà, c'est un métier qui est très difficile, effectivement.
2: Mais sur la question du coût, notons quand même, et c'est une information que j'ai appris dans ce magazine d'investigation, l'an dernier, les inspecteurs du SPF Économie ont contrôlé près de 200 entreprises actives dans le milieu des pompes funèbres, et au moins 7 sur 10 étaient en infraction. Au total, plus de 600 infractions ont été constatées, et la plupart de ces infractions, eh bien, elles concernent le non-respect de l'indication des prix. Est-ce que ce chiffre, vous, il vous surprend? Comment est-ce que vous l'expliquez?
4: Alors, il ne me surprend pas forcément totalement. C'est vrai que ça peut paraître incongru comme ça, mais les entreprises de pompes funèbres sont tenues d'afficher des prix à leur vitrine, ou en tout cas de manière visible. C'est très compliqué d'afficher des prix d'enterrement, parce que il n'y a pas deux enterrements identiques, et que les éléments qui peuvent influencer le prix de funérailles sont nombreux. Donc l'affichage de prix est quelque chose de difficile et qui ne paraît pas naturel. Mais effectivement, c'est une obligation légale, et nous, en tant que fédération, on a soumis à nos membres un modèle de tarif type, en tout cas les éléments à faire apparaître, pas les prix évidemment, ça c'est chacun qui est libre d'appliquer les siens, mais on communique non seulement l'obligation, mais en plus on assiste les gens en leur fournissant un modèle. Mais effectivement, il y a des entreprises qui ne le respectent pas. Alors probablement même plus souvent
1: 7
4: des
1: sur
4: petites
1: 10,
4: entreprises, plus souvent des petites entreprises, parce que les groupes forcément ils ont des ressources qui sont dédiées à ce genre de choses, et donc eux vont être plus attentifs au respect de ces règles. Là où une petite entreprise, dire sans aspect péjoratif du tout, mais une petite entreprise locale ne sera même pas forcément au courant de cette obligation. Donc y a ça. Parmi les problèmes aussi, c'est les paiements en liquide. Il y a énormément de familles qui viennent apeurées. Ils sont allés chercher de l'argent à la banque parce qu'ils ont peur que les comptes soient bloqués et ils veulent payer en liquide. On ne peut plus aujourd'hui accepter plus de 3000 euros en espèces. C'est parfois très compliqué de le faire comprendre aux gens. Et donc, il y a parfois des entreprises qui acceptent un paiement de plus de 3000 euros en espèces, et ça fait partie des infractions constatées.
2: Sandra, elle dit ceci: sans excès pour ma maman, quand elle parle des funérailles, pas de funérarium, pas de café ou de carte souvenir, juste la prise en charge, les transports et la crémation, sans urne, 4 800 euros, mourir est un luxe. Cléo Duponchel, quand vous entendez ce témoignage, ça vous évoque quoi? C'est les prix, c'est les tarifs, c'est normal ?
3: Y a des moyennes de prix. Alors, moi, dans ma pratique, j'ai estimé que c'était plus ou moins entre 4 000 et 6 000, mais ça peut tout à fait être moins, comme ça peut tout à fait être plus. Là où je rejoins M. Guric, c'est qu'effectivement, des funérailles, quand on nous demande au téléphone combien ça va coûter, c'est pas toujours très simple parce que ça dépend de plein de choses. Maintenant, là où je suis pas tout à fait d'accord, c'est qu'on peut tout à fait dire voilà le prix de base pour le service de base et ce qui sera à rajouter et qui fera élever la note, ce sont tous les à côté, comme effectivement ce que la dame n'a pas demandé, la collation après, les cartons souvenirs, etc. Maintenant, pour un service minimum sans tout cet apparat à côté, 4 800, ça reste cher quand même.
1: Et ce serait quoi alors le prix plancher ?
3: Le prix plancher, en fait, chaque pompe funèbre a le droit de le décider. Et donc,
1: on serait autour de quel montant ?
3: Comme je disais, la moyenne, c'est...
2: Chez vous, par exemple.
3: Alors, chez moi, j'ai 3 forfaits. Donc, j'ai un forfait qui dit technique. Donc, en fait, ça, c'est quand il n'y a pas de cérémonie. Donc, c'est vraiment juste la prise en charge d'un corps. Parfois, ça arrive, il n'y a pas de cérémonie. La famille est à l'étranger, ou quelle que soit la raison. Et donc là, par exemple, ça commence à 1 800 €, TVA comprise. Parce qu'en soi, c'est un cercueil, c'est les démarches administratives, c'est le transport, c'est la sépulture. Après, il y a une forme qui est plus souveraine, où là, en fait, c'est la famille qui participe activement et donc qui va organiser elle-même. Alors, je l'accompagne, bien entendu, mais elle va organiser elle-même la plupart des choses, comme rédiger le faire-part, faire elle-même la mise en page des cartons souvenirs, faire une auberge espagnole pour la nourriture, toutes ces choses-là. Et puis après, il y a la formule complète pour les gens qui ont vraiment besoin qu'on fasse tout à leur place. Et moi, ça commence à 3 500 €. Mais voilà, ça dépend de ce que les gens veulent. Et puis parfois, ils se disent je vais prendre cette formule-là parce qu'elle est moins chère, mais ils vont rajouter plein de choses. Donc, tout ça, ça dépend un petit peu de ce que les gens veulent réellement.
1: On prend l'appel d'un premier auditeur, c'est David qui est avec nous. Bonsoir David.
5: Oui, bonsoir.
1: Vous écoutez en Espagne.
5: Absolument.
1: Vous avez de la chance. On vous écoute.
5: Eh bien, en fait, je me pose une question assez technique et pratique. Les cercueils, jusqu'à présent, ils sont en bois. Lors d'une crémation, je pense savoir que toutes les parties métalliques sont enlevées, mais le cercueil va-t-il dans le four crématoire ou alors est-il conservé, peut-être même réutilisé ? Doit-on, par humour, mettre un traceur GPS pour savoir ce qu'il va devenir ? Parce qu'il aurait été payé une fois, mais peut-être qu'il va resservir une deuxième fois.
1: Question très concrète que nous soumettons à nos invités, Stéphane Guérix.
4: Et alors, bien évidemment, le cercueil est incinéré en même temps que le corps. Donc, effectivement, les parties métalliques, donc les poignées métalliques d'un cercueil sont retirées en règle générale au préalable. Et les pièces métalliques qui résultent après de l'incinération sont également récupérées. Et puis, le crématorium évacue ça. C'est dans une filière de recyclage de métaux, tout simplement.
2: Et pour poser la question directement, il n'est pas possible d'envisager des cercueils de seconde main qui auraient déjà servi.
1: C'est ce que propose Michel en disant ici, il est certain qu'on pourrait faire de fameuses économies au niveau des pompes funèbres. Le cercueil est vraiment une pièce très chère. Pourquoi ne pas faire de la seconde main ? Je dis ça sérieusement, nous dit-il, car quand le corps doit être incinéré, je pense qu'il n'est pas tellement nécessaire de brûler le cercueil. J'ai pas l'impression que pour la courte durée du temps que le corps a passé dans celui-ci, la boîte, elle est vraiment cassée ou abîmée.
4: Alors, c'est aussi une question pratique. En fait, les funérailles ont lieu quand même quelques jours après le décès. Et donc, en termes de manutention, etc., au crématorium, c'est quand même beaucoup plus facile de procéder à l'enfournement d'un cercueil que de commencer à manipuler la dépouille. Et voilà, donc il y a une question pratique là derrière aussi.
2: Cléo Dupanchel.
3: Après, moi, je suis un peu plus radicale là-dedans. C'est pourquoi s'embêter avec un cercueil d'occasion quand on peut juste ne pas mettre de cercueil ? Nous, on a de la chance à Bruxelles, c'est qu'il y a des inhumations, par exemple, qui peuvent se faire en linceul. Et donc, là, dans ce cas-là, effectivement, même pas de cercueil, c'est encore mieux. Maintenant, pour la crémation, le bois aide quand même au niveau de la combustion. Maintenant, c'est pas pour ça qu'il faut commencer à aller mettre un gros cercueil en chêne ou je ne sais quoi.
2: Mais est-ce qu'on propose cette option aux gens qui ne le demandent pas ? Alors, on sait que dans certaines traditions culturelles ou religieuses, c'est logique de le faire comme ça. Mais pour des gens qui n'auraient pas beaucoup de moyens, est-ce qu'on leur propose une option de funérailles sans cercueil ?
3: Alors, le proposer, ça reste compliqué parce qu'en tout cas, à Bruxelles, il y a encore beaucoup de cimetières où, quand on demande pour un linceul, parfois, il y en a qui nous disent juste non. Ou alors, il y en a, ils tombent un peu de leur chaise. Ah oui, en fait, j'ai relu le règlement et on peut, mais on n'a encore jamais eu le cas. Donc, c'est pas toujours facile. Mais clairement, moi, chaque fois que j'ai des demandes de linceul, j'essaye vraiment d'y accéder dès que possible. C'est pas toujours facile, mais jusqu'à présent, effectivement, c'est surtout au cimetière multiconfessionnel où là, on sait que ça pose absolument aucun problème. Et ce serait quand même bien que ça commence à s'étendre un petit peu partout.
4: Mais je pense effectivement que la demande vient plus des familles dans des cas vraiment spécifiques, mais pas forcément en cas de problèmes financiers. Uh-huh. Pour les gens, même s'ils ont des problèmes financiers, imaginez inhumer la personne sans cercueil, je pense que c'est un peu difficile à accepter.
2: Votre réaction à ce témoignage qu'on a entendu sur le fait que certaines pompes funèbres poussent à la consommation. On dit, vous n'allez quand même pas... Bon, ça, ça existe, mais c'est la formule IKEA, c'est bas de gamme, une formule un peu culpabilisante pour celui qui la reçoit, surtout dans un moment d'émotion et de deuil. Est-ce que vous pensez qu'il y a des dérives de cet ordre-là, d'après ce que vous connaissez du secteur?
4: Moi, d'après ce que j'en connais, non, pas de la façon dont je le connais. Maintenant, les témoignages qu'on entend, avec toutes les réserves qu'il faut toujours accorder à des témoignages provenant d'anciens membres du personnel, on ne sait pas dans quelles conditions la collaboration s'est terminée, mais des dérives comme ça, bien sûr qu'il est probable que ça existe, comme ça existe dans tous les domaines. C'est vrai que le domaine funéraire a cette particularité qui fait que on estime qu'on ne peut pas, entre guillemets, pousser à la consommation, mais toute entreprise va préférer vendre un modèle un peu plus onéreux qu'un autre. Et évidemment, il y a une façon de le faire. Il faut pas profiter d'une situation de détresse ou de vulnérabilité. Voilà, ça reste un commerce, bien entendu, mais il y a une dimension sociale, humaine à garder à l'esprit.
2: Ouais, parce que c'est une réalité, Cléo Duponchel. Souvent, les familles qui s'adressent à vous sont dans un état où elles peuvent dire oui à peu près tout ce qu'on leur propose parce qu'elles sont démunies. Parce qu'à ce moment-là, la préoccupation financière est sans doute moins importante qu'à d'autres moments de leur vie.
3: Je ne suis pas d'accord avec ça. Non. Je ne suis pas d'accord. Moi, j'ai beaucoup, beaucoup de familles où la question financière, c'est une vraie préoccupation. Mm-hmm. Et donc, en tout cas, moi, dans ma pratique, je ne suis pas d'accord sur le fait que toute entreprise aimerait vendre le cercueil le plus cher. Moi, de toute façon, j'ai fait une sélection de cercueils. Il y en a qui coûtent plus cher à l'achat que d'autres. C'est mon problème, ça me regarde. Il est inclus dans le forfait. Et le but, c'est que les gens choisissent le cercueil qui leur convient. Et c'est des cercueils simples. Chez moi, dans mon catalogue, il n'y a pas de cercueil en chaîne, par exemple. Alors oui, je pourrais faire des marges pas possibles et gagner beaucoup plus. Moi, j'ai misé sur mon service. Ce qui va faire la différence, c'est le temps que moi, je vais passer avec les familles. Et effectivement, si en tant que pompe funèbre, on doit se poser la question de « Ah oui, mais la personne, elle est triste, il faut que je veille à pas trop essayer de... » Mais c'est quoi ce raisonnement? On est face à des gens tristes, on est là pour faire un métier qui est d'utilité publique, qui en plus, selon moi, devrait même plus être dans le secteur commercial, mais ça c'est encore un autre débat.
1: C'est du soin pour vous?
3: Mais on est complètement dans le soin. On est dans le soin, on est dans le rituel et on est dans vraiment la création de liens et la création vraiment de l'esprit de communauté. Et donc, c'est ça qu'on a un peu tendance à avoir oublié ici dans ce métier. Alors, on peut me dire, t'es gonflé parce que toi, t'as monté une entreprise. Mmh. Certes. En attendant, il y a des réflexions qui se font au sein de mon entreprise, notamment avec des gens avec qui je travaille, avec des stagiaires avec qui j'ai travaillé aussi, où on est plus dans l'innovation sociale à se dire, mais en fait, comment est-ce qu'on peut changer ce modèle pour sortir de cette espèce de logique marchande qui, en fait, a un peu tout pourri et qui a fait que...
2: Et vous dites, il y a une logique marchande aujourd'hui dans ce secteur.
3: Ce serait quand même vachement hypocrite de dire le contraire. On est bien d'accord. C'est pas pour rien que chaque année, à la Toussaint... Enfin, j'ai l'impression qu'on retourne le même problème chaque année. Oh, les cercueils, les marches sont trop chères. Oh, il y a des pompes funèbres qui ont des accords avec des maisons de repos. C'est chaque année le même cirque. On entend tout le temps la même chose. C'est secret de Polichinelle, quoi. Donc maintenant, qu'est-ce qu'on fait? Soit chaque année, on retourne le sujet en se disant, oh oui, c'est pas bien, et on est un petit peu vexé pendant 5 minutes, et puis on finit par oublier, ou alors on se dit, maintenant, qu'est-ce qu'on fait?
2: Il y a un code de déontologie, il n'a pas de valeur?
3: Il est pas respecté. Il y a un moment, même en classe, quand j'ai des étudiants, parce que je donne cours de pompes funèbres ici à Bruxelles, quand on regarde le code de déontologie et qu'on l'apprend en classe, même des étudiants qui sont en stage, donc qui sont pas dans le métier depuis des années, mais il y en a qui ricanent, parce que même au sein de leur stage, ils voient bien que c'est pas du tout respecté. Vraiment.
1: Éric est au bout du fil. Bonsoir Éric.
6: Bonsoir.
1: Vous écoutez à Tournai, c'est à vous.
6: Oui, nous on a eu une mauvaise expérience dans le sens où mon père est décédé. Il avait souscrit à une assurance auprès d'un funérarium. Mmh. Lorsque nous nous sommes présentés, le tenancier, enfin je sais pas comment on peut dire, le directeur de l'établissement nous a annoncé que notre père avait souscrit beaucoup plus que prévu. et donc qu'il y allait avoir un remboursement qui devait être... Oui. Et donc finalement, le jour où nous sommes allés chercher notre père pour les funérailles, la même personne nous a appelé vraiment discrètement et nous a amené dans une pièce pour nous annoncer que finalement, non seulement la souscription n'était pas suffisante, et on a dû encore ajouter de l'argent pour les funérailles.
1: Et vous n'avez pas essayé de comprendre pourquoi ?
6: Alors, on est tellement dans le deuil qu'on n'a pas la niaque pour réagir, etc. Et pour petite histoire concernant ce funérarium, il s'est même retrouvé devant les tribunaux parce qu'à un moment donné, ils se sont disputés entre différents funérariums le corps et donc tout ça pour le fric finalement. Hein. Donc c'était vraiment... Nous, on n'a pas eu la niaque pour réagir. On était tellement dans le deuil qu'on n'a pas su réagir. Mais c'est après coup qu'on s'est dit, mais là, on s'est vraiment fait avoir hein, jusqu'au bout.
1: Merci Eric pour ce témoignage ce soir en direct. Il y a donc de l'arnaque quand même, Stéphane Guéric. Ça paraît très clair quand on écoute ce témoignage.
4: Oui, c'est difficile d'en parler sans avoir plus d'éléments. Malheureusement, la famille finalement n'en a pas eu plus. Ça mériterait d'être creusé, effectivement. C'est très étrange d'annoncer qu'on a un capital d'essai largement suffisant et puis tout d'un coup, il ne l'est plus. Je ne vois pas vraiment de raison à ça. Y a-t-il une arnaque derrière ? Il peut y avoir une erreur, tout simplement, aussi. Mais en tout cas, oui, malheureusement, c'est une très mauvaise expérience pour ce monsieur. Oui, alors le rôle de la fédération est aussi de venir en aide aux familles qui rencontrent des mésaventures comme ça.
2: Notre auditeur, là, par exemple, pourrait s'adresser à Funéwall. Enfin, vous, c'est en Wallonie, mais il y a peut-être un équivalent bruxellois.
4: Oui, tout à fait. Mm-hmm. Oui, il y a Funébru à Bruxelles. Donc oui, c'est un de nos rôles, effectivement. Et mm-hmm. On le fait régulièrement.
2: J'aimerais peut-être, parce que c'est aussi un des témoignages qu'on a entendu, et vous l'avez mentionné, hein, Cléo Duponchel, les liens qu'il y a suspectés, en tout cas, entre certaines entreprises de pompes funèbres, les hôpitaux, les maisons de repos. Y en a qui disent clairement, oui, il y a des pots de vin, quoi. Certaines pompes funèbres vont donner une petite enveloppe à certaines maisons de retraite pour que les personnes viennent directement ou soient directement transportées dans leur entreprise. J'aimerais vous entendre tous les deux rapidement par rapport à ça. Cléo Duponchel, vous vous dites que c'est un secret de Polichinelle, ça existe, c'est clair.
3: Ça existe, non seulement ça existe, mais parfois même quand on se parle entre nous, quand on se croise au crématorium ou quoi, parfois il y en a qui s'en vantent. Donc c'est vraiment, dans la profession, c'est vraiment pas un secret. Et donc il y en a où on sait, et parfois on se fait un petit peu aussi avoir... En fait, les pompes funèbres qui, elles, n'ont pas d'accord, parfois elles se retrouvent face à des familles où elles sont obligées de dire, en fait, il n'y a pas trop le choix. Et donc parfois, il y a des gens qui nous appellent, nous qui n'avons pas d'accord avec des entreprises, avec des maisons de repos, et qui en fait, ils disent, mais nous, la maison de repos nous a dit qu'on devait aller là-bas, donc c'est même pas qu'on pouvait, c'est on devait aller là-bas. Et donc on pose toujours la question en disant, est-ce que vous savez signer quoi que ce soit ? Ils disent, oui, on nous a dit qu'on devait vite signer un document, et en fait, les gens se sont fait avoir, ils sont finis par signer des documents, ils sont coincés, alors que c'était pas du tout ça qu'ils voulaient. Et tout ça, pourquoi ? Parce que la maison de repos, elle a un accord. Parfois, il y a des enveloppes qui s'échangent. Parfois, il y a des échanges des échanges de services. Donc, un pompe funèbre va dire, moi, je décore votre petite chambre funéraire, mais en échange, vous m'envoyez des corps.
2: Et ça, vous confirmez, juste pour terminer brièvement, Monsieur Guéric, c'est strictement interdit, ces accords ?
4: Évidemment que c'est strictement interdit. Oui, maintenant... Très honnêtement, c'est des pratiques qui sont absolument pas nouvelles. On essaye évidemment de mettre un terme à ces pratiques de la manière autant qu'on puisse le faire, nous, en tant que fédération, mais c'est pas évident. Mais effectivement, oui, je ne peux pas nier que ça existe.
1: Réponse en un mot à la question de Yves, qui nous dit « Je suis menuisier, puis-je réaliser et donc fournir mon propre cercueil ?»
4: Bien sûr.
3: Carrément.
1: Bien sûr. Yves, vous avez votre réponse. Merci à tous les deux d'avoir été des nôtres ce soir. Et donc, ne manquez pas l'enquête d'investigation. C'est ce soir à 20h20 sur la Une en télé. 18h40, comment les géants du numérique exploitent notre solitude. On en parle avec l'essayiste Paul Klotz. Il est l'invité du Monde en direct dans un instant. À tout de suite.
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1: 18h42, la solitude. Voilà le nouveau fonds de commerce des géants du web.
2: Notre invité appelle ça le capitalisme de la solitude. Quel en est le mécanisme? Quels en sont les effets sur les individus, la société et la vie politique? Voilà quelques-unes des questions que nous allons explorer en sa compagnie.
1: Bonsoir Paul Klotz.
20: Bonsoir, merci beaucoup pour votre invitation.
1: Merci de l'avoir accepté. Vous êtes essayiste, haut fonctionnaire et expert associé à la Fondation Jean Jaurès. Vos travaux portent sur la condition et le vécu de l'individu contemporain. Vous êtes l'auteur du livre « Contre la brutalisation de nos existences pour une politique du sensible » sorti cette année chez Flammarion. Et ces jours-ci, vous avez publié une note pour la Fondation Jean Jaurès intitulée précisément « Le capitalisme de la solitude ». Le capitalisme de la solitude. Quelle est votre définition de ce concept, Paul Klotz?
20: Alors en fait, très simplement, l'idée derrière le capitalisme de la solitude, c'est de dire que la solitude était un problème autrefois résultant des dynamiques sociales multiples, plutôt non intentionnelles, et qu'à un moment, c'est devenu un fonds de commerce délibérément organisé et maintenu par une série d'acteurs, les acteurs du numérique, dont font partie les réseaux sociaux, dont font partie aussi les plateformes de streaming, et plus récemment, les compagnons IA et les agents conversationnels.
1: Concrètement, comment est-ce que les agents du numérique, les plateformes fabriquent cette solitude? Quel est le mécanisme?
20: Le mécanisme il se déroule en trois étapes. D'abord, il faut comprendre quel est le modèle économique d'une plateforme du numérique. Pour qu'elle gagne de l'argent, il faut qu'elle maximise le temps d'usage de ses utilisateurs. Parce que plus l'utilisateur passe du temps, plus il produit des données personnelles, et plus il produit des données personnelles, plus ça sert à cerner vos préférences et à vendre votre attention à des annonceurs publicitaires. Donc, pour maximiser ce temps d'usage, il y a intérêt à rendre les gens le plus seuls possible pour les priver de leurs activités concurrentes, dont la première, c'est la sociabilité réelle, en dehors de l'écran. Et ça, c'est la fonction des mécanismes addictifs, comme le déroulement infini, les notifications permanentes, ou encore la lecture automatique des vidéos qui font exploser le temps d'écran. Et ce premier effet donc montre que l'isolement allonge la durée pendant laquelle la plateforme vous exploite, mais il y a un deuxième effet à ça, c'est qu'à durée égale d'utilisation, une personne seule produira plus de valeur économique pour la plateforme, parce que elle aura produit davantage de données, Donc elle sera mieux cernée, mieux profilée, mieux comprise. Et donc davantage d'annonceurs publicitaires se disputeront son attention. Ils payeront plus cher pour qu'elle voie les contenus publicitaires. Et donc son prix relatif va monter. Donc non seulement l'isolement permet d'avoir l'utilisateur plus longtemps sur la plateforme, mais en plus, à chaque son attention se revend à un tarif supérieur. Et c'est ça vraiment la dynamique du capitalisme de la solitude.
2: Mais donc, vous nous dites qu'il y a vraiment une intention de la part de ces grandes entreprises du numérique de créer cette solitude.
20: L'intention, elle est difficile à démontrer parce qu'évidemment, une plateforme du numérique, un réseau social, va jamais se prévaloir d'organiser la solitude. Donc, je veux pas m'exposer à une diffamation en disant qu'il y a une intention. En tout cas, moi, ce que je dis, c'est qu'il y a toutes les preuves objectives qui montrent que c'est organisé délibérément. Et d'ailleurs, le procès récent qu'on a vu aux États-Unis de Meta face à 29 États américains montre la même chose.
1: La solitude, c'est donc clairement aujourd'hui un enjeu économique, Paul Klotz ?
20: Ouais, totalement. Les ressources, les revenus de la solitude sont privatisés par les acteurs de la tech. Ils en profitent, c'est un fonds de commerce, comme je viens de l'expliquer. On voit aussi que c'est un fonds de commerce parce que ces mêmes acteurs de la tech, maintenant, ils commencent en plus à vous vendre des services pour lutter contre la solitude qu'ils ont eux-mêmes contribué à créer. C'est l'exemple des applications de rencontres amoureuses, des applications de rencontres amicales ou des compagnons IA. Et pendant que les revenus...
1: Ou même les réseaux dits sociaux.
20: Les réseaux sociaux, évidemment, mais bien sûr, bien sûr. Et pendant ce temps-là, les pertes, les coûts liés à la solitude, le coût pour la santé physique et mentale de l'individu, le coût pour la société, c'est le contribuable qui le paye, c'est la puissance publique. Donc il y a une vraie inégalité, une vraie asymétrie qu'il faut corriger.
2: Vous venez de mentionner les assistants IA. Ça veut dire qu'a priori, on ne va pas sortir de ce mécanisme tout de suite. Ça va plutôt ne faire que se renforcer.
20: Ah, ça, c'est sûr. Et d'ailleurs, le mécanisme des compagnons IA ou des agents conversationnels, il fait un peu froid dans le dos. Peut-être pour les auditeurs, rapidement, qu'est-ce qu'un compagnon IA ? C'est une application comme Replica, comme Caractère AI, qui sont téléchargées massivement, notamment dans la jeunesse. Où vous pouvez créer un avatar qui mime une relation affective avec vous vous promet de lutter contre la solitude. Ces compagnons IA, pour exister, leur modèle économique, encore une fois, comme les réseaux sociaux, c'est de collecter un maximum de vos données personnelles pour rendre leur modèle plus performant, pour augmenter votre dépendance. Et donc, ils vont mettre en place une forme de prédation émotionnelle, ils vont vous brosser dans le sens du poil, ils vont vous dire ce que vous avez envie d'entendre, ils vont développer des techniques de manipulation pour éviter que vous les quittiez. Ça a été démontré scientifiquement. Tout ça va vous entretenir dans votre solitude et va augmenter le profit de ses compagnons IA.
1: Qu'est-ce qu'on lui oppose, Paul Klotz, à ce capital numérique ? À quel niveau de pouvoir est-ce que ça doit se jouer ?
20: Eh ben, deux niveaux. Déjà le niveau individuel, c'est-à-dire réussir soi-même à déconnecter, à débrancher, à avoir une forme d'hygiène numérique en utilisant, par exemple, quand on utilise une intelligence artificielle, essayer de l'utiliser pour un usage strictement utilitaire et éviter de lui confier des éléments affectifs, relationnels. Enfin, il y a des études qui sont affolantes. En France, au printemps 2026, on a montré que 7% des adultes étaient amoureux, déclaraient une relation amoureuse avec un agent conversationnel.
1: 7%.
20: 7% et 23% de ces mêmes adultes français déclare entretenir une relation quotidienne d'amitié ou d'amour, enfin au total. Donc, y a vraiment un bouleversement anthropologique qui vient, si je peux parler ainsi. Et c'est pour ça que la solution de l'individu, elle suffit pas, parce que c'est des mécanismes qui sont tellement puissants, tellement addictifs, qu'il faut à un moment une intervention au niveau plus global de la puissance publique. Et c'est pour ça que je fais une série de mesures politiques vraiment dans ce rapport.
1: On en épingle ?
2: Oui.
1: Par exemple, Paul Klotz, ce moratoire interdisant les agents conversationnels au moins de 16 ans ?
20: Mais tout à fait. Alors, cette idée, elle s'inspire d'un principe qui prévaut notamment en droit de l'environnement. Quand on ne sait pas si une activité ou un produit peut être polluant, eh ben, on décide de l'interdire. Le temps d'avoir des recherches scientifiques suffisantes pour l'autoriser. Eh ben là, de la même manière, les compagnons IA, ils sont arrivés très rapidement dans nos vies. On ne connaît pas leurs effets sur la santé mentale, notamment des plus jeunes, parce qu'on pourrait se dire à la limite que les adultes les utilisent, leur consentement est éclairé. Mais des esprits en formation, ça peut avoir des conséquences dramatiques. Donc, organisons un moratoire interdisant l'usage de ces compagnons IA et puis des agents conversationnels généralistes le temps d'avoir des estimations scientifiques sur la dangerosité de ces produits. puis je propose d'autres mesures. La mesure qui me paraît la plus importante, et je suis assez étonné d'ailleurs qu'elle n'ait jamais été mise en œuvre, c'est que on pourrait tout simplement dire que ces réseaux sociaux, ces plateformes numériques, puisqu'elles organisent des mécanismes addictifs pour maintenir notre dépendance, on pourrait chercher à comme pour la mise sur le marché des médicaments. Vous savez qu'on peut pas mettre sur le marché des médicaments tant qu'on n'a pas prouvé leur non-nocivité, leur non-dangerosité. Et ben de la même manière, on pourrait dire qu'un comité d'experts décide de la non-nocivité de ces services du numérique avant leur mise sur le marché.
2: Mmh. Est-ce que vous avez l'impression qu'il y a quand même une prise de conscience qui est en train de s'opérer? Est-ce que du côté de nos autorités politiques qui décident de plus en plus de mesures, que ce soit en Europe ou ailleurs, ces actions judiciaires aussi, vous venez de mentionner le procès aux États-Unis pour précisément raison d'addiction. Est-ce que vous avez l'impression que ça c'est un peu de la poudre aux yeux ou qu'il y a vraiment quelque chose qui est en train de changer, qu'il y a une vraie prise de conscience de l'impact, notamment sur la santé mentale et la solitude?
20: Je pense qu'il y a une prise de conscience, mais que ça avance trop trop lentement. En France, on est à l'approche d'une présidentielle qui est un rendez-vous politique majeur. Ça n'apparaît nulle part dans les programmes des différents responsables politiques. Si on prend l'exemple de ce qui s'est passé aux États-Unis sur les 29 États membres, on pourrait se réjouir en se disant bah, il y a un procès qui s'est soldé par des dommages et intérêts à hauteur de 18 milliards d'euros. Oui, mais sauf que quand on regarde le détail de ce procès, Meta pouvait payer jusqu'à 1400 milliards de dollars de dommages et intérêts, et c'est qu'il a signé une convention reconnaissant sa non-culpabilité auprès d'autres États, des 29 États américains qui l'accusaient, pour justement pouvoir verser 18 milliards d'euros et être tranquille. Donc ça n'a pas créé de précédent juridique qui aurait permis de dire bah regardez, les plateformes dégradent bien la santé mentale des individus. Donc tout ça avance malheureusement trop lentement, mais il y a des exemples étrangers comme l'interdiction des réseaux sociaux en Australie qui montrent que les choses bougent tout de même.
1: Il nous reste une petite minute, Paul Klotz. Ce que vous expliquez aussi, c'est que ce capitalisme de la solitude, il aurait des implications sur la vie politique. Lesquelles, en quelques mots?
20: Mais en quelques mots, la solitude qui est produite par ce capitalisme numérique, c'est pas une solitude bonne, dans le sens où ce serait un moment de souveraineté intérieure, où vous pourriez réfléchir sur vous-même, forger votre capacité de résistance face au monde, cultiver votre connaissance et votre conscience politique. Non, c'est une solitude qui vous place dans une forme de désolation. Vous êtes ni tout à fait en dehors du monde, ni tout à fait dans le monde. Vous êtes pris dans des dépendances, etc. Et ça érode votre capacité, votre jugement critique, votre capacité de résistance, vos capacités cognitives, c'est démontré, langagières, attentionnelles, mémorielles. Mmh. Et ça peut avoir des conséquences importantes sur...
2: Ouais, ça nous rend plus manipulables.
20: Exactement.
1: Et ça nous mène vers les extrêmes?
20: Alors, je sais pas si ça nous mène vers les extrêmes, mais en tout cas, les extrêmes ont toujours eu cette tendance de manipuler plus facilement les populations avec des mots. Voilà.
1: Merci Paul Klotz d'avoir été notre invité ce soir. On peut lire votre note, Le capitalisme de la solitude. Ça se passe sur le site de la Fondation Jean Jaurès. Merci et bonne soirée.
2: Merci à vous.
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1: Bonsoir Hugues Daillet.
21: Bonsoir Pascal, bonsoir Julie.
2: Bonsoir Hugues.
1: On a appris aujourd'hui le décès d'un grand nom du cinéma français, le réalisateur Jean-Paul Rapneau est mort à l'âge de 94 ans.
2: Son plus grand succès, ça reste l'adaptation de Cyrano de Bergerac avec Gérard Depardieu dans le rôle-titre, c'était en 1990.
21: Oui, le film a remporté un déluge de trophées, 10 Césars, un prix d'interprétation à Cannes pour Depardieu et le Golden Globe du meilleur film étranger. Mais cette brillante adaptation du chef-d'œuvre d'Edmond Rostand ne doit pas occulter le reste de la filmographie de Jean-Paul Rapneau. Alors certes, il n'a réalisé que 8 longs métrages entre 1966 et 2015. 8 films en 50 ans, c'est peu, mais Rapneau était un orfèvre, un perfectionniste qui polissait les scénarios de ses comédies originales. Influencé par l'âge d'or des comédies hollywoodiennes, comme L'impossible Monsieur Bébé d'Howard Hawks avec Cary Grant et Catherine Hepburn, Rapneau essayait de trouver dans ses propres réalisations la même fantaisie et la même élégance. Il aimait aussi créer des beaux couples de cinéma. Catherine Deneuve et Yves Montand dans Le Sauvage, Jean-Paul Belmondo et Marlène Jobert dans Les Mariés de l'an 2, une comédie avec pour toile de fond la Révolution française, ou encore Tout feu, tout flamme avec Montand en papa d'Isabelle Adjani. Alors j'avais rencontré Jean-Paul Rapneau en 2015 pour son dernier film, Belle Famille. Il m'évoquait son amour des acteurs et des actrices. Écoutez-le.
4: J'ai du mal à imaginer qu'un film se fasse sans quelque part de la beauté féminine. Ça fait partie de ce qui, moi, m'a toujours plu au cinéma quand j'étais gamin et que j'allais voir les actrices d'Hollywood. J'avais créé, d'ailleurs, dans mon collège, un club Rita Hayworth, parce qu'à l'époque, nous étions dans ce collège fou de Rita Hayworth, vous voyez.
6: Quand vous êtes votre propre scénariste, j'ai l'impression que s'il y a un trait d'union dans vos films, c'est que les hommes sont souvent dépassés par les événements.
4: Oui, vous avez raison de dire ça. Et... Enfin, pour moi, les deux films se répondent. Mon premier, La vie de château, et le dernier, Belle Famille. Mais là aussi, c'était Noiret, à l'époque, qui était dépassé par le tourbillon qui était Catherine Deneuve dans La vie de château, et à qui tout échappait. Oui, les hommes n'ont pas forcément le beau rôle dans ces films-là, mais heureusement qu'ils sont joués par de grands comédiens. À mon avis, le jour où vous avez choisi vraiment les acteurs, le jour du choix, d'une certaine manière, le film est fait. Après, vous pouvez rectifier un peu, dire plus vite, moins vite, mais au fond, ils font entrer la vie dans le film, c'est eux qui portent la vie, donc ils sont capitaux.
1: On l'a entendu dans cet extrait, Rapneau évoque son premier film, La vie de château, avec Catherine Deneuve et Philippe Noiret. C'est un film que vous nous conseillez, Hugues.
21: Ah oui, sans hésiter une seconde, parce qu'il y a déjà tout le style Rapneau dans cette délicieuse comédie qui date donc de 66 et qui a merveilleusement vieilli. Alors je vous situe, l'action de La vie de château se déroule dans la Manche en 1944 et le débarquement est proche. Marie, Catherine Deneuve, est mariée à Jérôme, Philippe Noiret, fils d'une châtelaine incarnée par la truculente Marie Marquet. Alors Marie s'ennuie, elle rêve de monter à Paris et reproche à son mari son manque d'initiative. Le père de Marie, joué par un tout aussi truculent Pierre Brasseur, est le chef du réseau local de la Résistance. Et tout ce petit monde est obligé d'héberger des soldats allemands et en même temps va cacher un parachutiste qui prépare le D-Day. Le rythme de cette comédie est virevoltant, le casting est parfait. Bref, rien que du bonheur pour ce film-là et pour beaucoup d'autres. Merci, Monsieur Rapneau.
1: Voilà une idée, par exemple, pour ce soir. Merci.
2: Et merci à vous, Hugues.
21: Trouvable sur les plateformes, bien sûr. Just Watch Belgique, vous tapez, vous trouvez.
1: Merci à la Dream Team du Monde en direct, Andrea Rouillou, Emma-Louise Krief, Héloïse Godot. Merci aussi à vous, Julie.
2: Merci, Pascal.
1: À demain. Évidemment, à partir de 7h30, Vanessa Clack débarque dans quelques instants. C'est juste après le 19h.
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33: Il est 19h.
0: Bonsoir à tous, bienvenue dans ce journal, l'actualité de votre mercredi, résumée en 4 minutes. Et à la une ce soir, l'Europe qui serre les dents face à la Russie après l'identification par la police allemande de traces ADN de deux hommes au passeport russe sur un drone chargé d'explosifs retrouvé il y a un mois à l'aéroport de Leipzig. L'Allemagne a déjà annoncé hier des mesures de rétorsion contre la Russie, place aujourd'hui au chef de la Commission européenne Ursula von der Leyen et de l'OTAN Mark Rutte, qui ont promis à Moscou de riposter, tout comme Kaya Kallas, la chef de la diplomatie européenne.
3: Il est clair qu'il porte toutes les marques du terrorisme d'État. La question est que faire ? Nous avons déjà convoqué les ambassadeurs russes. De nombreux États membres sont également concernés. Nous allons discuter des mesures supplémentaires que nous pouvons prendre. Concernant l'Ukraine, il est clair que nous devons nous coordonner pour déterminer comment agir face à l'escalade du conflit par la Russie, qui tue des civils et cause le plus de dégâts possible. Nous discutons donc de la manière dont nous pouvons exercer davantage de pression sur la Russie afin qu'elle mette fin à cette guerre.
0: Kaya Kallas, la chef de la diplomatie européenne, qui lancera la semaine prochaine un groupe de travail pour combler le plus rapidement possible les lacunes de la défense européenne. Vive tension militaire en Europe, mais aussi au Moyen-Orient, après deux nuits successives d'attaques américaines contre l'Iran. Téhéran qui dénonce des crimes de guerre après la mort de 11 personnes, dont 4 lors d'un mariage dans le sud du pays. Les autorités iraniennes ont déjà réagi et promettent de briser l'ennemi. Des informations qui ont été démenties par Washington, qui promet de ne jamais cibler de civils. Le président américain Donald Trump ajoute quant à lui vouloir rebaptiser le détroit d'Ormuz en détroit Trump, quelques jours après avoir signé un décret pour changer le nom du lac Ontario, situé à la frontière avec le Canada, en lac Amérique. Où avez-vous l'habitude de récupérer vos colis livrés par la poste ? Peut-être en librairie ou dans un commerce, mais peut-être préférez-vous l'option des casiers automatiques ? Eh bien, ces grandes armoires installées dans de nombreuses villes inquiètent les libraires, les points presse et commerces de proximité, qui proposent eux aussi des services de dépôt et de retrait de colis. Ils voient ces casiers comme une menace, celle de voir leur commerce déserté. Reportage Arthur Ebenquis.
7: À Charleroi, Stéphane est libraire, mais les dépôts et retraits de colis font désormais partie intégrante de son activité. Problème, ils se font rares.
8: Les étagères, d'habitude, on recevait entre 40 et 50 colis par jour. Depuis deux semaines, on est entre 8 et 15 colis par jour.
7: Chaque colis lui rapporte 50 centimes, une petite somme à l'unité, mais cumulée, elle pèse lourd dans son chiffre d'affaires.
8: Une proportion de 50%, si c'est pas plus. Ça fait brasser des gens, parce qu'une personne qui vient chercher un colis, il prend une canette, il prend autre chose, ou un magazine ou une gazette.
7: Si cette activité est menacée, c'est parce que les distributeurs développent des casiers automatiques afin de ne plus payer de commission aux commerçants. C'est notamment le cas de Bipost, qui privilégie ses Bibox, comme l'explique sa porte-parole, Laura Serrada Crespo.
9: Ce qu'on change, c'est vraiment la manière dont certaines options sont proposées lors du check-out. Quand nos Bibox disposent de suffisamment de capacité, on les met davantage en avant.
7: D'où l'idée de Tanguy Louambois, échevin du commerce, d'instaurer une taxe pour établir une forme d'équité.
10: Pouvoir compenser, si c'est possible, ou en tout cas avoir une action qui est positive vis-à-vis des commerces qui sont concernés.
7: Une proposition qui ne plaît pas aux utilisateurs.
11: Ça reste pratique, quoi. Être taxé dessus, je trouve ça un petit peu injuste.
12: C'est important, oui, puisqu'après le travail, on peut récupérer nos colis ou nos paquets sans passer par un guichet.
7: Un projet embryonnaire dont les modalités doivent encore être discutées.
0: Le reportage d'Arthur Ebenquis. Un changement dans la composition de notre Parlement fédéral, alors que la rentrée parlementaire pointe le bout de son nez. Le député flamand Voreut, Jeroen Soets, annonce ce soir renoncer à son siège de député pour des raisons personnelles. L'originaire d'Ostende sera remplacé par Jessie Salenbin, ancienne échevine de la commune de Coquelard. Enfin en sport, l'Union Saint-Gilloise n'a pas encore joué sa troisième journée de championnat de football. Les Bruxellois se rattraperont ce soir. Leur match face à Saint-Tron sera à suivre dès 20h30 sur RTBF. Fin de vivacité. Fin de ce journal. Belle soirée à l'écoute de la RTBF.
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2: Bonjour tout le monde, bienvenue, re-bienvenue. RTBF la première, vous êtes au bon endroit. On s'apprête à passer la soirée ensemble et on est le 2 septembre. Ça veut dire qu'on ne peut plus vraiment faire semblant que ce sont encore les vacances. Mais qu'à cela ne tienne, on va tenter de profiter un max du moment présent évidemment et de toutes les petites choses positives qui nous sont quand même offertes dans ce monde de brut. Comme par exemple l'annulation de la tournée de Patrick Bruel, les jardins qui ont résisté à la canicule, le retour d'Angers, ou encore, au hasard, les 20 marches adeptes qui auront lieu eh bien, ce dimanche un peu partout en Wallonie et à Bruxelles. Sans oublier les meilleurs moments de la première que nous allons écouter ensemble jusque tard dans la soirée. On va voyager entre le Canada et les États-Unis ce soir avec les clés, mais ça va nous coûter cher en droits de douane. Hein. D'une part, Donald Trump durcit le ton. D'autre part, Marc Carney refuse pour l'instant de reprendre les négociations commerciales. Le Canada peut-il vraiment résister aux États-Unis? Eh bien, on va analyser tout ça avec les clés dans quelques minutes. GTA 6, on en parle beaucoup et pour cause, jamais jeux vidéo et moyens n'avaient été aussi colossaux. On verra ça tout à l'heure avec Greg Carrette, le responsable d'XP, Media Gaming de la RTBF. Ça, ce sera vers 19h50. Du beau monde, donc, ce soir. Et c'est pareil dans la musique, à commencer par la Belge Rory. Bienvenue à elle et bienvenue à vous.
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0: Plus jamais, c'est le titre de Rory. Mais David, c'est fini entre eux. Jeune artiste liégeoise, Rory, qu'on aime beaucoup sur RTBF La Première. Et nous allons nous plonger dans les clés avec Arnaud Reussen. 27 minutes de décryptage au quotidien, à écouter quand vous le souhaitez, en podcast, sur RTBF Ovio aussi. En direct, c'est à 12h30 et on réécoute l'épisode le soir parce qu'à 12h30, eh bien, on n'est pas toutes et tous disponibles pour écouter les clés. Mais comme les clés, c'est vraiment, vraiment, vraiment bien, eh bien, on se dit que peut-être à cette heure-ci, ça vous convient. Face aux droits de douane de Donald Trump, le Canada a choisi de riposter plutôt que de céder. Jusqu'où Mark Carney, nouveau Premier ministre, hein, peut-il tenir tête à son puissant voisin américain? Et avec quelles conséquences pour les Canadiens? Une stratégie en tout cas bien différente de celle de l'Union européenne. Voilà pour le menu des clés ce soir sur La Première. Bienvenue dans la première partie.
1: C'est le début d'une nouvelle guerre commerciale d'ampleur. Les États-Unis et le Canada sont en plein bras de fer.
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9: Bonjour à toutes, bonjour à tous et bienvenue dans les clés pour un épisode qui va nous emmener au Canada. Fin août, le Canada a décidé de marquer un stop dans ses négociations commerciales avec les États-Unis et d'appliquer sur les produits états-uniens les mêmes droits de douane que ceux que les États-Unis appliquent sur les produits canadiens. Mais pourquoi le Canada a-t-il fait ce choix de la confrontation directe avec Trump? Quelles pourraient être les suites? Y a-t-il dans la stratégie d'Ottawa des leçons à tirer, notamment pour l'Union européenne? C'est tout cela que l'on va explorer en revenant d'abord sur le fil d'une relation très tendue entre Trump et les Canadiens.
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9: 9 février 2025, Donald Trump, redevenu président des États-Unis depuis un bon mois, est interrogé sur Fox News. Et le journaliste lui pose cette question qui aurait sans doute paru complètement incongrue à tous ses prédécesseurs.
10: Vous savez que le Premier ministre canadien a dit ce week-end devant un groupe d'hommes d'affaires en privé qu'il pensait que vous vouliez vraiment faire du Canada le 51e État des États-Unis. Est-ce que c'est vraiment le cas?
11: Oui, c'est vraiment le cas. Le Canada serait beaucoup mieux loti en étant notre 51e État. On perd 200 milliards de dollars par an avec le Canada, essentiellement en subsides. Et ça ne va pas. Alors que si c'était notre 51e État, ça ne me dérangerait pas.
9: Une déclaration parmi beaucoup d'autres du même genre dès le début de ce second mandat de Donald Trump en janvier 2025. À l'époque, sur son réseau social, il s'amuse aussi par exemple à rebaptiser le Premier ministre canadien d'alors, Justin Trudeau, en « gouverneur Trudeau », sous-entendu donc « simple gouverneur du futur 51e État des États-Unis ».
12: I spoke to Governor Trudeau. As I called him Governor Trudeau, I said, listen, when I spoke to, let's call the Prime Minister rather than the Governor, for the 51st state, I call him Governor Trudeau. I said, Governor Trudeau's doing a wonderful job. I think it's actually cost him his election.
9: Tout cela va évidemment mettre le Canada en émoi et peser sur la campagne législative canadienne qui, à l'époque, bat son plein. Les conservateurs, qui étaient en tête des sondages depuis très longtemps et à qui la victoire semblait promise, sont battus dans les urnes, jugés trop proches de Trump sur une série de thèmes. Car en face, Mark Carney, qui a repris en main le parti libéral tenu jusque-là par Justin Trudeau, apparaît beaucoup plus crédible pour résister face à Trump. Le 28 avril, c'est donc lui, l'économiste, l'ancien gouverneur de la Banque d'Angleterre, qui, avec le parti libéral, gagne les législatives et envoie directement ce message à la Maison-Blanche.
13: Lorsque je m'assierai avec le président Trump, ce sera pour discuter de la future relation économique et sécuritaire entre deux nations souveraines. Et ce sera en sachant parfaitement que nous avons beaucoup, beaucoup d'autres options que les États-Unis pour construire la prospérité de tous les Canadiens.
14: Les défis devant nous sont intimidants, et c'est normal. Les grands changements, comme ceux que nous vivons, sont toujours inquiétants. Nous avons beaucoup de chemin à faire, mais j'ai confiance en vous. J'ai confiance au Canada.
13: C'est le moment d'être audacieux, de faire face à cette crise avec la force positive écrasante d'un Canada uni. Parce que nous, nous allons construire.
14: Build, baby, build.
13: À compter d'avril 2025, les négociations entre l'administration Trump et le Canada vont alterner le froid et le chaud. Lors de la première visite officielle de Mark Carney à Washington, les échanges apparaissent assez cordiaux avec Trump, le président américain s'amusant même d'avoir contribué à la popularité du Premier ministre canadien.
3: Prime Minister of Canada, Mark Carney, who I have made very popular. He's an extremely popular Prime Minister. And I'm very honored to do it because I liked him right from the beginning. I've liked him and we've had a good relationship.
13: Mais quand on entre au cœur du bras de fer commercial, le ton est bien différent. La position choisie par Mark Carney est claire. On négocie, oui, mais pas question de toucher à la souveraineté du Canada. Ottawa cherche à obtenir un accord commercial bilatéral qui réduirait les droits de douane américains afin de préserver les chaînes industrielles nord-américaines. Les négociations se concentrent notamment sur l'automobile, sur l'acier, l'aluminium, l'énergie et les produits agricoles, tous des produits sur lesquels les deux pays ont des liens commerciaux très étroits. Mais au fil des mois, les relations se tendent de plus en plus. L'administration Trump rajoute toujours plus d'exigences et tente aussi de limiter la possibilité pour le Canada de nouer des accords commerciaux avec d'autres pays. Le climat s'envenime et se cristallise notamment sur un enjeu très sensible au Canada, le bilinguisme. L'administration Trump voudrait mettre un terme à l'obligation d'étiqueter en anglais et en français les produits à destination du Canada. Pour le gouvernement canadien, c'est une tentative de plus de s'immiscer dans les choix souverains du Canada. La coupe est pleine et le 24 août,

0: visait. Pour chaque produit, nos droits de douane seront équivalents à ceux que les États-Unis appliquent sur les produits canadiens.
1: La guerre commerciale est donc désormais directe et frontale, et on va essayer de comprendre ce qui a conduit à cette situation. Et avec nous, pour décrypter ce qui est en train de se jouer, donc là maintenant, Frédéric Mérand, bonjour.
2: Bonjour.
1: Alors, est-ce qu'on peut décrypter un peu d'abord ce qui vient de se passer là? Pourquoi est-ce que le Canada, qui avait déjà dû faire face à des revirements de Trump, à des exigences en plus, mais qui jusqu'ici continue de négocier, pourquoi est-ce qu'ici le Canada a décidé de dire stop, de marquer en quelque sorte une ligne rouge?
2: L'absence de confiance. D'un côté, il est certain que le premier ministre Carney est tout à fait conscient de la dépendance du Canada à l'endroit des États-Unis. Je rappelle pour vos éditeurs et vos auditrices que 75% de nos exportations sont destinées au marché américain. Donc c'est un niveau de dépendance qui n'a pas vraiment d'équivalent dans le monde, à part peut-être le Mexique. Et donc de ce point de vue, il est de la responsabilité du gouvernement de maintenir, si possible, de très très bonnes relations avec les États-Unis. En même temps, depuis un an, le président Trump a renié toutes ses promesses, a renié tous ses engagements. L'accord de libre-échange que nous avons avec les États-Unis et qu'il foule aux pieds régulièrement depuis son retour au pouvoir, c'est lui-même qui l'a signé. Et donc, je pense qu'il est arrivé un moment dans la négociation, et c'est assez explicite, je pense, de part et d'autre, où le gouvernement du Canada a jugé que faire d'autres concessions ne servirait à rien parce qu'elles seraient de toute façon instrumentalisées par le gouvernement américain rapidement. Surtout que, et ça c'est important de le préciser, c'est que la négociation qui avait lieu au mois d'août entre les États-Unis et le Canada portait non pas sur la négociation d'un nouvel accord de libre-échange avec les États-Unis, ce n'était qu'un prélude à une possible renégociation de cet accord. Et en fait, cette négociation étroite portait sur de nouveaux tarifs douaniers qui ont été imposés de manière complètement arbitraire par les États-Unis au mois de juillet. Donc, l'idée, c'était que si le gouvernement canadien faisait trop de concessions à ce stade-ci, ce serait finalement de mauvais augure pour la négociation d'un accord plus large, sachant que le président Trump ne veut pas conserver cet accord, donc l'accord Canada-États-Unis-Mexique, qu'il a lui-même signé lors de son premier mandat.
1: Oui, donc si on lâchait déjà trop de choses dans les discussions préparatoires, qu'est-ce que ça risquait d'être au moment d'une négociation d'un accord pur et simple? Est-ce qu'au Canada, Marc Carney, son gouvernement, sont largement soutenus, parce qu'on est dans un pays fédéral, donc il y a toutes les entités fédérées, il y a la population forcément aussi qui regarde ça, on l'imagine de près, il y a le monde économique. Comment est-ce que c'est vécu, du point de vue canadien, cette affirmation de souveraineté, avec tous les risques que ça peut avoir, vous l'avez mentionné, quand on est à ce point dépendant de son grand voisin?
2: Pour l'instant, il tire des bénéfices politiques énormes. L'opinion publique est derrière lui, ce qui est un peu attendu dans un moment comme ça de défense de la souveraineté nationale, mais aussi les partis d'opposition, y compris le Parti conservateur, donc l'opposition principale, sont bien en mal de le critiquer. Donc de ce point de vue, il vit, je dirais, un moment de grâce. Mais combien de temps ça va durer? C'est un peu sous-entendu dans votre question. Les répercussions économiques pour le Canada sont terribles. Certains secteurs, comme l'automobile, qui est un secteur d'exportation important pour le Canada. Donc, ce sont surtout des marques américaines qui ont des usines depuis très longtemps aux États-Unis et qui sont très intégrées, en fait, avec l'industrie américaine. Donc, l'industrie automobile va être probablement terrassée par les nouveaux tarifs douaniers. L'acier, l'aluminium sont également des secteurs qui sont touchés depuis plus d'un an. Mais Trump en a ajouté beaucoup d'autres. Par exemple, le bois d'œuvre et de nombreux secteurs auxquels nous n'avions jamais pensé, mais qui sont effectivement porteurs de nos exportations. Donc, c'est environ 5% de nos exportations aux États-Unis qui sont touchées par des tarifs douaniers sans précédent, et ça aura des conséquences économiques. Donc, plutôt concentré sur le plan régional, donc l'Ontario, la Colombie-Britannique et le Québec sont les principales victimes, alors que, par exemple, la province de l'Alberta, qui est exportatrice de pétrole, va moins souffrir peut-être. Mais ce sont des conséquences que le premier ministre devra, avec lequel il devra composer au cours des prochains mois, au fur et à mesure qu'elles se font sentir par la population.
1: Alors, si on regarde les chiffres, vous les avez mentionnés un tout petit peu tout à l'heure, hein, 75% des exportations.

0: du Canada vont vers les États-Unis. On pointe souvent aussi une balance commerciale déséquilibrée. D'ailleurs, Donald Trump appuie beaucoup là-dessus en disant qu'en fait, les Canadiens exportent plus vers les États-Unis que les États-Unis n'exportent vers le Canada. Évidemment, on a par contre des économies qui ne sont pas du tout les mêmes. Je faisais le petit calcul. Si on regarde ce que le Canada exporte vers les États-Unis, ça représente à peu près 16% de son PIB, donc c'est gigantesque. Là où ce que les États-Unis exportent vers le Canada, c'est même pas tout à fait 1% de leur PIB. Donc sur la longueur, si la crise devait durer, on se dit que quand même le Canada pourrait en souffrir bien bien plus que ce que ne pourraient en souffrir les États-Unis. Est-ce que ça, c'est pas quand même une faiblesse justement dans le rapport de force pour les Canadiens?
1: Alors, il est certain que le pari de Mark Carney est audacieux. Ce qui fait de lui le leader du monde libre aujourd'hui, c'est le fait qu'il ait dit non aux États-Unis et concrètement qu'il ait imposé des mesures de représailles commerciales aux États-Unis, ce que les Européens ou les Japonais n'ont pas fait. Donc rappelons que l'Union européenne essentiellement a accepté de se faire imposer des tarifs par les Américains sans proposer de mesures de rétorsion. Donc le Canada est le premier pays à dire non et nous allons appliquer dollar pour dollar les mêmes tarifs aux États-Unis que les États-Unis nous imposent. Et vous l'avez évoqué, le défi pour le Canada, c'est que nous sommes une toute petite économie par rapport à celle des Américains, donc notre dépendance est plus grande. C'est la raison pour laquelle certains critiques du gouvernement Carney, notamment au Québec, disent que la stratégie ne devrait pas être d'imposer des tarifs douaniers dollar pour dollar, c'est-à-dire dans les mêmes secteurs que ceux comme par exemple l'acier, l'aluminium où nous sommes imposés, mais que notre stratégie devrait plutôt être de viser vraiment des États ou des secteurs économiques originaux qui auraient plus d'impact. Par exemple, le numérique, où, comme on le sait, le Canada, comme beaucoup d'autres pays, est dominé par les géants américains, et donc faudrait-il avoir une stratégie plus ciblée. C'est un peu la nature de la discussion aujourd'hui, qui vient évidemment d'un pays qui est en position de faiblesse. Il y a aussi un autre discours plus radical, porté notamment par le premier ministre de l'Ontario, Doug Ford, qui évoque la possibilité d'imposer ou de bloquer nos exportations énergétiques vers les États-Unis. Parce que c'est là où le Canada a un petit avantage. Nous exportons beaucoup de pétrole vers les États-Unis, donc nous sommes le principal fournisseur étrangers des États-Unis en matière de pétrole, et nous exportons également beaucoup d'hydroélectricité vers les États-Unis, notamment du Québec vers le marché du Nord-Est américain. Donc là, d'un côté, on aurait, disons, un levier plus important, mais de l'autre, ce serait évidemment sur le plan stratégique, une montée, une escalade dont on ne connaît pas les conséquences et notamment la réaction que pourrait avoir le gouvernement de Donald Trump face à ce qui serait considéré comme presque une menace de guerre économique.
2: Vous écoutez Les Clés sur la première avec Arnaud Reusen et son invité. On fait le point ce soir sur les négociations ou l'absence de négociations, en tout cas le bras de fer, dirons-nous, entre les États-Unis et le Canada. Ça va continuer dans un instant, mais d'abord on écoute Damiano David.

0: Bonne route et bon mercredi soir, RTBF la première. Courage, déjà une moitié de semaine passée. The First Time, à l'instant, c'était Damiano David, par ailleurs chanteur de Maneskin, et par ailleurs un retour de Maneskin est annoncé. Retour dans les clés, ici et maintenant, Arnaud Reussen, toujours sur le pont. Et il reçoit Frédéric Mérand ce soir, professeur et directeur du département de sciences politiques à l'Université de Montréal. Ensemble, ils décryptent le bras de fer commercial entre le Canada de Mark Carney et les États-Unis de Donald Trump. Et ils comparent également cette stratégie à celle de l'Union européenne. Il y a des droits de douane ce soir dans les clés. Bienvenue dans la deuxième partie de l'émission du jour.
1: Faisons une petite pause ici pour souligner ce que dit Frédéric Mérand. Aujourd'hui, ce que fait le Canada, c'est appliquer des droits de douane miroirs à ceux des États-Unis. Tel taux sur l'acier canadien vaudra le même taux sur l'acier états-unien en retour. Mais le Canada a encore d'autres cartes à jouer si d'aventure le bras de fer devait s'intensifier, car les États-Unis, on l'a dit, utilisent pas mal de combustible et d'énergie venus du Canada, et pour l'heure, Ottawa se retient d'utiliser ce levier-là. Cela nous emmène alors à décrypter un peu la stratégie de Mark Carney. Son but est-il ici de mettre la pression pour renégocier, ou bien va-t-on vers la mise en œuvre réelle et concrète de ces droits de douane réciproques? Et qu'en est-il d'ailleurs aussi des Américains? Sont-ils prêts à rouvrir la négociation, ou bien va-t-on tout simplement appliquer désormais ces droits de douane?
2: Pour l'instant, personne ne s'attend à ce que Trump cède aux demandes canadiennes, parce que pour l'instant, le Canada ne lui pose pas de problème, disons, comparable au détroit d'Ormuz. Donc, il n'y a pas de menace à sa popularité aux États-Unis. Il semble être assez imperméable aux demandes des gouverneurs et des sénateurs américains, notamment des États qui commercent beaucoup avec le Canada et qui ne sont pas du tout heureux de ces tarifs douaniers, dont l'impact principal, certes, porte sur les industries canadiennes, mais aussi surtout sur les consommateurs américains. Et pour l'instant, Donald Trump ne semble pas particulièrement sensible à ce genre de revendications. Mais évidemment, il y aura des élections de mi-mandat dans 2 mois, et ces élections pourraient changer dans une certaine mesure la donne.
1: Et on sait que dans le chef de Trump, il y a aussi tout ce discours sur le fait que ces droits de douane, ils permettent de faire rentrer de l'argent dans les caisses des États-Unis, qui ont, on le sait, une énorme dette. Sur le plan canadien aussi, le fait d'appliquer avec une réciprocité ces droits de douane, ça va faire rentrer aussi pas mal d'argent dans les caisses du Canada. Est-ce qu'on sait comment cet argent va être utilisé? Est-ce qu'on va l'utiliser pour aussi renflouer les caisses? Est-ce qu'on va essayer de compenser auprès des secteurs ou des provinces qui sont les plus touchées? Est-ce qu'il y a un débat là-dessus en ce moment au Canada?
2: Absolument. C'est la stratégie canadienne que vous venez d'évoquer. Contrairement, par exemple, aux Européens, le gouvernement canadien a décidé d'imposer des droits de douane essentiellement au même secteur que ceux qui sont imposés par les Américains et d'utiliser ces recettes financière pour, d'une part, soutenir l'industrie canadienne qui est la plus touchée par les tarifs américains, et d'autre part, soutenir les travailleurs qui risquent, dans certains secteurs, de perdre leur emploi par milliers. Donc, ça, c'est la stratégie qui a été adoptée plutôt que celle, par exemple, d'accepter les droits américains et de ne rien faire en retour, comme d'autres pays l'ont fait. Donc, c'est aussi une nouvelle politique économique qui est mise en œuvre par Mark Carney, qui est une politique économique de souveraineté qui vise essentiellement à développer certains secteurs sur le plan national, par exemple des investissements très importants en matière énergétique et en matière de défense. La diversification des partenaires économiques est aussi à l'ordre du jour depuis son arrivée au pouvoir en 2025. Donc, des négociations très étroites avec l'Union européenne. Donc, le Premier ministre sera d'ailleurs au Parlement européen à Bruxelles le 17 septembre prochain, aussi avec les partenaires asiatiques, avec la Chine, ce qui était aussi un point d'achoppement avec les Américains, parce que une demande américaine, c'était que le Canada ne puisse pas négocier d'accords commerciaux avec d'autres partenaires sans imposer les tarifs américains. Et donc, le gouvernement canadien a dit non, nous devons nous affranchir de cette relation avec les États-Unis, ce qui signifie pouvoir signer des accords indépendants avec d'autres partenaires. Donc, il y a vraiment une nouvelle politique qui est mise en œuvre par le premier ministre actuel et qui pourrait changer de manière assez importante le paysage canadien au cours de la prochaine décennie. J'ajoute un dernier point qui peut paraître être une note en bas de page, mais qui me paraît intéressant parce qu'il permet d'établir un parallèle avec l'Union européenne. Le Canada, bien qu'il s'agisse d'un pays, n'a pas un marché intérieur aussi développé qu'on pourrait le croire. Donc, il existe encore de nombreuses barrières tarifaires, ou réglementaires entre, en fait, surtout des barrières réglementaires entre les provinces canadiennes qui n'existent pas dans l'Union européenne, entre les États membres de l'Union européenne. Donc, un des projets phares du gouvernement Carney, c'est de créer quelque chose comme une union économique canadienne qui pourrait ressembler au marché unique de l'Union européenne.
1: Oui, donc ce qui se passe là maintenant pourrait être une forme d'accélérateur d'un projet politique qui était déjà bien enclenché depuis l'élection de Marc Carney, qui elle-même faisait suite à l'élection de Trump. Hein, on s'en souvient de se dire, en fait, il faut qu'on regagne fortement en souveraineté, il faut qu'on s'affranchisse d'une dépendance trop grande vis-à-vis des États-Unis. Tout ça était déjà bien enclenché à vous entendre.
2: À l'évidence, c'est leur ambition et il faut rappeler que c'est une vieille idée dans l'histoire du Canada. Le Canada a une relation très étroite avec les États-Unis sur le plan commercial, seulement depuis les années 1980 avec la signature d'un accord de libre-échange et dans une certaine mesure depuis les années 1960 avec un accord de libre-échange sectoriel dans le secteur de l'automobile. Mais historiquement, la tentation tout aussi importante au Canada depuis le 19e siècle a été de créer une économie canadienne relativement indépendante, relativement souveraine. Un axe économique est-ouest plutôt qu'un axe économique nord-sud. Et on est en plein dans ce débat qui marque la Fédération canadienne depuis deux siècles.
1: Mais on se souvient, hein, Frédéric Mérand, que Marc Carney avait un peu dessiné justement ses choix politiques lorsqu'il était venu au forum de Davos en janvier dernier, avec un discours très remarqué où il avait déjà un peu déclaré sa volonté de résister à l'impérialisme américain. Il avait aussi pointé la nécessité de se réinventer dans un ordre mondial reconfiguré. Et je propose qu'on s'arrête quand même quelques instants sur ce discours parce qu'il est important. C'est Sarah Pousset qui nous en résume quelques-unes des grandes lignes.
3: Le discours de Marc Carney consistait surtout à reconnaître la fin d'un ordre mondial et à appeler à la création d'un nouveau. Le Premier ministre canadien décrivait d'abord à quoi ressemblait cet ancien monde. Les pays partageaient des règles et des valeurs communes, échangeaient aussi commercialement. Il y avait une intention globale de maintenir de bonnes relations internationales, même si les grandes puissances s'affranchissaient déjà de certaines règles quand ça les arrangeait. Mais à Davos, Marc Carney estimait que ce monde est désormais révolu. Il pointait le comportement des grandes puissances qui ne se préoccupent plus que de leurs propres intérêts, à l'image des États-Unis, et son intervention se poursuivait par un appel à l'action. Le Premier ministre expliquait comment les petits et moyens pays pouvaient se forger une place dans ce nouveau contexte international.
4: Ils possèdent la capacité de construire une nouvelle ordre qui intègre nos valeurs, comme le respect des droits humains, le développement durable, la solidarité, la souveraineté et l'intégrité territoriale des États. La puissance des moins puissants commence par l'honnêteté.
3: Le Premier ministre canadien insistait sur la nécessité de réagir plutôt que de se plier aux souhaits de ces grandes puissances, mais attention à ne pas uniquement développer sa réponse en solitaire. Marc Carney ne souhaitait pas un monde peuplé de petites forteresses basées sur la loi du plus fort. Il proposait donc une coopération entre puissances moyennes sur base d'intérêts communs.
5: Nous croyons que de ces fractures peut naître quelque chose de plus grand, de meilleur, de plus fort et de plus juste. Telle est la mission des puissances moyennes, celles qui ont le plus à perdre d'un monde de forteresses et le plus à gagner d'une véritable coopération.
3: Et Marc Carney a terminé son discours par une invitation. La porte était ouverte à tout pays qui souhaitait s'allier au Canada.
1: Alors justement, Frédéric Mérand, on va revenir sur cette espèce d'appel du pied. Est-ce que le Canada, et Marc Carney en particulier, en faisant aujourd'hui le choix de la confrontation avec les États-Unis, prend en quelque sorte le lead de cette coalition des puissances moyennes qu'il semblait appeler de ses voeux ?
2: Alors évidemment, il faut se méfier de l'hubris canadien qui consisterait à penser que ce pays de quelques 35 à 40 millions d'habitants peut prendre le lead du monde libre. Mais ce qui est intéressant, je trouve, c'est de voir la séquence depuis un peu plus d'un an. Donc, Marc Carné, vous l'avez mentionné, a commencé par parler de rupture à Davos et d'importance de créer une coalition entre les démocraties et les puissances moyennes. Ensuite, auprès des Européens, dans le cadre d'un sommet de la coopération, de la communauté, pardon, politique européenne, il a dit, mais cette coalition, elle viendra de l'Union européenne elle-même. Et comme elle n'est pas venue de l'Union européenne, par la force des choses, le Canada se retrouve un peu au premier plan, vu comme un chef de file de cette coalition. La question est de savoir, parce qu'on peut être le leader, mais si personne ne nous suit, ça n'a aucun intérêt. La question est de savoir, évidemment, si d'autres pays vont suivre. Ça ne semble pas être une tentation très forte du côté asiatique, notamment au Japon, bien que le Canada, avec la Corée du Sud, par exemple, entretienne des relations de plus en plus étroites. Mais l'Union européenne demeure, et moi je travaille beaucoup sur l'Union européenne, demeure vraiment une énigme, parce que fondamentalement, le seul bloc de démocratie, la seule puissance moyenne, si vous voulez, qui serait en mesure de faire face aux États-Unis, c'est l'Union européenne. Pour l'instant, j'ai envie de dire que Marc Carné fait le travail que les dirigeants européens devraient faire.
1: Et c'est important, ça, comme analyse. Donc, pour vous, il y a quelque part aussi un peu un appel du pied aux Européens de dire, ben, regardez ce que nous on fait, vous pourriez le faire, vous êtes beaucoup plus solide, évidemment, économiquement, vous avez un marché intérieur qui est très, très large, vous aussi, vous êtes moins dépendant dans la relation avec les États-Unis, en tout cas, d'un point de vue commercial, sur le plan sécuritaire, on pourrait dire que c'est autre chose là qui est en jeu. Donc, pour vous, il y a ça aussi, une forme de message, on peut le faire, vous pourriez le faire aussi au niveau européen.
2: Absolument, et j'ai souvent entendu l'argument selon lequel les Européens, en raison de la Russie, sont dans une situation stratégique qui est plus délicate que celle du Canada par rapport aux États-Unis. D'abord, je voudrais rappeler que le Canada a une frontière au nord qui n'est pas à négliger, et puis deuxièmement, jusqu'à maintenant, si Donald Trump a menacé de reprendre le Groenland, il a aussi menacé à de nombreuses reprises d'annexer le Canada. Donc, ce n'est pas vrai que le Canada est dans une situation stratégiquement favorable face aux États-Unis. Nous ne sommes pas l'Ukraine, évidemment, mais si le Canada peut le faire, vu sa dépendance, je ne vois pas pourquoi l'Union européenne ne pourrait pas aussi le faire.
1: La question est posée. L'Europe pourrait-elle, devrait-elle faire de même ? Y compris en développant à long terme une politique de souveraineté pour réduire la dépendance vis-à-vis des États-Unis. On imagine en tout cas qu'à Bruxelles, on va suivre avec beaucoup d'attention les suites de ce choix canadien de mesures de rétorsion réciproque face à Trump.

0: Voilà, c'était Les Clés, avec à la réalisation sonore de cette émission Guillaume de Smet, à la préparation Sarah Pousset et Arnaud Reussen. 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
1: Et voilà pour Les Clés, ce fameux bras de fer entre le Canada et les États-Unis, une émission que vous pouvez retrouver bien sûr en podcast et sur RTBF Ovio. Prochain épisode demain, en direct à 12h30 sur RTBF La Première. J'espère que vous passez une bonne soirée à notre écoute. 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C'est chaleureux, c'est dansant, c'est quand même légèrement mélancolique aussi. Vous allez voir que ça s'installe doucement. Et puis finalement, ça ne veut plus nous quitter, et nous non plus, on ne veut plus quitter ce morceau. 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

0: 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Daï et Obong Jayar, à l'instant, c'était Love Me. 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Lose My Baby, la suite en musique, Romeo Elvis et Oscar and the Wolf. Et puis, on va parler jeux vidéo, et plus précisément GTA 6. Restez bien avec nous sur la première et bonne route.
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1: Attention, attention. Oui, peut-être qu'on aurait dû vous prévenir avant le morceau, mais c'est un morceau qui reste en tête terriblement. Mais comme il est vraiment bien, c'est pas désagréable. Lose My Baby, à l'instant, les Belges de Romeo Elvis et Oscar and the Wolf réunis sur ce titre et sur un petit album qu'ils ont sorti l'année passée et qui s'appelle Jardin. On va réécouter ce soir un extrait de l'émission Entrée sans frapper, émission culturelle au sens large de Jérôme Collin, avec dedans la séquence Tu joues ou tu joues pas de Greg Carrette, avec GTA 6, un grand theft auto. Numéro 6, qui n'est toujours pas sorti, mais peut-être qu'il leak hein, aujourd'hui. Les réseaux sont en tout cas en train de s'embraser autour de ce mot, ce fameux mot, le leak, la fuite de données. Et Greg va nous expliquer que ça touche un monument culturel qui n'est autre que GTA 6, qui n'est donc pas épargné. On l'écoute.
2: Et pour bien comprendre l'ampleur du séisme, il faut se rendre compte que la sortie de GTA 6 qui est prévue pour novembre n'a tout simplement aucun équivalent dans l'histoire du divertissement. Pour rappel, GTA Grand Theft Auto est ce jeu dans lequel on incarne des malfrats et qui se veut aussi être une satire de la société actuelle. D'autre part, c'est une énorme magne à pognon sans limite pour l'éditeur du jeu. Alors, on parle pas, vous l'avez compris, d'un simple jeu vidéo. On parle d'un rouleau compresseur financier, un événement mondial absolu qui va éclipser tous les gros blockbusters
3: américains du cinéma.
2: Ouais. Ouais. Et il n'y a pas un seul jeu vidéo qui va sortir pendant le mois de novembre, à part GTA. Hein.
3: Oui, c'est ça. Et on parle ici de milliards de dollars.
2: Hein. Oui. Exactement. Alic, pour faire simple, hein, c'est le moment précis où des données ultra secrètes, des images ou des codes informatiques sont jetés sur la place publique contre la volonté de ses créateurs. Mmh. Alors, c'est pas nouveau. Déjà, en 2003, il est très célèbre celui-là. C'est le mythique Half-Life 2 qui s'était fait voler son code par un jeune hacker. En général, ce sont des jeunes hackers. Et pour les développeurs, bah, c'est une catastrophe parce que c'est voir des années de travail exposées sur le net dans une version inachevée ou même buggée. C'est un traumatisme humain. En fait, assez profond.
3: J'imagine. Mais pour GTA 6, on a l'impression, parce que visiblement il y a des choses qu'on liquait, que c'est un cauchemar à répétition. Il y avait déjà eu une fuite énorme et là, bah, ça a l'air reparti de plus belle.
2: Ouais, exactement. En 2022, un ado britannique de 18 ans a signé à résidence dans un hôtel, pourtant, parce qu'il avait déjà liqué en réclamant de l'argent, avait fait fuiter 90 vidéos du jeu avec un simple smartphone, puisqu'il était dans un hôtel où il n'avait pas le droit à Internet normalement. Enfin bon,
3: dingue.
2: Il s'était débrouillé. Ce qui se passe en ce moment même, Jérôme, c'est totalement inédit. C'est vraiment une prise d'otage en réel. Depuis plusieurs jours, un pirate sous le pseudo de Cyberleak dévoile quotidiennement de nouvelles séquences du jeu. Un jour, c'est la conduite. Le lendemain, il fait fuiter les musiques des stations de radio hyper importantes de Grand Theft Auto. Il affirme avoir la totalité du jeu entre les mains, tirée d'une version qui daterait de 2023. Ce qui reste évidemment à vérifier, puisque il y a beaucoup de mensonges, enfin beaucoup de zones obscures dans toutes ces histoires. Et on atteint aujourd'hui des sommets d'arrogance, puisque aujourd'hui même, ce pirate a carrément organisé un sondage en ligne pour que les internautes votent sur les prochains éléments qu'il a fait fuiter. Spoiler alerte, les internautes ont voulu voir la mission dans le camp naturiste.
3: Voilà. Ah, bah, ça reste Internet, mon cher. C'est totalement fou, mais qu'est-ce qui pousse en fait ces gens à agir? Est-ce que c'est l'appât du gain? Est-ce que c'est la recherche d'une forme de gloire? C'est quoi les motivations de ces fameux leakers?
2: Alors, les profils sont assez variés. Comme je disais, ils sont souvent jeunes, hein, très jeunes. Très souvent, on a affaire à des faux leaks. Donc, c'est des petits malins qui fabriquent des fausses images de toutes
3: pièces, c'est ça.
2: Juste pour flatter leur ego et attirer l'attention. Et souvent, c'est pour flatter l'ego et pour faire le malin. Dans ce cas-là, notre hacker actuel sur GTA 6, les raisons invoquées sont beaucoup plus vindicatives. En fait, il affirme agir en représailles directes contre les éditeurs, Take-Two et Sony. Son but déclaré, les punir pour leur décision de tuer les jeux au format physique. Ce qu'il demande, ce sont des excuses officielles de la part de Take-Two. En même temps, il joue le rôle d'un justicier, hein, un peu un Robin des Bois numérique. Sauf que il joue les justiciers pour les joueurs, mais il profite aussi cyniquement de l'attention mondiale pour promouvoir sa propre crypto-monnaie.
3: Oh
2: et oui, afin de s'en mettre plein les poches, c'est de l'anarchisme, certes, mais c'est solidement teinté de capitalisme sauvage.
3: Exactement, hein, cette fronde contre la fin des jeux physiques, hein, parce que maintenant, il n'y aura plus des disques. On sent qu'elle monte hein, quand même chez les joueurs, et ça quand même l'air d'être le nœud du projet. Quoi.
2: Ouais, c'est vraiment le nerf de la guerre. L'éditeur de GTA a décidé de ne pas proposer de version physique pour GTA 6. Vous allez donc acheter un code et vous n'allez rien avoir dans votre boîte. Sony a emboîté le pas là-dessus et a décidé qu'elle ne ferait plus de disques pour la fin de l'année 2027.
3: Mm-hmm. Donc, ah oui, c'est ça. Donc, plus de disques à la fin de l'année 2027. J'aimerais qu'on conclue, Greg. Qu'est-ce que ce chaos numérique, ces fuites, ces menaces, etc., parce que c'est quand même beaucoup, qu'est-ce que ça raconte de notre époque, finalement?
2: Ça raconte qu'à une époque où le jeu vidéo est devenu vraiment le loisir le plus lucratif du monde et où GTA 6 s'apprête à vraiment rouler sur le monde, et que l'innocence a disparu. C'est devenu vraiment un monde cruel, un monde dur, rongé par la cupidité des actionnaires qui sacrifient l'art sur l'autel de la rentabilité. Mmh. Alors l'industrie considère trop souvent son public comme un simple portefeuille à qui l'on rappelle qu'il ne possède rien. Alors face à des géants devenus intouchables, même si ce hacker cherche à faire de l'argent avec ses cryptos, on se dit que si la cause était véritablement et purement noble, peut-être qu'on devrait secrètement espérer qu'il y en ait beaucoup d'autres.
1: Tu joues ou tu joues pas, c'est la chronique gaming de Greg Carrette dans Entrer sans frapper avec Jérôme Collin. Jérôme revient demain avec toute son équipe, évidemment à partir de 16h et jusqu'à 17h30, des invités, des chroniques, bagarre dans la discothèque, le 17h d'Hélène. Et Jérôme, par ailleurs, eh bien, il vient de sortir un nouveau livre, son nouveau livre Je suis né dans la tempête, dans lequel on suit Valerio, un adolescent qui tente de trouver sa place dans un monde où tout s'accélère. Un roman qui questionne notre rapport à la vitesse, à l'adolescence et à la place qu'on occupe dans le monde. Et Jérôme, il était l'invité de Matin Première pour en parler de son livre. Et il se trouve que son héros est né, pour la petite anecdote, le même jour que le premier iPhone et qu'il grandit alors au rythme de cette technologie hein, qui s'accélère, de l'accélération du monde, accélération numérique. On vous a publié un extrait de cette interview de Jérôme sur le compte Instagram d'RTBF La Première, dans lequel il évoque notamment un prof qui apprend à ses élèves à habiter le monde, tout en reconnaissant, il faut bien le dire, ne pas savoir à quoi va ressembler le monde de demain. À voir sur Instagram donc, n'hésitez pas à nous suivre RTBF La Première et à nous lâcher vos meilleurs commentaires, bien sûr. Fontaines D.C., le groupe irlandais de retour avec ce morceau Marianne. On les écoute et on s'approche, ce faisant, du flash de 20h.

0: Vous écoutez la première, bonne route avec nous. Soir de première, ça va continuer. Avec toujours les meilleurs moments de la radio, notamment de la tapisserie exposée au British Museum dans la suite, et pas n'importe laquelle, vous verrez. On parlera aussi de la sortie de l'hétérosexualité d'Iris Bray, racontée dans son livre. Le retour d'Angèle, et pourquoi c'est un événement, vous l'aurez compris, ce sera une émission bien belge, encore, avec un peu de tout, un beach et Van Alès. On continue en tout cas à écouter ensemble les meilleurs moments de la première après le flash de 20h. Et il y aura de la musique bien sûr aussi. Olivia Rodrigo, Johnny Cash, Dominique Fike, entre autres. Alors bonne soirée avec nous. 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
1: Il est 20h. Bonsoir à tous, bienvenue dans ce flash à la une. Ce soir, le travail des pompiers qui continue dans les Hauts-de-Fagne. L'incendie qui s'est déclaré il y a une vingtaine de jours est maîtrisé, mais la situation reste sensible par endroits. Les pompiers annoncent devoir prolonger les interventions. Certaines routes resteront fermées jusqu'au moins vendredi. Des travaux d'abattage doivent encore permettre de sécuriser le secteur. Les autorités rappellent d'ailleurs que le périmètre incendie reste strictement interdit au public, quel que soit le mode de déplacement. La nouvelle prison d'Anvers a été inaugurée ce mercredi le long de l'Escaut, une prison encore vide pour l'instant, qui compte 440 places et qui se remplira progressivement dès la fin de l'année. Les premiers détenus arriveront dès le 9 novembre prochain. Une prison qui manque déjà d'effectifs avant même d'avoir ouvert. 180 personnes sont toujours recherchées pour compléter les équipes. Une nouvelle prison jugée trop petite par les syndicats, alors qu'un préavis de grève pour l'ensemble des établissements pénitentiaires du pays a encore été déposé cette semaine. Israël souhaite déplacer les Palestiniens hors de la bande de Gaza. C'est en tout cas ce qu'a annoncé ce soir Israël Katz. Pour le ministre de la Défense israélien, il n'existe pas de véritable solution pour Gaza sans cette migration. Le ministre a donc demandé aux États-Unis de recevoir leur feu vert pour démarrer ce transfert de population, sans préciser où est-ce que les habitants de la bande de Gaza pourraient se rendre pour vivre en toute sécurité. Enfin en sport, l'Union Saint-Gilloise rattrape ce soir son match de la troisième journée du championnat de football. Les Bruxellois se déplacent à Saint-Tron en cas de victoire. Les unionistes pourraient remonter à la deuxième place du classement. Une rencontre à suivre sur les antennes de Vivacité. Coup d'envoi à 20h30. Fin de ce flash, très belle soirée à l'écoute des différentes antennes de la RTBF.
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0: Bonsoir, rebonsoir, bienvenue, rebienvenue, on est le 2 septembre et c'est l'anniversaire de la somptueuse Salma Hayek. 60 ans aujourd'hui pour l'actrice mexicaine-américaine sublime qui a incarné entre autres Frida Kahlo dans le film Frida en 2002. Keanu Reeves, lui, il est né en 64, ça veut dire qu'il a 62 ans ce mercredi et il est non seulement beau mais aussi gentil et généreux. Il soutient pas mal d'associations et œuvres caritatives, notamment dans la lutte contre le cancer. Et puis il offre aussi, figurez-vous, beaucoup des cadeaux aux équipes des films sur lesquels il travaille. Et alors on n'est pas sur une bougie parfumée, hein, on est sur des Rolex, des motos, tout ça. Un homme généreux. Donc, même si c'est des cadeaux de bonhomme. Bon anniversaire en tout cas, Keanu Reeves et Salma Hayek. À vous aussi si c'est votre journée, évidemment. Revenons à nos brebis. Dans le meilleur de la première ce soir, il y a l'économie sans détour, il y a l'humeur de Mélanie Akkari, le retour d'Angèle et le dernier livre d'Iris Bray. C'est une nouvelle heure de joie et de musique qui commence, de pépites et de favorites, d'insolites et de composites. J'ai ouvert le dictionnaire au rime en hit. Bienvenue à vous sur la première. On se lance avec Olivia Rodrigo.
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0: Ça, c'est le tout nouveau single d'Olivia Rodrigo, Serena Joy, à l'instant sur la première. Bonne soirée avec nous et bonne route aussi. C'est l'heure de retrouver Diane Burgel-Vernet et notre rendez-vous quotidien avec elle et l'économie sans détour. Alors Emmanuel Macron est à Londres. Il va rencontrer le nouveau Premier ministre britannique, Andy Burnham. Mais surtout, le président français va inaugurer l'exposition de la tapisserie de Bayeux au British Museum. C'est lui qui a voulu ce prêt absolument exceptionnel. Alors pourquoi, Diane, et à quel prix ?
1: Oui, pourquoi en effet vouloir prendre tant de risques ? L'œuvre exceptionnelle et inestimable n'a jamais quitté la France. Réalisée il y a près de 1000 ans, longue de 70 mètres, elle raconte une conquête vieille de 10 siècles. Et aujourd'hui, elle écrit un nouveau chapitre de son histoire. La tapisserie de Bayeux en traversant la Manche nous parle culture, diplomatie et économie.
0: Alors avant d'aborder ces questions, on prend quelques instants quand même pour se rappeler. Mais de quoi on parle, hein, Diane ?
1: Alors elle est comme cette tapisserie, une gigantesque planche de bande dessinée où il ne manquerait que les bulles. La tapisserie de Bayeux est en réalité une broderie de laine sur du lin réalisée au XIe siècle sur ses 70 mètres de long. La tapisserie raconte en 58 scènes une vision de la conquête de l'Angleterre par Guillaume le Conquérant en 1066. La bataille de Hastings qui voit la victoire décisive du Normand Guillaume le Conquérant sur le roi anglo-saxon Harold II. Cet affrontement historique, il entraîne la chute de la dynastie saxonne et il marque le début de la conquête normande de l'Angleterre. 1500 motifs rythment la gigantesque épopée, parmi lesquels 600 personnages et un bestiaire animalier très riche. Elle a suscité, cette broderie, depuis sa redécouverte, sa vente au XVIIIe siècle, une fascination créative continue. D'ailleurs, de la littérature aux productions cinématographiques et télévisuelles, la broderie millénaire a profondément nourri l'imaginaire occidental et au Royaume-Uni, la conquête normande occupe une place fondamentale dans l'histoire nationale.
0: Est-ce que c'est pour ça que c'était si important pour les Britanniques d'avoir accès à ce chef-d'œuvre ?
1: Londres l'avait déjà demandé à deux reprises, en 1953 pour le couronnement d'Elisabeth II, puis en 1966 pour le 900e anniversaire de la bataille d'Hastings, deux refus. Emmanuel Macron avait finalement annoncé le prêt en 2018 à Theresa May, qui était alors la première ministre du Royaume-Uni. À l'époque, il s'agissait de faire avancer les négociations sur la frontière transmanche que le Brexit venait remettre en question. La tapisserie devenait un symbole du rapprochement franco-britannique après le Brexit. La tapisserie de Bayeux, qui passe alors d'un chef-d'œuvre de propagande célébrant une conquête militaire sanglante à un outil diplomatique majeur.
0: On peut le dire aussi que derrière ce geste culturel et diplomatique, Diane, il y a quand même une vraie opération économique.
1: Oui, plusieurs millions de livres dépensés, une garantie de près d'un milliard d'euros et l'espoir d'attirer des centaines de milliers de visiteurs à Londres. Le British Museum estime le coût de l'exposition à environ 6 millions d'euros. Transport, sécurité, installation, conservation, c'est le bénéficiaire du prêt qui assume ses dépenses. Et puis il y a un autre chiffre très impressionnant, près d'un milliard d'euros. Là, c'est la valeur à laquelle le Royaume-Uni garantit la tapisserie contre une perte ou des dommages majeurs pendant son transport et son exposition. Attention, ce n'est pas une dépense de 1 milliard, c'est une garantie publique qui permet d'éviter une assurance commerciale dont la prime aurait été absolument colossale. Mais derrière cette garantie se trouve un risque qui, lui, n'est pas vraiment quantifiable, celui d'une œuvre endommagée. La tapisserie compte déjà quelques 10 000 trous, une trentaine de déchirures. Elle a donc été transportée dans une caisse spécialement conçue pour limiter les vibrations et contrôler la température et l'humidité. Savez-vous qu'elle a aussi un petit accent belge ? C'est Meivaart, une entreprise spécialisée dans les vitrines de haute technologie, qui a fabriqué la vitrine derrière laquelle la broderie est exposée à Londres.
0: Avec de telles sommes engagées, Diane, on imagine que les autorités attendent quand même un retour sur investissement.
1: Ah, le British Museum fait un pari, celui du public. Pour le musée, le calcul est donc assez concret. 6 millions d'euros engagés, déjà un peu plus de la moitié de recettes sur la première vague de billets et l'ambition d'une exposition rentable. L'opération pourrait surtout aussi avoir une suite diplomatique. Le directeur du British Museum estime que cet échange avec la France, il peut ouvrir une voie pour les sculptures du Parthénon, réclamées depuis des décennies par la Grèce. L'idée serait de parvenir là aussi à des prêts réciproques temporaires. Reste tout de même une différence fondamentale. Dans le cas de Bayeux, la France reste bien propriétaire de la tapisserie et a simplement accepté de la prêter. Pour le Parthénon, la question de la propriété est précisément au cœur du désaccord entre Athènes et Londres.
2: Merci beaucoup. L'économie sans détour, c'est tous les jours avec Diane Burgel-Vernet à 7h25 dans Matin Première et à tout moment sur Ovio. Olivier Depri est à la programmation musicale de cette belle soirée sur la Première. On découvre et on écoute Flower of Love. Elle a 21 ans, autrice, chanteuse, productrice anglaise. Ici avec Willow sur ce morceau qui s'appelle Girls Will Be Girls. C'est un titre qui figure sur le premier album de Flower of Love qui s'appelle Miniskirt Warrior, littéralement guerrière en mini-jupe.
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1: 2002, ce titre emblématique de Johnny Cash, Hurt, à l'instant sur la première. Ouh, c'était beau, ouh, c'était bon. Et ça a pénétré profond. Tecté chanson à la base de Trent Reznor, le saviez-vous, de Nine Inch Nails, sorti en 95. Était-elle née en 95? Je ne sais pas. Nous allons écouter maintenant Mélanie Akkari et son humeur ce jeudi, le 3 septembre. Donc demain, ce sera la toute première journée mondiale de sensibilisation à la dysmorphophobie. Alors on dirait un mot en fourche-langue, mais ça existe vraiment. Et Mélanie Akkari nous en parle.
2: La dysmorphophobie, c'est quand une personne devient obsédée par un défaut physique mineur, voire inexistant, mais qu'elle, elle perçoit comme une difformité. En gros, c'est un problème de perception de son corps. On le voit pire qu'il ne l'est. Quand tu penses par exemple que tu as plein de kilos à perdre alors que t'es mince, ou quand tu penses que ton front il est immense alors que non, sauf si tu t'appelles Morandini, là c'est vraiment juste ton visage. Désolée, je sais qu'il faut pas t'appuyer sur le physique.
3: Oui, voilà.
2: Hein, surtout celui des pédophiles, après je vais prendre 17 ans de prison, ça va être chiant.
3: Oh. Oh oui.
2: C'est un trouble mental, la dysmorphophobie, enfin bref. C'est pas juste j'aime pas mon ventre, sinon on hospitalise la moitié de la Belgique. Et il est en augmentation. Et là, je veux pas dire de bêtises parce que j'ai trouvé aucune statistique qui permette d'affirmer s'il est en augmentation parce que plus fréquent ou parce que mieux détecté. En revanche, tout converge pour dire qu'on assiste de plus en plus à une insatisfaction corporelle couplée à une obsession pour l'image. Et ça, c'est logique parce que pour nous vendre des produits inutiles, on nous apprend très tôt à regarder notre corps comme un problème à résoudre. Il faut combattre ses rides, corriger ses rougeurs et discipliner ses cheveux. On sait plus si c'est une routine bien-être ou un épisode de Super Nanny. Faut voir avec quoi on a grandi aussi, pour n'y citer qu'elle, et parce que c'est un exemple qui m'a toujours choqué, Bridget Jones. Je rappelle que globalement, le plot du film, c'était qu'elle était grosse. Elle faisait du 38. Si Bridget Jones, elle est grosse, je suis un frigo américain, François. Et le problème de grandir avec ces représentations, c'est qu'on apprend qu'il existe des corps qu'on peut montrer et des corps qu'il faut cacher. Moi, je gère très mal mon alimentation. Je suis toujours dans les extrêmes. Par exemple, ça m'est déjà arrivé de me dire, bon, là, j'abuse. J'ai pris du poids. Demain, c'est régime. Donc, ce que je vais faire, c'est que tout ce qui est pas sain dans cet appartement, je vais le manger maintenant. Tout ce qu'il y a dans le frigo. Comme ça, demain, je recommence à zéro. Bah
3: oui.
2: Ce qui n'est pas une bonne solution. Et le nombre de fois où je ne fais pas à manger pour plusieurs jours, mais qu'en fait, je tabasse la casserole en trois allers-retours. Parce qu'en fait, tant qu'il y a, je mange. C'est ça mon problème. J'aime trop manger, mais je ne m'aime pas après avoir mangé. Après, je me sens mal. Et les excès de nourriture, je trouve que c'est un peu comme quand tu regardes du contenu pour adultes. C'est-à-dire que pendant, c'est trop bien. Et une fois que tu as terminé, tu réalises. C'est là, ah, je me dégoûte, qu'est-ce que je viens de faire? C'est terrible. Mais le pire moment pour moi, le moment où je me sens le moins bien dans mon corps, c'est pas à la plage, pas quand je prends du poids, pas quand je suis habillée un peu court et que je sens des regards dans la rue, non. Moi, c'est quand je me lève de la table d'auscultation chez le médecin et que le papier, là, il se déchire sous mon cul. Vous voyez? Ah, c'est horrible. Je me dis, là, je suis un monstre. Et ensemble, il y a tous ces mouvements de body positive, là, qui prennent l'acceptation de soi. Je trouve ça génial, d'accord? C'est hyper important, je relaie et tout. Mais la vérité, c'est que

0: Je suis une grosse hypocrite parce que je ne l'applique pas à moi-même. C'est-à-dire, vous aimez vos corps comme ils sont, mais moi, je peux pas, je me donne pas le droit. J'arrive pas à être aussi gentille avec moi-même que j'aimerais que les autres le soient avec eux. Je sais pas si ça a fait sens ou si j'ai l'air d'être la folle du bus. Mais bref. Je sais pas c'est quoi la solution. Je sais que j'ai passé beaucoup trop de temps de ma vie à penser à mon corps. Et je suis pas en train d'encourager ou laisser aller ou à la mauvaise alimentation. Je suis juste en train de dire que le beau prend trop de place dans notre société, qu'il faut tuer le beau. Et que quand vous mourrez, personne ne dira purée, elle était géniale. Elle me faisait trop trop rire. Juste dommage, les hanches de mère porteuse qu'elle avait. Oh là là, ça gâche tous mes souvenirs avec elle. Personne dira ça. Donc prenez soin de vous, soyez tendre et n'oubliez jamais que le dessert, ça va dans le cœur, pas dans l'estomac.
1: Ouais, mais vous avez bien raison. Voilà. J'ai un petit truc pour vous, si vous voulez. Allez courir 10-12 bornes tous les jours et vous
0: voyez, oui, ça régule bien. Ah là là, merci de on vous sent, pour la surprise.
1: On sent l'enthousiasme.
2: Elle est tous les lundis matins sur la première, l'humeur de Mélanie Akkari. À réécouter à tout moment sur Ovio et on se fait un plaisir de la réécouter régulièrement dans Soir de Première, évidemment, puisqu'on parcourt ensemble, entre 19h et 23h, les meilleurs moments de votre radio. Wallflower dans la musique et ça, c'est le retour de Dominique Fike.

0: Bonne soirée avec nous, RTBF, la première. On voyage en musique et parfois un peu dans le passé. 2009, Temper Trap et ce fameux Sweet Disposition. Je suis sûre que ça vous est revenu. Vous êtes sur la première, et la première, c'est aussi les réseaux sociaux, Facebook et Instagram. Et vous pouvez profiter encore autrement de tout ce qui se passe à la radio là-bas. Comme par exemple ce moment touchant pour Élodie de Sélis qui a rencontré non pas Jean-Jacques Goldman, mais une autre idole de son jeune temps, le chanteur pour enfants Henri Dess. Henri Dess, moi je me souviens de Toc Toc Toc, qui est là? C'est la petite Charlotte. Henri Dess était donc l'invité d'Élodie la semaine passée, et il a dit notamment « Je n'ai pas envie d'écrire et de chanter des choses bébêtes. Toutes mes chansons pour enfants ont une petite histoire qui se tient philosophiquement. C'est peut-être prétentieux, mais c'est un peu ça quand même. » Fin de citation. Henri Dess, figurez-vous, qui sera bientôt de retour sur scène. 60 ans de carrière quand même, 5 millions d'albums vendus, une trentaine d'écoles qui portent son nom, ça on le sait moins. Et surtout, 4 générations de fans, évidemment. N'hésitez pas à aller voir et à commenter son interview sur notre page Facebook RTBF La Première. On ne va pas écouter Henri Dess, mais bien le jeune groupe français Coup d'État dans un instant. Et puis analyse sur les 10 ans de carrière d'Angèle, dont le nouvel album Instinct sortira le 16 octobre. On peut dire que le décompte est lancé.
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0: Summer 21. À l'instant, c'était Coup d'État, K-U-D-E-T-A, sur la première. C'est un groupe français. Un extrait à présent du Monde en direct, c'était hier avec Julie et Pascal en fin d'après-midi. Et ils sont revenus sur le retour d'Angèle. Comment et pourquoi Angèle est devenue une superstar mondiale? 10 ans de carrière déjà. Eh bien, on en parle et on analyse tout cela avec Laurent Houbrecht, qui est journaliste culturel pour Le Vif.
1: Quels sont, selon vous, les ingrédients de ce succès et de la grande attente suscitée par ce troisième album?
2: Alors, il y a plusieurs choses. Si on veut revenir au tout début, et pour être tout à fait clair, il faut commencer par le début. Angèle, elle a quand même toujours baigné dans la musique. C'est quelqu'un qui écrit, compose, produit, fait tout elle-même, et qui a quand même doué pour ça, qui a un flair pour ça. Elle a étudié la musique au Jazz Studio d'Anvers, donc elle a vraiment des compétences, on va dire.
1: Des bases.
2: Et puis, oui, en effet, il y a le fait que quand Angèle arrive, je pense que c'est en 2017, la loi de Murphy, elle arrive, je pense, au bon moment, avec les bons codes, pour amener une espèce de vibration pop qui, finalement, n'était pas si présente que ça dans l'espace francophone. Il y en a toujours eu, mais j'ai l'impression que quand elle arrive, elle débroussaille quand même un peu tout et elle change un peu de choses. Elle n'invente pas, mais je pense que ce qui existait déjà dans l'espace anglophone, qu'on appelait par exemple le courant poptimiste, qui était un petit peu, qui se positionnait contre ce qu'on appelait les critiques rock, le rockisme, où Beyoncé devenait tout à coup l'équivalent d'un Bruce Springsteen, par exemple. Tout ça, ça n'existait pas complètement dans l'espace francophone. Il y a eu évidemment, dans les années 80, 90, toujours des stars pop, je pense à Dao, Rita Mitsuko, donc qui sont arrivés avec des formats différents de la chanson. Je pense que quand Angèle arrive, elle arrive vraiment à un moment où il y a moyen de créer tout un paysage autour de cette vibration plus pop, plus anglo-saxonne.
3: Angèle, c'est aussi une écriture bien à elle, est bien inscrite en fait dans sa génération. C'est ça aussi qui font son succès. Elle a des titres qui résonnent immédiatement dans son public.
2: Alors il y a deux choses chez Angèle, c'est qu'en effet il y a le storytelling d'Angèle qui grimpe et qui se fait connaître via les réseaux sociaux. C'est tout à fait vrai. Elle poste des reprises sur Instagram. Mais très vite aussi, les médias classiques, entre guillemets, suivent. Et dès le premier single, elle a de la presse en France, en Flandre, un peu partout. Donc elle arrive à la fois à reprendre les codes un peu de l'époque, en jouant sur les réseaux sociaux, et en même temps, en réussissant à parler aussi, j'ai l'impression, à des auditeurs, à des médias plus classiques. Donc elle arrive vraiment à combiner un peu ces deux mondes-là.
3: Elle a créé ce qu'on considère aujourd'hui comme des hymnes, véritablement, de sa génération. On écoute.
4: Donc laisse-moi te chanter.
3: Balance ton quoi qui contribue à diffuser le mouvement MeToo, notamment chez les plus jeunes, ou encore ce texte sur l'amour lesbien intitulé Ta reine.
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3: C'est une écriture très libre, en fait, Angèle. Une écriture aussi où la belgitude est revendiquée, où elle assume totalement sa singularité. Vous pensez que ça fait partie aussi des ingrédients du succès?
2: Oui, tout à fait. Et ça aussi, ça va bien, ça rentre bien dans l'air du temps. Je pense pas que ça soit l'opportunisme de sa part. Je crois qu'elle est vraiment sincère quand elle se positionne sur les questions queer, LGBT, ou même plus récemment, quand elle se positionne sur Gaza, par exemple. C'est une des rares artistes, en tout cas de ce calibre-là, entre guillemets, qui se permet de se positionner sur Gaza. Donc, dans ce sens-là.
1: Artiste engagé?
2: Ben, l'air de rien, oui. Moi, je pense en effet que par petites bribes, alors elle l'est engagée comme on peut l'être engagée en 2026, c'est-à-dire peut-être moins frontalement, qu'en distillant comme ça des messages, des éléments, soit par exemple simplement dans une story Instagram, dans une vidéo TikTok, de manière parfois très subtile. Mais en effet, on ne peut pas nier que Angèle, elle a participé à Voices for Gaza, par exemple. Elle se positionne régulièrement sur les questions LGBT. Quand elle fait ici le clip de son deuxième single qui s'appelait Dis-le, elle reprend un peu l'esthétique rêve et en même temps le positionne dans tout ce qu'aujourd'hui ça pose comme souci dans l'espace politique français, c'est-à-dire qu'il y a une répression, en tout cas des envies de répression de cet espace de fête plus libre. Et donc elle aussi, elle met ça aussi en avant. Donc oui, je pense que par petite touche comme ça, elle arrive malgré tout à distiller des messages, même si on ne pourra pas dire que ce n'est pas Bob Dylan, par exemple. C'est pas...
3: Angèle, c'est aussi des collaborations qui fonctionnent bien. On pense à Dua Lipa, on pense aussi à sa collaboration hein, pour la cérémonie de clôture des JO. On pense aussi à la collaboration avec Chanel dans un autre style, puisque c'est aussi une égérie de haute couture. Toutes des collaborations qui fonctionnent.
2: Ce qui est quand même tout un art aussi, hein, d'arriver à pointer et à collaborer avec les bonnes personnes au bon moment. Et là aussi, je pense que quand elle fait les JO, par exemple, avec Phoenix et qu'elle reprend le titre de Yavé Kavinsky, il y a à la fois, je pense, une vraie envie de jouer ce jeu-là et de voir ce que ça fait de chanter pour les JO. Et en même temps, je crois que ça l'amène aussi à ce qu'il est en train de faire aujourd'hui, à ce qu'il est en train de proposer aujourd'hui, c'est-à-dire un son, en effet, plus dance, plus électronique, inspiré de ce qu'on a appelé la French Touch. Donc, cette scène électronique française des années 2000 qui est un peu qui a de Daft Punk à
5: Laurent Garnier.
2: Laurent Garnier, bien sûr, voilà.
3: Un phénomène, véritablement. On disait en introduction, Angèle, une superstar au niveau mondial. Vous êtes d'accord avec ça? C'est devenu une superstar au niveau mondial, Angèle?
2: En tout cas, c'est intéressant de voir. Elle a lâché ici les dates de sa tournée qui passe en effet en France, en Suisse, en Belgique, mais aussi à New York, à Barcelone. Alors, je pense pas... qu'elle pense forcément remplir des salles énormes sur ces territoires-là, mais on sent qu'il y a quand même l'envie d'aller un peu jouer ailleurs et de voir si ça peut prendre ou pas. Et en effet, quand on a un contrat avec Chanel, j'imagine que ça donne de la visibilité un peu partout. Quand on fait des featuring avec Phoenix lors de la soirée de clôture des JO, ça fait en effet, ça donne une visibilité assez importante. Oui.
3: Et même quand elle chante en français, et c'est ça qui est aussi assez remarquable. Merci beaucoup.
2: C'est à vous.
0: C'était hier sur la première, un extrait du Monde en direct et l'analyse de la carrière d'Angèle. Le nouvel album Instinct arrivera donc le 16 octobre. Tournée également annoncée pour Angèle en 2027. Début des préventes, me semble-t-il, peut-être déjà ce vendredi. N'hésitez pas à jeter un coup d'œil à ses réseaux si vous aimez Angèle. Un nouveau single pour les Français d'Isaac Delusion sur la première ce soir et on l'écoute Out of the Blue. Et puis c'est Charlotte de Cocker qu'on va retrouver, Charlotte qui a eu la chance de recevoir l'autrice française, réalisatrice également, essayiste, Iris Bray.

0: Out of the Blue, comme ça. C'est le retour d'Isaac Dillusion sur RTBF, la première. J'espère que vous allez bien, que vous avez passé un bon mercredi et que vous passez une bonne soirée en notre compagnie. A priori, c'est le cas, puisqu'on a de la chouette musique programmée par Olivier Depri et aussi les meilleurs moments, en tout cas une sélection de moments choisis parmi les meilleurs, les plus chouettes, les plus intéressants des programmes de la première. Ainsi, on se replonge dans Week-end Première. Ce dimanche, Charlotte a eu la chance de recevoir l'essayiste et réalisatrice française Iris Bray pour son nouveau livre « Une réponse ». C'est paru au Lien qui libère. Alors le pitch, eh bien, au moment même où elle devient maman, à 35 ans, la narratrice quitte l'hétérosexualité. C'est le lesbianisme qui apparaît alors comme une réponse. Au fil de son récit, Iris Bray, elle esquisse une autre voie pour le désir, justement. Un chemin où il pourrait s'amplifier pour aller vers un élan, un souffle libérateur. Elle était dimanche sur la première, on l'écoute avec Charlotte.
1: Vous avez grandi en pensant que le bonheur était lié à l'hétérosexualité. Vous ne vous êtes jamais forcé à avoir des relations avec des hommes précédemment. Ça vous amène à une réflexion qui est au centre de votre livre, Iris Bray, à savoir que l'orientation sexuelle n'est pas nécessairement innée, mais qu'elle est aussi le produit d'une culture, en quelque sorte. C'est bien ça ?
2: Oui, c'est ça. En fait, le livre, au début, devait être un essai sur l'orientation sexuelle, un essai plutôt philosophique. Et finalement, j'ai abandonné cette forme universitaire pour parler de moi, parce que je trouvais que c'était plus honnête. Mais la question que je me posais, c'était, mais pourquoi est-ce que tout le monde nous dit qu'en gros, l'orientation sexuelle, c'est inné? Parce que moi, c'est pas du tout ce que je pense, et c'est pas ce que j'ai ressenti. Je pense qu'il y a un faisceau de choses qui modèle la manière dont on désire. On n'est pas né avec un désir qui est déjà dans notre corps. D'ailleurs, toutes les études scientifiques le disent, c'est-à-dire qu'on n'est pas né avec une seule manière de désirer. Et le désir, ça se façonne en fonction des personnes qu'on rencontre, mais c'est aussi un héritage culturel, c'est un héritage sociétal, et c'est un héritage familiale. Et donc, toutes les choses qui vont former ce discours autour du désir va avoir un impact sur notre orientation sexuelle, que ce soit la manière dont on perçoit notre famille, mais c'est aussi toutes les productions culturelles qui nous entourent. Et donc, moi, j'ai mis très longtemps à me dire qu'il pouvait aussi y avoir autre chose, parce que j'étais en fait assez heureuse dans l'hétérosexualité pendant quand même un certain nombre de décennies. Donc je me suis posé la question de qu'est-ce que ça voulait dire et pourquoi est-ce qu'on pouvait à ce point-là pas dire dans notre société que le désir était quelque chose qui pouvait se transformer, qui pouvait se travailler et que c'était un long cheminement et que tout s'arrêtait pas en fait à l'enfance sur une attirance soi-disant pour un autre enfant. Enfin, je pense qu'il y a quelque chose qui va pas du tout dans notre manière de penser en fait l'orientation sexuelle et le désir, parce que ça met tout le monde un peu mal à l'aise. Aucun hétérosexuel va dire, moi je me souviens à l'âge de 4 ans j'étais hétéro, j'étais attiré par un petit garçon ou par une petite fille, alors que c'est vraiment un discours qu'on a dans le milieu queer. Donc voilà, j'avais envie de repenser toutes ces injonctions, mais aussi tous ces endroits un peu tabous autour du désir en réfléchissant d'abord par le prisme de ma propre histoire.
1: Vous parlez de tabous, Iris Bray, il y a aussi des propos qui peuvent être un peu polémiques dans ce livre, parce qu'à partir du moment où on dit que le désir, il n'est pas nécessairement inné, qu'il se construit, ça pose la question aussi du choix de son désir. On a l'impression que vous avez fait, vous aussi, un choix, que en tout cas, votre orientation sexuelle, elle est le résultat de beaucoup de choses et aussi d'une progression personnelle, et qu'à un moment, il y a aussi quelque chose de l'ordre du choix. Mais c'est dangereux, c'est compliqué de dire qu'on choisit son orientation sexuelle. Il y a plein de gens qui vont vous dire, non, moi j'ai pas choisi d'être gay.
2: Bien sûr, c'est-à-dire que c'est dangereux parce que, comme on vit dans une société homophobe, on a dit aux personnes lesbiennes que si elles n'étaient pas nées de cette manière, à ce moment-là, on pouvait les transformer et les remettre soi-disant dans le droit chemin pour qu'elles redeviennent hétérosexuelles. Mais en fait, à partir du moment où on change ce postulat, si on commence à dire que l'homosexualité n'est pas perçue comme quelque chose de négatif, que c'est quelque chose de positive. Ça change en fait toute cette injonction à dire « mais moi je suis née comme ça ». Par ailleurs, si tout le monde était né comme ça, alors les hétéros auraient autant envie de le revendiquer. Ça n'est pas le cas. Donc personne, c'est comme si vous voulez, on a eu ces conversations autour du genre depuis que Judith Butler a écrit Trouble dans le genre dans les années 80. C'est-à-dire qu'à quel moment est-ce que le masculin et le féminin sont innés ou se performent ? C'est la même chose en fait avec le désir et la sexualité. On peut se sentir profondément homme, garçon, masculin ou fille féminine. Et puis se rendre compte au bout de, je sais pas, 30 ans de vie, qu'on a un peu envie de changer notre apparence, de performer notre genre différemment. Pour moi, c'est la même chose avec la sexualité. On peut avoir une certitude sur notre attirance, mais il y a plein de choses qui modèlent après cette attirance et qui façonne notre désir différemment. De penser que le désir est quelque chose d'immuable, qu'on est né avec et que ça change pas du tout, c'est infiniment triste. Or, moi, c'était vraiment la perception que j'en avais en grandissant. J'avais l'impression qu'il y avait qu'une seule manière d'aimer, qu'une seule manière de désirer, et je pensais que ma sexualité allait rester la même toute ma vie. Or, ce dont je me rends compte, c'est que ça peut être un chemin trépidant, et qu'il faut aussi, je pense, le dire aussi aux femmes, parce que autant les hommes, c'est quand même tout un autre discours avec lequel ils grandissent, mais les femmes, on nous dit jamais de réfléchir à notre désir, de réfléchir à ce dont on a envie, d'être en capacité d'agir sur ce désir. On est vraiment élevé dans une forme de passivité et dans une forme de... voilà, c'est des choses dont on ne parle pas, c'est des choses dont on parle dans les dîners de filles, je mets des guillemets, hein. Et puis finalement, il y a très peu de discours politisés autour de ce désir qu'il faut se réapproprier. C'est vraiment, je trouve, un cheminement assez long et qui n'est pas forcément facile, mais de se poser la question du désir, c'est en fait une question de toute une vie. En tout cas, c'est la mienne.
0: Iris Bray, brillante et invitée sur La Première pour parler de son livre Une réponse. C'est paru chez Les Liens qui libèrent, à réécouter évidemment et à partager via RTBF Ovio. Alabama Shakes, le groupe américain alternatif autour de la voix envoûtante de Brittany Howard. De retour à Alabama Shakes avec un nouvel album, il est sorti vendredi et on écoute la plage qui ouvre le disque, ça s'appelle Tea Time et c'est ici et maintenant sur La Première.

0: Mais le temps file, ne trouvez-vous pas? Voilà qu'on approche du flash de 21h. Ensuite, Alexandre Avassène vous rejoint pour Sacré Français, avec dedans Gilda, Requin Chagrin, Volo, Eric Cantona, Pomme Clélia, etc. Bonne suite de soirée avec nous sur RTBF La Première. On s'informe.
1: Il est 21h. Bonsoir à toutes et tous, bienvenue dans ce flash à la une. Ce soir, les États membres de l'Union européenne pourraient ajouter des restrictions supplémentaires quant à l'octroi des visas pour des touristes russes. C'est en tout cas ce que vient d'indiquer Kaya Kallas, la chef de la diplomatie européenne, après une rencontre des 27 ministres des Affaires étrangères européens. Il est inacceptable que ce pays bombarde l'Ukraine, alors que dans le même temps, des Russes entrent en Europe et profitent de notre hostilité, précise Kaya Kallas. Une déclaration qui fait suite aux nouvelles informations concernant le survol d'un drone chargé d'explosifs au-dessus de l'aéroport de Leipzig le mois dernier. Selon les récents résultats de l'enquête, deux hommes possédant un passeport russe pourraient être à l'origine de cet incident. Chez nous, le prix de l'essence passera un nouveau cap dès demain. Le litre de Super 95 dépassera les 2 euros. Il faut remonter 4 ans en arrière à l'été 2022 pour retrouver un prix aussi élevé. Le litre de diesel sera aussi plus cher demain, 2,386 euros. Maximum. Enfin, eux ont certainement dû déjà faire le plein. Avant de prendre la route jusqu'à Saint-Trond, les joueurs de l'Union Saint-Gilloise rattrapent ce soir la 3e journée de notre championnat de football. On retrouve sur place Benjamin de Seningue. Bonsoir Benjamin.
2: Bonsoir Hugo.
1: La rencontre entre les Trudonnaires et les Unionistes a débuté il y a une trentaine de minutes et l'Union est devant.
2: Oui, effectivement, le plein de confiance, hein. Surtout pour l'Union qui mène 0-1 ici à Saint-Trond. Il n'y a pas eu énormément d'occasions. Elles ont toutes été en faveur des Bruxellois et même toutes exclusivement pour son piston droit, Louis Patrice, qui est un ancien joueur de Saint-Trond d'ailleurs. Et c'est lui qui a eu les deux occasions du match pour l'instant. Un tir à côté et puis un tir du gauche parfaitement placé dans le cadre du but de Kokubo. C'est le seul tir cadré du match pour l'instant parce que Saint-Trond n'a rien créé. Et donc, bingo pour l'Union qui mène donc 0-1 après exactement 31 minutes de jeu.
1: Merci Benjamin de Seningue en direct du stade de Saint-Trond pour ce match face à l'Union Saint-Gilloise. Match que vous pouvez évidemment suivre en direct sur RTBF Vivacité. Fin de ces infos, belle soirée à notre écoute.
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1: Bonsoir, merci d'être au rendez-vous. On met dans Sacré Français à l'honneur les artistes tout nouveaux, les artistes en herbe, et puis les nouveautés tout court d'artistes que vous connaissez peut-être déjà. On écoutera ce soir Feu Chatterton, Jeanne Choral, Blue Boy Express, extrait de Maudit Tempo, la chanson Qui me dédommage. Mais d'abord, la divine et drôle chanteuse française Gilda, qui fut coup de cœur des médias francophones publics avec Tout pour plaire. J'espère que c'est le cas. Je vous souhaite une très belle soirée à l'écoute de Sacré Français sur RTBF, la première.
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1: Jérôme Minière de retour avec un album intitulé La dérive des rêves, en tout cas c'est gai à dire. On écoutait Penser sans calcul avec Salomé Leclerc et Lâche-moi la main, c'était Ilyona bien sûr, extrait de What if I break up with you. Une jeune artiste parisienne installée désormais à Bruxelles. Voici Mado avec Pixel et puis Gabrielle Verleyen. On écoutera De fenêtres ouvertes, j'oublierai. Merci pour votre écoute et très bonne soirée à l'écoute d'RTBF La Première. Tout

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2: François Bouhéry pour le Point Météo. Bonsoir tout le monde. Le temps restera sec mais nuageux cette nuit. On notera toutefois plus d'éclaircies nocturnes en province de Luxembourg. Côté température, les minima seront compris entre 12 et 14 degrés sur le sud justement et entre 16 et 18 degrés ailleurs. Et puis pour demain, jeudi, on retrouvera un temps sec mais nuageux en matinée. Seule la Gaume fera un peu de résistance dans un premier temps avec quelques éclaircies. Et puis en après-midi, on retrouvera quelques averses, surtout sur le nord du pays, sur les deux Flandres, la province d'Anvers et le Limbourg, le tout avec des températures similaires à celles d'aujourd'hui, c'est-à-dire entre 19 et 23 degrés.
3: Il est 22h. Bonsoir à toutes et à tous, bienvenue dans ce flash à la une. Ce soir, les deuxième et troisième vagues de chaleur de cet été ont fait une nouvelle fois plusieurs centaines de victimes. C'est en tout cas ce qu'annonce ce soir l'Institut de Santé Publique Sienne-Sano. Selon les chiffres, la deuxième vague de chaleur survenue du 4 au 17 juillet a causé la mort de 535 personnes, une surmortalité de 14,8% lors de la troisième vague de chaleur du 28 juillet au 16 août. Sienne-Sano a également enregistré une légère surmortalité avec 365 décès supplémentaires. La journée la plus meurtrière de l'été reste celle du 27 juin dernier avec 641 décès, soit une surmortalité de 146% selon l'Institut de Santé Publique. Le fait que des vagues de chaleur puissent être aussi meurtrières est lié à la durée de la chaleur, à la hausse des températures et au niveau de pollution créé par l'ozone. Un mois après l'afflux massif de dizaines de milliers de migrants marocains dans l'enclave espagnole de Ceuta. Un nouveau rapport de la police espagnole partagé ce soir fait état d'un déploiement sensiblement réduit des policiers marocains et d'un certain laxisme des forces de l'ordre. Ce rapport pointe donc du doigt une éventuelle responsabilité du Maroc dans cet afflux massif et soudain vers le continent européen de plus de 70 000 migrants marocains. Pour rappel, au moins 80 personnes avaient perdu la vie à la frontière entre les deux pays. Et puis, il y a du football ce soir. Les joueurs de l'Union Saint-Gilloise rattrapent la troisième journée de championnat. On retrouve du côté de Saint-Trond, Benjamin de Seninck. Rebonsoir, Benjamin.
4: Rebonsoir, Hugo.
3: Vous suivez toujours cette rencontre pour nous entre Saint-Trond et l'Union. Benjamin, les Bruxellois se dirigent tranquillement vers la victoire.
4: Oui, il y a 2-3 semaines, on se demandait si l'Union allait conserver cette qualité qui est la sienne depuis sa remontée en D1 depuis quelques saisons. La réponse semble être un grand oui après sa victoire 3-0 contre Anderlecht. Mais l'Union mène 0-3 ici à Saint-Trond. Et Saint-Trond, c'était le troisième du dernier championnat. Un but en première mi-temps par Patrice, un but sur phase arrêtée pour McAllister, un but pour le Sud-Africain qui vient d'arriver cet été, Mofokeng, avec encore une jolie combinaison. Une seule grosse occasion, mais à 0-3 pour Saint-Trond. L'Union est donc bel et bien en contrôle et semble se diriger vers la deuxième place du classement après donc 4 matchs disputés cette saison.
3: Merci Benjamin de Seninck en direct du stade de Saint-Trond pour ce duel des jaunes et bleus face à l'Union Saint-Gilloise, match que vous pouvez suivre évidemment en direct sur RTBF Vivacité. Fin de ces infos, belle soirée à notre écoute.
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6: Bonsoir tout le monde et merci de nous suivre. Vous êtes sur RTBF, la première, et vous faites bien, puisqu'un jour dans l'histoire nous emmène ce soir en 1780 en Alabama, quand un soldat des Ardennes françaises déserte et devient grand chef de guerre du peuple amérindien, les Creeks. Incroyable parcours, évidemment, de ce monsieur qui s'appelle Jean-Antoine Leclerc, dit Millefort. Un parcours incroyable sur lequel on va revenir dans quelques minutes sur la première avec Laurent Dehaussé. Mais d'abord un peu de musique. Merci Olivier Depré pour la programmation. Merci à vous d'être là. C'est les Good Neighbors qui ouvrent cette nouvelle heure sur la première.
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0: ça c'est leur morceau emblématique, clairement. 2008, A-Punk, Vampire Weekend sur la première. Ou comme ça fait du bien par où ça passe. J'espère que vous passez une bonne soirée, que vous allez bien, que vous vous sentez aligné. C'est l'heure en tout cas pour nous de retrouver un jour dans l'histoire. Comment un soldat français peut-il devenir chef de guerre chez les Creeks à l'autre bout du monde? Pourquoi a-t-il déserté d'abord l'armée française? Et comment s'est-il fait une place, ce qui est encore plus étonnant, auprès de ce peuple amérindien? Aujourd'hui, on suit la drôle de vie de Milfort, c'était son surnom. Elle est racontée par Laurent de Hausset, son invité. Bienvenue dans la première partie d'un jour dans l'histoire.
1: La répugnance que j'éprouvais à vivre au milieu de ces Anglo-Américains diminuait beaucoup à mes yeux les dangers d'un pareil voyage. Joint à cela, le désir de voir des sauvages et des pays qui paraissaient absolument inconnus me déterminèrent sur le champ.
2: Au

0: un extrait de mémoire ou coup d'œil rapide sur mes différents voyages et mon séjour dans la nation Creeks de Jean-Antoine Leclerc, paru en 1802 et qui a été republié ce texte sous le titre « Chef de guerre chez les Creeks » avec une introduction de Christian Bucher qui est avec nous. Bonjour Christian Bucher.
1: Bonjour, bonjour Laurent, bonjour à tous.
0: Historien et géopolitologue, grand chef de guerre chez les Creeks, c'est un ouvrage qui est paru chez Perrin. Alors, Millefort, donc de son véritable nom, Jean-Antoine Leclerc, né le 2 février 1752 à Tain-le-Moutier. On est à une vingtaine de kilomètres sud-ouest de Charleville-Mézières, en Ardenne française. Leclerc va rester très discret sur ses origines familiales, mais qu'est-ce qu'on sait? Quel est le peu que l'on sait du milieu dans lequel il vient au monde?
1: On ne sait pas grand-chose sur sa jeunesse, ni ce qu'il pousse à partir. Ah, vous avez bien présenté les choses, le désir de liberté. Oui, assurément, c'est un homme libre. Mais je pense que ce qui se cache derrière, c'est peut-être un peu plus crapuleux. C'est un simple soldat. Il a maille à partir avec son régiment. Sans doute a-t-il combattu dans le cadre d'une rixe. Peut-être a-t-il même tué quelqu'un dans le cadre de cette rixe. Bref, il faut absolument qu'il quitte le pays. Il embarque sur le premier navire qu'il trouve, peu importe la destination, c'est la Norvège. Bon, il fait très froid, il n'y reste pas du tout. En fait, c'est simplement un tremplin, il fallait vite qu'il quitte le royaume. Et de là, il part pour les 13 colonies, les futures États-Unis, bien sûr. Et ce qu'il découvre des États-Unis, enfin des futurs États-Unis, ces 13 colonies, ça le laisse songeur. Il les trouve très besogneux, stupides, je dirais plein d'antagonisme. Il est frappé, bon, on ne connaît pas la démocratie encore en France, entre ce bipartisme, les Whigs et les Tories, parce que c'est encore l'Angleterre. Angleterre, en quelque sorte. Et donc, finalement, puisqu'il ces Américains, ces Anglo-Américains disent en substance que les sauvages sont des cruels mangeurs d'hommes, il se dit, au moins par rapport à leur côté un peu trop rangé et laborieux, difficilement laborieux même, je vais rencontrer ces sauvages.
0: Alors n'allons pas trop vite, excusez-moi Christian Bucher, on va revenir à tout cela, à tout ce périple en détail, on a un petit peu de temps, mais quand même, posons ce jeune homme, vous dites, sans doute quitte-t-il la France pour des raisons peut-être un peu crapuleuse, mais quand même, c'est un jeune homme qui a été décoré, qui quitte la France, qui a combattu lors des tensions entre les Génois et les Corses, par exemple.
1: C'est un homme courageux. C'est un homme courageux. D'ailleurs, tout ce qu'il va accomplir à la tête des Creeks, parce que vous l'avez dit, il va devenir le grand chef de guerre. C'est mieux que chef de guerre. Le grand chef de guerre, le titre qui sera le sien, c'est Tastanegi. Et d'ailleurs, il signera indifféremment soit Leclerc, soit Millefort, parce qu'effectivement, lorsqu'il arrive dans les 13 colonies, le mot Leclerc, ça sonne pas très bien. C'est un peu trop français. Franco-belge, si vous voulez, en quelque sorte, avec un peu d'anachronisme. Et donc, il va se faire appeler Millefort. Et puis après, il va signer, j'ai des documents que j'ai retrouvés, Tastanegi, ça c'est le titre de grand chef de guerre. C'est-à-dire, c'est pas le numéro 1 des Creeks, c'est le numéro 2. Le numéro 1, c'est l'Estéchaco, c'est un sang-mêlé avec lequel il va sympathiser, d'où la fulgurante ascension, l'incroyable ascension qui va être la sienne, un certain Mac Gillivray. Donc voilà un peu comment les choses vont s'opérer. Et donc il va arriver chez les Creeks sans connaître du tout qui sont ces Indiens. Vous savez, on a affaire à quelqu'un qui est quand même très simple. C'est pas lui qui écrit ses mémoires. Il les a à l'évidence dictées à l'attention du premier consul, Napoléon Bonaparte, pour lui apporter, en tant que numéro 2 des Indiens Creeks, l'alliance de ces puissants guerriers. C'est quoi les Creeks? Les Creeks, c'est une confédération qui couvre en quelque sorte toute la Louisiane française. Mais attention, la Louisiane française, à ne pas confondre avec l'état actuel de Louisiane, qui n'est qu'un septième de ce qu'était la Louisiane française. Cette Louisiane française, elle va du golfe du Mexique, je crois qu'on l'appelle toujours comme ça, même si le président Trump veut changer de nom, du golfe du Mexique jusqu'au Canada français. C'est-à-dire, c'est une immense barrière qui empêche les Anglais d'aller vers le Far West, en quelque sorte. D'où l'importance tout à fait stratégique. Et donc, c'est cette puissante confédération. D'ailleurs, il va contribuer à lui donner corps en alliant dans cette confédération d'autres tribus qui n'y appartiennent pas encore. Donc, on a vraiment affaire à un homme qui est assez surprenant, qui ne sait pas écrire, qui ne sait pas lire. Il dicte ses mémoires, en quelque sorte son journal, qui est adressé, encore une fois, à Bonaparte. Mais c'est quelqu'un qui, justement, c'est intéressant de ce point de vue-là, parce que il va passer plus de 20 ans, comme ça, à sillonner toutes cette Louisiane française, toute cette Amérique en quelque sorte du nord au sud, avec un regard qui n'est pas celui d'un ethnologue. Il a une expérience d'ethnologue, mais ce qui est très agréable, c'est qu'il ne s'exprime pas comme un ethnologue. J'espère que mes confrères ethnologues vont me le pardonner. C'est-à-dire qu'il s'exprime avec 500 mots. Ce qui rend son texte, son journal, brûlant d'action, très facile à comprendre, et on est à tout moment saisi par le vif, en quelque sorte, si ce n'est de son écriture, du moins de sa dictée.
0: Alors, quand il traverse justement les colonies américaines, ce qu'il remarque tout de suite, c'est les différences entre les habitants du Nord et du Sud, et il va en témoigner de cette empathie qui est marquée donc, entre ces différentes communautés.
1: Ah, c'est tout à fait étonnant, il voit bien la différence. Il y a presque 13 colonies, en quelque sorte, enfin, 3 parties. Il y a le Sud, effectivement, qui est déjà esclavagiste, les grandes plantations, les grands seigneurs planteurs, l'Amérique intermédiaire, en quelque sorte, c'est celle, effectivement, des artisans, des commerçants, c'est New York, c'est surtout Philadelphie, et puis plus au nord, eh ben, ça sera les fameux WAS, les Walk Anglo saxonne, c'est-à-dire des petits planteurs avec la foi chevillée au corps. Il raconte tout un tas d'anecdotes. D'ailleurs, il y a un de ces artisans qui prend au sens propre la Bible. Il faut atteindre la Nouvelle Jérusalem, c'est-à-dire finalement le paradis. Sauf que lui, il prend ça brut de décoffrage. Plutôt que d'attendre la mort pour atteindre le paradis, il décide de se faire construire un bateau. Il embarque un certain nombre de ses ouailles et il part effectivement pour essayer, au gré des vents, pour essayer de découvrir la nouvelle citerne, en quelque sorte, c'est-à-dire la Nouvelle Jérusalem. C'est-à-dire qu'il rencontre tout un tas de personnages, plus surprenants que les uns que les autres. Il rencontre une tribu à un endroit qui
0: On va y revenir. Allons pas trop vite encore une fois, Christian Buchet, parce qu'il y a un petit détail que vous ne nous avez pas encore raconté. C'est qu'avant de rencontrer toutes ces tribus, notamment les Creeks, on ne sait pas très bien de quoi il vit. Or, il va vivre pendant un certain nombre de temps avant de les rencontrer, ces Indiens.
1: Alors, il dit pas grand-chose, il se promène, il doit vivre de rapine, il doit vivre de petits boulots, son journal n'en parle pas. Alors, on peut se dire, parce que dans le fil directeur que vous avez évoqué, il y a peut-être un petit complément, c'est que ce déserteur qui va mener, je dirais, cette expérience incroyable pendant 20 ans et devenir le numéro 2 des Indiens Creeks, et qui finira par rentrer, vous l'avez dit, en France, pour apporter à Napoléon Bonaparte l'alliance des Creeks, quand il revient, lui, le déserteur, le simple soldat, ben, il est promu d'un coup, accrochez-vous bien, général d'Empire. Et on verra pourquoi.
0: Ah oui, on va y venir tout à l'heure avec vous, mais avant cela, donc, vous l'avez dit, c'est un fin observateur des us et coutumes des régions qu'il traverse. C'est quelqu'un qui doute aussi, qui ne prend pas pour argent comptant tout ce qu'on lui raconte. Par exemple,

0: de terre. Donc, visiblement, on ne connaissait pas en France à l'époque le whisky. Il dit que cette boisson, elle n'est pas mauvaise, mais enfin, ça a quand même un goût de fumée. Hein. Il n'adhère pas à proprement parler. Et à force de boire du whisky, la grande activité, j'allais presque dire la seule activité en dehors de celle qui nous fait vivre ou peut-être de tuer l'Indien, hein, c'est de se battre entre eux. Peut-être une manière de s'initier au combat. Alors comment ils se battent et comment ils découvrent qu'ils se battent entre eux et qu'est-ce qui l'amène à nous en parler? Parce qu'ils constatent que cette population, ils sont tous borgnes, ou la quasi-totalité des hommes sont borgnes. Alors ils essayent de comprendre, ils constatent qu'en fait, le grand sport, c'est de se combattre. C'est de se battre. Et pour clore le combat, il faut arracher l'œil de son adversaire. Alors pour ça, si on se prépare dès la plus tendre enfance, il faut absolument laisser pousser ses ongles, les durcir pour en faire quasi, c'est lui qui prend cette métaphore, des griffes de lion, c'est-à-dire pour les renforcer, on va mettre du suif, on va approcher ainsi ses ongles qu'on ne cesse de faire pousser avec ce suif qu'on remet, on fait cuire tout ça au feu, et nous dit-il, ça durcit la griffe. Et on se bat, alors et le combat se termine quand l'un des deux adversaires s'empare de l'œil de l'autre. Et quand le combat est ainsi fini, celui qui a l'œil de l'adversaire entre les mains monte sur un trône, ouvre les bras vers le ciel, se dit le plus fort de la terre, etc., et invite tous les participants, parce que bien sûr c'est un sport public, hein, invite tous les participants, leur jette plutôt un défi en disant « Y a-t-il plus fort que moi? S'il y a quelqu'un qui vienne tout de suite que je lui règle son compte ?» Bon, certains ont dû y aller, on peut imaginer, ils ne nous le décrivent pas. La plupart du temps, je pense que les gens devaient s'arrêter en disant « Il est trop fort pour moi aujourd'hui. » Et à ce moment-là, il repartait. C'est dire qu'il est frappé par cette brutalité, par le côté inculte, par cette espèce de manichéisme de la vie politique, et puis par l'excès de boisson. C'est-à-dire qu'on est vraiment dans du brut de décoffrage.
1: Alors, il préfère donc quitter ses communautés et il...
0: Au fichtre, oui.
1: Il va aller voir par lui-même ce que sont aussi les Indiens dont les Anglo-Américains donc disent pique-pendre. Il va acquérir 3 chevaux et un compas pour s'enfoncer seul vers l'ouest. On va le suivre avec vous, Christian Bûcher, et ce ne sera pas de tout repos.
2: À l'époque où je fus fait grand chef de guerre, les sauvages s'étaient alliés avec les Anglais pour faire la guerre aux Anglo-Américains. J'étais informé du secours que les Français donnaient à ceux-ci et je ne pouvais me résoudre à combattre en faveur des ennemis de ma première patrie. J'engageais donc les sauvages à garder la neutralité. C'est une nation peu considérable, dont les mœurs sont fort douces. Ils sont hospitaliers et aiment beaucoup les Français. Ils possèdent les meilleures terres de la Louisiane, tellement fertiles qu'elles produisent sans culture toutes les graines que l'on veut y semer.
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1: Un autre extrait donc des mémoires de Jean-Antoine Leclerc avec en décor sonore un extrait de l'album Songs of the Muscogee Creeks qui est sorti en 1970. Alors Jean-Antoine Leclerc ou Milford donc préfère, on l'a dit, Christian Bûcher, quitter les blancs pour voir de plus près les Indiens dont on lui dit tant de mal. Le voilà donc qui s'enfonce dans les forêts. Il traverse aussi d'infinies prairies où paissent en paix les bisons et d'autres animaux sauvages, c'est ce que vous écrivez. C'est
0: un paysage idyllique.
1: C'est une marche solitaire et qu'on imagine quand même très pénible.
0: Qui a été longue, difficile. Il envisage d'ailleurs de tuer son cheval, un de ses chevaux, pour le dévorer. Il n'en peut plus. Il se perd, il ne sait pas très bien comment faire. On est vraiment dans un no man's land. On est vraiment dans une Louisiane qui est quasiment à son état de nature, dans son no man's land, ce qui sépare la population qui colonise et puis de ces Indiens qui ne cessent d'être poussés. Il finira presque épuisé par arriver. C'est un vieillard qui va le recueillir. Et il crève de faim, il n'avait rien pour chasser ni quoi que ce soit, et immédiatement il pense que le vieillard va lui donner une abondance de mets, rien du tout, et il lui en saura gré d'ailleurs, parce qu'il le dit lui-même, si je m'étais laissé aller à tout ce que j'espérais, la brutalité de cette, en quelque sorte, le fait de ne pas avoir dévoré, mangé quoi que ce soit pendant plusieurs semaines jusqu'à aujourd'hui, ça aurait provoqué un mal fatal. Et c'est ce vieillard qui va en quelque sorte l'introduire parce que la première fois qu'on voit un Français depuis longtemps, on les appelait les Fougatchés, les Français. Et les Crix d'entrée les aiment bien, les Français, parce que ce sont les premiers étrangers qu'ils ont connus et ils gardent un bon souvenir. Et donc,

0: c'est ce vieillard qui va l'introduire au niveau du Grand Conseil, où là, l'arrivée comme ça d'un étranger, un fougatché, un Français de surcroît, c'est quelque chose qui est bienvenu. Et c'est comme ça que petit à petit, il va être connu, reconnu, partagé, se lier progressivement d'amitié, on l'a dit, avec l'Estéchaco, c'est-à-dire le chef suprême, qui est un sang mêlé et qui parle en quelque sorte anglais. Donc ils vont pouvoir communiquer facilement.
1: Mmh. Avec une date donc qui est très importante, c'est mai 1776, Leclerc est introduit dans une grande assemblée annuelle de la ville de Coetas, où là où il va rencontrer ce fameux chef Alexandre MacGillivray. Alors qui est ce MacGillivray, Christian Bûcher?
0: Alors c'est un personnage assez étonnant, c'est un politique. C'est un politique qui va s'avérer très complémentaire avec notre Millefort, Tastanéji, Joseph-Antoine Leclerc, parce que lui c'est un militaire, on l'a bien compris. L'autre c'est un politique, donc il gère bien les choses politiquement, mais Millefort Leclerc le dit, il s'évanouit presque à la vue du sang ni quoi que ce soit. Donc les deux hommes vont être complémentaires, se lier d'amitié, parce que visiblement ils ont un certain nombre de choses. C'est quelqu'un, MacGillivray, qui a fait un certain nombre d'études, donc les deux hommes vont bien s'entendre. Alors bien sûr, les choses vont aller progressivement. On le présente petit à petit dans ce conseil de guerre. On va le tenir à l'œil, je dirais, de loin, en se méfiant un petit peu de lui. Ce qui séduit, c'est que c'est quand même un militaire professionnel. Ouais. Et Joseph-Antoine Leclerc va se servir de son savoir-faire militaire de professionnel des guerres européennes pour initier les Kriegs qui sont combattus par les Anglo-Américains assez méthodes qu'ils méconnaissent. Ouais. Et c'est comme ça que petit à petit, il va pouvoir servir. Alors bien sûr, les Kriegs le testent, il est comme simple soldat, et puis petit à petit, il va devenir petit chef de guerre, et puis, pour avoir fait ses preuves, ça prendra bien sûr plusieurs années, il finira grand chef de guerre, donc le grand chef de guerre, avec ce fameux titre de Tastanéji.
1: Alors, on reviendra sur cet aspect militaire encore avec vous, Christian Bûcher, mais peut-être pour encore bien comprendre la façon dont il est accueilli, il va s'installer dans l'habitation de ce fameux MacGillivray, et alors c'est dans un petit village qu'on appelle Talessy, ou village des Noyers, près de l'ancien fort Toulouse, et il faut savoir Absolument. Que ce MacGillivray, il vit comme un chef, c'est-à-dire qu'il y a un personnel, si on peut dire, pour le moins nombreux, par exemple.
0: Ah, c'est pas une tribu, encore une fois. Mm-hmm. Les Kriegs, c'est une confédération de tribus, donc il y a une importance absolument certaine. Il y a du personnel. Alors, il vit effectivement comme tous les Kriegs, mais ils l'ont choisi aussi comme Estéchaco parce que c'est quelqu'un qui a fait des études, parce que c'est quelqu'un qui a le sens politique. On sait bien qu'il va falloir combattre. C'est pas son fort, MacGillivray, on l'a dit. Mais il va falloir négocier. Mais il se fera abuser. On le verra peut-être par la suite par les Américains qui ont toujours ces Kriegs, cette puissante confédération devant eux, qui vont vouloir les duper, les tromper, qui vont essayer de ruiner son crédit en expliquant qu'il était acheté, en laissant traîner derrière lui des pièces d'or avec un grand coup de sac que des gens du gouvernement américain sèment en quelque sorte. Il y a beaucoup de choses qui vont se passer, c'est tout un tas de scandales dont notre Joseph-Antoine Leclerc va démêler la vérité en expliquant pourquoi on essaye de tant de nuire aux Kriegs. Mais et c'est dans ce cadre-là qu'il voudra porter cette alliance des Kriegs aux Français.
1: Alors, on y reviendra effectivement tout à l'heure, mais s'il s'engage, au fond, militairement, aux côtés des Kriegs, c'est aussi pour remercier l'accueil qui lui a été fait, pour marquer sa reconnaissance.
0: Ah, je vais être plus pragmatique, parce que c'est pas un idéaliste, hein, Joseph-Antoine Leclerc, pour être très honnête. Il veut pas retourner chez les Anglo-Américains, il a eu sa dose. Il ne peut pas retourner en France parce que la justice risque de suivre son cours. Donc, il est condamné à rester. Et quitte à rester, autant jouer de ses relations avec MacGillivray, autant reprendre son activité et briller, se faire valoir par son activité militaire. Et il va briller incroyablement. Et puis, vous savez, quand il sera reçu grand chef de guerre, il y a des cérémonies qui durent trois jours. Il y a tout un tas de choses.
1: On va revenir à ces cérémonies.
0: Ah, c'est magnifique, c'est magnifique.
1: Mais juste encore un mot de son rapport aux guerriers Kriegs. Dans ses mémoires, il confesse être effrayé par l'aspect terrifiant des guerriers. « Je puis assurer, écrit-il, que les différentes couleurs dont ils se peignent la peau sur tout leur corps, qui est absolument nu, les rendent plus affreux que les diables qui figurent dans les ballets de l'opéra. » Et pourtant, donc, il y va, donc ça montre encore son courage.
0: Il y va, il est tout nu, lui aussi, parce que on se met tout un tas de tatouages qui sont rouges, rouge vif, bien évidemment. Et d'ailleurs, il dit à un moment donné que le fait d'être nu, c'est pas pour le plaisir de se balader nu, c'est qu'en cas de combat, le fait de ne pas porter de vêtements évite, si vous voulez, lorsqu'il y a des entailles ou autres blessures, à une partie du tissu de rentrer dans les chairs et, à la limite, d'infecter en quelque sorte les Indiens. Donc, c'est pas simplement parce qu'on est sauvage, parce qu'on se bat à l'ancienne, en quelque sorte. Non, non, c'est une manière intelligente de lutter contre la pénétration du tissu, si vous voulez.
1: Ah, on va revenir avec vous, Christian Buchet, à cette cérémonie d'initiation donc au grade de grand chef de guerre, parce qu'en effet, ce n'est pas rien que cette cérémonie. Nous sommes donc en compagnie de Christian Buchet.
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0: Dynamite ou Dynamite Shakers par le vide dans la musique. Un jour dans l'histoire, l'histoire de Milfort ne s'arrête pas là. Il revient en France après avoir déserté. Il est devenu chef de guerre d'un peuple amérindien en Alabama. Eh bien, il revient en France avec une idée assez folle, proposer à Bonaparte l'alliance de son peuple d'adoption. C'est ce qu'on va voir dans la suite d'un jour dans l'histoire avec Laurent Dehausset, ce destin qui est de plus en plus étonnant. Restez bien avec nous, c'est juste après ceci.
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0: Il était donc soldat, déserteur, puis chef de guerre chez les Creeks. Milfort a connu plusieurs vies, on peut le dire. Laurent Dehausset retrace son parcours avec Christian Buchet, qui est historien et géopolitologue, autour de l'ouvrage « Grand chef de guerre chez les Creeks ». C'est paru chez Perrin, et c'est la deuxième partie d'Un jour dans l'histoire.
2: Nous traversâmes le Mississippi, et le lendemain, dans l'après-midi, nous trouvâmes l'Ohio. Nous descendîmes ensuite la rivière Coosa, et arrivâmes chez nous 18 mois après notre départ, ayant parcouru 2600 lieues, sans avoir perdu un seul homme, sans aucune espèce d'accident ni maladie, ramenant avec nous 1500 chevaux chargés de pelleteries les plus précieuses. Chacun de mes guerriers avait en outre une petite pacotille de peau de castor et de loutre. Tous étaient très satisfaits de leur voyage, et leurs parents très enchantés de les revoir.
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4: Les mémoires de Leclerc, donc, avec toujours ces chansons des Muskogee Creeks, un album sorti en 1970. Donc le 5 mai 1780, hein, Christian Buchet, Jean-Antoine Leclerc est élu donc Tastanégie, grand chef de guerre lors d'un conseil à Tuckbutchee. Les chefs avaient proposé à Mac Gillivray, qui dirige donc, de diriger l'armée, mais il est trop faible, il a une santé trop fragile. Donc il décline et il suggère Leclerc qui accepte à condition que Mac Gillivray soit nommé chef suprême civil. C'est ce que vous rapportez dans votre ouvrage. Alors pour valider son titre, donc il va devoir, Leclerc, vivre une éprouvante cérémonie de réception. Comment la décrire ?
5: Oh, il faut en quelque sorte qu'en 3 jours, c'est court et c'est long, parce qu'on lui en fait endurer, il faut qu'il éprouve la faim, la soif, il faut qu'il souffre dans son corps, c'est-à-dire qu'on va l'exposer au feu. Il y a tout un tas d'éléments avec une cérémonie, je dirais, très protocolaire. Hein. Je peux vous lire peut-être quelques éléments pour vous mettre dans le jus. Voici l'ordre de marche, nous dit-il, qui est observé. Plusieurs jeunes guerriers portant à la main chacun une queue d'aigle attachée à un bâton, marchant en dansant, en faisant des contorsions et en poussant des hurlements épouvantables. Ils étaient précédés d'un maître des cérémonies qui tenait à sa main un coco fixé sur un bâton et dans lequel il y avait des graines renfermées, en sorte qu'en le secouant, il lui servait à battre la mesure. Il avait en outre à côté de lui un jeune sauvage qui le marquait avec une espèce de tambourin, devant, derrière et de chaque côté de mon brancard, parce qu'il était effectivement porté un peu comme sur un bouclier, comme on verrait chez Astérix, marchaient d'anciens chefs de parti qui portaient aussi à la main une queue d'aigle, dont la moitié était peinte en rouge. Ensuite venaient 6 prêtres ou médecins, on confond un peu les deux, qui avaient sur les épaules 2 peaux de daim en forme chaque de chasuble, sur lesquelles le poil était conservé, et qui portaient dans une main une aile de cygne et dans l'autre la plante dont on se sert pour faire la médecine de guerre. La médecine de guerre, c'est la potion magique. Alors bien sûr, on va rentrer dans une salle de cérémonie, tout le monde va venir le saluer, ouvrir une petite bourse dans laquelle il doit prendre une pincée de tabac, et puis il va falloir lui faire ingurgiter la petite et grande médecine de guerre. Alors, vous allez dire, c'est quoi la petite et grande potion magique ? La petite, c'est celle que tout guerrier doit prendre, ça sert en quelque sorte à oublier la peur, ça doit doper en quelque sorte. Puis la grande médecine de guerre, guerre, c'est quelque chose qui est beaucoup plus puissant, qui vous rend, paraît-il, non pas invulnérable au danger, mais totalement inconscient des dangers, c'est-à-dire prêt aux actes les plus fous, les plus héroïques. Donc, bien sûr, il faut qu'il monte toute la hiérarchie dans cette potion magique. D'abord, la petite médecine de guerre, il nous dit qu'il est tout suant, etc. Et puis après, pour le rendre encore plus suant, avec tous les gens dans cette assemblée, chacun prend cette petite médecine de guerre. On fait après, il y a une grande marmite en cuivre, nous dit-il, dans lequel on fait chauffer l'eau. Bref, en gros, c'est un sauna qui, sous l'effet de la petite médecine de guerre, sous l'effet de ce sauna, rend les corps totalement transpirants. Et là, il doit se jeter après dans les eaux froides d'un fleuve. Bon, après, la petite médecine de guerre va faire aussi qu'il va ne cesser, comme tous les occupants, de vomir. Donc pendant 24 heures, il sera soumis au jeûne. Et puis après, ça sera la grande médecine de guerre. Alors là, il raconte qu'il voit des... il voit pas les bosquets bleus, mais enfin, il voit des choses tout à fait incroyables, etc. Et donc, ça dure comme ça pendant 3 jours. 3 jours, et ayant la grande médecine de guerre, on considère qu'il est totalement invincible, qu'il sera invincible quand il en reprendra. C'est un peu... là, on en met beaucoup plus. C'est un peu comme Astérix qui n'a plus besoin de la potion magique parce qu'il est tombé dans la bassine.
4: Devenu donc grand chef de guerre, cet Antoine Leclerc ou Millefort, va prendre la route vers les caravanes, vers les cavernes de la Rivière Rouge. Alors, de quoi s'agit-il, Christian Bucher, et quelle est la mission?
5: Vous l'avez dit, en fait, les Creeks veulent se ranger du côté des Anglais contre les Anglo-Américains. Ouais. Ils ont bien compris que l'ennemi, ce sont les Anglo-Américains. Donc, ils se rangent du côté des Anglais, et ça ne plaît pas quand même à notre Joseph Antoine Leclerc. Certes, il a déserté, etc., mais enfin, c'est un bon Français, il ne veut pas trahir son pays. Et donc, il ne veut pas se mêler à cette affaire-là. Et donc, ayant le titre qui est déjà le sien, il va partir avec 200 guerriers pour une immense chevauchée qui va le faire parcourir du sud au nord en descendant. Et c'est en zigzag que tout ça s'opère, ce qui est formidable pour nous, parce que c'est un témoignage sur toute l'Amérique, si vous voulez, francophone de l'époque, qu'il s'agit, il va visiter les chutes du Niagara, etc. Et en chemin, il veut absolument, avec ses 200 guerriers, voir les rivières, voir les cavernes de la Rivière Rouge. C'est quoi ces cavernes? C'est le lieu où sont arrivés à l'origine, dit-on, les Creeks. En fait, les Creeks, ce sont des Muscogees, et vous avez raison d'avoir mis ces formidables chants derrière notre entretien. Ils viennent d'Amérique centrale, poussés par les Espagnols, ils remontent, et ils vont aboutir, 2 ou 3 siècles auparavant, très certainement, dans ces cavernes de la Rivière Rouge, c'est-à-dire d'immenses cavernes où ils ont pu s'abriter du froid, s'abriter de toute personne. Par définition, la Rivière Rouge, c'est qu'il y a bien sûr de l'eau, donc ils vont pouvoir vivre. Et donc Leclerc veut aller les voir, parce que c'est la mémoire, en quelque sorte, des Creeks, la mémoire des Muscogees. Et donc il y va, il y trouve, et puis si on a le temps, je vous expliquerai que, ayant été invité par l'État de Louisiane, j'ai eu l'occasion également d'aller voir ce qu'il reste, malheureusement pas grand-chose, de ces cavernes. Elles sont conséquentes encore à l'époque, parce que le fleuve n'était pas sorti de son lit et n'a pas tout arasé ou quasiment tout arasé. Il nous dit qu'il y avait, quand il y est passé avec ses 200 guerriers, entre 4 et 6 000 bisons qui y avaient trouvé habitation et qui sont sortis précipitamment et sous je dirais, l'estocade de nos Indiens Creeks. Beaucoup d'ailleurs sont morts, noyés de ces bisons. Et là, ils vont trouver ce qui était caché, c'est-à-dire des espèces de chapelets. Et qu'on prend ce mot chapelet, c'est-à-dire des espèces de fils dans lesquels des amulettes ont été mises dans un certain ordre, avec différentes longueurs, différentes formes. Si vous voulez, c'est un procédé mémotechnique de l'histoire des Creeks. Et c'est à partir de ça que les anciens, qui faisaient partie des 200 guerriers, lui ont expliqué. Donc c'est passionnant, si vous voulez, c'est vraiment du témoignage brut. Nous sommes au 18e siècle, vous voyez, c'est pas une étude ethnologique d'aujourd'hui. Et grâce à lui, on peut reconstituer une partie de ce qui s'est passé des peuples qui étaient là avant, parce que c'était pas abandonné, donc ils ont dû combattre, les Alibamons, ils sont partis, qu'est-ce qu'ils sont devenus, etc. Et c'est à partir de ça, d'ailleurs, qu'ils vont s'appeler Creeks progressivement, du nom d'une rivière, si vous voulez. Donc il va passer par ces cavernes de la Rivière Rouge. Donc effectivement, j'ai essayé de les trouver, on les a localisés avec l'État de Louisiane. Malheureusement, je vous le disais, le fleuve a fortement grossi, s'est déplacé de son lit, donc une bonne partie de ses cavernes ont été détruites, mais c'était la mémoire profonde. Et derrière cette expérience, et on le voit, il y a cette curiosité d'esprit, ce goût de l'aventure, bien sûr, mais cette curiosité qui fait qu'il a envie de comprendre, peut-être aussi pour mieux s'insérer au sein de ces Indiens.
4: C'est une expédition qui va durer 18 mois, hein, et puis en 1782...
5: Près de 7000 km, ouais. C'est fou. Près de 7000 km.
4: Et il ne perdra aucun homme, il ramène avec lui 1500 chevaux chargés donc de pelleteries, donc des produits, des peaux, des bêtes. Il revient.
5: Et puis il a noué beaucoup d'amitié.
4: Beaucoup, mais malheureusement, on n'aura pas
5: trop
4: le temps.
5: Avec tout un tas de tribus.
4: Mais on va s'intéresser un petit peu aussi, Christian Bichet, parce qu'on retrouvera justement toutes ces tribus dont vous évoquez, notamment que vous évoquez, les sauvages blancs, les Welsh. Mais enfin, on n'a pas le temps aujourd'hui de revenir là-dessus. C'est dans votre ouvrage.
5: D'anciens bretons qui sont trouvés là-dedans et qui parlent encore breton à l'époque. Ouais, c'est touchant.
4: Alors, parlons un peu des amours de Jean-Louis Leclerc. Donc, vous parlez d'un Jean-Antoine, pardon, Leclerc, vous parlez d'un guet-apens érotique. De quoi s'agit-il ?
5: Au début, peut-être qu'ils n'étaient pas très français de ce point de vue, ils sont un peu interloqués parce qu'ils ne semblent pas abuser des belles indiennes. Bon, peut-être qu'ils ne trouvaient pas à son goût, j'en sais rien. Il finira quand même par épouser la sœur de Mac Gillivray, donc le chef suprême. Donc il y a eu quelque chose, mais c'est à la suite de cette aventure. Et quand on rentre de guerre, il y a 3 jours de fête, c'est souvent 3 jours, où là, les rôles sont un peu inversés. Les femmes qui sont un peu inservies, c'est elles qui mènent la danse, si je puis m'exprimer ainsi, parce qu'il y a une danse, il y a un bal, où là, comme reprendre l'expression que c'est celle de Joseph-Antoine Leclerc, les femmes peuvent se laisser à toutes les agaceries. On imaginera ce qu'on veut par les agaceries. Bon, bref, il y en a une qui lui déplaît pas, donc finalement, il finit par la suivre, à la suite de ses agaceries, il monte dans un grenier, et là, sa grande surprise, alors qu'il se pensait seul avec elle, il y a un guet-apens amoureux, 3 autres femmes sortent, etc., et les 3 plus 1, les 4 femmes lui sautent dessus et l'une lui en donne l'explication. On voulait savoir, toi, si tu es un guerrier chapon ou pas, parce qu'on est un peu surpris qu'il ne se soit rien passé. Et là, la bravoure, le patriotisme reprend le dessus. L'honneur français est en jeu. Il a dû montrer à ces 4 femmes qu'à quel point le soldat français est un soldat vigoureux de tout point de vue. Et à la suite de ça, effectivement, il finira par épouser la sœur du grand chef de guerre, Mac Gillivray. Donc il va être avec ce sang mêlé de la même famille maintenant de Mac Gillivray. Et son campement, parce que c'est pas une tente, hein, une affaire au grand chef de guerre, le Tastanegi, son campement, il l'appelle d'ailleurs d'un nom bien français, il l'appelle le Petit Paris. Alors je sais pas si dans cette communauté indienne des Creeks avaient un effet particulier, mais en tous les cas, c'est quelqu'un, il n'hésite pas, vous voyez, c'est pas le scientifique, c'est vraiment quelqu'un qui aime la vie, qui aime l'aventure, qui aime la nature, qui aime les relations humaines et qui vit pleinement. Et c'est pas fini, parce qu'il faut qu'on parle de son retour en France qui n'est pas piqué des vers.
4: On va y arriver. En juin 1784, dans le cadre d'un traité de commerce signé entre l'Espagne et la nation Creek, Mac Gillivray, donc le grand chef, est nommé commissaire espagnol et Leclerc commissaire en second. Leclerc qui va donc pousser à une unification des Indiens, des tribus indiennes et qui va donc également œuvrer pour contrer les tentatives américaines de mettre au pas ces tribus. Nous sommes en compagnie de Christian Bichet.
2: Quelle que soit la jactance des Américains, qui se croient déjà très puissants, je sais qu'il est encore facile d'opposer une digue à leur ambition, et que la France est peut-être la seule puissance capable de l'entreprendre et de réussir cette entreprise, dont le succès dépend beaucoup de la sagesse et des connaissances des hommes qu'elle emploiera. L'établissement des Français dans cette partie du continent aurait un avantage qu'il est difficile d'apprécier. Il sauverait du joug des Américains toutes les peuplades éparses sur l'immense étendue du continent.
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4: Mémoire ou coup d'œil rapide sur mes différents voyages et mon séjour dans la nation Creeks, les mémoires de Jean-Antoine Leclerc qui sont parus une première fois en 1802. Alors, en 1790, hein, Christian Bichet, Mac Gillivray se rend à New York et il signe un traité avec le premier président des États-Unis, George Washington. Il accepte aussi d'ailleurs le grade de général américain. Leclerc n'est pas d'accord, il va dénoncer une perfidie de la part des Américains. Il pousse son beau-frère à récuser l'accord.
5: Ah, disons que Mac Gillivray s'est complètement fait embobiner, excusez-moi l'expression, mais il s'est fait acheter, pour faire clair. Hein. Il s'est fait enivrer, on lui a promis monts et merveilles. Oh, c'est peut-être pas le titre de général, mais il a été incontestablement abusé et Notre Joseph-Antoine Leclerc, notre soldat déserteur, voit bien l'ambition. L'ambition, c'est de se débarrasser des Creeks, c'est de passer des alliances, de les repousser de plus en plus. Et donc, il va vouloir contrer parce qu'il est devenu indien, il a épousé une indienne, il a des enfants. Je ne sais pas exactement, j'ai essayé par la généalogie. Il a laissé plein de traces dans la généalogie américaine. Bon, ce qui est certain, c'est que du coup, il veut combattre. Et l'un des moyens, ça sera justement d'appeler la France, pousser la France à revenir. Parce qu'attention, il s'est passé beaucoup de choses. Et c'est un phénomène qui nous permet d'y voir plus clair sur un épisode essentiel, c'est de la géopolitique du XVIIIe siècle, avec pas mal de conséquences, c'est que la France, en fait, a quitté la Louisiane. On dit toujours, Napoléon l'a vendue en 1803. Oui, on va y venir, mais ce qu'il faut savoir, c'est que la France subit un grave revers, une grave défaite en 1763, c'est le traité de Paris, la France perd la Louisiane. C'est-à-dire qu'on a poussé les Espagnols à nous rejoindre, on avait promis aux Espagnols que s'ils nous rejoignaient dans cette guerre qu'on appelle la guerre de 7 ans, on leur donnerait Minorque qu'ils avaient, mais que les Anglais ont pris en 1756. Le problème, c'est qu'en 1763, on n'a pas repris Minorque. Donc les Espagnols nous envoient la facture, on nous dit, écoutez, c'est bien gentil, ça nous a coûté cher, c'est une défaite, il faut qu'on ait quelque chose. Et la France cède, en regardant vers le sud, la France cède toute la rive gauche du Mississippi aux Britanniques, qui ont porté la guerre, et donne toute la rive droite aux Espagnols. Donc plus de Louisiane française en 1763. Sauf qu'il y a une volonté française de reprendre pied en Amérique. Ça, on ne le sait pas aujourd'hui. Il y a des thèses à faire là-dessus, parce que j'ai trouvé ce dossier de Joseph-Antoine Leclerc, donc il y a tous les documents et toutes les considérations qu'on poussait après Napoléon, avant la Louisiane, et on va dire pourquoi, en 1803. On veut récupérer la Louisiane. Donc, on a des négociations secrètes avec les Espagnols pour récupérer donc la rive droite du Mississippi qu'on a donnée aux Espagnols en 1763. Et ces négociations aboutissent, dans ces années-là, en 1795 précisément, c'est le traité de Saint-Ildefonse qui est secret. La France récupère donc toute la rive droite du Mississippi. On envisage, si vous voulez, de nouer ça, bien sûr, avec le Canada, ou ce qui était le Canada français. Mais ce qui va se passer, c'est que pour pouvoir tenir cette terre, il faut une base arrière militaire. Cette base arrière militaire, ça c'est l'historien maritime qui vous le dit, elle ne peut être que maritime, c'est Saint-Domingue. Or, qu'est-ce qui va tout gâcher, provoquer l'échec de ce plan génial, vous allez voir au niveau des conséquences, c'est que vous avez sur l'île de Saint-Domingue la révolte de Toussaint Louverture. Alors la France, Napoléon met le paquet, il envoie son beau-frère, qui est un autre Leclerc, décidément les Leclerc sont très présents, il envoie 23 000 hommes, mais c'est un échec. C'est une catastrophe sanitaire, la fièvre jaune s'en mêle, bref, il faut rapatrier hommes et bagages, et donc Napoléon, parce que maintenant il est empereur, il voit bien que si on n'a pas cette base arrière navale pour tenir la Louisiane française, on ne tiendra pas. Donc, mieux vaut la vendre, cette Louisiane, mais ce n'était pas le plan au départ, d'où ces efforts avec les Espagnols pour réobtenir cette rive. Autant la vendre, parce qu'au moins ça me fera des sous pour la poudre et les canons dont l'empereur a besoin. Mais surtout, si ça avait été que ça, je dirais que ça serait digne d'un grand élève d'école de commerce. Mais c'est là où c'est génial, et j'ai pu voir les documents, c'est qu'il y a une considération géopolitique. Il fait le calcul, si nous, Français, nous dégageons, avant de nous faire prendre cette Louisiane, qui encore une fois va jusqu'au l'ex-Nouvelle-France, donc le Canada. Les Anglais et les Américains vont se trouver face à face. Inévitablement, ça va conduire à une guerre entre ces Anglais et ces Américains. Fichtre, ça va m'ouvrir un second front. C'est-à-dire que, et vérifiez, vous avez bien une guerre anglo-américaine en 1812, sauf qu'ils parlent la même langue et cette guerre ne dure pas assez longtemps. Donc Napoléon devra finir par combattre Wellington dans les plaines de Flandre. Alors que si la guerre avait duré plus longtemps, qui sait si Wellington ne serait pas allé du côté des plaines d'Abraham. Donc c'est quand même un calcul génial, mais qui n'a pas fonctionné à cause de cet échec de l'opération, de cette révolte plutôt de Toussaint Louverture qui a tout gâché. Nul ne sait ce qui serait survenu, mais en tous les cas, l'histoire est surprenante.
4: Le 30 avril 1803 donc, est signé à Paris l'acte de cession de la Louisiane, qui représente, vous l'avez dit, près d'un quart de la superficie actuelle des États-Unis. Alors, depuis 10 ans, Leclerc est de retour en France. On n'a pas dit aussi que McGillivray est mort assez prématurément, enfin très prématurément, hein, 34 ans. Et donc après, Leclerc quitte l'Amérique. On le retrouve dans les Ardennes. Hein. Qu'est-ce qu'on sait de sa fin, Christian Bûcher?
5: Il quitte l'Amérique. Pourquoi? Alors, très rapidement, il quitte l'Amérique parce qu'il entend parler du projet américain de Napoléon, d'où le journal qu'il écrit qui est adressé à Napoléon, et il se dit, écoutez, moi je suis le grand chef de guerre des Tastanégis, de tous ces Indiens de cette Amérique, je vous apporte officiellement leur alliance. Et c'est comme ça qu'il devient d'un coup général d'Empire, sauf qu'entre-temps les événements s'accélèrent, c'est encore une fois, on finit par vendre la Louisiane, et donc il ne retournera jamais en Amérique, mais il va agir comme général d'Empire. Et c'est la campagne de France, nous sommes en 1814, les Cosaques arrivent, vont finir par défiler aux Champs-Élysées, de manière un peu d'anachronisme. Et donc, il reprend du service, il va être à la tête de Corps Franc. Et là, lui qui a initié les Indiens aux méthodes de guerre européennes, il se sert maintenant des méthodes de guerre indiennes pour lutter contre les Cosaques. Et les journaux que j'ai consultés et les différents documents montrent qu'il a semé autant d'épouvante dans son propre camp qu'au niveau de l'ennemi. Donc, c'est quelqu'un qui va avoir jusqu'au bout une vie tout à fait étonnante. Il se remarie. Je ne sais pas s'il a divorcé ou pas. Bon, bref, ça a clashé fortement. C'est un impulsif, hein, notre Leclerc, vous l'avez compris. Et il finira par mourir de sa belle mort après avoir vécu comme ça une vie de guerrier, après avoir combattu les Cosaques, après avoir été à la tête des Indiens d'Amérique, après avoir essayé de jouer un rôle géopolitique qui a failli bien tourner si cette foutue guerre anglo-américaine de 1812 avait duré plus longtemps. Mais enfin, on peut refaire l'histoire avec des si, mais les si sont tellement plaisants parfois.
4: Eh oui, et c'est ce qu'on peut constater dans cet ouvrage, un grand chef de guerre chez les Creeks. Donc
5: le grand chef de guerre,
4: le parcours de Jean-Antoine Leclerc, dit Milfort, Christian Buchet, c'est grâce à vous qu'on le retrouve et à votre ouvrage qui est paru chez Perrin. Merci beaucoup de nous avoir apporté vos lumières aujourd'hui.
5: Merci à vous de m'avoir embarqué sur le sentier de la guerre, voilà. En file indienne.
0: Merci Laurent Dehaussé, merci à votre invité aussi. Un jour dans l'histoire aujourd'hui et le destin étonnant de Jean-Antoine Leclerc, devenu Milfort, chef de guerre chez les Creeks. 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Bravo. Aaron Fraser dans la musique Paint the Picture. 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

0: Merci d'être avec nous et bonne suite de soirée. Bonne nuit aussi. Si vous êtes fatigué, pas la peine de lutter. Vous avez le droit d'aller vous coucher. Bonne nuit, qu'elle vous soit belle et pleine de rêves. Ce qui est sûr, c'est que demain, ce sera une nouvelle et belle journée pleine de promesses. Et c'est là qu'on se retrouvera, évidemment, avec toutes les émissions de la première. Quant à moi, je vous dis également à demain. La suite du programme Météo, Info et puis nouvelle diffusion d'Entrée sans frapper avec Jérôme Collin et son équipe.
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2: François Bouhéry pour le Point Météo. Bonsoir tout le monde. Le temps restera sec mais nuageux cette nuit. On notera toutefois plus d'éclaircies nocturnes en province de Luxembourg. Côté température, les minima seront compris entre 12 et 14 degrés sur le sud justement et entre 16 et 18 degrés ailleurs. Et puis pour demain, jeudi, on retrouvera un temps sec mais nuageux en matinée. Seule la Gaume fera un peu de résistance dans un premier temps avec quelques éclaircies. Et puis en après-midi, on retrouvera quelques averses. Surtout sur le nord du pays, sur les deux Flandres, la province d'Anvers et le Limbourg, le tout avec des températures similaires à celles d'aujourd'hui, c'est-à-dire entre 19 et 23 degrés.
3: Il est 23h. Bonsoir à tous et bienvenue dans votre dernière grande synthèse de l'actualité de ce mercredi, journée marquée par les vives tensions entre l'Union européenne et la Russie après les nouvelles révélations concernant ce survol d'un drone chargé d'explosifs au-dessus de l'aéroport de Leipzig. Pour l'Allemagne et ses voisins européens, cela ne fait aucun doute, c'est Moscou qui se cache derrière cette affaire. Tension aussi entre les États-Unis et l'Iran après que des frappes américaines aient ciblé un mariage au sud de Téhéran. Nous serons ensuite dans une salle de classe pour vous montrer comment se passe réellement cette rentrée scolaire particulièrement chamboulée. Et puis cap sur l'espace où l'astronaute française Sophie Adnaud donne quelques conseils à son confrère belge Raphaël Liégeois qui se tient prêt à décoller. Voilà, vous avez le menu, alors c'est parti pour le journal de 23h. Rien ne va plus, donc, entre Berlin et Moscou, un mois après le survol d'un drone chargé d'explosifs au-dessus de l'aéroport de Leipzig. Tout porte à croire que la Russie était aux manettes de cette tentative d'attaque. Les autorités allemandes ont déjà annoncé des mesures de rétorsion contre la Russie. Ce sont aujourd'hui les chefs de la Commission européenne, Ursula von der Leyen, et de l'OTAN, Mark Rutte, qui ont promis à Moscou de riposter. Les 27 ministres des Affaires étrangères se sont eux aussi réunis ce soir en Irlande pour se pencher sur de nouvelles sanctions à l'encontre de Moscou. La chef de la diplomatie européenne, Kaya Kallas, promet d'ailleurs de restreindre l'accès aux Russes aux visas européens. Mais Rissène Kounda, expliquez-nous peut-être quels sont les éléments concrets qui permettent d'attribuer la responsabilité de cet incident à la Russie.
4: Ursula von der Leyen a commencé par rappeler que le gouvernement allemand a identifié la Russie comme étant à l'origine de la tentative d'attaque à l'aéroport de Leipzig. Elle a souligné la gravité de l'incident.
5: Si cette attaque avait réussi, elle aurait entraîné des dégâts considérables et peut-être même des pertes de vie humaines.
4: Et elle a prévenu,
5: nous ne le tolérerons pas.
4: Jusqu'à présent, les commanditaires de ce genre d'incident qui se multiplient dans différents pays de l'Union n'ont pas été identifiés, mais au bout d'un mois d'enquête, l'Allemagne a trouvé des éléments qui permettent de remonter à Moscou, comme l'explique le général Dominique Trinquant, ancien chef de la mission militaire française auprès de l'ONU.
6: L'Allemagne a enquêté et elle a découvert que les drones en question avaient des explosifs de caractéristiques militaires et que ces drones ont été employés probablement par des gens qui sont payés par la Russie et qui dirigent ces drones à partir du territoire allemand.
4: Et on vient d'apprendre que la police criminelle allemande a identifié l'ADN de deux hommes suspectés d'avoir amené le drone explosif à l'aéroport de Leipzig.
3: Tension en Europe donc, mais aussi au Moyen-Orient, après deux nuits successives d'attaques américaines contre l'Iran. Téhéran dénonce des crimes de guerre après la mort de 11 personnes, dont 4, je vous le disais en titre, lors d'un mariage dans le sud du pays. Explication avec Annick Capel.
5: Un trou béant au-dessus d'une pièce plongée dans le noir. Sur le sol, des tas de gravats et des dizaines de chaussures pêle-mêle, certaines appartenant à des enfants. Ali Malali, et le propriétaire.
7: On est dans une zone résidentielle et malheureusement, pendant le mariage de ma fille, il y a eu cet incident avec des drones. Deux drones. C'était très éprouvant et je suis très inquiet. Heureusement qu'il n'y a pas plus de victimes.
5: Quatre personnes ont été tuées et plus de 50 blessées selon l'agence de presse iranienne Fars qui diffuse ces images. Téhéran dénonce un crime de guerre. Ces dernières heures, l'Iran a déjà revendiqué des attaques contre des cibles militaires américaines dans plusieurs pays du Golfe, mais promet une riposte élargie. Washington, de son côté, assure ne jamais prendre pour cible des civils.
3: Et le président américain Donald Trump ajoute quant à lui vouloir rebaptiser le détroit d'Ormuz en détroit Trump, quelques jours après avoir signé un décret pour changer le nom du lac Ontario, situé à la frontière avec le Canada, en lac d'Amérique. Dès ce jeudi, l'Union européenne suspendra plusieurs importations alimentaires en provenance du Brésil. Sont concernés le bœuf, la volaille, les œufs ou encore le miel. Bruxelles reproche à Brasilia de ne pas fournir suffisamment de garanties sur le respect des règles européennes concernant l'usage des antibiotiques dans les élevages. La mesure pourrait être temporaire. Un audit est en cours, notamment pour la volaille et le miel. Les importations pourraient donc reprendre rapidement pour le bœuf. La reprise pourrait en revanche prendre davantage de temps. Une décision qui intervient évidemment après les fortes tensions autour de l'accord commercial de libre-échange signé entre l'Union européenne et le Mercosur. 23h05 sur les différentes antennes de la RTBF. Et cette question à présent, comment se passe la rentrée dans nos écoles? Plusieurs changements ont eu lieu, vous le savez, comme les deux périodes supplémentaires que les professeurs doivent donner dans le secondaire supérieur. On parle ici des enseignants qui donnent cours habituellement entre la 4e et la réto. Une réforme contestée par une partie des professeurs et qui nécessite quelques adaptations, comme le partage des cours. Anne-Sophie Breudang s'est rendue à l'Institut Saint-Joseph et Paul de Florennes, en province de Namur.
8: J'ai juste fait le début, et donc il faut que tu poursuives à partir de là.
9: Émilie et Christine donnent désormais cours de français ensemble, en 5e secondaire, 2 heures chacune. Pour passer de 20 à 22 périodes de cours, pas le choix, il a fallu partager une classe. Émilie Gérard.
10: Quand on est tout seul à donner sa matière, on ne dépend pas de quelqu'un d'autre, donc on travaille en solo. Quand on travaille en duo, forcément, il faut communiquer, donc c'est du temps en plus.
9: Du temps pour se parler, répartir la matière, les corrections, et puis rester à l'affût des élèves les plus malicieux.
10: Au dernier cours, j'ai un élève qui m'a dit qu'il ne devait pas noter la réponse. Il m'a dit, la madame d'hier m'a dit que je ne devais pas noter.
11: Mais non, c'est pas vrai, j'ai dit qu'il devait noter.
10: Ouais, donc voilà, je lui ai dit que la madame d'aujourd'hui lui demandait de noter.
11: Oui, bon, on va voir ça tout le temps, je pense.
9: Tout cela suppose donc une certaine cohésion. Christine Matagne.
12: C'est vrai que ça suppose de bien s'entendre et nous, la chance qu'on a, c'est que ça fait longtemps qu'on prépare nos cours ensemble parce qu'on partage nos cours depuis quelques années, mais on avait chacune une classe. Ce qui n'est pas évident, c'est de donner le cours que quelqu'un a préparé.
9: En tout, Émilie doit partager 3 classes dans 3 années différentes, un vrai casse-tête organisationnel.
10: Parfois, c'est moi qui donne 4 heures et ma collègue 1 heure, parfois c'est 2 heures chacune, parfois c'est 3 heures et 2 heures, donc c'est très variable. Il faut toujours garder son sang-froid et se dire qu'on y est toujours arrivé, qu'on va toujours y arriver.
9: Un optimisme que tous les profs ne partagent pas.
3: Reportage d'Anne-Sophie Breudang, c'est puisqu'on parle d'enseignement. 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Les deuxièmes et troisièmes vagues de chaleur de cet été ont une nouvelle fois fait plusieurs centaines de victimes. C'est ce qu'annonce en tout cas ce soir l'Institut de Santé Publique Sienne-Sano. Selon les chiffres, la deuxième vague de chaleur survenue du 4 au 17 juillet a causé la mort de 535 personnes, soit une mortalité de plus ou moins 15%. Lors de la troisième vague de chaleur du 28 juillet au 16 août, Sienne-Sano a également enregistré une légère surmortalité avec 365 décès supplémentaires. La journée la plus meurtrière de l'été reste celle du 27 juin dernier, avec 641 décès, soit une mortalité de 146%. Vous la verrez peut-être cette nuit en passant votre tête par la fenêtre. La station spatiale internationale continue de survoler notre planète. Et dans cette station, on retrouve notamment Sophie Adnaud, astronaute française, qui a répondu aux questions des journalistes ce mercredi. Et une question concerne notre astronaute, le belge Raphaël Liégeois. Écoutez les conseils de Sophie Adnaud depuis l'espace pour Raphaël Liégeois qui attend de s'envoler à son tour vers l'ISS.
13: pour Raphaël, je lui conseillerais de se préparer autant qu'il peut, d'être solide sur les fondations du métier d'astronaute et notamment la gestion du travail en équipe, la gestion du risque, etc. Mais ça, l'entraînement est très bien fait et on sait faire. Mais surtout, une chose qui est vraiment important, c'est se préparer à l'imprévu. La devise dans notre équipage, c'est « come what may ». On ne sait pas ce que l'espace nous réservera comme plan. On a eu déjà plein de rebondissements dans la mission où on avait imaginé que c'était un plan A ou un plan B qui se passerait. Ben non, l'espace nous a réservé un plan C. Les équipes savent faire, on sait gérer, on sait traiter, mais surtout mentalement se préparer à l'imprévu.
3: Voilà, et espérons que Raphaël Liégeois a déjà fait son stock de carburant avant de décoller vers les SAS, puisque ça, c'est prévu. Le prix de l'essence passera un nouveau cap dès demain. Le litre de Super 95 dépassera les 2 euros. Il faut remonter 4 ans en arrière à l'été 2022 pour retrouver un prix aussi élevé. Le litre de diesel sera lui aussi plus cher demain, 2,386 €. Au maximum, en sport, football, victoire ce soir de l'Union Saint-Gilloise dans une rencontre d'alignement de la troisième journée de championnat. Les unionistes se sont imposés facilement face à Saint-Tron. Victoire 3-0, les Bruxellois remontent à la deuxième place du championnat. Demain, c'est au tour du Sporting d'Anderlecht de rattraper son match de retard. Les Mauves accueilleront Courtrai ce jeudi. Voilà pour toutes les infos de ce journal de 23h. Belle soirée à l'écoute de la RTBF.
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15: Elisabeth Strout est notre invitée aujourd'hui dans Entrée sans frapper, en direct avec nous de Paris. Bonjour Elisabeth, welcome.
16: Thank you. It's nice to be here. Thank you so much.
15: Merci beaucoup d'être notre invitée, Elisabeth Strout. Alors, je vous représente, vous êtes une romancière américaine, vous avez eu le prix Pulitzer en 2009 pour Olive Kitteridge, ce n'est absolument rien, et vous publiez votre 10e roman, hein, il s'appelle « Racontez-moi tout ». Et une des choses particulières dans l'œuvre de notre invitée Elisabeth Strout, Gorion Delpature, c'est qu'elle a créé une espèce de monde, ouais, de personnages qui sont soit les personnages principaux d'un roman avant de devenir les personnages secondaires d'un autre et qui finissent par se croiser dans un troisième. Il en va de Bob Burgess, par exemple, de Lucy, ici, dans ce nouveau roman, et évidemment de ce personnage cultissime, dû notamment son succès à la série de HBO avec Frances McDormand et avec notamment Bill Murray, qui s'appelle Olive Kitteridge.
17: Oui, c'est le 10e roman d'Elisabeth Strout, qui est paru aux USA en 2024, Racontez-moi tout, en français. C'est un roman qui se déroule dans le Maine, un état qu'Elisabeth aime beaucoup, dans les villes fictives de Crosby et de Charlie Falls, qu'on trouve déjà dans ses précédents romans, et avec, vous l'avez dit, des personnages qu'on trouvait déjà aussi dans ses précédents romans, même si certains se croisent ici pour la première fois. Il y a Olive, par exemple, vous l'avez dit aussi, Olive Kitteridge, c'est une vieille dame de 90 ans qui vit dans une résidence pour seniors. Il y a Lucy Barton, une autrice de 66 ans qui vient d'être grand-mère, et puis il y a Bob Burgess, un avocat en semi-retraite qui a 65 ans et qui va s'occuper dans ce roman-ci d'un homme suspecté du meurtre de sa vieille maman, dont on a retrouvé le corps dans une carrière. Et pendant que Bob enquête, Lucy et Olive se racontent des histoires sur des personnages de leur passé. Racontez-moi tout, c'est un roman sur les histoires que tout le monde peut vivre, mais les histoires qui finissent parfois par être oubliées si on ne les raconte pas.
15: Bon, on va commencer par ce très beau titre de roman, Tell Me Everything, Racontez-moi tout. Can you talk to us about the title, very good title of that novel, Elizabeth Strout?
16: Yeah, I thought the title to me sounded inviting. There was something opening about it for me to invite the reader in to tell me everything. And I mean, it represents, in my mind, it represents people talking and really listening. Even though it's tell me everything, it's also listen to me. But that's not as good a title as tell me everything.
15: Yes.
16: But the book is about talking and really being heard as opposed to just having somebody talk to you or at you. It's like, you know, to be received and to be heard.
15: On va en parler, évidemment, avec notre invitée Elisabeth Strout. Elle dit, c'est un titre comme une invitation. Racontez-moi tout. Je trouvais ça comme une ouverture, comme ça, vers le lecteur. Et ça implique deux choses. Des gens qui parlent, et des gens qui écoutent. Ce n'est pas un livre que avec quelqu'un qui raconte, c'est aussi avec quelqu'un qui est entendu, quelqu'un qui entend et qui est entendu. Il y a qu'un côté réception là-dedans qui était important, et c'est parce que deux personnages pratiquement cultissimes de l'œuvre d'Elizabeth Stroud vont enfin se rencontrer dans ce dixième roman. Il s'agit de Lucy Barton, qui est écrivaine, et puis de Olive Kittredge, qui elle est une ancienne prof de mathématiques et mariée à Henry, qui maintenant est une vieille dame. Elle a vieilli avec l'œuvre d'Elizabeth Stroud. Elle est aujourd'hui en maison de retraite, et Olive, elle a des choses à raconter à Lucy. Gorion.
17: Oui, il y a plein de choses à raconter dans ce roman, plein de petites histoires qui sont au cœur de ce livre. Mais ce qui est amusant aussi, Jérôme, vous l'avez dit, c'est que tous ces personnages inventés par Elisabeth vont se retrouver réunis pour la première fois parfois dans ce roman. Et je voulais savoir, Elisabeth, est-ce que vous aviez eu l'idée dès le début, quand vous avez créé ces personnages, d'écrire autant sur eux? Did you intend, Elisabeth, from the beginning, to write so much about the same characters than Olive, than Lucy and Bob Burgess
15: and others?
16: No, I never ever started to, never started out to do that. It just happened. Every book that I wrote about any of them, I thought, okay, that's it. That's the first Olive, and then she showed up again, so I had to write about her again. I thought the first Lucy would be the end of it, but then I realized her husband had a story, William, and then the pandemic. So they just kept rattling around in my head, and then I wrote Tell Me Everything as sort of a grand finale, I hope.
15: Voilà, non, c'était pas prévu, au début, en tout cas, quand Elizabeth Stroud a commencé à écrire le premier roman. Je rappelle, c'est 1998. Oui. C'est Amy and Isabel, puis il y avait eu Abide With Me, Olive Kittredge, ça c'était le grand basculement en 2008, The Burgess Boys, etc. Et puis je m'appelle Lucy Barton. Donc les personnages s'additionnent, mais Lucy Barton, elle a un mari, il s'appelle William, et il s'avère que dans le roman d'après, William, il a une histoire aussi. Elle se dit, je vais la raconter. C'est comme ça que cette immense famille, finalement, se rencontre. Olive, on l'a dit au début du roman, elle est dans sa maison de retraite. Ce personnage d'Olive Kittredge, qui est une femme un peu acariâtre, comme ça. C'est pas la plus sympa des héroïnes. Un gros caractère, quand même. On reviendra sur ce personnage culte. Et elle veut rencontrer Lucy Barton, dont elle sait qu'elle vient de s'installer en ville, à Crosby, ville imaginaire du Maine, pour lui raconter une histoire, puisque Lucy est écrivaine. Pourquoi est-ce qu'on raconte des histoires, Elizabeth Stroud? Parce que vous en racontez depuis pratiquement, j'imagine, le début de votre vie, même si vous avez commencé à publier des livres assez tard, vous aviez une quarantaine d'années. Pourquoi on se raconte des histoires et pourquoi vos personnages ont besoin de se raconter des histoires? Why do you tell stories, Elizabeth, and why do your characters need to tell stories too?
16: Well, I tell stories because I've been telling them ever since I was about 4 years old. I've been, I just have been so interested in people. It's people that are the engine behind my work, because I find absolutely everybody fascinating, no matter who they are. If they're just walking down the street, I find them ultimately to be able to be fascinating. So I write about their stories, because what appears to somebody to be an average story is never an average story. We all have so many different parts of ourselves.
15: Mais elle dit, j'ai fait ça toute ma vie. Depuis que j'ai 4 ans, je suis fasciné par le fait de raconter des histoires. Je pense que j'ai une espèce d'intérêt comme ça, particulier, pour les gens. Et les gens, c'est vraiment le moteur derrière mon écriture, parce que je trouve que tout le monde est fascinant. Et surtout, les gens qui vivent des histoires moyennes, average. Les gens qu'on ne remarque pas normalement, eh bien, il faut savoir qu'ils ont, évidemment, et c'est tout à fait vrai, tous des histoires. Vous ne trouverez pas de super-héros ou de gens qui font des choses extraordinaires dans les livres d'Elizabeth Stroud. Il y a juste des gens normaux qui vivent des situations normales de la vie, et pourtant il y a tant à en dire déjà.
17: Oui, ce sont des histoires banales, souvent, que les personnages vont se raconter dans Racontez-moi tout. Et c'est vrai qu'on sent que c'est peut-être la mission d'un écrivain comme Elizabeth Stroud, c'est de raconter les histoires oubliées, parce que ces histoires-là, elles ont aussi une importance. Et si un écrivain ne les raconte pas, personne ne les racontera jamais. Elizabeth, it is your goal as a writer to tell the untold stories, otherwise they will disappear forever?
16: Yeah, yes, actually, in a way, that's one of the reasons that I'm writing. And I'm also writing to hope that people, when they read the stories, they'll recognize maybe parts of themselves or parts of their neighbor or their mother-in-law or somebody. So, I'm hoping that people feel just a little bit more connected with others after they read me for even just a few moments.
15: Elle dit, c'est pour que les choses ne disparaissent pas, pour ne pas

0: There are parts of ourselves that we are not even fully aware of that just sort of hang around in our minds. Mm-hmm. And that if we read about it in a book, if we see it in some other character, we'll realize, oh, yeah, I think I've had that thought, but I didn't even know I've had that thought. So, you know, it's just a way of subtly connecting people, of feeling a little less alone with whatever thought that was you didn't know you were having until you read about it.
1: Exactement. On y a tous, hein, on a tous et toutes, hein, des parties de nous dont on est très très peu conscient finalement. Et quand on lit, on voit un personnage, voir une situation, on se dit mais oui, mais moi aussi j'ai déjà vécu ça, ou moi aussi je pense comme ça, ou moi aussi je réagis comme ça. En gros, je suis comme ça. Eh bien, c'est une manière de connecter aux gens et peut-être de se sentir moins seul. Je ne suis pas le seul à fonctionner comme ça. Je ne suis pas le seul à souffrir comme ça. Et de cela, eh bien, nous sommes plusieurs. Et déjà, ça, c'est énorme, Gorian.
2: Oui, et les romans d'Elizabeth Strout, en particulier celui-ci, on l'a dit, évidemment, réunit des personnages. Si vous n'avez pas lu les autres romans, ça n'est pas grave, même si, évidemment, si vous les avez lus, c'est plus intéressant, parce que vous connaîtrez tout le monde. Mais Elizabeth parvient à écrire suffisamment de petits détails pour qu'on ne soit pas trop perdu par le roman. Donc ça, c'est bien. Et c'est un vrai roman de personnages. Et tous les personnages d'Elizabeth, ils ne sont pas manichéens. Ils ne sont pas toujours admirables. Ils sont toujours compliqué et ça les rend très intéressants. Your characters, Elizabeth, are not always admirable, but they are always complicated, and that's why they are so fascinating.
0: Yeah, I think that many people are badly behaved, you know, and yes. I'm just trying to record the human experience, and many people are well behaved at certain times and very badly behaved at other times, and it's all part of the mix, you know. So it's just my job to, when I go to the page, I suspend judgment on my characters. It's very freeing. I don't judge them at all. I'm just there to report on what they're doing so they can behave as badly as they want to.
1: Moi, je rapporte juste ce qu'ils font, hein. Mes personnages, ils peuvent se comporter aussi mal qu'ils peuvent, par contre, je vais m'interdire de les juger. J'écris ce qu'ils font, mais je ne les juge pas, nous dit hein, Elizabeth Strout. Et elle dit, mais plein de gens se comportent mal dans la vie. Et puis un jour, ils se comportent bien, et un jour, ils se comportent mal. Donc pourquoi écrire des personnages manichéens? Ça fait partie du mix hein, de la vie. Et un jour, on est bien, et l'autre jour, on l'est moins bien. Et on va parler hein, de ce phénomène d'Olive Kittredge, qui est un grand personnage de la littérature américaine, énorme succès aux États-Unis, hein, notamment avec aussi la série hein, qui avait été portée par HBO avec Frances McDormand dans le rôle d'Olive Kittredge et Richard Jenkins aussi, qui était dans cette série. En quoi Olive Kittredge est une telle héroïne alors qu'elle n'a rien d'une héroïne? Et puis les histoires d'amour chez Elizabeth Strout sont particulières, parce que les histoires d'amour durent plus longtemps que l'amour chez Elizabeth Strout. On s'embête un peu dans le couple, et puis des fois on s'aime mais on fait pas le pas, parce qu'il y a différentes sortes d'amour, et un amour n'est pas nécessairement une union consommée, si je puis me permettre, sexuellement. Donc il y a une énorme zone grise de l'amour chez Elizabeth Strout, eh bien, avec laquelle nous allons faire la suite de l'interview. Ce sera tout de suite.
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1: Il y a Evian, il y a Marie-Agnès Baupin, il y a Éric Russon, Grégory Carrette, Gorian Delpature. Nous avons lu ce Racontez-moi tout d'Elizabeth Strout. On repitche un petit peu pour ceux qui viennent de nous rejoindre.
2: Oui, bien c'est le 10e roman d'Elizabeth où elle réunit toute une série de personnages fascinants qu'elle a créés dans différents recueils de nouvelles et romans depuis une bonne vingtaine d'années, même 30 ans. Et dans cette histoire, on trouve notamment Lucie, qui est une autrice qui vient de New York. Hein, on imagine que c'est un personnage très autobiographique. Il y a Bob, qui déménage. Il y a Bob Burgess, qui lui est un avocat à la retraite, ou en tout cas à la semi-retraité, qui va enquêter sur la mort d'une vieille dame et on suspecte son fils d'avoir tué sa propre maman. Et puis, il y a évidemment Olive Kitteridge, qui est peut-être le personnage le plus fascinant créé par Elizabeth Strout.
1: Elle est vieille maintenant.
2: Elle est vieille, elle a 90 ans. Elle a vieilli, hein. Je pense qu'elle est apparue en 2008 dans un recueil de nouvelles qui s'appelait Olive Kitteridge, justement, et qui a été adapté en série télé. On en a parlé.
1: Tripulitaire. Hein.
2: Voilà. Et Elizabeth, je voudrais un peu savoir d'où vient ce personnage. Comment vous avez créé ce personnage d'Olive Kitteridge? How did you create the character of Olive Kitteridge? What was the first idea of this character?
0: Olive Kitteridge came to me one evening when I was unloading the dishwasher, and I felt sort of a presence behind me, and I remember very clearly I realized that there was a large large, older woman sort of standing behind me, and I could hear inside her head, I could hear herself say, I could hear her mind

0: saying to itself, it's high time everybody left. And I thought, oh, wow, I have to get that down. I was aware that I was in the presence of a formidable character, let's just say that. So I stopped the dishwasher, and I stopped loading the dishwasher.
1: I'm going to do that when I'm home, Elizabeth.
0: Yeah.
1: Elle dit, j'ai créé ce personnage d'Olive Kittredge. Un soir, à la maison, je vidais le lave-vaisselle et j'ai senti comme une présence derrière moi. Une dame un peu corpulente, plus âgée, dont j'avais l'impression de pouvoir pénétrer le cerveau. Quelqu'un disait « It's high time ». Attention, tout le monde est parti, déjà, ce genre de phrase. Et puis, ce personnage est né. Ce qui est génial avec Olive Kittredge, et avec Lucy, et avec Bob, tous les personnages d'Elizabeth Shaw, ce qu'ils ne sont pas sympas. Ils ne sont pas sympas. Alors qu'on est toujours tenté en tant que romancier, d'écrire des personnages que les gens vont aimer. Pourquoi nous aimons, et pourquoi le monde entier, vraiment, Olive Kittredge, c'est un personnage culte, d'autant plus avec la série HBO. Pourquoi tout le monde aime Olive Kittredge, qui n'est pas une femme sympa? Why the world loves Olive Kittredge, who is far from being a nice woman?
0: You know, here's what I discovered when I wrote the first Olive Kittredge book. There's a scene in that story. There's a scene where Olive Kittredge, her new daughter-in-law, insults her dress. She overhears her daughter-in-law insulting her dress, and Olive is so distressed by that that she stands up, and she's in the son and daughter-in-law's bedroom while they're outside, and she walks around, and she opens up the drawer, and she steals her daughter-in-law's brassiere, and then she goes into the closet, and she steals one of her shoes, just one, so that the girl will feel crazy. And when I went on the road with that book, I was amazed at how many people, how many women would lean into me confidentially in the signing line and say, you must have a daughter-in-law. And I don't. I have a daughter and I have a son-in-law. But I really began to realize there's a lot of women out there that don't like their daughter-in-laws. And they would love to be able to steal their brassiere or one shoe. And that was fascinating for me. But now they don't have to because they read about Olive doing it, so they don't have to do it. But
1: exactly.
0: That's what I realized.
1: C'est
0: it was fascinating.
1: That we are not perfect people. Elle a découvert, il y a une scène dans le premier Olive Kittredge où Olive se venge un petit peu sur sa future belle-fille le jour de son mariage. Elle lui vole en gros une chaussure. Et ce qui était marrant, c'est que quand le livre est sorti et qu'elle faisait des rencontres dans les librairies ou des salons littéraires, beaucoup de femmes sont venues vers elle, elles se glissaient dans la fille, elles disaient « Je suis sûr que vous avez une belle-fille pour avoir à écrire parce que moi aussi je déteste la mienne et je lui volerais bien aussi ses chaussures. » Parce qu'évidemment, nous sommes des êtres de vengeance et nous sommes des êtres imparfaits. C'est probablement ce qu'on aime chez Olive Kittredge. Quelque chose qui me fascine chez vous, Elizabeth Shaw, c'est vraiment votre traitement de la zone grise de l'amour. Par exemple, les couples ne s'aiment plus nécessairement. Ils n'ont plus de passion, mais ils restent ensemble. I love the gray zone of love in your books. People sometimes don't love each other anymore, but stay together. Sometimes they love each other and just walk around in the park telling stories to each other without having sex. Why do you love writing about that gray zone of love?
0: Because I think it exists. I think it's a very real thing. I think that, you know, I've said in a different Lucy Barton book I wrote, I think the sentence that we all love imperfectly. And I think we do. I mean, you know, hopefully we can
1: we
0: love
1: try.
0: Perfectly, but probably we will probably always love imperfectly. And there's many, many ways of loving and loving imperfectly, but still loving. And so I'm interested in just recording that part of the human experience as well.
1: C'est une partie de l'expérience humaine que j'aime enregistrer aussi et reproduire dans mes livres. Pourquoi est-ce que je passe de cette zone grise de l'amour? Parce que je crois tout simplement que ça existe, nous dit Elizabeth Strout. J'avais beaucoup dit dans les livres sur Lucy Barton, mais je constate que probablement nous, les êtres humains, nous aimons imparfaitement. On essaye d'aimer correctement, mais à la fin, il est assez probable que nous aimons de façon imparfaite. Et c'est quelque chose que je veux tout simplement reproduire dans les livres.
2: Et ce qui marche très bien aussi dans les romans d'Elizabeth Strout et ce qui rend ses personnages si attachants, c'est la force des dialogues. Elizabeth, elle écrit beaucoup de dialogues, les personnages parlent beaucoup. Et à quel point c'est difficile d'écrire un bon dialogue, Elizabeth Strout? Your characters talk many times, they talk a lot in your novels. Is it easy to write a good dialogues between characters?
0: It's very difficult to write good dialogue, and I've learned it over the years. I hope I've learned it, because to write dialogue is very different from actually recording how we speak. I mean, if we recorded how we speak, it would be pages and pages of you know, blah, you know, whatever. It would be very dull. So it's important to learn to write dialogue that sounds authentic, even though it's been condensed.
1: Mm-hmm. Il faut apprendre à écrire des dialogues qui sonnent authentiques, même s'ils sont condensés, parce qu'on ne peut pas reproduire la langue telle qu'elle est parlée dans la vie de tous les jours. Il y aura beaucoup de A, de O, de E et de palabres, probablement. Donc c'est une chose difficile à apprendre, parce que c'est une technique, il faut que ça ait l'air naturel alors que c'est condensé. Et c'est une technique qu'on peut apprendre avec le temps, Gorian, de l'écriture.
2: Oui, et Racontez-moi tout, c'est aussi un roman sur les États-Unis d'aujourd'hui, évidemment. Ça se passe dans le Maine, hein, le plus bel état des États-Unis, bien entendu. L'état que préfère Elizabeth Strout, ouais. Même si on est dans des villes imaginaires, mais c'est donc un roman qui parle des États-Unis. Et il y a notamment Bob, hein, Bob Burgess, qui dit que son pays est un peu comme un gros camion qui roule vite et qui perd ses roues. Elizabeth, Bob Burgess tells that his country is like a big truck speeding fast on the highway and losing wheels. Is it how you see your country nowadays, the United States?
0: Yes, I mean, I wrote that and I had no idea how true it would become. I just thought that would be Bob's observation. Mm-hmm. And it does go through my mind every so often that, yeah, the wheels are really flying off that tractor trailer truck, I feel, yeah.
1: Oui, hein, c'est exactement ce que je ressens, hein, ce pays lancé. Tout à l'heure, c'est Bob qui le pense, mais si Bob le pense, évidemment, Elisabeth le pense, parce qu'elle met ce qu'elle veut, hein, dans la bouche de ses héros. On remercie notre invitée, Elizabeth Strout, d'avoir été au micro d'Entrée sans frapper et de la première aujourd'hui. Je rappelle, hein, ce roman paru chez Flammarion en français, là, il y a quelques jours, il s'appelle « Racontez-moi tout ». Merci, Gordon Delpature.
2: Merci à vous, dites.
1: Merci, Elizabeth Strout.
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1: Il y a Evelia Marie Agnès, il y a Éric Russon, on va parler cinéma et séries dans quelques instants, Hélène Maquet. Oui. Et Grégory Carrette, hein, vous êtes le rédacteur en chef de RTBF XP. Greg, le pôle de la RTBF dédié aux cultures numériques et à pop culture, aux jeux vidéo. Et vous venez nous parler d'un phénomène vidéo ludique finalement, hein, qui interroge et redéfinit quasiment l'industrie du jeu vidéo. Expliquez-nous ce qu'est un friend slop, Greg.
4: Bah, littéralement en anglais, friend signifie ami, et slop désigne une sorte de tambour, il y a un truc un peu informe, jeté à la va-vite, et concrètement, un friend slop, c'est un jeu vidéo de potes. Ce sont des œuvres qui n'ont généralement aucune prétention esthétique, aucune ambition scénaristique, mais qui sont pensées, conceptualisées, pour être de formidables générateurs de chaos. Ça commence dans le calme, et ça finit toujours en joyeuse foire d'empagne, avec des trahisons, de la mauvaise foi. On n'y joue pas pour la beauté de la règle, on y joue pour l'interaction sociale et la convivialité avant tout.
1: Alors, moi j'y comprends toujours rien. Visuellement, à quoi ça ressemble, Greg ? Parce que dans l'imaginaire collectif, le jeu vidéo aujourd'hui, ce sont des super productions, du photoréalisme. Là, on n'est pas dans ça.
4: Eh bien là, justement, c'est ça qui est fascinant, c'est que d'un point de vue industriel, eh bien, c'est le paradoxe absolu. D'un côté, vous avez ce qu'on appelle dans notre jargon les triple A, les blockbusters. Ce sont des jeux développés par des milliers de personnes, 4000 personnes pour GTA 6 par exemple, avec des budgets colossaux, a priori 2 milliards de dollars pour GTA 6, qui vont coûter entre 70 et 80 euros en magasin. GTA 6, ce sera 80 ou 100 si vous êtes greedy. Les friend slop, c'est l'exact opposé. Ils sont souvent bricolés par de toutes petites équipes, parfois 2 ou 3 personnes passionnées dans leur garage, parfois une. Les graphismes accusent allègrement 20 ans de retard, des personnages sont raides, l'animation est maladroite et coûtent à l'achat le prix d'un café. Et la grande ironie de l'histoire, c'est que ce sont ces jeux qui aujourd'hui dominent littéralement les discussions dans les cours de récré, au lycée, à la grande école, mais aussi chez les jeunes adultes.
1: Ok, mais concrètement, manette en main, ça va donner quoi ? Faites-nous un peu rêver ou frissonner avec des exemples précis.
4: Je vais en prendre un, et c'est vraiment le succès de l'été. Il s'est vendu à plus de 20 millions d'exemplaires, de téléchargement, puisqu'évidemment, ça ne se vend pas en CD, ça se télécharge. Mecha Caméléon, on est sur un gigantesque cache-cache virtuel. On est un cache-cache sur Paint, hein. Voilà, c'est en résumé. Les joueurs qui se cachent sont des petits personnages qui sont à la base tout blancs, et ils doivent littéralement se peindre eux-mêmes pour se fondre dans le décor. Vous prenez votre palette et vous essayez de vous barbouiller pour ressembler à un canapé, une plante verte, un bout de tapisserie. et les autres doivent vous trouver. Ce qui est merveilleux, évidemment, c'est le décalage, puisque vous, qui vous êtes peinturluré, vous êtes persuadé d'être le roi du camouflage et d'être invisible, alors que vos amis, bah, ils vous voient juste un personnage vraiment grossièrement peint en vert fluo, posé en équipe sur une table. C'est un pur générateur de fou rire et de mauvaise foi, et c'est le jeu d'une seule personne.
1: Ça, c'est 20 millions de téléchargements produits par une seule personne. C'est quand même assez intriguant. Hein. Comment une seule personne dans son garage va produire un jeu qui va devenir un succès pratiquement mondial du jour au lendemain ? C'est quoi la mécanique, quoi ?
4: Bah, la mécanique, Jérôme, c'est la viralité pure. Et le secret de cette recette magique, ce sont évidemment les créateurs et créatrices de contenu, des streamers et des streameuses sur des plateformes comme Twitch et YouTube. Comme ces jeux sont conçus pour générer des situations totalement absurdes, bah, ce sont des machines à anecdotes et donc à contenu. Imaginez un streamer qui joue en direct avec ses amis. Très vite, la situation dérape, ça hurle, ça panique, ça se trahit en direct. Cela produit des séquences vidéo de 15-20 secondes qui sont absolument hilarantes. Ces extraits deviennent instantanément viraux sur TikTok, sur Instagram. C'est une contagion par le rire, évidemment. On rit avec eux, on a envie de jouer et on a envie de rire aussi. Le marketing n'est plus payé par l'éditeur, il est fait par la communauté.
1: Eh oui, coup de génie. Mais si on n'est pas streamer et que, bon, c'est un cas d'école, hein, est-ce qu'on est un peu plus vieux, par exemple ?
4: Par exemple, une personne serait...
1: Est-ce qu'il y a des friendslops pour nous ?
4: Ben oui, absolument. Et c'est l'actualité du moment. Hein. L'exemple parfait vient de sortir. Il s'appelle Big Walk. Ici, le ton est beaucoup plus feel-good. On vous invite à une grande balade entre amis dans un décor qui rappelle le bush australien.
1: Donc moi, j'ai l'âge d'aller juste me balader dans les jeux vidéo.
5: Le dimanche. Et le dimanche après-midi.
1: Et de réfléchir. Je peux jouer que le dimanche à 14. Hein.
4: Et de réfléchir un peu en mettant des bonnes baskets parce qu'il faut beaucoup marcher. On utilise des talkie-walkie pour se repérer à distance. On s'assoit pour discuter. On essaie de résoudre des petites énigmes ensemble. Et c'est marrant. Quand on se parle, on a le nez qui gonfle comme ça. C'est très, très mignon. Sauf que, fidèle à l'esprit Friendslop, les personnages sont tellement pâteaux. Que la moindre petite promenade tourne au sketch, c'est très drôle. Alors, je vous l'avoue, c'est un peu plus stylé qu'un vrai French Lob, c'est plus joli, mais cela rencontre vraiment parfaitement les mêmes effets.
1: Dernière question, Greg. Pour jouer à tout ça avec des amis, est-ce qu'il faut être équipé genre d'un bon ordinateur un peu hors de prix ? Non.
4: Non, et c'est ça la grâce de ces petites productions. Ouais. La réponse est non, donc. Ils ont l'intelligence de la simplicité. Vous n'avez pas besoin d'avoir un ordinateur de compétition à 2000 euros ou bien plus. Hein. Aujourd'hui, l'ordinateur familial sur lequel vous lisez vos mails ou faites des Excel de zinzin.
5: Les jeux ont des ordinateurs familiaux.
4: Largement, oui. Et donc, et pour rire des mêmes bêtises, donc on n'a heureusement pas besoin de se ruiner en matériel dernier cri. Tu joues ou tu joues pas, je ne sais pas, mais en tout cas, tout le monde peut s'asseoir à cette table.
1: Ah, dis donc, merci les Friends Club.
4: Je t'en vais s'y mettre ce soir.
1: Pour en savoir plus.
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1: On parle de tentation brûlante et évidemment, il arrive dans le poste. Éric Russon, on parle avec vous de cinéma, mais d'abord, et c'est une première, on parle d'abord d'une série et cette série s'appelle Tiptoe.
6: Oui, c'est une série. Ah, pardon.
7: Morning, everybody.
8: Morning, boss.
1: Alors, c'est quoi cette histoire de Tiptoe ?
6: Série britannique, 5 épisodes, produite par Russell T. Davies, interprétée par Alan Cumming, qui est aussi producteur de cette série. Elle n'est pas tirée d'un fait réel, mais s'inspire plutôt de l'air du temps. Tiptoe, ça veut dire sur la pointe des pieds. C'est un titre qui fait référence à la prudence dont la communauté gay doit faire toujours preuve aujourd'hui, à l'heure où les droits, les libertés et la vie des homosexuels sont de plus en plus en danger. Dans la première scène, on découvre un homme pendu à un réverbère. Cet homme, c'est le héros de la série qui va nous raconter comment on en est arrivé là. Nous ne sommes pourtant pas dans un pays qui pend les homosexuels, mais à Manchester, en 2026, Leo Strutters, la victime, est le patron d'un bar de Canal Street dans le quartier gay de la ville. Il a été exécuté suite à une suite de circonstances, mais aussi et surtout au conflit qu'il oppose à son voisin, Clive Goss, un père de famille masculiniste, complotiste, homophobe, décomplexé, qui a deux grands-fils dont il ignore visiblement tout, et qu'on va découvrir évidemment nous. C'est une série glaçante, politique, je dirais presque d'intérêt public, tant elle met le doigt sur une situation tristement contemporaine, pas seulement en Grande-Bretagne d'ailleurs, marquée par une radicalisation de l'homophobie, la négation que les droits que les gays ont cru conquérir au cours de ces dernières décennies, un des clients du bar, un gay de la même génération que Léo Strotters, le héros, donc il a une soixantaine d'années, dit dans une scène clé que dans les années 90, il voyait les années 2020 comme une sorte de paradis futur où les différences seraient bannies, où ils se promèneraient la main dans la main, où ils ne devraient plus se cacher alors qu'ils se retrouvent dans une réalité qualifiée de Dark Age, de période sombre, celle du retour à un obscurantisme terrifiant. Ça s'appelle Tiptoe.
1: Oh, Tiptoe, donc à voir.
6: Absolument. HBO Max. Oui.
1: Voilà, hein, 17h23. Et autre plateforme cette semaine, c'est un film Netflix, c'est ça hein
6: Non, pas du tout, on en parlera plus tard. Non. D'accord. Maintenant, on va au cinéma, si vous le voulez bien.
1: Donc, on parle de Little Trouble Girls.
6: Alors. Oui, exactement, et c'est du cinéma.
1: Trouble Girls.
7: Dai si ti menstruo, dobila Clara. 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
1: Là, par contre, on est au cinéma.
6: Oui. Alors, c'est une semaine calme, même si Terminator 2 ressort en salle pour son 35e anniversaire.
1: Non, c'est une folie.
6: Coïncidence, les trois films dont je vais vous parler sont des productions indépendantes réalisées par des femmes qui abordent tous les trois des sujets liés à l'adolescence. Le premier est un film de la Slovène Urška Jukić qui met en scène une jeune fille de 16 ans, Lucia, qui vient d'être intégrée dans la chorale d'une école catholique au cours d'un week-end de répétition dans un couvent avec les filles de la chorale. Lucia va être confrontée au désir et par conséquent, cette jeune fille élevée dans la croyance que les pensées sexuelles sont des péchés va se voir tiraillée entre sa foi sincère et profonde et ses pulsions. Alors l'intérêt du film n'est pas tant le sujet qui a déjà été traité à de nombreuses reprises que la délicatesse vraiment avec laquelle la réalisatrice le traite. Sa caméra s'intéresse de très près au regard, au visage, au silence et à ce titre, Jara Sofija Ostan qui interprète Lucia apporte beaucoup à la réussite de ce film.
1: Et le film s'appelle Little Trouble Girls et on rappelle que Terminator 2 ressort dans les salles.
6: Oui.
1: Et voir Titou dans les salles de cinéma, c'est quand même un plaisir.
6: He's back.
1: Autre film, Blue Heron.
8: It feels like somehow I'm cursed. He doesn't want to listen to
1: c'est un film de piano.
6: Alors, oui, si vous voulez, c'est le premier long-métrage d'une Canadienne, mais d'origine bulgare, Sophie Romvary, qui s'inspire, non pas bulgare, hongroise, qui s'inspire de sa propre enfance. Blue Heron, l'histoire donc d'une famille d'origine hongroise, contrainte de déménager à cause de Jérémy, le fils aîné, qui est assez ingérable, et dont le comportement représente un danger non seulement pour lui-même, mais aussi pour les autres. Dans cette famille de quatre enfants, c'est sa sœur qui tient lieu de narratrice, et on le comprend, évidemment, c'est la réalisatrice. Le film pourrait n'être qu'une quête personnelle, hein, dont seraient les spectateurs. Une femme essaie de comprendre ce frère et éprouve des regrets à son propos, devenu adulte, mais elle élargit le propos, ça c'est intelligent, en s'interrogeant sur la société, et en particulier les services sociaux, qui ne peuvent pas grand-chose, sinon placer celui qui ne s'intègre pas au paysage, mais aussi en allant rencontrer de vrais psys qui se retrouvent dans le film. Il y a donc à la fois une dimension un peu documentaire, et un aspect journal intime qui se termine de manière très belle, je trouve. Ça s'appelle Blue Heron.
1: Très bien, et le dernier film pour aujourd'hui est visiblement un film italien qui s'appelle Nano di Scuola.
6: Bien vu.
9: Sei pronto per l'esame?
10: Appena che finisce questo anno, a Trieste non mi vedi più. Happiness isn't something that...
6: Comment vous avez deviné que c'était italien?
1: Parce qu'il écrit une année d'école en italien sur ma feuille.
6: Alors c'est le plus classique des trois films, un nouveau film de Laura Samani qui avait réalisé le très austère mais très beau Piccolo Corpo en 2021. Nous sommes à Trieste en 2007, une jeune Suédoise de 17 ans, Fred, débarque dans une école où tout le monde se connaît, elle va devoir s'intégrer évidemment, elle trouvera l'occasion de le faire en la personne d'un groupe de trois potes, trois garçons, genre amis pour la vie. Alors le film parle d'amour, de jalousie bien sûr, mais aussi de la difficulté de se choisir un avenir, de s'intégrer à une communauté. Cette année d'école restera gravée à jamais dans les souvenirs des personnages principaux, peut-être moins dans ceux des spectateurs. Oh. Le scénario ne raconte malheureusement pas grand-chose de neuf, mais la réalisation de Laura Samani non plus finalement. Elle semble bien moins inspirée que dans son film précédent. Alors, si vous voulez voir un bon film, allez revoir Piccolo Corpo en 2021, qui est un film sur le deuil, dont on se souvient encore. Bon, petite déception pour cette année scolaire.
1: Très bien, donc Tiptoe, hein, à voir sur les plateformes et puis au cinéma. Little Trouble Girls, Blue Heron ou Un anno di scuola. Merci.
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0: 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Il est minuit.
1: Bienvenue dans ce flash à la une de l'actualité. Les deuxième et troisième vagues de chaleur de cet été ont une nouvelle fois fait plusieurs centaines de victimes. C'est ce qu'annonce l'Institut de santé publique Sienzano. Selon leurs chiffres, la deuxième vague de chaleur survenue du 4 au 17 juillet a causé la mort de 535 personnes, soit une mortalité de 14,8%. Lors de la troisième vague de chaleur du 28 juillet au 16 août, Sienzano a également enregistré une légère surmortalité avec 365 décès supplémentaires. La journée la plus meurtrière de l'été reste celle du 27 juin dernier, avec 641 décès, soit une surmortalité de 146%. Dès aujourd'hui, le prix de l'essence passe un nouveau cap. Le litre de Super 95 dépassera les 2 euros. Il faut remonter 4 ans en arrière, à l'été 2022, pour retrouver un prix aussi élevé. Le litre de diesel est aussi plus cher, 2,386 € au maximum. L'Union européenne suspendra dès aujourd'hui ses importations alimentaires en provenance du Brésil. Sont concernés notamment le bœuf, la volaille, les œufs et le miel. Bruxelles reproche à Brasilia de ne pas fournir suffisamment de garanties sur le respect des règles européennes concernant l'usage des antibiotiques dans les élevages. La mesure pourrait être temporaire, un audit est en cours, notamment pour la volaille et le miel. Pour le bœuf, la reprise pourrait prendre davantage de temps. Une décision qui intervient évidemment après les fortes tensions autour de l'accord commercial de libre-échange entre l'Union européenne et le Mercosur. Un mois après l'afflux massif de dizaines de milliers de migrants marocains dans l'enclave espagnole de Ceuta, un nouveau rapport de la police espagnole partagé hier soir fait état d'un déploiement sensiblement réduit des policiers marocains et d'un certain laxisme des forces de l'ordre. Ce rapport pointe donc du doigt une éventuelle responsabilité du Maroc dans cet afflux massif et soudain vers le continent européen de plus de 70 000 migrants marocains. Pour rappel, au moins 80 personnes avaient perdu la vie à la frontière entre les deux pays. En sport, football, victoire hier soir de l'Union Saint-Gilloise dans une rencontre d'alignement de la troisième journée de championnat. Les unionistes se sont imposés facilement face à Saint-Tron, victoire 3-0. Les Bruxellois remontent à la deuxième place du championnat. Ce jeudi, c'est au tour du Sporting d'Anderlecht de rattraper son match de retard. Les Mauves accueilleront Courtrai. Voilà pour les infos, merci de nous suivre.
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1: Bonsoir, merci d'être au rendez-vous. On met dans Sacré Français à l'honneur les artistes tout nouveaux, les artistes en herbe, et puis les nouveautés tout court d'artistes que vous connaissez peut-être déjà. On écoutera ce soir Feu Chatterton, Jeanne Choral, Blue Boy Express, extrait de Maudit Tempo, la chanson Qui me dédommage. Mais d'abord, la divine et drôle chanteuse française Gilda, qui fut coup de cœur des médias francophones publics avec Tout pour plaire. J'espère que c'est le cas. Je vous souhaite une très belle soirée à l'écoute de Sacré Français sur RTBF, la première.
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1: Jérôme Minière de retour avec un album intitulé La dérive des rêves, en tout cas c'est gai à dire. On écoutait Pensée sans calcul avec Salomé Leclerc et Lâche-moi la main, c'était Ilyona bien sûr, extrait de What if I break up with you. Une jeune artiste parisienne installée désormais à Bruxelles. Voici Mado avec Pixel et puis Gabrielle Verleyen. On écoutera De fenêtres ouvertes, j'oublierai. Merci pour votre écoute et très bonne soirée à l'écoute d'RTBF La Première.
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1: Il est 1h.
3: Bienvenue dans ce flash à la une de l'actualité. Les deuxième et troisième vagues de chaleur de cet été ont une nouvelle fois fait plusieurs centaines de victimes. C'est ce qu'annonce l'Institut de santé publique Sienzano. Selon leurs chiffres, la deuxième vague de chaleur survenue du 4 au 17 juillet a causé la mort de 535 personnes, soit une mortalité de 14,8%. Lors de la troisième vague de chaleur du 28 juillet au 16 août, Sienzano a également enregistré une légère surmortalité avec 365 décès supplémentaires. La journée la plus meurtrière de l'été reste celle du 27 juin dernier avec 641 décès, soit une surmortalité de 140%. Dès aujourd'hui, le prix de l'essence passe un nouveau cap. Le litre de Super 95 dépassera les 2 euros. Il faut remonter 4 ans en arrière à l'été 2022 pour retrouver un prix aussi élevé. Le litre de diesel est aussi plus cher, 2,386 € au maximum. L'Union européenne suspendra dès aujourd'hui ses importations alimentaires en provenance du Brésil. Sont concernés notamment le bœuf, la volaille, les œufs et le miel. Bruxelles reproche à Brasilia de ne pas fournir suffisamment de garanties sur le respect des règles européennes concernant l'usage des antibiotiques dans les élevages. La mesure pourrait être temporaire, un audit est en cours, notamment pour la volaille et le miel. Pour le bœuf, la reprise pourrait prendre davantage de temps. Une décision qui intervient évidemment après les fortes tensions autour de l'accord commercial de libre-échange entre l'Union européenne et le Mercosur. Un mois après l'afflux massif de dizaines de milliers de migrants marocains dans l'enclave espagnole de Ceuta, un nouveau rapport de la police espagnole partagé hier soir fait état d'un déploiement sensiblement réduit des policiers marocains et d'un certain laxisme des forces de l'ordre. Ce rapport pointe donc du doigt une éventuelle responsabilité du Maroc dans cet afflux massif et soudain vers le continent européen de plus de 70 000 migrants marocains. Pour rappel, au moins 80 personnes avaient perdu la vie à la frontière entre les deux pays. En sport, football, victoire hier soir de l'Union Saint-Gilloise dans une rencontre d'alignement de la troisième journée de championnat. Les unionistes se sont imposés facilement face à Saint-Trond, victoire 3-0. Les Bruxellois remontent à la deuxième place du championnat. Ce jeudi, c'est au tour du Sporting d'Anderlecht de rattraper son match de retard. Les Mauves accueilleront Courtrai. Voilà pour les infos, merci de nous suivre.
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4: Bienvenue à vous si vous nous rejoignez sur La Première. Il vient de nous rejoindre aussi, c'est Xavier Van Bugenhout. Bonjour Xavier.
5: Bonjour à toutes et tous.
4: Pour vous, mercredi, c'est comme pour les enfants, c'est la petite journée.
5: Ouf, ça se poursuit encore l'après-midi, ça, vous savez, sur cette antenne.
4: Oui, vous n'avez pas justifié, Xavier. Beaucoup de travail, évidemment. On parlera d'ailleurs avec vous, vous avez bien préparé, d'une bande dessinée radicale, mais radicalement drôle, qui retrace l'histoire des muses dans l'art. Il y aura, comme tous les mercredis, la chronique Chercher la femme de Cynthia Isarelli, qui l'aura cherchée du côté d'une punk star, Amanda Palmer. Il y aura Gorian Delpature qui nous parlera de La Dent de Patrice Lumumba. Merci à Milan Lay qui est avec nous ce matin, à Paul Michel, Olivier Depris pour la programmation, Chloé Thibault. Bon mercredi à vous sur La Première, bien évidemment. Et lui, il est là depuis très tôt ce matin. C'est Arnaud Bossen pour les clés. pour les clés. Mais la question clé d'Arnaud Roysen, aujourd'hui, vous vous demandez comment pourrait évoluer le bras de fer entre le Canada et les États-Unis sur les droits de douane.
6: Oui, petit rétroacte pour tous ceux qui étaient encore en vacances quand ça s'est passé. Le 24 août dernier a été un petit tournant dans les longues négociations entre le Canada et les États-Unis sur leurs rapports commerciaux. Après une énième annonce de Trump sur des droits de douane qu'il comptait appliquer sur toute une série de produits canadiens, cette fois, le premier ministre canadien, le libéral Mark Carney, a dit stop. Fin des négociations, le gouvernement d'Ottawa a décidé que désormais, le Canada appliquerait la réciprocité dollar pour dollar. Ce que les États-Unis infligent comme taxe au Canada, eh bien le Canada l'inflige en retour sur les produits venant des États-Unis.
5: Et ça, c'est un changement de stratégie fort des Canadiens qui, jusque-là, avaient plutôt essayé d'amadouer Trump.
6: Oui, disons en tout cas que Mark Carney, qui avait été élu premier ministre sur la promesse quand même de fermeté face à Trump, à un moment où, souvenez-vous, Trump disait même vouloir annexer le Canada. Carney, donc, avait alterné entre des prises de position fermes et puis des concessions, une vraie posture de négociation avec Washington. Mais voilà, ces dernières semaines, le gouvernement canadien a constaté qu'il ne pouvait pas faire confiance à l'administration Trump, tiens, qui remettait en cause des choses pourtant promises, d'où cette idée maintenant de dire « on arrête d'essayer de trouver une solution à l'amiable, on applique les mêmes droits de douane que vous, mais dans l'autre sens ». Et ce n'est pas rien pour le Canada, face à un géant économique comme les États-Unis. Quelques chiffres pour s'en rendre compte, l'économie canadienne est très dépendante des États-Unis, puisque 75% des exportations du Canada partent chez le voisin états-unien, comme on dit là-bas, alors que dans l'autre sens, seuls 18% des exportations des États-Unis vont vers le Canada. Donc les conséquences économiques risquent d'être lourdes pour le Canada, mais pour l'heure, c'est l'union sacrée canadienne derrière Mark Carney qui a une cote de popularité très élevée. À ce stade, toutes les provinces du Canada soutiennent ce choix de la confrontation réciproque avec Trump, avec une petite musique de fond qui demande que le Canada retrouve plus de souveraineté face aux États-Unis.
4: Et ça, c'est aussi une des lignes de force du mandat de Mark Carney.
6: Oui, et c'est ce que Frédéric Mérand, qui est professeur de sciences politiques à l'Université de Montréal, m'expliquait. Depuis son entrée en fonction, le premier ministre libéral travaille à diminuer la dépendance du Canada face aux États-Unis avec une politique économique de long terme dédiée à cet objectif.
7: Une politique économique de souveraineté qui vise essentiellement à développer certains secteurs sur le plan national. Par exemple, des investissements très importants en matière énergétique et en matière de défense. La diversification des partenaires économiques est aussi à l'ordre du jour depuis son arrivée au pouvoir en 2025. Donc, des négociations très étroites avec l'Union européenne. Donc, le Premier ministre sera d'ailleurs au Parlement européen à Bruxelles le 17 septembre prochain. Aussi avec les partenaires asiatiques, avec la Chine, ce qui était aussi un point d'achoppement avec les Américains parce que une demande américaine, c'était que le Canada ne puisse pas négocier d'accords commerciaux avec d'autres partenaires sans imposer les tarifs américains. Et donc, le gouvernement canadien a dit non, nous devons nous affranchir de cette relation avec les États-Unis, ce qui signifie pouvoir signer des accords indépendants avec d'autres partenaires. Donc, il y a vraiment une nouvelle politique qui est mise en œuvre par le premier ministre actuel et qui pourrait changer de manière assez importante le paysage canadien au cours de la prochaine décennie.
6: Et les droits de douane vont peut-être même être un accélérateur à cela, puisque évidemment, quand le Canada va percevoir des droits de douane sur les produits américains, il compte utiliser cet argent qu'il va récolter justement pour cette politique de souveraineté. Peut-être qu'il y a quelques leçons à prendre aussi pour l'Union européenne, qui réfléchit aussi à réduire sa dépendance aux États-Unis. On parlera de tout cela donc dans les clés tout à l'heure à 12h30.
4: 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Merci beaucoup Arnaud Roysen.
6: Belle journée.
4: Bonne journée à vous. On se retrouve demain. On va retrouver Aaron Fraser avec son nouveau morceau Paint the Picture, où on retrouve son petit mélange de soul vintage et de sonorité contemporaine. Aaron Fraser.

0: Paint the Picture, c'est bien, c'est un bon titre de chanson pour nous mener avec une transition vers le sujet dont on va parler dans un instant. On ne sait pas si Aaron Fraser a une muse pour composer cette chanson, mais en tous les cas, c'est
1: besoin,
0: de
1: cela.
0: Normalement, il n'y a pas besoin. Ça, c'est tout l'objet, évidemment, de ce dont nous allons parler, parce que quand j'étais petite, je rêvais d'être muse. Je ne suis pas en train de vous raconter ma vie, Xavier, quoique. C'est vraiment le titre de la BD dont on va parler.
1: Ouais, et c'est R.L. Anna, qui est l'autrice de cette BD, qui sera notre invitée dans quelques instants. Muse qui vient de la mythologie grecque à la base, et on va se rendre compte à travers l'enquête qu'a menée R.L. Anna, que les muses ont vécu évidemment dans l'ombre des artistes, mais ont surtout dans la plupart des cas été très maltraitées.
0: Voilà, et on en parlera avec elle, qui sera notre invitée. Il y aura aussi Cynthia Isarelli pour sa chronique Chercher la femme, comme tous les mercredis. Et puis on retrouvera Gorian Delpature pour sa chronique au sujet d'une bande dessinée sur Lumumba. On vous retrouve dans une poignée de secondes. Ne manquez pas la suite de Matin Première.
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0: On va à présent vous raconter l'histoire de Dana, dans laquelle beaucoup d'auditrices vont peut-être se reconnaître. Dana a grandi dans les années 90, mais ça aurait pu être une autre époque. Et comme n'importe quelle ancienne petite fille, elle a écouté des chansons, lu des livres, regardé des photos, des films créés par des hommes, disant avoir été inspirée par des femmes et rêver logiquement d'un jour être celle qui susciterait ces mots-là, ces images-là. Sauf que notre héroïne va pousser le rêve plus loin et à la fin de l'adolescence va devenir la muse de quelques artistes parisiens de qualité discutable. Lorsque survient la mort de sa maman parce qu'elle n'est plus aussi détendue, disponible et jeune qu'avant, Dana constate le désintérêt des 10 artistes. Elle va s'employer à déconstruire cette figure de la muse et prendre l'art à son propre jeu. C'est une bande dessinée qui questionne toutes les images qui nous ont façonnées et c'est très très drôle. Ça s'appelle « Quand j'étais petite, je rêvais d'être muse ». Bonjour R.L. Anna.
4: Bonjour.
0: Bienvenue à vous pour nous parler de cette bande dessinée où vous poursuivez votre traque du sexisme par la bande dessinée à travers la culture populaire, les médias, les fantasmes collectifs. Vous aviez déjà publié Ils abusent grave, qui était tiré du blog du même nom, qui existe toujours. Et puis derrière, une étonnante histoire de fesses. C'est extrêmement drôle, je le disais. Cette héroïne, elle grandit dans les années 90. Mais ça, c'est vrai que ça pourrait être aussi transposé à d'autres époques. Elle voyage depuis sa maison parce que la famille n'a pas beaucoup de moyens. Et puis, elle est inspirée par toutes ces femmes qui ont l'air d'avoir inspiré ces hommes artistes. Quelle est la part d'autobiographie dans cette bande dessinée ?
4: Assez grande. D'ailleurs, dans les premiers jets que j'ai fait de cette bande dessinée, c'était encore plus proche de moi. Et puis, je me suis rendu compte que pour des raisons narratives, j'avais envie de pouvoir me lâcher davantage et j'avais besoin pour ça d'aller plus dans la fiction. Et donc, j'ai décidé de créer ce personnage qui s'éloignait résolument de moi. Et ça m'a permis aussi de créer un personnage qui soit assez extraverti, peut-être un peu loufoque, et qui permette aussi de parler d'émotions de manière plus drôle que si je l'avais fait en parlant de moi, puisque finalement je suis quelqu'un d'assez introverti, donc il y a plus de choses qui se passent dans ma tête. Et là j'ai créé un personnage où beaucoup de choses se passent dans son corps, elle s'exprime beaucoup, et ça c'est vraiment chouette à pouvoir explorer en bande dessinée.
0: Alors c'est vrai, quand on dit muse, on a des images en tête, des noms, Kiki de Montparnasse, Zelda Fitzgerald, Gala pour Salvador Dali, Jane Birkin pour Serge Gainsbourg. On se rend compte que oui, forcément ces images-là reviennent, mais surtout que muse, ça a été un vrai métier. Est-ce que vous pouvez nous rappeler ce que c'est une muse ?
4: Alors en fait, à la base, une muse, c'est plutôt une créature mythologique. Ce sont donc des nymphes qui sont les filles de Mnémosyne, la déesse de la mémoire. Et il y a des muses qui sont associées à différents arts et elles sont censées nous aider à nous rappeler des histoires et des héros. Donc de se mettre au service par les arts d'une mémoire. Et en fait, avec le temps, à partir du XIIIe, XIVe siècle, on a commencé à donner le nom de muse à des vraies femmes qui existaient dans la vraie vie et qui inspiraient vraiment certains artistes. Et c'est à partir du XVIIIe, XIXe siècle que c'est devenu un vrai statut, qu'on pourrait presque dire que c'est une profession. Mais comme beaucoup de professions de femmes, elles n'étaient pas forcément reconnues comme des professions. Mmh. C'est-à-dire que souvent, elles étaient rémunérées en ayant un toit sur la tête et à manger, comme par exemple une femme au foyer qui travaille, élève des enfants, mais qui n'a pas forcément de salaire.
1: On apprend énormément de choses sur les muses d'un nombre incalculable d'artistes. Une des premières muses que vous épinglez dans le livre, c'est Victorine Meurent, qui est à la fois mondialement célèbre et totalement inconnue, puisque c'est elle qu'on voit sur le tableau d'Edouard Manet, Déjeuner sur l'herbe. Et elle est très emblématique parce qu'elle incarne la muse type, de modèle, mais à la base, c'était une artiste en fait, qui n'a pas pu s'épanouir dans ce métier parce que c'était une femme.
4: Oui, comme beaucoup d'entre elles. Et en fait, c'est ça que moi, j'ai découvert au travers de mes recherches, et que, en fait, le personnage principal d'Anna dans cette BD, elle fait donc des recherches sur les muses, à la base parce qu'elle essaye de regagner son statut qu'elle a brutalement perdu. Et donc, elle se dit qu'en étudiant la trajectoire de ces femmes qui ont réussi à incarner le désir masculin, attirer le désir masculin, incarner le glamour, la désirabilité, en fait, elle va réussir à comprendre ce qui lui a échappé et à le regagner, le regard et l'amour et l'admiration des hommes. Et en fait, elle commence donc à explorer la trajectoire de toutes ces muses. Et en fait, c'est en les étudiant qu'elle se rend compte que, en fait, elle ne le savait pas, mais plusieurs de ses muses ont été artistes. Et c'est là qu'elle va commencer à se dire il y a peut-être un peu Anguille Souroche.
1: Ouais. Alors, vous dites carrément qu'il y a une série de muses qui ont autant marqué l'histoire de l'art que les artistes eux-mêmes. Vous prenez l'exemple, il y a autant de muses qui ont marqué l'histoire que les nénuphars de Monet, par exemple. Il y a un très bon exemple dans le livre, c'est Emily Flug, je ne sais pas si je le prononce bien, ou Flug. Bref, c'est l'artiste couturière qui a réalisé ces magnifiques robes dans les tableaux de Gustav Klimt, c'est elle.
4: Alors oui, tout à fait, c'était sa belle-sœur, si je ne m'abuse. Uh-huh. Et en fait, ils étaient très proches. Et elle a donc fondé un courant qui s'appelait le courant réformiste, dans lequel elle a à la fois fait des propositions artistiques avec des espèces de robes, avec des motifs incroyables en patchwork, etc. Et qui avait aussi une visée, on va dire, quelque part féministe, dans la mesure où il y avait une idée de relâcher le corps des femmes, de leur corset, etc. C'était des robes dans lesquelles on était à l'aise, ce qui à l'époque n'était pas courant. Ouais. Et en fait, elle a eu un vrai succès avec ces robes-là. Et effectivement, Klimt les a beaucoup peintes. C'est-à-dire que, en fait, elles avaient tous les deux, ils faisaient partie d'une guilde artistique. Ils avaient un peu les mêmes clientes. Souvent, elles allaient se faire habiller par elles. Et puis ensuite, elles étaient peintes par lui. Et il a aussi beaucoup peint Émilie, qui portait ces robes-là. Et effectivement, le type de motifs qu'on voit et qui sont aujourd'hui mondialement connu sur les tableaux de Klimt, ils existeraient sans doute pas sans les robes d'Emily Flug.
1: Eh oui.
0: Donc avec cette sensibilité artistique, ce regard, mais aussi des compétences, plein de compétences que les muses ont, que les artistes ne veulent pas se rabaisser à faire, qu'ils veulent cacher, ou surtout qu'ils ne savent pas faire, par exemple tout ce qui est communication, marketing, éducation.

0: partie du travail des artistes avec lesquels elle travaillait et en fait ils se sont totalement appropriés leur travail. Et en fait, ce qui reste souvent de ces femmes-là, et moi c'est vraiment un des points qui m'a intéressé, c'est de me dire, en fait, aujourd'hui, ces femmes-là, quand on s'en rappelle, parce qu'il y en a pas mal qui ont sombré dans l'oubli, mais quand on s'en rappelle, c'est pour leur désirabilité. C'est parce qu'elles sont belles sur les tableaux. Et en fait, elles étaient beaucoup d'autres choses que ça. Et du coup, j'ai eu envie de réfléchir au fait que, encore aujourd'hui, je trouve, c'est quelque chose qu'on nous vend comme vraiment le but à atteindre. En fait, on voit bien, même par exemple dans les rétributions monétaires, que en fait une femme qui va être intelligente, créative, etc. Peut-être si elle a beaucoup de chance, elle va réussir à gagner un peu d'argent avec ça. Mais en revanche, les femmes qui gagnent vraiment beaucoup d'argent ou qui ont vraiment beaucoup de succès dans la société, ça va toujours être grâce à leur désirabilité. Et donc, pour moi, il y a un vrai questionnement à avoir sur comment ça se fait qu'on met autant ça en avant. Et en fait, pour les femmes qui arrivent à atteindre ce but, est-ce que c'est pas un piège, en fait? Qu'est-ce qui se cache derrière?
1: Oui, parce que ces femmes, ces muses, elles sont belles, elles sont aussi très jeunes. Et vous avez cette phrase, nos musées sont des cimetières de femmes éternellement jeunes. Il y a un fantasme de la jeunesse poussée à l'extrême, avec des muses qui ont 13-14 ans, parfois pour les plus âgés. Comment expliquer que ce culte a été longtemps valorisé et pas condamné, et que c'est finalement une norme, cette jeunesse à tendance pédophile dans la figure de la muse de l'art?
0: Oui, tout à fait. En fait, les muses, c'est une des recherches que fait justement Dana dans le livre, c'est qu'à un moment, elle commence à se dire, mais quand je regarde leur date de décès, leur date de début de carrière, si je fais le calcul, il y a un truc qui ne va pas. Là, on se rend compte qu'en fait, elles sont gamines quand elles commencent. C'est quoi cette histoire? Et donc, elle commence à se poser des questions là-dessus. Après, découle toute une réflexion de pourquoi. En fait, pourquoi les artistes ils vont pas chercher, pourquoi ils trouvent pas de beauté dans des femmes à différents âges, et pourquoi autant d'entre eux semblent attirés par des femmes prépubères. Et en fait là, je développe un peu une réflexion sur la position de sujet, d'objet, le fait que en tant qu'enfant, en tant que jeune femme, on a aussi souvent moins encore développé sa personnalité, aussi sa capacité à poser des limites ou à dire non. Et en fait, cette espèce de canevas, quelque part un peu vierge qu'on peut être quand on est adolescente, ça permet aussi à l'artiste de s'en servir comme toile, comme objet de projection. Et en fait, ça, pour moi, c'est déjà une forme de violence en soi.
1: Quand j'étais petite, je rêvais d'être muse. C'est signé RL Anna avec les dessins de Maëlle Réa. Merci beaucoup, RL Anna, d'être venue nous en parler ce matin dans Matin Première.
0: Merci à
1: découvrir
0: vous.
1: Absolument. Les bonnes colonnes dans Matin Première à 9h35 avec vous, Nicolas Van Hunskrik. Et c'est dans un quotidien suisse que vous nous proposez de suivre la campagne présidentielle française.
2: Eh ben oui, Le Temps, qui s'est lancé depuis quelques jours là-dedans. En fait, depuis hier, avec la reprise de la campagne, avec la rentrée politique en France, avec le retour aussi des sondages. Alors, bien sûr, on en est encore très loin. Ce sera dans 8 mois, donc on ne va pas commencer à croire que les études... Oui, ça se rapproche tout de même, mais on ne va pas croire que les études d'opinion de ce moment-ci pourraient déjà prédire de manière fiable les scores d'avril prochain. Mais, explique Le Temps, ça vaut le coup d'y zioter tout de même pour une toute autre raison, pour, disons, le partage entre les très nombreux candidats actuels.
3: Ouais. Mais donc ça veut dire quoi? Le fait que les uns et les autres vont finalement se ranger derrière une seule candidature?
2: Ben voilà, oui. À droite, ce que l'on ne veut pas, c'est se faire éjecter du second tour au profit d'un match Mélenchon-Le Pen. On assiste donc, à défaut de vivre une véritable primaire, on assiste, explique Le Temps, à une primaire sauvage entre Édouard Philippe, Gabriel Attal et Bruno Retailleau. Le départage sauvage se ferait donc à coup de sondage plutôt que sur base d'un vote. À gauche, c'est un autre scénario qui tourne, savoir celui qui s'imposera pour revendiquer le vote utile, contre Marine Le Pen, Jean-Luc Mélenchon ou alors Raphaël Glucksmann. Le premier est en tête, le second le talonne, boosté ces jours-ci par l'officialisation de sa campagne.
1: Mais vous nous aviez aussi parlé d'un livre, non?
2: Oui.
1: Avec des idées originales pour évaluer les forces politiques en présence.
2: Oui, c'est une trouvaille assez truculente. L'idée, c'est de croiser des stats qui existent avec des enquêtes d'opinion et des résultats, et de voir un peu ce qui peut en ressortir, du genre quel type de doudoune on porte dans un coin particulier de France, ou est-ce qu'il y a dans ce coin-là des parcs d'acrobranches, ou plutôt des circuits de sport moteur. Ça peut paraître un peu farfelu, mais c'est, semble-t-il, le livre qui fait pour l'instant la rentrée politique du moment.
3: Ouais. Alors, mais vous aviez parlé aussi de ce bouquin, non?
1: Comment il s'appelle?

0: Ah bah, le bouquin, il s'appelle « Nous, les Français ». Il est écrit par un collectif et publié chez Robert Laffont. Et à en croire la notice qu'on peut lire sur les sites de vente, chacun de nos choix posés au quotidien dévoile une part politique de notre vision du monde. Air fryer ou vélo cargo. À force de croiser les indices, on obtient une sorte de schéma. Ne riez pas trop, c'est du sérieux, même que, paraît-il, les équipes de campagne des candidats s'arracheraient le bouquin à la recherche précisément de leviers sur lesquels agir pour pousser leurs candidats en avant. Reprenons, l'idée, c'est en fait d'observer, oui, par exemple, les moyens de déplacement ou le type de loisirs pour tenter de percevoir le dynamisme d'une région. Je parlais d'Acrobranche, et ben voilà l'exemple d'une région dynamique. Un circuit de motocross serait un contexte plus propice, semble-t-il, au Rassemblement National et à l'extrême droite, peut-on lire. Et puis, ça s'envole encore un peu plus loin quand c'est la consommation de films d'horreur dans une région, plus 30% en 25 ans, ou bien l'inscription à un club de tir, ou la densité de mégots en rue, tiens, qui est observée comme thermomètre du civisme, du consensus, de l'inégalité, et donc à la fin, oui, révélateur de l'orientation politique. Plus intéressant encore, conclut le temps, c'est aussi l'engouement suscité par l'ouvrage en France, puisque au-delà de la possible valeur scientifique qui reste quand même encore à démontrer, incroyable de voir la fascination très française, très finalement auto-centrée, à vouloir comprendre ce qui motive ses propres décisions.
1: Et quelque chose me dit qu'on en reparlera encore dans les semaines, mois qui arrivent. Merci beaucoup Nicolas Van Onskrijk pour ces bonnes colonnes. Alors vous aviez parlé d'Air Fryer, on va écouter Lunch de Billie Eilish.

0: Eilish qu'on écoutait avec Lunch, et on va chercher la femme avec Cynthia Izzarelli. Ce ne sera pas Billie Eilish, mais...
1: Non, mais c'est une des femmes qui a inspiré Billie Eilish, d'après ses propres dires. Je vous parle d'Amanda Palmer, la moitié chantante et pianotante du duo de Dresden Dolls, qui se trouve en Europe en ce moment. Des punks de cabaret comme on les aime.
0: Des punks de cabaret comme on les aime, bien évidemment. Et puis on retrouvera Gorion Delpature pour une BD au sujet de la dent, de fameuses dents de Patrice Lumumba. Tout ça, c'est dans la suite de Matin Première, on vous attend.
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0: 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Matin Première, et on a encore envie de chanter un peu ce vieux single, Chercher la femme, et c'est parce qu'on chante pas très bien, mais sinon on l'a en tête. Cynthia, Chercher la femme, le Fringe Festival d'Édimbourg, Grand Messe des Arts Rebelles et Marginaux vient de refermer sa 79e édition, après un concert surprise d'Amanda Palmer, moitié des Dresden Dolls.
1: Oui, un concert surprise d'une moitié de groupe, parce que les Dresden Dolls, elles sont deux, Brian Villion à la batterie et aux cordes, et Amanda Palmer, c'est d'elle qu'on parle, au chant et au piano. Un nom qui est peut-être encore souterrain, inconnu, hein, malgré presque 30 ans de scène, vous l'avez peut-être croisé au détour d'un festival, d'un TED Talk qui avait pas mal marché ou de posts sur les réseaux sociaux. Madame Palmer, c'est des cheveux roux, un visage blanc, des sourcils théâtralement redessinés, des corsets, des barésies déchirées et un piano qu'elle malmène comme une batterie. À 50 piges, Amanda Palmer, c'est surtout une artiste culte davantage qu'une star, admirée et citée notamment par Lady Gaga, Billie Eilish ou encore Jinx Monsoon.
3: Et ces jours-ci, elle retrouve Brian Villion en Europe pour célébrer les 20 temps de Yes Virginia, l'album qui a fait des Dresden Dolls un phénomène international.
1: Oui, et pour comprendre cette œuvre qui est un peu hors mode et hors code, il faut remonter à Boston en 2000. Amanda Palmer, elle fait des études d'allemand, elle fait un stage à Heidelberg, elle découvre la culture européenne et puis elle revient un peu partout sur les routes d'Europe et puis en Amérique, et elle devient artiste de rue, c'est-à-dire statue vivante. Un choix un peu particulier pour un début de carrière. Elle est habillée en mariée sur un socle, elle incarne donc une jeune mariée immobile et contre une pièce, elle offre une fleur et un regard, et c'est là qu'elle a un déclic. L'échange devient son fonds de commerce artistique, l'échange direct avec les personnes d'humain à humain comme effectivement réflexion. Et puis un peu plus tard, cette même année, elle rencontre Brian Villion. Ils vont fonder un duo où personne n'accompagne personne. Le piano cavale, la batterie répond, ça chante, ça fait des chœurs et à l'air de la pop brillante et très très lisse, ils surgissent eux comme des personnages d'un cabaret, effectivement de Bertolt Brecht, de cinéma muet, grimés comme des mimes, quelque part entre les années 20 et le rock garage. Et c'est comme ça que naît ce style de cabaret punk brechtien. Attention, c'est particulier.

Ne vous fiez pas à la douceur parce que les textes sont assez acides et ça se déchaîne juste après. Le premier album paraît en 2003 avec Girl Anachronism et Coin Operated Boy qu'on vient d'entendre. Et ils ouvrent la tournée de Nine Inch Nails aux États-Unis. C'est comme ça qu'ils se font connaître. Et puis arrivera Yes Virginia, le deuxième album, en 2006. Un album quasiment sans guitare ni basse. Deux instruments, deux corps, de la rage et de la retenue. D'ailleurs, il y a un titre, My Alcoholic Friend, qui va connaître une seconde vie virale depuis quelques temps. Les chansons, elles parlent de quoi ? Elles parlent de désir, de solitude, d'addiction. On interroge le genre, le corps. Il y a des mélodies joyeuses pour parler quand même de viol et d'avortement adolescent. Il y a des chansons qui parlent aussi de suicide assisté. Ça dissèque l'industrie, surtout, qui n'accepte les artistes dénudés que si elles restent vendables. Et quand le label sur lequel le groupe a signé décide de remonter le clip d'une des chansons parce qu'on trouve qu'Amanda Palmer a trop de bourrelets, eh bien, les fans réagissent immédiatement en photographiant tous leurs bourrelets et en les envoyant par centaines, par milliers au label. C'est comme ça que la rebellion de belly, le ventre, devient un phénomène internet et transforme la grossophobie, eh bien, en performance collective.

0: Car l'œuvre la plus révolutionnaire d'Amanda Palmer, ce n'est peut-être pas une chanson, mais une autre manière d'être artiste et de vivre son travail.
1: Oui, un petit peu lassée de ses injonctions et de ses recadrages permanents sur son image et ses textes, elle décide de quitter Roadrunner Records en 2010. Et 2 ans plus tard, elle demande, c'est balèze, mais elle va y arriver, 100 000 dollars à son public pour créer un album. C'est 25 000 personnes qui vont répondre à l'appel de patronage et qui vont lui confier plus d'un million. Et finalement, depuis 2015, en fait, ce système fonctionne. Ce sont ses mécènes, son public, les gens qui la suivent, qui financent en direct et en toute transparence son travail, notamment sur la plateforme Patreon. Un modèle qui a connu des ratés, hein. Elle a dû renoncer à faire jouer des musiciens locaux faute de pouvoir les payer, mais elle a écouté, répondu, rectifié. Sur ses réseaux sociaux, elle insiste sur le terme social. Amanda Palmer est en fait en lien permanent avec son public. Elle raconte, elle répond, elle relie. Elle va reprendre à son compte la phrase « We are the media », nous sommes les médias. Aucun label ne décide plus seul qu'elle voit entendre. Finalement, le public a le droit de choisir et de payer directement pour la musique qu'il veut entendre. Une philosophie un peu visionnaire pour l'époque, on est quand même encore qu'en 2014, qui va ensuite s'expliquer dans un livre, The Art of Asking, un récit et manifeste sur l'art de demander sans dominer. Alors cette fois, dans la relation directe à l'autre, ne l'a pas épargnée, hein, vu qu'elle a épousé en 2011 un certain Neil Gaiman, avec lequel elle a eu une union assez libre et créative avant que tout le chaos ne s'en révèle. Ils sont séparés depuis 2022, lié dans une affaire où plusieurs femmes accusent Neil Gaiman de violences sexuelles, ce qu'il nie. Amanda Palmer a contesté les accusations de procédure civile qui ont été depuis abandonnées. Mais la réduire au statut d'ex-femme, ça ferait encore disparaître, finalement, je trouve, une artiste derrière un homme célèbre. C'est un réflexe trop courant du star system qu'elle combat elle-même avec ses deux petites mains depuis 25 ans.
2: Et ce retour des Dresden Dolls en 2026 n'est donc pas seulement une opération nostalgique.
1: Non, parce que libérés de leur contrat, Palmer et Villion ont réenregistré entièrement cet album qui avait fait date Yes Virginia, sous le titre Taylor's Version, donc une version sur mesure, mais c'est aussi évidemment un clin d'œil à Taylor Swift qui a réenregistré tous ses albums et toutes ses chansons. Et 20 ans plus tard, ils reprennent possession de leur musique. Bref, c'est un groupe qui propose une autre définition du succès, toucher assez profondément, pas tout le monde, mais quelques personnes pour qu'elles fassent vivre votre travail. Et dans cette chanson demeure assez d'intensité. Je suis blessée mais je suis encore là. Et puisque vous aussi, on n'a qu'à faire quelque chose ensemble. Alors, les artistes de rue, de cabaret, de scène drag et toutes les communautés LGBTQIA+, y ont trouvé un certain refuge dans sa musique, si pas toutes, en tout cas beaucoup. Parce que ce qu'elle répète en boucle, c'est n'attendez pas que le centre vous accorde une place. Fabriquez une scène dans la marge, faites circuler le chapeau et surtout, faites du bruit. Et à quelques jours d'avoir perdu Tim Curry, c'est un patron involontaire de tous ces êtres flamboyant et inclassable, eh bien, une invitation résonne derrière tout ça. Don't dream it, be it. Ne rêvez pas, soyez-le, ne rêvez pas de votre place, inventez-la ensemble et puis chantez assez fort pour que personne ne vous renvoie hors champ.
0: Merci beaucoup Cynthia Isarelli pour cette chercher la femme à retrouver, hein, comme toujours sur RTBF Ovio et en podcast. Merci beaucoup Cynthia. Dans un instant, on va parler du livre La Dent, la décolonisation selon Mumba, livre de Nicolas Pitz et Pierre Lecronier, et c'est Gorian Delpature qui nous en parle.
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0: 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Matin Première. Tout cet été, Gorian Delpature nous a présenté des bandes dessinées qui parlent du réel, de l'actualité ou de l'histoire. Et aujourd'hui, nous vous proposons une nouvelle diffusion de sa chronique consacrée à la bande dessinée La Dent, la décolonisation selon Lumumba, un livre de Nicolas Pitz et Pierre Lecronier.
4: Avec la BD La Dent, la décolonisation selon Lumumba, c'est scénarisé par le Belge Nicolas Pitz et dessiné par un autre Belge, Pierre Lecronier, c'est paru chez Glénat. Alors je vous décris la première planche. La BD commence chez nous, en Belgique, à Bruges. Nous sommes en mai 2001 et la première planche nous propose 5 cases au bord arrondi sur un fond brun, sans décor. Une équipe de TV est en train d'interviewer un vieux monsieur. Il est assis dans un fauteuil, cheveux blancs, gros sourcils, petite moustache, chemise blanche, cravate sombre, bretelles rouges. Il déballe une petite chose enfermée dans un petit papier et il explique aux journalistes que c'est tout ce qui reste d'une figure historique majeure, une petite chose qu'il a arrachée lui-même des décennies plus tôt. Cette petite chose, c'est évidemment une dent de Patrice Lumumba, le premier ministre congolais, assassiné le 17 janvier 1961 et dont le cadavre a été découpé en morceaux et fondu dans de l'acide par l'homme interviewé sur cette première planche, un Belge qui a récupéré une des dents de Lumumba, celle qu'il montre aux journalistes. Cette histoire macabre est absolument authentique. Effectivement, un gendarme brugeois, Gérard de Seut, a effectivement fait disparaître le cadavre de Lumumba après son assassinat. Et il a effectivement gardé non pas une, mais deux dents comme trophée, comme souvenir. C'est le point de départ de cette bande dessinée qui va ensuite nous raconter la vie, surtout, de Patrice Lumumba. On le découvre en mai 1952. Il a 26 ans. Il est marié à Pauline. Il est journaliste, il vit à Stanleyville, au nord-est du Congo, et Patrice Lumumba fait partie des évolués, c'est-à-dire qu'il fait partie des Noirs qui ont une carte d'immatriculation, comme les voitures. Ces Noirs du Congo, ils ont plus de droits que les autres Noirs, pas autant que les Belges, bien sûr, mais au moins, on ne peut pas les arrêter préventivement, on ne peut pas leur faire subir des peines corporelles, et ils peuvent fréquenter certains endroits réservés aux Blancs. Ces Noirs évolués, ils sont très peu nombreux, évidemment, mais Patrice Lumumba, c'est un évolué, et donc il fréquente les Blancs, les colons belges blancs, qui sentent que la situation est en train de changer au Congo, leurs privilèges ne vont plus durer très longtemps, et le jeune Lumumba pourrait être utile pour assurer une transition en douceur vers l'indépendance du Congo. Alors la BD va nous montrer Lumumba, qui va rencontrer le roi Baudouin au Congo et à Bruxelles, en 1955 et 1956, elle va nous le montrer en prison, parce qu'il a détourné des fonds pour financer son voyage politique à Bruxelles. On va le voir gravir les échelons du pouvoir au Congo, soutenu par les Blancs d'abord, et puis de plus en plus indépendant politiquement, indépendant comme le Congo qu'il veut créer. En mai 1960, il a 35 ans, il est élu Premier ministre du Congo. En juin 1960, l'indépendance est proclamée et Lumumba va tenir ce célèbre discours devant le roi Baudouin.
3: Nous avons connu les ironies, les insultes, les coups que nous devions subir matin, midi et soir, parce que nous étions des nègres. Qui oubliera qu'à un noir, on disait tu, non certes comme à un ami, mais parce que les voies honorables étaient réservées au seul blanc.
4: Une scène forte représentée dans la BD et qui va initier la fin, l'assassinat de Lumumba après des mois de troubles politiques et militaires au Congo. Lumumba est progressivement lâché par ses anciens alliés et il est donc assassiné en janvier 1961. C'est un récit historique parfaitement maîtrisé que nous propose le scénariste Nicolas Pitz avec des dessins de Pierre Lecrenier. Paradoxalement assez doux, très arrondi, comme les bords des cases, sans le moindre décor la plupart du temps, mais avec une luminosité solaire joyeuse, là aussi en contraste total avec l'histoire tragique de Patrice Lumumba. La dent, la décolonisation selon Lumumba, de Pierre Lecrenier et Nicolas Pitz, c'est chez Glénat.
0: Merci à Gorian Delpature, merci à Cynthia Isarelli, merci Xavier, merci à vous qui nous écoutez, à Milan Lépaule, Michel, Olivier Depri pour cette belle matinale. On se retrouve bien évidemment demain, même heure, même endroit.
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